0: changement, et je veux pas faire le saut dans l'inconnu, alors que c'est dans cet inconnu que je vais être en retrouvaille avec ce qui correspond à mon âme et que je vais pouvoir être heureux. Sauf que le cerveau, il vous dit, tu connais, donc c'est sécure, donc retourne, c'est la base de l'emprise, hein. Retourne te faire insulter, retourne te faire taper parce que là au moins tu connais, alors que le saut dans le vide ça va être terrible, personne ne t'attend, et l'inconnu il est associé au danger, donc on est obligé d'avoir un pas de côté sur ce que notre raconte, sur les croyances que notre cerveau nous martèle toute la journée.
1: Vous nous dites qu'il y a une sorte de confort dans le malheur. C'est ce qui nous bloque.
0: Bah en fait, il y a un confort dans ce qui est familier, donc c'est toujours difficile. Il y a quand on a peur du changement, ça peut, on a peur de perdre certains avantages, certains privilèges. Si on quitte, je sais pas moi, des gens qui changent de vie, un couple avec trois enfants qui décide de partir vivre à la campagne, qui quitte les grandes villes, il y a un moment de peur où il se dit ouais, mais bon, il y a aussi plein d'avantages qu'on ne voit peut-être pas maintenant qu'on est dans une grande ville et puis qu'on n'aura plus, donc on évalue. Mais il peut y avoir aussi des peurs très inconscientes qui sont là pour le coup des pièges, c'est-à-dire ce que tu as connu et ce que tu maîtrisais et ce qui fonctionnait est forcément mieux que ce que tu vas construire maintenant. Et en fait, c'est pas vrai, parce que ce qu'on a construit à un moment qui nous correspondait n'était peut-être qu'une étape pour arriver à la destination qui est autre et qui correspond à la maturité qu'on a gagnée aussi au fil des ans.
1: Est-ce que vous avez, tiens, des regrets, les auditeurs d'Europe 1, vous qui nous écoutez, vous pouvez appeler le 01 80 20 30 21 01 39 21 01 80 20 39 21 si vous n'avez pas effectué certains changements de vie à cause de la peur de perdre quelque chose. Tiens, si cette émission vous parle, vous nous appelez, vous témoignez évidemment. 01 80 20 39 21, voilà, c'est le bon.
0: Pour les auditeurs qui ont la foi, oui. Pour les auditeurs qui sont croyants,
1: oui.
0: Je trouve qu'il y a cette image, mais là je la prends d'une manière complètement symbolique et pas religieuse. Il y a l'image de Pâques, c'est-à-dire je laisse mourir ce qui doit mourir, Jésus meurt à lui-même, pour que resplendisse sa voix divine, ce qu'il y a de divin en lui, ce qu'on pourrait dire si on n'était pas croyant, sa conscience supérieure,
1: de la mort, mais la vie, quoi.
0: L'être essentiel, oui. L'être éternel. Et donc ce moment de est-ce que je peux laisser mourir ce qui doit mourir ? Est-ce que je peux laisser mourir cette image, ce truc que je me raconte sur moi-même de bon père de famille, de bon chef d'entreprise, etc., pour que naisse finalement quelque chose qui est vrai, qui est honnête, où je ne me mens pas, où je ne me raconte pas de bobards, où je ne mens pas aux autres. C'est la possibilité de laisser mourir ce qui doit mourir. Je trouve que c'est une phrase qui est dans le livre de Clarissa Pinkola Este, Femme qui court avec les loups, qui nous aide. Est-ce que je peux laisser mourir ce qui doit mourir pour que naisse ce qui doit naître? Est-ce que la mère peut laisser mourir en elle l'image du petit bébé, du petit enfant dépendant pour que naisse l'adolescent? Oh, c'est tellement angoissant, un adolescent, je maîtrise plus rien, il ne m'écoute pas, etc. Et puis est-ce que je pourrais laisser mourir pour que mon enfant ose quitter la maison, l'adolescent qui était là et qui quand même, bon, il râlait, laissait ses chaussettes derrière le canapé, mais c'était rassurant de le voir tous les jours. Est-ce que je peux laisser mourir cette image de maman qui contrôle tout pour que mon enfant s'envole, pour que mon enfant me quitte? Et en fait, toutes les situations de la vie nous demandent de laisser mourir des choses. Vous, pour être arrivé là où vous êtes arrivé, Romain des Arbres, pour être capable de vous lever à 1h30 du matin, j'imagine bien que vous avez laissé mourir le jeune homme qui aimait bien faire la fête et se coucher tard. Donc c'est un exemple un peu bateau. Mais en fait, ce laisser mourir ce qui doit mourir, évidemment, qui nous pénalise si on le fait pas. Mais parce qu'on reste dans des situations qui nous tuent.
1: Ça, c'est un changement sur lequel on a on a la main, j'allais dire, on peut contrôler, on peut décider. En revanche, quand on est mère de famille, se dire est-ce que je vais laisser mourir le petit qui va devenir un adolescent, j'ai une crainte. Là, on n'a pas le choix, hein. Vous pouvez redouter que votre enfant devienne adolescent, vous pouvez le regretter, il va grandir de toute façon,
0: on n'a pas la main, mais par contre, je crois qu'il faut vraiment qu'on le fasse.
1: Oui.
0: Parce que les mères qui ne le font pas, qui retiennent, qui sont contrôlantes, qui peuvent pas laisser un enfant de 14 ans aller chercher une baguette de pain tout seul et qui sont hyper dans le contrôle, pour protéger, elles tuent en fait. Et je crois que c'est un vrai... Le fait d'être parent nous apprend beaucoup à laisser mourir ce qui doit mourir, parce qu'en fait on est toujours sur le côté des... On doit toujours parer notre enfant pour pas qu'il se casse la figure, mais sans le porter, parce que sinon il apprend pas à marcher. Et en fait je crois que si on ne le fait pas, notre enfant le sent et il est captif. Il est captif, on lui offre pas la liberté dont il a besoin pour s'envoler.
1: la peur de perdre.
0: C'est de la rétention, en fait. C'est du contrôle. Je laisse pas partir mon mari, alors que je sais bien qu'il a pas envie de rentrer à la maison le soir et qu'on pourrait tous les deux être heureux, en étant plus ensemble. Ou je laisse pas partir ma fille, alors que je sens bien qu'elle est enfermée dans ses études qui lui correspondent pas et qu'elle a un rêve et qu'on a tué son rêve. Est-ce qu'on laisse mourir ce qui doit mourir?
1: Est-ce que la peur de perdre est liée à ce besoin de contrôle qu'on évoque?
0: Oui, parce que en fait, pour beaucoup de gens, le bonheur c'est incertain, donc il vaut mieux contrôler. Il vaut mieux contrôler dans une vie où ils sont malheureux, mais au moins ils dominent, plutôt que lâcher prise, risquer d'être heureux, parce que si ils sont heureux, on en parlait dans l'émission sur les gens qui s'interdisent d'être heureux. Il y a un enjeu, ils peuvent perdre quelque chose, ça peut s'arrêter. Finalement, quand je suis malheureux et que je connais, bah, je maîtrise, puis comme je suis pas très heureux, il y a pas un énorme enjeu, il y a pas grand chose à perdre. Donc il est lié évidemment au besoin de contrôle, à la peur du changement. Il peut être lié aussi, à des loyautés familiales. C'est-à-dire que vous avez un rêve, par exemple un rêve d'entrepreneuriat, mais vous vous êtes récupéré une telle peur du manque. Il faut la sécurité, il faut être sûr de pas manquer d'argent, il faut avoir la même somme à la fin du mois, etc. Qu'en fait, vous allez brider à cause de cette impossibilité de lâcher la peur familiale, vous allez brider une intuition géniale que vous avez et qui pourrait vous permettre de faire fortune. Vous voyez ce que je veux dire?
1: Oui.
0: Donc en fait, quand on peut pas lâcher, et c'est vrai, j'en parlais justement avec ce journaliste d'Europe 1 qui me disait, mais il faut faire ce sujet, que ce soit dans le couple, que ce soit quand on part à la retraite. En fait, c'est le fait de pas accepter de perdre des choses qui fait qu'on ne peut pas gagner le bonheur de la nouveauté. Et vous savez dans quel domaine ça se manifeste? Ça va vous surprendre, c'est contre-intuitif. On en parlait avant l'émission. Le domaine où c'est le plus surprenant, c'est la peur
1: de guérir.
0: De guérir. C'est-à-dire qu'on a des patients en psychothérapie, quand ils commencent à aller mieux, eh ben, il faut une espèce de réaction thérapeutique négative, tout se remet à aller très très mal, et en fait ils vous disent, oui mais si j'ai plus cette identité de malade, je suis content, évidemment, je suis en rémission de mon cancer, ou je suis contente, je commence à aller mieux, je sors de mes troubles alimentaires, je fais plus de crise de boulimie, ou je me fais plus vomir, etc. Mais si je guéris, qu'est-ce qui va se passer? Qu'est-ce que je vais perdre?
1: Je suis plus moi-même.
0: Je sais pas quelle est mon identité quand je suis pas malade. Donc en fait, je vais être perdue sans mon identité d'anorexique ou de maman dépressive, etc. Et donc, ça paraît complètement dingue ce que je raconte,
1: oui.
0: Hein, vraiment. Hein, pour les auditeurs d'Europe 1, je comprends que...
1: On en a parlé 5-10 minutes parce que je vous ai dit, mais c'est pas possible.
0: Je comprends qu'ils se disent, mais non, mais elle est complètement folle, faut arrêter de faire des émissions de psychologie. Non, en fait, il y a une partie de notre inconscient qui dit, si tu lâches cette identité, qu'est-ce qui va se passer? Comment ton environnement va te regarder? Est-ce qu'on va encore te parler si tu n'es plus malade, si tu n'es plus sous médicament, est-ce qu'on va encore s'intéresser à toi? Et donc là, on voit bien que ça renvoie à cette peur, de cette angoisse de perte fondamentale, de perdre l'amour, de perdre l'attachement, de perdre la sécurité intérieure, en fait. Et qu'on s'est identifié à un état qui est très désagréable, mais c'est devenu une seconde peau, finalement. Je suis le toxicomane de la famille, je suis, la dépressive, etc. Et finalement, ça paraît incroyable, mais le bénéfice secondaire à rester là-dedans, et ça fait souffrir l'individu, ça lui oppose une résistance à la guérison, bah quelque part ça le rassure, parce que il s'est organisé dans cette identité-là, l'environnement lui renvoie quelque chose qui l'angoisse pas trop, parce que comme il ne se sent pas capable de faire des choses créatrices, il se dit, quand je vais mal, on me regarde parce que je suis malade, mais au moins on me regarde, et du coup, ben, on voit bien que là, c'est une angoisse de perdre un statut, de perdre une sécurité.
1: Ça touche quel type de malade? Quelqu'un qui est fort avant de tomber malade peut être touché également? Ou ça touche plutôt des personnes?
0: Alors, je pense qu'on est tous concernés à un moment de notre vie par la peur de perdre, de lâcher quelque chose. La peur au moment de s'engager, de perdre la liberté.
1: Je pense, Marie-Estelle Dupont,
0: à la guérison.
1: À la guérison.
0: Dans l'anorexie, il y a une immense peur de guérir. C'est-à-dire qu'en fait, pour l'anorexique, si elle arrête de disparaître dans la maigreur, elle va être noyée dans la foule. C'est-à-dire que si elle revient à un poids plus normal, où elle ne se fait pas mourir de faim, pour elle, elle meurt. Alors pour vous, c'est fou, c'est si tu manges pas que tu meurs. Le moment où elle reprend du poids, il y a des angoisses, et c'est à ce moment-là qu'il y a des virages suicidaires. Je perds mon identité. Si on ne voit plus mes os, je suis noyée. Je suis noyée dans la foule, je suis noyée dans la masse. Je n'existe plus. Et donc, il y a une immense peur de guérir. C'est pour ça que c'est une pathologie qui est si longue à guérir. Voilà, elles reprennent un peu de poids, puis en fait, elles en reperdent, puis elles stagnent. Parce qu'il y a une menace d'anéantissement, une menace de disparition si je guéris. Et donc là, il faut vraiment faire dialoguer la part saine, la part qui a envie de vivre, trouver le petit endroit où l'instinct de survie est encore là, pour que ça dialogue avec la partie morbide. Et comment je peux m'autoriser à vivre autrement qu'en étant squelettique et affamé. Et c'est cet enjeu-là, je trouve que l'anorexie est un bon exemple de pathologie où la résistance à la guérison vraiment vient faire travailler chez le thérapeute la pugnacité, l'endurance...

0: 80 20 39 21, appel non surtaxé. Petite pause et on se retrouve dans quelques instants. À tout de suite sur Europe 1.
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0: Et si on en parlait avec Marie-Estelle Dupont sur Europe 1 tous les jours entre 15h et 16h et en podcast évidemment sur l'application Europe 1 et sur le site europe1.fr. On parle aujourd'hui de la peur de perdre qui nous empêche de vivre. Certains rêvent de changer de vie ou de changer quelque chose dans leur vie, mais quelque chose les bloque et c'est cette peur de perdre, peur du changement qui les bloque. Et on en parle cet après-midi avec vous, Marie-Estelle Dupont. Comment cette angoisse de perte se manifeste-t-elle? Comment on peut la repérer?
3: En vous écoutant, je me disais finalement la question c'est est-ce que je rêve ma vie ou est-ce que je vis mes rêves? Comment elle se manifeste? Alors, quelqu'un qui a des angoisses de perte, c'est un champion toute catégorie de la rationalisation. C'est-à-dire que vous voyez très bien qu'il a intérêt, puisqu'en plus il a signé un nouveau contrat, à lâcher un job dans lequel il n'est pas bien depuis 10 ans, etc., etc. Vous voyez très bien, vous, c'est très clair que ce qu'il attend va être bon pour lui, est aligné avec ce qu'il est, etc., etc. Mais c'est un champion toute catégorie de la rationalisation. Donc de vous trouver d'excellentes raisons de ne pas bouger. Mais elles sont excellentes hein, d'un point de vue rationnel. Je veux dire, le cerveau conscient a une capacité à mentir pour fermer la porte au nez de notre âme qui est incroyable. Il minimise. Oui, mais ça va. Non, mais attends, tu te rappelles pas, le week-end dernier, tu m'en as parlé pendant 5 heures de ce truc-là. Il était en train de me dire que finalement, ça va circuler. Vous savez, c'est la copine qui vous parle 267 fois d'un problème
0: et
3: qui ne suit aucun de vos conseils et qui ne le règle pas. Nous en sommes toujours au même point, ma bichette. Ok, bah écoute, tu me rappelles quand t'as bougé. Donc, il minimise. Voire ils sont complètement dans le déni, c'est pas, par exemple dans l'anorexie, évidemment du déni, un déni pathologique, du danger vital, de la dénutrition. Elle va vous dire que son malaise était lié au stress et pas du tout au fait qu'en bon bah elle est carencée, elle est en sous-poids et elle a un manque de potassium. Donc il y a du déni, il y a de la minimisation, il y a de la rationalisation, et puis l'angoisse de perte dans des situations justement qu'on ne peut pas éviter et qu'on vit, ça peut se traduire par de véritables manifestations de désespoir. C'est-à-dire que c'est quelqu'un qui va être absolument mais inconsolable pendant des mois et des mois par rapport à une perte. Toutes les pertes sont désagréables, bien sûr, mais qui vous semble surmontable par rapport à des choses peut-être beaucoup plus difficiles que cette personne a déjà traversées dans sa vie. Et puis en fait, cette perte-là, la perte d'un objet, d'un bijou, d'un animal, d'un ancien camarade d'école qu'on finalement voyait plus, mais va réveiller toute l'angoisse, toute la détresse. Et là, on sait qu'il y a des angoisses de perte qui sont en fait pas du tout réglées. Mais ça se traduit, par exemple... j'avais une patiente dans un couple dysfonctionnel, ça va se traduire l'angoisse de perte par un couple qui sait qu'il faut arrêter la situation parce que ça s'inflamme, il se met à y avoir de la violence verbale, des insultes, etc. C'est dévastateur pour tout le monde. Il ne s'aime plus, donc c'est pas un enjeu de chagrin d'amour. Et c'est ma patiente, mère de 4 enfants, qui est totalement dévastée. Donc elle sait qu'elle n'est pas dans un chagrin d'amour. Mais elle me dit, ça n'est pas possible. Je disparais. Mon identité disparaît. Je me suis suridentifiée à ce statut de la femme mariée, à ce statut matrimonial, patrimonial, à ce statut social, à ce que je me suis dit que j'avais moi réussi et finalement ça me renvoie au fait que bah non, j'ai pas fait mieux que mes parents aussi se sont séparés. Et donc, si vous voulez, il y a des enjeux identitaires dans l'angoisse de perte. Il y a une mort d'une partie de son identité. C'est ça qu'on doit aller travailler en thérapie pour permettre à la personne de se désidentifier d'une situation qui est en fait en train de l'enliser et potentiellement de faire couler son entourage. Parce que si vous voulez pas lâcher un truc qui est mauvais pour toute la famille, vous emmenez toute la famille dans le mur, bien évidemment. On sait qu'on doit quitter cet endroit pour tout le monde. Mais non, moi je veux rester enterré à tel endroit. Ça va être compliqué pour tout le monde d'aller au lycée, etc. Mais je ne veux pas bouger de cet endroit. C'est votre peur de perte. Et finalement, elle est altruiste. C'est-à-dire que les autres vont en bénéficier aussi dans ses conséquences négatives.
0: Ce que vous nous dites, c'est que le travail du psychologue va consister à mettre un peu de raison, de rationnel là-dedans?
3: Non.
0: Non?
3: Non, parce que là, c'est un échec. Et ouais, en fait, on passe à côté, on n'écoute pas le patient. Si on essaye de raisonner un patient, on ne l'écoute pas. Il faut se poser sur la vérité du patient. La vérité du patient, c'est qu'à ce moment-là, son identité est collée à ce rôle qui est en train de le tuer. Le bon mari, qui se fait faire des reproches en permanence, mais qui est le bon garçon, parce qu'on a attendu de lui toute son enfance qu'il soit le bon garçon. Donc, il n'ose pas poser de limites, parce qu'il ne veut pas être le méchant, il ne veut pas être le violent. Mais du coup, il se

0: sacrifie. La bonne petite élève qui Élise qui pose pas de problème parce que papa et maman avaient suffisamment de problèmes avec mon petit frère et donc du coup je vais être première de la classe, je vais faire HEC, je vais faire une super carrière, je vais m'ennuyer à mourir, je vais faire un cancer ou une dépression, mais j'ai bien suivi ce qu'on m'avait prescrit. Il faut aider la personne à se désidentifier, de choses qu'elle a prises pour elle et qui n'étaient pas elle et qui sont en train de jouer contre son potentiel. Mais vous avez renoncé à des choses dans lesquelles vous étiez extrêmement doué. Alors en étant une bonne élève, vous avez réussi dans votre domaine. Mais finalement, là où vous étiez vraiment doué, vous aviez vraiment du talent, vous vous êtes interdit d'aller explorer. Donc en fait, la peur de perdre, elle vous empêche d'être un aventurier qui explore, qui est un pionnier. Et je pense que ça a des conséquences négatives pour nos enfants. Parce que nos enfants le savent. Si on a un parent qui vit toute sa vie à partir de la peur, je travaille par peur du manque, pas par amour de mon travail et de ce que je fais. Je suis là par peur, pas par amour de l'autre. Je rentre par peur d'être un mauvais parent, pas par amour de mes enfants. Vos enfants, vous pouvez pas les tromper. Ils le savent. Ils savent si un parent, il est là par amour pour eux ou par peur de mal faire. Et c'est pas du tout la même vibration. Donc je pense que notre peur de perdre des choses, finalement, elle a des conséquences très importantes à long terme sur notre environnement parce qu'elle nous empêche une chose fondamentale qui est de prendre notre place, notre juste place. Pas la place de quelqu'un d'autre, mais notre juste place.
1: Elle nous empêche d'être qui on est réellement, si je vous suis.
0: Oui, parce qu'on va se mettre, on va penser que c'est moral d'être dans une relation très malsaine parce qu'en fait, on a un schéma complètement sacrificiel, par exemple. Ouais. Vous voyez ce que je veux dire?
1: Ouais.
0: Et il faut libérer, par exemple, des gens qui sont sous emprise, il faut les libérer de ça. C'est pas immoral de partir si la relation te détruit.
1: Donc vous cassez le rôle, quoi. Vous cassez le
0: masque.
1: Moule. Ouais, le masque.
0: En fait,
1: oui, Jung
0: fait la distinction entre la persona et l'anima. Donc la persona, étymologiquement, c'est le masque que portaient les acteurs au théâtre. Donc c'est mon rôle social. Alors il est important ce rôle, évidemment. J'ai le rôle du journaliste, j'ai le rôle de l'avocat, j'ai le rôle du dentiste, etc. Mais il faut être quand même en contact aussi avec l'autre moitié de la réalité qui est la réalité intérieure. Il n'y a pas que la réalité extérieure. Et la réalité intérieure, c'est notre âme. Et en fait, notre âme, quand elle n'arrive pas à se faire entendre, elle passe par où ? Le corps.
1: Par le corps.
0: Voilà.
1: Oui,
0: et donc on développe des maladies, évidemment. Mmh. Des gens qui n'arrivent pas à lâcher, qui s'agrippent, qui résistent au changement, qui se rigidifient, ils se font mal.
1: Ouais.
0: Ils se font mal. Alors ils ont mal aux genoux parce qu'ils n'arrivent pas à plier, à accepter de se soumettre à une réalité. Ils ont mal au dos. Ils développent des maladies chroniques, etc. Parce que ils développent des inflammations parce qu'ils sont en colère et qu'ils n'expriment pas leur colère. Mais le corps va exprimer ce que l'âme était en train de murmurer.
1: Les couples, l'angoisse de séparation, les couples dysfonctionnels, on va en parler dans certains couples qui ont des problèmes, on reste ensemble par peur de la solitude et pas par désir d'être ensemble. Qu'est-ce que vous pouvez nous en dire ?
0: On sabote la relation qui se passe bien par peur justement de la perte. C'est-à-dire, je suis pas, de toute façon, je la mérite pas, je le mérite pas, et du coup, on crée ce qu'on craint. Et ça, chez les personnes qui ont une angoisse d'abandon, ils ont tendance à se comporter de manière à être quittés. Ça confirme leur schéma parce qu'ils sont tellement persuadés de pas mériter cette personne ou cette relation. Ils ont tellement peur de la perdre que finalement, ils font tout ce qu'il faut pour la perdre. Et puis, effectivement, il y a ces couples dysfonctionnels où la peur de perdre le statut, l'image, de perdre de l'argent, de perdre, de se tromper, fait qu'on n'arrive pas à défaire un lien dont absolument tout le monde autour de vous voit qu'il est mortifère pour les deux. C'est rare qu'un lien ne soit mortifère que pour une seule personne, parce que finalement, le pervers, le plus grand service, si vous êtes vraiment dans une relation d'emprise avec un pervers et une victime, le plus grand service que vous pouvez rendre à un pervers, c'est de vous soustraire à son emprise pour qu'il soit seul face à lui-même, hein, parce que sinon il ne réfléchira pas. Moi, j'ai tendance à penser qu'une relation malsaine, elle est toujours malsaine pour les deux.
1: Comment ça se gère alors quand on est malheureux dans son couple, mais qu'on a encore plus peur de partir?
0: Ben en fait, c'est parce qu'on a un biais cognitif qui fait qu'on voit tout ce qu'on va perdre, on voit absolument pas tout ce qu'on va gagner, on ne voit pas qu'on est en train de se perdre soi dans une relation pour ne pas perdre des petites choses, du prestige, un peu d'argent, un peu de machin, etc., etc., que ça va générer quelques discussions difficiles, quelques conflits, quelques mois un peu tendus où il y en a un qui dort sur le canapé. Et en fait, on voit tout ça. C'est évidemment très angoissant, parce que la difficulté, on n'est pas masochiste, on n'a pas spécialement envie de se jeter dedans. Mais sauf qu'on voit pas qu'on est en train de mourir. On voit pas qu'on est en train de mourir à nous-mêmes. On voit pas qu'on est en train de transmettre aux autres et à nos enfants un visage d'amertume. On voit pas qu'on est en train de développer une maladie, qu'on va finir avec un cancer si on reste dans cette relation qui nous fait du mal. Et donc, le fait d'avoir du mal à voir ce qui n'est pas encore là, mais qui serait là si on faisait le saut dans le vide, ça fait qu'on on met une loupe sur ce qu'on va perdre et qu'on a peur de perdre, les faux bénéfices, et on voit pas du tout les bénéfices qu'on aurait à lâcher prise. Lâche le contrôle, c'est ton contrôle, c'est ta rigidité qui va te faire crever.
1: Donc on s'accroche à ce couple, à cette image.
0: Oui, parce que vous savez, plus vous vous êtes investi dans quelque chose, plus c'est dur de lâcher. Et plus c'est le joueur pathologique, hein, qui continue à miser alors qu'il a perdu parce qu'il espère récupérer sa mise. Plus vous êtes investi dans une relation, plus le fait qu'elle s'arrête et qu'elle meure, hein, à un moment donné, c'est douloureux. Parce que vous savez tout ce que vous avez mis, en fait. Vous savez toutes les couleuvres que vous avez avalées pour que ça tienne. Donc le moment où vous dites stop, ça va être le moment où finalement vous allez aussi compter les morts, compter les plumes. Moi, j'avais une patiente qui me disait, qui me répétait ça après sa rupture. Elle me disait, je me sens amochée. Ça passait par cette image de son corps. Et puis on est arrivé à cette image de l'oiseau déplumé. J'ai laissé tellement de plumes. Est-ce que mes plumes vont repousser?
1: Ouais.
0: Et c'est vrai que, bah, voilà, ça, c'est à l'œuvre quand on a peur de quitter une relation, que ce soit, voilà, lâcher, ne plus voir un frère ou une sœur qu'on aimait quand on était petit, mais la relation est devenue terriblement violente. Et donc, il vaut mieux s'éloigner pour éviter la violence, pour remettre de la tiédeur. Ce qu'on voit, c'est ce qu'on perd, c'est ce qu'on avait idéalisé, parce qu'on met son identité, mais on met son idéal aussi. Et donc, c'est dur de perdre. J'ai échoué. Donc, je suis pas une personne équilibrée, parce que si je parle plus à ma sœur ou à mon frère, ça veut dire que j'ai un problème. Bah non, ça veut dire que dans une relation, il faut être deux pour réussir et que peut-être on est arrivé à une impasse parce qu'il y en avait un des deux qui n'avait pas envie de se remettre en question. Et donc oui, l'angoisse de perdre, elle va faire qu'on va s'agripper à quelque chose qui est mort, mais vous allez continuer à aller chercher l'autre qui est prêt à vous rendre votre liberté et qui vous souhaite d'être heureux, mais sans lui parce que ça marche pas. Parce que vous pouvez pas lâcher l'image que ça vous renvoyait de vous qui était tellement flatteuse. Je suis la femme d'eux, je suis le mari d'eux, etc. En fait, je n'aime pas cette personne. C'est juste que ce que ça m'apporte socialement d'être avec elle est tellement flatteur que j'ai pas du tout envie de le lâcher.
1: Qu'est-ce que vous conseilleriez à un homme ou une femme qui est malheureux en couple? Comment faire ce bilan, savoir s'il faut partir ou pas?
0: Oh là, mais ça c'est carrément l'objet d'une émission,
1: toute une émission,
0: parce que très souvent, c'est pas du tout la séparation la solution, hein.
1: Ouais.
0: C'est d'aller bosser sur ces schémas qui font que je ne m'autorise pas à être heureux dans la relation. C'est pas du tout l'autre, le problème c'est vous.
1: Ouais,
0: ça sert absolument à rien de quitter quelqu'un et de lui briser le cœur. Il faut juste bosser sur soi et un couple, justement, un couple qui dure. Me disait un auditeur d'Europe 1, j'ai aimé ma femme toutes ces années parce que j'ai su aimer plein de femmes. C'est-à-dire que j'ai aimé ma femme, j'aimais une femme différente tous les 5 ans, à chaque enfant qui arrivait, à chaque déménagement, finalement c'était une nouvelle femme qui naissait et je retombais amoureux et j'ai aimé plusieurs. Est-ce qu'on est capable d'aimer ce changement chez l'autre, en fait? Et ça, c'est la clé du couple qui dure, oui, ça c'est sûr.
1: Ce que vous nous dites, Marie-Estelle Dupont, c'est que cette tendance à s'agripper, à redouter les changements dans tous les domaines de la vie, c'est lié à nos attachements fondamentaux. Ça, c'est très important.
0: Oui, c'est ce qu'on disait en début d'émission,
1: oui, voilà.
0: C'est-à-dire que...
1: Je voulais qu'on y revienne.
0: L'être humain, quoi qu'il se raconte, même s'il dit « mais moi, je veux pas chez le psy, c'est pour les fous, circuler, y a rien à voir, je vais très bien, quand j'ai un problème, c'est pour les faibles. Ouais. »
1: On peut entendre parfois.
0: À ce à quoi je réponds, nous sommes tous faibles, mais il y a deux catégories de faibles, ceux qui en ont conscience et ceux qui le nient. Et franchement, ceux qui en ont conscience enquiquinent un peu moins leur entourage que ceux qui le nient, et qui veulent se faire croire qu'ils sont forts et qui maîtrisent.
1: Le message est passé.
0: En fait, je crois qu'à partir du moment où on admet que nous venons sur Terre incomplets avec la finitude, la conscience de notre mort et cette vulnérabilité, cette détresse qui est si bien illustrée par le petit bébé dépendant qui peut pas se mettre debout et que nous portons tous en nous cette vulnérabilité, nous acceptons de venir avec un manque à être qui ne sera comblé par aucun avoir, par aucun faire, par aucune réussite, par aucune possession. Et si on peut aller rencontrer, visiter ce manque à être et cette angoisse fondamentale et cette angoisse de mort et cette angoisse d'abandon et cette angoisse de solitude et cette angoisse de ne pas maîtriser les choses, on peut l'élaborer au lieu d'être contrôlé et maîtrisé par cette angoisse de perte. Et donc vous allez accepter de laisser partir. Bah oui, je suis triste, je comprends pas pourquoi ça s'arrête. Mais en fait, je vais laisser partir parce qu'il y a peut-être quelque chose de nouveau qui va s'ouvrir à moi et ce serait dommage de ruminer le passé au lieu de m'ouvrir au bon qui va arriver. On en parlait d'ailleurs avec Julia M sur la question du départ à la retraite. Parfois, il y a des gens très angoissés de prendre leur retraite alors qu'ils détestaient leur boulot. Mais il y a quelque chose de l'ordre de la mort identitaire et sociale qui est en train de se jouer et de la question de l'utilité et du sens de l'existence. Quelle est ma place? En fait, je crois que quand on a répondu à peu près, quand on répond plusieurs fois dans sa vie, parce que notre place, elle évolue, à cette question, quelle est ma place? Il y a un apaisement considérable qui arrive. Parce que d'abord, on ne convoite plus du tout la place des autres. Et puis on peut l'habiter pleinement. Voilà, la place du père ou de la mère, bah c'est plus la place du jeune homme ou de la jeune fille. Et on épouse beaucoup mieux les différentes saisons de la vie parce qu'on voit tout ce qu'on a à gagner dans la perte. Mais qu'est-ce que je suis heureuse d'avoir 40 ans et plus 20 ans parce que à 20 ans vraiment j'étais bourrée de complexes. Vous voyez ce que je veux dire? Et donc on récolte tous les gains. Qu'on ne verrait pas si on restait agrippé à ce qu'on perd. Et c'est vrai qu'il y a certains bonheurs, certaines réalisations, certains rêves qui nous coûtent énormément de pertes. Notre entourage ne nous comprend pas, ça nous coûte de l'argent, ça nous coûte du prestige, ça nous coûte du temps, ça nous coûte des nuits blanches, ça nous coûte des cheveux blancs.
1: Mais comment faire pour savoir qu'il faut y aller?
0: Qu'est-ce qu'on est heureux quand on a réalisé ce rêve? Alors,
1: comment faire pour savoir que c'est bon?
0: Je crois que si un rêve s'entête en vous pendant des années, c'est que vous êtes la meilleure personne pour le réaliser. Voilà. D'accord. Et qu'il faut pas claquer la porte à ses rêves. Si vous avez un rêve depuis que vous êtes tout petit, si vous aimez une personne depuis si longtemps et que vous n'arrivez pas malgré tous vos efforts à l'oublier, c'est qu'il y a quelque chose à vivre à cet endroit-là.
1: C'est simple. C'est logique.
0: J'ai pas dit ça.
1: Pas réalisé. Mais en tout cas, la démarche.
0: Notre intuition, fait. Le problème, c'est que la voix de la peur, la voix du mental, la voix des schémas, la voix des certitudes, la voix de l'ego, elle vient toujours recouvrir la voix de notre intuition. Mais notre intuition, elle est là, hein. Vous savez, vous voyez quelqu'un, vous dites, je le sens pas. Vous négociez avec ça. Bah oui, mais c'est un tel qui me l'a présenté, c'est une personne de confiance. Hein. Ouais, mais en fait, c'était le je le sens pas qui avait raison et vous en rendez compte 5 ans plus tard. Vous êtes fait escroquer.
1: J'ai un père qui me disait, la première impression est toujours la bonne. Il n'avait peut-être pas complètement tort. Parlons de la peur qui s'hérite justement, tiens, de génération en génération dans la famille. Qu'est-ce qu'on peut en dire?
0: Oui, alors dans l'angoisse de perte, très souvent, c'est lié donc aux attachements fondamentaux, une figure parentale qui n'a pas été sécurisante, et donc l'enfant vit des angoisses très très grandes, et donc la moindre séparation, un enfant qui part en stage, c'est l'angoisse totale, l'agonie psychique absolue, totalement impossible à raisonner, parce que lui a un attachement, ce parent-là, un attachement pas sécure, anxieux, il a généré beaucoup de dépendance affective, il est agrippé, il faut que l'autre soit là par sa présence, parce que sinon il se sent vide. Mais ça peut être aussi des peurs qui sont transmises de génération en génération. Par exemple, une famille où il y a eu un très très gros trauma lié à des déplacements géographiques, ou des déportations ou des bombardements qui ont fait qu'on a vécu l'exode comme une contrainte, on a tout perdu, on est revenu, il n'y avait plus l'immeuble, il n'y avait plus la maison, il n'y avait plus les affaires. Donc le fait de quitter voulait dire partir, quitter, ça voulait dire tout perdre, ne rien retrouver, subir l'humiliation, subir la mort sociale, subir le deuil, subir la perte. Et qui va faire que deux générations plus tard, un enfant, un petit enfant, qui a une opportunité de partir. Ah, mon poste, le poste de mes rêves là, qui vient de se libérer en Angleterre, en Italie, mais vas-y, mais fonce. Et puis les parents comprennent pas, l'enfant il dit, ah, je peux pas y aller. Mais c'est ton rêve en fait, c'est là. Et en fait, il faut aller voir parfois dans l'arbre généalogique. Ah oui, mais en fait là, c'est en train de réactiver une peur de ta grand-mère dont tu portes le prénom et ça réactive ce truc là. Mais attends. Ta grand-mère, c'était autre chose. Le trauma à cette génération, il est lié à la guerre, etc. Et toi, si tu pars, si tu quittes, tu ne vas pas perdre. Tu ne vas pas rien retrouver. Nous n'aurons pas disparu. Notre immeuble ne sera pas bombardé quand tu rentreras. Tu retrouveras tes parents. Tu vas gagner. Tu vas gagner la réalisation de ton rêve. Et parfois, la peur du manque dans des familles où, par exemple, il y a eu des agriculteurs, des paysans qui ont tout perdu à certains moments, bah, vous allez avoir un enfant, un petit enfant qui va passer sa vie à gagner de l'argent, mais pas parce qu'il aime le boulot qu'il fait et qu'il est bon, hein. Parce qu'il a une peur bleue que sa famille manque de sécurité. Et vous allez le sentir. Il travaille parce qu'il a peur du manque, plus que parce qu'il aime ce qu'il fait. Donc c'est quand même difficile à vivre.
1: Ouais. Ce sont des réactions en chaîne, de génération en génération. Et faut briser un maillon de la chaîne.
0: Ouais, je crois que quand on peut regarder un petit peu nos parents et nos grands-parents en se demandant de quoi il avait peur quand il agissait comme ça, on a des superbes clés de lecture de notre propre inconscient parce qu'on est hanté par plein de fantômes et dans notre ADN, il y a aussi les traumas et les peurs, en fait.
1: Oui. Le manque d'argent, la peur de manquer d'argent, tiens, je me lancerais bien là-dedans, dans la peinture, la poterie, l'équitation, ce qu'on veut, mais je fais autre chose aujourd'hui, j'ai peur de
0: me planter. Alors, la peur de manquer d'argent dans la poterie, je pense que c'est rationnel.
1: Ou alors,
0: vous avez vraiment un talent caché en bas des arbres.
1: Il y a
0: peut-être une niche.
1: Il y a peut-être une niche, effectivement. Mais le manque d'argent, ça c'est un vrai frein.
0: La peur de manquer
1: d'argent.
0: Oui, alors elle est liée évidemment à l'angoisse de la mort, parce que c'est la sécurité fondamentale. L'argent, c'est synonyme pour beaucoup de gens qui ont manqué d'amour quand ils étaient petits, donc ils n'ont pas.
1: Vous le liez à l'amour.
0: Alors, bah bien sûr, c'est un équivalent symbolique de l'amour. C'est-à-dire que quand vous avez des fortes carences affectives, vous savez que vous pouvez pas compter sur l'amour et sur la relation à l'autre pour vous sécuriser. Donc c'est l'argent qui va vous permettre de payer quelqu'un pour vous soigner si vous êtes malade, parce que votre famille ne viendra pas. Et donc l'argent est un synonyme de sécurité pour beaucoup de gens. Et puis pour d'autres, la peur de manquer d'argent qui va les empêcher de se lancer dans un projet ambitieux où faut prendre un risque et investir, et donc risquer de perdre un peu pour gagner beaucoup. Ça peut être lié à un autre schéma qui, en fait, ils ont entendu des parents qui avaient eux-mêmes tellement peur de manquer parce qu'ils venaient d'un milieu très modeste, qu'on lui a dit non mais ne fais pas ça, tu pourrais tout perdre. Et donc en fait les parents ont transmis leur peur tout à fait légitime au vu de leur situation, et l'enfant a du mal à se faire confiance parce qu'il n'a pas senti dans les yeux de ses parents bah oui, tu es capable, tu vas y arriver, on va te soutenir, on te dira quand on pense que tu vas trop loin et que c'est dangereux, mais vas-y, crois en toi. Et donc souvent on ne s'engage pas dans des projets parce que finalement le manque de confiance en soi est tel qu'on ne peut pas visualiser qu'on va réussir. C'est-à-dire que pour beaucoup de gens, le fait que quelque chose ne soit pas encore fait et réalisé veut dire que ça n'arrivera jamais.
1: C'est une peur qui vient de l'enfance,
0: oui,
1: qui vient de la famille, ça c'est vraiment la peur qui se transmet.
0: C'est une peur qui se transmet et ça vient de l'enfance, par contre c'est pas une fatalité. Ça, en fait, toutes nos peurs, j'ai envie de dire, là où est ta peur, là est ton travail. Super, si t'as compris que t'avais peur de quelque chose, c'est là que t'as du boulot, c'est là que tu vas trouver une clé, et alors le gain de liberté, en fait, aller dans ce qui nous fait pas peur, c'est rester dans notre zone de confort. Si je vais là où j'ai peur, je pensais d'ailleurs je me voyais sur une antenne de radio et je me disais quelle peur ça m'a demandé de surmonter. Si on surmonte sa peur, on a un gain de liberté, bien évidemment.
1: Oui.
0: On a une victoire.
1: Oui, oui, oui. On a parlé également cette semaine, et bon, ça sera la fin de l'émission. Il nous reste quelques minutes, et vous y avez fait allusion. C'est la peur de la retraite. Ça,
0: oui.
1: C'est la peur de quitter son métier. Vous disiez tout à l'heure, voilà, on peut ne pas aimer son métier, ne pas aimer ses collègues, mais la retraite, ça angoisse.
0: Ouais, alors la peur de la perte, l'angoisse de la perte dans la retraite, c'est deux choses. C'est pour beaucoup d'hommes la solitude, parce qu'ils ont surtout nourri des relations professionnelles et mondaines, et qu'en fait ils ont un peu une angoisse de la solitude parce qu'ils ont tissé moins de liens que la plupart des femmes qui ont entretenu d'autres cercles que les cercles professionnels. Ça c'est quand même assez net. Le sociologue, d'ailleurs beaucoup de sociologues le notent, qu'il y a une différence là-dessus entre les hommes et les femmes. Et puis il y a une perte aussi parce que ce qu'on renvoie, faut être honnête, le regard social. On a tellement corrélé l'activité professionnelle et le travail, on est tellement incapable de penser qu'on peut travailler même si c'est plus une activité professionnelle, mais qu'il y a une autre forme de transformation du réel, parce que c'est ça le travail. Le labeur, c'est je transforme le réel, mais ça peut être plein d'autres choses que l'activité professionnelle. Et le regard social fait aussi qu'il y a un sentiment d'inutilité, de perte de sens qu'ils ont à travailler, les gens qui arrivent à la retraite aujourd'hui.

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1: Bonsoir Marie-Claude. Merci d'être avec nous. Marie-Claude, vous posez une question et j'aimerais bien avoir la réponse, hein, mais peut-être que les auditeurs ou vous-même, vous allez pouvoir nous la donner. Quoi faire quand on n'arrive pas à oublier son premier amour?
2: J'en suis toujours au même point. J'aimerais.
1: Il faudrait, Marie-Claude, s'il vous plaît, si vous pourriez éteindre les appareils, peut-être, soit de radio.
2: Ah oui,
1: soit
2: oui, s'il vous plaît. Télévision qui n'a pas été éteinte.
1: Ah, voilà.
2: Oui,
1: voilà.
2: Permettez-moi 2 secondes.
1: Allez-y. On va en profiter pour donner de lire quelques messages que nous avons reçus.
2: Okay.
1: Alors, Catherine nous dit, j'ai pris l'émission en route quand on parlait tout à l'heure avec Patricia. J'ai pris l'émission en route et je voulais savoir qui a élevé justement l'auditrice, donc Patricia qui nous appelle pour nous, qui nous avait appelé pour nous raconter qu'elle a eu des parents totalement fantômes, un père qui a 10 ans, un géniteur comme elle l'appelle, qui a 10 ans, a complètement disparu, et une maman fantasque qui n'aimait en fait qu'elle et qui voulait privilégier uniquement, exclusivement sa vie personnelle et voir sa vie amoureuse, donc d'abord placée chez les grands-parents, puis quand les grands-parents sont morts, elle s'est retrouvée en pension, et puis quand elle était chez elle, n'arrivait pas à se faire aimer, elle n'arrivait pas à pouvoir recueillir une attention de sa mère qui ne s'occupait vraiment que d'elle, au point elle essayait de faire le ménage, de faire des choses pour se rendre utile, et sa mère l'appelait Cosette. Enfin, elle a vécu une enfant dénuée de tout amour, et elle nous appelait pour nous raconter que il existe pourtant dans la loi une obligation de soutien des parents, et notamment le paiement d'une maison de retraite, de l'EHPAD, et elle trouve que c'est pas possible, quoi. Ça paraît totalement impossible qu'on demande à un enfant qui a été à ce point délaissé de devoir aider, payer, soutenir solidairement finalement un parent totalement défaillant, et elle espère pouvoir faire changer les choses, et elle a écrit un livre d'ailleurs qui est La place du chat. Voilà, c'était pour Catherine, pour lui expliquer un petit peu la situation, et puis on a beaucoup de messages d'ailleurs qui disaient cet article n'a pas s'appliquer lorsqu'un enfant a été à ce point renié et qu'un parent a causé trop de souffrance. Chantalou dit que, qu'est-ce que je comprends Patricia, quelle douleur et quelle souffrance de ne pas être aimé par ses parents et être totalement délaissé. La vie n'est pas simple et je suis heureuse que vous ayez créé, ça c'est pour Patricia, votre propre famille et votre cocon. Un autre message, comme je comprends Patricia, j'ai vécu en grande partie ce genre de maltraitance. Je suis très peu arrivé à trouver les mots pour traduire cette existence. Un grand merci de cette évocation. Voilà. Et là, nous sommes avec Marie-Claude. Marie-Claude qui nous joint et qui, avec laquelle on va s'interroger sur une question. C'est effectivement que comment faire quand on n'arrive pas à oublier son premier amour? C'est ce qui vous arrive, Marie-Claude?
2: Oui, c'est ce qui m'arrive, mais non, je n'arrive pas à l'oublier.
1: Bah oui, cette affaire, alors...
2: Et quoi faire? Je me pose toujours la question.
1: Bah, on va se la poser avec vous et on va regarder un peu ce qui peut être fait. Alors, votre histoire remonte dans des années phares, les années 60.
2: Voilà.
1: Vous êtes alors pionne externat dans un lycée technique, et c'est là où vous allez faire la rencontre de celui que vous n'arrivez pas à oublier et qui s'appelle Georges.
2: Oui, c'est
1: pour nom Georges. À l'époque, lui aussi, il était pion d'internat, je crois.
2: Oui, mais moi, j'étais pionne d'externat. Hein. Je ne le connaissais pas encore.
1: D'accord. Lui dormait et vous rentriez chez vous le soir.
2: Chez mes parents.
1: Voilà. Mais il va y avoir un événement qui va bouleverser, qui est difficile. Racontez-nous.
2: Un événement douloureux, c'est-à-dire le suicide de mon plus jeune frère.
1: Voilà, qui s'est suicidé lui aussi d'ailleurs à cause d'une histoire d'amour, d'une déception amoureuse.
2: Oui, d'une jeune fille qui était dans le lycée où j'exerçais.
1: Ah oui, donc vous aviez votre frère qui était lycéen, qui va se suicider. Il était très jeune, il avait quel âge?
2: Il s'est suicidé, il allait avoir 21 ans.
1: Ah oui.
2: Non, 19 ans, excusez-moi.
1: Parce qu'il était encore dans le lycée, donc il était en terminale.
2: Non, mais il n'était pas dans le lycée, il était dans un autre établissement.
1: D'accord.
2: Dans une autre ville.
1: Et c'est vous qui allez trouver, je crois, votre frère, qui allez trouver le corps de votre frère qui s'est suicidé avec un fusil de chasse.
2: Avec le fusil de chasse de mes grands-parents. Oui, c'est ça. Tout à fait.
1: Donc déjà, les histoires d'amour, déjà, jalonnent un peu votre vie de jeune fille, de jeune femme.
2: Oui.
1: Et vous prenez conscience de ce que parfois l'amour peut avoir comme incidence, comme mal, peut faire
2: oui,
1: mal.
2: C'est ça. Tout à fait. C'est parce que d'autant plus que c'était une époque où les jeunes femmes, comme vous dites, étaient très encadrées par les parents. Hein, autant les garçons étaient libres, entre guillemets, de leur vie, autant nous, les femmes, on était quand même très surveillées par nos parents, hein, je veux dire.
1: Oui. On va vous changer évidemment là de travail parce que vous ne voulez pas être en contact avec la jeune fille qui est à l'origine finalement de la détresse amoureuse et du geste fatal de votre frère. Et donc Georges, il en est où dans ce cas-là quand vous allez changer d'établissement?
2: Alors Georges était dans le même établissement que moi,
1: oui.
2: Mais était pion, on disait pion d'internat, alors que moi j'étais pionne d'externat.
1: Oui, mais quand vous allez changer justement d'établissement?
2: Eh bien, je reste dans... Non, je ne change pas d'établissement.
1: Ah, vous n'allez pas changer d'établissement.
2: Non,
1: d'accord.
2: Non,
1: vous
2: je
1: avez changé
2: change...
1: de service,
2: voilà,
1: en fait.
2: Voilà, je deviens pionne d'internat à ce moment-là.
1: Ah, alors là, évidemment, c'est la rencontre.
2: C'est là où, pas dans l'immédiat, mais au bout de quelques mois... je rencontre vraiment Georges, hein, je veux dire, parce que les premiers temps, je ne faisais pas trop attention, trop bouleversée par l'événement.
1: Bien sûr, par votre frère, bah oui, voilà, 19 ans. C'est quoi, c'est quand même un coup de foudre avec Georges?
2: Ah oui, tout à fait.
1: Vous êtes dans
2: au
1: les
2: regard, au niveau du regard au départ. Hein.
1: Mais vous êtes dans les dortoirs finalement.
2: Alors, nous sommes, lui, pion d'internat dans un dortoir de garçons, moi, pion d'internat dans un dortoir de filles, mais il y a des soirées où on ne travaillait pas, mais où on restait dans l'enceinte du lycée, je vais dire. Hein.
1: D'accord.
2: Et c'est là que je l'ai rencontré, et c'est là que, au niveau du regard, notre amour a commencé à se développer.
1: Et pas seulement au niveau du regard, on va le voir un peu plus tard
2: au départ.
1: au départ, bien sûr. On va le voir au fur et à mesure de cette histoire qui naît dans cet établissement. Alors avant d'en arriver à ce qu'on pourrait faire et ce qu'on devrait faire, on va continuer un petit peu à raconter l'histoire. Donc vous devenez, on va le dire, allez, amants tous les deux assez vite.
2: Oui. Tout est relatif à cette époque. Hein.
1: Oui.
2: Parce que.
1: En tout cas, dans l'année, vous allez devenir proche dans l'année.
2: Non, je pense que amant l'année suivante. Hein,
1: l'année suivante,
2: oui.
1: D'accord.
2: Oui,
1: d'accord.
2: Pas dans l'année même.
1: Et là, ça va être quoi, une période euphorique?
2: Ah, tout à fait. Il y a une rencontre exceptionnelle, hein, j'ai l'impression. Aussi bien pour moi, j'ai l'impression. Et le souvenir que j'en ai pour lui. Hein.
1: D'accord. Mais à cette époque, donc vous êtes relativement jeune, lui aussi.
2: Il a 2 ans de moins que moi. Hein.
1: Bon, très bien, c'est pareil, vous êtes de la même génération. Mais votre mère, elle est pas très pour cette relation.
2: Non, parce qu'elle s'était renseignée et ayant découvert notre attirance entre Georges et moi, elle s'était renseignée et la situation, lorsqu'elle s'est renseignée, pour elle, la situation paraissait impossible parce que lui était pion. Moi, j'avais déjà évolué hein, en ce sens que j'étais déjà enseignante.
1: Ah, d'accord.
2: Tandis que lui était resté pion. Donc, elle s'était renseignée par le biais d'un prêtre et lui se trouvait être le fils de personne qui tenait un café, un bistrot. Et l'année où maman s'est renseignée, pendant l'été, mon frère aîné, qui était brillant puisqu'il était polytechnicien, épousait la fille du maire de Tulle, ami de Chirac. Et maman a trouvé que les situations ne pouvaient pas être durables entre Georges qui restait pion, moi qui étais déjà enseignante, et la famille que notre famille à nous et sa famille à lui. Voilà.
1: C'est terrible, ça.
2: Si je me fais bien
1: comprendre. On a bien compris. On a bien compris que votre mère a tout fait pour que ça ne puisse pas marcher.
2: Pour
1: elle
2: que
1: était.
2: Ça ne puisse pas, voilà.
1: Voilà, oui, on a bien compris. Et visiblement, il n'avait pas ni le rang, ni les études, ni.
2: Apparemment, oui. Ouais. Qui aurait pu faire de nous, pour elle, un couple, entre guillemets, normal.
1: Alors, à cette époque, vous étiez déjà majeure? Vous avez essayé de, j'imagine, de vous opposer à cette autorité.
2: Tout à fait. Je devais rencontrer Georges avant les vacances d'été. Et donc, on devait organiser nos vacances d'été. Et quand, elle a tellement retardé mon départ pour aller voir Georges, que lorsque j'ai aperçu Georges à l'angle de deux rues, j'ai vu passer sa voiture, il ne m'a pas vu, et dans sa voiture, il était avec une jeune femme.
1: Qui étaient ces jeunes femmes, vous ne savez pas?
2: J'ai reconnu cette jeune femme, parce que comme j'étais pionne d'internat, c'était une jeune femme qui dormait dans le dortoir que je surveillais.
1: Donc une lycéenne, enfin une...
2: Oui, elle faisait des études commerciales dans le lycée où j'étais.
1: D'accord. Ah oui, donc, et vous pensez qu'il s'était amouraché d'elle ou c'était juste parce qu'il
2: la prenait en voiture? Là, je pensais simplement que c'était fortuit. Que comme il passait, mais comme j'étais arrivée trop tard, ils habitaient la même ville et qu'il l'emmenait chez elle. C'est tout.
1: D'accord.
2: Dans ma tête, ça n'allait pas plus loin.
1: Donc, votre mère faisait tout pour que vous arriviez en retard et que vous loupiez vos rendez-vous. Parce qu'à l'époque, il n'y avait pas de portable, évidemment. Il n'y avait pas de moyens de se joindre.
2: Les filles étaient quand même très bloquées par la famille.
1: Oui, c'était difficile de défier l'autorité. Et alors, qu'est-ce qui s'est passé après? Comment vous l'avez retrouvée?
2: Alors, comment je l'ai retrouvée? Parce que, après les vacances, puisque j'avais pas pu, j'ai téléphoné, et là, j'ai appris qu'il avait donné sa démission.
1: Ah.
2: Et qu'il n'était plus dans la région.
1: Ah oui, c'est le coup de grâce, là. Ouais.
2: Donc là, si vous voulez, je suis restée en disant c'est terminé, jamais je ne pourrai le rejoindre, et puis c'est tout. Je suis pas allée plus loin, mais en ce qui me concernait, c'était toujours pour moi l'amour de ma vie. Donc je n'ai pas essayé de vivre autre chose, je veux dire, dans cet espace de temps-là. Et au bout de 6 ans, il est revenu. Parce qu'en fait, s'il avait donné sa démission, c'était qu'il était parti pour 6 ans en Algérie.
1: Ah.
2: Mais chose que je ne savais pas.
1: Ça n'avait rien à voir avec vous.
2: Non.
1: D'accord.
2: Ça avait à voir du fait qu'on n'avait pas pu se rejoindre, en fait.
1: Oui, mais il l'a pas fait parce qu'il pensait que c'était terminé avec vous. Il l'a fait parce qu'il devait partir en Algérie. Il avait été appelé.
2: Non, je pense qu'il a pris cette décision parce qu'on n'avait pas pu.
1: Il avait compris que votre maman, vos parents en tout cas,
2: mes parents s'opposaient.
1: N'appréciaient pas cette relation.
2: Voilà. Donc il était parti en Algérie pour 6 ans. Par contre, la jeune femme avec qui je l'avais vu rencontrer, elle était au courant.
1: Et donc, elle lui a écrit, elle est restée en contact
2: pendant
1: avec lui.
2: Pendant les 6 ans où il était en Algérie, elle lui a écrit tout le temps.
1: Oui, donc ça a forcément constitué un socle.
2: Entre eux, tant et si bien que quand il est rentré, il l'a épousée.
1: Ah oui.
2: Mais ça, je l'ai su plus tard, honnêtement.
1: Donc, elle avait une petite idée derrière la tête le jour où elle est montée dans sa voiture.
2: Je n'étais pas dans sa tête à elle, je suppose, si certainement. ans.
1: Pour vous, il est quoi ? Il était perdu ? Il était perdu à l'époque ? Il ne savait plus très bien.
2: Ben là, il était perdu pour moi, oui, à ce moment-là, il était perdu.
1: Et alors, vous, entre-temps, qu'est-ce qui s'est passé pour vous, Marie-Claude ?
2: Alors, entre-temps, ben. J'avais eu un fils, hein, mais je sais.
1: D'accord, vous avez eu un enfant avec un homme, c'était votre mari
2: avec homme qui m'avait donné cet enfant en pensant que ainsi il me retiendrait toujours dans sa vie. Mais comme il n'aimait pas cet enfant, ça fait que je n'ai pas aimé l'homme, j'ai rejeté l'homme.
1: D'accord.
2: J'ai gardé l'enfant, mais j'ai rejeté l'homme.
1: Vous n'étiez pas mariée avec lui ?
2: Non, absolument pas, non.
1: Mais donc vos parents n'ont...
2: C'est par le biais, en fait, de l'UNESCO. Parce que j'ai fait partie de l'UNESCO, j'ai été membre de l'UNESCO pendant plusieurs années.
1: Et vos parents ont accepté le fait que vous ayez un enfant sans être marié ?
2: Bah, ils n'ont pas pu faire autrement, hein.
1: Oui, l'enfant était là, j'imagine.
2: Oui. De toute façon, il n'était pas question pour moi de... je crois pas que la loi de l'avortement, elle a dû passer après, hein, je crois, avec
1: Simone Veil, oui.
2: Oui, je crois qu'elle est passée un an après, il me semble.
1: Bon, ben, le mieux, c'est que, évidemment, vous ayez gardé cet enfant.
2: Mais moi, de toute façon, il n'était pas question.
1: Oui, c'est... Et alors, donc, il n'aimait pas l'enfant, j'imagine que vous vous êtes séparés avec lui.
2: Ah ben, lui, oui, hein, c'est devenu, comme je dis, le géniteur de mon fils, mais c'est tout, hein. Ça restait le géniteur, mais c'était rien de plus. Par contre, sa femme qui était au courant, la femme de cet homme.
1: Ah, parce qu'il était marié?
2: Cette femme a beaucoup aimé mon fils. Ils avaient deux filles, eux.
1: Ah. Comment elle a su que vous aviez eu cet enfant? Parce qu'il l'a reconnu, lui, en tout cas.
2: Ah non.
1: Ah, il n'a pas reconnu l'enfant ?
2: Non. Non, si vous voulez, je pense que c'est par le notaire de la famille qu'il l'a su. Parce que moi, le notaire de la famille, je l'ai rencontré.
1: Le fait que la femme découvre que son mari a eu un autre enfant ne l'a pas repoussé. Elle s'est manifestée auprès de vous pour vous aider à éduquer cet enfant.
2: Surtout pour... elle a beaucoup, dès le départ, aimé mon fils. Hein, c'est devenu, elle aussi... Je dis mon fils a eu deux mères toute sa vie. Et toujours actuellement, parce qu'elle est toujours en vie, nous sommes toujours en contact.
1: Et vous êtes proches, toutes les deux ? Vous étiez proches ?
2: Je ne la connaissais pas, on n'habitait pas du tout.
1: Oui, mais à l'époque.
2: Non, je ne la connaissais pas. Hein. Je l'ai aperçue un jour où j'étais allée justement dans la ville où j'allais pour l'UNESCO, parce que mon chef d'établissement m'y avait envoyé pour que je représente notre établissement. Je l'ai rencontrée avec son mari ce jour-là, mais je ne la connaissais pas autrement.
1: Oui, mais quand vous dites il a eu deux mères, comment elle s'est manifestée auprès de votre fils si le papa a abandonné votre fils, donc il ne l'a pas reconnu.
2: Elle, tout de suite, elle m'a contactée, et puis après, tout le temps, hein, je veux dire que
1: Elle vous a contacté, mais donc elle vous a demandé de prendre l'enfant. Comment ça s'est passé ?
2: Non, elle m'a. Comment dire ? Elle a été là en me disant je serai toujours présente pour Christophe.
1: D'accord, mais Christophe, vous lui envoyez ? Il était en contact avec elle ou pas du tout ?
2: Alors, Christophe, quand même, de temps en temps, allait en vacances. Hein,
1: voilà.
2: Oui.
1: Parce qu'elle estimait qu'il avait des sœurs.
2: C'est moi un peu qui envoyais mon fils de temps en temps en espérant que son père changerait d'avis et que, en voyant cet enfant qui était quand même...
1: Parce que son père l'accueillait du coup.
2: Je vais dire que plutôt la femme de son père l'accueillait.
1: D'accord, bah c'est quand même...
2: Par contre, dans les deux filles, il y en avait une qui le rejetait complètement, la fille aînée, et qui reprochait à sa mère la naissance de Christophe en lui disant que c'était sa faute à elle, parce que son père était adorable et admirable. Et puis l'autre avec qui il y a quand même eu toujours des contacts corrects. même encore à l'heure actuelle, ils peuvent éventuellement de temps en temps se rencontrer.
1: D'accord.
2: Ah, mais c'est compliqué.
1: Non, c'est pas du tout compliqué, hein, mais... Donc, en fait, vous avez donc ce premier enfant, vous avez que cet enfant.
2: Ah oui, j'ai eu que cet enfant-là.
1: Et vous avez...
2: Ça a été le seul homme...
1: D'accord, vous n'avez pas eu d'autres histoires d'amour?
2: Non.
1: Vous ne vouliez pas?
2: C'est pas que je ne voulais pas, parce que j'étais quand même... Je veux dire, une jeune femme assez attirante, et donc j'avais. Mais je n'en avais vraiment pas envie. J'avais Georges dans ma tête, dans ma vie, et j'avais pas envie de quoi que ce soit d'autre.
1: Et Georges, à partir du moment où vous avez su qu'il était marié, évidemment, vous ne vous avez pas cherché à le retrouver.
2: Au départ, non. Non, puisque c'est lui qui m'a retrouvé après.
1: Alors comment il vous a retrouvé, justement?
2: Mais il m'a retrouvée puisque j'étais enseignante dans un établissement scolaire. Dans cet établissement scolaire, il y avait un jeune pion qui m'aimait beaucoup, mais qui a fait une formation pour être chef d'établissement. Et dans cette formation pour être chef d'établissement, il est passé dans le lycée technique où Georges était
3: interne. 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
5: Bonjour à tous. 22 départements de l'Est et du Sud, du Doubs jusqu'à la Corse, sont placés en vigilance orange canicule pour aujourd'hui. Un cinquième épisode caniculaire doit toucher la France ces prochains jours, avec un pic attendu en milieu de semaine. On pourrait encore atteindre les 40 degrés. Et avec ces nouvelles chaleurs, le risque d'incendie s'annonce encore très élevé partout en France. Les pompiers qui sont déjà mobilisés cette nuit en Lozère notamment, un feu s'est déclaré hier à la mi-journée. Il a déjà parcouru plus de 153 hectares, une vingtaine d'habitations ont été évacués, plus de 200 pompiers sont mobilisés avec des moyens aériens. Une enquête ouverte à Rennes, un jeune homme est entre la vie et la mort après avoir été percuté par un fourgon de CRS. Les faits remontent à vendredi. Le parquet de Rennes indique ce dimanche que, selon les premiers éléments, la victime de 22 ans était en train de suivre le véhicule en trottinette électrique en outrageant les fonctionnaires de police. À l'international, Téhéran fixe ses conditions pour la réouverture du détroit d'Ormuz. L'Iran exige que Washington mette fin définitivement à la guerre contre lui et ses alliés et qu'il lève le blocus imposé à ses ports. Les gardiens de la révolution préviennent qu'ils maintiendront le blocage du détroit d'Ormuz jusqu'à ce que les États-Unis acceptent toutes les conditions. L'Espagne, de son côté, a commencé à effectuer des contrôles à ses frontières pour les voyageurs venant d'Italie. Madrid a pris cette décision en réponse aux mesures similaires imposées par l'Italie après l'afflux de migrants à Ceuta. 72 000 migrants avaient franchi la frontière depuis le Maroc la semaine dernière, événement critiqué par d'autres pays de l'Union Européenne, dont la première ministre italienne d'extrême droite, Giorgia Meloni. La fin hier soir de la 55e édition du Festival Interceltique de Lorient. Les organisateurs annoncent environ 1 million de visites sur les 10 jours de festivités. C'est 50 000 de plus que l'an passé. Et puis en vélo, Demi Vollering remporte son deuxième Tour de France femme. La néerlandaise s'est imposée seule à Nice hier soir pour la dernière étape. Elle devance la polonaise Kasia Niewiadoma qui n'a pas pu rivaliser. Cédrine Kerbaol est la première française au général. Elle termine 6e. Très bonne journée.

0: Réunion, il est 5h passées de 5 minutes et c'est le moment de la première revue de presse de cette journée. Bonjour Monsieur Christophe Damour. Ben non, par ici.
1: Oui, par ici. Bonjour Julie, bonjour à toutes et à tous.
0: C'est lundi matin. À la une du quotidien ce matin, on parle du dossier sur la musique locale.
1: Oui, un dossier sur la musique locale avec en premier plan la photo, regardez Julie, d'Alain Peters. Alors, musique, nos albums cultes, c'est le gros titre qui barre la une du quotidien de ce matin avec d'autres petites photos, comme par exemple la couverture du CD d'Où ça nous ça va, de Bastère, de Daniel Warraud, Christine Salem, bref. Toute cette semaine, Julie, le quotidien a décidé de revenir sur les disques qui ont marqué l'histoire musicale de La Réunion. Aujourd'hui, c'est le premier volet, et ce premier volet, donc, est consacré au parabolaire, le poète Alain Peters, devenu une véritable légende.
0: À la une des infos 974, il est question des enfants de la Creuse.
1: Oui, enfants dits de la Creuse, un nouveau collectif interpelle Emmanuel Macron pour obtenir une réparation juste. C'est le titre qui barre Info 974 ce matin. Alors, à peine plus d'un mois après la promulgation de la loi visant à réparer les préjudices subis par les enfants réunionnais, dit enfants de la Creuse, un nouveau collectif réunissant d'anciens mineurs transplantés, leurs familles et plusieurs associations demandent à Emmanuel Macron d'aller plus loin. Et dans cette lettre ouverte, justement, les signataires saluent une avancée historique tout en estimant que le texte ne répond pas encore à toutes les attentes des victimes.
0: À la une de Freedom.fr, on parle de sécurité routière et le bilan de ce week-end sur nos routes.
1: Oui, Julie, sécurité routière à La Réunion, 192 infractions relevées par la police et la gendarmerie, 9 permis retirés ce week-end, titre Freedom.fr. Alors, pour regarder un petit peu plus ces chiffres dans le détail, du côté de la police nationale, par exemple, 138 fonctionnaires ont été engagés ce week-end dans 27 opérations de sécurisation de la route. Parmi les principales infractions relevées, les conduites en état d'ivresse, les conduites sous l'emprise de drogue, un délit de fuite, 15 défauts d'assurance, et 5 défauts de permis de conduire.
0: Waouh ! À la une de l'info.re, on parle de ce gagnant du Quintet Plus à Saint-Pierre, un gagnant qui remporte plus d'un million d'euros.
1: Oui.
0: Waouh !
1: Il remporte plus de 1 300 000 euros au Quintet Plus, et c'est un réunionnais, c'est un Saint-Pierrois. C'est ce qui fait la une de l'info.re ce matin, Julie. Oui, hier, la chance a souri à un parieur Saint-Pierrois et il a remporté, accrochez-vous bien, la somme exacte est 1 337 434 euros au Quintet Plus grâce à la tirelire de 1 million d'euros. L'histoire ne dit pas si en effet il a écouté les pronostics
0: de Thierry Léger.
1: De Thierry Léger, sur Europe 1.
0: Ben après, on l'a un petit peu aidé, du coup, non? C'est pas...
1: Ben attends, il faut dire qu'il y a un petit peu pour moi.
0: Non, t'es pas là, la semaine dernière.
1: Si, maintenant, mais maintenant...
0: Vous l'avez vu, dans toute carrière, il veut mettre la ligne. Non, comme ça, n'aura plus pour moi. Donc, non.
1: Non. Un petit 100 000 euros.
0: Moi, je dis non et je passe à la météo avec Express Électronique.
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0: Il fait frais.
1: Où trouve?
0: Oui. Si m'avait 1 million d'euros, peut-être que je réchauffe. Enfin, moi, là, j'ai pas.
1: Si m'avait 1 million d'euros, m'aurait plutôt refroidi parce que m'y trouve que cet hiver austral, ma foi, ce n'est pas un hiver austral.
0: Non.
1: Attendez.
0: J'avoue.
1: Oh. Oui. Moi qui suis allé en vacances quand je suis revenu, je me suis dit, mais oui. Oh, il fait chaud.
0: Oui.
1: Hi, 29 degrés.
0: Oui.
1: En pleine journée, 30 degrés. Alors, aujourd'hui, le temps sera mitigé. Alors, peut-être que ça va rafraîchir un petit peu tout ça. Un ciel chargé hein, sur l'est de la Réunion ce matin, même jusqu'au nord-nord-est, voire jusqu'à Saint-Denis, ou sur toute cette partie de l'île, averses, nuages, se partageront le ciel ailleurs. Le temps sera beaucoup plus clément, notamment sur l'ouest, où quelques belles périodes ensoleillées, sur le sud aussi, notamment sur les plages. De belles périodes ensoleillées sont à prévoir. Des températures de saison, cela dit, entre 25 et 28 sur le littoral, donc il fait encore chaud, entre 18 et 20 degrés dans les cirques et jusqu'à 12 degrés du côté du volcan, Julie.
0: Bon, une belle journée quand même.
1: Je sens que vous avez passé un bon week-end, vous avez fait la fête le vendredi soir.
0: J'ai fait un petit peu la fête.
1: Ouais.
0: Un petit guine-guine.
1: Un petit
0: guine-guine. Oui. Mais on va attendre les auditeurs. Eh bien, les auditeurs, dis pas tout le temps, parce que celle-là se passe Expo Bat, là. Il reste à l'Expo Bat.
1: Et pour celle qui n'était pas là, dis tout ça de votre avis. Même le plus petit, ça fait.
0: Non, si c'était pas là, débrouillez-vous.
1: Dis si un tel l'a fait, si un tel.
0: À combien de commérages comme ça?
1: Hé, passé en vacances, dans longtemps, moi, je n'ai pas encore entendu la d'affaire, hein. Laisse-moi, m'y veux, allez.
0: Maman, il dit pas, il était pas là, débrouillez-vous.
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0: À la créole, comment il est?
1: Yam. En tout cas, bon réveil. Profitez bien parce que c'est la dernière semaine des vacances.
0: Ouais.
1: Déjà.
0: Comment mieux que maman, hein? Les paroles en dépression.
1: Ah ben là, il faut préparer la rentrée et tout et tout. En tout cas, on est là. Julie est là dans le poste ce matin pour vous réveiller de la bonne humeur. Et c'est café, crème et vitamine.
0: C'est tout de suite. Bon matin, La Réunion, 5h passées de 11 minutes, 02 62 99 14 00. Ce matin, vous avez qu'une seule mission.

0: et de sang, toutes les personnes qui me reconnaissent.
1: D'accord, et ça ne te reconnaît pas en sang, t'as dit.
0: Ben, on l'a bien dit. Donc, ben, voilà.
1: Très ok.
0: Bon, toutes les petites d'hommes et bon lundi, tous les gens qui travaillent, bonne semaine.
1: Ça va être dur, là.
0: Pardon?
1: Ça va être dur, le réveil.
0: Ben, c'est déjà dur, là, parce qu'on était à la danse hier, très fatigué ce matin.
1: Ah oui, ben oui. Ouais. Ben, on n'a pas tiré de boubou pour le corps.
0: Non, pas du tout. Il faut le sport, la danse. Voilà, il faut ça des fois pour motiver un peu la semaine.
1: C'est vrai, hein. Ouais. Madame, ben, mais trouve pas la pépite, là, ma cosse, où ça dit, là.
0: Si, quitte à moi de. Si, quitte à moi, Léa. Allez, allez.
1: Oui, non, mais voilà exactement c'est quoi la chanson, mais c'est le. Non. C'est ça le titre de la chanson? Parce que moi, à chaque fois, il chante, mais moi, le titre de la chanson, on connaît.
0: Ah, ouais, je pense que c'est ça, oui.
1: Ah ouais? Attends, Mira, cherche à aller sur l'autre là-bas.
0: Tu quittes à moi, Léa. Non, c'est pas ça, tu trouves pas?
1: Attends, là où, madame? Peut-être sur l'autre là-bas.
0: Tu vois, on n'est pas pressé ou prend le temps avec nous, là.
1: Ah, moi, mais pas pressé. Moi, on connaît si de monde est pressé. Attends, ne Francky, semaine prochaine.
0: Ah non, mais Francky, non, il appelle pas lui, moi.
1: Alors, il donne à moi le titre par ici. Et Milé, là. Et du coup, juste pour l'information, ouais, tu quittes à moi, Léa. Allez.
0: C'est ça. Et j'oublie pas aussi, adieu de Saint-Pierre.
1: Ouais.
0: Et toute l'équipe du troisième âge, je les oublie pas.
1: Ok, nous embrasse tout le monde.

0: 99 14 00 pour vos dédicaces ce matin. Mais juste avant, je crois que Christy demande la parole. Bonjour Madame Christy.
1: Bonjour à tous, c'est Christy. Mes prévisions astrologiques pour ce lundi 10 août. Le soleil est en Lion, bonne fête Laurent. Bélier, même si l'on vous fait des propositions alléchantes, ne prenez surtout pas les vessies pour des lanternes. Taureau, votre environnement proche vous réservera quelques surprises agréables. Gémeaux, c'est le grand froid avec votre moitié. Une petite explication serait bien nécessaire, mais restez calme. Cancer, des liens affectueux pourraient être créés ou rétablis. Lion, évitez la précipitation et maîtrisez votre nervosité. Vierge, les relations avec les enfants sont excellentes. Consacrez-vous à vos hobbies. Balance, osez mettre les pieds dans le plat pour clarifier un malentendu. Scorpion, Vénus vous donne tout le charme possible. Usez-en sans remords, il vous permettra d'accumuler les succès. Sagittaire, l'amour sera au rendez-vous et vous bercera dans ses ailes. Capricorne, une rencontre sera le point de départ d'un changement complet de mentalité. Verseau, marquez une pause ou vous risquez l'épuisement total. N'ayez pas honte de vous reposer. Poisson, de cérébral, vous devenez romantique, attiré par des êtres qui vous déroutent. Je vous souhaite à tous une journée très optimiste. À bientôt.
0: À très bientôt, Christy. Merci beaucoup. Et tout de suite, le résultat des jeux. Est-ce que vous autres aussi, vous allez repartir avec 1 million d'euros? Allez, on vérifie. Hier, du côté de l'hippodrome de Deauville, avec 20 partants, il fallait jouer le 11, le 13, 18, 3 et l'As. 11, 13, 18, 3 et l'As. Rapport du quintet dans l'Indre, 337 434 euros et 80 centimes. Et dans le désordre, 3845 euros et 60 centimes. Et voilà. Tout de suite, on vous retrouve 02 62 99 14 00. Freedom, allô?
2: Allô, bonjour.
0: Bonjour.
2: Oui, c'est Geneviève de Bretagne.
0: Oui.
2: Alors, je vois du mal. Enfin, je souhaite 4 anniversaires. On a 4 anniversaires dans le mois.
0: Mmh.
2: Alors.
0: Donne-moi juste la chanson avant.
2: Fais-moi une place, Julien Clerc.
0: Ah, d'accord.
2: Alors, le 8, c'était Mathieu.

0: Dieu. Aujourd'hui, c'est Aurélie. Après, là, les deux petits-enfants. Le 16, c'est Gabriel. Et le 24, c'est Julia. Alors, bien, embrasse toutes. Bon anniversaire. Et puis, ben, passez une bonne journée.
1: Eh ben, merci beaucoup. On vous embrasse très fort. À bientôt.
0: À bientôt.

0: journée, bonne semaine de la part de Laurence de la Saline. Bien le bonjour, une belle et tendre pensée pour F de la petite île, de la personne secrète de ton cœur. Oh là là là là là là. Bonjour Freedom, Willa de la Grande Fontaine Saint-Paul souhaite un joyeux anniversaire à mon petit-fils Enzo pour ses 17 ans. Bisous à vous, 02 62 99 14 00. Allô? Allô?
1: Oui.
0: Bonjour.
1: Je voudrais écouter une chanson de Frédéric François. Comment veux-tu que je t'oublie?
0: D'accord.
1: C'est pour mes enfants, ma famille, pour tout le monde et pour la radio.
0: Et pour la radio, n'oublie pas. Eh bien, merci beaucoup. Je vous souhaite une excellente journée.
1: Merci. Au revoir.
0: Au revoir. À très bientôt. Frédéric François, tout de suite.

0: une bonne journée à l'équipe. 02 62 99 14 00. Prix d'un malo.
1: Allô, bonjour Julie, ma Julie, tu vas bien?
0: Ça va et vous?
1: Ça va, merci, c'est Sabine de l'Ouest.
0: Oui.
1: Eh bien, viens dans le vendredi, je crois qu'il danse bien.
0: On l'a vu ça ou pas? Ah ah!
1: On a vu ça. Mais je n'ai pas compte, comment pas gagner un petit goodies?
0: N'est pas vrai. À l'entrée, on n'a pas gagné rien?
1: Non, on n'a pas gagné.
0: Ah, les menteuses.
1: Non, on n'a pas gagné, Julie.
0: T'es tout de monde a gagné ou pas gagné ou?
1: Non, on n'a pas gagné.
0: Ah, c'est parce qu'on a gros tête.
1: Ça même. Merci.
0: Bon, ben, si vous la passez une bonne soirée, elle est top.
1: Pour la prochaine. Oui, bonne soirée. Bien dansé toute l'année.
0: Cool.
1: Je voudrais la chanson de Beyoncé. Hello.
0: Ouais.
1: C'est pour ma fille Clarence et son mari Jimmy qui a fêté ses 18 ans de mariage ce samedi.
0: Oui.
1: Pour ses deux jumelles Ruby Chanel.
0: Mm-hmm.
1: Pour mes 14 petits-enfants, Mathis et Louelle, de la métropole, Thiago et Mila.
0: D'accord.
1: Et bonne journée, Julie.
0: Eh bien, m'embrasse à vous deux côtés.
1: Merci beaucoup, moi aussi, je t'embrasse.
0: Et t'es-tu bien?

0: 62 99 14 00. On continue avec vous les dédicaces. Freedom, bonjour.
1: Ah, bonjour, madame Julie.
0: Oh, on l'a bien levé.
1: Ah, ben, vous savez, et puis bonjour aussi à monsieur Christin d'Amour.
0: Le retour.
1: Oui, le retour, hein, avec impatience.
0: Oh oui.
1: Oui, ben, je me réveille de bonheur, de temps en temps, un petit peu tard, mais de temps en temps, un petit peu de bonheur, mais oui. Comme là, je voulais absolument vous avoir ce matin, ben, mm-hmm. Je l'ai eu, je dis merci.
0: Voilà, avec plaisir.
1: Et je vous ai entendu parler de monsieur, comment s'appelle, Peters. Eh ben, oui. Vous savez, moi je le connais comme j'ai vu monsieur Christophe Damour et aussi sa fille qui doit avoir dans les 40 ans, 50 ans, qui était venue à la maison dormir avec ma fille. Alors,
0: témoignage
1: vrai.
0: D'accord, mais c'est trop bien ça.
1: Et de monsieur Peters, ben, j'ai toujours en mémoire sa chanson les petits bouquets d'Azalée.
0: Et vous voulez ça comme chanson là ce matin ou pas?
1: Eh ben non, là j'ai pris une note, mais la prochaine fois je prendrai la chanson du petit bouquet d'Azalée.
0: Ouais.
1: Et si vous voulez, mettez le petit bouquet d'Azalée parce que je voulais faire ça pour merci à monsieur le préfet et aussi cette chanson pour tous les pompiers qui sont en métropole à Pointe-à-Feu. Et je leur dis, ben tiens, bon lampin, à bientôt chez nous et que Dieu les protège et qu'ils reviennent en bonne santé. Et on est fiers d'eux.
0: Oui.
1: Là, qui sont partis.
0: C'est vrai qu'à chaque fois que vous nous appelez, vous avez une petite pensée comme ça, là. C'est bien gentil.
1: Oui. Parce que vous savez, on est de passage à faire, madame Julie, on est des touristes. Tôt ou tard, on partira un jour.
0: Oui.
1: Et bien, mieux vaut laisser des choses bonnes sur la terre. Et qu'on part là-bas, au-delà, là-haut, au ciel.
0: Bien sûr. Et du coup, vous vouliez quoi comme chanson de Alain Peters?
1: Eh ben, vous avez dit le petit bouquet d'Azalée, ben, pour ça, pour monsieur le préfet.
0: Oui, mais vous m'avez dit que ça, c'était la prochaine fois.
1: Bon, ben, ça fait rien, c'est pas grave. Ben, prenez alors ce que j'ai dit. J'ai dit, Venus, V-N-U-S, de Shocking Blue.
0: Ah, rien à voir alors.
1: Ah oui, ben non, remettez celle-là, parce que la prochaine fois, je prendrai l'autre. Ok, de Shocking Blue. Shocking Blue, ça c'est un vieux disque que je l'ai depuis au moins 60 ans.
0: Ah,
1: on est vous et moi,
0: ça, vous...
1: en main.
0: Ouais, attendez.
1: C'est original, ça.
0: Et comment vous écrivez ça, vous?
1: S-H-O.
0: Alors, S-H-O.
1: C.
0: Oui.
1: K.
0: I-N-G.
1: ING et Blue, B-L-U-E. C'est une vieille.
0: Ouais.
1: Un groupe merveilleux.
0: Et c'est quoi le titre?
1: et le titre, c'est Vénus.
0: Ah, oui, je connais. Oui, c'est vrai.
1: Oui. Et puis, il y en a d'autres aussi, mais.
0: J'avais pas l'orthographe.
1: Après.
0: Ouais.
1: Vénus.
0: Alors, ah, ben, on apprécie Blue. Ça. C'est top.
1: Ah, oui, ça, mon mari et moi. Oh là là.
0: Ben, ça change un peu. Ben, je vous embrasse et je vous remercie pour la dédicace.
1: Et bon, mais je vous embrasse bien, et surtout n'oubliez pas M. Christophe d'Amour.
0: Ok.

0: 62 99 14 00. Allô?
1: Allô, bonjour.
0: Oui, bonjour.
1: Bonjour. Excusez-moi. Géraldine Carambata du Tampon.
0: Oui.
1: J'aimerais écouter Goldman.
0: Ouais.
1: Quand la musique est bonne.
0: Oh! Ok. Et c'est pour qui ça?
1: Ça, c'est pour tout le monde qui va apprécier la dernière semaine de vacances.
0: Oui. Les bons n'ont pas de problème.
1: Et bonjour à Monsieur Christopher.
0: Ouais.
1: Bienvenue encore.
0: Oh oui.
1: De retour de bonnes vacances, j'espère.
0: Oh oui, m'y pense bien. L'arrivée, t'es bronzée, ma fille.
1: Ah, ben super.
0: Elle est cuite.
1: Nous, à la plaine des Carpes, il fait froid. Hein.
0: Aïe, aïe, aïe, ne viendra pas.
1: Aïe, il peut venir, hein.
0: Nous sort de la doudou, nous arrive.
1: Viens-en, viens-en.
0: Ben, allez, bon, nous viens boire un café.
1: Bisous, bye, Piu, que Julie.
0: Bisous.

0: quand la musique est bonne. 5h30 à La Réunion et tout de suite à la revue de presse. Et nous a rejoint, c'est ce micro-ci, monsieur Christophe Damour est de retour, bonjour.
1: Bonjour Julie, bonjour à tous.
0: Et à la une du quotidien ce matin, on parle de ce trafic de cannabis mettant en cause un homme d'origine libanaise.
1: Absolument, trafic de cannabis, 19 kilos dans la valise d'une mule libanaise, titre le quotidien de ce matin. Alors, je voyage toujours léger, avec 19 kilos de chinque, a-t-il déclaré à la barre du tribunal. Cet homme d'origine d'Albanie, une première à La Réunion, comparaissait vendredi pour des faits de trafic de stupéfiants. Et il a été contrôlé, Julie, par les agents des douanes en possession d'une valise remplie de cannabis, plus précisément de la chinque. L'audience s'est déroulée avec l'assistance d'une interprète en visioconférence en raison de la barrière de la langue. Le prévenu a été condamné à 2 ans de prison, maintenu en détention provisoire et interdit de territoire français à vie.
0: À la une de Freedom.fr, on part de cette distribution de repas organisée aujourd'hui à Saint-Philippe.
1: Oui, Saint-Philippe, une distribution solidaire gratuite organisée aujourd'hui lundi par l'association La Cour des Frères, titre Freedom.fr ce matin. L'association La Cour des Frères donne donc rendez-vous aux habitants de Saint-Philippe aujourd'hui, ce matin de 10h à midi, pour une nouvelle distribution gratuite et solidaire de repas. L'opération permettra en fait aux bénéficiaires de repartir avec différents articles mis à disposition grâce aux dons de particuliers, des vêtements, des chaussures, des jouets, des livres, des accessoires et d'autres objets du quotidien seront proposés en plus des repas qui seront distribués gratuitement.
0: À la une de Info 974, il est question de patrimoine, de nom des villes et des lieux de La Réunion.
1: Oui, un peu d'histoire à la une de Info 974 ce matin. Un patrimoine à part entière. Savez-vous vraiment, Julie, d'où viennent les noms des villes et des lieux de La Réunion?
0: Des gens importants?
1: Alors, c'est en tout cas la question que se pose Info 974 ce matin, et c'est le titre de nos confrères. Alors, il faut savoir qu'aucun gouverneur n'a dessiné d'un seul trait de plume la carte de La Réunion. Hein. Les noms des villes, des ravines, des pitons ou des quartiers se sont imposés au fil de 3 siècles de colonisation, de religion, d'usage populaire et de métissage. Et derrière chaque panneau bleu se cache un morceau, un petit morceau de l'histoire de l'île, et Info 974 s'est replongé dans les archives de l'île pour chercher, aller fouiller l'origine des noms des villes et des rues à La Réunion.
0: À la une de l'info.re, on parle de ce gagnant du Quintet Plus à Saint-Pierre. Un gagnant qui a remporté de plus d'un million d'euros.
1: Ça, c'est assez. C'est une info qui fait tourner les têtes. En tout cas, je sais pas vous, mais moi, j'en ai le vertige. Oui, il remporte 1 337 434 euros au Quintet Plus. C'est le titre qui barre la une de l'info.re. C'était hier, dimanche, la chance a souri à un parieur. Ce parieur, eh ben, son ticket a été validé dans un PMU Saint-Pierrois et il a remporté 1 337 434 euros au Quintet Plus grâce à la tirelire de 1 million d'euros.
0: Il a gagné combien ?
1: 1 337 434 euros.
0: Ça fait le temps d'un souffle et vous pouvez même adieu tout en fait.
1: Ah, ne vous gagne pas.
0: Avec ça, les gars, achète le soleil.
1: Et vous savez, il paraît que La Réunion est l'un des départements de France
0: oui, les plus chanceux.
1: Où on joue le plus au PMU. Oui. Et du coup, oui, un des plus chanceux, où on gagne le plus souvent.
0: Ah, je vais me mettre à jouer. Hein. Hein, on commence à jouer?
1: Arrêtez, mais ça a bien noté les pronostics de Thierry Léger
0: oui,
1: tout à l'heure.
0: Oui, commence à faire ça.
1: Oui.
0: Et après, nous voir comment nous jouer.
1: Ah, vous faites ou avec un coup de sentiment?
0: Oui.
1: Hein, on fait.
0: Allez, bon, Christophe, non, moi, c'est bon, on passe à la météo avec SOS Click. Il est parti, là, oh là là.
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0: Il fait vite pour payer la danse au moins?
1: Gratte-t-bois, donne-moi le bon chiffre, me rapporte 1 337 447 euros. Gratte-t-bois.
0: Non mais imagine, on reçoit un mail.
1: Oui.
0: Là, on est en train de travailler. Ouais. Et on reçoit un mail, donc on rouvre le mail.
1: Oui.
0: Et vous avez gagné. Là, tout de suite, qu'est-ce qu'on fait?
1: Vous êtes le gagnant de 1 300 000 euros.
0: Bon, pas de refus de presse pour aujourd'hui. Le Christophe d'avoir disparu. Il a disparu.
1: Volatilisé.
0: Tchou. On sait pas. Non, mais ça doit être... Je sais pas.
1: C'est vrai. Je sais pas, il faut placer, il faut...
0: Ah oui.
1: Oui, il faut...
0: Non, on le place pour pouvoir profiter.
1: Voilà. Mais est-ce que...
0: Surtout, c'est déductible d'impôt.
1: Arrêtez, oui, surtout.
0: Donc...
1: Arrêtez de travailler pour ça, je sais pas.
0: Non, peut-être pendant un moment. Et ensuite, on place notre argent bien comme qu'il faut. Et on devient...
1: Mais vous savez, les auditeurs nous manquent vite, hein. Parce que même quand on part quelques jours en vacances, il nous manque.
0: Non, je viendrai de temps en temps. Je viendrai faire Charlotte Tropicale de temps en temps. De temps en temps, mais pas tous les jours.
1: Vous allez rentrer donc dans les polémiques.
0: Voilà. Par exemple, tous les lundis matin, j'arrive.
1: Et vous faites Charlotte Tropicale le lundi matin.
0: Non, tous les lundis matin, je fais café crème si vous voulez. Allez-y. Bon, voilà.
1: Ouais, voilà. J'ai envie, quoi.
0: Voilà, café
1: crème. Et puis personne ne me fera bouger de là.
0: Et après, le reste
1: et
0: de la semaine.
1: Là, et personne ne va bouger, parce que j'ai un million, 300 000, millionnaire, moi.
0: Voilà. J'ai autre chose à faire.
1: Alors, en tout cas, aujourd'hui, un temps vraiment mitigé sur l'ensemble de la Réunion. Alors, sur la partie est de l'île, des nuages et des averses sont à prévoir pour ce matin. Toute la partie entre Saint-Denis et Saint-Philippe, en passant par Saint-André, Saint-Benoît-Prapanon, etc. Des averses assez intenses, d'ailleurs, nous dit Météo France. De l'autre côté de l'île, à l'ouest-sud-ouest, le soleil, les plages seront sous le soleil. Des températures entre 25 et 28 degrés sur le littoral. À l'intérieur de l'île, entre 18 et 20 degrés, jusqu'à 12 degrés, notamment du côté du Maïdo.
0: Waouh, une belle journée.
1: Eh oui, ça sent, voilà, de quoi profiter de la dernière semaine des vacances.
0: Et moi, ma dernière semaine avec vous le matin.
1: C'est vrai?
0: Oui. Ah oui.
1: Alors, moi, ça m'y arrive ou ça va?
0: Ben, ça va, je fais une semaine avec vous. Et après, je m'en vais.
1: Bon.
0: On rend à César ce qui appartient à César. On rend à Francky ce qui appartient à Francky.
1: Bon. Bon réveil, ça de toutes.
0: C'est ça.
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0: Ben oui, prêter c'est prêter, reprendre c'est voler. Non, prêter c'est donner, donner c'est reprendre c'est voler. Un affaire comme ça. 02 62 99 12 00. Faut toujours rendre les choses. Prud'homme, allô?
3: Oui, allô, bonjour.
0: Bonjour.
3: Bonjour, vous allez bien?
0: Ça va et vous?
3: Très bien, merci. Alors, j'aimerais passer une chanson pour ma maman.
0: Oui.
3: Qui nous regarde de là-haut.
0: Oh.
3: Je pense fort à elle.
0: Oui.
3: Et j'aimerais avoir Butterfly de Daniel Gérald.
0: Daniel Gérald.
3: C'est ça.
0: D'accord.
3: Et je passerai aussi un bonjour à mon cousin et à mon frère de cœur, Sébastien, qui est sur les routes toute la journée.
0: Oh, d'accord, d'accord. Et du coup, maman, elle nous a quittés depuis combien de temps, là?
3: Depuis le 20 mars cette année.
0: Ah ouais, donc c'est encore frais?
3: Oui, encore très très frais.
0: D'accord, d'accord. Et c'était quel genre de maman? Elle était comment?
3: Souriante, coquette, a aimé tout le monde autour d'elle. Ses petits-enfants, ses enfants, Jimmy et Rico, ses deux grands, moi, Samuel, son petit dernier.
0: Ah ouais?
3: Ses quatre petits.
0: Ah oui, donc là, effectivement, il nous manque beaucoup.
3: Beaucoup, beaucoup.
0: Ouais. Et ben, c'est avec plaisir qu'on passe cette belle chanson et puis on vous dit à bientôt.
3: Merci beaucoup, à bientôt.
0: Au revoir.

0: Daniel Gérard, Butterfly, 02 62 99 14 00, Freedom, allô?
1: Allô, oui, bonjour.
0: Bonjour. Allô?
1: Je suis bien sur Radio Freedom.
0: Oui.
1: Oui, je vous téléphone pour l'anniversaire de maman.
0: Oui.
1: 99 ans aujourd'hui.
0: Ouh, waouh, ok.
1: Elle a 16 petits-enfants.
0: Oui.
1: Et 13 arrière-petits-enfants.
0: Une jolie famille.
1: Oui, c'est Jeanne et Marie Amédia.
0: D'accord.
1: Oui.
0: Et vous voulez lui dédicacer quoi comme chanson?
1: Ben, comme chanson, c'est Tu fais faner. Elle aimait ça.
0: Pourquoi vous dites elle aimait?
1: Non, parce qu'elle chantait ça tout le temps. Tu fais faner.
0: Ah, maintenant elle chante plus?
1: Non, elle chante plus.
0: D'accord.
1: Et puis, la voix, mais je voulais une petite chanson pour elle aujourd'hui.
0: Ok, il n'y a pas de souci.
1: C'est pour les enfants. C'est pour les enfants.
0: Ok. Peu importe l'interprète, hein, parce que c'est vrai qu'il y a eu beaucoup, beaucoup de reprises de cette chanson. Si je passe la version de Dominique Barré, vous l'aimez?
1: Oui.
0: Ouais, parce que j'ai un petit coup de cœur, moi, là-dessus. Je vous dis à bientôt.
1: À bientôt.
0: Belle journée à vous. Au revoir. Et tout de suite, Tifleur Fané avec la version de Dominique Barré.

0: Belle chanson quand même, hein. 02 62 99 14 00. Frido Malo?
1: Oui, bonjour.
0: Bonjour. Bonjour
1: sur le plateau. Est-ce que je pourrais avoir la dédicace de Tu m'étonnes? J'ai oublié celui qui chantait à l'instant.
0: Oh, c'est pas machin là.
1: Ça parle de l'Afrique, Tu m'étonnes. C'est connu, hein, ça passe beaucoup.
0: Oui, mais moi je veux l'interprète.
1: Ah, ben là, il faut dans ma mémoire. Je ne connais pas si c'est la jeunesse qui fout le gant, mais des fois, vous oubliez vite, oui.
0: Mais vous parlez de Plus rien ne m'étonne de Tikan Fakoly?
1: Ça même.
0: Ah, ben rien à voir avec Tu m'étonnes.
1: Ok, non, mais je pense que c'est la mémoire qui...
0: Il n'y a pas de souci, monsieur, c'est avec plaisir qu'on la fasse.
1: Merci.
0: Je vous dis à très bientôt et tout de suite, merci, cette belle chanson. À très bientôt, monsieur, au revoir. En ayant en ayant l'interprète ou encore le bon titre, c'est même mieux, Marmaille, hein. Partagez les mots.

0: Et le titre, c'est bien Plus rien ne m'étonne. Hein. Marc a dit bien. Hein. Faut pas oublier. Freedom, allô.
1: Allô, oui, bonjour.
0: Bonjour.
1: Oui, c'est Marie-Paul de Montvert.
0: Oui.
1: Oui, je vous appelle, c'est pour avoir une dédicace, s'il vous plaît.
0: Oui, laquelle?
1: Richard Sanderson.
0: D'accord.
1: Reality. Et c'est pour mon chéri, pour son anniversaire aujourd'hui.
0: Ah, le chéri n'a quel âge?
1: 57.
0: Oh là là là là là là. Il commence à vieillir, là, madame?
1: Ah, il rajeunit.
0: Ah, il rajeunit. Rappelle-moi juste... Attends, Richard... Ben, pourquoi il me trouve à l'imana? Attends, là-haut. Tu n'as pas envie grand matin comme ça.
1: C'est lundi.
0: C'est ça. Les jobs pour tout le monde en fait.
1: Bah oui.
0: On dirait pas comme ça. Et le titre est Reality, hein?
1: Oui.
0: Ok, très bien. Et du coup, qu'est-ce qu'on a prévu pour le chéri aujourd'hui ou là?
1: Ben rien pour l'instant.
0: Peut-être c'est une surprise.
1: Voilà, oui.
0: Ah d'accord, faut pas dire pardon, pardon. Mais nous passe la chanson pour lui.
1: Non, ok, il n'y a pas de souci.
0: À bientôt, belle journée à vous.
1: Merci, allez, au revoir.
0: Avec moi, non, pas une surprise avec moi.

0: ramène, ça rappelle des souvenirs à certains, là, non? La boum. Oh là là là là là là. Souvenirs quand tu nous tiens. Nostalgie. 02 62 99 14 00. On vous retrouve demain matin, Marmaille, pour les dédicaces. Et puis peut-être pour quelques exceptions de la journée. Qui sait, si vous êtes les sages. 02 62 99 14 00. Sinon, demain matin. Et puis la libre antenne dans un instant au 02 62 99 12 00 0. Tout de suite, place aux aviez communiqués avec MutaDC.
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0: À Saint-Louis, décès de Madame Vérizou, Marie-Céline. Madame Vérizou, Marie-Céline. Décès survenu jeudi 6 août à l'âge de 76 ans. Le convoi mortuaire sortira de la maison des veillées de la rivière Saint-Louis aujourd'hui. La bénédiction aura lieu en l'église de Saint-Louisville à 15h cet après-midi et l'inhumation se fera au cimetière de Saint-Louis. Au port, décès du bébé Bertini, Liam. Décès du bébé Bertini, Liam. Décès survenu en métropole, dimanche 26 juillet à la naissance. Le convoi mortuaire sortira du domicile de sa mamie Nia, au 5 ruelle Mandelière, à la rivière des Galets, au port, aujourd'hui. La bénédiction aura lieu en l'église de la rivière des Galets, à 14h cet après-midi, et l'inhumation se fera au cimetière paysager du port. En métropole, décès de Monsieur Sorès, Émeric, Jean-Thomas. Monsieur Sorès, Émeric, Jean-Thomas. Décès survenu vendredi 31 juillet à l'âge de 33 ans. Le convoi mortuaire sortira de la maison des veillées de Petite-Île aujourd'hui. La bénédiction aura lieu en l'église de Petite-Île à 11h ce matin. L'inhumation se fera au cimetière de Saint-Pierre. À Saint-Paul, Plateau Caillou, décès de Madame Veuve Taristas Arlette, née Le François, dite Madame Michel. Madame Veuve Taristas Arlette, née Le François, dite Madame Michel. Décès survenu samedi 8 août à l'âge de 88 ans. Le convoi mortuaire sortira de son domicile au 10 rue des Citrines, Plateau Caillou, Saint-Paul. Le lieu, la date et l'heure des obsèques vous seront communiqués ultérieurement. À Sainte-Anne, Saint-Benoît, décès de Monsieur Caroumbaï, Antoine Dialin. Monsieur Caroumbaï, Antoine Dialin. Décès survenu samedi 8 août à l'âge de 63 ans. Le convoi mortuaire sortira de son domicile au 38 lotissement Lafayette, chemin Morange, à Sainte-Anne, Saint-Benoît, aujourd'hui. La bénédiction aura lieu en l'église de Saint-Benoît à 16h cet après-midi et l'inhumation se fera au cimetière du même lieu. À Saint-Gilles-les-Bains, décès de Madame Tienne-Mitier, Marie-Benoîte. Madame Tienne-Mitier, Marie-Benoîte, décès survenu hier à l'âge de 74 ans. Le convoi mortuaire sortira de la salle funéraire de l'étang Saint-Paul où débutera la veillée à partir de 14h aujourd'hui. La bénédiction aura lieu en l'église de Saint-Gilles-les-Bains à 16h demain après-midi. L'inhumation se fera au cimetière du même lieu. À la possession décès de Madame Julnon, née Fazi, Brigitte Olga. Madame Julnon, née Fazi, Brigitte Olga. Ancienne surveillante à l'école Évariste de Parny à la possession. Décès survenu hier à l'âge de 91 ans. Le convoi mortuaire sortira de la salle funéraire de la possession aujourd'hui. La bénédiction aura lieu en l'église de la possession à 15h cet après-midi et l'inhumation se fera au cimetière de la possession. À Salazy et à Saint-André, décès de Monsieur Marie Moutou, Joseph Joachim, dit Cessin. Monsieur Marie Moutou, Joseph Joachim, dit Cessin, décès survenu samedi 8 août à l'âge de 73 ans. Le convoi mortuaire sortira de son domicile au 92 chemin Atimidor, Maravieille Place, Salazie, aujourd'hui. La bénédiction aura lieu en l'église de Maravieille Place, Salazie, à 15h cet après-midi et l'inhumation se fera au cimetière de Chamborne, à Saint-André. À Petite-Île, décès de Monsieur Séverin Paul Quentin. Monsieur Séverin Paul Quentin, décès survenu hier. À l'âge de 81 ans, le convoi mortuaire sortira de la maison des veillées de Petite-Île aujourd'hui. La bénédiction aura lieu en l'église de Petite-Île à 9h ce matin. L'inhumation se fera au cimetière paysager de Petite-Île. À Saint-Paul, décès de Madame Errata Pache Nadia Prez, née Noël. Madame Errata Pache Nadia Prez, née Noël, décès survenu samedi 8 août à l'âge de 64 ans. Le convoi mortuaire sortira de la maison funéraire de l'étang Saint-Paul. Le lieu, la date et l'heure des obsèques vous seront communiqués ultérieurement. À Saint-Joseph, décès de Madame Morel, scolastique. Liliane Néclin, dite Tati. Madame Morel, scolastique. Liliane Néclin, dite Tati, décès survenu hier à l'âge de 82 ans. Le convoi mortuaire sortira de la maison des veillées du Butor à Saint-Joseph aujourd'hui. La bénédiction aura lieu à l'église du Butor Saint-Joseph à 11h30 ce matin et l'inhumation se fera au cimetière de Saint-Joseph. À Montvert, Saint-Pierre, décès de Madame Nativelle Jeanne Scolasti, née Boyer. Madame Nativelle Jeanne Scolasti, née Boyer, décès survenu hier à l'âge de 100 ans. Le convoi mortuaire sortira de son domicile au 254 chemin Antoine Picard à Montvert, Saline, Saint-Pierre aujourd'hui. La bénédiction aura lieu en l'église de Montvert-les-Hauts à 16h cet après-midi. L'inhumation se fera au cimetière de Saint-Pierre. À l'étang Salé-les-Bains, décès de Madame Calto, Marie-Renée, dite Madame Toto, Madame Calto. Marie-Renée, dite Madame Toto, décès survenu samedi 8 août à l'âge de 93 ans. Le convoi mortuaire sortira de son domicile au 8 rue des Tétins-Savigny. À l'étang Salé-les-Bains, le lieu, la date et l'heure des obsèques vous seront communiqués ultérieurement. À Saint-André, décès de Madame Virapin, Kishna, Noémia, née Alamel, dite Tifam. Madame Virapin, Kishna, Noémia, née Alamel, dite Tifam, décès survenu hier à l'âge de 83 ans. Le convoi mortuaire sortira de son domicile au 707 chemin de l'étang à Saint-André. Le lieu, la date et l'heure des obsèques vous seront communiqués ultérieurement. En métropole, décès de Madame Sangaria Jocelyne, née Chenlim Yem. Madame Sangaria Jocelyne, originaire de Saint-Pierre, décès survenu jeudi 8 août à l'âge de 82 ans. La bénédiction aura lieu en métropole à 14h30, vendredi après-midi. En métropole, décès de Monsieur Dobaria Giovanni, dit Badou. Monsieur Dobaria Giovanni, dit Badou, décès survenu samedi 8 août à l'âge de 41 ans. Le corps sera sur l'île à une date ultérieure. À la Providence Saint-Denis, décès de sœur Marie-Sainte-Lucie, dite Girardot Marguerite Irma. Décès de sœur Marie-Sainte-Lucie, dite Girardot Marguerite Irma, décès survenu hier à l'âge de 101 ans. Le convoi mortuaire sortira de la Providence à Saint-Denis. Le lieu, la date et l'heure des obsèques vous seront communiqués ultérieurement. À Saint-André, à Saint-Louis et à Saint-Pierre, décès de Monsieur Perrine Jocelyn dit Lélin. Monsieur Perrine Jocelyn dit Lélin, originaire de Grand-Bois-Saint-Pierre, décès survenu hier à l'âge de 66 ans. Le convoi mortuaire sortira du centre funéraire sud Ligne Paradis Saint-Pierre, le lieu, la date et l'heure des obsèques vous seront communiquées ultérieurement. En métropole, décès de Madame Lachimi, Marie-Chantal. Madame Lachimi, Marie-Chantal, décès survenu lundi 3 août en métropole à l'âge de 68 ans. Une messe sera célébrée en l'église de Chamborne à Saint-André à 16h30, samedi 22 août. À Trois-Bassins, décès de Monsieur Gaëtan Jean-Fabrice, dit Tibis. Monsieur Gaëtan Jean-Fabrice, dit Tibis, décès survenu hier à l'âge de 47 ans. Le convoi mortuaire sortira du 12 bis chemin des Bougainvilliers à Trois-Bassins. Le lieu, la date et l'heure des obsèques vous seront communiquées ultérieurement. À Saint-Gilles-Léo, décès de Madame Edmond Marie-Sylvie. Madame Edmond Marie-Sylvie, décès survenu hier à l'âge de 48 ans. Le convoi mortuaire sortira de son domicile au 233 route Hubert de Lille à Saint-Gilles-Léo. Le lieu, la date et l'heure des obsèques vous seront communiquées ultérieurement. Au port, décès de Monsieur Jans Jean-Pierre. Monsieur Jans Jean-Pierre, décès survenu hier à l'âge de 66 ans. Le convoi mortuaire sortira de la salle d'éveillé de la ZUB du port aujourd'hui. La bénédiction aura lieu en l'église. Aura lieu sur place par un pasteur de la mission Salut et Guérison à 15h cet après-midi. L'inhumation se fera au cimetière paysager du port. Freedom, pour vos avis et communiqués, un seul numéro, le 02 62 41 51 51.
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0: Et l'EFS, l'établissement français du sang, vous informe de cette collecte prévue pour aujourd'hui, le lundi 10 août, au parc du 20 décembre à Saint-Leu, de 8h à 13h. Et pour plus d'informations pratiques, vous pouvez toujours les joindre par téléphone au 02 62 90 53 92. Dans un instant, la libre antenne au 02 62 99 12 00. Mais juste avant, nous marquons une petite pause.

0: Et on vous remercie d'avoir choisi Freedom. Il est déjà 6h à La Réunion. Voici le flash d'information.
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2: Bonjour à tous, des pompiers encore mobilisés ce dimanche aux quatre coins de la France. En Lozère, d'abord un incendie s'est déclaré à la mi-journée. Il a déjà parcouru plus de 153 hectares. Deux hameaux ont dû être évacués par les pompiers. Ils sont plus de 200 mobilisés sur place avec des moyens aériens. Dans la Drôme, l'incendie qui a parcouru 370 hectares depuis quelques jours s'est encore un peu étendu ce dimanche. En parallèle, les conditions vont se compliquer dès ce lundi avec l'arrivée d'un nouvel épisode caniculaire, le cinquième de l'été. 22 départements de l'Est et du Sud sont placés en vigilance orange canicule, du Doubs jusqu'à la Corse, en passant aussi par la Drôme. Justement, la barre des 40 degrés pourrait être atteinte d'ici le milieu de semaine. Dans l'actualité, également une enquête ouverte pour blessures involontaires. Un enfant de 8 ans a été brûlé au deuxième degré par un jouet qui lui a éclaté au visage, un jouet anti-stress qui contenait une substance malléable. Des analyses devraient être menées par la Direction Générale de la Concurrence, de la Consommation et de la Répression des Fraudes. À l'international, Israël rejette le plan de paix américain pour Gaza, un plan accepté pourtant par le Hamas. Le Premier ministre Benjamin Netanyahou assure que certaines idées conviennent à l'État hébreu et d'autres non. Israël souhaite notamment un véritable désarmement du Hamas. Aux États-Unis, on attend toujours des réponses 30 ans après les faits. Le procès de Dwayne Keith Davis, dit Keith D, s'ouvre ce lundi à Las Vegas. Il est accusé d'avoir organisé et d'avoir participé au meurtre du rappeur Tupac en 1996. Il est le seul suspect encore en vie dans l'un des plus célèbres cold cases américains. La visite du pape Léon XIV dans environ un mois en France. Le souverain pontife sera notamment à Paris, Metz et Lourdes du 25 au 28 septembre. Si vous souhaitez assister aux célébrations, les inscriptions ouvrent ce lundi midi sur le site internet inscription.pape-france.fr. Et puis en vélo, Demi Vollering a remporté le Tour de France Femmes ce dimanche à Nice. C'est la deuxième fois pour la néerlandaise. La première française, Cédrine Kerbaol, termine sixième. Très bon début de journée à tous.

0: sur Freedom 2. Oh là là là là, un peu d'amour, un peu de douceur, un peu de fraîcheur. Dans un instant, Laurent Voulzy se prépare, Dalida également, ou encore Harry Payette, les compagnons de la chanson également que vous pourrez apprécier, parce qu'on va mettre quand même un petit peu d'ambiance sur Freedom 2. Et bah oui, Nana Mouskouri se prépare, ou encore Christophe Dave également, Charles Aznavour, de belles, belles chansons rien que pour vous. À un moment donné, Ottawan, ça arrivait pour mettre un petit peu d'ambiance également. Ah ah, 02 62 41 51 51. D'ailleurs, si vous avez entendu une belle chanson sur Freedom 2, le titre ne vous revient pas ou encore l'interprète, vous nous appelez en ayant la date et l'heure au 02 62 41 51 51.
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0: 6 heures passées de 5 minutes, la revue de presse de retour et il y a également un nouveau venu là, non? Les nouveaux,
7: monsieur? Oui, moi les nouveaux. Bonjour Julie, bonjour, bonjour à tous.
0: Alors du coup, la revue de presse ce matin, à la une du quotidien de ce matin, il y a un dossier hein, sur la musique locale.
7: Oui Julie, et c'est le premier volet d'un dossier sur la musique locale, à la une du quotidien de ce matin, avec la photo regardée du regretté Alain Peters qui tient sa guitare à la main. On retrouve également la photo d'autres artistes, hein, tels que Oussanou Sava, Baster, Daniel Waro, Christine Salem. Nos albums cultes, titre Le Quotidien de ce matin. Alors toute cette semaine, Le Quotidien revient sur les disques qui ont marqué l'histoire musicale de La Réunion. Premier volet, je vous le disais aujourd'hui, avec Parabolaire, le poète Alain Peters, devenu une véritable légende.
0: À la une de l'info.re, on parle de tourisme et du bilan de cette saison pour les professionnels de l'île.
7: Pour les professionnels du tourisme, un bilan saisonnier en demi-teinte. Titre de l'info.re ce matin, Julie. Bilan en demi-teinte pour cette saison touristique. Les professionnels du tourisme évoquent une fréquentation stable, mais sans réelle envolée, portée par une clientèle locale et métropolitaine, en cause notamment le prix des billets d'avion qui continue à freiner l'arrivée de nouveaux visiteurs sur notre île.
0: À la une de Freedom.fr, on parle de l'UFR, l'Union des femmes réunionnaises qui monte au créneau.
7: Oui, qui montre créneau contre le masculinisme. L'UFR appelle à combattre le masculinisme et demande une réponse politique, éducative et numérique. Titre Freedom.fr, l'Union des femmes réunionnaises appelle à la mobilisation contre le masculinisme. Et là, c'est depuis ce texte qui a été publié ce week-end, l'association dénonce en fait une offensive idéologique structurée contre l'émancipation des femmes, portée notamment par des contenus diffusés sur les réseaux sociaux. Elle réclame donc l'UFR une véritable stratégie nationale de lutte contre ce phénomène, le masculinisme. Vous connaissiez ce phénomène.
0: J'apprends des choses avec vous. À l'aide de Zinfo 974, on parle du Tour de l'île cycliste qui s'est achevé hier.
7: Oui, Tour cycliste de la Réunion 2026, le Mauricien Tristan Hardy sacré. Solal Bentière s'impose au Barachois. Titre Zinfo 974. Le Tour de l'île cycliste de la Réunion 2026 s'est achevé hier avec le traditionnel critérium sur le Barachois à Saint-Denis. Si le coureur parisien Solal Bintière s'est offert l'ultime victoire d'étape après une longue échappée solitaire, le jeune Mauricien Tristan Hardy conserve son maillot jaune et remporte donc cette édition 2026 de Tour de l'île cycliste.
0: Waouh ! Et tout de suite, on passe à la météo avec Express Électronique.
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0: Christophe Damour.
7: Oui, dites-moi, je suppose.
0: Quel est assez le soleil lève ?
7: Quelle heure soleil lève ?
0: Quelle heure soleil lève ?
7: Alors attends, Nao. Ou prends un mois au dépourvu, mais attends, Nao.
0: Mais après, il arrive travail d'après soleil.
7: Bah attends, Nao, l'info, ça tombe dans quelques petites secondes. Le temps, à moins de retrouver en main dans mes petites fiches, le temps qui veut bien.
0: Parce que ça, tout ça, papier, là aussi.
7: Voilà. Soleil. Ah, bah il lève un petit peu plus bonne heure maintenant.
0: Ah, quelle heure ?
7: Ouais, 6h44.
0: Bon, à 44, nous on reparle.
7: Ouais, 6h44. Donc là, plus ça va et plus on va perdre, du coup, on commence à perdre des secondes et des minutes de soleil. 6h44, il pointera le bout de son nez tout à l'heure, mais cela ne veut pas dire que le jour sera pas encore levé, puisqu'il devrait se lever d'ici une petite vingtaine de minutes. Un ciel relativement chargé ce matin sur l'est de l'île, Julie, avec des averses, des nuages, sur toute la partie comprise entre Saint-Denis, Saint-Benoît, Saint-Philippe, donc tout, sur tout l'est, des averses, parfois assez intense d'ailleurs, et sur l'ouest et le sud, de belles éclaircies sont à prévoir, des températures qui oscilleront entre 25 et 28 degrés sur le littoral, 18 et 20 degrés dans les cirques et 12 degrés du côté du volcan Juif.
0: D'accord, très bien. On conclut la météo, restez la même.
7: D'accord.
0: Restez la même.
7: Oui, mais bouge pas.
0: Bouge pas.
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0: Vous connaissez pourquoi Mimaï de France et le créole, moi là ?
7: Pourquoi ?
0: Parce que c'est le sujet du baromètre ce matin. Et Bana l'a dit comme ça, Nena, un créole salon, comme le caf salon.
7: Comme le caf salon.
0: Maintenant, Nena, un créole salon. Mmh. Et le créole cagnard. Ah bon. Donc, moi, m'y comprends plus, moi. Moi, m'y dis, restez à où, là, même?
7: Et moi, m'y connaissais que n'avait un créole qui parlait dans les hauts.
0: Oui,
7: et
0: à
7: un
0: lui.
7: Un autre qui parle dans les bas.
0: À lui, à toi?
7: Un qui parle dans le sud.
0: Mundo.
7: Qui parle dans l'est.
0: Non, Mundo.
7: Quel arrive à vous?
0: Eh ben.
7: Mon enfant.
0: N'aime-moi des chants, n'aime-moi des chants.
7: Justement, vu qu'on a une histoire.
0: Oui.
7: Du côté de Sylaos.
0: Oui.
7: Ma vie, mais fais attention.
0: Pourquoi?
7: Parce qu'aujourd'hui, partie de 8h. À partir de 8h, sur la route de Sylaos, on aura des coupures de circulation de 45 minutes.
0: Oh.
7: Les programmer jusqu'à 16h. Dans le secteur du tunnel de Galrouge.
0: Oui. Et bon, la vie, on prend une voix aiguë quand on chante.
7: Mais vrai. Hein.
0: Bizarre.
7: Ouais. On adapte à nous, hein. Les premiers caméras où.
0: Ok, ben, auditeurs, viens, dis à nous, est-ce que vraiment il existe? Différent. Parce que nous, on te connaît que t'es écrit différemment.
7: Oui.
0: Que t'es parles aussi différemment.
7: Oui.
0: Mais pas que n'avait un créole cagnard et un créole.
7: Un créole des hauts.
0: Un peu francisé.
7: Des bas.
0: Voilà.
7: Avec un accent différent, avec des mots différents, enfin bref.
0: C'est compliqué le créole quand même. Hein.
7: Compliqué.
0: C'est pour ça qu'il n'y a pas forcément de. Parce que comment on peut faire un cours en créole? Tout le monde y parle différemment. Est-ce que c'est moi qui dis vrai? Est-ce que c'est vous qui dis vrai? Est-ce que.
7: Vaste débat.
0: Waouh.
7: Vaste débat. En tout cas, ce sera le thème du
0: baromètre
7: de ce matin. Attention, donc je vous rappelle, coupure de 45 minutes.

0: tropicale. Il y a eu des histoires avec Eric encore, ou comme quoi il est parti encore très très loin.
1: Eh ben lui arrête pas donc.
0: Mais il connaît pas que ça va se passer exactement. Mais aimerait bien que les auditeurs viennent à nous d'ailleurs. Mais apparemment, moi j'ai eu des appels ce matin quand je suis arrivée très tôt au standard. J'ai pas trop bien compris.
1: Ouais.
0: Ben, on va essayer de savoir.
1: Mais qu'est-ce qui s'est passé?
0: Apparemment il y a eu des gros mots.
1: Vous savez, il y a beaucoup de gens qui disent que chaleur tropicale, vraiment, c'est devenu n'importe quoi.
0: Des insultes.
1: Bon, c'est...
0: Mais après, là, apparemment, c'est l'animateur qui que la mette la gamme. Que la mette.
1: Il y en a qui disent, cette émission, il faut la supprimer. C'est pas possible.
0: Ouais.
1: C'est la honte du paysage radiophonique de la Réunion. Alors, c'est qu'est-ce que vous en pensez? Faut-il supprimer radio chaleur tropicale? Faut-il virer Eric? Je croyais qu'il était déjà viré.
0: Oui, bah, et apparemment, il est revenu, hein. La Didi, il reste la même lit.
1: Allez, bouge pas.
0: Merci.
1: Ne bouge pas. Ezekiel dit non. Pas toute manière, il reste la même.
0: C'est exactement ça. Bon, va voir ce qu'il
1: reste la même. Il reste la même.
0: Justement, on a des auditeurs là qui viennent nous rejoindre et puis j'ai même un radio-guidage. Merci beaucoup, Christophe Damon. On va voir si les auditeurs peuvent nous aider, nous éclairer. C'est tout de suite, c'est maintenant. Mais juste avant, nous avons René avec nous. René, pour un véhicule en panne, c'est ça? Allô?
2: Allô?
0: Oui, René.
2: Oui.
0: Alors, dites-moi, oui, vous êtes en panne, c'est vous?
2: Là, en fin de compte, là, moi, j'ai en panne juste avant le pont Vincent, là, à la montée, là, juste... moi, j'ai en panne, moi, j'ai la plus bord à moi, un petit peu à droite.
0: Ouais.
2: Les quand même dangereux, là, où ça m'il est, là.
0: D'accord. Où l'est en direction de?
2: En direction de Saint-Denis.
0: Ah oui, on est dans la montée ben, pour arriver ben, au tout début, quoi.
2: Voilà, moi, elle est juste avant le pont, là. On a un petit pont, là. Moi, elle est juste bordé, juste là.
0: D'accord.
2: Et bon, moi, elle essaye de me mettre bien, bien, bien à droite.
0: Mais où gêne quand même un petit peu.
2: Ça va, les voitures, ils passent bien quand même, mais...
0: Il est surprenant.
2: C'est juste pour signaler les personnes qui viennent derrière de faire attention, de pas trop... de baisser un peu la vitesse.
0: D'accord, donc on est en panne, juste à l'arrivée de Saint-Denis, en fait, hein, sur le pont Vinsan, mais juste à l'entrée, où là, bien mettre à haut sur le bas-côté, mais on gêne quand même un petit peu, et puis il est un peu surprenant, hein, quand on arrive t'es là, donc il faudra faire attention, c'est bien ça.
2: Ok.
0: Eh bien, merci beaucoup, et puis bon courage pour la suite, si vous avez besoin d'un coup de main, ou Diano.
2: Ok.
0: Mais bon, à bientôt, René, au revoir, et surtout, bon courage, hein, parce que là, vraiment, tomber en panne grand matin comme ça...
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0: Et Freedom, il est 6h passé de 16 minutes. Cette information pour les auditeurs de Freedom 2 vous demande la plus grande prudence. Nous sommes là au début de la route de au début de Saint-Denis, hein, sur le pont Vincent. Il faut faire extrêmement attention, un véhicule en panne. Il s'est bien mis sur le bas-côté, mais il gêne quand même un petit peu la circulation. C'est très surprenant quand on arrive dans le secteur 02 62 41 51 51, le service radio-guidage. 6h passées de 16 minutes déjà, et puis c'est le moment de la douce Christine. On vous retrouve juste après au 02 62 99 12 00.
4: Bonjour à tous, c'est Christy. Mes prévisions astrologiques pour ce lundi 10 août. Le soleil est en Lion, bonne fête Laurent. Bélier, même si l'on vous fait des propositions alléchantes, ne prenez surtout pas les vessies pour des lanternes. Taureau, votre environnement proche vous réservera quelques surprises agréables. Gémeaux, c'est le grand froid avec votre moitié. Une petite explication serait bien nécessaire, mais restez calme. Cancer, des liens affectueux pourraient être créés ou rétablis. Lion, évitez la précipitation et maîtrisez votre nervosité. Vierge, les relations avec les enfants sont excellentes. Consacrez-vous à vos hobbies. Balance, osez mettre les pieds dans le plat pour clarifier un malentendu. Scorpion, Vénus vous donne tout le charme possible. Usez-en sans remords, il vous permettra d'accumuler les succès. Sagittaire, l'amour sera au rendez-vous et vous bercera dans ses ailes. Capricorne, une rencontre sera le point de départ d'un changement complet de mentalité. Verseau, marquez une pause ou vous risquez l'épuisement total. N'ayez pas honte de vous reposer. Poisson, de cérébral, vous devenez romantique, attiré par des êtres qui vous déroutent. Je vous souhaite à tous une journée très optimiste. À bientôt.
0: Merci beaucoup, Madame Christie. Tout de suite, le résultat des jeux.

0: Hier, nous étions du côté de l'hippodrome de Deauville avec 20 partants. Il fallait jouer le 11, 13, 8, 3 et As. 11, 13, 8, 3 et As. Rapport du quintet dans l'ordre. 337 434 euros et 80 centimes et dans le désordre, 3845 euros et 60 centimes. Nous avons fait le tour et on vient vous retrouver tout de suite au 02 62 99 12 0 0. Bonjour. Allô.
1: Bonjour ma chère Julie, à toute la grande famille de la deuxième, de la troisième jeunesse. Julie, juste pour rebondir, ça va toi?
0: Oui, ça va et vous?
1: Ben moi, ça va très bien. De plus en plus, j'ai encore plus d'énergie et j'ai toujours ce courage de poursuivre grâce à Zot.
0: Courage, je dis.
1: Voilà, Missa Diazaten a fait là et puis m'a raconté Zaten ses histoires rapidement. Avant d'entamer cette nouvelle semaine, parce que cette nouvelle semaine, il y aura deux ambiances. Mais d'avant de rebondir sur ces deux ambiances, je voulais juste encore une fois remercier encore, et ce matin avec une fierté, mais les filles de Zot, de voir que hier, à la possession Moulin Joli, il était tellement joli que toute cette grande famille de La Réunion, deuxième, troisième jeunesse, se sont retrouvées dans une belle ambiance. Et ils ont profité encore une fois de la vie, parce que la vie, il tient pas à grand-chose. C'est que nous n'en a la santé et mais les voir de l'admiration comme ça, franchement, pour moi c'est encore c'est des moments qui vont rester gravés dans mon cœur, dans aussi dans mes pensées, mais les pensées des autres. Et Miss a raconté une petite histoire, Julie. Hier, on a eu aussi l'occasion d'animer un Miss Mamie du côté de la commune de Saint-Pierre, parce qu'on avait deux ambiances. On a animé un petit peu du côté de la procession le matin, mais des autres, merci encore pour ça. Et après l'après-midi, on était du côté de Saint-Pierre. Et on en a deux mamies. M'a demandé, elle me dit, ben, comment on fait pour être belle comme ça? Là, elle demande Fabrice. Moi, pour être belle, elle avait 83 ans, elle dit, maintenant, elle a 47 ans. Ben, elle a dit, mamie, ben, 47 ans, elle est belle. Ah, ben, continue comme ça même, parce qu'elle a des jolis yeux et tout. Et comme elle a vu, c'est le visage avec le sourire, avec ce que nous dit comme mot, ben, elle avait pas besoin beaucoup pour en être heureuse et d'en être encore de la joie et d'en profiter encore de la vie. Et elle a dit, moi, maman pose la même question, elle dit, moi, m'y boire pas d'alcool, m'y boire que de l'eau. C'est avec de l'eau que m'y reste comme ça, avec l'énergie, avec tout ça, avec la bienveillance. M'y dit, ben, les gars, il faudra continuer comme ça. Donc, moi, la gagne, des petites anecdotes, moi, comme il garde aussi, pour permettre à moi de poursuivre ce que nous, là, pris comme responsabilité. Et demain, ce sera mardi 11, ce sera la commune de Saint-Philippe qui sera à l'honneur pour la 33e édition de la fête du Vacois. La municipalité et moi-même ont préparé une belle organisation demain. Déjà, monsieur le maire Olivier Rivière m'a dit qu'il sera présent demain pour rester avec ce grand bal populaire deuxième, troisième jeunesse, mais tout le monde pourra se retrouver, se connaître, les vacances. Et le Vacois à manger à toutes les sauces, autant qu'à Harry, et aussi la tradition du Vacois tout au long de la journée, avec les forêts, les manèges, les marmailles, et m'a préparé un bal demain avec une ambiance encore particulière. On aura l'orchestre Tropicadence qui va assurer l'ambiance musicale, pourra s'ambiancer sur plein de chansons musicales sur la piste de danse. Ce sera à Zot de faire les bons pas de danse. Et ensuite, il y aura aussi défilé de nos chères belles femmes et mystères de La Réunion qui vont aussi venir avec la plus belle tenue de la belle époque. Ils vont aller battre un carré dans la fête, ils vont venir sur le podium. Il y aura une belle animation demain, en tout cas, il faudra être présent. La municipalité, toute l'équipe encore. Moi, mes autres, merci, parce que cette année, ça fait 33e édition, mais 33e année que mes les présents.
0: Ah oui.
1: À travers de ce grand bal que nous aurons l'occasion demain. Et ensuite, dimanche 16, à savoir que samedi, les férié, c'est le 15, mais dimanche 16, nous va terminer la semaine du côté de la commune de Saint-Paul, à la salle, le restaurant Le Vubel, de 9h jusqu'à 17h30 pour s'ambiancer avec l'orchestre Alpha 7. Donc voilà, il faudra bien comprendre que demain, mardi, grand bal pour fêter la fête du Vacois, du côté de Saint-Philippe. Et dimanche, on va terminer notre dimanche, comme on a l'habitude de le faire, avec notre grande journée dansante deuxième, troisième jeunesse du côté de la salle, le restaurant Le Vubel. Merci pour l'antenne, Julie. Quant à moi, je vous dis bonne semaine à toute l'équipe de Freedom, à tous les Réunionnais qui sont sur la route ou pas. En profitez encore des vacances, soyez prudents, surtout vive la vie est belle, parce que quand on est dans la santé, c'est là qu'on voit la différence. C'est ça qui fait la différence.
0: Effectivement.
1: Oui. Et la richesse, c'est autre chose. Et pour moi, mes valeurs que je porte, en tout cas, je resterai comme je suis et je vais continuer à avancer comme ça, grâce, toute grâce aussi au bon Dieu, peu importe, l'univers qui me permet d'être debout pour pouvoir être fier de voir que la Réunion avance et l'union fait la force, une fois encore, belle démonstration. Grâce.
0: Eh ben, en tout cas, merci beaucoup Fabrice Tendrayen pour ce joli message. Très belle journée à vous. Et nous aussi, on vous aime. 02 62 99 12 00. Au Témounois, nous l'oublions, petit rendez-vous là. La Moukatali, Marmaille. Ah oui, allons commencer cette journée comme ça. Elle est pas mal quand même. Allons Moukatali, bon coup. Avec le répondeur enregistré de la Moukatali. Ils étaient tellement nombreux à l'aise de gros moukatage. Allons écouter ça. Et puis après, m'y retrouve à Zot au 02 62 99 12 00.
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3: Bon, pas mal. J'ai un peu dit que pour elle, l'argent sort trop tard, parce que là-bas. L'argent sort trop tard. Parce que l'argent sort avant, là. Elle fait la fête, hein. Un mois avant, elle fait la fête, tout ça, là. Hein. Après, le bonhomme, ça travaille. C'est nous qui d'argent, ça. À ces autres cas, là-bas, attendre l'argent. Après, ça fait la fête, c'est dans le. Alors, dis n'importe de quoi. Ben, ces autres, ils ont dit, c'est fait. Dans longtemps, là, comme ça, partout, ils vont nous, j'ai fait bon marché, là. Allez, acheter. Mais tout là, après la vacance, avec ceci, c'est tout là, c'est tout. Non, vous avez dit où?
2: Il vous reste 10 secondes.
3: Non, parce que moi, c'est que je n'entends pas bien. Vous avez dit où, là? Ben là. Mais écoute, alors, même là, toute bonne femme, toute bonne bouquet, ben là. Allez, marche.
4: Oui, la Moukatali, me passe un gros coup de gueule pour une personne qui habite pas trop loin de chez moi. Pour les espions de mon qui n'y regardent, que ça donne pas mon chien là-dedans, là. Allez, prends un bain la mer là-bas. Arrête d'espionner le kid moon. Il vient pas jouer à votre porte, moi, maintenant, regarde votre maman. Allez, au revoir, la Moukatali.
5: Oui, bonjour, la Moukatali. Je bonne coupée à compte, pour redonner une coupe quand même. Mais quand on est calme, je vais trouver mon âme coupe quand même. Mais c'est toute l'île, là. Saint-Paul, Saint-Pierre, la Sardine, tout dans les hauts, il y en a coupé à compte. Vous voyez qu'on est aussi si arrive, là, moi, il y a un bon là, il y a un bon là, il y a un coup de compte. Et on bosse tout de suite, on bosse, mais moi, là, gâteau qu'il porte le coup, aïe, aïe, va lutter. Ni pour ta compte, ni pour aller, j'y vois un premier parole de ça. Ça m'a les chiens, allez pas voir, moi, là, si je coupe qu'on aille. J'ai mon avis, j'ai envoyé au plan de compte. Hein, moi, j'ai au moins. Ça dépend, oui, coupez un bouton avec ça. Ah, moi, mes gars, camarades, tu as besoin de couper un con comme ça. Mais surtout, bonne vie, je sais, longtemps, bonne de mon nom, donc vivant.
2: Il vous reste 10 secondes.
5: Là, pas bonne, j'aime comme ça. Aïe, aïe, bon bois, d'eau, allez.
6: Salut la Réunion, frère.

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0: Et pour l'instant, le 02 62 99 12 00, la libre antenne. Frida Malo.
1: Allô, Julie, bonjour.
0: Bonjour.
1: Ça va, c'est Lydie La Possession.
0: Oui, Lydie.
1: Voilà. Tu vas me demander pour mon anniversaire la semaine passée. C'est bien passé, ça s'est bien passé, hein.
0: Ah, cool.
1: C'était super, oui. Mm-hmm. Et là, hier, on était avec Fabrice.
0: Ah.
1: Ah, c'était super. Voilà, moi et ma cousine, et on était avec, cousin.
0: Ouais.
1: Et, oh, super, super, super.
0: Oh, cool.
1: Et puis, la pluie l'après-midi.
0: Ah, la pluie gâche pas rien, dit.
1: Non, on n'a pas rien, ça s'est passé à nous.
0: Tant et mieux.
1: Non, on était dans la salle, nous. Voilà, on a passé une bonne journée, c'est pour remercier Fabrice.
0: Oui.
1: Et toi aussi, et je te souhaite une bonne journée, j'ai dit.
0: Ah ben, vous les meilleurs, je suis contente.
1: C'est oui. très superbe, toi.
0: Eh ben, merci beaucoup, je vous dis à bientôt.
1: À bientôt, Julie. Au revoir.
0: Belle journée, au revoir. 02 62 99 12 00. Oui, vous pouvez aussi nous appeler pour nous dire, ben, on a fait la fête ce week-end, voilà comment ça s'est passé. C'est bien aussi, hein. Freedom, bonjour.
2: Bonjour.
0: Ça va?
2: Je vais très bien, merci, vous-même.
0: Ben, ça va.
2: Ben, normalement, on ne devrait pas présenter le son du soleil, c'est que m'entendu.
0: Ah, on entend mal, ou?
2: Parce que là, Dieu vous présente à Zazili. L'animatrice de, comment ça, du son du soleil de 10h à 15h.
0: Gras toute fesse, Frédéric, vous n'étiez même pas avec nous. Ou la foutre les gars donne fond.
2: Ah, mais moi, entendu. Ah, quoi qu'il depuis la carte, t'entends pas ça, oui.
0: Ou la foutre à nous donne fond, Frédéric.
2: Arrête, à haut, tout ça, là, nous l'avons là, un de moins, de plus, c'est pas grave. Hein.
0: Oui, mais à haut, fidèle comme ou là, ah là, là, là, la déçu à moi. Là où la déçu à moi.
2: Non, inquiète pas, oh.
0: Mais il était déçu. Bah. Ah là là.
2: Bon, la semaine, il commence très mal. Hein.
0: À cause de la pluie?
2: La pluie.
0: Ah, ça, c'est des détails, hein.
2: Ah, on en a le taux, on a tout ce qu'il faut. Mais
0: ah, qui ça dit ça, on prend le bus pour nous, la grand matin, moi?
2: Il faut bien. Oui, c'est à toi, 4 heures, on a le bus.
0: Et alors?
2: Où comment il fait covoiturage, non?
0: Ben, c'est ça.
2: Bon, ça, c'est quand même une très bonne semaine.
0: Ouais, bon Midiawa retour, bientôt.
2: Bon retour à notre cher ami Christophe Damois.
0: Toujours, oui, merci.
2: Fidèle journaliste Freedom le matin.
0: Et juste avant où ça va là, parce que juste avant les informations, la petite question pour...
2: Oui,
0: pour... À ce qui paraît, hier soir, Eric l'a encore débordé... Il a mettre la goutte d'eau que l'a fait déborder encore le vase, c'est vrai?
2: Franchement, on m'a la mettre radio, on m'a la écouté 5 minutes, m'a gagné sommeil, et m'a dormi.
0: Ben, c'est pas avec vous. Ah, ou là où j'ai pas rien, Frédéric. Mais mettez où en place, sur un poste stratégique. Oui. Écoute la radio pour répéter à moi.
2: Oui. Ben, non, si vous voulez me répéter à moi, il n'y aura pas de salon antenne, moi. Il faut ou les hors antenne.
0: Non, et comme RH, faut tout de moi, il entend.
2: Non, mais avant, mais ça va, là. Ben, où t'es émission, là, arrêtez, quoi.
0: Quelle émission?
2: Criquer, craquer.
0: Non, on avait fait une petite pause.
2: Ah.
0: Inquiète pas, nous va revenir deux fois plus fort.
2: Parce qu'il dit criquet.
0: Traquet, Frédéric.
2: Allez,
0: nous retrouvons, journée à vous, au revoir. 02 62 99 12 00. Vous êtes au courant de quoi que ce soit? En fait, pour de vrai, hein, j'ai rien entendu, mais ce matin, quand je suis arrivée au standard, ça n'a pas arrêté de sonner. Mais ben, pourquoi depuis ce matin, le téléphone sonne comme ça? Donc, m'a répondu, bien évidemment, fouenné comme mille. Et Nathan Moon a dit, ouais, ti maman est là, partie loin hier soir. Mais quoi arriver, maman? 02 62 99 12 00 pour répète à nous, bien évidemment, parce que si Freedom nous fait pas les choses à moitié. Juste avant, nous marque la pause et puis après, nous retrouve le journal. Mais nous retrouve Azote après, hein. Oublie pas, 02 62 99 12 00.
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0: Et Freedom, il est 6h passé de 32 minutes. Tout de suite place à l'information. Ce journal est préparé, présenté par vous, Christophe Damour, bonjour.
14: Bonjour Julie, bonjour à tous. Panique en pleine rue hier à Saint-Denis, à Sainte-Clotilde. Un individu aurait été tabassé alors qu'il était allé faire des courses, vous l'entendrez. Une tamponneuse envahie d'insectes au bras de pontou, avec notamment des cafards partout dans son appartement. Elle n'en peut plus. Témoignage à suivre. Et puis il y avait du foot ce week-end. Le multiplex animé par Jean-Claude David et toute son équipe. Retour sur les moments forts de ce multiplex. Flex Foot dans ce journal. Météo, soleil à l'ouest, pluie et nuages à l'est. Bulletin complet à la fin de cette édition. Je vous le disais, à Sainte-Clotilde, un vol à l'arraché aurait semé la panique hier en pleine rue, dans le quartier. Une victime sortie faire quelques courses à la boutique du coin aurait été prise à partie, rouée de coups avant qu'on lui arrache sa sacoche. Encore sous le choc, elle dit trembler après cette agression fulgurante. Témoignage.
15: Je me suis fait voler à l'arraché et des coups de poing, des coups de pied que j'ai reçus. On m'a pris ma sacoche, on est parti avec. Lui, il était derrière moi, il m'attendait pas. Tout d'un coup, je reçois des coups de poing et tout. Là, il m'a arraché ma sacoche. Je suis un peu blessé, mais enfin, c'est... Et voilà, quoi. J'ai tout perdu. Permis de conduire, carte grise, carte vitale, le tout, le carte bancaire et tout. Je vais laisser un petit peu de course à la boutique. Et quand je rentre, j'arrive presque chez moi. Et tout d'un coup, quelqu'un m'a attaqué dans le dos et il m'a volé mon sac, ma sacoche, quoi. Un jeune a environ 32, 33, 4 ans par là, une trentaine d'années. Il a pris la fuite, il est parti vite, il a couru. Mais moi, je suis 71 ans, je ne pouvais pas me défendre. Tout d'un coup, on m'attaque par derrière, comme ça, je n'ai rien compris. Je tremble encore. Hein. On m'a tout volé. Hein.
14: Voilà, ça s'est passé hier en pleine rue à Saint-Denis, plus précisément à Sainte-Clotilde. Cet homme de 71 ans qui s'est fait voler sa sacoche, il a tout perdu. Nous restons à Saint-Denis avec cet automobiliste qui est en colère contre les groupes de motards du dimanche sur la route de la montagne dans les Hauts-de-Saint-Denis. Il dénonce des manœuvres dangereuses en pleine circulation. Des motards qui zigzaguent et qui coupent les trajectoires, parfois à la limite de l'accident. Il appelle à stopper ces comportements avant qu'un nouveau drame ne survienne sur nos routes.
16: Il y a des petits sont anti-moto, il fait en ce moment. Ils viennent monter les rampes de la montagne. Ben, Bounbouga, là, sans langage de ma marraine, excusez-moi l'expression. Ben, c'est Dubaou, n'importe quand, n'importe comment. Il freine devant où, pour laisser son camarade derrière rejoindre Ali. Nen, quitte sa marraine. Il a fait un virage, il a monté le virage en même temps que moi. Il est tellement penché, tellement roue, il frotte son casque. Ah, comme dit Créole, ben, c'est pas le marraine, non. J'en ai à 8, il y en a un. Il Dubaou, il met son rampe juste devant où. Il freine d'un coup. Bientôt 3-4 camarades arriver. Je tire pas. Et ainsi de suite. Tout le temps, comme dit mon papa, allez, crème tout ça, l'auteur. Le feu de l'intéressant. Qui sait ça plus vite, qui sait ici, qui sait pas t'as dit. Ah, la vie m'a dépassé un tel l'auto. Ben, tu vas crever, mon camarade.
14: Et justement, à propos de la sécurité routière, il y a eu d'importantes opérations de contrôle routier ce week-end sur les routes de Lille. 192 infractions ont été relevées au total par la police et la gendarmerie. Parmi elles, plusieurs conduites sous l'emprise de l'alcool ou de stupéfiants, ainsi que 9 retraits de permis et 6 mises en fourrière. Les forces de l'ordre annoncent d'ailleurs poursuivre ces contrôles tout au long de cette semaine. Je vous le disais dans les titres, une habitante du bras de ponteau au tampon vit un véritable calvaire face à une invasion de cafards. Jusque dans sa cuisine, ses toilettes et même dans son frigo et son congélateur, Julie, les nuisibles seraient partout chez elle. De son côté, son bailleur, la Sodegis, affirme avoir déjà procédé à la dératisation et désinsectisation de son appartement et renvoie désormais la balle à cette locataire.
17: À
11: Alors, moi-même, un petit coup de gueule, par rapport à mon logement. Alors, il y en a moisi partout, il y en a cafard partout, et là, dis-moi comme ça, que c'est moi qui dois faire le nécessaire pour enlever les cafards. Mais quand on a cafard dans le congélateur, comment il fait?
17: Combien vous pouvez dire d'être un cafard dessous?
11: Ben, moi, j'avais pas décongelé, mais la cafard dedans. Ma fille téléphonait le DG. Alors, du coup, là, dis-moi, ça me doit faire des ratisations. Comme ça, si je suis allé dans la cafard de toilette, il fait des ratisations de toilette aussi.
17: Alors, comme c'est manger là, vous m'intéressez à mettre un bol protégé, sinon cafard dedans. C'est envahi. Mais c'est pas des gros cafards, c'est des petits cafards. Vous connaissez, un petit cafard clair, non?
11: Là, ça, ben, on a fini avec les travaux, la case, hein. On a fini avec la moisissure et tout ça. Non, mais inquiétez en fait. Heureusement, on prendra la case, parce que c'est mon film autant les.
14: Incroyable, hein. Nous étions là, à la résidence Hubert de Lille, Brad Ponto, au tampon géré par la Sodegis. Il faut parfois attendre entre une et cinq semaines avant de pouvoir refermer une pierre tombale, vous savez, en cas de décès. C'est ce qu'a découvert l'habitante que vous allez entendre, cette habitante de Saint-Denis, qui vient de perdre sa maman. Elle souhaitait tout simplement sceller la sépulture juste après les obsèques, et non 40 jours plus tard. Une demande simple, dictée par le besoin de tourner la page, mais que les pompes funèbres auraient refusé.
18: J'ai investi dans ma famille, c'était ma mère, et on nous a pas averti que pour remettre le couvercle de la sépulture, il fallait attendre avant un délai de une semaine à cinq semaines. Ils arrivent pas trop à nous expliquer pourquoi, en fait. Ils nous disent parce que ce jour-là, il y a des ouvriers qui l'ont été blessés quand il fait la fermeture de la sépulture. Nous, on a entendu aussi que, tout simplement, ils veulent pas le refermer le jour même, quoi, du coup. Tout ça, c'est maintenant qu'il y a tombale. Il y a des pompes funèbres qui refusent de remettre le couvercle le jour de l'exhumation, en fait. C'est pas normal. On a payé des frais pour la fermeture et la couverture. Si on le demande le jour même, ben, ils le font, quoi.
14: Alors certes, la perte d'un proche, un décès, des obsèques, tout ça, ce sont des sujets, des situations extrêmement difficiles. Nombreux d'entre vous êtes déjà passés par cette étape terrible et ont tenu à témoigner et conseiller cette dame.
19: Mon père, lui, il est décédé. Il a été enterré le 1er juin. Et aussi, on nous a dit qu'il faut attendre au moins 5 semaines avant de remettre la sépulture de celui-là. Donc, parce que des fois, ils n'ont pas les ouvriers pour aller sur place pour remettre. Donc, c'est pour ça qu'il y a un délai d'attente aussi long.
18: Donc, on a insisté. Je dis, dans ce cas, d'accord, on ne referme pas la tombe, vous laissez le couvercle sur le côté. Signez-nous une décharge comme quoi, si entre-temps, si on le vole, eh ben, vous le remboursez.
20: Tout ça sont mensongères. Faut couvrir tout de suite. Parce que 40 jours, 50 jours, ce sont des gens qui ont des esprits, mais ça c'est faux. Vous pouvez fermer immédiatement. Si c'est moi à votre place, vous reprenez deux personnes supplémentaires à votre compte et vous fermez.
14: Et bien sûr, vous pouvez continuer à réagir et à donner vos conseils au 02 62 99 12 00. Freedom 6h38 du foot. À présent en football, la tamponnaise décroche son billet pour les demi-finales de la Coupe de France au terme d'une qualification difficile face à l'US Bénédictine qui aurait pu revenir au score à deux reprises. Retour sur les moments forts du multiplex avec l'équipe de Jean-Claude David.
21: 28 minutes de jeu, corner pour l'USB qui va être botté par Loïc Gondin de la gauche vers la droite, début gardé par Nina, le portier de la tamponnade, le ballon qui s'élève de la surface de réparation pour la tête de Mazagro qui passe juste au-dessus de cette barre transversale. Oh là là là, très belle occasion pour cette équipe de l'USB à la 29e minute de jeu ici au stade de Jean-Alain, attention, et la tamponnade qui essaie de se créer des occasions que Nedelec, attention là, le ballon pour Silla, pour Fabrice, la frappe de loin, oh le but de Fabrice. 88e minute de jeu, USB 0, tamponnaise 1. Angelo qui repique au centre dans la surface de réparation. Le centre est bien fait de la part de son compatriote. Et lui, il est seul du plat du pied droit. Il met ce ballon au fond du filet à la 91e minute de jeu. Deuxième but de la tamponnaise.
14: Et je rajoute que la SXLSOR s'impose 2-0 face au Saint-Denis FC au terme d'un match complètement débridé. La SXLSOR qui décroche d'ailleurs sa qualification pour le prochain tour. Julie, une information qui va vous faire tourner la tête et qui va faire tourner la tête de plusieurs de nos auditeurs. À Saint-Pierre, figurez-vous qu'un parieur Saint-Pierrois a remporté 1 337 434 euros. 1 337 434 euros au Quintet Plus hier grâce à la tirelire d'1 million d'euros. Et il devient ainsi le plus gros gagnant de l'année 2026 et le deuxième parieur PMU millionnaire de France depuis le 1er janvier. sacré chanceux. Allez, un petit mot sur le tour de l'île cycliste, hein, vous savez, qui s'est terminé hier et qui s'est achevé au Barachois avec le traditionnel critérium. Le Parisien Solal Bentière s'est offert l'ultime victoire d'étape après une longue échappée solitaire. Mais c'est le jeune Mauricien Tristan Hardy, 18 ans, qui conserve son maillot jaune et remporte cette édition. Et puis le baromètre de ce matin, nous allons parler du créole et des différentes façons de parler créole. Alors, il paraît qu'il y a le créole salon et le créole cagnard. Quelle forme de créole peut-on parler à la radio? Le débat agite d'ailleurs l'antenne depuis plusieurs jours. Tout est parti d'un auditeur qui a reproché à Wendy d'avoir dit coma au lieu de dire comme ça. D'autres auditeurs ont dit qu'il y avait un créole cagnard et un créole salon et qu'à La Réunion, on ne devait pas parler créole cagnard. Est-ce que à la radio, on peut parler tous les créoles avec l'accent du sud ou l'accent du nord, tous les créoles, le créole salon ou le créole cagnard? Qu'en pensez-vous? 02 62 99 12 00. Tout à l'heure, juste après le journal de 7h30.
0: Et c'est là-dessus qu'on passe à la météo avec SOS Click.
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0: Le temps, mais regardez là-bas en fait.
14: Oui, ouais.
0: Ouh, wow. On ne voit plus.
14: Ouais.
0: On ne voit même plus la montagne.
14: Alors, la météo France, pour ça, avait raison. Parce que sur toute la partie est, nord-est de l'île, allant même jusqu'à de Saint-Denis jusqu'à Saint-Philippe, donc une large moitié est de l'île, nuages et averses, et parfois même averses d'une bonne intensité. De l'autre côté de l'île, en revanche, le soleil devrait être au rendez-vous ce matin avec de belles périodes ensoleillées, notamment sur les plages. Température comprise entre 25 et 28 degrés sur le littoral, à l'intérieur 18 et 20 degrés, et sur les plus hauts sommets de l'île, notamment du côté du volcan, on attend 12 degrés. Prudence si vous êtes sur la route de Sillaos. Sachez qu'à partir de 8 heures, il y a des travaux au niveau du tunnel de Gueule Rouge avec des coupures de la circulation de 45 minutes. Donc patience, prudence, et puis bien sûr, dites-nous comment ça se passe sur nos routes ce matin. 02 62 41 51 51, le numéro du service radio guidage de Freedom. N'oubliez pas que nous informer, c'est aussi vous informer.
0: Merci beaucoup Christophe D'Amour, et puis on vous retrouve tout à l'heure pour le second journal.
14: Eh bien oui, avec plaisir, très belle journée, bon réveil à tous.
0: À tout à l'heure.
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0: Alors du coup Marmaille, c'est vrai que là ce matin on n'a pas envie de se lever pour aller travailler, on n'a même pas envie de sortir parce que la pluie est couniche. Mais bon Marmaille, voilà, on se motive un petit peu là. 02 62 99 12 00. Et puis viens raconte à nous pour ceux qui aiment écouter la radio depuis grand matin jusqu'à très tard dans la nuit. Que ça l'a se passé hier soir, parce qu'on n'a pas compris rien depuis ce matin, le standard il arrête pas péter. Que ça l'arrive à Zot. 02 62 99 12 00. Freedom allô?
2: Oui, bonjour Julie.
0: Oh, on est motivé ce matin.
2: Ah, motivé pas trop. Hein, mais attention, t'es remonté hier soir avec Eric.
0: Ah, raconte exactement c'est quoi se passé.
2: Là. Moi, t'es pour prendre intérêt, maman, là.
0: Ouais.
2: Moi, t'es pour Eric, oui. Là. C'est pour mes familles appellent la radio Freedom pour Eric.
0: C'est quoi l'arrivée?
2: Ah, ben tout le monde hier soir, là. Aïe, c'est possible avec Eric. Là, comment il a commencé l'émission, il dit, ah, ben c'est bien. Ah, ben aux dernières minutes. Ben, figure-toi, moi, pour la poêle droite, téléphone 41, 51, 51.
0: Ouais?
2: Moi, j'ai été obligé de téléphoner. Téléphone paresement pour moi, dis, Eric, ben, passe l'information et 22, 23 heures.
0: Ouais?
2: Ça passe mille informations, rien, testigué.
0: Ah, mais ben, quoi l'arrivée?
2: Il faut virer, hein.
0: Oui, mais c'est quoi l'arrivée? Parce que moi, ce matin, on n'a pas compris rien, comme Anna l'a appelé au standard, comme Midiao. Pareil, l'a dit comme oui, il faut virer, mais pourquoi?
2: Mais passe aux paroles. Madame l'a dit, est-ce que vous êtes salope?
0: Quoi?
2: Tu n'es pas un salope, là. Ben, le madame, il dit, non, je ne suis pas une salope. Vous avez annoncé. Ben, oui, il faut qu'un salope, vous n'êtes pas un salope. Allez, bon, le madame l'a accroché, il ne peut plus parler avec lui. Bon, un autre monsieur Saint-Benoît l'a appelé. Il appelle, il veut passer une annonce ici. Il est possible de passer l'annonce, oui. Ben, vous êtes un qui? Vous avez le qui? Comment ça? Ah, le bonhomme dit non, pas tout ça. Là, moi, il ne peut pas faire une annonce. Non, il faut que dire que si vous voulez, peut-être qui, ou les qui, que ça, ou les. Là, le bonhomme, t'es obligé d'accrocher aussi.
0: Alors, madame, attends, excusez-moi, hein. Parce que là où la choque à moi, donc m'a pas rebondi dessus, c'est l'animateur que l'a demandé à l'auditrice si elle était une. M'y redira pas parce que les. Madame, mais.
2: Écoute, ça même. Quand. Je ne connais pas qui là, c'est l'ennui. L'ennui là-dedans. Ben, elle, la dame, le dernier ministre, la reprend. Mais, comme ça.
0: Madame, malheureusement, il saute là quand on parle. Il va laisser à haut, mais là, il est choqué parce qu'on l'a dit à moi. Là, Mais peut laisser à haut? Bon, merci d'avoir raconté à moi que ça se passait hier soir, mais désolé, là par contre, ben, mi PMMO, mi comprend pas que ça l'est arrivé hier soir. 02 62 99 12 00, Freedom, allô? Allô?
3: Oui,
0: bonjour?
3: Bonjour, et là en ce moment-là, il faut mettre l'équipe travailler l'après-midi ou le matin, mais pas carrière tropicale.
0: Attends, mais.
3: Aïe, aïe, aïe, mon enfant. Sur la fin, aïe, aïe, aïe, il y a une femme, elle ne peut pas écouter télé, et en même temps, elle écoute Chaleur Tropicale, parce qu'elle a gagné Chaleur Tropicale. Ma fille, plus d'un heure de temps.
0: Ah, il y a une dame qui est restée une heure de temps?
3: Les deux la donnent pas. Midi pas les mots, les mots midi pas. Hein. Ah, mais là, Erika, il faut donner toujours son petit bouquet manger comme tout le monde, mais pas de Chaleur Tropicale pour l'instant, mon enfant.
0: Et madame, hein. Et c'est ce que nous disait cette dame tout à l'heure. Elle a dit au début, l'été bien.
3: Oui, oui.
0: Mais ces autres, l'année avait dit à un moment donné. Pourquoi il a parti
3: Oui, ben là, il y avait aussi. Il avait une mauvaise cause, non, mauvaise parole.
0: Ah, c'est deux mots de la pousse à lier à parler comme ça.
3: Peut-être, mon Dieu, sa tête est fini tellement chauffée que lui aussi, il a la vie.
0: Eh bien.
3: Ah!
0: Bon, parce que moi, ma vie, elle est lors de la soirée de Freedom. Franchement, elle était dans son coin. Elle était pas trop bien. Hein, il y a voix haute que ma vie, elle est rapidement. Là, mais dis, ben, peut-être
3: là,
0: que.
3: Déjà, moi, depuis M. Pénible, m'a là toujours pensé qu'un jeune imbaisement, il pète. Il n'a pas manqué ma fille. Hein. Parce que moi, tous les soirs, jusqu'à minuit, il m'écoute sa vie publicale, moi. Mais là, là, franchement.
0: Bon, ben.
3: Normal, on va pas mettre avec du tout Chaleur Tropicale, hein.
0: D'accord, bon, mais.
3: Ah non, il vaut mieux du travail la journée, mais Chaleur Tropicale, pas du tout. Il faut que tu écoutes la bande aussi, je vais écouter, je vais voir qui n'a tort, qui n'a raison.
0: Non, mais oui, là, effectivement, ben, nous va mettre le doigt là-dessus, parce que là, elle n'est pas. Bon, mais, madame, mais merci.
3: Pas bon du tout, mon enfant.
0: Ouais.
3: Ah, moi, pas bon. Mais moi-même, il ne vient pas dire, moi.
0: Oui, non, mais madame, ben, pas besoin de répéter, parce que là, on dirait que c'est des mots plus gros que nous.
3: Ah oui. Peut-être sa tête est fini chauffée aussi, le pauvre Marmaille, avec les jurons que lui a gagnés.
0: Ben, je sais pas, mais bon, ben merci, madame.
3: Il vaut mieux.
0: C'est ça, nous va écouter, nous va l'écouter.
3: Les autres même, les autres qui mettent les poches, qui les disent.
0: Ben c'est ça, mais il va demander Christophe Damois, là, parce que c'est pas possible. Nous pourra peut-être pas passer, parce que vous dire, les mots étaient tellement gros, mais oui, nous va essayer de voir.
3: Oui, on
0: c'est ça.
3: Oh
0: là là là là.
3: Bon, ben Julie, bonne journée, mon enfant.
0: Ah, ou la meilleure, à très bientôt. Alors, je vous avoue, j'avais vu Eric lors de la soirée vendredi. Il semblait pas trop dans son assiette, mais on n'a pas eu l'occasion de discuter. Et là, vous nous dites qu'en début de soirée, tout allait bien, quand tout d'un coup, tout l'a pété. Que ça l'arrivait. Est-ce que ces autres-là embêtent à lui? Est-ce qu'à un moment donné, c'est lui-même la tête, la partie en vrille? 02 62 99 12 00. Allô?
4: Oui, bonjour.
0: Bonjour.
4: Oui, j'ai un peu écouté. Au début, c'était très. Il était. Ah, mais tout, comme s'il était dans l'église. Moi, j'aimais pas non plus. Parce qu'il était trop calme, il était. Comme si tout le monde pouvait lui dire un truc, il était bizarre. C'était trop mou au début, et sur la fin, c'était comme le foie. J'ai rien compris. Le gars, il a explosé tout le monde. C'était pareil. Pareil que l'autre fois. Il n'est pas reposé, hein, ce gars. Il faut qu'il aille se reposer plus longtemps.
0: Mais vous pensez qu'il y a plusieurs personnes dans sa tête? Parce que c'est pas possible, monsieur, d'être effacé en début de soirée et d'un moment donné, le diable,
4: il
0: monte.
4: Il a cassé les affaires hier soir avec une femme, il a dit bon là, et quatre autres gens. Et puis, hein.
0: Monsieur, non, il ne croit pas où.
4: Quoi? Ben, Midjao, allez, arrête quoi avec moi. Ça, c'est radio la merde. Il y a mon cas de fouille demain. Ça, c'est radio la merde. Sorti radio la merde, hein. Elle dit, de toute façon, on n'est pas lutté contre samedi, mais il est passé si d'avant. Non, mais mieux que pas, il faut. Peut-être faut lui arrêter Freedom. Maintenant, rien contre lui, moi, des bons, il n'irait pas ça, m'a entendu, c'est tout.
0: Ouais, ouais, ouais.
4: Il fait son travail, c'est pas moi, pas hier. Mais il me veut dire.
0: Ben là, c'est pas fait son travail, non, monsieur.
4: Il y a soit kiff, pareil l'autre fois. Il n'y a pas encore soigné, le bouclier n'est pas reposé.
0: Ah, ben, il faut lui adapter son traitement.
4: S'il fait pareil au début, il fait comme au début, il est molle aussi. Écoutez, au début, aïe, aïe, aïe. Disons, ben, tu peux dire ça que vous voulez, il était doucement. Oui, oui, d'accord, ben, bon. Ben, dis-moi ça que vous voulez, mais écoute-moi, ben, mais prends, mais comprends. Ah, tu sais, quand il a faim, ouais, 2 heures de temps, 10 heures jusqu'à midi, minuit. Ah, ben, t'es infernal. Infernal, le gars, t'es démon de bonheur.
0: Oui, mais c'est quoi la série à 22 heures? C'est quelqu'un que la nuit ravage le guêpe, ah, ou bien?
4: Après, me poser la question comme ça, là, mais je, toute la zèle est solidaire, Bougla, sans déconner.
0: Non, honnêtement, mais, monsieur, mais dire la vérité.
4: Pour moi, Micole, pour toutes oui. Ces animateurs, c'est pas solidaire, Bougla, pas vrai.
0: Monsieur, ben, moi, me dire la vérité.
4: Elle connaît, il y a sauté par rien, hypocrite, tout ça. Moi, ne me casse pas, mais me dis une question, il colle dans tout, dans le freedom. Voilà, j'ai l'impression, en disant, on est un tas d'hypocrites, ben, de notre groupe-là.
0: Oui.
4: Un tas d'hypocrites dans. Je peux pas. Je devrais aider à y, je sais pas. Sinon, d'y aller, mais pourquoi? Moi, je suis pas contre, ça va. Moi, il reste pas pour moi, pareil.
0: Mais vous l'aider comment, monsieur?
4: C'est pas solidaire, c'est pas, parce qu'à un moment donné, j'ai Moukatali, après, il revient. Ah, j'ai fait le petit, gentil clé.
0: Qui ça, Moukatali?
4: Ben, je tout dit à l'affaire, des fois pas bon, j'ai dit, je veux savoir et tout, comment il est. Il fait un peu hypocrite cette affaire. Comprends?
0: Mais là, il n'est pas hypocrite, monsieur.
4: Que l'arrive, il devait savoir que l'arrive. Allez. Après, là, j'ai pris son côté. Après, à un moment donné, quand il cause avec un monde, j'ai appris le côté l'auditeur. Il comprend plus. Il comprend plus. On a un problème, nous autres. Il dit, enfin, moi.
0: Bon.
4: Un nettoyage dans le freedom.
0: Ok, ben merci beaucoup, monsieur.
4: Bon, allez, en tout cas, t'es chaud, t'es très chaud et ouais. n'est pas reposé. J'ai reposé quoi un petit peu.
0: D'accord, merci beaucoup, monsieur. Alors moi, quand j'ai lancé là la discussion, je pensais pas que c'était parti aussi loin hier soir. Comme je vous dis, ce matin, le standard n'arrêtait pas de sonner. Et c'est par curiosité que je vous ai posé la question, mais je pensais pas que c'était allé aussi loin hier soir. Choqué. Freedom, allô?
6: Allô?
0: Bonjour.
6: Oui, bonjour. Alors, moi, je suis quelqu'un qui a peur par freedom pour rien. J'ai entendu le commérage chez Eric Lejoie, j'ai pas prêté attention, j'écoutais pas quand ça m'énervait. Mais hier soir, franchement, quelque chose m'a vraiment choqué. Et quand il dit une dame de ça, une dame, elle a appelé, c'est vrai qu'elle avait une baroque comme une.
0: Ah, madame, juste, ah, pardon, est-ce que. Madame, excusez-moi, est-ce qu'on peut juste déplacer un tout petit peu?
6: Ah,
0: de temps en temps, il saute et il est désagréable.
6: Il n'y a pas de parler, il n'y a pas de traduire le
0: nid. L'ami que de Paco sur la fée bouge plus.
6: C'est bon?
0: Oui. Dis-moi que ça.
6: D'accord.
0: Voilà.
6: Alors, c'est quand Bonheur, c'était un ange. J'ai pas reconnu la voix. À mon avis, c'était pas Eric. Parce qu'il y avait, à aucun moment, j'ai reconnu son thème de voix qu'il avait avant de parler créole, de rigoler. Et là, c'était un ange. C'était d'accord. Même trop beau pour être vrai. C'était même pas à écouter. Parce que c'était plus Eric du tout.
0: D'accord.
6: Et là, à sa verre, j'ai dormi un petit peu. Vers 10h, je me réveille. Une femme à la peine, elle avait passé une annonce. Madame, mais vous êtes vieille, madame, vous êtes une vieille dame. Et la dame, il dit, ben oui, je suis vieille, et alors j'ai 64 ans. Ben, il y a 64 ans, il faut être une vieille salope pour appeler le. Je le répète des mots qu'il a dit. Il faut être une vieille salope pour appeler pour chercher un homme à cet âge-là.
0: Madame, on a pardon.
6: Chercher des hommes. La dame, il dit, monsieur, ben, tout le temps, des personnes plus âgées que moi, pour des machins, personne ne dit rien. Oui, mais à 64 ans, il faut dire au monsieur, je suis une vieille salope, je recherche un salaud, et pour. Madame, franchement, j'étais choquée. J'ai raccroché et j'ai dit, ben, je ne vais pas écouter parce que je ne veux pas dire, je n'écoute pas. Hein, moi, j'écoute Freedom du matin au soir, je suis tout seul. C'est ma deuxième femme. J'aime bien, mais j'appelle rarement. Mais là, franchement, ça m'a choquée. La pauvre dame, elle a raccroché et elle est partie.
0: Elle n'a même pas
6: réussi. Il y a des gens de 80 années qui appellent pour passer un annon. Et là, il était parti en vrille, comme dit le terme, je ne sais pas.
0: Madame, mais même. Aujourd'hui, on va pas se cacher, hein, c'est la vérité, il n'y a plus forcément de dame qui passe d'annonce. Là, on a une dame qui passe une annonce et il a osé lui parler comme ça?
6: Oui, madame, je jure. Elle dit, vous êtes une vieille salope pour passer un machin de cet âge-là. Ben vous dites, alors monsieur, vous, je suis une vieille salope, je cherche un salaud. Est-ce que vous faites quelle, enfin bon, il a posé des questions comme les autres ils posent aussi, mais les autres ils posent en rigolant. Et là, il avait sa petite voix d'ange. Et puis je sais pas pourquoi il a changé comme ça, mais c'était pas Eric. À mon avis, c'était pas lui. Franchement parlé.
0: Wow.
6: Ça m'a étonné. Alors, mais je vous dis, j'ai jamais appelé ces dames pour un chaleur tropicale, une chaleur tropicale. Moi, je m'en fous. Quand c'est bon, j'écoute. Quand c'est pas bon, j'éteins. Et puis,
0: ouais.
6: Voilà. Et là, ça m'a trop choqué.
0: Bah oui. Après,
6: jamais la raccroché à l'époque. Ouais. Franchement, j'avais pitié. Voilà.
0: Ben en tout cas, merci beaucoup, madame. Alors là, mais t'es pensais pas que t'es ça va.
6: Bonne journée.
0: Merci, à bientôt. Je pensais pas que voilà, la partie aussi loin hier soir. Frida Malo?
7: Oui.
0: Bonjour, madame.
7: Allô?
0: Oui, bonjour.
7: Je téléphone au sujet d'Éric, là.
0: Oui.
7: Je comprends pas les gens. Ben, s'ils aiment pas ce monsieur, pourquoi ils écoutent la radio? Ferme ta radio et mets sur notre chaîne, je sais pas, moi. Que ce soit tout le temps Éric. Moi, j'aime bien Eric. Je le connais pas, mais je l'aime bien. Et à des moments, je l'écoute. Des moments, je peux pas écouter. Mais je vois pas qu'est-ce qu'ils ont avec Eric. S'ils aiment pas Eric, ferme la radio, écoute pas quand un autre amateur parle. Tu écoutes. Mais je comprends pas qu'est-ce qu'il y a avec Eric. Mais
0: hier soir, vous avez entendu, vous, madame?
7: Comment?
0: Hier soir, vous avez entendu?
7: Non. Je suis désolée, j'ai pas écouté hier soir. Non, j'ai dormi très tôt hier soir. Et je sais pas pourquoi ils insultent Eric comme ça, qu'est-ce qu'ils ont à dire à Eric. Eric fait son boulot, il travaille, tout à fait, c'est pas eux qui payent Eric, c'est comme ici, je sais pas qui paye Eric. Et puis, les gens disent mettre dehors, mettre ceci. Ben, si comme ici, veut tenir son travailleur, il tient son travailleur, et c'est pas les gens qui décident de dire mettre ici, mettre là-bas, ou qui que ce soit. Ben, oui. Toi, t'es Max. Ça arrive chez Eric. Je ne comprends pas les gens, comment ils sont. C'est toujours créole, hein. Toujours
0: madame,
7: créole, même pour faire ça.
0: Madame, dans un instant, on va lancer les informations, mais juste avant, là, m'y permettre à moi de poser une question. Imaginons qu'un jour, oui. On veut passer une annonce sur Chaleur Tropicale et que l'animateur, oui. Il traite à haut de... Il n'ose même pas redire le mot. Voilà, mais il pense que l'on a entendu depuis tel.
7: Peut-être qu'il a dit ça en plaisantant, parce que je sais les amateurs freedom, ils aiment plaisanter.
0: Oui, mais est-ce qu'il plaisante comme ça, déjà?
7: Ils aiment plaisanter, mais bon...
0: Oui, mais madame, là, par exemple, Coluche, un grand humoriste qui dit « Salut la Réunion enfoirée », tout le monde est en train de s'offusquer. Eric qui dit qu'il a le droit de traiter les auditrices comme ça, de...
7: Ben non, moi, j'ai pas entendu à ça. Franchement, vous dire, j'ai pas entendu. J'ai pas écouté la radio hier à ça comme j'ai dormi très tôt. Mais je sais pas, c'est vrai, peut-être qu'il a dit ça, peut-être qu'il a un petit tort. Je sais pas, s'il a dit, hein. Je ne sais pas s'il a dit ou l'a pas dit, je n'ai pas écouté.
0: Oui.
7: Et s'il a dit, ben, je ne sais pas, il a été vraiment de dire ça à une vieille personne. Mais bon.
0: Bon.
7: Là, c'est son boulot, c'est son boulot.
0: Ben, bien sûr, on va continuer de faire le tour, madame. Merci beaucoup. En tout cas, madame, elle nous dit, c'est son travail et c'est Camille Sud qui décide. Bon, d'accord, c'est son travail, mais je veux dire, à un moment donné, c'est un peu aller trop. Enfin, peut-être trop loin. Qui sait? 02 62 99. 12 00, dans quelques secondes, 7h, bah d'ailleurs il est déjà 7h, donc on va annoncer le flash d'information, mais on vous retrouve juste après. 02 62 99 12 0 0.
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22: Bonjour à tous. 22 départements de l'Est et du Sud, du Doubs jusqu'à la Corse, sont placés en vigilance orange canicule pour aujourd'hui. Un cinquième épisode caniculaire doit toucher la France ces prochains jours avec un pic attendu en milieu de semaine. On pourrait encore atteindre les 40 degrés. Et avec ces nouvelles chaleurs, le risque d'incendie s'annonce encore très élevé partout en France. Les pompiers qui sont déjà mobilisés cette nuit en Lozère notamment, un feu s'est déclaré hier à la mi-journée. Il a déjà parcouru plus de 153 hectares. Une vingtaine d'habitations ont été évacuées. Plus de 200 pompiers sont mobilisés avec des moyens aériens. Une enquête ouverte à Rennes. Un jeune homme est entre la vie et la mort après avoir été percuté par un fourgon de CRS. Les faits remontent à vendredi. Le parquet de Rennes indique ce dimanche que selon les premiers éléments, la victime de 22 ans était en train de suivre le véhicule en trottinette électrique en outrageant les fonctionnaires de police. À l'international, Téhéran fixe ses conditions pour la réouverture du détroit d'Ormuz. L'Iran exige que Washington mette fin définitivement à la guerre contre lui et ses alliés et qu'il lève le blocus imposé à ses ports. Les gardiens de la révolution préviennent qu'ils maintiendront le blocage du détroit d'Ormuz jusqu'à ce que les États-Unis acceptent toutes les conditions. L'Espagne, de son côté, a commencé à effectuer des contrôles à ses frontières pour les voyageurs venant d'Italie. Madrid a pris cette décision en réponse aux mesures similaires imposées par l'Italie après l'afflux de migrants à Ceuta. 72 000 migrants avaient franchi la frontière depuis le Maroc la semaine dernière, événement critiqué par d'autres pays de l'Union européenne, dont la première ministre italienne d'extrême droite, Giorgia Meloni. La fin hier soir de la 55e édition du Festival Interceltique de Lorient. Les organisateurs annoncent environ 1 million de visites sur les 10 jours de festivités, c'est 50 000 de plus que l'an passé. Et puis en vélo, Demi Vollering remporte son deuxième Tour de France femme. La néerlandaise s'est imposée seule à Nice hier soir pour la dernière étape. Elle devance la polonaise Kasia Niewiadoma qui n'a pas pu rivaliser. Cédrine Kerbaol est la première française au général. Elle termine sixième. Très bonne journée.

0: Manhattan, Kaboul. Non, on commence bien quand même, Renaud et Axel Red, sur Freedom 2. Alors là, génial, hein, joli, joliment. On commence gentiment l'heure sur Freedom 2. Serge Gainsbourg, dans un instant, il y aura également Jean-François Miquel, il y aura Françoise Hardy également, la Compagnie Créole ou encore Elvis Presley, waouh, Isabelle Boulay avec Vol Colombe. Et puis, il y aura également Brigitte Bardot sur Freedom 2. Alors là, juste avant 8h, on vous gâte sur Freedom 2. On vous gâte, on vous aime. Allez, c'est parti, 7h passée de 4 minutes, 02 62 99 12 00. Si vous faites parler ce matin, vous avez peut-être suivi, vous qui êtes justement fidèle, grand fidèle. Alors, je t'y allume la radio depuis grand matin, je t'y éteins rien que le soir. Et encore, on a trois, ils éteignent même pas la radio. Mais hier soir, peut-être que t'es plus fort que d'autres, elle a dû éteindre la radio tellement la partie trop, trop loin. En tout début de soirée, apparemment, c'était bien. D'ailleurs, m'y répète les mots d'une auditrice. Eric, c'était un ange en début de soirée. Et à un moment donné, la partie en vrille. Mais quoi l'arrivée? Ça l'a énervée ou bien ça s'attête même que la partie en vrille? 02 62 99 12 00. Freedom, allô. Bonjour.
1: Allô, bonjour.
0: Bonjour, madame.
1: C'est pour l'émission, là?
0: Oui.
1: Alors, ben, hier soir, c'était comme par hasard, hein, elle tombe dessus. Moi, elle n'est pas une personne, habituellement, il appelle. Hein.
0: Ouais.
1: Écoute non plus. Hein. Mais hier soir, en entendant mon film, elle m'a mis avant dessus, comme ça, par hasard.
0: Mmh.
1: Et ben, c'était Eric, bien sûr. Et ben, hier soir, elle était vraiment une émission, mon Dieu, déplorable.
0: Oh.
1: Je pense que, mais ça répète ce qu'il a dit. Bon, abrège un peu. Pour les femmes, elle a dit, ce soir, vous êtes tous des salopes. Des hypocrites. Et pour les hommes, là, dit vous êtes des faux culs et des gros dégueulasses. Et bien, il pense qu'Eric, faut mettre aller dans le Guinness comme l'animateur le plus vraiment, hein, il pèse mes mots, hein, le plus dégueulasse de la planète. Ah oui, vraiment.
0: Quoi?
1: Faut mettre aller là-dedans. Non, vraiment, madame, Julie. Oh, mon Dieu, tout le monde n'a pas ça à la casserole hier soir. Nous, moi-même, qui a demandé si c'était une radio, si nous l'étions bien sur la planète Terre, ou bien nous l'étions dans une autre dimension, quoi.
0: Mais madame, qu'est-ce qui se passe?
1: Même le monsieur qui appelle souvent avec un accent, là, que lui, au départ, il a pris un peu par Eric en disant oui, Eric a un caractère d'acier, Eric, au départ, a bien cause avec lui. Après, quand il raccroche, il a dit c'est ça, comment il a dit encore? Allez vous faire foutre, monsieur Intel. Oh, tout le monde a eu droit. Yes. Tout le monde.
0: Mais madame, c'est quoi? Il y a quelqu'un qui l'a énervé ou... Qu'est-ce qui s'est passé?
1: Personne que l'a pas écouté l'émission hier soir, que Zotti fait qu'écouter, que Zotti appelle pas. Alors, tout ça, elle était victime de Eric Yasson, on a le droit d'écouter ou ça te l'écoute l'émission. Parce que hier soir, vraiment, pour Freedom, oh, mon Dieu, c'est la honte, avec un grand H. Vraiment, monsieur Sud, faut vous réveiller. Hein. Bon, il laisse sa place aux autres.
0: Oui, mais, merci, allez, madame.
1: Bonne journée,
0: au revoir. 02 62 99 12 00. Apparemment, hier soir, c'était l'émission de la honte pour Freedom. L'animateur devrait rentrer dans le Guinness des records comme l'animateur le plus dégueulasse de la planète. Waouh! Par contre, vous allez très très loin, les auditeurs. Alors, par contre, voilà une question. Pourquoi c'est arrivé à là alors qu'en début de soirée, il était bien? Est-ce qu'à un moment donné, c'est vous qui avez essayé de mettre le feu? Qu'est-ce qui s'est passé vraiment? Freedom, allô? Allô?
2: Allô, bonjour, Freedom.
0: Bonjour.
2: Elle m'a expliqué que ça allait arriver hier soir.
0: Oui.
2: Ben. Là, quelqu'un avait téléphoné pour un aide de son loyer, pour gagner 50 euros pour son loyer.
0: Ouais.
2: Eric a dit, c'est pas possible. Il n'y a pas le droit de faire don sur la radio comme ça.
0: Ouais.
2: Après, il a parlé, tout le monde s'est parlé. Après, même ça, elle a donné son numéro de téléphone. Et après, un monsieur au téléphone, il a donné Eric tort.
0: D'accord.
2: Après la 10, c'est-à-dire son nom là, est celui qui passe souvent, la gendarme chez Freedom, souvent il téléphone là.
0: Oui.
2: Elle a téléphoné, elle engueule Eric. Elle a dit, Eric n'a pas changé, Eric là, reste toujours pareil. Ben il fait, l'ami a eu le chaos.
0: Ah, c'est pour ça qu'à un moment donné, il a pété, quoi.
2: Ah, bien sûr, c'est pour ça. Moi, si c'était moi aussi, moi, c'était pareil. Moi, j'aurais pété, moi, j'aurais quitté mon travail, j'aurais parti. Parce que quand c'est vrai qu'il arrive à lui, ben, et là, on va tout de suite t'as dit comment faire.
0: Mais monsieur, mais, d'accord, mais normalement, notre travail, c'est pas aussi garder notre sang-froid.
2: C'est pour ça qu'après, il a pété un plomb. Hein.
0: D'accord, parce que les auditeurs, la Rodale, il la ravage le guêpe.
2: Oui, et personne ne dit pas. Veux-tu dire ce que c'est passé dernier, qu'on ne dit pas parce que c'est passé avant, que ça arrivait avant. Je ne dis pas parce que c'est la radio que ça arrive. Alors, mettons-moi à sa place, dans mon réalité, pareil, nous perdons un plomb, bien sûr.
0: Mais oui, mais monsieur, est-ce que c'est une raison pour traiter une auditrice qui arrive pour à passer une annonce de...
2: Ben oui, là, c'est sur la fin, ils ont le droit de dire un peu de quoi sur la fin. J'ai attendu sur la fin, mais pas sur le commencement, sur la fin de la radio.
0: Oui, mais. Oui, mais une dame qui arrive pour passer une petite annonce, elle est toute tranquille, toute mignonne.
2: La dame, là, elle dit pas sa petite annonce, c'est pas vrai. Elle a dit pour que ça rentre dans l'émission pour ça faire. C'est pas vrai, ça.
0: Ah, donc la dame aussi, elle était un petit peu dans le jeu d'Eric, alors.
2: Oui.
0: Ah, d'accord.
2: Non, pas tellement contre Eric, quand elle voulait expliquer Eric, et comme Eric, c'est une pierre d'un plomb normal, ben. Je n'ai pas pu exprimer.
0: Ah, la dame était là au mauvais moment, au mauvais.
2: Oui.
0: Au mauvais instant.
2: Oui, c'est pour ça.
0: Bon. C'était un dommage collatéral.
2: Oui.
0: D'accord. Bon, ben merci, monsieur, d'avoir donné à nous la vérité.
2: Ok, merci. Allez, au revoir.
0: À bientôt, au revoir. Donc, c'est vrai que là, si tous les auditeurs y arrivent là pour dire à nous, il faut tirer sur Eric, il faut virer Eric, alors que la vérité, c'est que ces autres que là, essayent ravagent un petit peu le guêpe. Il faudrait quand même voir avec vous là les auditeurs, c'est qu'est-ce qui s'est passé réellement hier soir. 02 62 99 12 00 Freedom, allô. Allô.
3: Bonjour Freedom.
0: Bonjour.
3: Comment il est?
0: Ben ça va ou même?
3: Ah ben moi la même, là ben les lèvres moi debout parce que là me l'écoute non tranquille. Après là, connaissez quoi? Là moi ton dit madame là, c'est pas pour mettre la polémique hein. Et mais pas là pour ça, moi. Et à un moment, les créoles, moi, à un moment, les créoles, à 100%, on a 32 ans de côté, la France, enfin, soit, après, ça pourra d'autres détails. Et mi cause, mi crie, mi chante, et mi vie créole, mi mange créole, enfin, soit, à un moment, pas, j'ai moitié, c'est rien, ça se passe. Enfin, bref, ça, c'est pas le sujet. Et pas, comme ça, tu n'as fait. Oui, ben, je suis même parti, moi, appelle maman, elle a aussi, moi, Eric, là.
0: Oui.
3: Ben, la base, moi, vaccin, les d'entre eux.
0: Alors, qu'est-ce qui s'est passé?
3: Pas foulé. Ben, oui. Non, mais d'entre là, maintenant, moi, un vaccin, à des moins, sur le, dans le train, on est dans le train, je suis pas dans le train, là. Vous connaissez, là, tiens, là, il m'a dit, pas, tiens, là, mais t'es ben, non, mais t'es ben, là, ça m'a causé, d'allons. À quoi père, ça m'a causé? À mon père, son grand-père, moi. Est-ce qu'il y a même ça pour moi, hein?
0: Ouais.
3: Ben, moi, il arrive dans le 60, 70, hein, pardon, ça comment. Et, enfin, bref. Nous, on va, après, pas pour quelque chose pour enfoncer le maman. Comme madame là l'a dit depuis tout à l'heure. C'est un minimum respect de monde, créole.
0: Oui, mais. Là, par exemple, Bana, il dit comme ça que c'est deux mounes que la Nirod problème avec lui.
3: Ah, ben, encore deux mounes, bête, ben, à le volant, à le chauffeur.
0: Ouais.
3: Vous comprenez? Ben, le volant, ben, soit pas respecte les panneaux, pas respecte rien. Ben, vous connaissez, ben, dans le fond, non, on va, mais après, pas pour enfoncer ma main là, mais si ça n'a fait moins dur.

0: amena trompe des hommes à cause de la France et à moi toujours réunis moi.
1: Oui.
0: Et pas comment j'ai une affaire. Est-ce que avant mi-temps et mine parce qu'il y a des mouni à ton derrière, madame, est-ce que vous la connaissez à Jupiter?
1: Non.
0: Hein? Ben moi j'étais animateur dans le premier temps dans le temps. Moi j'étais animateur à Jupiter moi.
1: D'accord.
0: Moi, je fais quoi, Tifoc? Moi, je fais quoi, Chicacan? Moi, je fais quoi, Bastien? Moi, je fais quoi, cela? Enfin, bref, après, pour les autres, au Técréole. Arrête de vendre à nous. Arrête de dénigrer à nous.
1: Aïe, aïe, aïe, bah, tout...
0: Pardon?
1: Non, mais oui, mais nous va conclure là-dessus, mais c'est vrai que là, les
0: oui,
1: parties extrêmement loin.
0: Bol. Mais par contre, j'entends la fille, arrête de vendre à nous, Créole.
1: Oui.
0: Bon, un peu pour en tout. Bon, un peu pour en tout. Des fois, mes coups de freedom, j'étais. Créole, créole.
1: Et bien justement, c'est le sujet du baromètre dans un instant, nous va voir, parce qu'il y en a plein de parents, justement, où il y a nous cause créole, mais il y en a plein de parents qui disent, oh non, mon maman, il dit cause France, il va comprendre le créole, mais il faut que les gars en sortent à lui en français. Nous va voir dans un instant ce que les gens y en pensent. 02 62 90 92 00. Juste avant, Madame Christy, l'horoscope aujourd'hui, en créole ou pas?
2: Bonjour à tous, c'est Christy. Mes prévisions astrologiques pour ce lundi 10 août. Le soleil est en Lion, bonne fête Laurent. Bélier, même si l'on vous fait des propositions alléchantes, ne prenez surtout pas les vessies pour des lanternes. Taureau, votre environnement proche vous réservera quelques surprises agréables. Gémeaux, c'est le grand froid avec votre moitié. Une petite explication serait bien nécessaire, mais restez calme. Cancer, des liens affectueux pourraient être créés ou rétablis. Lion, évitez la précipitation et maîtrisez votre nervosité. Vierge, les relations avec les enfants sont excellentes. Consacrez-vous à vos hobbies. Balance, osez mettre les pieds dans le plat pour clarifier un malentendu. Scorpion, Vénus vous donne tout le charme possible. Usez-en sans remords, il vous permettra d'accumuler les succès. Sagittaire, l'amour sera au rendez-vous et vous bercera dans ses ailes. Capricorne, une rencontre sera le point de départ d'un changement complet de mentalité. Verseau, marquez une pause ou vous risquez l'épuisement total. N'ayez pas honte de vous reposer. Poisson, de cérébral, vous devenez romantique, attiré par des êtres qui vous déroutent. Je vous souhaite à tous une journée très optimiste. À bientôt.
1: Merci beaucoup, Christy. Bon, mais elle n'était pas en créole. Peut-être tout à l'heure, qui sait?

0: Et hier, nous étions du côté de l'hippodrome de Deauville. Avec 20 partants, il fallait jouer le 11, le 13, le 18, le 3 et l'As. 11, 13, 18, 3 et As. Rapport du quintet dans l'ordre, 337 400 34,80 € et dans le désordre, 3845,60 €. 7 heures passées de 17 minutes et c'est le moment, nous vient cette case. On arrive chez vous tout de suite et oui, c'est le moment du Frido Million. Marmaille, on n'a pas oublié ce rendez-vous. Allez, c'est parti, on compose un numéro de téléphone. Tiré au sort dans l'annuaire. 59. Allez, on reste à Saint-Denis, il fait pas beau, nous n'a pas envie de rouler jusqu'à Pétauchnock. On reste à Saint-Denis pour voir Jean-René. Nounou veut voir Jean-René, mais est-ce que Jean-René veut voir à nous? C'est ça aussi la question. Jean-René. Enfin, il pleut comme ça, normalement, nous les la case, nous les tranquilles, nous attendre Freedom.
1: Allô?
0: Oui, bonjour, c'est la femme de Monsieur Jean-René?
1: Oui.
0: Alors, je vous appelle, c'est Radio Freedom, pour avoir le montant du Frido Million.
1: Alors là, je ne peux pas vous dire. Hein.
0: Plus de 1 300 €.
1: 1 345.
0: Plus.
1: 1 420.
0: Moins.
1: 1 450.
0: Moins.
1: 1 410.
0: Moins. Vous avez dit combien?
1: 1 402.
0: C'est 1 369.
1: Ah, bah tant pis.
0: Oh là là. Mais par contre, vous connaissez bien le jeu, hein, je vois que...
1: Ben oui, je connais, oui. J'écoute souvent la radio, mais bon.
0: Vous avez été très réactive.
1: Oui.
0: Je trouve. Et Monsieur Jean-René, il fait quoi?

0: Ben, il travaille.
1: Ah, c'est pour ça qu'il n'a pas répondu au téléphone.
0: Ben oui.
1: Aïe, aïe, aïe. Ben, vous lui direz qu'on est passé.
0: Oui.
1: Avec un chèque à son nom. Mais que, bon, ben, pour X raisons, ben... Essaye de trouver une blague pour lui. Dis pas lui où la payade.
0: Ben oui, je ne dirai pas ça.
1: Voilà, dis pas ça.
0: Il n'y a pas de souci. Ben, vous rappelez la prochaine fois.
1: Il n'y a pas de souci. Je vous dis à bientôt.
0: Allez, au revoir, merci.
1: Au revoir. Ben oui, d'un point bataille. Mais que pas quand Samir repasse, mais peut-être. Hein. Bon, il y avait 1369 à gagner. On rajoute un petit peu d'argent dedans, la cagnotte, là. 1388. C'est bon pour vous? 1388 en 3, 8, 8. 1388 dans la cagnotte pour tout à l'heure à 8h15. 7h19 à La Réunion, on vous retrouve? Allez, Frida, bonjour. Allô? Allô?
2: Rebonjour, comment il est?
1: Rebonjour, oui.
2: Ben oui, putain, là, nous avons causé vite fait, tranquille. Après, je ne vais pas rentrer trop dans le détail de comment allait se passer, mais après, il me dit, tout le monde doit être à son place. C'est bon?
1: D'accord, ok.
2: On est malade, ou là, besoin d'un vaccin, ou là, besoin d'un médicament.
1: Ouais.
2: Mais pareil. Ou à cause d'autres postes, là, ou là, au volant, là.
1: Uh-huh.
2: À où chauffer?
1: Et ben bah oui, effectivement, ouais. Donc là, pour le coup, hier soir, au volant, bah, c'était Eric, et c'est lui que la gère son émission. Merci beaucoup, monsieur. Malheureusement, Mido Alessao, parce qu'on a déjà eu la parole tout à l'heure, mais on peut rappeler dans un autre créneau, il n'y a pas de souci, ou bien même demain. 02 62 99 12 00, Frida Malo.
3: Allô?
1: Bonjour.
3: Oui, bonjour. Moi, j'ai téléphone pour l'émission d'Eric hier soir.
1: Oui.
3: Ce monsieur-là, il est vraiment... Il a envie de faire le buzz. Hein.
1: Alors, vous pensez qu'il veut faire le buzz?
3: Oui, il est en train de faire le buzz. Il est en train de faire le buzz. Et puis, moi, ses parents doivent avoir honte de lui.
1: Oh,
3: Oh là là. T'es un bouche sale comme ça. Mon Dieu. C'est franchement, les femmes, il y a une femme qui a appelé depuis de 60 ans. Il l'a traité de ça, de ceci, de cela. Mais cette femme-là, elle a raccroché, elle a dû pas bien dormir hier soir. Il est en train de rendre malade des gens, ces pauvres femmes qui sont en train de chercher quelqu'un pour parler, pour refaire un petit peu leur vie. Et lui, il descend directement comme ça là. Franchement, il devrait se regarder dans une bassine d'eau, même pas un miroir, une bassine d'eau. Une bassine de sale en plus, hein, ou bien dans la boue carrément.
1: Wow.
3: Franchement, c'est un sale type, ce mec-là. C'est vrai, après une certaine heure, vous pouvez dire n'importe quoi. Mais pas descendre tous les gens comme ça. L'autre qui est en train de faire son... cirer les chaussures, là, le doc, là.
1: Oui.
3: Ah ben, il a pris bien sa gueule. Là, bien fait pour lui. Il aime trop faire son connaisseur, là. Ah ben, il va te faire foutre, connard. Il va te faire foutre.
1: C'est qui a dit ça?
3: Ben, le Eric de Merle, là. Mais ça bouge ça, ce type-là. Qu'est-ce qu'il fout dans cette émission? Wow. Le monde entier est en train d'écouter notre super radio Freedom. Et là, les gens, qu'est-ce qu'ils pensent de nous, des rayonnés? On est tous des salopes, de ceci, de cela. Quelle honte! Franchement, j'ai honte pour lui et j'ai honte pour la radio Freedom et j'ai honte pour ces gens qui appellent le soir après quand il est là. Ils sont en train de descendre et les gens, ils sont tellement bêtes, ils prennent son intérêt là. Il fait pitié. Quelle pitié! Il est en train de faire le boss, ce mec-là. C'est un petit con, c'est tout.
1: Donc en fait, il faut plus appeler Charlotte Tropical alors.
3: Quand il est là, bien sûr. Les gens, la conne là, avec sa voix douce qu'il a appelée pour parler, il l'a traité de tout le monde. Les gens, je vous dis, arrêtez d'appeler après certaines heures, quand il est là surtout. Arrêtez de vous faire humilier comme ça.
1: Wow, excusez-moi. Ouais, bon, ben, merci beaucoup, madame. 02 62 99 12 00. Apparemment, ça a dépassé les bornes hier soir. 02 62 99 12 00. Mais après, il y en a plein qui disent que c'est les auditeurs qui ont cherché Eric. Et à un moment donné, il a pété. 02 62 99 12 00. Frida Malo?
4: Allô?
1: Oui, bonjour.
4: Mais appelle pour hier soir là.
1: Oui.
4: Ben, bonne femme l'a gagné, cause mon père, vieille salope. La panique, hein. Femme l'a gagné. Alors, si je ne passe plus 50 ans, c'est une vieille salope, et bonhomme, c'est vieux, pas comment, on disait, pour les bourgeois.
1: Ouais,
4: c'est
1: ouais,
4: pas
1: ouais.
4: Bouglard, la pognée à fou. C'est pas les films à mal. N'y connaît pas. Mais où ouais, ses parents, doit pas content de lui bien dire. Hein?
1: Mais et vous avez écouté jusqu'à la fin, monsieur?
4: Hein?
1: Vous avez écouté jusqu'à la fin?
4: Oui. Une femme, n'y parle avec lui, ça, il parle avec lui un peu longtemps. Il maltraite la femme. Hein? Après le doc la nuit à cause de lui, après il a maltraité le doc qu'a parti.
1: Wow.
4: Ben, il n'y a pas ni à vous, non? Hein, ma Dieu, c'est une affaire, maman. Il écoute bien vos autres oreilles. Vous avez vu quand mon cause est qu'on ne respecte pas le monde, non? Ben, il y a un monde qui met la gueule et qu'on est au pote.
1: En fait, le respect est fait avant nous, quoi.
4: Parce que, où est-ce que vous méritez, hein? Dans toutes les affaires, hein? Tout ça fait, ouais, si vous méritez, ou à payer, hein. Moi, Midiao, hein. Lui, il avait pas, de traiter les femmes, ces vieilles salopes. Vous avez tel âge, madame? Ben, vous êtes une grande salope, dans mon émission. Par ici, par là-bas. Lui, pas dit que vous y a quelqu'un, hein. Ouais. Après, il y a jusqu'à parler que la famille, et quand ça zombe, par quoi elle a joué avec son affaire, par quoi. Ben, ça y dit pas, ça! Oh, même!
1: Bon, ben.
4: Chacun écoute la bande pour voir qu'il dit.
1: Oui, oui, non, mais c'est ce qu'on va faire, hein, parce que là.
4: Moi, pour moi, c'est pas les pognes à vous. Il faut perdre la tête.
1: Mais après, comme disait une auditrice tout à l'heure, si vous n'êtes pas content, on a qu'à éteindre notre radio. Mais là, apparemment, l'été est parti trop loin.
4: Mais ma fille, ben... à cause, bouc, il vient sème la merde de la radio, non?
1: Ouais.
4: Comme dit le bouc, t'es là. Ou qu'on dit notre volant de demain, c'est où éviter? Ouais, un mouni, par exemple, il vient dire un causement. Ben, c'est pas moi, on fait pas un compte ensemble s'il faut. Mais où ça va passer le mort?
1: Pourquoi? Non, mais nous va prendre un maximum d'appels parce que là, nous l'est dans l'incompréhension ce matin. Les incroyables, en fait, ce qui s'est passé hier soir. 02 62 99 12 00. Qu'est-ce qui s'est passé exactement hier soir? Vous avez écouté l'émission, surtout si vous avez écouté l'émission, hein, parce que si vous n'avez pas écouté l'émission, c'est couillon. C'est un petit peu ballot. 02 62 99 12 00. Freedom, allô?
5: Oui.
1: Allô?
5: Allô?
1: Oui, bonjour.
5: Oui, bonjour, Julie. Alors, j'ai pas écouté l'émission hier soir et ni la dernière fois. Bon, j'ai entendu les auditeurs et les auditrices après commenter les faits. Sur la tropicale, c'est la fosse Lyon.
1: Non, mais c'est ce que j'entends là, oui.
5: Ah ouais, non, mais c'est vraiment la fosse Lyon. Je sais de quoi je parle, tu sais.
1: Oh oui.
5: Faut pas tomber dans le piège. C'est la fosse Lyon et c'est un test pour les animateurs parce que tous les animateurs qui commencent, je sais pas ce qui s'est passé, je jugerai pas Eric, je jugerai pas. Mais les auditeurs c'est quelque chose hein, le soir, hein, c'est la fosse
1: Lyon. Mais oui, mais justement vous le Corse. Alors vous oui. Effectivement vous avez eu une histoire oui, avec oui. Les animateurs. D'accord. Mais c'est jamais allé aussi loin en fait.
5: Ben je sais pas ce qui s'est passé. Mais après c'est un jeu de con. Hein. Après, hein, si rentre dans le jeu l'animateur, il est prêt à partir. Après, hein, si en plus Eric là, c'est un métropolitain.
1: Oui.
5: Ben voilà. je veux pas donner ni à raison ni à tort ni à personne. Je sais pas ce qui s'est passé. Mm-hmm. Je sais à peu près, bah, comme vous, les informations du lendemain. Mais chez la tropicale, c'est la fosse Lyon. Ça n'a rien à voir avec la journée. Et tous les animateurs qui commencent, ils passent par sur leur tropical.
1: Oui, mais là, ils commencent plus. Eric, ça fait tout à l'heure un an, il est là, il commence plus, il est là.
5: Ouais, mais c'est le test.
1: Waouh.
5: Si tu résistes à sa leur tropical, tu peux résister à tout.
1: Bon, voilà, et bah, en tout cas, on va voir, mais ça plaît pas forcément, là.
5: C'est la fosse Lyon. Après, je sais pas ce qui s'est passé, mais bon.
1: Ouais.
5: On va dire, c'est du 50-50.
1: Ben c'est ça, mais là on va voir exactement, parce qu'on va mettre un petit peu de lumière dans tout ce qui s'est passé.
5: Mmh.
1: Parce qu'il paraît que... Oui. Au début de soirée, tout allait bien?
5: J'écoutais vers 8h15 et il était tranquille. J'écoutais, j'étais sur la route. Il était tranquille. En plus, il a une belle voix, en plus.
1: Ouais. Bon, ben, en tout cas, merci beaucoup.
5: Allez, au revoir.
1: Je vous dis à bientôt, au revoir. Donc, qu'est-ce qui s'est passé hier soir? Apparemment, en début de soirée, tout allait bien. C'était un ange. Une auditrice nous a dit, c'était un ange, Eric. Et à un moment donné, les auditeurs sont venus et ont commencé à le provoquer. Et du coup, la mayonnaise a monté, a monté, a monté. Et ben, le pauvre Eric, il a explosé. 02 62 99 12 00. Quand on vient vous insulter comme ça sur votre plan, dans votre travail, est-ce que Eric aurait dû justement garder son calme jusqu'à la fin? 02 62 99 12 00. La suite dans quelques instants.
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3: Et Freedom, tout de suite place à l'information. Et ce journal est préparé, présenté par vous, Christophe Damour, bonjour.
4: Bonjour Julie, bonjour à tous.
3: Au volcan, une jeune femme a dû être évacuée suite à une blessure grave.
4: Oui, absolument, ça s'est passé hier. Une randonneuse gravement blessée à la cheville qui a été évacuée du cratère Dolomieu à près de 2450 mètres d'altitude en raison de conditions météorologiques extrêmement dégradées, empêchant l'hélicoptère d'intervenir. Les gendarmes du PGHM ont dû mener un secours terrestre, secours terrestre particulièrement difficile avant de mettre la victime en sécurité après plusieurs heures d'efforts. Victime qui a été transportée ensuite au CHU de Saint-Pierre.
3: Encore une mule interceptée à l'aéroport.
4: Oui, il s'agit d'un Albanais de 23 ans qui a été condamné à 2 ans de prison pour trafic de stupéfiants contrôlé par les gendarmes avec 19 kilos de shank dans sa valise. Il aurait affirmé ne pas savoir ce que contenait son bagage, confié par un inconnu rencontré, dit-il, dans un bar. Le tribunal a également prononcé son maintien en détention et une interdiction de territoire français à vie.
3: À Saint-Denis, un homme sous l'emprise de la drogue menace les secouristes et dort désormais en prison.
4: Un individu de 46 ans a été condamné à 18 mois de prison ferme pour avoir menacé de mort un pompier du SDIS et une secouriste du SAMU, alors sous l'emprise de la cocaïne. Il leur reprochait de refuser son hospitalisation aux urgences. Un profil déjà connu de la justice avec notamment une précédente condamnation pour des menaces similaires envers des professionnels de santé. L'homme a été condamné, je vous le rappelle, à 1 an et demi de prison ferme.
3: Important contrôle routier ce week-end sur les routes de Lille.
4: 192 infractions, Julie, 192 infractions relevées par la police et la gendarmerie, 6 véhicules placés en fourrière et 9 permis de conduire retirés. Un bilan qui intervient alors que 18 personnes ont perdu la vie sur les routes réunionnaises depuis le début de cette année.
3: Alerte aux requins à l'étang salé hier.
4: Oui, sur la plage de l'étang salé, alerte à la baignade hier. Un requin bulldog d'1,50 m a été repéré près du rivage par les sauveteurs de Ressac. L'animal se dirigeant vers la zone de baignade, les autorités ont dû immédiatement faire évacuer le spot par mesure de sécurité.
3: Il est désormais possible de suivre l'évolution du prix des fruits et légumes.
4: Oui, une nouvelle plateforme baptisée MFL Réunion permet désormais de suivre l'évolution des prix des fruits et des légumes sur l'ensemble des circuits de distribution de l'île. Marché de gros, grande surface, marché forain ou producteur bio. L'outil s'appuie exclusivement sur les données officielles de la DAF, la Direction de l'Agriculture, pour comparer les prix et leur évolution dans le temps. Je vous rappelle le nom de cette nouvelle plateforme à retrouver sur Internet, MFL Réunion.
3: Le Tour de l'île cycliste s'est terminé hier au Barachois à Saint-Denis.
4: Le Tour de l'île cycliste de la Réunion 2026 s'est achevé ce dimanche avec le critérium final sur le Barachois à Saint-Denis. Solal Bentière signe le meilleur chrono de l'étape, mais c'est le jeune Mauricien Tristan Hardy, 18 ans, qui remporte le classement général et le maillot jaune, devenant ainsi le 3e Mauricien à s'imposer sur ce Tour de l'île cycliste.
3: Et il y avait du foot hier avec le 5e tour de la Coupe de France.
4: Oui, le FC Saint-Denis est éliminé dès le 5e tour de la Coupe de France, battu 2-1 par l'Excelsior. Une nouvelle désillusion pour les Dionysiens, déjà distancés en championnat, tandis que les Saint-Josephois poursuivent leur belle dynamique et se qualifient pour le 6e tour. Un multiplex que vous avez pu suivre hier en direct sur nos ondes, extrait à suivre dans notre édition de 8h30.
3: Et le créole à la radio, un débat qui fait rage depuis quelques jours.
4: Oui, Julie, français, créole, ou un mélange des deux. Alors, à Freedom, chacun s'exprime comme il l'entend. Certains animateurs n'hésitent pas à basculer en créole à l'antenne, à l'image de Wendy. Un choix qui ne fait pourtant pas l'unanimité auprès de tous les auditeurs. Écoutez.
5: Excusez-moi, vous pouvez pas améliorer un peu votre langage, s'il vous plaît? Vous êtes une radio numéro 1. C'est quoi Migad, Coma? Ben, dit comme ça, je regarde comme ça. Mais pas Migad, c'est dans la rue qu'on parle comme ça, madame, avec vos copains, vos copines, dans la rue. Mais pas chez l'antenne radio numéro 1. Sur la radio, on améliore son langage. Oh là là, vous êtes nul, vous êtes nul. Quelle bassesse. Oh là là là là là là. Au secours, monsieur Camichude, au secours, madame Margie, au secours.
4: Alors justement, Julie, dans le baromètre de ce matin, nous allons parler du créole et des différentes façons de parler créole. Alors, le créole salon, par exemple, le créole cagnard, le créole du haut, le créole du bas, quelle forme de créole peut-on parler à la radio? Est-ce que à la radio, on peut parler toutes sortes de créoles? Tous les créoles avec l'accent du sud ou l'accent du nord? Tous les créoles, le créole salon, le créole cagnard? Qu'en pensez-vous? 02 62 99 12 00 dans quelques secondes, juste après la météo.
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3: Alors du coup, il fait un peu meilleur.
4: Un peu meilleur, mais c'est pas non plus un lundi au soleil, cher Saint-Denis.
3: Oui, c'est vrai.
4: Et ce sera comme ça, ce sera la tendance sur toute la façade est, nord-est de l'île, nuages et averses parfois même intenses sur toute la partie comprise entre Saint-Denis, voire même jusqu'à Saint-Philippe, en passant bien sûr par Saint-André et Saint-Benoît. De l'autre côté de l'île, Julie, eh ben ma foi, le soleil devrait être au rendez-vous, notamment sur la région des plages, sur toute la façade ouest du département, 25 à 28 degrés sur le littoral, entre 18 et 20 dans les cirques, notamment du côté de Sillaos, où on attend 20 degrés aujourd'hui, et 12 degrés du côté du Maïdou. Quelques petites informations routières. Alors, tout d'abord, sachez que la route de Sillaos, eh ben, il y a des travaux à partir d'aujourd'hui jusqu'à jeudi, des travaux qui engendreront des coupures de la circulation pendant 45 minutes au niveau du tunnel de Gueule Rouge. Et puis sachez également que le cap Laossé à Saint-Paul est fermé dès ce matin sur la route nationale à Saint-Paul, ça je vous l'ai dit. Donc le cap Laossé totalement fermé à la circulation de façon permanente entre le cimetière et Boucan-Canote jusqu'à jeudi de 6h à 19h. La voie reste cependant ouverte pour les piétons, cyclistes et cyclomoteurs. Donc heureusement que vous avez pris votre vélo électrique ce matin.
3: Toujours,
4: oui.
3: Toujours.
4: Oui. Vous êtes
3: écolo.
4: Écolo, pour c'est bien. Et quel genre de créole causez-vous?
3: Moi, Mimaï, les deux, le français et le créole.
4: Mais il paraît qu'on a différentes façons de parler créole.
3: Oui, parce que dans mon train commun, dans mon école comment t'es où à ça, là? Ben, très, comment?
4: Et un peu, tu vois, comme
3: ça. Et, n'a dit, comme ça. Coco, comment? Ça, ben, c'est bonne cagnard qui cause, comment?
4: Ah.
3: Alors que, normalement, si on veut se faire comprendre, on devrait pouvoir mélanger les deux,
4: franciser un petit peu. Un créole qu'on est un créole un peu français.
3: Voilà. On met un petit peu le en à la fin.
4: Non, mais bon, on peut vous y, hein.
3: Exactement. Alors,
4: allez, créole cagnard, créole salon, créole Léo, créole les bas. Peut-on parler de tous les créoles? C'est le thème du
3: baromètre
4: de ce matin et c'est tout de suite.
3: Merci beaucoup.
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3: 7h passé de 40 minutes, tout de suite place au baromètre. Alors du coup, quel créole zot-y parle zot? Est-ce que là, par exemple, pour cause exode, mi peu cause bon train coma? Ou bien il faut plutôt avoir un petit créole soutenu, un petit peu français, créole de salon, surtout à la radio, d'accord? Parce que pour être compris de beaucoup, le créole salon l'est compris par le gros créole Monsieur Payette que les dents de la cour entraînent, que les dents son jardin, comme celui qui vient en voyage à la Réunion et qui comprend pas forcément le gros créole, mais avec deux trois petits mots français ça passe. 02 62 99 12 00. Est-ce qu'on peut parler tous les créoles sur Radio Freedom, la radio du peuple, ou pas du tout. Freedom, allô? Allô?
5: Oui, Freedom.
3: Oui, bonjour.
5: Comment elle est?
3: Ben, elle est là ou même?
5: Ah, tu lampes, tu lampes. Comment se fait? Comment se fait le choix? Tu es à la côté de Nantes. Mais après, qu'est-ce que tu me l'as? À quoi l'appel à nous, la colombe?
3: Pourquoi? Au TV appelle à nous le moineau?
5: Même pas,
3: le
5: madame.
3: Pigeon?
5: Non, madame. Le problème, c'est pas ça. Et concernant la Réunion, c'est emblématique. Payanqué.
3: Oui.
5: Et bon?
3: Et bon?
5: Pourquoi tout le temps nous base dehors?
3: Mais parce que la colombe, c'est le symbole de la liberté.
5: Oui, mais ça, elle est dit par rapport à la loi de l'homme. Le payanqué, quelle valeur est Nali? Mais valeur.
3: D'accord, donc on aurait dû appeler Ali le paillon en queue au lieu de mettre une colombe. Allez, bon, bah merci monsieur. 02 62 99 12 00 dans le baromètre ce matin. Freedom, allô? Allô?
7: Allô?
3: Oui, bonjour.
7: Eh ben, ma gueule la ligne tout de suite.
3: Oui.
7: Bonjour, madame.
3: Bonjour.
7: M'y entend là, mais juste brièvement.
3: Oui.
7: Le monsieur l'a parlé du comportement. C'est pas le créole que les mis en cause là seulement. C'est le comportement.
3: C'est-à-dire?
7: Ben, malentendu, moi, ce jour-là, ben, c'est pas. Pour moi, c'est comme il dit, la radio, non, ça donne chemin, ça. M'a pas aimé.
3: Madame, cause clairement parce qu'il ne comprend pas malheureusement. C'est quoi, on l'a pas aimé?
7: Ben, la façon elle y parle, c'est la façon qu'elle a parlé. Elle y parle.
3: Elle y parle mal créole?
7: Non, créole, ça même est créole la rue.
3: D'accord.
7: Créole tête la hache.
3: Mais madame, après vous les sur Freedom, donc vous dites que sur Freedom ne doit pas avoir ce langage-là?
7: Non. C'est pas moi, aller tout doucement, mais pas être aussi désinvolte. Je ne connais pas le mot, c'est parce que si je me dis le mot, va choquer. Malentendu ce jour-là, parce que moi, je écoute Freedom 2.
3: Oui.
7: Et je adore mettre Freedom quand pour avoir les actualités.
3: Oui.
7: Et comme fait esprit ce jour-là, je suis tombé dessus. Ben, Midiao, vraiment, malentendu le monsieur appeler. D'ailleurs, ma TV fait une dédicace, mettre morceau Bastia pour madame là, Gawé.
3: Ah, d'accord, ouais. Mais
7: donc,
3: où?
7: Voilà, c'est tout.
3: Où pour où il faudrait changer?
7: Donc,
3: alors.
7: Bien sûr, madame. Bien sûr. Là, ma Midiao, où l'impeccable, hein?
3: Oui, mais du coup, madame, il peut mettre à moi une question avant de partir parce que nous avons énormément d'appels, nous aidons le baromètre, hein. Du coup, sur Freedom, nous n'a point la liberté de parler comme nous veut.
7: Ben non.
3: D'accord.
7: Non. Parce que nana des gens y écoutent, nana toute communauté confondue, toute parler confondue, mais c'est pas comme il dit, la liberté, mais la liberté aussi, on peut exprimer à vous très bien, sans froisser, sans choquer, sans blesser.
3: Mais c'est quoi la choc à vous dans ce qu'elle dit?
7: Ben c'est son comportement, mais déjà vous m'avez écouté. Il est comme donner un poulailler, il était comme donner un poulailler, il a dit...
3: Oh, mais crois pas, elle a dit ça. Elle a dit ça quand même.
7: Hein?
3: Mais crois pas, elle a dit ça.
7: Non, mais un peu ce genre-là, non.
3: D'accord.
7: Le monsieur l'a bien résumé, madame. Le monsieur l'a bien résumé. Il est sur une radio.
3: Ok, ben les bons, merci madame. Merci. Nous
7: n'avons pas. Vous les bons, impeccable, hein.
3: Les bons, merci beaucoup. 02 62 99 12 00. Alors sur Freedom, on devrait parler un créole plus français, apparemment plus soutenu, et pas un créole cagnard. 02 62 99 12 00. Et puis qu'est-ce que ça veut dire un créole cagnard? Freedom, allô?
8: Allô, madame.
3: Bonjour.
8: Oui, le créole cagnard, c'est un peu le créole derrière les arbres. Hein. Moi, je suis dans les hauts.
3: Oui.
8: Et des fois, on dit un peu dans un parler, ça existe, hein? Ben, de quelqu'un qui, par exemple, fait des enfants, on dit quelqu'un qui fait des bâtards et qui ne sait pas qui c'est le papa de son enfant. Et cette personne-là, c'est pas son devant ni son derrière. Ben, c'est un peu un style de parler, c'est un style cagnard.
3: D'accord. Et vous, ça vous dérange?
8: J'entends souvent dire ça.
3: Oui, mais est-ce que ça vous dérange?
8: Ah, pas du tout, ça ne froisse pas les oreilles. C'est un parler qui existe dans les hauts. mais je vois pas en quoi les gens vont être autant, comment dire, offensés par tout ça. Soit on parle le créole, soit on parle le cagnard, ou alors on parle le créole librement, mais bon, des fois ça touche un peu dans la rue, mais ça froisse un peu les oreilles, mais bon, mais c'est à parler. À Maurice aussi, il y en a, je parlais là. Même à Paris, il y en a où on vous dit putain, putain, putain. Eh ben, les gens sont pas froissés pour autant. Allez, merci, madame.
3: Merci, à bientôt, au revoir. 02 62 99 12 00. Elle nous dit que c'est parlé également dans les hauts. Freedom, allô? Allô?
9: Oui, bonjour. Je suis bien à la radio Freedom.
3: Oui.
9: Oui, en fait, j'appelle, c'est pour un avis d'essai, s'il vous plaît.
3: Alors, il faudra appeler au 02 62 41.
9: Oui.
3: 51 51.
9: D'accord. Mais j'ai fait ce numéro, c'est écrit Collège Alsace.
3: Ah non, 02 62 41 51 51.
9: Bon, ok.
3: Réessayez. De rien, merci. Madame. Au revoir et bon courage à la famille. 02 62 99 12 00. Freedom, allô?
10: Oui, bonjour.
3: Bonjour.
10: Alors, est-ce que je pourrais intervenir un petit peu sur l'émission?
3: Oui, oui, vous êtes en direct, monsieur.
10: Parce que je vous écoute assez souvent.
3: Hum?
10: Mais avoir des choses, comme j'ai compris hier au soir avec ce monsieur Eric.
3: Alors par contre, là, on est dans le baromètre, hein?
10: Ah, ok.
3: On parle de créole.
10: Le créole, c'est pareil.
3: Oui?
10: Oui. Parce qu'il n'y a plus de parler créole, notre parler créole, là. C'est le créole. Le créole des hauts qui prime. À moins, Ali, Ali, tout le temps, Ali, par ici, par là-bas. Ça, quoi il dit ça? Quoi il veut dire ça? Ça, c'est pas un créole pour nous, ça?
3: C'est pas un créole pour nous, ça? C'est-à-dire?
10: Ben non! Ça peut bon Saint-Denis, bon Saint-Paul, bah, tout ça, ça lit, l'orientalité est trop petite, bah, ici, bah, là-bas, non.
3: Bon, mais monsieur, par contre, là, vous jurez, mais ça veut absolument rien dire, ce que vous dites.
10: Non, mais c'est moi, m'y appelle, par exemple, je vais dire, ok, quand vous parlez, vous dites à moi, par exemple, hein, pas Ali. Ali, c'est quoi? Ali, c'est arabe, ça, c'est malbar, je sais pas quoi.
3: Ben non, Li, non. C'est la personne qu'on montre, qu'on désigne.
10: Ben c'est pas Li, c'est Lu. Si on regarde le français et le créole, c'est Lu, c'est pas Li. Il n'y a pas Li dans le français.
3: Donc c'est pas Li, c'est Lu.
10: C'est Lu, c'est moins ou moi.
3: Mais là, il dépend de où ça ou les, monsieur, parce qu'il y en a des gens dans les bas qui causent en Li. Et où là, où dit à nous que c'est pas Li, c'est Lu.
10: Moi, les du Sud.
3: Oui.
10: Même le savoir-vivre, nous, dans le sud, à Saint-Joseph, par exemple, nous n'y passe côté les gens, un petit bonjour, un petit regard, un petit sourire. Les autres secteurs là-bas, il y a pas, y a, on vous regarde de gros yeux, même pas un bonjour, même pas un petit geste de la tête, pas rien, pas un petit sourire, pas rien. Vous comprenez?
3: D'accord.
10: Hein? Ben, pourquoi ça? C'est pas un vivre ensemble, ça? C'est pas comme ça, on vit ensemble.
3: D'accord, et ben on va voir ce qu'en pensent les auditeurs. Merci beaucoup, monsieur 02 62 99 12 00. Au final, l'important, c'est pas que nous tous, on se comprenne, au final. Freedom, allô? Allô? Allô, allô? Il y a des gens?
11: Allô?
3: Oui, bonjour. Oui, bonjour.
11: Vous m'entendez bien?
3: Oui.
11: Oui, mais moi j'appelle, moi je suis là, ouais, j'en parle créole, hein, parce que là, j'entends le petit serveur, mais déjà dans mon camion en métropole, mon bon poil iris là.
3: Tiens-nous pourquoi?
11: Non, mais en vrai, mais nous avons le droit de parler un petit peu, maintenant on dirait qu'à madame. Hein.
3: Oui, oui, oui.
11: Ouais, ben on fait le compte là, moi je sort, moi un réunionnais, il sort de Saint-Leu, moi, Saint-Leu, la Salette, dans la cour, là même, ça. Mais du moment que nous comprenons, nous, c'est ça le but, c'est pas... Voilà quoi, je sais pas. C'est quand les autres, moi, ils ne sont pas racistes de rien, hein, mais comme ils voient dehors, la manière que. Ben d'ailleurs, on mène d'être français La Réunion, ben La Réunion nous parle français, nous parle créole La Réunion. Mais comme le monsieur a dit, là, l'emblème La Réunion, c'est quoi? C'est pas le pigeon, c'est pas ci, c'est pas ça, c'est le paillet en queue, en fait.
3: Ouais.
11: Quoi. Mais mon impression, des fois, la Réunion, vous connaissez quoi le problème, madame? C'est mon impression d'assez à terre réunionnais. Vous êtes la honte de parler créole. Vous comprenez?
3: Ouais.
11: Et en plus, moi, au moins, mon papa reconnaît que j'avais fait il y a 70 ans. Mon papa, tu travailles le musée de Villèle. Il parle sur l'esclavage pendant très longtemps. Il est retraité à partir de cette année. Mais, non, mais du moment que tout nous comprend.
3: Mais justement, monsieur, alors là, la question, c'était vraiment, est-ce que sur Radio Freedom, est-ce que les animateurs, est-ce que l'IPE cause comment?
11: Du moment que tout le monde y comprend, madame.
3: D'accord.
11: Pourquoi il dérange certaines personnes et il dérange pas certaines... Mais la Réunion 1, les comme en métropole. en métropole, là, mais ils ne roulent pas à tout moment, hein, les transports routiers nationaux. Mais on a des endroits, par exemple, à Marseille, ouais, enculé, des autres manières de parler, sans manque de respect à personne. Hein. À Paris, c'est une autre manière encore. Ou ça va en Bretagne, c'est une autre affaire. Après, on a les Français corse, on a une autre manière. Mais chacun a sa manière de parler. Après, oui, peut-être la nouvelle génération, pour moi, la nouvelle génération, la change un peu aussi. C'est une manière de parler. Mais du moment que tout le monde se respecte et que on comprend que...
3: Et tout le monde se comprend.
11: Voilà, c'est ça le but, toi.
3: Ok, bah merci beaucoup, monsieur. Effectivement, on a beaucoup d'appels, c'est le baromètre. Mais merci, vous, là-bas, de la métropole, là, de notre petit grain de sel. 02 62 99 12 00. Est-ce qu'il choque à Zot si bonnes animateurs, si Freedom, il commence quand, comment? Freedom, allô?
12: Allô?
3: Bonjour, madame.
12: Allô, non, c'est pas choquant, c'est notre langue maternelle. La Réunion, Maurice, c'est notre langue maternelle.
3: Ouais.
12: Les mots à l'école, mots à prendre anglais, français. Les mots col, mots créole. Professeur attrape mon bâté, l'air me rentre la case, me pense à mon maman. Mon maman dit à moi comme ça, ça pas fait un an. Non maman, non maman, mais maman une petite créole, n'a pas fait un mon an. Quand même dit à mon bâtard, maman créole, papa créole, moi aussi mon besoin créole. Parce qu'il en disait foule, pas qu'à parler un petit canard. Parce qu'il en vente lapin, n'a pas gagné mille volets.
3: Magnifique, merci madame. À bientôt, belle journée à vous. En tout cas, elle a tout dit dans une chanson. 02 62 99 12 00. Au final, tout le monde se comprend, il n'y a pas de problème. Freedom, allô? Allô?
13: Allô, bonjour.
3: Bonjour.
13: Allô, bonjour.
3: Oui.
13: Un petit maman, c'est un peu les pelles à Zotta. Des amis, fin de chambre, le monsieur Djaou, Lilu. Lilu, là, c'est sa créole, ça, Nen, c'est créole de Léo, bonne gap de Léo, et lui, c'est dans les bas.
3: Mm-hmm.
13: Et en français, là, c'est lui.
3: Oui.
13: Faut déjà lire en français, c'est lui. Après, si la même, il pense que, il faut arrêter de demander, hein, faut arrêter de demander créole sur la vie. Parce que moi, quand créole, demande à lui, donne sur la vie, là, lui, ça va aller trop loin.
3: Ah bon?
13: Lui, ça va trop loin, lui croit que, non, c'est, c'est quoi il fait Radio Freedom? 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C'est pour ça l'idée numéro un.
3: Donc du coup, le créole dit Kanya, il choque personne et...
13: Mais il choque personne, ça. Ouais. Vous êtes là pour faire votre cinéma, vous êtes là pour donner votre vie. Ça pour rien pour faire en journée, vous êtes là pour donner votre vie. Freedom, les premiers pour quoi? Parce qu'il y a la proximité avec créole.
3: D'accord.
13: Alors, écoute, Freedom, tous les jours, il fait la route depuis Saint-Paul jusqu'à le sud, tous les jours. Mais il est content, écoute, créole, là, c'est mieux content, hein.
3: Mm-hmm.
13: Et après, si, Mifane, tu l'as pas raté. Et par rapport à cette arrivée, Rick, chaque fois.
3: Mais ah, non, on va pas faire la parité, pardon, excusez-moi. On rappelle un petit peu plus tard, voire dans une autre émission, parce que franchement, on m'a entendu ce matin des vies à des pas mieux, moi, la choque à moi. 02 62 99 12 00, merci de votre compréhension, monsieur. Freedom, allô?
14: Oui, bonjour.
3: Bonjour.
14: Moi, m'y appelle pour dire le monsieur que l'a appelé pour dire, pour critiquer l'animatrice, là. Déjà, lui-même, il est une bassesse parce que moi, l'a pas aimé du tout son truc. C'est une bassesse, quelle bassesse, n'importe quoi.
3: Oui.
14: Pour moi, elle a causé, il n'y a pas de Kanya, il n'y a pas de trucs normalement. C'est quoi Kanya?
3: Mais est-ce qu'il existe vraiment un créole, ou soutenu un créole salon et un créole Kanya?
14: Mais tout le monde n'a son manière à causer, madame, donc tout le monde a un cagnard dans la famille. Si, cause comme ça.
3: D'accord.
14: Ils ont bien une bassesse, elle est bassesse, quelle bassesse, n'importe quoi. Ils croient que l'animatrice a été embauchée comme ça, quoi.
3: Donc il faut que tout le monde y calme à Zot.
14: Elle a quand même un diplôme, elle a quand même une expérience.
3: Mm-hmm. Donc elle a sa place.
14: Moi je suis de la farbochelle comme ça, n'importe quoi.
3: D'accord, ok.
14: Comme ça pour elle, ma chère, elle avec nous.
3: Pour être proche du peuple.
14: Voilà.
3: Ok, très bien. Ben, merci beaucoup, madame. Alors du coup, chacun a son créole causé, mais c'est pour être plus proche de vous. 02 62 99 12 00. Est-ce qu'il y a un créole officiel? Un créole aussi que les interdits? 02 62 99 12 00. Freedom, allô?
15: Oui, allô, bonjour.
3: Bonjour.
15: Vous voudriez parler du créole?
3: Oui.
15: Moi, c'est un jeune.
3: Mm-hmm.
15: chacun n'a, je pense que dans chaque commune, chacun a son manière de parler créole. Parce que si le monsieur Dano, déjà m'habite Saint-Paul, comme il sort de Dieu, il dit bonjour tout le monde. Hein? Donc, ouais. Il pense que le monsieur-là, il reste devant la porte, il voit que son voisin, qu'il dit bonjour. Quand moi, il parle, mais ça va dans le sud, là. Si nous n'avons un problème, lui ne dit qu'à la, on n'a déjà pas dit qu'à l'or. Voilà, donc chacun a sa manière de parler et de d'articulation. Et mais ça va pas là où pour le créole racaille.
3: Oui.
15: Ben, il y a un petit neveu. C'est un racaille de luxe, je dirais. Pourquoi? Parce que quand on regarde Ali de Sidi, il est sain, il est propre, il ravage pas, il ne bataille pas. Mais son parole, les racailles. Exemple, là, la tête. Ce gars m'a pas dansé, il avait tabac dansé, il m'a pas demandé à l'Iso 06.
3: D'accord.
15: Mais, comment il commence? Tu vois?
3: Ouais.
15: Là, c'est un petit peu racaille, nous remettre à gagner un petit peu ce chemin, et cause bien. Mais quand ce moment, ça va voler là, là. C'est un ange. Mais quand il est tout seul, ben, il reprend langage un petit peu. Kaira, elle m'a dit.
3: Oui.
15: Mais chaque maman, elle a sa façon de parler. L'essentiel, c'est d'être respectueux et d'être connu avec qui faut cause, comme ça, vous.
3: Mais justement, madame, là où la dire un truc important, c'est-à-dire que quand ses parents, elle est là, elle connaît que ce que elle dit, c'est-à-dire que là, elle fait attention. Donc, du coup, pourquoi la manière que elle parle en mode racaille, en mode cagnant, elle est vina, alors que c'est du créole même, finalement.
15: Oui, c'est créole.
3: Donc, le créole, elle a été dit.
15: C'est pas question d'interdit, mais dire, on voit qu'on a une façon de parler, on a un peu plus agressif, on a un petit peu plus d'importance. Comme moi, il parle bien avec couleur.
3: Oui.
15: Justement, un mot déplacé, comme ça, causé. Je dis que t'as foutu là, avec ton gueule.
3: Oui.
15: Ça va changer de ton, ça va monter à une autre façon. Mais on va voir, on va penser que miracle, mais non. Mais t'es en formation, ma formatrice reprend moi. Mademoiselle, votre langage, mademoiselle, votre langage. Mais aujourd'hui, ben, comme il est dans le chemin avec quelqu'un, il connaît comment faut parler pour être bien. Mais comme il est en colère, mon être bien, ça va du côté, mon créole aussi, il revient.
3: Ok, d'accord. Catherine, il reprend le dessus.
15: Voilà, comme pour la soirée Freedom, pour danser, le petit madame, il dit, madame, il dit, t'as qu'à des cartons, t'as la poitrine, ouais. Madame, ça comme ça. Voilà.
3: Bon, il n'énervera pas. Oh, merci, madame.
15: Allez.
3: À bientôt, au revoir. 02 62 99 12 00. Est-ce que Nena a un créole en fonction de quand elle arrive dans un bureau ou bien quand elle est avec les collègues, quand elle est en famille? 02 62 99 12 00. Freedom, allô?
16: Bonjour.
3: Bonjour.
16: Bonjour.
3: M'écoute à vous, monsieur. Allô? Allô, allô? Alors, monsieur Issat, mais là, ça vous appelle peut-être le standard pour voir ce qui se passe. Freedom, allô?
17: Oui, bonjour, madame.
3: Bonjour.
17: Je suis arrivé d'égaler, là.
3: Oui.
17: Mais je veux dire que de monde, chacun y a son langage, créole, comprend créole, mais pense.
3: Oui.
17: Ce n'est pas une manière causée, tout le monde cause pareil, non. Chacun y cause son manière, quand même.
3: D'accord, donc du moment que ce Freedom, tout le monde se comprend, c'est bon.
17: Ah, ben ça même, il comprend l'un et l'autre. La boucle, là, c'est un créole, c'est un bâtard, enfant bâtard. Là, il comprend pas enfant bâtard, c'est un bâtard, ça, c'est un créole, cause comme ça.
3: Quand il commence comme ça, bon, ben oui, après, on va éviter les insultes, vraiment. Mais nous a compris que ça voulait dire. 02 62 99 12 00, est-ce que Nena a des différents créoles à La Réunion? Mais surtout, est-ce que Nena a un créole défendu, interdit? La suite, c'est juste après le journal d'Europe 1 et des 8h.
18: Le journal présenté par Maëlle Hassani. Bonjour Maëlle.
19: Bonjour Ombline, bonjour à tous. Le début d'une nouvelle semaine de canicule. 22 départements placés en vigilance orange aujourd'hui dans le centre et l'est du pays. Il est nécessaire bien sûr de veiller sur les plus vulnérables. À Lyon, une association dédiée à l'accompagnement des personnes âgées à domicile recrute spécialement pour la période estivale. Reportage dès le début de ce journal. Les parcours de golf, nouvelle cible de l'ultra-gauche. Les actes de vandalisme contre ce sport considéré comme particulièrement bourgeois se multiplient depuis le début de l'été. Témoignage à suivre. Dans ce journal également, le calme du mois d'août, l'occasion idéale pour certains candidats à la présidentielle d'occuper l'espace médiatique. Et puis le programme des championnats d'Europe de natation, les épreuves en bassin débutent aujourd'hui à Saint-Denis.
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19: C'est déjà le cinquième de l'été. Un nouvel épisode caniculaire s'installe sur la France en ce début de semaine. 22 départements du centre et de l'est placés en vigilance orange à partir de midi. C'est le cas du Rhône, notamment, où les températures estivales sont difficilement supportables ces dernières années. Alors à Lyon, pour prendre soin des plus fragiles, l'association Service Maintien à Domicile recrute 2 CDD canicules afin de rendre visite aux personnes âgées. Le reportage de la correspondante d'Europe 1, Noémie Loisel.
21: Bonjour Madame Le Prêtre. Comment allez-vous aujourd'hui? Vous n'avez pas trop chaud?
22: Ça va.
23: Au moins 4 fois par semaine, Mathis, étudiant en 3e année de médecine, rend visite à Maryse, 82 ans. Alitée, elle n'a ni climatiseur ni ventilateur dans son appartement.
21: Pensez voilà, bien voilà. À boire quand même.
24: Merci beaucoup. Oui, prenez bien soin de moi.
25: Ça y est, j'ai bu.
21: Nous, notre rôle, ça a consisté à ouvrir les fenêtres pour faire des courants d'air au maximum les matins, aller chercher des bouteilles d'eau, proposer tout ce qui est gants mouillés, surveiller tous les signes qui peuvent faire penser à une déshydratation, à un mal-être, veiller à ce qu'on n'en arrive pas à un extrême où on doit contacter les urgences.
24: Là, après-midi, c'est en plein soleil, c'est horrible. J'ai vraiment besoin d'eux. J'aurais pas tous ces gens, je serais toute seule.
23: L'association a recruté 2 CDD canicules pour l'été. L'État s'était engagé oralement fin juin à les financer, mais selon Marie Poncet, directrice générale de SMD Lyon, leur financement reste incertain.
26: À domicile, certaines personnes ont une visite, 3 visites par semaine, beaucoup trop peu par rapport au besoin d'hydrater plusieurs fois par jour. Ce qu'on demande, c'est que ce soit considéré comme une mesure de santé publique, que l'État s'engage.
23: Car pour l'association, ces visites supplémentaires permettent d'intervenir avant que l'état de santé des personnes âgées ne se dégrade et de limiter ainsi l'engorgement des hôpitaux. Lyon, Noémie Loisel, Europe 1.
19: Les fortes chaleurs s'installent sur une grande partie du territoire et avec elles les risques de feux de forêt. 17 départements placés en alerte orange aujourd'hui. La Drôme est toujours concernée alors que près de 400 hectares de végétation sont déjà partis en fumée dans le massif du Clap en l'espace d'une semaine. En Lozère, le feu qui s'est déclaré hier à la mi-journée à Massegros-Causse-Gorge n'est toujours pas fixé. 153 hectares parcourus par les flammes, une vingtaine d'habitations évacuées. Incendie, canicule, sécheresse pour les militants d'extrême gauche, pas de doute. C'est la faute des plus riches. Et pour exprimer leur animosité, certains activistes s'en prennent à un sport considéré comme particulièrement bourgeois, le golf. Les actes de vandalisme contre les parcours se sont multipliés cet été. Jean-Baptiste Marty.
27: C'est au petit matin, il y a une dizaine de jours, qu'Emmanuel Bachot, directeur du golf de Tremblay-sur-Moldre, reçoit un appel d'un joueur de son club. 3 trous sont impraticables, tous vandalisés.
28: Ils ont bêché les greens à de multiples endroits. Vous imaginez des coups de bêche qui soulèvent le green sur 10 cm carrés, 5 cm, 20 cm carrés, et puis mis des indications au sol, bourgeois de merde, sport de luxe, avec les sigles anarchistes.
27: Emmanuel Bachot décide de porter plainte au commissariat. Les policiers lui confirment que la patte de l'extrême gauche se trouve derrière ces exactions. Des revendications sont retrouvées sur Internet. Le patron du golf indépendant ressent aujourd'hui de l'amertume.
28: Il y a de la révolte, il y a un peu de tout, puis un peu d'écœurement, puis on est un petit peu abattu parce que ça entraîne des coûts hyper importants de réparation. Si on devait refaire les greens, parce qu'on ne peut pas les retravailler morceau par morceau, c'est 20 000 euros par green, il y a 60 000 euros à mettre, quoi.
27: Une somme colossale pour le dirigeant, pour des raisons financières, il a tout de même décidé de rester ouvert tout ce mois d'août. Avec le retour de la chaleur cette semaine, il redoute que l'extrême gauche cible de nouveau son golf.
19: Jean-Baptiste Marty, journaliste police-justice à la rédaction d'Europe 1. Gérald Darmanin s'attire les foudres des syndicats de force de l'ordre après le courrier envoyé au ministre de l'Intérieur fin juillet et révélé ce week-end. Courrier dans lequel le garde des Sceaux pointe les nombreuses défaillances au sein des services d'enquête dans le traitement des violences sexuelles sur mineurs dans le siège de l'affaire Liana. Hypocrisie et trahison fustige l'Association nationale de police judiciaire qui rappelle les plus de 4 ans passés par Gérald Darmanin à la tête de la place Beauvau. Cette passe d'armes entre le ministre de la Justice et les syndicats de police anime quelque peu l'actualité politique, bien calme en ce mois d'août. En pleine vacances parlementaires et alors qu'une bonne partie du gouvernement profite de quelques jours de repos, mais à quelques mois de l'élection présidentielle, certains candidats déclarés ou putatifs voient au contraire dans cette torpeur estivale une occasion rêvée pour occuper le terrain. Alexandre Chauveau.
29: Le plus en vue cet été, c'est Gabriel Attal. Le candidat Renaissance à la présidentielle a multiplié les déplacements la semaine dernière auprès des agriculteurs ou des maires confrontés aux installations illicites de gens du voyage. L'ancien Premier ministre poursuivra cette semaine cette campagne estivale avec un objectif clair, rattraper son léger retard dans les sondages sur Édouard Philippe. Mais l'ancien Premier ministre n'est pas tout seul à parcourir la France. Sans être officiellement candidat, Xavier Bertrand se met lui en scène sur ses réseaux sociaux à Colmar, Ramatuelle ou en Corse. Une forme de pré-campagne qui sert au président de la région Hauts-de-France à tester ses idées avant d'éventuellement accélérer à l'automne. Comme eux, David Lisnard ou Bruno Retailleau continuent de se montrer actifs, notamment auprès des pompiers impliqués dans les feux de forêt. Sébastien Lecornu sera à ce propos en Gironde la semaine prochaine, lui qui n'est officiellement candidat à rien, mais que certains dans le bloc central soupçonnent de vouloir se lancer dans la course à la présidentielle.
19: Alexandre Chauveau du service politique d'Europe 1. Et au cœur du mois d'août, un ancien Premier ministre plaide pour un très large rassemblement en vue de la prochaine élection présidentielle. Dans les colonnes du Figaro, François Bayrou défend l'organisation d'une primaire, je cite, de tous ceux qui rejettent les extrêmes, de la gauche social-démocrate jusqu'aux gaullistes. Seule façon, selon lui, d'éviter un second tour entre Marine Le Pen et Jean-Luc Mélenchon. À l'étranger, Israël refuse de mettre en œuvre la deuxième phase du cessez-le-feu à Gaza. Benjamin Netanyahou rejette la feuille de route américaine qui prévoit le désarmement du Hamas en parallèle du retrait progressif de l'armée israélienne de l'enclave palestinienne. Feuille de route acceptée fin juillet par le Hamas. Il s'agit pourtant de la seule voie à suivre pour éviter une attaque similaire à celle du 7 octobre 2023, estime le représentant du Conseil de paix pour Gaza. Vous écoutez Europe 1, il est 6h07, comme un air de JO cette semaine au centre aquatique de Saint-Denis. Les épreuves en bassin des championnats d'Europe de natation débutent aujourd'hui. L'occasion pour le public français de retrouver la star de l'été 2024, Léon Marchand. Le quadruple champion olympique, contraint de réduire son programme après une blessure à l'adducteur, va tenter de franchir un nouveau cap dans sa jeune carrière, Charles Bouchain.
0: C'est une anomalie dans le palmarès XXL de Léon Marchand. Le nageur français ne compte encore aucune médaille européenne. À 24 ans, le Toulousain qui souffre de son adducteur entend corriger le tir avec des ambitions toutefois revues à la baisse. De 5 épreuves individuelles, il n'en disputera que 2, le 200 mètres papillon et le 400 mètres nage libre. Il participera aussi au relais 4 x 200 mètres ce soir, uniquement en cas de finale. Un programme allégé donc, mais le quadruple champion olympique n'est pas là pour faire de la figuration.
1: Je pense que je suis quand même capable de m'amuser cette semaine. Je pense qu'en crawl et en papillon, je peux quand même faire des choses assez amusantes. Chaque championnat, j'ai envie de gagner, de faire une course avec une médaille d'or, forcément.
0: L'autre tête d'affiche s'appelle Maxime Grousset, double champion du monde sur 50 et 100 mètres papillon en 2025. Mais lui aussi est amoindri après une fracture au pied gauche il y a 2 mois. Le nageur français se veut tout de même conquérant.
2: Si je me présente sur une course, c'est pour gagner. Maintenant, je serais peut-être pas aussi dur avec moi-même que si j'avais rien eu du tout. Je sais que si je fais 2 ou 3e, c'est aussi très bien.
0: Premier grand saut dans les bassins pour Maxime Grousset ce matin pour les séries du 50 mètres papillon. Il faudra également suivre Beryl Castaldello et Marie Vatel, alignées toutes les deux sur 100 mètres nage libre. Et
19: Charles Bouchain, le Tour de France Femmes remporté hier au bout du suspense par Demi Vollering sur la promenade des Anglais à Nice. La Néerlandaise devient la première coureuse à s'imposer à 2 reprises sur la grande boucle après un premier titre en 2023. Et puis un anniversaire cette semaine, le centenaire de la naissance de René Goscinny. On doit bien sûr à ce scénariste de génie les bandes dessinées francophones les plus célèbres comme Astérix, Is No Good et plusieurs albums de Lucky Luke. Et même s'il nous a quittés relativement tôt, à 51 ans en 1977, de nombreuses créations de Goscinny traversent les époques et pas seulement des BD, Sébastien Bordenave.
4: Goscinny, ce n'est surtout pas que des personnages iconiques à qui il a offert la vie. René a réalisé au cinéma Le Viager avec Pierre Tchernia, inventé le programme court en télé dès 1976, va mettre le pied à l'étrier à Gottlieb, Moebius, Reiser, Brotéché, Cabu dans le magazine Pilote, de la radio sur Europe 1. Il invente surtout le métier de scénariste en bande dessinée avec une constante dans son écriture, Anne Goscinny, sa fille.
5: Dans son œuvre, il n'y a aucun mort. Par exemple, les Dalton, c'est Maurice qui les a tués. Et quand mon père reprend Lucky Luke au 10e épisode, il lui dit: mais t'as tué la poule aux œufs d'or, c'était 4 personnages formidables, et les Dalton tels que vous les connaissez sont des créations de mon père. Les Romains, les Gaulois, ils se prennent des baffes et des torgnoles, mais il n'y a jamais de mort. Dans le petit Nicolas, évidemment, il n'y a pas de mort. Dans Is No Good, le pauvre Is No Good, souvent il finit en crapaud ou certainement pas en calife. Le seul mort de l'univers de mon père, c'est mon père.
4: Le ciel lui est tombé sur la tête, être calife à la place du calife, tu es tombé dedans quand tu étais petit, on a tous en nous quelque chose de Goscinny.
19: 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Bon réveil sur Europe 1, il est 6h10.
6: Merci Maël, retour de l'information à 6h30. En attendant, vous retrouvez William Lémergie pour Balade en France. Excellent réveil sur Europe 1.

0: 8h10 à La Réunion, il fait pas beau du côté de Saint-Denis, apparemment dans l'Est non plus. Mais alors, comment ça va? Comment ça roule sur les routes de l'île un peu partout là? Justement, nous allons faire un petit tour de l'île avec Dolène. Nous démarre l'auto tout de suite et Dolène est avec nous.
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0: Alors Dolène, il roule pas.
2: Alors il roule Julie, malgré les conditions météo que les dégradées, depuis Brapanon jusqu'à Saint-Denis d'ailleurs, hein, selon les remontées vidéo. Petit bouchon tout de même à prévoir au niveau de l'échangeur des Jacques à Sainte-Marie. Mais rassurez-vous, jusqu'au Chaudron, il va y avoir une succession de bouchons et de zones roulantes. Donc pour une arrivée en douceur sur Saint-Denis. À Saint-Denis, sur le boulevard Lancastel, ça freine en direction du Barachois dans le secteur de la gare routière. Dans l'ouest, à Saint-Paul, vous avez un bouchon dans le secteur de Belle-Maine, donc Belle-Maine jusqu'à Savannah, 3 km de bouchon. Attention, dans le secteur de l'Éperon, dans le sens Saint-Denis-Saint-Pierre, la voie lente est neutralisée en raison d'un poids lourd qui est en panne. Donc soyez prudents si vous êtes dans le secteur. Partout ailleurs, ça circule bien et je vous rappelle tout de même cette campagne sucrière qui se poursuit et la présence d'engins agricoles du coup sur le réseau routier. Voilà pour ce point, je vous dis bonne route et je vous rappelle bien sûr ce poids lourd en panne au niveau de l'Éperon en direction de Saint-Pierre avec une voie lente qui est neutralisée. Bonne route à tous et surtout prudence en temps de pluie.
0: Merci beaucoup Dolène. 02 62 41 51 51 s'il se passe quoi que ce soit sur les routes, car nous informer c'est aussi vous informer. 8h passées de 12 minutes, encore le temps pour 2-3 appels avant de retrouver ce rendez-vous de Frido Mignon. Oui, nous passe chez Zod dans un instant, donc reste encore un petit peu à la maison. Frida Malo. Allô?
3: Oui, bonjour.
0: Bonjour.
3: Oui, c'est pour parler la langue créole.
0: Oui.
3: Oui, ben écoute, une langue créole, c'est une langue maternelle d'ailleurs, mais... On arrive dans les bureaux, si vous estimez pas ou en français, ben, vous les foutez, hein.
0: Ben, madame, nous, la réunion dans un bureau, il faut parler, français?
3: Ben oui. Ben, si vous arrivez dans un bureau, vous estimez pas ou en français, ben, moi, on était dans les bureaux, ben, on a parlé créole, là, je dis, madame, ben, je vous comprends pas. Ben, voilà. Elle dit, madame, je vous comprends pas, exprimez.

0: mais par racisme et par ça là, mais par exemple les Maoris, entre eux, tu parles de ton autre même. Entre eux, tu parles de ton autre même.
1: Oui, mais quand tu arrives dans un bureau, tu parles français.
0: Oui, de t'essayer de faire comprendre un autre. De t'essayer de faire comprendre un autre. Mais il est très, très difficile, hein. Même si votre radio, le soir, vos petites annonces, de parler français, mais il est très difficile à autre.
1: Oui, mais t'y adapte à autre, où ça doit il est, mais veut dire, entre autres, oui, effectivement. Madame, pas besoin d'aller loin. Ou arrive en métropole, ou croise un autre créole. Quelle langue ou quoi, joue là?
0: Ben, français.
1: Madame, vous croisez notre créole. Par exemple, vous arrivez en métropole, comme par hasard, vous trouvez un créole, vous dites, mais comment il est?
0: Ben non.
1: Vous parlez français?
0: Voilà, non, Micole créole.
1: Voilà.
0: Le créole va ressortir. N'oubliera pas, ça me sorte. Non, au sommet l'aîné, il n'oubliera pas.
1: Oui.
0: Donc, même que Maurice, pareil. Pareil. Vous êtes langage, là-bas. Vous êtes patrimoine Maurice. Mm-hmm. Et voilà. Nous, on ne faut pas nous oublier. Parce que nous, le créole, d'accord, mais quand on arrive dans le bureau, la plupart du temps, même le créole, dit c'est un peu intéressant, dit c'est comme s'il ne comprend pas le créole.
1: Mais nous, on va voir ce qu'en pensent les auditeurs. Merci beaucoup, madame. 02 62 99 12 00. Est-ce que quand ça t'y arrive, je sais pas, mal à taf, la mairie, la sécurité sociale, ou bien quand ça passe un entretien pour un travail, est-ce que parler créole, il dérange? 02 62 99 12 00. 8h15, la fin arrive sur notre dos. Tout de suite, le fruit de million. Nous viens voir Azote avec un petit monnaie. Allez, nous, ça cause créole. Nous va voir si le petit bougla ou le petit madame là, il comprend à nous. Alors, m'y compose le numéro de téléphone. Et nous savoir Irène. Du côté de Saint-Leu. Nous, ça va Saint-Leu. Déjà, répondre serait pas mal. Oh, t'es canotes là, il monte. Hein?
2: Allô?
1: Oui, bonjour.
2: Bonjour.
1: Monsieur Irène.
2: Ouais.
1: Monsieur Irène.
2: Non.
1: Martien Irène.
2: Non, petit Martien, oui, mais Irène, non.
1: Ah, d'accord, ben nous l'a trompé, alors, mais monsieur Martien Darty.
2: Oui.
1: C'est Radio Freedom qui appelle là-haut ce matin, là.
2: Ouais.
1: Pour avoir le montant du Frido Million.
2: Ben, moi, j'ai pas écouté.
1: N'est pas vrai, plus de 1300 euros.
2: Ah, ben non. Ben, moi, j'ai pas écouté du tout.
1: Aïe, aïe, aïe, vous voulez pas essayer de jouer?
2: Ben, je vais payer.
1: Allez, 1300 euros plus.
2: Hein?
1: Aïe, aïe, aïe, aïe, monsieur Martien n'avait 1388 euros à gagner.
2: Ben oui, moi, j'ai compris au matin, mais là, il est trop retracé.
1: Aïe, aïe, aïe, aïe, aïe, aïe, aïe, mais là, la plus bon, là, monsieur Martien.
2: Hein?
1: La plus bon, là. M'avait un petit monnaie pour.
2: Ben oui.
1: Bon, Miro, ça va avec, alors?
2: Ben oui.
1: Merci pour l'accueil, en tout cas. Belle journée à vous.
2: Ben, première fois ici, il y a pas de moins.
1: Oh, et en plus, où l'était à l'écoute de la radio?
2: Ben oui.
1: Oh, t'es monsieur Martien, m'a dit ce matin.
2: Ben oui, ben parce que moi, on est coiffé.
1: Ben, il faut marquer sur papier, monsieur Martien.
2: D'accord, oui.
1: On va repasser. Mais bon?
2: C'est bon, allez.
1: À bientôt, au revoir et merci pour l'accueil. Ah, monsieur l'a écouté, mais il n'a pas marqué. Vous allez fort pour ça, Zotin? Bon, il y avait 1388 euros à gagner. Nous rajoute quelques pièces, pas grand-chose. Nous, la fin arrive, 1407 euros. Mais bon, 1407 euros pour tout à l'heure à 11h15. Elle n'a pas des ordres là, m'y essaye. Personne ne répond pas, ou bien Zotin répond, Zotin n'a pas le montant. Et dans un instant, ça t'y répond dans 11h15, hein? Dans un instant, on dit le montant, non, hein. Bon, mais dis tout de suite, hein. Mettez-le en garde, moi, hein. 02 62 99 12 00. La suite dans quelques instants. Quel créole t'y parle? Nous pourra développer ça dans un instant parce que tout de suite, il y a madame Christie. Peut-être qu'elle va faire l'horoscope en créole, qui sait?
3: Bonjour à tous, c'est Christy. Mes prévisions astrologiques pour ce lundi 10 août. Le soleil est en Lion. Bonne fête, Laurent. Bélier, même si l'on vous fait des propositions alléchantes, ne prenez surtout pas les vessies pour des lanternes. Taureau, votre environnement proche vous réservera quelques surprises agréables. Gémeaux, c'est le grand froid avec votre moitié. Une petite explication serait bien nécessaire, mais...

0: Restez calme. Cancer, des liens affectueux pourraient être créés ou rétablis. Lion, évitez la précipitation et maîtrisez votre nervosité. Vierge, les relations avec les enfants sont excellentes. Consacrez-vous à vos hobbies. Balance, osez mettre les pieds dans le plat pour clarifier un malentendu. Scorpion, Vénus vous donne tout le charme possible. Usez-en sans remords, il vous permettra d'accumuler les succès. Sagittaire, l'amour sera au rendez-vous et vous bercera dans ses ailes. Capricorne, une rencontre sera le point de départ d'un changement complet de mentalité. Verseau, marquez une pause ou vous risquez l'épuisement total. N'ayez pas honte de vous reposer. Poisson, de cérébral, vous devenez romantique, attiré par des êtres qui vous déroutent. Je vous souhaite à tous une journée très optimiste. À bientôt.
1: À très très bientôt, Christy. Rendez-vous demain déjà. La journée de Christy a fini.

0: Et hier, nous étions du côté de l'hippodrome de Deauville avec 20 partants. Il fallait jouer le 11, le 13. 18, 3 et As. 11, 13, 8, 3 et As rapportent du quintet dans l'ordre 337 434 euros et 80 centimes et dans le désordre 3845 euros et 60 centimes. Voilà, nous avons fait le tour. 02 62 99 12 00. Les sujets sont libres. Freedom, bonjour.
1: Allô?
0: Bonjour.
1: Bonjour, excusez-moi de vous déranger, c'est bien la radio Freedom.
0: Vous êtes en direct.
1: Ah d'accord, c'est pour pousser un coup de gueule contre la caisse d'allocation familiale.
0: Oui, qu'est-ce qui se passe?
1: Alors, donc ce matin, je suis venue, je me suis déplacée pour aller à la caisse d'allocation familiale. J'apprends que depuis le 29 août, on reçoit uniquement ce rendez-vous. On ne prend plus le public, soit le matin, soit l'après-midi.
0: D'accord.
1: Et je trouve que c'est pas normal. Une grande boîte publique comme la caisse d'allocation familiale qui reçoit plus les gens, uniquement sur rendez-vous, c'est très très grave.
0: Mais est-ce que c'était plein devant?
1: Non, mais il n'y a personne, parce que c'est ça mon étonnement. Je dis, tiens, c'est bizarre qu'il n'y a pas de monde. C'est parce qu'on ne prend que sur rendez-vous maintenant, madame.
0: Mais oui, mais où la fin arrive là? Personne n'a pas reçu, oh madame?
1: Non, non, non, on ne reçoit pas. Tu retournes chez toi.
0: Waouh!
1: Je sais pas ce que les gens pensent, mais il faudrait peut-être réagir un peu, parce que là, à La Réunion, je fous de la gueule du monde.
0: Et là, madame, Oulafine, parce que nous, la dernière fois, on a eu une auditrice qui disait, elle est allée sur le site et c'était impossible de prendre rendez-vous.
1: Impossible, on répond pas au téléphone, ou bien ça prend 10 à 15 minutes pour vous répondre au téléphone, on vous met en attente, on attend, on attend, on attend, et on n'a rien.
0: Et sur Internet, c'est pas possible de prendre rendez-vous, non?
1: Madame, mais pas tout le monde est allé sur Internet de nos jours. Peut-être les gens qui sont habitués, mais pas tout le monde.
0: Oui, mais là, par exemple, vous, est-ce que vous avez réussi à avoir votre rendez-vous ou pas?
1: Non, on ne reçoit pas.
0: Non, je veux dire, sur Internet, vous avez essayé de...
1: Non, je ne savais pas, parce que je venais d'arriver, je ne savais pas s'ils recevaient plus sans rendez-vous. Mais au téléphone, il faut attendre. Il faut attendre. Mais je comprends pas ce qui se passe à La Réunion. Surtout, il y a des gens qui sont quand même... Il y a des gens qui arrivent à se débrouiller. Il y en a qui n'arrivent pas trop à se débrouiller, comme partout dans les pays d'ailleurs. Mais normalement, à La Réunion, une caisse d'allocation familiale qui prend uniquement ce rendez-vous, c'est se foutre de la gueule du monde.
0: Et vous vous êtes déplacé d'où à où, là?
1: De Saint-Pierre... j'habite à Saint-Pierre. Heureusement, quand madame, j'ai une voiture. Mais les gens qui n'ont pas de voiture, qui arrivent en bus...
0: Oui, oui.
1: Vous vous rendez compte? Mais c'est très très grave. Si nous, ici à Réunion, on réagit pas, ils nous prennent déjà pour des imbéciles. Voilà.
0: Mais madame, en fait, là, cette histoire de Covid, là, ouais, ça a arrangé plein de choses, parce que c'est depuis le Covid que
1: voilà,
0: c'est comme ça. Hein.
1: Exactement, madame. Vous avez raison. Vous avez raison. Tout à fait. Ils prennent ça pour prétexte du Covid. Même à l'EDS, ils ne reçoivent plus. Depuis le Covid, ils ne reçoivent plus les gens. C'est uniquement sur rendez-vous. Ou bien tout se fait par téléphone. Mais c'est incroyable. Mais je pense que les gens devraient réagir quand même pour la caisse d'allocation familiale, parce que c'est pas normal. C'est pas normal du tout.
0: Mais il n'y a pas une plateforme, madame, vous êtes sûre, sur Internet, où on peut... Oui, il y a des gens qui ne peuvent pas le faire, mais vous, personnellement, vous n'êtes pas à l'aise avec ça? Vous ne pouvez pas prendre rendez-vous sur la plateforme, parce que ça prend 10 minutes, voire 20 minutes pour prendre rendez-vous au téléphone?
1: Ça prend du temps, madame, ça prend du temps.
0: Même sur la plateforme Internet?
1: La plateforme, j'ai jamais essayé, mais par téléphone, même j'ai rencontré des gens, là, ils me disent que ça prend moi 10 minutes, un quart d'heure pour qu'ils répondent au téléphone. Quand on est toujours en attente, comme il y a plein de monde qui téléphone, mais du coup, on attend jusqu'à ce que la ligne se libère.
0: Donc, uniquement sur rendez-vous, et pour prendre rendez-vous, il faut lever bien grand matin.
1: Grand matin, bonheur. Je ne sais pas ce que les gens pensent, mais ils devraient réagir là-dessus, parce qu'à La Réunion, je trouve qu'ils sont en train de nous prendre pour des imbéciles. Hein. Franchement, si on se laisse faire comme ça, je ne sais pas jusqu'où ça va aller, mais bientôt, ça va être la caisse de sécurité sociale aussi qui vont recevoir uniquement ce rendez-vous. Encore heureux, pour l'instant, ils reçoivent le public comme ça. Mais bientôt, ça va être partout pareil. Hein. Ça continue, voilà quoi.
0: Wow.
1: C'est pour ça, d'où je voulais quand même passer le coup de gueule, mais passer un coup de gueule quand même, parce qu'il n'est pas normal. Du tout, du tout, du tout.
0: Eh bien, on l'entend, madame, à très bientôt, et puis bon courage.
1: J'espère que les gens vont réagir là-dessus, parce que c'est très important quand même.
0: Oui. Merci beaucoup, madame. À très bientôt. Au revoir. Donc, madame, elle s'est levée très, très tôt ce matin. Elle se dit, elle va à la CAF. Voilà, comme nous tous, finalement. Et arrivée là-bas, on me dit, non, madame, par contre, c'est uniquement uniquement sur rendez-vous. Donc là, ou rentre chez eux et ou appelle. Mais quand on appelle, il passe à peu près 10, 15 minutes, voire 20 minutes avant que quelqu'un y prenne au téléphone. Est-ce qu'il n'y a pas une plateforme là pour simplifier un peu tout ça? On se positionne sur un créneau et après on peut y aller assez rapidement. Parce que uniquement sur rendez-vous, mais avoir 20 minutes d'attente pour pouvoir avoir quelqu'un au téléphone pour prendre rendez-vous, c'est un peu long quand même. 02 62 99 12 00. Et là, madame, elle est arrivée là-bas très tôt. On lui a dit, madame, rends toute case. Chaud quand même, hein? Freedom, allô? Freedom, bonjour par ici. Allô? Allô? Y a quelqu'un? Allô? Vous êtes en train de prendre... Allô?
2: Oh, allô?
0: Ah, bonjour.
2: Freedom, ça?
0: Oui.
2: Ben, moi, je téléphone pour le truc de la CAF, là.
0: Oui.
2: Ben, moi, je trouvais bien comme il fait, parce que en fait, avant, là, quand tu arrives devant la CAF avec beaucoup de monde, et ben, là, tes batailles, à moi, arrive avant, à moi, arrive après, nanana, bon, bref. Donc, maintenant, ça fait plus simplifié, ou prend un rendez-vous, ou arrive, il y a 10h30, 10h30, prend, ouais. Après ça, tu regardes le dossier en long, en large. Moi, en tout cas, c'est deux fois, m'a eu affaire à ça.
0: Ouais.
2: Là, regarde mon dossier, et vite fait, là, a été réglé mon problème.
0: Ah, c'est plus rapide, alors, du coup.
2: Ah, ben, moi, je vois comme ça, moi, quand il y a 10h30, on arrive, là, madame, pas besoin de bataille, personne, ou 10h30, on arrive, il prend au direct. La conseillère, il prend en haut, il regarde l'ordinateur, tac, tac, tac. Tu vas pas gagner faire un truc, ça qui fait pour tout de suite. Enfin, moi, personnellement, mais d'ailleurs, deux fois, été à la CAF, là, il était comme ça. Ça fait un moment qu'il prend rendez-vous sur Internet. Hein, enfin, pour moi, il n'est pas compliqué. Mais pas trop non plus, un as de l'Internet, mais il n'est pas compliqué en fin de compte.
0: Donc, sur rendez-vous. Ben, justement, sur Internet, c'est comment, madame? Sur votre espace?
2: Ben, voilà, on va ça dessus, ou t'espace, après, on est là, bon, après, ou contrôle, ou comme ça, pour prendre un rendez-vous, soit par téléphone, soit par, sur place. Après, on prend un rendez-vous, soit par téléphone, soit sur place, dans là où les horaires que adaptent à ce que vous voulez. Et après, on choisit les horaires. On dit, bon, ben, et bon, ne jamais plus aller tel endroit ou au téléphone. Et puis, fini. Ou, les faits, c'est pas compliqué.
0: Ben, pas besoin d'appeler, alors.
2: Ben non, à moi, pour moi personnellement. Hein. Et puis, les problèmes ont été réglés. Moi, je suis partie à la CAF. Le 10h30, l'après à moi, hein, la règle mon problème. Aujourd'hui, mon problème est résolu.
0: Oui, c'est vrai qu'aujourd'hui, tout est fait par Internet ou par téléphone pour simplifier les choses.
2: Peut-être, pour moi, je préfère comme ça. Parce qu'avant, il fallait des fois demander des batailles devant la CAF. À moi, premier, à moi, dernier, à moi, avant, ou à moi, après, ou donc, il bouscule. Mais là, c'est comme ça qu'on arrive, ou tout l'heure.
0: D'accord. Ah ben d'accord. Bon ben peut-être si elle passe par son espace, ça ira plus vite et ce sera plus fluide pour elle.
2: Exactement.
0: D'accord. Ben merci beaucoup madame.
2: Je vous en prie, au revoir.
0: À très bientôt madame. Au revoir. Donc c'est pour simplifier les choses. C'est vrai qu'aujourd'hui tout y passe par Internet ou par le téléphone. Hein. Et madame Idiao, bon ben s'il y a trop d'attente par téléphone, passe par sur l'espace. Sur ton espace personnel, et ça va très vite, très simplement. 02 62 99 12 00. Et puis, est-ce que les rendez-vous, les donner assez rapidement, ou bien il prend le temps, justement? Viens dire nous aussi un petit peu, là. 02 62 99 12 00. Juste avant de marquer la pause pour le journal juste après, on vous informe qu'au niveau de la station de Pagnandi, à Brapanon, donc, il y a un homme qui tente de traverser la 4 voies. Si vous êtes là en direction de Saint-Benoît, faites extrêmement attention. 02 62 41 51 51. Le service radio guidage à votre disposition.
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2: Et Freedom, il est 8h passé de 30 minutes. Tout de suite, place à l'information. Ce journal est préparé, présenté par vous. Christophe Damon, bonjour.
3: Bonjour Julie, bonjour à tous. Vivre dans un appartement infesté de cafards, c'est le calvaire que nous racontera une habitante du Bras de Ponto au tampon. Sans bailleur, la SODJ s'assure de son côté avoir fait le nécessaire. Elle n'en peut plus, vous l'entendrez. Scène sidérante hier dans le sud de l'île à Grandbois, à Saint-Pierre. Un homme aurait été la cible de jets de galets et de propos racistes. Témoignage à suivre. Il y avait du football hier. Jean-Claude David et son l'équipe vous ont fait vivre le cinquième tour de la Coupe de France hier après-midi en direct. Ambiance à suivre dans ce journal. Et puis, météo, une île coupée en deux ce matin. Soleil à l'ouest, nuages et pluie à l'est. Bulletin à la fin de cette édition. D'abord, cette histoire incroyable. Une habitante du Bras de Ponto au tampon vit un véritable calvaire depuis plusieurs semaines face à une invasion de cafards chez elle. Jusque dans sa cuisine, ses toilettes et même dans son réfrigérateur. Les nuisibles seraient partout chez elle. De son côté, la SODJ, son bailleur social, affirme avoir déjà fait le nécessaire et renvoie désormais la balle à cette locataire. Elle n'en peut plus.
4: Alors, moi, même un petit coup de gueule, papa, mon logement. Alors, il y en a moisi partout, il y en a cafards partout, et là, dis-moi comme ça, que c'est moi qui dois faire le nécessaire pour enlever les cafards. Mais quand on a cafard dans le congélateur, comment il fait? Comme il y avait beaucoup d'idées, mais un cafard dessous, ben, moi, on n'avait pas décongelé, mais la cafard dedans. Ma fille téléphonait le DG. Alors, du coup, là, dis-moi, ça me doit faire des ratisations. Comme ça, si je suis toilette, la cafard de toilette. Il fait des ratisations de roulette aussi. Alors, comme c'est mangé là, vous m'intéressez à mettre un bol protégé, sinon cafard dedans. C'est envahi. Mais c'est pas des gros cafards, c'est des petits cafards. Vous connaissez, un petit cafard clair, là. Là, on va finir avec les travaux, la case, hein. Finir avec la moitié, tout ça. Non, mais inquiétez, en fait. Heureusement, on prendra la case, parce que c'est mon film autant l'air.
3: Et nous étions là à la résidence Hubert de Lille, au Bras de Ponto, au tampon, géré par la SODJIS. Nous restons dans le sud, à Grandbois, à Saint-Pierre, cette fois. Cette scène sidérante qui nous a été rapportée. Un homme qui secouait simplement le tapis de sa voiture sur le trottoir aurait été pris à partie par une riveraine qui l'aurait menacé avec des galets avant même de proférer des insultes à caractère raciste à son encontre. Il témoigne.
5: Je viens de me faire agresser verbalement. Je suis sorti de la plage de Grandbois, comme tout le monde. Quand on sort de la plage, on pique un tête, la poussière. Il sort de la voiture. Il secoue mon tapis sur le trottoir, monsieur. Sur le trottoir. Rien d'anormal, il secoue le tapis sur le trottoir. Là, il y a une dame. Ben, il y habite en face, en fait. Elle y sort. Ouais, trappe ou de merde, amène ou de case. Il regarde à elle. Il dit, elle, madame, m'a secoué le tapis sur le trottoir. Peut-être que la même pas vole sur le mur. Elle a dit non, ou la trappe la saleté dans l'auto, ou la mettre devant mon portail ou la monte dans mon lalé. Et là, il y a des gens qui commencent à passer. Et là, ils tapent deux capes le roche pour l'ancien humain. Ils essayent de causer qu'il y a une espèce de salle noire. Monsieur, en 2026, pour un peu la sable, il tient dans mon auto, m'explique à où traite à moi de salle noire. Ou dis-moi, allez apprendre cause français, trappe mon merde, amène chez mon maman.
3: Des propos qui font froid dans le dos. Direction la région, Julie, à Mayotte, où il y a eu ce terrible incendie du côté de Magicavo Coropa. Un terrible incendie qui a coûté la vie à une femme enceinte et ses deux enfants hier soir, dans la commune de Kongou. Les trois victimes se trouvaient dans une case en tôle au moment du sinistre. Le père de famille étant absent, une enquête devra déterminer désormais l'origine du feu. Freedom, 8h34. Bon lundi et bonne journée avec nous. Au port, la voisine de Sabrina est décédée dans son appartement ce week-end, dans la cité à Rennes 4. Si le SAMU a pu envoyer un médecin pour constater le décès, un problème se pose désormais. La défunte n'aurait pas de complémentaire santé pour faire intervenir les pompes funèbres. Sabrina voudrait s'occuper des démarches, la mère de la défunte étant elle-même dans l'incapacité de gérer la situation. Écoutez son intervention.
6: J'ai entendu du bruit, en fait, tout à l'heure chez ma voisine, j'y suis allée. En fait, sa fille est décédée, elle a 50 ans, et la maman, elle a la maladie d'Alzheimer, et la fille n'avait pas de mutuelle décès. Là, on est en train de faire le nécessaire. Ben, aujourd'hui, c'est dimanche, il y a l'astreinte. On téléphone partout, mais on trouve pas de solution. Parce que le corps, il peut pas rester dans la maison, du coup, hein. On ne sait pas les démarches à faire. Ils sont au minima sociaux. Est-ce que on doit payer quelque chose pour avoir les pompes funèbres? C'est juste que il me faut des réponses pour agir vite.
3: Et une fois de plus, Julie, la magie Freedom a opéré même dans les moments les plus pénibles. Il vous aura fallu à peine quelques minutes pour vous mobiliser et vous accorder sur la même solution. Contactez l'astreinte du CCAS de la mairie du Port. Seule habilité, selon vous, à intervenir dans ce genre de situation. La preuve, une fois de plus, que la solidarité des Freedomiens ne faiblit jamais. Écoutez.
0: Il y a le CIDIS CCAS. Mais maintenant, il faut savoir avec quel pont funèbre la mairie travaille. Ben voilà, parce que la mairie a un marché avec un pont funèbre. Normalement, le CCAS appelle les ponts funèbres après le pont funèbre qui a le marché avec la mairie.
7: Oui, merci beaucoup. J'ai téléphoné à Tita. L'équipe vient sur place. Ils viennent du tampon, donc le temps qu'ils arrivent. Merci Freedom, merci à tout le monde. Freedom, plus en haut, hein. Merci Freedom.
3: Même dans les moments les plus délicats, hein, Freedom est là et heureusement que vous êtes là. Et merci encore de votre fidélité. Sport, il y avait du football hier avec le cinquième tour de la Coupe de France. Le Saint-Denis FC est éliminé dès le cinquième tour de la Coupe de France. Imbattu hier 2-1 par l'Excelsior. Une nouvelle désillusion pour les Dionysiens déjà distancés en championnat. Tandis que les Saint-Josephois poursuivent leur belle dynamique et se qualifie pour le sixième tour. Un multiplex foot hier que vous avez pu suivre en direct sur nos ondes grâce à Jean-Claude David et son équipe ambiance.
8: Belle action de cette équipe de l'Excelsior. Benoît Simon est venu conclure l'action collective de son équipe. Après 12 minutes de jeu, l'Excelsior prend l'avantage dans l'un des beaux chocs de cet après-midi. 1-0 grâce à Benoît Simon. Attention, frappe et but, l'égalisation, oh là là là. Le match est relancé dans cette rencontre. Excelsior 1, Saint-Denis FC 1. Mais quel coup franc de ce diable de Bakary. À la 24e minute de jeu, nous met un but exceptionnel. 23 mètres, messieurs dames. Excelsior 1, Saint-Denis FC 1. Et c'est très technique, c'est très tactique cet après-midi.
9: Suite à la légalisation de l'Excelsior, c'est redevenu 50-50 puisque le combat, ça va se jouer au milieu. La différence se fait à ce niveau-là.
8: Toilibon pour le deuxième but pour l'Excelsior de Saint-Joseph qui mène 2 buts à 1 après 50 minutes de jeu. Victoire de l'Excelsior de Saint-Joseph face à Saint-Denis FC. 2 buts à 1, victoire méritée.
3: Jean-Claude David et toute son équipe du multiplex foot. Le Saint-Denis FC donc éliminé hier, battu 2-1 par l'Excelsior. Un mot sur le Tour de l'île cycliste qui s'est achevé hier, Julie, avec le traditionnel critérium sur le Barachois à Saint-Denis. Le Parisien Solal Bendetière s'est offert l'ultime victoire d'étape après une longue échappée solitaire. Mais c'est le jeune Mauricien Tristan Hardy, 18 ans, qui conserve son maillot jaune et remporte cette édition 2026 du Tour de l'île cycliste. Allez, un peu de rêve pour terminer ce journal. Ça fait rêver, ça fait tourner les têtes. C'est un Saint-Pierrois, un parieur au PMU, au Quintet Plus, qui a remporté, Julie, 1 337 434 € au Quintet Plus hier, grâce à la tirelire d'1 million d'euros. Il devient ainsi le plus gros gagnant de l'année 2026 et le deuxième parieur PMU millionnaire depuis le 1er janvier en France. Et c'est à La Réunion.
2: Voilà.
3: Si vous nous écoutez, hein, on est là.
2: Ça là, et puis voilà, vous faites ce que vous voulez, on est là.
3: Voilà.
2: Non, parce que des failles pèsent lourd. Ne nous pas aider à les porter.
3: Des failles grattent.
2: Parce que sur le compte en banque, des fois, il fait trop.
3: Il explose.
2: Voilà, donc.
3: Donne un peu.
2: Et là, du coup, change tout, hein, même la carte change. Voilà. Là, on passe à un niveau.
3: C'est même plus la carte métal, c'est la carte en diamant.
2: Là, je parle français. Là, je parle plus créole.
3: I speak English, so.
2: Aïe, aïe, aïe. Mais en tout cas, tout de suite, on passe à la météo, parce que Lyon, en tout cas, il peut acheter le soleil.
3: Alors, là, tout ce qu'il veut.
2: Voilà, tout ce qu'il veut. Nous passons à la météo tout de suite avec SOS Click.
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2: Le temps, les encouillons.
3: Le temps.
2: Les encouillons, regarde ça. Les gris, on connaît pas si ça va pleuvoir.
3: Un petit peu de soleil.
2: Et où ça va. Ça, c'est un temps tout le temps malade, ça. Elle est peu traite, ça.
3: Oui. Ah, mais en ce moment, on a des épidémies de ouais. Rhume, de grippe, là, cloisonne bien, maman, hein, parce qu'il fait frais, il fait chaud. Ah, là où ça lance encore une autre rumeur, là.
2: Est-ce qu'il n'y a pas autre chose?
3: On n'est qu'à Jeannot, on croit.
2: Est-ce que c'est quelqu'un qui a jeté quelque chose dans la foule comme ça pour que tout le monde y tombe malade?
3: Ouh, bon, alors.
2: Le ciel.
3: Bon, oui, ben, parce que là, tu l'as fait. Les bras, hein. Regardez que ça. Vous connaissez peut-être la façon dont nous cause créole.
2: Oui. C'est la moitié que la météo en créole.
3: Ça, il tombe malade. Ça, il tombe pas malade.
2: En voyant la météo en créole. Le ciel est en couillon, dans l'est. T'as dû réfléchir, là.
3: Parce que maintenant, il va falloir faire la traduction. Vous avez vu, est-ce que vous arrivez, vous, à lire en créole?
2: Ça dépend.
3: L'écriture, qui n'est malheureusement pas encore l'écriture officielle, puisqu'il n'y a pas d'écriture concrètement officielle du créole encore.
2: J'ai du mal avec les W.
3: Ouais, les K aussi.
2: Oui.
3: C'est grave.
2: Oui, c'est ça. C'est exactement ça, ouais. Mais sinon, en gros, ça, parce que je lis beaucoup les textos des gens.
3: Ouais.
2: Et c'est vrai que des fois, ça va loin. Hein, ils inventent des trucs. Waouh!
3: Ouais, ouais. Et moi qui connais un petit peu l'écriture dite de 77, quand ils lisent les textos.
2: C'est quoi le 77?
3: Mais non, mais là, des écritures de telle année, des années 80.
2: Ah, carrément?
3: Il y a une écriture qui a été jugée soi-disant. Officieuse, mais pas vraiment officielle. Enfin bref, c'est un peu le fou dans tout ça. En tout cas, aujourd'hui, le soleil sera pas là sur l'est. Il y aura la pluie, il y aura des nuages. Vous voulez une météo en créole, madame en créole. À l'ouest, en revanche, on aura un beau soleil. Il nous pourra même aller à la plage.
2: Oui. Là, devant. T'as pas ton malin. Oh, pas grave, juste avant la rentrée, vous faites ton malin. Maman est la malade.
3: Non. Si vous en êtes devant, allez pas.
2: Voilà.
3: Bah, en tout cas, fera bon. Jusqu'à 28 degrés sur le littoral, jusqu'à 20 degrés dans les cirques, jusqu'à 12 degrés sur les plus hauts sommets de notre île.
2: Ok, parce qu'à l'île, ça. Les traites, ça, maman, là emmène maman à la plage. Là.
3: Alors, quelques petites informations routières avant de vous quitter. On vous rappelle que sur la route de Sillaos, il y a ces travaux de purge au niveau du tunnel de Gueule Rouge et la circulation se fait par alternat et elle est coupée pendant 45 minutes et ça va durer jusqu'à 16 heures et ce sera comme ça jusqu'à jeudi, donc patience et prudence. Et puis le cap là aussi est fermé depuis ce matin 6 heures et ce sera comme ça jusqu'au jeudi 13 août, donc de 6 heures à 19 heures. La voie reste cependant ouverte pour les piétons, cycles et cyclomoteurs.
2: Merci beaucoup pour ce journal, et puis on vous retrouve à la mi-journée.
3: Voilà, et puis bien sûr, si vous avez des infos, n'hésitez pas. 02 62 41 51 51, le numéro de notre service radio guidage. Bonne semaine et terminez bien sa vacance avec Freedom.
2: Merci beaucoup.
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2: 02 62 99 12 00 nous parlait tout à l'heure de créole. Est-ce que quand tu arrives dans une administration, à la CAF par exemple, quand tu arrives à la mairie, est-ce que tu sens être obligé de parler en français ou même passer un entretien pour un travail là, de la fine apprête à zot comme il faut, mais il faut absolument parler français. 02 62 99 12 00. Et là, tout à l'heure, il y a une dame qui nous disait, oui, mais quand on arrive dans un bureau, il comprend pas nous, s'il nous cause créole. Eh ben, 02 62 99 12 00. Freedom, allô? Allô? Bonjour? Allô?
11: Oui.
2: Bonjour.
11: Bonjour.
2: Oui.
11: Ah. Mais vous voulez parler un petit peu là? Et on entend que les gens ont beaucoup de problèmes et soucis, tout ça. Hein. Mais, en fait, il se trouve qu'en ce moment, les gens, ils ne font plus rien, ils ne travaillent pas. Et M. Macron, il a de la nourriture de mauvaise qualité. Ça rend les gens malades, il ne faut pas manger ça. Il faut que les gens se remettent au travail, plantent, mangent. La nourriture créole comme autrefois. Les gens sont trop malades à cause de la nourriture. Beaucoup de gens, malades. C'est incroyable.
2: Mais vous êtes sûr que c'est à cause de ce qu'on mange?
11: Mais bien sûr, madame. Autrefois, c'est pas le cas. Après la guerre, c'est vrai que moi, encore jeune, maintenant, que 78 ans l'année prochaine, mais ça fait plus de 60 ans de travail. Mais depuis, m'y voir les gens gênés, tout ça, avec des camarades dans le bus assis, dans un pays d'or.
2: Mais madame,
11: le kiné, tout ça, c'est grave, tout ça.
2: Mais est-ce qu'à la réunion, on peut?
11: Madame, le kiné touche tellement de malades, ben, les médecins donnent moi le kiné parce qu'il a quand même plus de 40 ans, moi, handicapé, moi, reconnu handicapé, mais il m'a jamais sollicité à eux, demandé aux autres quoi que ce soit, mais il travaille, mais il vit de mon propre personnel, moi, je rien de l'autre, moi, mais pas moi, mais connais, tu sais, on poisonne dans la vie.
2: Ah oui.
11: Mais on pousse tout ce que je donne, moi.
2: Mais vous mangez quoi, vous, tous les jours?
11: Ben, il mange au créole, madame. Malheureusement, ils vivent à la campagne, ils mangent au bras de bagnard, mon bras de patate. Mais tout, depuis plus de 40 ans, ils nourrissent, hein, on marche pour un du chaudron, on marche pour un Saint-Paris, on marche pour un Saint-Paul. Et en plus, ce sont des gens qui font les produits pour la plupart de la Réunion, mais ils choisissent, ils prennent les produits locaux.
2: Mm-hmm.
11: Sans combat, patates, manioc, chouchou, les trucs de la Réunion, mais bon, tout ça, mais ils sont quand même pas comme ces gens, mais pas malades comme les autres.
2: Donc, c'est du coup, les plus en forme, et on dit que nous va vivre plus longtemps si justement nous mange patates, mais manioc,
11: les trucs bidons, les restaurations de partout, de tout ça, mais moi, je pas ça, mais moi, c'est les forains, c'est ça, mon docteur.
2: D'accord, et bien merci beaucoup monsieur. 02 62 99 12 00. Est-ce qu'aujourd'hui en 2026, on peut vraiment manger ce qu'on produit à la Réunion, manger patates, manioc, bonnes fruits, légumes que n'avait longtemps là et qu'aujourd'hui ben bonne marmaille, il veut plus ça, si c'est pas arrangé, s'il n'a pas un petit peu de sucre dessus, un petit peu de sel, ça t'y mange pas. 02 62 99 12 00, on pourra continuer à en parler tout à l'heure. Tout de suite, place aux avis communiqués avec MutaDC.
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2: À Saint-Louis, décès de Madame Vérizou. Marie-Céline, Madame Vérizou, Marie-Céline, décès survenu jeudi 6 août à l'âge de 76 ans. Le convoi mortuaire sortira de la maison des veillées de la rivière Saint-Louis aujourd'hui. La bénédiction aura lieu en l'église de Saint-Louis-Ville à 15h cet après-midi. L'inhumation se fera au cimetière de Saint-Louis. Au port, décès du bébé Bertini Liam. Décès du bébé Bertini Liam. Décès survenu en métropole dimanche 26 juillet à la naissance. Le convoi mortuaire sortira de chez sa mamie Nia au 5, ruelle Mandeliève, à la rivière des Galets au port aujourd'hui. La bénédiction aura lieu en l'église de la rivière des Galets à 14h cet après-midi. L'inhumation se fera au cimetière paysager du port. En métropole, décès de Monsieur Sorès, Emeric, Jean-Thomas. Monsieur Sorès, Emeric, Jean-Thomas. Décès survenu vendredi 31 juillet à l'âge de 33 ans. Le convoi mortuaire sortira de la maison des veillées de Petite-Île aujourd'hui. La bénédiction aura lieu en l'église de Petite-Île à 11h ce matin. Et l'inhumation se fera au cimetière de Saint-Pierre. À Plateau-Caillou, Saint-Paul, décès de Madame Veuve Taristas Arlette, née le François, dite Madame Michel. Madame Veuve Taristas Arlette, née le François, dite Madame Michel, épouse de Monsieur Taristas Michel, décès survenu samedi 8 août à l'âge de 88 ans. Le convoi mortuaire sortira de son domicile au 10 rue des Citrines à Plateau-Caillou, Saint-Paul. Le lieu, la date et l'heure des obsèques vous seront communiquées ultérieurement. À Saint-Benoît-Sainte-Anne, décès de Monsieur Caroumbaye, Antoine dit Alain. Monsieur Caroumbaye, Antoine dit Alain, décès survenu samedi 8 août à l'âge de 63 ans. Le convoi mortuaire sortira de son domicile au 38 lotissement Lafayette, chemin Morange, à Sainte-Anne, Saint-Benoît aujourd'hui. La bénédiction aura lieu en l'église de Saint-Benoît à 16h cet après-midi et l'inhumation se fera au cimetière du même lieu. À Saint-Gilles-les-Bains, décès de Madame Tienmitier, Marie-Benoîte. Madame Tienmitier, Marie-Benoîte, décès survenu hier à l'âge de 74 ans. Le convoi mortuaire sortira de la salle funéraire de l'étang Saint-Paul où débutera la veillée à partir de 14h aujourd'hui. La bénédiction aura lieu en l'église de Saint-Gilles-les-Bains à 16h, demain après-midi, et l'inhumation se fera au cimetière du même lieu. À la possession décès de Madame Julnon, née Fazi, Brigitte Olga, Madame Julnon, Néphasie, Brigitte, Olga. Ancienne surveillante à l'école Évariste de Parny à La Possession. Décès survenu hier à l'âge de 91 ans. Le convoi mortuaire sortira de la salle funéraire de La Possession aujourd'hui. La bénédiction aura lieu en l'église de La Possession à 15h cet après-midi et l'inhumation se fera au cimetière de La Possession. À Salazie et à Saint-André, décès de Monsieur Marimoutou Joseph Joachin, dit César. Monsieur Marimoutou Joseph Joachin, dit César, décès survenu samedi 8 août à l'âge de 73 ans. Le convoi mortuaire sortira de son domicile au 92, chemin Atimidor, Maravieille Place, Salazie aujourd'hui. La bénédiction aura lieu en l'église de Maravieille Place, à Salazie, à 15h cet après-midi. Et l'inhumation se fera au cimetière de Chamborne, à Saint-André. À Saint-Paul, décès de Madame Egata Pache Nadia Prez, née Noël. Madame Egata Pache Nadia Prez, née Noël, décès survenu samedi 8 août à l'âge de 64 ans. Le convoi mortuaire sortira de la maison funéraire de l'étang Saint-Paul. Le lieu, la date et l'heure des obsèques vous seront communiqués ultérieurement. À Saint-Joseph, décès de Madame Morel, scolastique Liliane Néclin, dite Tati. Madame Morel, scolastique Liliane Néclin, dite Tati, décès survenu hier à l'âge de 82 ans. Le convoi mortuaire sortira de la maison des veillées du Butor à Saint-Joseph aujourd'hui. La bénédiction aura lieu en l'église du Butor Saint-Joseph à 11h30 ce matin et l'inhumation se fera au cimetière de Saint-Joseph. À Montvert-Saint-Pierre, décès de Madame Nativelle, Jeanne, Scolastine et Boyer. Madame Nativelle, Jeanne, Scolastine et Boyer, décès survenu hier à l'âge de 100 ans. Le convoi mortuaire sortira de son domicile au 254 chemin Antoine Picard à Montvert-Saint-Pierre aujourd'hui. La bénédiction aura lieu en l'église de Montvert-Léo à 16h cet après-midi et l'inhumation se fera au cimetière de Saint-Pierre. En métropole, décès de Madame Sangaria Jocelyne, née Chen Lim Yen. Madame Sangaria Jocelyne, née Chen Lim Yen, originaire de Saint-Pierre, épouse du défunt chanteur Monsieur Raymond Sangaria. Décès survenu jeudi 6 août à l'âge de 82 ans. La bénédiction aura lieu en métropole à 14h30, vendredi après-midi. En métropole, décès de Monsieur Dobaria Giovanni, dit Badou. Monsieur Dobaria Giovanni, dit Badou. Décès survenu samedi 8 août à l'âge de 41 ans. Le corps sera rapatrié sur l'île à une date ultérieure. À la Providence Saint-Denis, décès de Sœur Marie-Sainte-Lucie, née Girardot, Marguerite Irma. Décès de Sœur Marie-Sainte-Lucie, née Girardot, Marguerite Irma. Décès survenu hier à l'âge de 101 ans. La bénédiction aura lieu en la chapelle de la Providence à 14h30 cet après-midi et l'inhumation se fera au cimetière de Prima. À l'étang Salé, décès de Madame Calto, Marie-Renée, née Ramin, dite Madame Toto. Madame Calto, Marie-Renée, née Ramin, dite Madame Toto. Décès survenu hier à l'âge de 93 ans. Le convoi mortuaire sortira de son domicile au 8 rue des Tétins-Savigny à l'étang Salé-les-Bains aujourd'hui. La bénédiction aura lieu en l'église Saint-Dominique à 14h cet après-midi. L'inhumation se fera au cimetière de l'étang Salé. À Saint-André, décès de Madame Virapin Kishna Noémia, née Alamel, dite Tifam. Madame Virapin Kishna Noémia, née Alamel, dite Tifam. Décès survenu hier à l'âge de 83 ans. Le convoi mortuaire sortira de son domicile au 707 chemin de l'étang. À Saint-André aujourd'hui, une cérémonie tamoule aura lieu à son domicile à 13h30 cet après-midi. L'inhumation se fera au cimetière de Chamborne à Saint-André. À Saint-Louis et à Saint-Pierre, décès de Monsieur Perrine, Jocelyn dit Lélin. Monsieur Perrine, Jocelyn dit Lélin. Originaire de Grand-Bois-Saint-Pierre, décès survenu hier à l'âge de 66 ans. Le convoi mortuaire sortira du centre funéraire sud, ligne Paradis-Saint-Pierre. Le lieu, la date et l'heure des obsèques vous seront communiquées ultérieurement. En métropole, décès de Madame Lachimi Marie Chantal. Madame Lachimi Marie Chantal, décès survenu lundi 3 août en métropole à l'âge de 68 ans. Une messe sera célébrée en l'église de Chamborne à Saint-André à 16h30, samedi 22 août. À Trois-Bassins, décès de Monsieur Gaëtan Jean-Fabrice dit Tibis. Monsieur Gaëtan Jean-Fabrice dit Tibis, décès survenu hier à l'âge de 47 ans. Le convoi mortuaire sortira de son domicile au 12 bis chemin des Bougainvilliers à Trois-Bassins. Le lieu, la date et l'heure des obsèques vous seront communiquées ultérieurement. À Saint-Gilles-Léo, décès de Madame Edmond Marie-Sylvie. Madame Edmond Marie-Sylvie, décès survenu hier à l'âge de 48 ans. Le convoi mortuaire sortira de son domicile au 233 route Hubert de Lille à Saint-Gilles-Léo. Le lieu, la date et l'heure des obsèques vous seront communiquées ultérieurement. Au port, décès de Monsieur Jans Jean-Pierre. Monsieur Jans Jean-Pierre, décès survenu hier à l'âge de 66 ans. Le convoi mortuaire sortira de la salle d'éveillé de la ZUP du port aujourd'hui. La bénédiction aura lieu sur place par un pasteur de la mission Salut et Guérison à 15h cet après-midi. L'inhumation se fera au cimetière paysager du port. À Saint-Joseph, la plaine des Grecs, décès de Madame Morel, Juliette, Liliane, née Fontaine. Madame Morel, Juliette, Liliane, née Fontaine, décès survenu hier à l'âge de 79 ans. Le convoi mortuaire sortira de son domicile au 199 rue Jules Waraud à la plaine des Grecs Saint-Joseph. Le lieu, la date et l'heure des obsèques vous seront communiquées ultérieurement. Freedom, pour vos avis et communiquer, un seul numéro, le 02 62 41 51 51.
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2: Et l'EFS, l'établissement français du sang, vous informe de cette collecte prévue pour aujourd'hui, le lundi 10 août au parc du 20 décembre à Saint-Leu, de 8h, donc ça a déjà commencé, et ce jusqu'à 13h. Pour plus d'informations pratiques, vous pouvez toujours les joindre par téléphone au 02 62 90 53 92. Tout de suite, nous marquons la pause et juste après, on pourra retrouver un flash de la 2PRL et ensuite la libre antenne au 02 62 99 12 00.

0: On vous remercie d'avoir choisi Freedom. Il est déjà 9h à La Réunion et c'était Slimane avec le titre Mon Amour. Tout de suite le flash de la 2PRL.
1: Bonjour à tous. Les pompiers toujours mobilisés dans de nombreuses régions pour lutter contre les flammes. Alors que 17 départements sont classés en risque élevé de départ de feux de forêt aujourd'hui, les opérations se sont poursuivies dans la Drôme ce week-end. 370 hectares ont brûlé au total dans le massif du Claps et 4 pompiers ont été légèrement blessés hier. Cette journée a été marquée par une propagation du feu. Plus de 100 hectares également parcourus en Lozère ou encore une quinzaine dans un camp militaire en Gironde. Dans le même temps, dans les Deux-Sèvres, un homme d'une quarantaine d'années a été placé en détention provisoire hier. Il est soupçonné d'avoir provoqué plusieurs incendies dans la région. Il doit être jugé demain en comparution immédiate. Des opérations contre les incendies qui pourraient se compliquer avec le retour des fortes chaleurs. 22 départements sont placés en vigilance orange canicule, du Doubs au Cher jusqu'aux Alpes-Maritimes, sans oublier la Corse. Météo France a bien prévenu, un nouvel épisode de canicule est attendu sur une grande partie du pays en cours de semaine, alors que l'on va observer un léger repli des températures à l'échelle nationale aujourd'hui. Que s'est-il passé au centre hospitalier du Mans? Un incendie s'est déclaré dans une chambre de l'établissement hier. Une personne a été grièvement blessée et 10 autres plus légèrement après avoir inhalé des fumées. Le plan blanc a été déclenché dans l'après-midi pour assurer la continuité des soins. Chacun doit améliorer son process de travail en regardant la réalité en face. Gérald Darmanin répond aux critiques après les révélations sur les défaillances dans le traitement des violences sexuelles sur mineurs par les services d'enquête. De son côté, l'Association nationale de la police judiciaire dénonce l'hypocrisie et la trahison du garde des Sceaux. Et puis du cyclisme, pour terminer, elle a une nouvelle fois impressionné sur les pentes du Col d'Aise. Demi Vollering a remporté hier son deuxième Tour de France femme après celui en 2023. La Néerlandaise a su résister à Kasia Nieviadoma pour remporter la 9e et dernière étape de cette grande boucle. C'était du côté de Nice. Une édition 2026 marquée par l'abandon de Pauline Ferrand-Prévot. Voilà pour l'actualité. Très bon début de semaine à tous.
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0: Allez, c'est parti, les 9h passées de 4 minutes, le moment de vos doléances au 02 62 99 12 00. Les sujets sont libres et ce matin, nous étions en train de parler du créole. Est-ce que vous êtes aussi, quand vous y arrivez dans une administration, quand vous y arrivez à la CAF, quand vous y arrivez, je sais pas, même en train de faire les courses par exemple, est-ce que vous y parlez automatiquement en français, l'inscription Marmaille hein, par exemple, pour la rentrée scolaire, est-ce que vous y parlez en français, j'aimerais pouvoir inscrire mon enfant chez vous s'il vous plaît, ou sinon bah vous y bec à Lyon créole, s'il comprend il comprend, s'il comprend pas il comprend pas, et puis quel créole vous y parlez, est-ce que il est un petit peu soutenu, est-ce que c'est un créole salon, comme il dit, ou un créole, zati trappé, zati cause comme hein? S'il a compris, il a compris, s'il n'a pas compris, des, ah, fais pas cause à moi, hein? 02 62 99 12 00, Freedom, allô?
1: Oui.
0: Allô, bonjour?
1: Bonjour. Oui, tu t'avais me parlé, là. Enfin, attendez, c'est la radio.
0: Oui, s'il vous plaît.
1: Il me parle, là-bas, moins qu'une minute. Il n'y a pas de droit, il y a 20 minutes. Bon, pourtant, mais c'est avec M. Sud, toute ma jeunesse.
0: Oui.
1: Écoutez. Voilà.
0: Mmh.
1: Aujourd'hui, j'aimerais quand même, des fois, dire un peu ce qui se passe. Surtout, protéger les jeunes et réunir les créoles.
0: Il faut protéger les jeunes du créole?
1: Pas du créole. Non. Non, pas du créole. Protéger les jeunes, il y a trop d'accidents, il y a trop de morts sur la route, le préfet ne voit pas, il ne fait rien. Et s'il continue à tuer, maladie à plusieurs reprises, il dit encore, s'il continue à tuer tous les jeunes gens sur les motos, tous les mois, tous les semaines, tout le temps la même chose, ben, la France n'aura plus de là.
0: Mais qu'est-ce que vous voulez que le préfet fasse, il interdise les motos?
1: Comment?
0: Vous voulez que le préfet fasse quoi? Vous dites que le préfet doit faire quelque chose, mais il doit faire quoi?
1: Mais il y a beaucoup à faire, madame. Déjà, donner une formation au motard.
0: Ben, ils ont passé le permis.
1: Aux trottinettes, tout le monde. Madame.
0: Oui, mais les motards, monsieur, ils ont passé le permis.
1: Le métier de vie, c'est où il a été formé. Où il a passé ça comme ça.
0: Oui.
1: Où il a été formé. Mais tout le monde, il fait quelque chose d'être formé. Qu'il soit sur le tas ou au diplôme ou pas, ou au certificat ou pas, tout le monde doit être formé pour faire ce qu'il fait. On fait pas ça comme ça. On a tous appris à travailler. Même à manger, on a appris quand on était bébé. Aujourd'hui, on doit former tout le monde. Après, il n'y a pas d'accident. Et remettez surtout tout le monde au travail, tout le temps. Petits écrans, tout le monde au travail. Et en ce moment, on est en train de manger de la saloperie. Les gens, ils sont malades. Mais c'est incroyable.
0: Ouais. Et bien vous, en tout cas, vous nous avez dit tout à l'heure, c'est ça, que vous mangez que les produits locaux et puis vous faites attention à tout ce que vous mangez.
1: Forains de Saint-Paul, forains sur Dron, les forains de Sainte-Marie. En plus, même si des fois ils ne vendent pas des produits super jolis comme les grandes surfaces, même si les carottes sont un peu vilaines ou quoi, moi je préfère les autres, même si c'est un petit peu plus cher, c'est pas grave. En plus, ils sont gentils, des fois ils nous donnent plus.
0: Oui, et puis là, vous, en tout cas, vous mettez l'accent sur, c'est plus important de, même s'il est vilain, ou mange à l'île, il est bon pour le corps. Mais malheureusement, il y en a plein qui mangent avec le yeux, hein. 02 62 99 12 00. Est-ce que vous êtes d'accord avec monsieur? C'est-à-dire qu'on mange trop de cochonneries aujourd'hui. 02 62 99 12 00. Freedom, allô?
2: Allô?
0: Oui?
1: Oui.
2: Bonjour, Julie.
0: Bonjour.
2: Ça va bien?
0: Ça va et vous?
2: Ça va, ma fille. Alors, il vient à propos de la langue créole.
0: Oui.
2: Ils défendent pas par le créole. Soit les auditeurs, ils font esprit, ou bien ils comprennent rien. Ils défendent pas ou par le créole. Ou ça va faire un entretien d'embauche, par exemple. Ou arrive devant le patron. Le patron, il m'en a eu le document, ou bien de lettre de motivation. Il dit, migade, attends, migade. Ou bien il dit, quand vous faites avoir, il dit, fais un effet pour moi. Fais un effet pour moi, gars. Fais un effet pour moi, gars. Ou bien il dit ça où?
0: Ah non.
2: Ou bien ici, dans la forêt, dit quel train.
0: David travaille le soir, travaille pas le soir, monsieur.
2: Comment?
0: Travaille pas le soir, monsieur.
2: Ben alors, c'est pas, le visiteur comprend rien, il parle pas d'autre, il défend pas d'autre par le créole, là. Parle d'autre créole, disais tu veux. Mais il comprend pas les visiteurs, moi.
0: Ben oui, mais c'est quoi qui dérange alors, monsieur? C'est la façon de parler le créole, c'est ça?
2: C'est pas la façon, c'est le langage de oui, ça. Ou quand t'es gars, comment, quel train. mi garde, mais quand mi garde, mi regarde. Ou ça pas dit un patron, ça fait un entretien dans le boss. Mi garde, bien dit. Maintenant, on a fait comment, ou bien quel train, c'est pas fait, on a fait mes gars.
0: Oui, mais là, par exemple, les animateurs de la radio Freedom, qui est la radio du peuple, oui. Est-ce que nous doit avoir un langage, comme on dit, parler le langage de la rue ou pas?
2: Non, non.
0: Non?
2: Non, non, parce qu'il y en a plus d'auditeurs dans le monde entier, écoute. C'était d'accord. La réunion tout seul, la radio, tu sais, ils mettent sur la réunion seulement. On peut parler comme ça. Mais là, il y a des milliers de personnes dans le monde entier, écoute. Ah, vous dites, mais garde, comment, tel train, c'est compagnie? Ah, ouais, t'es un coudon. Mais un petit mot pour dire, c'est Eric, hier soir, là, s'il vous plaît.
0: Ah, monsieur, non, ce matin-là, mon Dieu Seigneur, m'amène mon pied où ça, il fallait pas.
2: Ouh! Ah, hier soir, t'es dangereux.
0: Ah, ben oui, m'a posé la question, mais m'a regretté tout de suite, hein.
2: Aïe, aïe, aïe, aïe, aïe.
0: Oh là là, monsieur, parle de ça tout à l'heure, si vous êtes veulent, bon?
2: Non.
0: Excusez-moi, mais là, ouh, pour mes petites oreilles, là, c'est bon.
2: Aïe, aïe, aïe, aïe, ça, t'es vilain, vilain, vilain.
0: Ah, ben, m'a entendu ça. Merci, monsieur. À très bientôt. Au revoir. 02 62 99 12 00. Donc, en fait, parler créole, ça dépend de l'endroit où on est. 02 62 99 12 00. Freedom, allô?
3: Allô, bonjour, madame Zili.
0: Bonjour. Caféa.
3: Ben, merci de m'avoir un petit peu ton oreille.
0: Hein?
3: Vous vous rappelez la dernière fois, c'est quand on avait fait un baromètre sur l'EMI. Kamal avait dit, oh ma chérie, ça sort sa chanson, mais elle est déjà sortie.
0: C'est vrai?
3: Oui.
0: Ah!
3: Il appelle Elinia DB Hervé. Son titre, c'est Merci mon Dieu.
0: Et il veut pas chanter pour nous en direct live?
3: Tiens! Viens, quoi, mon sissot?
0: Ça, c'est un petit nom, ça, monsieur?
3: On va dire comment?
0: D'accord.
3: Allez, attends, mieux pas ça, ouais.
0: Oui.
4: Allô?
0: Bonjour!
4: Bonjour, comment vas-tu?
0: On m'a dit, on me passe une star.
4: Oh non, star reste naturelle comme une mais tout le temps.
0: Alors du coup, nous on veut en exclusivité quand même entendre la chanson.
4: Un petit morceau, hein?
0: Ah ben bien sûr.
4: Le matin quand m'y réveille, m'y lève mon yeux au ciel, m'y regarde mon petit soleil, et m'y remercie bon Dieu, qu'il donne à moi la santé, le courage pour travailler, la force pour avancer, la vie est belle, faut profiter. 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M'y dit merci, bon Dieu, qu'elle lui donne à moi la santé, et qu'elle lui protège à moi, à chaque fois qu'on en a besoin.
0: Ah ah, mais Goussel! Ah ah! Eh madame, il y a une question.
4: Oui.
0: On a des métiers comme ça, comme par exemple aujourd'hui avec l'IA, oui. Faire des affiches, faire. On peut tout faire avec l'IA, hein, même chanter aujourd'hui, écrire des chansons et même y chante. Oui. Est-ce que ce business-là, parce qu'avant c'était il fallait écrire ses chansons, il fallait pouvoir chanter, tout ça. Oui. Est-ce qu'aujourd'hui c'est toujours un rêve d'être chanteur et on peut percer facilement ou pas?
4: Pour moi le. Pour ma part, c'est que m'en a eu un message, par rapport que m'a fait le MI en question, c'est que m'en a fait la peinture, m'a transmis de la lumière dans la peinture, et là, m'a eu cette mission-là de transmettre des messages à travers la chanson.
0: Oui.
4: Et m'a écrit des paroles moi-même. Mm-hmm. Et ben, le fait, c'est que m'y connaît pas s'il va percer, mais moi, c'est le fait, c'est de transmettre des messages aux personnes que l'a vécu comme moi.
0: Oui.
4: Et puis, il y en a beaucoup, va reconnaître les autres. Et puis, m'en a fait, maintenant, appelle à Sonji, un studio Sonji, et ben, c'est lui que, il a composé toutes les mêmes, les instruments, locales, lui-même.
0: Oui, vous faites pas ça pour la gloire non plus, vous faites ça parce que le cœur l'a besoin de
4: voilà.
0: Ça.
4: Voilà. Voilà.
0: Ah, ben, il est bien.
4: Et puis, on aura un autre, bientôt. C'est des messages à passer aussi sur les personnes, les couples en, désespérés, mais il veut dire que, par exemple, quand on a un hic, là, il faut pas, faut apprendre à parler, et comment discuter, communiquer. Les papas, un oui, un non, ils prennent chemin et ça va. Et bien, ce message-là, bientôt, le deuxième titre va sortir.
0: Ah, c'est bien ça. Ben, pareil, en exclusivité sur Freedom, hein.
4: Voilà, oui. Parce que les gens ont déjà entendu la fine belle la fine de la musique est sur YouTube.
0: Ah.
4: Mais là, on m'a pas l'écoute dernièrement, on m'a pas eu où. Ben là, aujourd'hui, on m'a eu où.
0: Génial. Et ben, en tout cas, merci, parce qu'on l'a pas oublié.
4: Ben non, il oublie pas.
0: Ah, nous embrasse aux deux côtés. Bon courage.

0: Cruel, mais il faut avoir l'amour, la paix, et voilà, et puis surtout la bienveillance et le respect.
1: Oui, et ben en tout cas, merci beaucoup et plein de bonnes choses à vous.
0: Merci, merci.
1: Au revoir.
0: Beaucoup. Au revoir.
1: Belle journée. 02 62 99 12 00. Zana, un rêve, tu veux être chanteur, acteur, tout ce que tu veux, tu peux appeler à nous, hein, fais partage ça avec nous. 02 62 99 12 00. Freedom, allô.
2: Oui, bonjour madame.
1: Bonjour.
2: Les téléphones pour le créole à la Réunion, là.
1: Oui.
2: Ben, Madjo, il n'en abonne pas trop, il gagne même pas cause français.
1: Ah bon?
2: Oui, quand ils sont en France, ils sont obligés de prendre un interprète.
1: Jusque-là?
2: Oui, ben, si la bonne collègue à moi, il y a autant là, ben, il gagne confirme ça, ça.
1: Ah ben?
2: Ouais, Madjo.
1: Mais pourtant, monsieur, mais veut dire, le français, même si vous bataillez un petit peu, on entend ça tout le temps, à la radio, à la télé, les partout, non?
2: Ben oui, madame, mais quand vous rentrez dans le bureau, déjà, si vous la commencez cause français, ben là, il ne comprend pas, il dit aux causes créoles.
1: D'accord.
2: Au fond, là.
1: Mais est-ce que c'est une bonne chose? C'est-à-dire que pour le créole, du coup, il est un peu plus facile d'arriver sur place et c'est un stress en moins.
2: Ben oui, madame, parce que créole, même les couillons, comme les oreilles sortent en France, il fait cause créole. Et créole et la Réunion, il fait l'intéressant cause français. Au fond, là.
1: Mais est-ce que n'est pas dommage que notre marmaille, aujourd'hui, qui cause gros créole, il débatte pour parler français. Imaginons, demain, il s'en va en France. Et
2: il s'en va en France, madame. Mais il adapte à lui, comme quand on arrive d'un pays. Pas comme bon, le gars de bonne maoré, quand il arrive ici, ben, il n'a pas l'air fou, ben, il cause de langage, tout ça, il est en train de dire, on ne comprend pas rien.
1: Mais oui, mais ça n'ouvre pas des portes de parler français, justement?
2: Hein?
1: Ça n'ouvre pas des portes, ça ouvre des portes, normalement, non?
2: Oui, normalement, oui. Je veux dire, même les créoles, ils arrivent en France, là. Des fois, quand on l'icose créole, là, ben, les oreilles, même, oui, ils allaient être, ben, ça fait, et toi, la Réunion, on connaît. Après, on a des trois petits mots créoles, on comprend.
1: D'accord.
2: Donc, il n'est pas plus mal vu que ça, ouais. Mais là, la créole, ils connaît pas moins, tu prends les autres bonnes oreilles, on comprend. Quand on arrive ici, les oreilles sont de Maloya, les oreilles causent créole, les oreilles causent pas français, et un créole est à côté de lui, le créole, ça ne cause français.
1: Oui, oui, oui.
2: On prend là.
1: Bon, ben en tout cas, les dommages, parce que là, bâton, il change le bout.
2: Ah, ben, ça, oui, fait.
1: Ouais.
2: Ça, il appelle bonne.
1: Ali m'a mis de la censure, Ali. 02 62 99 12 00. Est-ce que Zalafine passe un entretien de travail pour un poste important, hein? Pas un petit travail, mais vraiment, je sais pas moi, un poste à responsabilité. Et elle a eu l'opportunité, de cette chance-là, de pouvoir parler, exprime Azot en créole. 02 62 99 12 00. Et puis, quel créole Zoti parle? Est-ce que Zoti parle le gros créole cagnard dans le chemin? Ou bien est-ce que Zoti essaye de mettre deux, trois petits mots français, tout ça, pour faire comprendre Azot? 02 62 99 12 00 pour faire un petit peu plus classe. Freedom, allô? Allô?
3: Allô? Oui, bonjour.
1: Bonjour.
3: Bonjour Julie, comment va?
1: Ben, ça va et vous?
3: Ah, moi, tranquille, je sentais bien, mon.
1: Alors, dis-moi.
3: Dis-moi un petit coup, moi, je suis en recherche ma fille.
1: Ouais?
3: Ouais.
1: C'est-à-dire, perdue de vue ou disparue?
3: Non, elle n'est pas disparue, mais elle a perdu de vue, elle en a 5-6 ans, à peu près.
1: Ouh, d'accord. Après une dispute?
3: Hein?
1: Après une dispute?
3: Comment?
1: Après une dispute?
3: Non, c'est des enfants de l'homme, moi, t'es jeune.
1: Ah, d'accord, donc on l'a jamais vu. Enfin, si, il y a 5-6 ans, c'est ça?
3: Non, on l'a vu à elle quand elle avait quoi? Elle avait 20 ans, 21 ans par là.
1: D'accord.
3: Et jusqu'à maintenant, on n'a jamais eu de nouvelles.
1: Ah ouais, elle habite à La Réunion, on pense?
3: Si, elle habite La Réunion, elle habite la plaine des Caves.
1: D'accord, ah, en plus, on connaît la ville, elle est bien ça?
3: Non, mais il pense que maintenant, elle n'est plus La Réunion, elle doit être en France, quelque chose comme ça.
1: Ah, d'accord, ok. Bien. Et on n'a plus du tout contact avec la maman?
3: La maman aussi, mais non, on n'a plus contact avec la maman, rien.
1: D'accord, d'accord. Ouais. Et du coup, donne-moi juste le prénom de cette fille-là.
3: Ma fille s'appelle Eloisia.
1: Eloisia?
3: Oui.
1: D'accord, oh, c'est joli ça. Et comment on m'appelle où?
3: Et moi, je m'appelle Giovanni.
1: Giovanni, d'accord.
3: Giovanni.
1: Giovanni.
3: Ouais, voilà.
1: Voilà, donne-nous des précisions sur vous, comme ça, si elle écoute la radio, elle y peut reconnaître, hein, ou éventuellement.
3: Ah, parce que moi, on écoute la radio tout le temps, justement, mon radio, elle allumait dans la chambre, enfin, dans la chambre, mais moi, dans le salon.
1: Oui.
3: Mais vous devez voir.

0: Ma fille, parce que il fatigue mon rendez-vous.
1: Ah bon?
0: Ouais.
1: Donc là, c'est au moment où les papiers, on n'a jamais vu de bons petits-enfants?
0: Ben, mais pense pas qu'elle n'a pas de enfants. Hein.
1: D'accord.
0: Ouais, mais hier, mon garçon était là, ma vie, ma petite fille, ma mon aussi.
1: Ouais, ah ben, chouette. Bon.
0: Ben, mon garçon a mis là avec sa petite fille, 18 mois.
1: Côté.
0: Ben.
1: Ah ben, les gaillards, hein. Il ramène un petit peu la vie.
0: Ça, c'est une fille, mais on m'a fait quand j'étais jeune, et m'a la pièce de vue, et voilà, quoi.
1: D'accord. Bon, bah, si cette. Bah, surtout qu'elle y connaît que où existe.
0: Oui, elle y connaît. Comment elle a connu, elle avait 12 ans. Nous, là, on s'en jusqu'à. Bah, on a resté que ça, moment, pendant 5-6 ans, et après, elle nous a quitté. Et voilà, quoi. Moi, c'est un vagabond, moi, en fin de compte.
1: Ah, ben voilà, monsieur.
0: Ouais.
1: Bon, et ben, en tout cas, cette jeune femme qui nous écoute, si jamais. Même la maman, hein, peut-être que si la maman est à l'écoute. La maman Nathalie, c'est ça?
0: Oui.
1: Voilà, la si la maman.
0: Éloisia.
1: Si la maman y écoute à nous, la fille appelle Éloisia. M'y pense qu'on a pas 50.
0: Rappelle-moi au 06 92 62 17 04.
1: 06 92 62 17 04.
0: 04. Voilà.
1: Bon. On a pas d'autres enfants dehors?
0: On a un peu.
1: Mais la règle, là où cherche alors?
0: Oui, voilà, parce que ça, il tient à moi à cœur.
1: D'accord. Nous commençons si petit peu.
0: Hein?
1: Nous commençons si petit peu. Nous essayons de.
0: Non, mais après la vie, on connaît comment il est.
1: Non, mais il connaît pas comment il est. Mette pas moi là-dedans.
0: Non, mais la vie, on connaît comment il est.
1: Et à oulala, monsieur. Un ravageur.
0: Non, mais là, en fin de compte, on a la haine de prendre une jalette tropicale et que mis un bien en ce moment.
1: Ah, d'accord.
0: Ouais.
1: Donc là, vu que la ville où les poser là en ce moment, on recherche toute fille.
0: Moi, je suis chez le tropical, c'est avec Bastien.
1: Ah, d'accord, ben elle est chouette.
0: Oui, ben là, on a trois amis ensemble, mais tranquille.
1: Ah, ben elle est correcte. Bon, et ben en tout cas, m'y souhaite au que du bonheur. Et puis à Éloisia, si jamais elle y entend à nous.
0: Éloisia,
1: Éloisia, mon Dieu Seigneur. Elle n'est pas loin comme ça. Et ben elle y peut appeler là au 06 92 62 17 04.
0: Voilà.
1: Ben elle est bon.
0: Ok, merci. Hein.
1: À bientôt, belle journée à vous, au revoir. 02 62 99 12 00. Frida Malo?
2: Oui, bonjour.
1: Bonjour.
2: Je ne serai pas loin concernant la langue créole, c'est ça, hein?
1: Oui.
2: La langue créole. Madame, il y en a à peu près 2 mois et demi, hein? Mal entendu une émission de Ilia Sakoun. À peu près 2 mois et demi, hein?
1: Mm-hmm.
2: Et concernant Madagascar, et il a dit comme ça que, on l'a vu aussi à la télévision, hein? Une enseignante réunionnaise, et ça va à Issout pour apprendre les enfants malgaches à parler correctement le français. Et à parler, bien trouver le vocabulaire, la grammaire, les accords. Une enseignante réunionnaise, hein?
1: Oui.
2: Qui s'en va régulièrement à Issout, à Madagascar,
1: mm-hmm.
2: pour apprendre les enfants malgaches à bien maîtriser la langue française.
1: Mm-hmm.
2: Comme ça, si tu veux un jour venir à la Réunion, mais si tu parles correctement le français. Mais moi, je me dis, pourquoi ils apprennent pas le créole? Maîtrise le créole là-bas. Comme ça, quand tu viens, tu connais déjà le créole, non? On ne croit pas, où?
1: Alors, après, oui, effectivement, on pourrait leur apprendre le créole, mais pourquoi il dérange à où qui apprend à Zot le français? Pourquoi la Titi à où, ça?
2: Ben, parce que nous veut apprendre créole ici. Mais comment, si tu arrives ici, si tu connais français, tout ça, comment il fait pour répondre à Zot?
1: Sinon, ben, on ne comprend pas le français, ou madame?
2: Hein?
1: On ne comprend pas le français, ou?
2: Un petit peu.
1: Parce que là, par exemple, il apprend ses mamas là pour venir à la Réunion, mais imaginons demain, Lily aimerait aller en France, ou bien même à l'île Maurice, ou quoi que ce soit, le français va rouvrir plus de portes, non?
2: Ah bon?
1: Famille.
2: Le français rouvre plus de portes par rapport à quoi? Au créole?
1: Non, si par exemple, ça va en métropole, madame, c'est ça mon interrogation, si ça va en métropole, si tu parles créole, ça ne te fera pas comprendre Azot.
2: Oui. Donc il faut y parler français?
1: Oui.
2: Ben donc, ben c'est important alors de causer déjà créole à la Réunion et de bien peut-être causer le français, parce que c'était dit ouvertement, une enseignante réunionnaise, et ça va là-bas pour apprendre correctement le français. Et ici, il dit comme ça, mon bon enfant, mon bon petit enfant, à la rentrée, apprendre créole. Mais dérange-moi un petit peu, ça.
1: Ah, oui, oui, mais nous apprend aussi le français.
2: Ben oui, mais le créole, nous connaît, non, madame, non?
1: Oui.
2: C'est le français. Ah, regarde bien, Wawa. Regarde bien. Tout ça problème. Nana. Et là, la diaou, à rentrer, là, il s'enveille là-dessus, là.
1: Oui.
2: Sur le français, s'il est dit correctement, s'il est écrit correctement.
1: Ben d'ailleurs, pour l'épreuve du bac, ils ont parlé de, pour que les marmailles soient plus à l'aise, on va laisser parler en créole. Est-ce que vous êtes pour?
2: Mon Dieu, madame, après le gros tri fait à l'université.
1: Mais pour vous, c'est pas une bonne chose?
2: Une bonne chose, c'est, moi, midi, il faut nous maîtriser bien, peut-être, les accords, la grammaire, le vocabulaire. Côté, la pleine mot nous connaît pas. La pleine chose nous connaît pas.
1: D'accord, donc il faut d'abord maîtriser.
2: Là, nous dit pleine, comme le monsieur l'a dit tout à l'heure, le train, tout ça nous connaît. Tout ça nous connaît, hein?
1: Mm-hmm.
2: Mais mon noir, ben, elle n'est pas évidente, hein? La langue française, elle n'est pas évidente.
1: Ouais, ouais.
2: Alors, ben, si on a ma maille, on a famille à l'île Maurice, hein? Ben, là, ils causent créole mauricien. Et après, dis-moi, les autres enfants, je t'y mets dans l'école française. Je t'y mets les autres enfants dans l'école française. Et pour apprendre français, l'anglais. Après, je t'y envoie les autres enfants en Angleterre pour les grandes études. Mais, problème, là?
1: Oui. Bah en tout cas, vous trouvez ça bizarre. Bah merci beaucoup, madame. On va voir ce qu'en pensent les auditeurs également. Est-ce que passer l'oral au bac en français, en créole, est-ce que ça vous dérange que ce soit passé en créole? Est-ce que c'est une bonne chose? Et apprendre également le créole à l'école, est-ce que c'est une bonne chose en sachant que bah, le marmaille réunionnais, quand il est né ici, il gagne cause créole, il entend le créole. Et puis, est-ce que ça t'y parle créole partout? Pareil, ou est-ce que vous essayez de mélanger avec le français quand vous arrivez dans une administration? 02 62 99 12 00, quand vous allez dans le chemin, est-ce que vous parlez le même créole qu'à la maison? 02 62 99 12 00, allô?
3: Oui, allô, bonjour.
1: Bonjour.
3: Je partage l'information, s'il vous plaît, merci. En fait, dans le cas de mon sort,
1: ouais,
3: on avait mes documents dedans, on avait mon carte d'identité avec mon carte d'enquête dedans.
1: Mm-hmm.
3: Et où est-ce que quelqu'un va retrouver?
1: Quand sur la piazza, hein?
3: Je pensais vers vendredi comme ça.
1: Ah ouais, depuis vendredi ou sur la piazza?
3: Je ne connais pas trop parce que j'étais dans un peu. Je pense vers la Trinité comme ça.
1: D'accord, ok. Donne-moi le nom sur les papiers.
3: Marguerite Samuel.
1: Marguerite?
3: Marguerite.
1: Marguerite.
3: Marguerite.
1: D'accord. Samuel. Samuel.
3: Oui.
1: Et du coup, ben, la personne l'est invitée à nous appeler au 02 62 41 51 51. Monsieur, ce soir, dans le créneau des petites annonces, on peut rappeler à nous?
3: C'est vers quel lieu, s'il vous plaît?
1: À partir de 19h, entre 19h et 20h, ou pour aller sous le numéro de téléphone, n'est bon?
3: D'accord, merci beaucoup.
1: Mais de rien, à bientôt, monsieur, au revoir. Les pertes, c'est le soir, hein, Marmaille. On a un créneau dédié pour, et puis les trouver, c'est toute la journée. 02 62 41 51 51. Frida Malo?
4: Oui, bonjour à toute la Réunion. Comment il est, mon peuple? Il est bien, tranquille. Ah, combien tu avais juste un petit bas dans la cause? Écoute, depuis qu'il y a là, c'est la langue, tu la langue française, la langue créole.
1: Oui.
4: Et la mère, à moi, pour la THI, qui, en fin de compte, ben oui. À cause tout le temps la langue de Molière.
1: Ouais.
4: À cause tout le temps la langue du maître.
1: Et qu'est-ce qui dérange là-dedans?
4: Ben, maintenant, on va lire.
1: D'accord. Mais comment?
4: Vinou, Kassav, la jamais sans français. Kassia, jamais sans français. À cause nous, il faut que absolument pour être un monde, il faut nous cause français.
0: Madame, excusez-moi de dire ça. Moi, dans mon temps, moi, primaire, là, pendant nous les 4 saisons, d'accord? Je ne connais pas 4 saisons, moi.
1: Madame, mais oui, mais monsieur, il n'est pas important pour vous, pour votre culture générale, de savoir tout ça, non?
0: Oui, mais après, mon métier, il dérange pas cause anglais, cause chinois, cause arabe, cause ici, mais déjà primordialement, apprendre à nous déjà maîtriser à nous ça que nous avons de notre main.
1: Mais monsieur, même nous, nous n'est pas d'accord sur la manière qu'il écrit, même nous, nous n'est pas d'accord sur la manière dont il parle le créole.
0: Mais à quoi on n'est pas d'accord?
1: Parce qu'il y en a qui parlent en lu, il y en a qui parlent en ligne, il y en a deux, trois, ils parlent.
0: Ça, c'est pas un problème. Au cas de bon Pays-Bas, au cas de le sud de la France, au cas le nord de la France, ça, c'est pas le problème fondamental, madame.
1: Mais oui, mais si m'y apprendre la langue créole à l'école, par exemple, que ça m'y apprendre ma maille, voilà. Que oui, effectivement, on a différentes manières de parler.
0: Mais que ça, il dérange à l'une là.
1: Non, non, non, il dérange pas moins. Mais si Mia Prana dit qu'on a différentes manières de parler, du coup, on n'a pas peur que...
0: Dans tout le pays, comment la France, ni déjà où ça m'enseigne, il n'est pas pareil. Où ça Narbonne, il n'est pas pareil. Où ça à Lille, il n'est pas pareil. Où ça va dans le Pays Basque, il n'est pas pareil. Mais c'est quoi il dérange là-dedans? À moi, me dit le principe, c'est quoi? Sort des colonies à nous, si nous langues causées.
1: Eh ben merci beaucoup monsieur. C'est vrai que vous avez déjà eu la parole ce matin, donc on va couper court, mais merci, on a compris ce que vous vouliez dire. 02 62 99 12 00 Freedom Allo. Allô?
5: Allô?
1: Bonjour.
5: Bonjour madame.
1: Éteins la radio.
5: Oui, bah, oui. Bonjour madame.
1: Bonjour.
5: Moi, pour la question du langage du créole, moi je suis bien rayonnaise. Je viens des parents, les deux rayonnais. Ce que m'y comprend bien, c'est que la langue que nous l'a appris quand nous la commence à causer.
1: Oui.
5: Parce que quand nous la commence à dire nos premières paroles, ben, nous l'a pas dit maman, nous l'a dit maman.
1: Oui.
5: Quand nous l'était dit, maintenant on dit papy, après le grand-père, mais longtemps on t'a dit gros-père.
1: Oui.
5: On t'a dit gros-mère. Il te dit, il ne veut pas un verre de l'eau, il veut un moque de l'eau.
1: Mm-hmm.
5: Mais ça nous l'apprend depuis tant, nous prouvons la langue depuis quand nous avons eu, c'est pas moi, 2 ans, 3 ans. Mais moi, je n'ai rien contre le langage créole, hein, parce que je suis toujours créole. Maman, je suis toujours créole, mais quand il faut parler français, il parle français.
1: Mais justement, madame, parce que vous dites que longtemps, tu as dit un moque de l'eau. Oui. Avant, t'es dit gros père, etc. Mais est-ce que... Parce que là, on voit qu'aujourd'hui, les habitudes l'ont changé.
5: À l'âge des ans, quand nous avons commencé à causer, nous avons dit, nous avons commencé à dire notre premier mot, nous n'avons pas dit maman, nous avons dit maman.
1: Mm-hmm.
5: Comprends? Mais c'est aujourd'hui, ni dit puis maman, ni dit maman, ni dit papa, ni dit grand-père, grand-mère, papy, mémé. Mais longtemps, t'es dit quoi ça, nous? Nous avons dit notre première langue créole, même. Il t'a dit, comme Madja, au moment.
1: Mais oui, mais madame, c'est-à-dire que là, au fur et à mesure, la langue créole nous l'a...
5: Après, quand nous l'avons eu l'âge pour aller à l'école, ben, nous l'avons compris, il faut qu'il parle français. Sauf, au départ, nous ne comprenons pas bien, mais maintenant, nous comprenons bien notre français, nous comprenons bien notre créole, nous comprenons bien bonne langue mauricienne, nous comprenons bien toutes les langues quand même.
1: Mais est-ce que le français, il est très important pour vous?
5: Bien sûr, le français est très important parce que c'est une langue nationale.
1: D'accord.
5: Partout dans le bureau, partout tout ça, on passe. Il faut bien que vous parlez français. Vous ne pouvez pas exprimer ma voix en créole pour dire, madame, il croit des un dossier, c'est pas moi. Vous ne pouvez pas dire comme ça. Vous dites
1: pourquoi?
5: Bonjour, madame, vous exprimez ma voix en français.
1: Pourquoi, madame? Vous dites qui ne peut pas.
5: On le français à l'école, hein?
1: Mais oui, mais c'est Miari, par exemple, la mairie, mais c'était Mirod de... Ah, le bureau, l'état civil.
5: L'état civil.
1: Elle y comprendra pas moins?
5: Ben oui, mais si il y en a une personne qui est habituée, quand je parle le créole, il va comprendre à où? Si on dit, on a un bulletin de naissance, il va comprendre à où? Mais s'il y en a quelqu'un qui il n'a pas appris le créole, il a toujours le français, ben il va dire, oh, ben non, je ne sais pas.
1: Oui, mais à ces postes stratégiques, c'est-à-dire à l'accueil, par exemple. Est-ce que n'est pas important d'avoir quelqu'un, même s'il parle français, hein, mais qu'il comprend le créole?
5: Ben oui, il faut vous pouvez tous les deux.
1: Parce qu'il faut lui comprendre les deux, madame, parce que... Ou...
5: Ben oui, parce que, dis pas moi, là, par exemple, mi cause et coula, mi diao, bonjour, madame et Julie, mi vingt dix, vous dire moi, mi comprends pas.
1: Qu'est-ce que vous voulez, madame? Je comprends pas.
5: Indique que, comme
1: ah, non, je comprends pas.
5: Ouais, ça aussi, c'est créole.
1: Oui, effectivement.
5: Là, il dit pas ça, il dit, oui, mais notre manière, je veux bien.
1: Oui.
5: Mais la crée. Dans la monde créole, quand il y a des gens en France, quand il y a, tu ne connais plus tout, moi, tu connais plus rien. Arrêtez un peu, donc.
1: Eh ben, en tout cas, merci beaucoup, madame.
5: N'ignore pas ma langue créole, hein, ouais. Non. Mais comprends bien. D'ailleurs, en temps de réunion, je regarde de, je suis matin, machin, tous les soirs, avant l'actualité en créole, qui a ce coup de gros bois, et...
1: Ah, les proverbes.
5: Il marque ça. Je oui. comprends pas qu'on écrit, comprend? Comprends qu'on écrit.
1: Ouais. Eh ben, merci beaucoup, madame.
5: Ben, merci, madame.
1: À bientôt, au revoir. 02-62-99-12-00. Est-ce que, sur Freedom, qui est la radio du peuple, est-ce que si nous mettons un animateur, par exemple, qui parle que français et qui comprend pas un mot de créole, est-ce que il fatigue azote un petit peu, ou bien azote essaye adapte azote un jour ou deux jours, ça va, mais sur le long terme, 02 62 99 12 00, Freedom, allô?
6: Allô?
1: Bonjour?
6: Bonjour.
1: Ah, monsieur, il faut éteindre la radio, s'il vous plaît.
6: Putain, je suis dans la chambre.
1: Oui, là, mais il faut éteindre la radio.
6: Attends, il est dans... je vais l'éteindre.
1: Oui. Aïe.
6: C'est bon là?
1: Génial.
6: Ah ouais. Bon. Si je vous parle en créole, vous allez comprendre?
1: Oui. Enfin, le créole réunionnais.
6: Non.
1: J'entends l'accent là.
6: Hein?
1: J'entends l'accent.
6: L'accent de.
1: Continue à parler?
6: Ouais. Quel accent que vous comprenez?
1: Martinique, ça non?
6: Voilà. Le pays des amoureux.
1: Ah oui. Non, c'est chez nous.
6: Ah oui. Ouais. Non, mais ça fait longtemps. Ben, ça fait longtemps que je suis à La Réunion. Moi, je connais la créole réunionnaise. Avant, je ne comprenais pas.
1: Ouais.
6: Mais après, quand je sortais avec une femme, une réunionnaise, j'ai appris, et puis voilà, c'est passé. Hein.
1: Alors, monsieur, je vais me permettre une question.
6: Oui.
1: Est-ce que, en Martinique?
6: Cosao.
1: Alors, là-bas, chez où, là?
6: Oui.
1: Est-ce que, je ne sais pas, vous arrivez à la mairie, dans une administration, ou même pour passer un entretien pour un travail, ouais. Vous pouvez parler créole ou vous parlez...
6: Si tu connais la personne, tu parles créole, mais si tu ne connais pas la personne, une question de respect, tu parles en français.
1: Ah.
6: La personne peut te dire, hey, monsieur, excusez-moi, on n'a pas gardé les cochons ensemble, hein?
1: Oui.
6: C'est sûr. Par exemple, comment vous appelez Julie, c'est ça?
1: Oui.
6: Ouais. Mais comme si quand je vous vois, je te dis, hey, Julie, qu'en fait? Bah, tu es libre de me dire, on a gardé le cochon ensemble?
1: Oui.
6: Bah oui, une question de respect. Mais déjà, envers notre mère, avec nos parents, on ne parle pas créole.
1: Ah ouais?
6: Ah non, maman. Tu vois, c'est un coup de marmite dans. Comment dire, c'est un coup de marmite dans la gueule. Chez nous, on parle français. Tu prends ton créole avant d'entrer à la maison, tu prends ton créole, tu mets dehors, et quand tu rentres chez toi, bonjour maman, tu es comme ça. Mais on parle pas créole devant notre mère, hein. Ah non, jamais là-bas, notre mère, ils sont très, très, très, très stricts, hein.
1: D'accord. Pas,
6: ben, à La Réunion, je vois les gens parler avec leur maman. T'es, maman, t'es, donne-moi un mot, maman, t'es, mal à la faim, t'es, maman. Ah non, tu vas dire à ma maman ça? Mais ça va pas, non.
1: Mais pour vous, le français, c'est vraiment une marque de respect.
6: Oui, voilà. C'est comme je dirais ça. Bon, avant, j'ai commencé à fumer. Mais je fumais des cigarettes Camélia et Craven. Mais en cachette. Et quand je rentrais à la maison, je prenais des pastilles, je mettais dans ma bouche. Mais je ne veux pas fumer une cigarette devant ma mère. Hein. Jamais. Même à mon âge, là, je ne fumerai jamais une cigarette devant ma mère. Hein. Oh là là, mais elle va me tuer.
1: Ah oui.
6: Chez nous, c'est très... c'est un peu strict, tu vois. Je suis antillais. Je suis venu ici à La Réunion avec mes enfants.
1: Oui.
6: Ben, ils ne savaient pas parler créole réunionnais. Mais il a fait ça tellement de petits réunionnais, parce que j'habite en bas la rivière.
1: Oui.
6: Il a rencontré... Il avait tellement de copains réunionnais J'entendais qu'il parlait créole. Je lui dis, mais Kevin, qui c'est qui t'a appris à parler créole? Il me dit, ouais, c'est Mamadou qui m'a... Bah, tu, comment tu connais qu'il parlait créole? Et l'enfant parlait créole mieux que moi.
1: Ah ouais?
6: Ah, maman. Mais les enfants, tu sais que les enfants, ils enregistrent très, très, très vite.
1: Oui. Le cerveau, c'est vraiment... c'est une éponge, oui.
6: Nous, notre cerveau est déjà décalé. Et les enfants, ils ont un cerveau tout petit. Même une fois, je vais te raconter quelque chose. Une fois, j'étais en France. J'étais avec mes enfants, et puis j'étais en voiture, il y avait une voiture qui était devant moi. Alors j'ai dit, bon, dame, maman, fais pite là, où est là? Tu sais ce que ça veut dire, ce mot-là?
1: Non, j'ai pas compris.
6: Bon, dame, maman.
1: Non, là, je sais que c'est un juron, mais je sais pas ce que ça veut dire.
6: Ouais, c'est une insulte, comme si tu dis.
1: Voilà.
6: Que ta mère, quoi, voilà.
1: Oui.
6: Eh ben, les enfants, ils sont arrivés à la maison, ils ont dit, maman, papa a dit, bon, dame, maman. la femme me dit, putain, mais Pierre, mais ça va pas, tu as un problème ou quoi? Tu joues devant les enfants comme ça, ma famille n'était pas content. Hein.
1: Ah oui.
6: Les enfants, ils ont pris ça pour une chanson. Ils disent, il ne faut pas dire ça. Ce sont des moyens sûrs, tout ça. Et voilà. Mais tu sais, Julie, à Martinique, tu sais combien de rayonnais qui vivent à Martinique?
1: Combien?
6: Oh là là, mon Dieu Seigneur. Il y a plus de presque de 20 000 rayonnais qui sont à Martinique. Hein,
1: ah oui, autant?
6: Ah ben, ma fille, je suis parti chez moi. Et dans la commune de Marin, je vois un petit bazar, c'est ça, je vois des bouchons. C'est quoi ça, on s'y a fait bouchons? C'est quoi ce problème-là? Après, j'appelle le gars, je dis au chef, comment tu fais des bouchons? Ça, c'est la Réunion, ça. Il dit, oui, je sais. Il me dit qu'il est réunionnais. Ah, vous êtes réunionnais? Non, moi, comment ça se fait, vous êtes en Martinique? Il dit par rapport à sa femme, que vous êtes sa femme.
1: Ah oui, ben voilà, tout s'explique.
6: Le mec, il s'est bien fait des bouchons. Mais il y en a beaucoup beaucoup de rayonnais qui sont martiniques, hein. Faut pas croire que, comme on dit chez nous, le nègre, il est partout.
1: Effectivement.
6: Il est partout. Comme on dit chez nous, le seul langue qu'on n'arrive pas à comprendre, c'est le chinois. Mais entre nous, entre black, un truc, on arrive à se comprendre.
1: Oui.
6: On arrive à se comprendre, hein.
1: On trouve toujours une façon de tourner avec les gestes, avec le... Oui.
6: Exactement. Oui. Le Guyanais, je comprends le Guyanais. Le Haïtien, je comprends les Haïtiens.
1: Mais après, c'est l'intonation aussi, monsieur, parce que tout à l'heure, l'insulte que vous avez dit, j'ai pas compris, mais avec l'intonation que vous avez dit, je savais très bien que c'était quoi.
6: Oui, c'est une insulte, ça, quand tu dis à quelqu'un...
1: C'est exactement ça. Donc, en fait, tout est dans l'intonation, finalement.
6: Voilà, quand tu dis Bonda, maman, Kounia, maman, les Guadeloupéens étaient dit Kounia, mais nous, on dit Bonda.
1: Ouais.
6: Dans chaque pays, dans chaque île, ils ont les insultes. Par exemple, ici à La Réunion, ils disaient « Bézout maman ». Mais je sais quoi ça veut dire. Ça veut dire quoi ce mot-là, « Bézout maman » ? Mais je ne comprenais pas. C'est quoi ce mot-là ?
1: Et comme
6: je connaissais un copain, il s'appelait Gondin. J'ai dit « Gondin, tu sais Gladys, tu sais qu'est-ce qu'elle me dit ?» Il me dit « Bézout maman ». Je dis « Gladys, tu dis ça ?» J'ai dit « Ça veut dire quoi ça ?» Mais je sais pas ce que ça veut dire. Mais je dis « C'est maman ». Ah ben il m'expliquait, c'était « Ah d'accord ». Donc, c'est une insulte. Il a fait un jugement de ma mère. Il dit, ouais, c'est ça, ça veut dire. Quand je disais Tesla mon 4, tout ça. Mais je rigolais, hein.
1: Alors, monsieur, par contre, je vous donne juste un conseil. C'est vrai que ça fait longtemps maintenant que vous êtes à La Réunion et maintenant vous allez. Ah, oui. Vous comprenez. Mais quand vous comprenez pas, vous répétez pas.
6: Hein? Là, maintenant, je suis déjà rodé, hein.
1: Ah oui, j'imagine bien. Mais en tout cas, merci beaucoup.
6: Déjà, je vis avec une réunionnaise. J'habite à Belle-Pierre. Je vis avec une réunionnaise. Ah, ben, je comprends, hein. Ça, c'est sûr, hein. Maman. Bon, petite fille, mon cher Kitéo.
1: Voilà, et puis midi à ouais, bientôt.
6: Et puis un autre soleil.
1: Au revoir. C'est magnifique, j'adore. 02 62 99 12 00. Alors, vous habitez aux Antilles. Appel à nous aussi, vous êtes les bienvenus. 02 62 99 12 00. Freedom, allô.
7: Oui,
1: allô?
7: Bonjour.
1: Oui?
7: Charles du tampon. C'est pour dire, monsieur Martinique, j'ai pas trop compris sur une histoire de dire que si on parle pas créole, envers quelqu'un qui est ici, on serait des éleveurs de cochons, ou bien qu'on n'a pas élevé les cochons ensemble dans notre île. C'est eux qui devraient apprendre le créole avant de venir ici. C'est comme si moi, je vais en Chine, et si le chinois me parle chinois, je lui dis, on n'a pas élevé les chinois, on n'a pas élevé les cochons ensemble, il faut apprendre, faut parler comme nous, quoi.
1: Alors justement, monsieur, quand vous arrivez dans une administration, voilà. Et quand on vous comprend pas, est-ce que vous faites l'effort ou pas du tout?
7: Déjà, pour rentrer à l'administration de la Réunion, déjà, faut connaître parler le créole, déjà, en premier, parce que le Réunionnais n'est pas forcé de connaître parfaitement la langue française. Il connaît son créole et vous doit comprendre, allez, comment ça se fait que vous obligez à lui ou à signer à lui à une langue, peut-être pas étranger à lui, mais que lui parle pas couramment. C'est son langage, c'est le réunionnais, c'est le créole réunionnais. Mmh. À cause de tu viens pas ici, tu fais pas un stage avant de langue créole.
1: Mais après, monsieur, c'est à part, hein.
7: Tu vas être obligé de parler la langue à eux.
1: Oui, mais là, par exemple, monsieur.
7: Et comme ça, en France, on parle français, si on comprend pas nos créoles, d'accord. Mais quand on vient à la Réunion, n'obligez pas à français, sinon on n'a pas élevé les cochons ensemble, monsieur Martiniquet. Fais pas jouer, homme, là. Il m'a dit tout de suite, hein. On vient pas ici, là, pour inculquer une manière de parler au créole. C'est le créole qui parle à sa manière et c'est pas où de dire nous comment on doit parler. Voilà le message pour le monsieur Martiniquet. Alors, merci, madame, à bientôt.
1: Monsieur, il peut même pas faire une conversation avec vous?
7: Si, on peut faire.
1: Si.
7: Alors. Un message pour le monsieur Martiniquet.
1: Oui, oui. Non, mais après, le monsieur Martiniquet, il a appris le créole, du coup, hein.
7: Oui.
1: Voilà, mais.
7: Par rapport à sa femme créole.
1: Non, c'était pas ça, c'est que.
7: Un réunionnais là-bas.
1: Non.
7: Un réunionnais en Martinique. Ah, comment ça se fait que vous êtes ici? Ah, ben, c'est par rapport à votre femme, d'accord. Mais il y a déjà le comment ça se fait que vous êtes ici? Ça veut dire que vous n'êtes déjà pas trop bienvenu si vous n'êtes pas marié avec un
1: Non, monsieur, c'est pas ça, c'est que.
7: Foutre là, quoi, à la limite.
1: Monsieur.
7: Oui.
1: Il vous dit juste que lui, par exemple, là-bas, du côté de la Martinique, si jamais il parle créole avec un autre Martiniquais, si vous voulez pas ami, si vous connaissez pas cette personne-là, il risque de dire ou non, parle avec moi en français parce que nous n'a pas élevé les cochons ensemble. C'est ça qu'il est en train de dire.
7: Il est français depuis quelle date, lui?
1: Donc, les pareils ici, les diaos comme ça que si.
7: Ça veut dire
1: monsieur n'a pas envie d'écouter à moi. Bon, ben, en cause.
7: Il renie sa race, il renie son origine.
1: Ok.
7: Il y a place au français, à la langue française. Il est immonde.
1: D'accord. Eh ben, merci beaucoup, monsieur. Monsieur a pas envie de faire une conversation, il a envie de cause tout seul. 02 62 99 12 00. Freedom, allô?
8: Oui, bonjour.
1: Oui.
8: Bonjour, ouais. Ah, mais rajoute mon grain de sel.
1: Envoyé.
8: Oui. Moi, mais les Mauriciens d'origine.
1: Ouais.
8: Mais on a toujours cause créole avec ma maman, avec le respect.
1: D'accord.
8: Bien sûr, ma maman n'a jamais été à l'école.
1: Ok.
8: Quand ils font, on se met sa cause avec elle, là.
1: Oui.
8: Mais cause créole.
1: Mm-hmm.
8: Et par contre, il ne dit pas ma maman, toi. Il dit vous. Ben, le respect, c'est pas le vous, déjà. Déjà, moi, quand on arrive à la Réunion, vous voyez que tout le monde s'est tutoyé. Et c'est là, quelqu'un l'a dit, moi, non, c'est de notre habitude, ça. C'est pas un manque de respect, c'est comme ça. Ben, il dit, ok. Et... jusqu'à maintenant, ça fait bientôt 40 ans qu'il est à la Réunion. C'est pas évident pour moi de tutoyer quelqu'un que je m'y connais pas.
1: D'accord.
8: Elle a dit non, Pierrot, envoyez-vous. Et cause créole, et dis-toi. Elle a dit, ben, tout, gagne pas. Elle a essayé. Et ben, pour moi, le créole reste vraiment un vecteur de communication entre tout le monde d'un pays. La Réunion, nous les créoles, Maurice, nous les créoles, et
1: oui.
8: Aux Antilles. Même Madagascar, il a son patois.
1: Ben c'est ça, chacun n'a son patois, mais monsieur, après, chacun n'a ses règles, entre guillemets, c'est-à-dire que, ou, par exemple, une maman,
8: ou
1: va toujours vous voyez à elle, comme Lee là-bas, Lee va toujours parler en français avec sa maman.
8: Voilà.
1: Voilà les différents.
8: Chacun sait sa façon de vivre. C'est comme si un, il aime le riz, l'autre, il aime les pâtes, quoi.
1: Ouais.
8: Bah, il faut respecter. C'est ça la tolérance. Vous voyez, si on n'a pas une tolérance, hein, mais nous sommes en guerre. Mais non, là, il faut vraiment avoir la paix. Pour avoir la paix, il faut respecter son prochain. Point bas.
1: Mais est-ce que le créole peut être parlé en passant un entretien, en passant...
8: Bien sûr.
1: Non, du côté de Maurice, hein, pour le coup.
8: Bien sûr.
1: Mais pourquoi ici, c'est aussi compliqué de...
8: Non, c'est, pardon l'expression, c'est un petit peu d'orgueil.
1: Ah.
8: On voit? Parce que là-bas, il y a le ministre, le premier ministre, le président de la République qui cause en créole à la télé. Il fait un discours à la télé. Parce que dites-vous bien que dans la population, il y a une partie des gens qui ne connaissent pas français ni anglais.
1: Oui.
8: Ni hindi, ni chinois, ni tamoul. Ben, ils causent en créole. Le créole est causé par tout le monde. Toute la population mauricienne y cause créole. Ben, nous continuons.
1: Oui, mais nous aussi, si tout le monde y parle créole, mais pourtant, ben, pas besoin.
8: Il y en a deux, trois fils intéressants. Quand on cause à lui en créole, avec lui en créole, il répond à vous en français.
1: Oui.
8: Mon gars, il me dit, ben, si on partit l'école. peut-être pas la même école, mais c'est comme ça. Voilà, il y a un niveau, que lui aussi, il a un niveau, il m'y respecte. Ouais, les acquis des gens, là, il faut respecter.
1: Et une dernière petite question, parce qu'on a énormément d'appels. Oui. Est-ce que vous, vous comprenez aujourd'hui le créole réunionnais?
8: Bien sûr.
1: Mais si jamais, où t'écoutes Radio Freedom, et que tous les animateurs t'écoutent comme un, ben, est-ce que vous n'aurez écouté Radio Freedom, ou bien vous n'aurez zappé notre radio?
8: Mais la preuve, j'écoute à vous. Depuis qu'elle est à la réunion, il n'y a pas de problème.
1: Oui, mais on a tous notre créole, il est différent.
8: Bien sûr, ben, c'est ça la richesse, la beauté. Mais donne une petite anecdote. Moi, là, par exemple, un jour en Floride, je m'habitais au Tampon. Mmh. Il y avait Thierry Jandino qui était chez SN.
1: Oui.
8: Un petit coucou à lui. Il connaît, il écoute autre radio. Et m'entend écouter, mais il disait à mon âme, mais entend quelqu'un dans mon dos, il dit, hey, tu as compris quelque chose? Et là, ça faisait 2 ans, moi, j'étais à la réunion. Hein. Mais il retourne, il regarde elle, il me dit, oui, mais demande ma femme, c'est qui? Une créole, une oreille, ça demande une créole. Elle dit, mais elle est bizarre, comment moi, en tant que Mauricien, 2 ans à l'Égypte, mais comprend mieux le créole de Thierry Jandino qu'une fille qui est née ici.
1: Oui.
8: Comment on dit en créole, l'ombre, il a coupé ici.
1: Oui.
8: Ben, il ne veut pas comprendre. Ça, il fait son intéressant. Ça peut ça faire l'intéressant.
1: Ah ouais, carrément. Alors, okay.
8: C'est vrai qu'on cause vite, il y a certains trucs où il échappe. Et les comme le Mauricien, quand on les cause trop vite, vous dites quoi il a dit là? Ben, il veut pas donner un mot qui est le fil conducteur de la discussion, à travers ce mot. Moi, on a parti en Afrique du Sud. N'y écoute à zot causer, parce que maintenant, on a plusieurs dialectes.
1: Oui, oui.
8: Plusieurs. Moi, on a fait que l'Afrique, parce que moi, j'étais interprète anglophone.
1: Mm-hmm.
8: Mais il faisait que l'Afrique, du nord au sud. Mais que l'Afrique anglophone. Mais on peut dire où que dans chaque endroit, il y a au moins 10, 15, 20, 30, 40 dialectes.
1: Ah ouais, d'accord. Ben en tout cas, merci monsieur, parce que là, on a beaucoup d'appels. Mais
8: écoute à zot avec passion.
1: Waouh, merci.
8: Et bon, allez,
1: à bientôt. Merci, au revoir. Et puis pour les Réunionnais qui ont eu des enfants là-bas en métropole, est-ce que, ou même ailleurs, hein, mais est-ce que parler créole avec zot marmaille, les importants, est-ce que zot marmaille, il comprend le créole réunionnais, les importants? 02 62 99 12 00, Freedom, allô. Et à nous, c'est des gratels, nous fait l'intéressant. Freedom, bonjour.
9: Allô, bonjour.
1: Bonjour, madame.
9: Voilà, est-ce qu'on peut parler un peu d'Eric, s'il vous plaît?
1: Ah non, madame, tout à l'heure.
9: Et pourquoi? C'est pas une radio libre. Hein.
1: Parce que tout à l'heure, ça la choque à moi.
9: Qui c'est qui vous a choqué?
1: Parce que j'ai demandé, parce que je savais pas ce qui s'était passé hier soir. J'ai posé la question quand on m'a dit ce qu'il a... Quand on m'a répété, j'étais choquée.
9: Et oui, on vous a répété, d'accord, mais les auditeurs, on est quand même, il faut qu'on en parle d'habitude, on parle de tout.
1: Ah ben oui, ben parlez avec Max tout à l'heure dans le son du soleil, parce que moi, j'étais choquée.
9: Ah ben non, mais écoutez, je comprends pas, c'est une radio libre et vous voulez...
1: Ben je vous laisse la liberté d'en parler, madame, il n'y a pas de souci, je vous laisse la liberté d'en parler tout à l'heure avec Max.
9: Ah oh ben c'est pas juste ça.
1: Ah oui, ben c'est pas juste, mais moi du coup, ce matin, j'ai eu la...
9: C'est une radio libre, là.
1: Bon, ben, dites-moi, on va faire l'exception. Dites-moi. Vous avez écouté?
9: Oui, ben, j'ai écouté. Mais j'ai trouvé que, bon, ben, Eric, il a pété encore un câble, quoi.
1: Oh.
9: Et je trouve que, bon, il devrait ne pas venir se soigner, excusez-moi. Mais après, ben non, mais il n'était pas bien encore hier soir. Je l'enfonce pas, hein. Mais je trouve que c'était pas bien, quoi. Il raccrochait au nez de tout le monde, comme la dernière fois.
1: Non, mais justement, là, on va pas passer encore une semaine à parler d'Eric, quoi, oui, j'espère
9: oui,
1: pas.
9: Mais oui, on peut en parler quand même.
1: Oui, mais pas pendant une semaine. La dernière fois, vous avez vu ça, madame? On a parlé d'Eric pendant une semaine. On a fait les journaux, dans tous les journaux, il était dedans.
9: Ben oui, madame, mais quand même, il faut qu'on en parle, quand même, qu'il sache.
1: Ah ben, qu'il aille se faire soigner, celui-là, hein, parce qu'à un moment donné... Qu'il adapte son traitement, hein.
9: Ah, mais je sais pas. Merci de m'avoir écouté.
1: Mais de rien, madame. Au revoir.
9: Merci, au revoir.
1: Belle journée à vous. 02 62 99 12 00. C'est vrai que c'est moi la ravage le guêpe ce matin en demandant ce qui s'est passé, mais quand même, à un moment donné, je suis choquée, là. 02 62 99 12 00. Freedom, allô? Bonjour.
10: Allô.
1: Bonjour.
10: Bonjour, madame Ciel, vous allez bien?
1: Ça va et vous?
10: Ça va bien, merci.
1: Alors, comment on cause? Vous cause créole ou?
10: À ma midi, pour la 4e Radio Freedom pour cause français. Et là, ça va être réunionnais, là-dessus.
1: Donc, Freedom 4, 100% français?
10: Exactement, madame.
1: Hein, Toto?
10: Et ça nous la bataille pour mettre en place, il reste créole.
1: Mais oui, mais est-ce que Néna, différentes façons, Néna, le créole salon et le créole cagnard?
10: Madame Ciel, vous connaissez comment, créole comment il est? Ben, il est envoyé comme l'arrivée, hein. Ça t'y comprend, il comprend, ça ne comprend pas, ben, ça vous dit ça de les autres.
1: Oui.
10: À maman a fait mon service militaire à Lille, mais dès qu'on prend une merde.
1: C'est vrai?
10: Ah, ben oui, là-bas, Steve, Smith, c'est pas Agnès, c'est pas Ami. Il m'a fait avec, hein.
1: Et du coup, aujourd'hui, vous parlez Ch'ti?
10: Ben, il ne parle pas Ch'ti, mais il m'a compris au fur et à mesure. Il me dit qu'on comprend, mais il me dit, ben là, c'est pas toi que ne comprends pas rien.
1: Ben oui, comme partout.
10: Mais le créole, tout le monde, il comprend le créole, madame Ciel.
1: Oui, mais pas tout le monde, parce que nous l'écoutons dans le monde entier.
10: Alain Pétain, sa fille, la fille arrive en Amérique. Ben, elle avait reproché la musique.
1: Oui.
10: Qui comprend créole.
1: Oui. Ben peut-être alors, pas comprendre, monsieur, toute sa chanson en anglais, là où on comprend que ça va être idiot.
10: Ben, moi, non, je ne connais rien. I miss you, madame Michel.
1: Eh bien, merci beaucoup, monsieur, à bientôt.
10: Allez, bonne journée à vous.
1: Bonne journée, au revoir. Et oui, c'est vrai que nous, à La Réunion, imaginons demain, ça arrive, monsieur, là, par exemple, il est parti là-bas. Le style, il te comprend. Une merde, si on peut dire comme ça. 02 62 99 12 00. Freedom, bonjour. Allô? Bonjour, bonjour. Allô?
11: Allô? Allô? Allô?
1: Ça résonne.
11: Allô?
1: Allô?
11: Allô? Allô? Allô?
1: Allô? Elle nous passe par là, alors. Freedom, bonjour.
12: Allô?
1: Bonjour.
12: Bonjour, Julie.
1: Ça va?
12: Ben, ça va. La pluie tombe sur Saint-Paul.
1: Sur Saint-Paul. Oh là là, nous viendra pas alors.
12: Ah, mais tu n'as besoin de.
1: Oui. Mais laisse tomber. Nous venons après.
12: Mais laisse aller tomber, nous, l'eau chaude.
1: Tant mieux.
12: Eh, mais reviens sur le créole.
1: Oui.
12: Alors, Julie, ma t'es petit, ma grand-mère, bon, nous la cause créole.
1: Oui.
12: Mais c'était le créole pur que nous t'es cause avant. Elle est née dans les années 70.
1: D'accord.
12: Ah, imagine, Gisèle, par exemple, m'a dit Gisèle.
1: D'accord, ouais.
12: Madame, t'a dit un petit peu sick.
1: Oui, il est vrai, en plus, ouais.
12: Alors, on voit pas de bonnes mots comme ça. Mais, en grandissant, on a parti l'école.
1: Ouais.
12: L'école primaire, c'était des directeurs, directrices, en général, créoles. La plupart des maîtresses, c'était des créoles.
1: Oui.
12: Donc, nous, là, continuons à cause du créole. Quand nous arrivons lycée, bon, collège, on commence à être un peu auréole, t'es mélangé. Donc, nous l'améliorons un petit peu, notre français.
1: Oui.
12: Quand arrive lycée, proviseur, tout ça, c'est bonnes oreilles.
1: Ah ouais.
12: Julie, mais t'es prépare mon speech avant qu'on donne le bureau de proviseur, là.
1: C'est vrai?
12: Ah oui.
1: Donc, où t'es stressé de prendre la parole?
12: Oui, oui. Mais t'es prépare. À un moment donné, t'es mal, mais t'es fait le créole. Ouais, ben voilà, c'était ça. En fait, écoute, nous l'a évolué, quoi. Nous l'a progressé. Après, ma partie en métropole.
1: Oui.
12: Là-bas, comme monsieur l'a dit, ma la fréquente des ch'tis. Ma la fréquente des Alsaciens. Ma la fréquente des oreilles. Bon, des Parisiens, voilà.
1: Des gens du monde, quoi, oui, oui.
12: Voilà, des Vosgiens. Là, n'a des mots français que nous employons en créole ici.
1: Comme?
12: Astéa. Ben, you, c'est que t'en es. Là, c'est comme nous.
1: Mais oui, mais est-ce que la signification, c'est la même?
12: Tibiloute.
1: Ben oui, mais la signification...
12: Oui.
1: Les pas pareil.
12: La pas toute est pareille, la pas toute. À ce, c'est un instant, c'est mais vient à ce mi vient.
1: Oui.
12: Un instant pour moi. Oui, chacun a son définition.
1: D'accord. Mais c'est une bonne chose de parler créole, le vrai créole, toute créole à sur Freedom.
12: Ah ben oui. Après, vous connaissez, comme le monsieur l'a dit, vous connaissez maintenant c'est un habitant, mais qui dispute avec un fils d'aviron. Parce que l'ilité dit, moi m'a dit li, à l'ilité dit lu.
1: Mais faut pas batailler, ma fille. Ok, mais la sœur, c'est bientôt l'heure des informations.
12: Et Julie,
1: oui.
12: Si nous respectons les parents, si nous dit pas toué, nous dit à où.
1: À où, d'accord, pas toué. Bah, les bons, bah, écrit, ça c'est un bout de papier.
12: Bisous.
1: À bientôt, au revoir. 02 62 99 12 00. La suite, dans quelques instants, le son du soleil avec Max. On se retrouve demain grand matin pour les dédicaces. Marmaï, arrivez avec le bon titre, s'il vous plaît, avec le bon interprète, ce serait top.
13: Et parle français, s'il vous plaît.
1: Et en français, oui. Demain, nous fait l'émission en français. Demain, 100% français. Ne sera pas être emmerdé. 02 62 99 12 00. La suite demain, mais tout de suite, le son du soleil. Après le journal.
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14: Jacques Serret. Le début d'une nouvelle semaine de canicule. 22 départements placés en vigilance orange aujourd'hui dans le centre et l'est du pays. À Lyon, une association dédiée à l'accompagnement des personnes âgées à domicile recrute spécialement pour la période estivale. Reportage dès le début de ce journal. 4 bébés sur 1000 sont décédés avant leur premier anniversaire en 2024. La France, parmi les mauvais élèves de l'Union européenne en matière de mortalité infantile. Retour sur les raisons de cet effondrement dans quelques minutes. Dans ce journal également, la colère des syndicats de police après la charge de Gérald Darmanin contre ses anciens services. Et puis, une petite révolution à partir de demain. Le démarchage téléphonique sera enfin interdit.
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14: Le journal de 8h sur Europe 1 avec Maël Hassani. Bonjour Maël.
16: Bonjour Jacques, bonjour à tous. C'est déjà le 5e de l'été. Un nouvel épisode caniculaire s'installe sur la France en ce début de semaine. 22 départements du centre et de l'est placés en vigilance orange à partir de midi. C'est le cas du Rhône notamment. À Lyon, pour prendre soin des plus fragiles, l'association Service Maintien à Domicile recrute 2 CDD canicule afin de rendre visite aux personnes âgées. Le reportage de la correspondante d'Europe 1, Noémie Loisel.
17: Bonjour Madame Le Maire. Comment allez-vous aujourd'hui? Vous n'avez pas trop chaud?
18: Ça va.
19: Au moins 4 fois par semaine, Mathis, étudiant en 3e année de médecine, rend visite à Maryse, 82 ans. Alitée, elle n'a ni climatiseur ni ventilateur dans son appartement.
17: Pensez voilà, bien voilà. À boire quand même.
20: Merci beaucoup. Vous voyez, prenez bien soin de moi.
21: Ça y est, j'ai bu.
17: Nous, notre rôle, ça a consisté à ouvrir les fenêtres pour faire des courants d'air au maximum les matins, aller chercher des bouteilles d'eau, proposer tout ce qui est gants mouillés, surveiller tous les signes qui peuvent faire penser à une déshydratation, à un mal-être, veiller à ce qu'on n'en arrive pas à un extrême où on doit contacter les urgences.
20: Là, après-midi, c'est en plein soleil, c'est horrible. J'ai vraiment besoin d'eux. J'aurais pas tous ces gens, je serais toute seule.
19: L'association a recruté 2 CDD canicule pour l'été. L'État s'était engagé oralement fin juin à les financer, mais selon Marie Poncet, directrice générale de SMD Lyon, leur financement reste incertain.
22: À domicile, certaines personnes ont une visite, 3 visites par semaine, beaucoup trop peu par rapport aux besoins d'hydrater plusieurs fois par jour. Ce qu'on demande, c'est que ce soit considéré comme une mesure de santé publique, que l'État s'engage.
19: Car pour l'association, ces visites supplémentaires permettent d'intervenir avant que l'état de santé des personnes âgées ne se dégrade et de limiter ainsi l'engorgement des hôpitaux. Lyon, Noémie Loisel, Europe 1.
16: Les fortes chaleurs s'installent sur une grande partie du territoire et avec elles les risques de feux de forêt. 17 départements placés en alerte orange aujourd'hui. La Drôme est toujours concernée alors que près de 400 hectares de végétation sont déjà partis en fumée dans le massif du Clap en l'espace d'une semaine. En Lozère, le feu qui s'est déclaré hier à la mi-journée à Massegros, Causse-Gorge, n'est toujours pas fixé. 153 hectares parcourus par les flammes, une vingtaine d'habitations évacuées.
14: La France est l'un des pays de l'Union européenne où la mortalité infantile est la plus importante.
16: 4 bébés sur 1000 sont décédés avant leur premier anniversaire au cours de l'année 2024. C'est ce que nous apprend un rapport de l'Inspection Générale des Affaires Sociales, longtemps resté dans les tiroirs du ministère de la Santé, avant d'être publié au début du mois. Laura Legault, comment expliquer ce constat très alarmant ?
23: Eh bien, cette hausse de la mortalité infantile est avant tout portée par une augmentation des décès au cours du premier mois de vie, soit la mortalité néonatale. Plusieurs causes sont désignées. L'âge des mères recule, les grossesses multiples sont plus fréquentes, ce qui augmente le risque de complications. La précarité socio-économique est aussi à prendre en compte. Mais si la France recule au sein de l'Union européenne, C'est surtout à cause de son système de santé, selon Jean-Christophe Rosé, professeur de pédiatrie et ancien président de la Société française de néonatologie.
2: Ça se situe dans nos services, puisque les enfants sont hospitalisés dans ce qu'on appelle les soins critiques. C'est des soins complexes qui nécessitent vraiment une infirmière par patient, ce que nous n'avons pas en France. Mais ce qui existe dans beaucoup de pays, entre autres ceux qui ont la mortalité la plus faible, comme la Suède.
23: En revanche, les auteurs du rapport sont catégoriques. La fermeture des petites maternités, très controversée, n'explique pas la hausse de la mortalité infantile en France.
16: Les explications de Laura Legault pour Europe 1. À l'approche de la dernière ligne droite avant la prochaine élection présidentielle, un ancien Premier ministre plaide pour un large, très large rassemblement en vue de cette élection. Dans les colonnes du Figaro, François Bayrou défend l'organisation d'une primaire, je cite, de tous ceux qui rejettent les extrêmes, de la gauche social-démocrate jusqu'aux gaullistes. Seule façon, selon lui, d'éviter un second tour entre Marine Le Pen et Jean-Luc Mélenchon.
14: Et parmi les sujets qui devraient s'inviter dans cette campagne, la lutte contre les violences sexuelles sur mineurs.
16: Depuis l'affaire Liana, impossible pour les responsables politiques de faire l'impasse. Des défaillances sont signalées à tous les niveaux. Mais dans un courrier révélé ce week-end, le garde des Sceaux Gérald Darmanin concentre ses critiques sur la police et la gendarmerie. Des forces de l'ordre qu'il a pourtant dirigées pendant plus de 4 ans en tant que ministre de l'Intérieur. De quoi susciter un sentiment de trahison chez Frédéric Lauze, secrétaire général du syndicat des commissaires de police, invité d'Europe 1 Matin.
13: Cette synthèse qui a été écrite par Gérald Darmanin, envoyée à son successeur, nous a profondément choqués parce qu'il ouvre grand le parapluie, pour pas dire les parasols, en donnant l'impression, clairement, qu'il est irresponsable et en donnant l'impression que le garde des Sceaux Gérald Darmanin, ancien ministre de l'Intérieur pendant pratiquement 4 ans et demi, reproche son propre bilan sur 12 pages à l'actuel ministre de l'Intérieur. C'est surréaliste, c'est le comble du cynisme. Ça a été très mal reçu par les commissaires qui se sont sentis trahis et insultés, surtout venant de lui avec tous les coups de tocsin, les alertes qu'on a données en disant « s'il vous plaît, simplifiez la procédure pénale, donnez-nous les outils pour travailler ». Pour nous, ça suscite de la colère bien légitime.
16: Frédéric Lauze, secrétaire général du syndicat des commissaires de police, invité d'Europe 1 Matin à votre micro, Jacques Serret.
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14: Alors que l'été est marqué par les incendies, les canicules et la sécheresse, pour les militants d'ultra-gauche, pas de doute, c'est la faute des plus riches.
16: Et pour exprimer leur animosité, certains activistes s'en prennent à un sport considéré comme particulièrement bourgeois, le golf. Les actes de vandalisme contre les parcours se sont multipliés cet été, Jean-Baptiste Marty.
18: C'est au petit matin, il y a une dizaine de jours, qu'Emmanuel Bachot, directeur du golf de Tremblay-sur-Moldre, reçoit un appel d'un joueur de son club. 3 trous sont impraticables, tous vandalisés.
21: Ils ont bêché les greens à de multiples endroits. Vous imaginez des coups de bêche qui soulèvent le green sur 10 cm carrés, 5 cm, 20 cm carrés, et puis mis des indications au sol, bourgeois de merde, sport de luxe, avec les sigles anarchistes.
18: Emmanuel Bachot décide de porter plainte au commissariat. Les policiers lui confirment que la patte de l'extrême-gauche se trouve derrière ces exactions. Des revendications sont retrouvées sur Internet. Le patron du golf indépendant ressent aujourd'hui de l'amertume.
21: Il y a de la révolte, il y a un peu de tout, puis un peu d'éclairement, puis on est un petit peu abattu parce que ça entraîne des coûts hyper importants de réparation. Si on devait refaire les greens, parce qu'on ne peut pas les retravailler morceau par morceau, c'est 20 000 euros par green. Il y a 60 000 euros à mettre, quoi.
18: Une somme colossale pour le dirigeant, pour des raisons financière, il a tout de même décidé de rester ouvert tout ce mois d'août. Avec le retour de la chaleur cette semaine, il redoute que l'extrême gauche cible de nouveau son golf.
16: Jean-Baptiste Marty.
14: C'est une petite révolution qui devrait en contenter plus d'un.
16: Oui, à partir de demain, le démarchage téléphonique sera tout simplement interdit. Les entreprises ne pourront plus vous contacter pour vous vendre un service si vous n'avez rien demandé. Conséquence de l'entrée en vigueur d'une loi votée l'an dernier, Romy Azoulay.
24: Jusqu'à présent, vous étiez présumé consentant à recevoir des appels commerciaux. Avec cette nouvelle loi, une entreprise aura désormais l'obligation de vous demander votre accord explicite avant de vous proposer le moindre contrat. Une avancée dont se félicite Benjamin Rocher, spécialiste du démarchage téléphonique chez UFC Que Choisir.
25: Pour une fois, le gouvernement a privilégié l'intérêt des consommateurs sur celui des entreprises, en veillant à protéger leur tranquillité. C'est un accord écrit, donc soit sur Internet, soit sur support durable. Ce n'est pas un accord pour un appel à un instant donné, mais bien pour une période d'un an au maximum, et le consommateur peut le retirer à n'importe quel moment.
24: Quelques exceptions échappent à la règle, comme les sondages d'intérêt public ou les sociétés avec lesquelles vous avez souscrit un contrat. Pour tous les autres, si un démarcheur inconnu vous appelle, soit l'entreprise est hors la loi et risque jusqu'à 375 000 euros d'amende, soit c'est une arnaque. Dans les deux cas, une seule chose à faire, le signaler sur le site public Signal Conso.
14: Romy Azoulay. C'était Journal de 8h présenté par Maëlle Hassani. Merci Maëlle. On marque une courte pause dans un instant. La grande interview Europe 1, nous recevons Philippe Brun, député socialiste de l'Eure, candidat à la primaire du PS. A tout de suite.
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0: Le week-end s'est bien passé. T'es un peu sous la pluie, hein, ce matin. Le réveil, là, un peu sous marque, hein. Le temps pas beau, tout ça. Il pleut. C'est un crapaud, ça, à peu près, hein. Entre le crapaud et les verts, hein, à peu près, hein. Quand même, quand on lève comme ça le matin, il fait pas beau, donne pas envie de bouger, tout ça. Envie de rester dans le lit, mais il faut se réveiller à un moment donné. Tu vois, parce que c'est lundi. Et lundi, il y a des choses à faire et tout. Il y a Freedom à appeler. Bon, s'il y a un petit problème avec, ben, je sais pas moi, un bureau, bien avec un bailleur, ou bien un problème avec un problème, vous nous appelez au 02 62 99 12 00. C'est la libre antenne, c'est le son du soleil. C'est mitigé quand même sur Saint-Denis. Donnez-nous le temps d'ailleurs chez vous. Prétend jusqu'à la ligne de Saint-Philippe, le temps va pas être beau aujourd'hui. Donc vous nous appelez au 02 62 99 12 00. Vous nous dites aussi comment ça s'est passé votre week-end. Et puis on parle dans le baromètre de ce matin de comment cause créole. Est-ce que quand vous allez dans un bureau, vous pouvez vous exprimer en créole? Est-ce que Zotti gagne causer? Est-ce que le moon en face de Zot, il comprend un Zot ou pas du tout? Est-ce qu'on a plusieurs créoles? Là, le créole du sud, là, le créole de l'ouest, du nord, de l'est. Il enlève les S, il y a ce qui paraît entendu avec Bobby samedi. Nanmouni enlève le S, donc au lieu de dire comme ça, il dit coma. Donc dites-nous. 02 62 99 12 00. Montant de la cagnotte du Frido Million pour tout à l'heure, 1 407 €. Et dans la cagnotte du Frido Quotidien, 6 500 €. Freedom, bonjour.
1: Oui, bonjour monsieur.
0: Bonjour madame.
1: Je voulais réagir un petit peu sur l'histoire du créole qui évolue là.
0: Oui.
1: J'ai essayé déjà hier. Je suis à l'antenne.
0: Ah oui, en direct, tout le monde vous entend là, oui.
1: D'accord. Eh bien voilà, moi c'est Marie du Sud. Mm-hmm. Moi ce qui embête à moi là, c'est pas les prononciations, c'est pas les mots un peu déformés, c'est pas ça du tout qui gêne à moi.
0: C'est quoi?
1: Mais ça qui gêne à moi, c'est les gros mots, monsieur.
0: Ah, ben parce ça, il y a plusieurs façons de le dire, effectivement.
1: Mots. Parce que dans toutes les régions de métropole ou d'outre-mer, là, le monde, il dit gros mots à chaque phrase. Mm-hmm. Et puis, il y a d'autres qui empêchent aux enfants de dire gros mots. Depuis moi, les petits, on n'a pas le droit de dire gros mots.
0: Et oui, donc, mais qu'est-ce que vous voulez dire? C'est-à-dire, vous me parlez des gros mots, vous me parlez du langage vulgaire?
1: Ben, ça devient vulgaire, parce qu'il y a du moment où, à chaque phrase, on en a un gros mot dedans, on a des, voilà. Mmh. Même ce matin, une animatrice l'a dit, le temps est en couillon. Nous, on nous dit pas ça, nous. Notre maman empêche à nous dire ça.
0: Ah bon?
1: Ben non.
0: Le temps est en couillon, il veut dire, le temps est en couillon, il veut dire, il faut pas dire ça?
1: Ben, couillon, c'est un vilain mot, monsieur.
0: Ah. Ça veut dire que vous êtes bête, non?
1: Il dit où le temps est mauvais, le temps, il dit où la pluie, le temps échappe, il échappe fort, il dit des affaires comme ça, mais depuis où les petits, sa maman est vieille, hein, maman a 75 ans. Hein.
0: C'est pas vieille,
1: donc,
0: ça.
1: Il veut dire à où que nous, même mes enfants à moi, hein, m'a jamais, l'a toujours empêché de dire des gros mots. Donc, ça qui gêne à moi le plus, c'est quand quelqu'un dit à moi, ils sont en train de causer quand même, hein. On est en train de causer, mmh, d'abord une cause française, mmh, à partir de l'école, une cause française d'abord. Après, au bout d'un moment, quand vous l'habituez avec un monde, le créole, il vient, ça allait de, les viscérales, ça. Donc, vous causez créole. Après, au bout d'un moment, il y en a un de mes camarades, là, dès qu'elle y cause, dans tout,

0: Comment comme ça? Ben, un micro de créole, là. Ben, idéalement, si, micro de créole. Mais, dis pas ces gros mots-là.
1: Ouais, mais j'ai du mal à comprendre, parce que, vous savez,
0: Mais là, c'est pas d'exemple, monsieur, comme nous,
1: après. Non, mais attendez, laissez-moi vous poser la question. Je vous ai pas posé la question. Laissez-moi vous poser la question. Parce que, quand on dit, grossier, etc., moi, grossier, pas dire vulgaire. Moi, je vous donne l'autorisation de dire, parce que vous savez quoi, je nage complètement, là. Je comprends pas ce que vous êtes en train de me dire, sur quel mot, parce que, vous me donnez l'exemple de couillon, par exemple, mais quel d'autre mot?
0: Ben là, ça me vient pas à l'esprit. Comme moi, je dis.
1: Je vous donne l'autorisation de le dire. Allez-y.
0: Mais c'est pas ça, monsieur. C'est que j'ai pas en souvenir parce que je mets pas ça dans.
1: Ah, ok. C'est pas dans votre langage. C'est pas dans votre langage.
0: Excusez-moi. Comme moi, je veux pas retenir ces mots-là depuis que je suis petite. Mm-hmm. Je retiens pas.
1: Oui, c'est pas dans votre langage.
0: Je vais faire un chapelet. Mm-hmm. Je vais laisser ma copine quand elle va revenir de causer. M'a fait un chapelet, un jour mon téléphone à où, m'a donné à où. Mais moi, comme il veut pas mettre ça dans mon cerveau, dès qu'il dit un gros mot, il choque à moi, quoi. Mais bon, moi, m'appelle, pour moi, dire des gros mots, c'est vulgaire de toute façon, monsieur.
1: Ben oui, mais vous avez dit un gros mot, là.
0: Moi, je donne l'exemple là parce que, excusez-moi. Moi, donne l'exemple couillon, c'est parce que ce matin, il m'a plus à utiliser. Mais hier, on aurait pu relever de, parce que je m'écoute souvent ce qu'il dort.
1: Oui, mais couillon, ça veut dire bête, non?
0: On a tellement de gros mots, Miko. Voilà. Mais il aime beaucoup Freedom, il rend à moi bien service, il rend tout le monde service, mais il trouve formidable radio. Mais effectivement, quand il dit gros, moi, ce genre m'a fait un chapelet, m'a téléphoné à vous.
1: Madame, couillon, ça veut dire bête, non?
0: Oui, mais c'est un vilain mot, monsieur.
1: Ben, quand on dit que vous êtes bête, ça veut dire que vous n'êtes pas intelligent.
0: Ben, on va dire bête. Ben, là, c'est un autre registre de langage. Ou dit un monde peut dire un monde des bêtes, ou dit des mots comme ça, mais pas du gros couillon, c'est un vilain mot.
1: Ben, on peut dire aussi, par exemple, que, on écoute la radio, ça nous rend couillon.
0: Non, mais il dira jamais ça, monsieur, parce que le mot couillon est vilain. C'est le mot couillon.
1: Ah ouais, je connais. Ah ouais, non, mais j'en...
0: Le mot est tellement entendu maintenant de plus en plus avec la radio et tout ça, les gens ils disent, et ben, il devient normal.
1: Je suis en train de me demander comment vous faites pour parler sans dire vraiment des mots comme ça. Enfin, ça fait partie du langage courant, non?
0: Non, monsieur. Non, justement, c'est ça le problème. En ce moment, depuis après une dizaine d'années, c'est comme ça. De plus en plus, les gens disent des gros mots, ils ne te rendent même plus à votre compte. Parce que ma copine, là, elle a ouvert les yeux comme ça. Elle a dit, moi, ça, c'est là que ça choque à moi. Parce que quand elle m'a dit, elle a mis pas le créole, là. Ben, elle m'a dit, moi, Nicole, créole, quand elle écoute tout le temps, là, ou entend-moi dire, même, ça fait comme ça, ou?
1: Vous avez des oreilles sensibles, peut-être? Vous avez peut-être l'oreille sensible, non?
0: Non, il n'y a pas de question de sensible, mais sûr, à où? S'il y en a deux, trois créoles, que les comme moi, il y en a deux, trois, parce que moi, mes camarades, ils ne connaissent pas comme ça, sauf cette fille-là, hein. Mais la plupart des camarades, toi, c'est une fille bien, c'est une jolie fille, parce qu'il est colle, tout ça.
1: Ah ouais, une jolie fille, oui, je suis d'accord, et vous, par contre, une jolie fille, ça doit bien parler.
0: Non seulement elle est jolie, elle est agréable, c'est une réunionnaise comme moi-même, mais ils ne savaient même pas qu'elle disait de gros mots, parce que jusqu'à maintenant, en premier, quand nous commençons cause en français, c'est une question d'habitude aussi.
1: C'est vrai que nous, les hommes, on a peur des femmes, des jolies femmes qui parlent vulgairement. On aime bien les jolies femmes qui parlent bien.
0: Mais même si les femmes n'est pas jolie, monsieur, mais me dire en plus, c'est une personne.
1: Ah non, si elle n'est pas jolie, c'est pas grave, ça.
0: La partie d'école, dit gros mots. En plus, quand elle est jolie, il choque encore plus.
1: Mais c'est ça.
0: Voilà comme il veut dire. Il choque de toute façon, monsieur. Mais il choque de plus en plus, il choque encore plus qu'on n'attend pas.
1: Bon, ben on va demander aux auditeurs qu'est-ce qui les choque, parce que vous, couillon, ça vous choque.
0: Mais j'espère qu'il y aura un monde comme moi, va téléphoner, parce que moi, en tout cas, tout le monde connaît.
1: Mais j'espère qu'il reste un peu de monde comme vous, oui, effectivement.
0: Ben, il pense que c'est pour ça qu'il parle, Quand le monde, il dit, le langage évolue, la langue évolue, c'est normal, c'est tout,
1: il pense. Bon, on va pas tous les jours parler en formule Molière non plus, après, hein.
0: Non, monsieur, il a pas besoin, il parle pas Molière non plus. Mais la langue évolue, c'est normal, c'est dans la nature. Il y a la langue est enrichie avec des nouveaux mots. Là, les déformés, par exemple, ils gênent pas mal quand les gens, ils disent plein de « et ». Ils disent « de la place je », ils dérangent pas mal parce que le plus important, c'est qu'on se comprenne. Mais le problème, c'est quand
1: pas ils de gros mots. Mot,
0: nana, je sais pas, il y a un peu de monde, à chaque phrase, il y a un gros mot, tu sais, ben, c'est pas gaillant.
1: Merci d'avoir appelé, en tout cas, madame.
0: Créole, c'est ça, il gêne à moi.
1: Bonne journée à vous, merci, à bientôt. Merci, au revoir. Dans votre langage au quotidien, est-ce que il y a des mots comme ça que vous avez mis dans votre langage hein, depuis un certain moment et que les considérez comme vulgaires? Madame a trouvé que l'animatrice, je vais citer son nom, Madame Julie, a dit « Le temps ce matin est en couillon ». Et est-ce que ça, par exemple, c'est un mot vulgaire ?

0: qu'elle a utilisé. Elle a dit ça vulgairement. Fidam, bonjour.
1: Oui, bonjour.
0: Bonjour, monsieur.
1: Je voulais intervenir sur les paroles de madame. Là.
0: Oui, allez-y.
1: Et mettons qu'aujourd'hui, l'idée Pierre Créole, parce que vu que couillon, pour dire c'est un gros mot, quand on va dire baise ou de marraine, il va dire c'est un gros mot aussi.
0: Ah ben c'est ça, oui, par contre, monsieur. Parce que si vous décortiquez le mot, là c'est un gros mot en l'occurrence, baise ou de marraine.
1: Mais il veut rentrer dans la pédagogie française, il veut rentrer dans le vocabulaire français. Ben, d'accord, la langue évolue, parce que nous, les parents, nous fait évoluer un peu nos enfants pour être un peu propres au niveau des gens. Mais comme il dit, ben, nous créons, il faut quand même nous jette pas nous patois quand même.
0: La langue évolue, mais si c'est, mais si ça devient vulgaire, c'est ça qui lui pose problème à la dame.
1: Couillon n'est pas vulgaire, ben, ça ne me comprend pas, moi, madame Marie dit ça, couillon les vulgaires. Ben, si encore il te dit encore une autre manière, un mot, par exemple, qui commence par M. Ben, là, moi, t'es d'accord encore, mais gay, couillon, les pas mauvais.
0: Non, parce que, monsieur, madame dit, et ce sont les propos de madame, elle a un langage soutenu. Ce sont de bonnes gens. Voilà, de bonnes gens qui ont un langage soutenu.
1: Aujourd'hui, là, il est bien rayonnaise, lui, pour moi, parce que pourquoi, quand il colle comme ça, moi, m'y vois aujourd'hui comme un bounty. Dehors, il est noir, en dedans, il est blanc.
0: Madame, la bourgeoisie existe depuis très longtemps, même à La Réunion.
1: Oui, mais nous, le langage, nous ne peut pas rogner notre langage. Même si la bourgeoisie, devant une madame, quand on roule un bonhomme, comme on l'a soulevé le poing, quand un joli femme, il cause des couches, il cause des dégueulasses, il n'aime pas. Ben non, mais ben, c'est vrai qu'il ne fait pas joli.
0: Non, mais moi, je n'ai pas dit ça, moi, monsieur. Moi, de toute façon, vous savez quoi, moi, j'aime que les jolies filles. Donc, qu'elles parlent bien ou parlent pas bien.
1: J'aime tout le monde. À moi, comme miscrète d'homme, j'aime tout le monde. Mais sauf que.
0: Donc, madame serait comme un bounty, alors.
1: Voilà. Aujourd'hui, notre langage, nous l'est tellement réprimandé sur notre propre langage, notre propre nation. À un moment donné, moi, je dis à toutes ces personnes que ils commencent à critiquer La Réunion, les Réunionnais, les ici, les là-bas. Oublie pas que La Réunion, nous n'a plusieurs langues, nous n'a la mixité. À vivre avec, vive-le ensemble. Arrête critique La Réunion, arrête critique ici. Moi, je n'aime plus ça. Mais comme j'écoute Freedom, j'entends de Monique dire tous ces trucs-là. Mais je trouve que c'est Jacques les couillons.
0: Non, mais s'il y a des mots qu'il faut dire et d'autres mots qu'il faut pas dire, comment on fait nous à la radio? On est mal barré, hein?
1: Maloki, monsieur.
0: Oui.
1: Mani va dire nous, dis-puis les Maloki. Maloki, c'est un vilain mot aussi. Ben non, il faut que Sylvie puis écoute de mon causer là. D'ailleurs, éteins sur radio.
0: Attendez, restez un instant, monsieur. Donnez-moi juste un petit instant. Je vous demande juste de décortiquer ce que vous êtes en train de dire. Quand vous prenez le propos Maloki, si vous voulez décortiquer, parce que dit comme ça, c'est facile, hein. Mais oui, maintenant là, si vous décortiquez, vraiment là, vous trouvez pas les vulgaires?
1: Ben si, quand vous dites quelqu'un est Maloki.
0: Non. Ben, non.
1: Hein?
0: Décortique-ali.
1: Ben moi quand un mouni dit le bien mal au cul, ben c'est que quelqu'un qui n'en a son l'inan un mal, déjà d'une l'inan malade avec elle-même, et que quand il voit cette son camarade, il fait mal à lui, ben voilà pourquoi les raisons qui fait que l'inan mal au cul.
0: Oui, mais vous avez des gens qui vont le prendre en le décortiquant, c'est-à-dire vous avez mal là où il faut pas.
1: Voilà.
0: C'est pas pareil, hein. Les bonnes gens, ils voient pas les choses comme ça, monsieur, hein.
1: Oui, mais comme il dit bien, encore une fois, monsieur, il dit bien, notre tradition, notre langage, ça y appartient à notre nation, notre tradition. Ben, laisse un petit peu notre nation, notre tradition, là, vive un petit peu en paix. Moi, il dit bien, moi, je suis pour mon pays, moi, je suis pour mon nation. Mais comme ça va à l'étranger, là, ben, ils suivent la langue étrangère. Si ça dans un pays anglo-saxon, ben, il apprend quand un petit peu l'anglais.
0: Ah bon, quand il lui dit, moi, tu joues saxophone. Ah, ok, les bons.
1: Donc voilà, moi, il dit, réunis, arrête critique La Réunion, arrête dit, rabaisse un peu La Réunion, parce qu'il rabaisse trop.
0: Mais vous savez, monsieur, je sais pas si vous vous êtes rendu compte, mais j'ai pas l'impression que ce soit un Américain, ou bien un Zoraï, comme il dit, ou bien un Maoré, il est venu dire quelque chose, là. Ce sont des réunionnais qui s'expriment depuis ce matin.
1: Ben oui, ben moi, il fait mal à moi entendre ça, moi. Moi, personnellement, quand j'entends ça, c'est que je trouve que là, il devient un peu trop dans l'inutile et dans le côté bête. Ça, il devient trop négligent.
0: Donc, quelqu'un qui dit des vulgarités, ça vous dérange pas?
1: Ben, ça dépend comment le terme est employé. Un mot couillon, comme votre présentatrice l'a dit tout à l'heure, moi, l'a bien entendu, il n'a pas dit ça dans le sens pour insulter les gens. Ça a été dit dans le sens positif, et il y a quand même tout petit peu...
0: Mais là, si je vous écoute et j'écoute la dame de tout à l'heure, bientôt à la radio, on ne saura même plus quoi dire, quoi.
1: peu, parce que pourquoi il dit le madame l'a dit un truc méchant? Ben non, il a pas dit ça dans le sens méchant, il a dit ça dans le sens péjoratif, que personne n'a point pour dire que les méchants.
0: C'est compliqué d'être animateur maintenant, hein, parce que ah, si ben l'autre monsieur, il dit comme ça, l'autre il dit faut pas dire comme ça, on fait comment nous?
1: Monsieur, mais dis bien, il faut. Mettons, vous êtes fait un gros boulot, toute l'équipe de Freedom, mais me dis bien, mais les gens arrêtent de pleurer inutilement pour des petites futilités, des mots qui sont à notre propre engage. Langage ou engage, comme vous avez dit.
0: Engage, voilà un autre mot, un nouveau mot. Engage. Merci beaucoup, monsieur, d'avoir appelé.
1: Merci,
0: au revoir. Concernant la route, on nous signale du gasoil du côté de Jean-Petit. On est dans un virage du côté de Jean-Petit à Saint-Joseph là-bas. Attention, les chaussées sont bien trempées. On va aller sur la route à nouveau là. Nous sommes avec Michel et on est à la Ravine des Chèvres, Sainte-Marie. Michel, bonjour.
2: Oui, bonjour.
0: Quoi, l'arrivée Sainte-Marie?
2: Oui, Sainte-Marie, ben, elle arrive à une voiture, elle a fait une sortie de route. Et c'est vraiment grave.
0: Ah, ça s'est passé où?
2: Avant la station. Avant la station de la Ravine des Chèvres.
0: Avant la station Les Cafés, dans quel sens?
2: Dans le sens Saint-Denis-Saint-André.
0: Vers Saint-André, hein?
2: Vers Saint-André.
0: Mais comment ça s'est passé en face de la station?
2: Ben, là, pour l'instant, il roule pour l'instant, et pour là, pour après, je ne connais pas après, parce qu'il a juste passé après.
0: D'accord.
2: La voiture a dérapé.
0: Ah, donc c'est. Il a tapé la barrière de sécurité?
2: Ouais, il a tapé la barrière.
0: Ouais. Oh là, ouais. C'est un mur interne en plus, hein?
2: Ouais, ouais.
0: Le mur de séparation, là?
2: Ouais, non, pas le mur de séparation. La barrière, le ferraille, là.
0: Ah, d'accord, la barrière de sécurité. Donc, on est avant, juste un peu avant la Ravine des Chèvres, alors, hein?
2: Non, avant la station. Voilà la station, avant la Ravine des Chèvres.
0: Dans ce cas...
2: Juste à la courbe, là.
0: J'ai compris. Donc, dans ce cas-là, on est à hauteur de la réserve, monsieur. La réserve Sainte-Marie, juste après Leclerc.
2: Ah, monsieur. Ah, ouais, c'est ça, ouais, voilà.
0: D'accord, la réserve, hein. La réserve vers Saint-André, hein.
2: Ouais, c'est ça.
0: Ok. Le temps, il pleut, là, dans le secteur?
2: Oui, il pleut, mais il est mouillé.
0: Ah ouais, c'est la fête à la grenouille.
2: La cuisse aussi, l'herbe aussi, la maman est mouillée aussi.
0: L'herbe, quelle herbe?
2: Ah ben l'herbe sur le parapet.
0: Ah côté, oui. Ah sur le bas-côté?
2: Ouais, sur le bas-côté.
0: D'accord. Ok, on va signaler ça. Merci beaucoup Michel, bonne route.
2: D'accord, merci.
0: Merci, à bientôt, au revoir.
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0: Automobiliste, attention, on nous parle d'une sortie de route, une voiture et fait une sortie de route. On est avant les stations, les cafés à Sainte-Marie, après Leclerc à la réserve en direction de Saint-André. Il y a donc là une voiture qui a fait une sortie de route. Ça semble être assez grave, hein. Faites attention dans le secteur en direction donc de Saint-André. Les chaussées sont bien trempées ce matin. Si vous avez des informations, 02 62 41 51 51. Comment on doit parler? Voilà le sujet. Comment on parle aujourd'hui? Allô, bonjour.
4: Bonjour.
0: Bonjour, madame.
4: Vous entendez bien?
0: Ouais, mais attends, je suis à tout le coq que Fine Bon peut mettre dans la marmite.
4: Ah, non, touche pas ça, mon
0: ami. Si, faut bien manger à lien un jour, quand même.
4: Non, mais quitte à moi, que ça.
0: Eh, il faut manger à lien un jour, quand même, non?
4: Bon.
0: Oui.
4: Quoi, la dame?
0: Quelle dame?
4: Ça dit que le mot couillon, il n'est pas joli.
0: Pourquoi vous faites une fixation sur elle, là?
4: Non, parce que tout le monde y parle d'elle, mais bon. Le monde y rôde à mettre un mot joli, exprimer un sentiment et mettre un mot joli.
0: Mm-hmm.
4: Mais bon, c'est pas ça mon souci.
0: Le mot couillon, alors, c'est couillon ou bien c'est on doit dire ou on doit pas dire?
4: On peut dire, nous peut dire.
0: Mm.
4: Mais quand parce que, en tant qu'on m'y parle, déjà moi-même, on a un problème identitaire pour le créole.
0: C'est-à-dire?
4: Il vient de l'Ouest, la façon que m'y parle, un créole, comment dire, sec. Rapide, nous parle très rapidement.
0: C'est vrai que dans l'Ouest, on a un créole parlé, c'est un peu sec.
4: Voilà. Le souci, c'est 15 ans, j'habite Saint-Joseph, maintenant, m'y chante.
0: Ah, chantez un coup pour nous voir.
4: M'y cause créole, m'y chante en même temps.
0: Tabouette.
4: Si moi, j'étais dans l'Ouest, moi, j'aurais dit, mais ça, la case, mon moment.
0: Mm-hmm.
4: À Saint-Joseph, va dire, je vais chez ma maman.
0: Ou je vais chez ma mère.
4: Je vais chez madame ma mère.
0: Ou sinon, vous avez déjà entendu ça, vous? Je ça va.
4: Je ça va.
0: Je ça va à la case moment.
4: Donc moi ici, moi l'obligé adapte mon créole
0: Oui, mais votre problème d'identité est dû à quoi alors? À Saint-Joseph, on ne vous comprend pas, c'est ça?
4: Si, il comprend, mais la façon dont il regarde Aoul est comme si on vient d'une autre planète, mais comme si la façon que on parle, je ne comprends pas, je t'y... Voilà quoi. Comment expliquer Aoul ça? C'est... On est obligé de parler plus lentement.
0: Mmh. Plus calmement. Oui, mais qu'est-ce qu'on dit de vous? Qu'est-ce que, pourquoi? Parce que vous utilisez un langage trop dynamique?
4: Trop dynamique, peut-être.
0: Mais là, vous êtes douce, là, ça va? Là, vous êtes calme?
4: Il dépend avec qui il parle, en fait.
0: Ah, vous connaissez votre lièvre, c'est comme ça
4: il
0: dit.
4: Voilà. Ah, il ressent tout de suite ça. Mmh. Voilà.
0: Mais dans l'Ouest, par exemple, hein, on a un langage sec, et aussi on dit, par exemple, un mot hein, qui vient de l'Ouest de la Réunion, c'est kékette.
4: C'est à ce moment.
0: Ah, ça c'est méchant, ça c'est vulgaire.
4: On a des mots comme ça, on ne pourra pas dire dans d'autres endroits, parce que les comme si vous êtes les vulgaires, les mal compris, les mm-hmm. on comprend la signification, on comprend le sens. Les autres, ils n'ont.
0: Mm-hmm.
4: On ne l'a pas appris comme ça, le créole. Donc, à La Réunion, on a plusieurs types de créoles.
0: Mm. Ah bon?
4: On pense. La façon de parler, mais là, des mots qui emploient, on a des mots qui n'emploient pas selon l'endroit.
0: Oui, ça dépend du... Après, il y a aussi le tic de langage.
4: Aussi.
0: Le tic de langage, ou dérange les gens avec ça?
4: Non, il dérange pas, mais ou sans ou incompris, finalement.
0: Mmh.
4: Enfin, il dérange pas, mais ou sans ou incompris.
0: Ah ouais, à ce point-là. Et où souffre de ça? Non, il fait pas mal à où.
4: Ah non, pas du tout.
0: Mmh.
4: Ah non, mais arrive à adapter à chaque instant, il n'est pas un souci, ça.
0: Mmh.
4: Au contraire, comme il trouve un créole comme moi, mais il est content cause comme moi.
0: Dans mais Saint-Joseph, ben Saint-Joseph, vous ne trouvera pas.
4: Non, il est rare. Mais après, par exemple, dans l'Ouest, il m'a dit à mon boug, mon bonhomme.
0: Oui, et là-bas, comment on dit?
4: Mon chéri, mon mari.
0: Ah, c'est plus doux. Ah ouais, c'est plus doux quand même. Non?
4: C'est la même chose, finalement.
0: Et donc, on trouve qu'il y a un problème identitaire entre... l'ouest et le sud, alors.
4: Pas que ça, mais même dans l'est, les différents codes, dans l'est, vous allez encore plus cru dans les mots, Mitro. Mmh.
0: Madame, ne quittez pas, hein, je dois aller sur la route, donner des informations, ne quittez pas, hein. Avec nous pour des informations, nous avons Mathias Ramsamy. Bonjour, Mathias.
5: Bonjour, Mike. Bonjour à tous. Pour vous signaler un véhicule qui a fait une perte de contrôle. Au niveau de la réserve sur la 4-3 en direction de Saint-André, mmh. dans le sens Sainte-Marie, en direction de Saint-André, au niveau de la réserve, donc de la grande surface Leclerc, un véhicule a pris une perte de contrôle. La dépanneuse est sur place, le véhicule va être enlevé. Il faudra juste lever le pied pour ceux qui circulent dans le secteur. Le véhicule se trouve sur la bande d'arrêt d'urgence et on rappelle, c'est dans le sens Sainte-Marie en direction de Saint-André.
0: C'est rien, la dépanneuse est sur place, hein, c'est ça, hein?
5: C'est ça, dépanneuse sur place et donc je pense que d'ici une dizaine de minutes, le danger sera. Enlevé.
0: Merci Mathias Ramsamy. Il pleut toujours dans le secteur?
5: Alors là, du côté de la marine Sainte-Suzanne, là, on va dire qu'il y a des nuages, mais il ne pleut pas. Mais quand je regarde de loin, du côté de Brapanon, de Saint-André, le temps est un peu plus menaçant. Donc je pense qu'il doit pleuvoir encore un peu.
0: Très bien. Merci beaucoup Mathias. Bonne route, bonne journée.
5: Merci Max. Ça monte chemin rare, manette.
0: C'est comme ça, même Malek dit ça là-bas. À bientôt, merci beaucoup. Merci, au revoir.
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0: Automobiliste, attention, une dépanneuse est en train d'intervenir sur une sortie de route. On est à la réserve Sainte-Marie en direction de Saint-André. Faites attention dans le secteur, il y a une sortie de route et la dépanneuse est sur place dans le sens Saint-Denis en direction de Saint-André à hauteur de la réserve Sainte-Marie. Si vous avez des informations, 02 62 41 51 51. Madame, on termine avec vous. Vous dites que dans l'Est, on a un autre langage aussi.
4: Comme il voit le monde de l'Est, mais notre façon de parler encore, c'est encore un autre type de créole, il est encore plus sec, nous trouvons, hein, franchement, mm-hmm. les différents encore. Hein.
0: Ah ouais?
4: Ah oui. Après, est-ce que c'est le fait que nous doit adapter à nous, aux Français, nous, ça, dans les bureaux, nous doit faire, faut nous savoir faire des papiers, des trucs comme ça, il faut que nous adaptions notre façon de parler en français, nous, on change notre créole d'hier, en fait. Mm-hmm. On a mis ça, finalement.
0: Oui. Ben oui. Merci beaucoup d'avoir donné ta vie,
4: en tout cas.
0: Bonne journée, à bientôt. Le langage, à ce qui paraît, que ça diffère entre le sud, l'ouest, l'est et le nord. Qu'est-ce que vous en pensez? 02 62 99 12 00. Faudrait aussi que je donne les préférés de Thierry Léger. Pour la course aujourd'hui, c'est sur l'hippodrome de Clairefontaine. Et Thierry Léger vous conseille de jouer 2, 6, 5, As, 3, 4, 9 et 11. Je répète les préférés de Thierry Léger pour la course à Clairefontaine aujourd'hui. Il conseille de jouer 2, 6, 5, As, 3, 4, 9 et 11. Et bon, vous êtes ? La vie fout le camp, on n'a plus trop le temps. Écoutons Freedom, Freedom. Écoutons Freedom et aussi appelons Freedom. Bah oui, pour pouvoir parler un peu à la radio. Bah, vous raccrochez tous, bah, ça fait de la place pour les autres alors. 99 12 00, bonjour. Allô.
6: Allô.
0: Oui, bonjour.
6: Oui, Miette à ma radio.
0: Oui, s'il vous plaît.
6: Oui, mais vous voulez parler pour le truc créole, là.
0: Oui, mais écoute à où.
6: Oui, ben moi, mi cause créole, là. Quand on arrive d'un bureau, ben, on essaye, cause français, faire comprendre à où. Mm-hmm. Après, pareil, les jurements, ben, quand un créole a gagné un coup de con, là, pouvez lui dire.
0: Ben, quoi, il dit, justement.
6: Ben, t'entends sur le moment.
0: Oui, parce que ça fait mal.
6: Ben oui, mais c'est pas forcément que... C'est un truc machin, maman, avec ma fille, pareil. Ma fille, t'es... Elle dit, maman, mais ça gagne mes 18 ans. Mais elle dit, ça gagne 18 ans, ça fait quoi? Elle dit, ça frappe la lune aux dents. Elle dit, maman, ben non. Elle dit, quoi, elle veut dire, frappe la lune aux dents. Elle dit, vous savez, je suis de fesses avant de chier. Elle dit, ben, réfléchis, comment en train de dire, oh.
0: Mais vous, ça fait partie de votre langage courant. Vous parlez comme ça tout le temps, ou cause comme ça tous les jours.
6: Bah oui.
0: Mais madame, si vous déchiffrez un peu, si vous décortiquez un peu là, ben quand on dit tout ça, madame, c'est vulgaire quand même.
6: Bah non.
0: Bah si.
6: Bah non, quand quelqu'un dit ah, vous savez, si vous faites avant de chier, ou réfléchir un petit coup, c'est que vous voulez avoir les choses avant qu'ils arrivent.
0: Oui, ça c'est dans votre définition à vous, mais au moment où vous le dites, la personne qui... Parce que vous savez, pour un moins que rien, les gens s'énervent ou les gens prennent mal les choses.
6: Oui, mais après, c'est créole, quoi, c'est... Voilà, c'est...
0: Oui, mais en face de où, madame? Ça, c'est pour où? D'accord, j'ai bien compris. Vous, quand vous dites ces mots-là, pour vous, c'est pas grave. Mais la personne qui réceptionne en face... Parce que c'est là le problème. Et c'est toujours ça le problème. C'est que la personne en face, lui, comprend pas, lui.
6: Ben oui, oui. Moi, dans la preuve, parce que mon mari, parfois, me dit, mais tout en ce moment, quoi, fait où là? Ben, pourquoi tout en ce moment?
0: Ben voilà. Vous voyez? Lui en oui. Face, la personne qu'elle est en face, c'est lui qui réceptionne le langage.
6: Voilà, non, mais m'y connaît que parfois elle est mal pris. Mais m'y veut dire, oh bon, le langage créole est comme ça. Hein,
0: Parce que lui, il décantique, ou de Marie, par exemple, lui prend au sens propre.
6: Bah oui, mais je n'ai pas vraiment voulu dire à lui.
0: Bah si, vous l'avez dit quand même, madame.
6: Bah oui, moi, j'ai dit tout à son moment.
0: Parce que, par exemple, demain, on arrive devant un tribunal pour insulte à la personne, par exemple, hein. Ben là, on va décortiquer ce que vous avez dit. Et c'est là où il devient le problème.
6: Ben, écoute, moi, j'ai dit tout en chaudement. Et alors, où il est le problème? C'est pas... Pour moi, c'est pas... Voilà, pour moi, c'est le langage réunionnais, cause comme ça. Et voilà, quoi.
0: Ben ouais. Mais bon, voilà le problème.
6: Ben, il voit pas le problème. C'est une façon de parler, c'est un dicton, c'est... Voilà quoi.
0: Ben, elle est bizarre parce que pour vous, j'ai l'impression là que tout le temps vous parlez comme ça.
6: Enfin non, mais il parle pas comme ça tout le temps, non.
0: Non, mais c'est dans votre langage, je veux dire.
6: Mais il veut dire, oh, bon, il arrive quand on a quelque chose qui énerve à moi, mais tout le temps, sur le moment qu'on a fait, oula.
0: Moi, je cours, moi. Oui, mais par exemple, moi, quand je vous entends dire ça, mais là, ça n'engage que moi, ben, moi, quand j'entends ça, je dis, madame la vulgaire.
6: Non, c'est pas vulgaire, c'est le caractère.
0: Ben, votre mari vous le dit.
6: Oui, mais c'est le caractère, c'est pas vulgaire. C'est...
0: Et même quand votre chérie, votre mari vous dit, vous continuez quand même à parler comme ça?
6: Bah, mais je ne m'a pas dit au tout en ce moment dans le but d'aller tout en ce moment. Moi, tout en ce moment dans le but que, voilà, que t'es pas bon.
0: Ben ouais, incroyable quand même. Merci beaucoup, madame, d'avoir appelé. Bonne journée.
6: Au revoir.
0: À bientôt, au revoir. Est-ce que dans votre langage au quotidien, vous dites des gros mots qui dérangent la personne en face? Parce que le souci, on l'a bien compris, c'est pas comment vous parlez, c'est surtout celui qui réceptionne. Et bien souvent, les personnes, ben, ils réceptionnent d'une autre façon. Freedom, bonjour.
7: Oui, bonjour.
0: Oui, bonjour.
7: Oui, en fait, c'est pour intervenir par rapport à l'histoire du créole, là.
0: Oui.
7: Alors, c'est, non, on n'est pas déjà on n'est pas déjà sur l'antenne.
0: Ah si, si, si, à nous, chez nous, monsieur, il n'y a pas de filtre. C'est directement, vous appelez, vous êtes en direct à l'antenne, il n'y a pas une secrétaire qui vous dit bonjour, de quoi vous voulez parler, ne quittez pas, il vous reste 5 minutes d'attente pour être à l'antenne. Non, non, nous, c'est tout de suite.
7: Bon, d'accord. Bon, ben, elle est bon. donc, le problème, c'est que moi, je suis un oreille intégré depuis 77.
0: Ouais. Depuis 49 ans, oui.
7: Ouais, voilà, bientôt 50, par la grâce de Dieu, comme on dit.
0: Et ça fait de vous un auréole, Zeno?
7: Ben, je m'y connais pas, je sais pas, parce que je suis pas trop fort à l'expression créole.
0: Ah.
7: Mais bon, c'est pas trop grave.
0: Mm-hmm.
7: En français, comme dans toutes les langues, il y a des expressions qui sont vulgaires et que parfois, qu'on hérite de notre propre famille. Par exemple, moi, personnellement, quand j'étais très jeune, il y avait un mot qui commençait par P, il y avait un autre mot qui commençait par M.
0: C'est vrai.
7: Et systématiquement,
0: Mais il y a même un groupe qui s'appelait comme ça, NTM.
7: Oh, oui, voilà. Ben, ça, c'est autre chose, ça. Mais en tous les cas, j'utilisais... c'était une expression automatique. C'était pas contrôlé.
0: Oui, et parce que donné, ce mot-là, ce mot que vous dites qui commence par P...
7: Voilà.
0: N'importe qui l'utilise, que ce soit en français ou en créole, on l'utilise et c'est souvent une fin de phrase. Oh purée, voilà. Au lieu de dire oh purée, on dit autre chose.
7: Voilà. Alors moi personnellement, il y a eu un changement dans mon parcours et du coup, personnellement, j'étais gêné par ces mots et ils ont été proscrits. C'est-à-dire que je les utilise plus depuis des années. Et pareil avec mes enfants, je leur ai communiqué ça.
0: Mm-hmm.
7: Comme ils nous ont pas entendu en tant que parents utiliser ces mots, eh ben ils ne les utilisent pas. Hein.
0: Vous l'avez enlevé de votre langage quotidien.
7: Ben j'étais libéré de cette vulgarité transmise quoi. Hein, je veux dire par l'environnement, la famille, soit.
0: Ah, oui, mais du coup.
7: Donc dans tout langage, vous avez des expressions qui sont vulgaires.
0: C'est-à-dire, c'est à l'apprentissage même que vous pensez qu'on hérite de ce genre de langage.
7: Oui, oui, c'est avec la famille, etc. Par contre, il y a un truc très important au niveau du créole.
0: Vas-y.
7: C'est une langue qui a un caractère unique. Pourquoi ? En général, la langue du dominant, elle s'impose et tout le monde va parler la langue du dominant.
0: Mmh.
7: En ce qui concerne le créole, c'est intéressant de voir que des gens des élites créoles réunionnaises, eh bien, ils parlent le créole, ce qui est un phénomène.
0: Alors, vous avez un bip avec le téléphone hein, qui revient assez souvent. Par exemple, oui, quand vous parlez, quand vous voyez la présidente de région, bien souvent, voilà, elle utilise le créole.
7: Créole.
0: Vous voyez, par exemple, il y a des maires à La Réunion qui utilisent souvent le créole, oui, dans leur langage, effectivement.
7: Voilà. Donc, l'idée, c'est que il faut être fier de cette langue parce que la langue du dominé est devenue des dominés est devenue la langue dominante à La Réunion. Et ça, c'est important parce que nous, on a fait des échanges européens et j'ai essayé d'expliquer aux Marmailles que qu'on doit parler de la Réunion quand on va en Europe.
0: Mmh.
7: Et je leur ai dit, vous devez être fiers de votre histoire et réaliser que votre langue, elle est devenue dominante. C'est la langue maternelle qui domine à la Réunion.
0: Oui, parce qu'on arrive à le mélanger, à le mixer, mais il est vrai que, est-ce que pour vous, quand vous êtes arrivé dans un bureau, hein, dans une administration par exemple,
7: oui, oui.
0: Vous avez pu vous exprimer en créole?
7: De temps en temps, mais c'est rare, quoi. Hein. Mais par contre, j'ai des camarades qui me parlent en créole tout le temps.
0: Et vous comprenez.
7: Ah ben oui, il n'y a pas de
0: problème. Depuis 49 ans, oui, quand même.
7: Oui, non, je comprends. Mais donc, c'est intéressant de voir ce phénomène, qui est d'ailleurs qu'on retrouve, que ce soit à Maurice, enfin dans les îles en général, le créole, qui est un medley. Bon, nous, on a traduit 360 histoires en créole. Enfin, c'est des jeunes qui ont fait ça. Ça a été ensuite recorrigé par d'autres, et puis après des personnes âgées. Mmh. C'est un moyen de communication. Alors la vulgarité, elle existe dans tous les langages. Maintenant, il faut s'en guérir, et c'est pas toujours évident.
0: Il faut carrément s'en guérir. Vous pensez que on devrait même faire peut-être pas des thérapies, faire en sorte que cela disparaisse de notre langage au quotidien.
7: Non, ça peut exister. On va pas contrôler la manière dont les gens parlent, mais je veux dire, on peut être guéri. Moi, j'étais guéri de la vulgarité que j'avais héritée, que j'avais utilisée, etc. Bon, parce qu'il y a.
0: Donc aujourd'hui, vous dites oh purée de patate, par exemple, c'est ça?
7: Non. Je dis une expression d'un vieux monsieur qui quand c'est une expression un petit peu de Tintin, je crois, pétard de bonsoir.
0: Voilà, on comprend tout de suite ce que vous voulez dire. Ouais, c'est pas le mot exact de départ, hein, mais on comprend que c'est ça quand même.
7: C'est pas vulgaire, c'est pétard de bonsoir, mais c'est rare que je l'utilise, mais ça arrive. Voilà. Après, je peux être malheureusement vulgaire si je suis en colère. Mmh. Par exemple, des fois, on se sent agressé par des gens qui sont un petit peu, vous voyez. Donc on dit deux trois mots créoles pour les calmer, quoi, mais bon, c'est pas bien, mais c'est comme ça, quoi. Voilà, je veux dire, il faut bien réaliser qu'il y a de la vulgarité dans toutes les communications, le langage. Malheureusement, il y a ça, parce que des fois on n'est pas très très très sage, très bien, et être fier du créole. Pour ceux qui sont créoles, bien sûr, parce que moi
0: vous, oui, général, quoi.
7: Non, moi, quand je parlais créole avec les jeunes, puisque je m'en occupais de beaucoup de jeunes, régulièrement, ça les faisait rigoler.
0: Bon, monsieur, je vais devoir vous laisser. Vous avez un bip avec votre téléphone aussi. Hein. Merci beaucoup. À bientôt. Est-ce que vous arrivez à décontaminer des gros mots? C'est-à-dire que dans le quotidien, on utilise, par exemple, je sais pas, un purée, et vous enlevez ce mot, pas, et vous dites, par exemple, je sais pas, vous trouvez des méthodes. Est-ce que vous arrivez à vous décontaminer aussi? Freedom, bonjour.
8: Oui, bonjour.
0: Oui, bonjour.
8: Oui, alors j'aimerais bien parler un petit peu.
0: Mais bien sûr, c'est votre tour, allez-y.
8: Alors, je suis créole.
0: Pourquoi j'ai l'impression? Vous êtes sur haut-parleur, j'ai l'impression.
8: Ah, d'accord, écoutez,
0: je sais pas, je pourrais pas vous dire, c'est de votre côté.
8: Oui.
0: Mais allez-y, on vous entend quand même assez bien, mais allez-y.
8: Oui, alors, oui, je disais que moi-même, je suis réunionnaise, je suis créole, je suis fière d'être créole, je suis fière de ma langue créole. Je l'utilise tous les jours, parce que, bon, j'ai été enseignante, donc... c'était plutôt le français avec les élèves, et c'était des tout petits, donc j'avais comme objectif de leur apprendre à parler français. Mmh. Donc j'acceptais le créole, je pratiquais aussi avec eux le créole aussi.
0: À l'école, hein?
8: Oui, à l'école.
0: Oui, mais le rectorat était au courant de ça?
8: Dans ma classe, j'étais maître.
0: D'accord.
8: Je j'allais pas dire aux élèves non, il faut pas parler. C'était des tout petits, donc je les écoutais. Mm-hmm. Et je en même temps, je leur apprenais à parler aussi, à s'exprimer en français. Mais le créole, c'est une très belle langue. On peut en être fier.
0: Ça dépend comment on le parle, vous voulez dire, c'est ça?
8: Voilà, ça dépend. Moi, je dis. Personnellement, quand j'entends des gens parler de manière vulgaire, ça me choque.
0: C'est quoi vulgaire? Vulgaire, c'est-à-dire?
8: Par exemple, des mots grossiers, des choses qui n'ont pas lieu d'être finalement. Parce qu'il y a tellement de mots en créole pour s'exprimer qu'on n'a pas vraiment besoin de faire appel à de la vulgarité.
0: Mais si on remonte un peu le temps, depuis bien longtemps, on parle vulgairement, que ce soit en créole ou en français, on parle très vulgaire. Mais le français, si on décortique les mots qui sont dits des fois,
8: Oui, je suis d'accord avec vous.
0: C'est très cochon, hein, des fois.
8: Oui, là où vous êtes, vous êtes à un endroit, je dirais, vous êtes une clé. Une clé qui permettrait aux gens de s'exprimer autrement, on accueille peut-être, hein.
0: Bon. Oui, non, mais la radio est un vecteur, on peut véhiculer des messages et tout. Voilà, oui, voilà. Oui.
8: Oui, donc vous êtes là à un endroit où vous réceptionnez plein de choses et tout. Alors moi, ce que je n'apprécie pas vraiment, c'est que certains animateurs, ils entrent dans ce mouvement et ils emploient un langage châtié. C'est gênant.
0: Oui, mais quand vous êtes sur une radio où il y a toute une population qui vous écoute, il y a aussi de bonnes gens, il y a aussi des gens corrects, des gens incorrects, il y a de tout, madame. Il y a le
8: oui, je suis OK avec
0: vous. Il y a tout niveau social qui écoute la radio. Ah, donc vous parlez qu'aux gens qui parlent bien alors.
8: Non, on ne parle pas qu'aux gens qui parlent bien. On parle normalement, mais l'animateur, je pense qu'il doit faire attention à ce qu'il dit.
0: Oui, mais comment il anime une émission avec quelqu'un qui parle vulgairement, par exemple? Comment lui il fait en face?
8: On n'est pas obligé, nous, en tant vous, en tant qu'animateur, vous n'êtes pas obligé de reprendre le même langage.
0: Oui, mais si on fait face à quelqu'un qui dit que ça, qui parle que ça. Si la personne en face dit que des choses comme ça, il parle que vulgairement. L'animateur, il fait comment ?
8: Vous n'êtes pas obligé de parler vulgairement, vous. Vous utilisez un langage correct, ça peut se faire. Il y a plein de mots, il y a plein d'expressions, il y a plein de choses qui peuvent être dites sans employer des mots vulgaires.
0: Ça n'a pas la même puissance, ni même la même conséquence, on est d'accord ?
8: Ah ben, ça dépend de ce que vous voulez, alors. Parce que je pense que la radio joue un rôle très très très important à la Réunion, parce qu'il y a plein, comme vous dites, plein de personnes qui écoutent, plein de gens.
0: C'est vrai que quand on écoute d'autres radios, ils ne parlent pas comme ça, c'est vrai.
8: Ben je ne sais pas, parce que j'écoute pas vraiment les autres radios.
0: Mais je me souviens d'une télévision. On va pas parler de la radio, on va parler de la télévision. Moi, je me souviens d'une télévision qui a fait un bide, hein, comme on dit en français, sur leur journal en créole, par exemple, qui était peut-être trop sophistiqué.
8: Vous savez, même si les gens, il y a beaucoup qui parlent de manière vulgaire, ils ont en eux le langage, ils comprennent. Donc pourquoi les animateurs, ils entrent dans le jeu de la vulgarité? Moi, j'aime pas la vulgarité. Moi, je dis qu'on peut dire les choses autrement. Alors j'entends la vulgarité, mais je ne réponds pas des mots vulgaires.
0: Ouais, c'est ça. Vous voulez dire que l'interlocuteur, oui, le parleur et la personne en face qui réceptionne le message n'est pas obligé dans un langage. Par exemple, s'il y a deux personnes, les deux ne sont pas obligés de parler de la même façon.
8: Ben voilà. On peut communiquer en entendant l'autre.
0: Oui, mais vous êtes maîtresse d'école, vous, c'est pas pareil.
8: Ben oui, mais c'est pas compliqué, ça. C'est une logique, et puis vous avez un rôle éducatif aussi, vous, à votre niveau.
0: Ah, on n'est pas, madame, pardon, mais, on est les parents de personne, nous, enfin, on est les parents de nos enfants,
8: Non, c'est pas ça.
0: J'ai compris.
8: Vous jouez un rôle important.
0: J'ai compris. Oui, mais, on a aussi des auditeurs qui, eux, ils veulent garder leur langage,
8: Ils gardent leur langage. Mais à force d'avoir en face de nous quelqu'un qui s'exprime correct, on apprécie. Moi, j'apprécie vraiment bien les gens qui s'expriment correctement. Moi, je n'empêche pas les gens de parler comme ils veulent, mais c'est tellement chouette quand on...
0: Maîtresse, est-ce que quand quelqu'un parle créole cagnard, l'animateur doit couper?
8: Non, on coupe pas les gens.
0: Alors, maîtresse, je lève le doigt, maîtresse. Qu'est-ce qu'on doit faire?
8: Qu'est-ce qu'on doit faire? On doit écouter, entendre et répondre à la personne sur le sujet, mais pas de manière vulgaire, pas l'encourager dans la vulgarité.
0: Mmh. pas continuer à soutenir ou à le relancer.
8: Voilà, exact.
0: Oui, mais il perd pied, l'animateur, maîtresse. L'animateur perd pied si, par exemple, je sais pas, l'auditeur, il est virulent, il est méchant, il est truc. Oui. Qu'est-ce qu'on fait, maîtresse?
8: S'il est méchant, il est virulent, vous trouvez un moyen de le calmer, de lui dire, bon, écoutez, là, non, on peut plus continuer, parce que, bon, je peux pas gérer votre agressivité.
0: Oui, mais maîtresse, vous avez la pédagogie, vous avez une formation pour ça.
8: C'est pas compliqué, ça. C'est une logique. C'est la communication. C'est ça. Non, je trouve que vous faites un travail formidable. Mais là, sur ce point-là, je ne suis pas OK avec vous.
0: Oui, mais il y a des, par exemple, c'est du répondant-répondant, au lieu de dire du donnant-donnant. Des fois, dans un langage trop soutenu, un peu vulgaire, un peu, comment dire, dynamique, la vulgarité revient automatiquement, non?
8: Oui, j'admets que parfois ça dépasse un petit peu, parce que moi aussi ça m'a...
0: Ah
8: oui,
0: on y arrive.
8: Je suis OK avec vous. Je suis OK de dire, bon, bah, qu'à un moment, ça dépend des circonstances, on est pris dans un système que ça part et puis on n'arrive pas à gérer. OK, mais... Vous êtes à un endroit, comme je vous le dis, vous êtes vraiment écouté par toute la population réunionnaise. Et donc, vous avez une clé dans vos mains.
0: Mais c'est quoi? C'est de nature, ça? Pourquoi les gens qui sont en colère, est-ce que c'est de nature créole, ça, de dire des jurons comme ça? Pourquoi les gens, quand ils sont en colère, ils jurent?
8: Ah ben ça, je ne peux pas vous dire, parce que ça m'arrive à moi aussi.
0: Ah ben si, il faut trouver, c'est quoi le problème? Très simple, parce que là...
8: Je pense que c'est la gestion, c'est le contrôle de soi, je pense.
0: Hein. La colère est égale à la vulgarité et au juron, c'est ça?
8: Comment?
0: La colère est égale à la vulgarité et au juron?
8: C'est peut-être pas égal, je pense qu'il y a un moyen justement de travailler là-dessus et de faire attention, parce que j'ai été confrontée dernièrement à une situation où j'ai été agressée et j'ai réagi à contre-coup. Je me suis dit, si moi aussi je me mets à être agressive, on va arriver aux mains et ça va être plus désagréable.
0: Oui, mais on est d'accord que vous avez déjà dit des gros mots.
8: Comment?
0: On est d'accord que vous avez déjà dit des gros mots.
8: Oui, oui.
0: Vous voulez pas, c'est quand vous travaillez pas à l'école, vous, le mercredi, hein, c'est ça?
8: Non, je ne travaille plus, moi, je suis à la retraite.
0: Ça tombe bien. Vous voulez pas venir faire l'école avec nous l'après-midi?
8: Non.
0: Allez, maîtresse.
8: Seulement mes vacances.
0: Seconde carrière. Seconde carrière.
8: J'ai donné moi tout ce que j'avais à donner avec vraiment ma conscience et mon cœur. Et
0: combien d'enfants par classe? Combien d'enfants par classe vous aviez?
8: Une trentaine.
0: Ah, c'est à s'arracher les cheveux, ça?
8: Comment?
0: C'est à s'arracher les cheveux, ça, non?
8: Eh ben non, à l'époque, je m'arrachais pas les cheveux parce que j'avais à mon bénéfice, j'avais ma jeunesse et on avait d'autres enfants et d'autres parents.
0: Est-ce que vous étiez une maîtresse méchante?
8: Non, j'étais sévère. Je n'acceptais pas que les enfants fassent n'importe quoi. Il y avait des règles à respecter et je faisais respecter les règles en douce. Et sans secousse, je dirais.
0: Voilà, avec pédagogie. Merci beaucoup, maîtresse.
8: Comment?
0: Je dis merci beaucoup, maîtresse.
8: Eh bien, voilà, j'aimerais bien entendre les animateurs qui essaient, parce que, bon, il ne faut pas entrer dans le jeu.
0: Je vous promets rien. Je vous promets rien, mais on va essayer. Si le goûter en vaut la peine, je vais bien essayer.
8: Non, je pense que ça en vaut la peine.
0: Merci, madame.
8: On sera tous gagnants.
0: Merci. Bonne journée, maîtresse. À bientôt.
8: Au revoir.
0: Maîtresse à la retraite, je vous rappelle. C'est incroyable, ça, quand même. Comment le langage peut emmener à la vulgarité. Comment, avec la colère, on peut s'énerver et dire des gros mots. Est-ce que même si vous ne dites pas de gros mots au quotidien, quand vous êtes en colère, vous dites des gros mots? Venez, on en parle. 02 62 99 12 00. Ce sera juste après un court flash d'information avec la 2PRL et ensuite le Free Dominion et la Moukateli. On retrouve tout de suite vos appels juste après 02 62 99 12 00. Excellente fin de matinée, il est 11h.
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10: Bonjour à tous, c'est une nouvelle semaine d'été qui s'annonce compliquée. 22 départements sont placés en vigilance orange canicule, du Doubs au Cher jusqu'aux Alpes-Maritimes, sans oublier la Corse. Météo France a bien prévenu, un nouvel épisode de canicule est attendu sur une grande partie du pays en cours de semaine, alors que l'on va observer un léger repli des températures à l'échelle nationale, tout de même aujourd'hui. Dans le même temps, les pompiers sont toujours mobilisés dans de nombreuses régions pour lutter contre les flammes. Alors que 17 départements sont classés en risque élevé de départ de feu de forêt aujourd'hui, les opérations se sont poursuivies dans la Drôme ce week-end. 370 hectares ont brûlé au total dans le massif du Claps et 4 pompiers ont été légèrement blessés hier. Et du côté des Deux-Sèvres, un homme d'une quarantaine d'années a été placé en détention provisoire hier. Il est soupçonné d'avoir provoqué plusieurs incendies dans le département mais aussi dans le Maine-et-Loire. Il doit être jugé demain en comparution immédiate. Dans le reste de l'actualité, 5 policiers blessés après un refus d'obtempérer hier à Perpignan. Leur pronostic vital n'est pas engagé, mais ils ont été hospitalisés. Le chauffeur a pris la fuite et il est activement recherché. La plateforme en ligne ouvre à partir de midi. Notez bien, les inscriptions pour assister aux principales célébrations de la visite du pape à Paris commencent aujourd'hui. Des centaines de milliers de personnes sont attendues fin septembre pour la venue de Léon XIV en France, dans la capitale, mais aussi à Lourdes et Metz. Les modalités d'inscription ne sont pas les mêmes en fonction des villes. Lui était surnommé le pape du pape. Pendant les JO de Paris, Léon Marchand fait son retour en France cette semaine à l'occasion des championnats d'Europe de natation au centre aquatique olympique de Saint-Denis. On pourrait retrouver le Toulousain dès ce soir en finale du 4 x 200 mètres nage libre, malgré sa blessure à un adducteur. Et puis en foot, un retour au Paris Saint-Germain, c'est Lucas Digne qui vient de s'engager avec le club de la capitale. L'international français a signé pour 3 ans, lui qui avait déjà porté les couleurs du club il y a 10 ans maintenant. Voilà pour l'essentiel de l'actualité, passez tous une excellente journée.

0: John sur Freedom 2 avec un titre que tout le monde connaît. 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Ça nous a bien amusé, hein, ce titre-là. 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

0: Millions, le troisième rendez-vous de la journée. Même sous la pluie, on vient chez vous. Le soleil est timidement de retour à Saint-Denis. Où c'est qu'on va, nous? Saint-Paul. Il y avait prévu de la pluie à Saint-Paul, mais il pleut pas à Saint-Paul, non? On est impasse Didier Dora chez Eric. On va voir si Eric écoute Freedom et s'il a noté la cagnotte du Freedom Million. On avait donné le montant tout à l'heure, on a dit on vient à 11h. Ben là, on est là. Un peu après, mais on est là quand même. Ça fait comme bon peu de monde, ça dit on y arrive, voilà. Attends, Naïs Saint-Paul, il est encore sur la rue Digitoral, il y arrive.
1: Bonjour.
0: Ah ben non, ben Eric est pas là, hein. Ben Eric, non. Il y avait 1407 € dans la cagnotte. Ouais, ben il n'a pas perdu puisqu'il n'a pas gagné. Il n'a pas perdu puisqu'il n'a pas joué. Allez, on va rajouter de l'argent là-dedans. 1428 € pour demain matin avec Madame Julie. 1428 €. 1, 4, 2, 8. Bon, 1, 4, 2, 8. Pour demain matin, 7h15. La Moukatali? Ah non, avant la Moukatali, on a des informations à vous donner. Information avec Luc. Bonjour Luc, on est à Brad Calumet. Bonjour, Plaine des Palmistes.
2: Plaine des Palmistes, puis descendez en fait de virage au-dessus de Brad Calumet. Donc en fait, l'Inter Tibizal a fait une sortie de route en montant deux virages au-dessus de Brad Calumet.
0: En montant Plaine des Palmistes vers la Plaine des Cafres alors. Voilà.
2: Hein. Exactement. Donc en fait, deux virages après le raccourci qui donne sur le Forêt Bécourt en montant. Et elle est dans le virage, l'accident. Donc les personnes qui montent, elles n'allaient pas prévenues, quoi. Donc,
0: surtout que c'est après un virage, quoi.
2: Voilà, et surtout il pleut. Tu vois, il pleut beaucoup, donc il faut, voilà, sortant d'un virage, tu ne peux pas prévoir. Donc si ce n'est que tu passes un petit peu de vitesse en montant, tu y adaptes.
0: Des fois, ça peut être aussi pas que la faute du gasoil, ça peut être aussi les herbes mouillées en contre-chaussée, quoi.
2: Ben, ça aussi, mais il pleut énormément sur Plaine des Palmistes. Donc voilà, si les gens adaptent votre vitesse en montant, parce que ça risque d'avoir une belle surprise en fait.
0: Ah ouais, donc faire attention à bien adapter sa vitesse en montant. Donc Plaine des Palmistes en direction donc de la Plaine des Cafres, après Bébourg, dans un virage.
2: C'est ça.
0: Exactement. Deux virages plus haut, hein.
2: Deux virages, parce qu'en fait, quand après la sortie, il y en a deux, trois virages, il y en a une petite ligne droite, et après cette ligne droite-là, en fait, il prend un virage, c'est juste en sortant de la ligne droite, en fait.
0: Très bien, merci d'avoir donné l'information au Luc. Bonne route à vous. Merci, à bientôt, au revoir.
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0: Automobiliste, attention, sortie de route, deux virages après la forêt de Bébourg en montant Plaine des Palmistes vers la Plaine des Cafres. Il pleut dans le secteur. Attention, ça glisse, adaptez votre vitesse. Et si vous avez des informations, 02 62 41 51 51. J'étais en train de vous parler du répondeur enregistreur La Moukatali. Voilà. 02 62 21 08 08. Vous avez laissé vos messages? On écoute un extrait de vos appels.
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5: Allô, bonjour La Moukatali. Un petit message pour l'animatrice. Animatrice, on est content, je suis bien. Et animatrice aussi, je suis bien aussi. Et monsieur Camille Sud aussi, pareil. Et madame Sud. Et madame Mode. Et gros bisous à autres, continuez comme ça, radio depuis en 1981. Il faut pas lâcher, il faut continuer comme ça. Et gros bisous à toutes ces radios-là, je les super. Bobby, Francky, Max, et toute la bande. Je les super, je les super animateurs. Animatrices aussi. William, je les toutes, continuez comme ça, c'est un joli radio, un bon radio, il faut pas laisser tomber. Et on est fidèles, les auditeurs, ça veut dire que je vais parler là-bas, dommage. Mais je soutiens aux autres, on est contents.
6: Allô, oui,
5: bonjour à la Moukatali. Voilà, moi, on a des amis. Il dit, voilà, il m'appelle jamais, il m'appelle jamais. Mais si je t'y connais pas, c'est comme il appelle, je t'y réponds pas. Ou appelle, il répond pas, ou appelle, il répond pas. Quand on appelle plus, ben, il appelle plus. Ben, t'es, il appelle plusieurs fois, ou répond pas. Si on veut plus causer, ou dit carrément, puis un peu, appelle moi. Allez, comme ça, c'est incroyable. Et là, il regarde le téléphone, hein. Quand il sonne, là, il regarde, mais il regarde le numéro. Et si c'est où, ben, il répond pas. Voilà, ça aussi, monsieur Courant. Voilà. Mais enfin, hein, là, moi, t'as moi la personne qui fait quoi. Il regarde le numéro, il dit, ah, mais non, il répond pas, lui. Les gens, franchement, les gens arrivent déplorables. Là, des jours, quand il lève le matin, c'est là pour envie de répondre à où. Et il regarde le numéro, il fout là-bas.
6: T'es là, mon catalyse, il parle au niveau de l'agriculture, là. Mais en tant que mon, il parle, il a plus de travailleurs, j'ai trop, ils m'ont beaucoup canon à légumes, là. Mais les propriétaires de ma maman, j'ai pas besoin de m'en mettre dans le bureau dans la clim, ça. Je me fais esclave avec les autres mamans. J'ai quoi, non, contre monsieur La Réunion, la chaîne dans le pied à pire. Arrête avec ça. Oh, mon propriétaire. T'as besoin de m'en mettre dans le bureau, m'aider à pour aller la pioche pour planter. Arrête taquine les autres, m'y en trouve.
7: Oui, bonjour, mon cadavre. S'il vous plaît, éclaire un coup mon lanterne, va. On a fait, me comprends pas, là. Les jours, les paysages, on a la réunion, là, hein. On a joué les paysages, la réunion, hein. Constat, cycliste, c'est fait sur quatre voies. Le tour de l'île cycliste, la réunion, il fait sur quatre voies. Constat, c'est fait sur quatre voies. Foutant. Pas de fond de mer, pas dans les hauts, à monte la réunion, là, c'est arrête monte de monde béton. Sur quatre voies, simplement, d'y aller. Ah, regarde, mon écuille, donc.
8: Salut, La Réunion, enfoiré.
0: Ah ouais, arrête, casse à moi les cuits, donc. Arrête, casse à moi les cuits, c'est un gros mot, ça, non? La Moukatali aussi, d'ailleurs. Ah ouais, on a entendu aussi des interventions des gens qui n'étaient pas là vendredi. Bon, bah, on est lundi aujourd'hui, hein. Il fallait être là vendredi. Allez, 02 62 99 200. Dans votre langage quotidien, est-ce que il vous arrive de dire un mot un peu grossier? Un mot, genre, un gros mot, parce que là, ça a chauffé, là, dans la Moukatali, par exemple, là. Comprenez? Quand vous êtes en colère, quand quelque chose ne vous convient pas, vous êtes pas d'accord, ou bien on vous a embêté, on vous a agacé, vous faites comment, vous réagissez comment? Qu'est-ce que vous en pensez? Vous avez entendu, là, dans la Moukatali, hein, si vous voulez, je repasse, hein, mais vous avez entendu, vous pouvez vous réagir au 02 62 99 12 00. Bonjour.
9: Oui, bonjour, monsieur Marc.
0: Bonjour.
9: Merci de m'avoir décroché parce que c'était compliqué.
0: Ouais, mais il y a la dame là, vous avez entendu, elle dit oui, mais quand moi j'appelle, on me décroche pas. Après, quand mes amis me demandent pourquoi j'interviens plus, ou sinon quand j'interviens, on me dit ça fait longtemps que je vous avais pas appelé.
9: Oui, alors moi, on m'y appelle pour tout autre sujet.
0: Ah, ok.
9: Voilà, donc en fait, voilà, m'y explique ma sœur. Elle a une maison. Donc, elle a loué récemment. Mmh. Et nous l'a loué. Enfin, elle a loué un locataire que elle avait appelé sur Freedom. Une petite madame, voilà, était pour pleurer. Ses enfants, ben, elle se trouve, elle a la rue avec sa famille, son mari et tout ça. Mmh. Et une tierce personne. Et du coup, ben, moi, c'est pas ma maison, mais comme la maison, elle était vide.
0: Oui.
9: Donc, enfin, elle est vide, entre guillemets, hein. Donc, il y avait personne qui habite dedans. Donc, du coup, il me dit, ma soeur, comme ça, ben, c'est des gens comme nous, c'est des créoles, allons être solidaires, voilà. T'en as tendu la main.
0: D'accord.
9: Donc, ben là, en fait, il fallait rapidement que nous t'y viens, ben voilà, nous t'y dans cette clé, tout ça. Mais sauf que ma maman, elle est morte récemment, en fait, ma maman, elle vivait avec ma grande soeur. Et du coup, ben, les affaires de ma maman et de ma soeur, tout est encore dedans. Mais nous, on n'a pas de ça, nous. Nous, on a dit, ben, nous veut aider.
0: Nous, oui, bien sûr, oui. Vous avez décidé de louer quand même à la personne.
9: C'est ça. Mm-hmm. La personne, notamment, elle n'est pas nettoyée, pas rien. Les médias, mais encore tous les affaires de ma soeur dedans, toutes les affaires de ma maman, les décidées, encore tout encore dedans. Mm-hmm. Le frigidaire, tout n'avons encore d'affaires dedans, monsieur.
0: D'accord.
9: Donc, Ben, il me dit, bon, ben, on a fait un bail pour un an. Alors, ben, le... Enfin, au départ, ça se passait bien. Nous, là, quand même, essayer de récupérer un petit peu de choses personnelles, hein. Des choses, des affaires de...
0: Madame, passe pas par les plaines, s'il vous plaît, mais pressé de savoir quoi l'arrivée.
9: Oui, alors, même ne passera pas par les plaines, mais les compliquer les histoires.
0: Ouais, ouais, ouais, ouais.
9: Du coup, trois mois après, nous rendons compte que la dame n'a pas fait le changement pour l'eau. Le facteur était sorti le nom de ma soeur.
0: Mm-hmm.
9: Moi, comment a vu ça? Partie voisine me dit, ben, la société de l'eau, ça. Elle dit, oui, il n'a pas changé rien. Ben, mais arrive avec le facteur, mais il montre le dame, madame. Il me dit, ben, on l'a changé. Il dit, ben, non, oui, il a changé. Mais il me dit, ben, facteur, pourquoi? Il dit, ben, ah, ben, non, ben, finalement, il n'a pas changé. Bon.

0: des choses comme ça.
1: Mais des volailles, des cabris, des cochons, ça vient d'où?
0: Ben, je l'ai acheté, je l'ai ramené, ramène là. Ben, m'a dit, personne, hein, madame, monsieur, hein, m'a dit, hein. Moi, m'y pensais que j'avais besoin de maison, pas un zoo, pas une ferme.
1: Ben ouais, ben là, ça ressemble plutôt à une petite ferme pédagogique, là, quand même, non?
0: Ben, du coup, là, vraiment, on m'a parlé calme, on me dit, madame, par contre, nous n'est pas d'accord, on lève ça. Parce que je suis dans une cité, nous a peur qu'il y aura des plaintes.
1: Mais c'est quoi? C'est une habitation qui est jumelée ou...
0: Oui, elle est jumelée, mais c'est dans une cité, voilà. D'accord. Voilà. Ouais. Donc, nous, perso, quand ma soeur habite là avec maman, elle avait point d'animaux.
1: Ah, c'est une cité assez calme.
0: Oui, voilà.
1: C'est une résidentielle, quoi.
0: Oui. Et du coup, ben, pas manqué. Ben, elle dit à moi, oui, il est bon, hein, monsieur, hein. Après, monsieur Max... Voisin, il appelle, il dit, ben voilà, ben vous êtes les affaires, vous avez préféré appel à nous avant d'appeler les gendarmes, ben l'odeur.
1: Ah ben oui.
0: Et nous tombons des nues.
1: Mais là, les voisins se plaignent de l'odeur.
0: Ils plaignaient de l'odeur, mais nous n'étions pas d'accord déjà pour les animaux.
1: Ben oui.
0: On est collé à où, on fait ça d'où veut.
1: Oui, mais la personne a un bail, madame, vous faites comment?
0: Ben oui, mais monsieur Max, mais dans ce cas, tout le monde est soigneux. Je sais pas, demande.
1: Non, mais dès lors, mais madame, oui, je suis d'accord avec vous, mais dès lors où vous avez signé un bail et qu'il n'y a pas de règlement dans le bail et stipulant ça, il faut faire constater, etc. Là, la démarche est longue, là, par contre.
0: Ben, on a fini, monsieur Max.
1: Ah, ouais, vous avez trouvé une solution?
0: Non, mais justement, suite à ça, Miguel, ben là, le voisin n'est pas content, tout ça, nanana. Ah non, mais elle quitte le loyer, voilà, les voilà là. Et dans l'après-midi, il dit, moi, il rappelle à moi s'il a trouvé un case. Monsieur Max a trouvé un case. Là, demain, dans la semaine, il se va. Il appelle à moi comme mardi, jeudi, il est parti.
1: D'accord. Ah ouais, tout de suite comme ça?
0: Oui, tout de suite comme ça.
1: Ah ouais, ok,
0: ben,
1: ok.
0: Mais il dit, là, il fait pas partout, il est insalubre. Ben, il dit, ben, on emmène la clé, mais il me dit, ben oui, mais il nous fait l'état des lieux, s'il y a des choses cassées dedans. Toutes les affaires, Midia, il était meublé, ben, enfin, il avait drap, il avait même blouse matuelle. Mais désolé de parler comme ça. Mais il essaie de rester calme, avec mon mauvais caractère.
1: Vous dites pas des gros mots jusque-là, ça va?
0: Ah non, non, ouais. Monsieur Max, mais reste poli, non, on en a un minimum quand même.
1: Ben oui, mais au final, je veux savoir ce qui s'est passé là. Quel est le but de votre appel là?
0: Ben là, m'y veut savoir, ben est-ce que certains auditeurs la passent comme nous? Parce que là, le problème, c'est que elle a parti avec la clé, elle n'a pas fait de préavis, que dalle.
1: Et vous n'arrivez plus à joindre la personne?
0: Non, ils répondent plus.
1: Oh, ça, c'est pas cool, ça. Ouais, ça, c'est pas cool, par contre. Ben, elle est partie avec la clé.
0: La partie avec la clé? Les voisins autour, elle a dit, moi, ben là, en train de tirer les affaires dans la case. En fait, c'est non le meuble. C'est non chance à nous. De notre maman, de ma
1: soeur. Ah, ouais. Mais vous allez faire comment, là, du coup?
0: Ben, monsieur Max, moi, perso, hein. Moi, les traits, vraiment, moi, j'ai un grand cœur, même messieurs. On y est comme ça dans la famille. Mais moi, me disent les gens, faites attention. Parce que nous tendons la main. Pensons que c'est des gens honnêtes, des gens sérieux.
1: Encore une fois, l'animateur le rappelle à chaque fois. Quand il y a un appel lancé, que vous ou ailleurs, nous on sert toujours de tremplin, si vous voulez. C'est un espace où les gens peuvent s'exprimer, s'ils ont besoin d'aide, ils peuvent nous appeler. Mais en aucun cas, la radio n'est responsable de la PSN. Me fait dire, le Mouni vient pas de la part de Radio Freedom, quelque part?
0: Non, les sûrs. Mais après, là, vous connaissez, il y en a beaucoup, ils comprennent ça. Et monsieur Max, Samy Diao, il est comme ça. Beaucoup, ils utilisent la radio à leur fin.
1: Oui, mais ça va mal se passer parce que devant le tribunal, par exemple, quand ils vont, là, il va y avoir des problèmes si vous portez plainte. Parce que il y a vol, là. Mais oui, le jour où il passe devant le tribunal, le camisute balaye.
0: Ben justement.
1: Parce que je fais ça au nom de Freedom là. Je vais vous dire, madame, mais ça vaut un petit peu pour tout le monde. C'est vrai qu'on est solidaire, on est proche des Réunionnaises et des Réunionnais. On l'a vu encore vendredi, beaucoup de gens viennent aux événements de Freedom, etc., etc. Mais attention, il y a aussi des règles. Et les règles, c'est la base de tout. Je veux dire, les gens n'ont du mal, madame, aujourd'hui, à respecter les règles. Les gens, aujourd'hui, Il y a un problème avec les règles.

0: C'est-à-dire que dès que tu vois qu'il y a des règles, tu fais soit comme s'il n'a pas de règles, soit comme si, bah, regarde là où l'a aidé, mais il va là où, madame?
1: Non, ben, moi, on m'avait peur qu'il t'ait fait moi à l'envers. Ben, justement.
0: L'a fait à moi à l'envers.
1: Exactement.
0: Il arrive souvent, ça, hein, qu'il fait à moi à l'envers.
1: Mais franchement.
0: Des fois, il fait à moi à l'envers, bon côté en même temps aussi.
1: Ben, justement.
0: C'est-à-dire, devant où, il fait à où le bon côté, et derrière, il fait à moi à l'envers.
1: Voilà. Mais, malgré tout, midi, il y a des gens, ils mettent pas tout le monde dans le même panier, mais monsieur Maxin, pas du tout. Mais midi, il y a des gens encore, comment dire ça, les honnêtes, il y a encore mon honnête.
0: Oui.
1: Mais mon noir. Là, et bon paquet, là, ben, fais le tri.
0: Et là, du coup, ils sont en train de vous enlever des trucs dans la maison?
1: Ben oui.
0: Il y a personne sur la place de votre famille, madame? Faut changer les serrures, là?
1: Ben non, mais monsieur Marc, il ne peut pas. Je ne peux pas rentrer dans le loyer pour changer. Parce que, aux yeux de la loi, mon attend. Monsieur Marc, mais peut-être un petit peu couillon, mais il s'est regardé sur Internet.
0: Je ne suis pas d'accord avec vous et arrêtez de regarder sur Internet et on va poser la question. Ah oui, arrêtez de regarder sur Internet, hein. Arrêtez, stoppez ça.
1: Monsieur Max, on a pris un huissier, il a dit la même chose.
0: Oui, madame, mais donc vous les laissez vous voler alors?
1: Monsieur Max, on va avec. Disons, on a un petit bout de forme. Moi, on a du pain à terre. Mais disons, franchement, comme il dit, il peut être un gros bourmi.
0: Oui, mais madame, le commissaire de justice aujourd'hui, il peut venir constater que la clé est avec la personne, qu'il a quitté les lieux et qu'ils sont en train de vider la maison avec des choses qui sont pas à vous.
1: Pour aller ouvrir la porte, il fera moins, il n'y a pas un serrurier avec l'huissier.
0: Ça, c'est normal, hein, c'est les procédures.
1: Ben, il peut dire, on a plus de 500 euros, finis de dépenser, monsieur Maxin.
0: Ce sont les procédures.
1: Parce que ma sœur, elle ne travaille pas.
0: On va demander conseil. Il n'y a rien de mieux que les auditeurs de Freedom
1: pour
0: Edo.
1: C'est ça. C'est pour ça, ma peine, à moi, me dit, aujourd'hui, monsieur Max, il travaille. Mais ça appelle monsieur Max.
0: Ah, aussi, vous utilisez à moi, alors?
1: Non, monsieur Max, pas du tout, c'est parce que, mais franchement, il y a un comme.
0: Drague pas moi, hein, s'il te plaît. Hein.
1: Non, mais on fait rien du tout.
0: Drague pas moi. Hein.
1: Non, pas du tout. Pas du tout, mais dis ce que nous pensons.
0: Voilà. Oui, il est vrai. Allez, nous demandons aux auditeurs de venir à Edaou, surtout les propriétaires qui ont connu la même chose.
1: Merci.
0: On a bien compris que là, vous avez voulu aider et qu'aujourd'hui, on est en train de vous dépouiller, quoi.
1: C'est ça. Voilà.
0: Oh là là là là. On est dans quel endroit, là? Quel coin de l'île on est, là?
1: Alors, c'était la maison, c'est à Piton-Saint-Leu.
0: Piton-Saint-Leu. D'accord, allez, on demande conseil aux auditeurs, d'accord?
1: Merci.
0: Et vous avez vu les gendarmes ou pas, du coup?
1: Ben, les gendarmes m'ont dit d'aller voir la maison de justice.
0: Oui, effectivement.
1: Ah, vraiment, eux, ils font rien. Donc, voilà, c'est pas d'autres ressorts.
0: Oui, c'est pas du truc. Mais et l'huissier de justice, il a dit quoi, lui, le commissaire de justice, là? Il a dit quoi?
1: Oh là là, ben là, il fallait avancer les sous. Donc, eux, ils vont aller constater, ils vont envoyer un courrier. Si ils vont attendre que la personne répond. Si au bout de je sais pas combien de temps ils répondent pas, donc.
0: Mais ça là, ça c'est bien beau de dire ce genre de choses, madame. Pendant ce temps-là, on est en train de vous voler, quoi. Tu vois,
1: Vraiment salade. Et ils m'ont dit, hein, il faut attendre au moins 8 mois.
0: Madame, là c'est pas les cabris qui mangent salade, là. Là c'est des gens qui savent avec les meubles.
1: Ben c'est ça, monsieur.
0: Une salade c'est 1 euro ou 2 euros, mais les meubles ça coûte plus cher. Hein.
1: Monsieur Max, franchement, que c'est moi qui ai pris la décision de convaincre ma sœur. Aujourd'hui,
0: et vous êtes sûr que vous voulez pas taquer la maison, la changer les serrures par vous-même?
1: Ben, il pourrait retourner aux autres contre moi, monsieur Max.
0: C'est vrai. Oui, c'est vrai. C'est vrai. Alors que le casse n'est à où, hein?
1: Ouvrir la boîte aux lettres, les pleins de courriers.
0: Alors que la casse n'est à où, hein, m'y rappelle, hein.
1: C'est ça.
0: C'est fou comme. Eh, hey, mais franchement, on est dans un pays où on marche sur la tête quand même. C'est-à-dire que vous êtes en train de vous voir dépouiller. Vous faire dépouiller, pardon. Vous êtes en train de vous voir vous faire dépouiller. Vous êtes en train, vous êtes là avec quelqu'un qui va peut-être pas vous payer le loyer de ce mois-ci.
1: Non, mais elle a pas payé le mois dernier.
0: Même le mois dernier. Vous êtes là avec des gens qui sont en train de démonter votre baraque, quoi. Et la loi vous autorise à rien faire.
1: Ah oui. Au contraire, en face d'autres des fleurs, en face d'autres je sais pas quoi, mais bon. Mais
0: je suis pas sûr que tout le monde réagirait comme ça, hein, par contre. Hein. Juste de vous à moi comme ça. On va demander aux auditeurs comment ils ont réagi, surtout les propriétaires, comment ils ont fait dans un cas comme ça. Qui c'est qu'ils ont mandaté tout de suite pour arrêter l'hémorragie, là?
1: Une dernière chose, monsieur Max.
0: Oui.
1: C'est que quand Zala avait dit que j'étais cherche la maison, là, de l'été expulsé, etc., par un huissier. Et c'est pas la première maison qui font, moi, mal a compris ça comme.
0: Madame,
1: ça.
0: Encore une fois, nous dit, nous répète, nous re-répète, si on veut. Nous re-répète, madame. Ou à quand même, on y appelle là pour dire ouais, une affaire là. Les dit pas où tout là.
1: C'est ça.
0: Les dit pas où tout. Et ça là, chaque animateur que n'est là ici, les très bien au courant de ça. Des fois, là, des gens disent à nous, oui, mais les gens, les dans la souffrance, les durs avec les gens. Non, on n'est pas dur avec les gens. Il y a des, il faut tout dire. Soit ou les honnêtes ou passe l'annonce en entier, soit ou oublie un bout et ou arrête à terre.
1: Ouais, c'est ça.
0: Exactement ça. Mais bon.
1: Merci d'avoir été
0: avec
1: nous, Max.
0: Bon courage. Mais comme ça là, le jour où on récupère la clé, ben redonne-moi la clé, man, y a un peu en vacances, après on ne payera pas où. Allez.
1: Ah, monsieur Max, bonne journée.
0: Allez, gardez votre sourire. À bientôt.
1: Merci,
0: au revoir. Que faire quand on a un propriétaire, quand on est propriétaire et qu'on a des locataires, ben, qui taillent la route, avec les clés et qui sont en train de vider la maison alors que vous avez répondu à un appel de solidarité. 02 62 99 12 00. Notez ceci. Attention, on vient pas au nom de Radio Freedom, hein. C'est, on vient au nom de soi-même, hein. Nous, on fait juste la passerelle de solidarité, quoi. Frida Malo.
2: Oui, bonjour.
0: Oui, bonjour.
2: Alors, je me permets de vous appeler parce que ce matin, sur la route des Tamarins, après le radar, entre le radar et le gouffre, sens nord-sud, je me suis pris un pneu de camion.
0: Un pneu de camion?
2: Ouais, qui a endommagé mon véhicule, il était par terre. Il y avait un fourgon devant, lui, il se l'est mangé, ça a fait voler le pneu et en retombant, je me le suis pris en plein dans la calandre et on pouvait pas l'éviter parce qu'on était en train de doubler.
0: C'est aux environs de quelle heure ça?
2: 8h10, 8h15.
0: D'accord, vous avez pris un pneu de camion carrément quoi?
2: Ouais, il est dans le coffre là. Enfin un morceau, hein, un gros morceau de pneu de camion.
0: Et vous n'avez pas croisé le camion? Il était en face ou quoi?
2: Ben non, il y avait personne, c'est ça le problème, c'est que moi, on me demande de porter plainte pour avoir le visionnage des caméras de la DRR, et du coup, ben, je voulais savoir si le propriétaire du camion en question, qui a eu son pneu éclaté sûrement ce matin, voulait bien se manifester avant que j'aille porter plainte.
0: C'est un pneu qui s'est déchaussé, et c'est les morceaux, les débris sont restés sur la chaussée, et vous êtes pris le morceau de pneu, quoi.
2: Un gros morceau de pneu qui doit bien faire 90 cm de long sur 15 de large qui était par terre. Et donc le véhicule devant moi se l'est pris, ça l'a fait s'envoler et en retombant, pile quand je suis passé à 110, ben, ça m'a défoncé la calandre.
0: Ouais, je vois le topo. Ouais, je vois le topo. C'est pas vous qui avez pas pu éviter le bout de truc. Et ça, vous pouvez pas expliquer à l'assurance ça?
2: Ben si, mais bon, ils me disent qu'ils peuvent rien faire, c'est à moi de contacter la DRR, et la DRR me dit qu'ils peuvent pas me donner ils peuvent pas regarder sans être missionnés par la gendarmerie, et donc dépôt de plainte contre X.
0: Je peux vous poser une question, monsieur?
2: Oui, allez-y.
0: Pourquoi vous payez une assurance?
2: Je paye l'assurance pour qu'ils me payent une partie des réparations, parce qu'en plus, il y a une grosse franchise de 340 euros.
0: Wow.
2: Bon, si on a pour 1000 balles, c'est quand même intéressant, mais...
0: La calangue avant, neuve, non, hein, c'est plus que ça. Hein.
2: Ouais, bah, après, c'est la grille en...
0: Ah oui, mais on change la calangue, on change pas un bout de gris. On change pas un bout de gris, je veux dire.
2: Après, je sais même pas si ça a endommagé le radiateur, bon ça fuit pas, mais peut-être qu'il y a plus de dégâts, l'expert va passer plus tard. Mais moi ce que je veux, c'est que l'assurance de cette personne joue, comme ça moi ça m'évite de payer la franchise, parce que si là il n'y a pas de responsable identifié, alors que si identifié, ben je paye pas de franchise.
0: Exactement. Alors sur la route des Tamarins, à quelle hauteur aux environs de 8h30?
2: Après le radar, avant le gouffre. Enfin, exactement, je sais pas, parce que quand ça nous arrive, on est assez choqué, mais c'est entre 300 mètres après le radar. Et
0: alors, après le radar, on va dire de Portail Saint-Leu vers le sud.
2: Et avant le tunnel, avant le pont de la sortie, l'étang Salé-les-Bains. Donc ça s'est passé
0: cette tranche-là. Ouais.
2: Après, comme on roule vite, on est un peu choqué, on n'a pas forcément le temps de réagir.
0: Cap la monture, là. ça tape fort, ça, en plus, hein.
2: Ben oui, 110, un gros pneu, en plus je l'ai dans le coffre là, c'est hyper ferrailleux, ça va me couper les mains.
0: Ouais, ben en fait si vous voulez c'est la gomme qui se déchausse du pneu, et ce sont des débris qui restent sur la route, mais normalement le camion aurait dû s'arrêter.
2: Mais j'espère qu'il s'est arrêté parce que normalement, enfin, moi, je suis dans mon entreprise, là, je suis au travail et on a beaucoup de chauffeurs et ils me disent que quand ça se produit, ils s'arrêtent rapidement parce qu'ils me disent on peut pas rouler qu'un pneu éclaté. Moi, je pensais que si parce qu'ils ont quand même beaucoup de pneus, mais les chauffeurs me confirment que non. Normalement, il a dû s'arrêter. En plus, la route des Tamarins, c'est filmé de partout, donc si ça m'étonnerait qu'ils n'arrivent pas à le retrouver. Et puis, c'était vers 8h10, 8h15. Mmh. Ça m'étonnerait qu'ils aient perdu ça avant-hier. Hein. Ça doit être récent, ça. Donc, ça doit être retrouvable.
0: Bon. Très bien, laissez un numéro de téléphone.
2: Ouais, le 06 92 60 08 92. 06 92 60 08 92.
0: 06 92 60 08 92.
2: Ouais, s'il veut se manifester avant que j'aille porter plainte à 14h, bah ça nous ferait gagner du temps et peut-être de l'argent.
0: Ouais, parce que les caméras vont voir, hein, non loin du radar, il y a tout ça, il y a une tranche, hein, et même s'il a été visionné un peu plus loin, on pourra vous donner les informations, mais il y a un dépôt de plainte obligatoire pour récupérer les images.
2: Ben, c'est ce que je vais devoir faire, mais si il veut bien faire un constat, j'ai pas besoin de porter plainte.
0: Ouais, c'est ça, mais s'il veut bien le faire, mais encore faudrait-il que...
2: Il sera emmerdé, hein. Il sera contacté par la gendarmerie. Et...
0: Ouais, la procédure est un peu moins marrante du côté plainte, etc., etc. Donc, s'il peut vous appeler, ouais, il passe un petit coup de fil. Ça va plus vite.
2: Ouais, ce serait cool.
0: Bon. Voilà. Pas de souci. Merci beaucoup, monsieur. 06 92 60 08 92. Vous nous direz si vous avez eu des nouvelles. D'accord?
2: Ouais, je n'y manquerai pas. Merci beaucoup.
0: Allez, bon. Bonne journée, monsieur. Ouais. À bientôt. Au revoir. Ouais, ça, c'est... Les assurances de bagnole aujourd'hui, ça vous rembourse pas grand chose, hein, au final. Et vous payez toute l'année. On en a pour, à peu près, entre 800 et 1000 euros par an, quand même, à payer, voire même un peu plus, hein, pour certains types de véhicules. Et au final, quand vous avez un dommage sur la voiture, on fait comme si on n'a pas à vous rembourser, quoi. C'est fou, hein. Freedom, bonjour.
3: Bonjour monsieur.
0: Oui, bonjour.
3: Je vous appelle pour la maison de vacances que vous voulez chercher.
0: Oui, pour aller à Saint-Leu là, oui.
3: Oui. Alors, d'après ce qu'elle a dit, la dame là, et il lui a prévenu comme aujourd'hui, je sais pas quoi, 2-3 jours après, ils ont déjà trouvé quelque chose, ils sont passés. Ça s'appelle partir à la cloche de bois, ça veut dire ils se cassent comme des voleurs, quoi.
0: Ouais, ils déménagent la nuit, quoi. Ouais, c'est
3: voilà,
0: ça.
3: On appelle ça partir à la cloche de bois, ils payent le loyer en retard, ils s'en foutent et tout. Et là, ils gardent les clés pour continuer à venir piller ce qu'il y a dans la maison qui n'est pas à eux.
0: C'est ça, c'est ce qu'elle explique la dame, oui.
3: Absolument, mais elle a le droit, aussi, là, maintenant, ils ont foutu le camp à la cloche de bois, elle a le droit d'ouvrir sa porte, mettre une serrure dessus, et puis ces gens-là, ils viennent plus là.
0: Ben, elle dit qu'elle n'a pas le droit.
3: Ah non, elle prend la gauche, où la vie ça est, oh. Il n'y a aucun tribunal, aucune justice, là, qui va donner la raison aux locataires.
0: Ben ouais, parce que non, mais attendez, si oui. Par exemple, hein, si oui. Elle fait ça et qu'elle va aussi truc et comme il y a un bail en cours et que le locataire dit ah ben ouais mais moi j'avais encore des choses à tirer, le propriétaire est venu changer les serrures.
3: Ah oui, il va reconnaître, il est obligé de reconnaître. Et puis les voisins à côté, il va dire il a fait une ferme comme tu dis, une ferme je sais pas quoi là.
0: Pédagogique,
3: oui. Il y avait un, ils ont supprimé une...
0: Il manque juste un chameau et le tour est joué.
3: Le plus beau, ce truc, il tombe pas chez un autre.
0: Ouais, mais vous êtes un rigolo, moi je vous aime bien. Vous êtes le doc, vous, c'est ça?
3: Moi j'ai pas...
0: Non, moi je vous aime bien, mais vous êtes pris à galop hier soir avec Eric.
3: Docteur Jekyll, Mr. Hyde, docteur...
0: Ouais, mais vous... j'ai entendu ça, j'ai bien rigolé. Vous avez envoyé balader alors que vous vouliez le soutenir, non?
3: Oui, justement.
0: Vous avez vu ces animateurs, comment ils sont? Quand vous êtes de leur côté, ils vous envoient balader.
3: C'est parce qu'il m'a dit, en plus, je le connais bien, il est gentil, tout ça. Tu veux pas me tirer les pompes, monsieur? Je suis le plus grand animateur du monde.
0: Ouais, j'ai entendu ça, j'ai bien rigolé,
3: regarde-moi, ça sont peut-être la bloquée, là.
0: Non, vous avez pris un galop carrément, en public, en plus, ça.
3: Il devient, au départ, je croyais que bon, il déconnait un peu, tout ça. Mais là, il a dépassé les limites, les bornes et tout. Il y a une femme ce matin, elle était contente, elle a dit, le doc l'a pris pour son grade, bientôt pour sa gueule.
0: Ben oui, mais vous là, vous soutenez une cause perdue. C'est ça aussi le truc.
3: Mais écoute-moi, Max. J'essaye de récupérer le...
0: Et là, vous me dites que c'est un malade. Vous pensez vraiment qu'il est malade?
3: Ah non, là, j'ai compris. Hier soir, comment il m'a parlé, cet enfoiré. Ah, moi, je suis pas content, hein.
0: Ah ouais?
3: Ah oui, bah écoute, tu sais qu'est-ce que j'ai raconté à Bobby, j'ai discuté longtemps avec Bobby pour essayer le
0: soutenir.
3: Oui, Prisca, l'autre aussi, Wendy, tout ça. Prisca et Wendy n'ont rien à voir aussi là-dedans. Et foutre les animateurs, les animatrices tranquilles, laissent les autres travailler. Il a dégoupillé, vous connaissez pourquoi il a ça. Au début, c'était Docteur Mystérieux, après il est devenu Docteur Jekyll à la fin. Au départ, il a été bien, madame, parce même une annonce de voiture,
0: vous vous êtes fait berner.
3: Oui, je sais, vous le connaissez mieux, vous êtes sûr.
0: Bah oui, moi, j'ai dit depuis le départ. Vous voyez, depuis qu'il a pris ma place, le soir.
3: Oui.
0: Je savais qu'il allait vous berner. Et vous vous êtes fait berner, le doc.
3: Écoute-moi.
0: Si je fais plus chaleur tropicale, c'est à cause de lui, hein. Et aujourd'hui, vous me dites c'est un malade.
3: Non, franchement. Mais même, c'est un péché. Il faut pas. Non, il faut qu'il mange, le pauvre.
0: Ben, le pauvre. Là, le pauvre. Il est bien costaud pour un pauvre. Hein.
3: Ouais, mais, avec ce qui s'est passé la dernière fois. La reprise à lui, la remettre à lui les pieds à l'étrier, il a recommencé.
0: Ah, moi, je sais pas comment il négocie ses affaires ici avec Camille, mais en tout cas, il est dans les petits papiers, hein.
3: Non, mais hier soir, il a fait fort, hein. Il a maltraité une vieille dame âgée, 64 ans. Il a empêché de passer l'annonce.
0: Ouais, mais vous le soutenez. Vous appelez, vous pleurez. La fois dernière, vous l'avez entendu pleurer et tout le monde, j'ai entendu. Vive Eric.
3: Non, pleurer, je savais que c'était faux. C'était un manipulateur.
0: Vive Eric.
3: Non, c'était un simulateur. J'ai compris que c'était pas vrai.
0: Hey, tout le monde là. Vive Eric.
3: Ah oui.
0: Hey, on a même fait un vote. Le premier qui arrive à 10 a gagné. Vive Eric.
3: Non, les vrais. Là, il a déconné, là. Non, là, il a eu.
0: Ouais, vous dites ça parce que vous vous êtes pris une gamelle. C'était une grosse gamelle. Moi, j'ai écouté, j'étais dans la voiture, j'ai dit, ah ouais, le doc, il se mange une gamelle, là.
3: C'est la première fois que je prends plein la vue comme ça.
0: Et avec les os et tout, hein.
3: Oui, je mange tout, j'ai tout
0: avalé. La barquette avec, hein.
3: J'étais voir le docteur ce matin pour m'enlever un os dans la gorge. Il était coincé. Non, là, il a exagéré, là. Non,
0: Mais c'est vrai que c'est la première fois quand même que j'entends un animateur remballer un mec sympa.
3: Non, mais là, il a vraiment... Mais si tu sais, moi, c'est pas grave. Mais la dame, où t'es 64 ans, elle avait cherché un copain. Si tu sais comment elle maltraite cette femme-là. Je peux pas... Impossible de te dire, là...
0: Mais c'est quoi? Vous ne l'aimez plus maintenant? C'est bon, là?
3: Je vomis. Non, je le vomis.
0: Ouais, mais t'étais là en train de dire oui, mais Eric, c'est un super mec. Oui. Et nanani.
3: C'est ce que j'ai dit à Bobby. J'ai dit, il a un humour corrosif, les animateurs.
0: Ah ben voilà, comment c'est. Maintenant, tu le moucates. Ah ben voilà. Bâton, là, change le bout.
3: Un humour corrosif. Et donc les auditeurs ils le comprennent pas, ils l'ont insulté. Il y a beaucoup de décrochés, il a insulté direct, tout de suite, coupé.
0: Ça c'est son ADN, ça c'est lui.
3: Oui, je sais, mais je crois, non, mais c'est pas là ce qu'il a fait encore hier soir là, c'est pas de la faute des auditeurs, c'est pas la faute des auditeurs Freedom, c'est la faute de la direction de Freedom. Il fallait enlever tout ce mec là à la mer.
0: T'as pas dit ça quand même. Vous êtes gros cœur maintenant?
3: Non, je suis pas gros cœur, moi. Et écoute, moi maintenant, si j'étais à la direction Freedom, ni je l'ai empêché de prendre ni l'avion, ni un bateau. À la nage, pour qu'il retourne là-bas.
0: Voilà. Et c'est le même mec qui a dit la semaine dernière, oui, vive Eric, vive...
3: Oui, mais il m'a fait de la peine, Marc.
0: Tu t'es fait berner.
3: À tout âge, on peut le faire. Hein.
0: Hey, mais ça, là, c'est une gamelle, ça. Ça, c'est une vraie gamelle. Hein.
3: Plus qu'une gamelle.
0: Des poissons avec les arêtes, quoi. Carrément.
3: J'ai pris tout. Là, la tête poisson, on en a la chanson, la tête poisson, on a mangé les os, tout avec. Non, mais cette femme-là rentre de sa case pour les affaires dehors et elle est chez elle.
0: Bon. C'est pas gros cœur.
3: Il n'y a plus de balles, il n'y a plus rien. Là. Il est parti à la cloche de bois, il vient revoler la nuit. Parce qu'il ne vient pas la journée, si on l'attrape, on le skin. Non, il rentre chez elle et puis c'est tout. Non.
0: Bon, ça c'est pour l'auditrice, mais pour vous alors, on le met. Eric là, on l'envoie. S'il est fou, on l'envoie à l'hôpital psychiatrique.
3: Mais l'hôpital psychiatrique, il ne le voudrait pas ici, il faut l'envoyer à la maison là-bas.
0: Ah, si c'est pour le ramener chez nous, c'est bon, on va le laisser.
3: Ah non, il faut renvoyer chez lui.
0: Mais ces auditeurs, je franchement, je comprends pas des fois.
3: Non, hein, il y en a beaucoup qui.
0: Vous êtes affondé à lui, après vous n'êtes plus affondé à lui. Non, je comprends pas.
3: Il y a beaucoup qui l'a appelé à soi pour le soutenir. D'ailleurs, la dame qui l'a insulté à un moment donné, elle était pas, appelée pour passer là. Non, elle était passée pour pouvoir le soutenir.
0: Ça me fait dire qu'un jour, le jour où j'aurai un problème, il y a des gens qui vont me lâcher ici.
3: Ah non, non, Marc, jamais. Ah, où les prix? Non, non, jamais.
0: Ah, ouais, la preuve en est, moi, le jour où j'aurai un problème, on va m'enterrer debout.
3: Non, non, non, c'est impossible. D'ailleurs, tu n'auras jamais de problème parce que tu es quelqu'un qui sait vivre.
0: On risque de me crucifier.
3: Non. Tu pratiques l'autodérision, tu es intelligent,
0: Je pratique le côté casse-couille, plutôt.
3: Tes parents t'ont bien élevé.
0: Je sais pas pourquoi, ça marche.
3: Non.
0: Là, vous me passez la crème, là?
3: Ah oui, passe pas au lac, mais je sais comment tu es, hein.
0: Bon. Le joueur, il va falloir le soutenir, vous allez faire quoi? Vous allez l'enfoncer?
3: Qui? Non, c'est fini, non,
0: c'est... Ouais, non, mais vous dites ça tout le temps, hein. Non. Un joueur soutient, un joueur on enfonce.
3: Chat échaudé, craint le froid.
0: Hey, c'est marrant ici, hein. Un joueur tu soutiens, le lendemain on t'enfonce.
3: J'ai pas entendu parce qu'il y a un fois que j'étais fini de parler avec lui, là, j'étais dans la salle de bain.
0: On se la ramène pas quand c'est comme ça, vous.
3: Quelqu'un, il m'a appelé, il m'a dit, non, il a parlé derrière moi quand j'étais fini de discuter.
0: Mais voilà, on se la ramène pas quand c'est comme ça. Là, vous êtes arrivé, là, tout. Vous étiez mijouré, là, mon Rick, ben, blanc.
3: Là, tu te...
0: J'avais, barre de rire, carrément. J'étais au volant, j'ai dû m'arrêter.
3: Tu rigolais trop.
0: Bah ouais.
3: Non, de toute façon, tu as bien fait.
0: L'arroseur a arrosé.
3: Y a, en plus, il y avait Dominique hier soir là-bas, le pauvre Dominique.
0: Vous avez été vexé, hein, hier soir, non?
3: Qui, moi? Non, je me vexe. Ah non, je me vexe pas, moi. Il est malade, j'ai rien à foutre de lui maintenant, moi.
0: Va te faire cœur un œuf, c'est ça.
3: Hein. Tu veux que je dise quelque chose?
0: Ouais.
3: Je le trouve au bord du trottoir, à la gueule grande ouverte, demain, goutte d'eau, je vais mourir. Mais regarde à droite, à gauche, puis il voit personne, il baise un coup de pied.
0: Voilà le résultat. Ça, c'est exactement le même mec, il y a trois jours, il soutenait le gars.
3: Ma gentillesse, il y a une limite. Il a dépassé la limite, il va faire cœur un œuf.
0: Bon, Eric, t'as perdu un auditeur.
3: Ben, pas seulement un auditeur, quelqu'un qui l'aimait bien, qui l'admirait.
0: Un amour. Tu as perdu un amour, Eric. Tu as perdu un amour. Eh, ah, hey, mais on dit bien, une de perdue, 10 de retrouvée.
3: Exactement, tu as raison.
0: Bon, ça va aller, j'espère.
3: Si madame là rentre dans son casque comme ça, ou on gagne un casque pour aller en vacances.
0: Après. Ouais. Mais pour toi, ça va aller, j'espère.
3: Bien sûr que oui. Oh.
0: Tu fais pas ça au mode du rigon, là, non, c'est bon.
3: Non.
0: Bon, t'inquiète, tu vas t'en remettre, d'accord?
3: Chef, ils sont en joie, l'eau il prend pas sur moi.
0: Tu vas t'en remettre et je suis sûr que tu vas bientôt le rappeler pour le soutenir.
3: Oui, je l'appelle plus du tout. Même si j'ai une annonce à passer, s'il revient travailler, je passe pas mon
0: annonce. Ouais. On en parlera, hein. On en reparlera.
3: Non.
0: En tout cas, ce soir, tu dormiras bien.
3: De toute façon, je dors toujours bien.
0: Aïe.
3: Ouais, bon boucanter. Ouais.
0: Ah ben, je suis payé pour ça en plus. Allez, merci beaucoup.
3: Allez, bonne journée, moi. Ciao.
0: Au revoir. Voyez ce qui vous arrive. Vous soutenez le mec et le lendemain, lui, il s'est pris une gamelle d'hier soir. Mais oh là là là là là là. Comment c'était vilain, ça? Freedom, bonjour.
4: Allô, oui, bonjour, monsieur.
0: Bonjour.
4: Oui, ça va?
0: Ah, ben, si ça n'allait pas, me déviens pas ce matin.
4: Oui. Mais il a dit, vous l'êtes bon, mais notre camarade, vous ne voulez pas mauvais, j'y viens.
0: À côté, moi, n'a pas personne.
4: Non, pas à côté, mais hier.
0: Qui ça?
4: Hier matin, quand il est 10h, là.
0: Hier matin, 10h. Vous osez me comparer à quelqu'un qui?
4: Ça fait Mathias.
0: Ah, Mathias, mon grand allo, quoi? Mon grand allo, Mathias? Oui.
4: Mathias
0: est fondé. Ah, Mathias, c'est comment on peut dire ça? Un incontrôlable, non, je sais pas comment dire. Pourquoi? Qu'est-ce qu'il a fait? Qu'est-ce qu'il a dit?
4: On est peu compte, il gagne, monsieur Almas, c'est Benoît.
0: Elma.
4: Oui, Elma, c'est Benoît, appelle à lui. appelé les mécaniciens. Michel Mara rentre dedans, la croix a vraiment été.
0: Mais vous, vous gobez tout ce qu'on vous dit.
4: Non, mais ma croix, vous demandez, moi.
0: Non, Zati gobe. La fois dernière, diamant comme ça, Camille a appelé depuis le lit, tout y pleure, le bonne grand-mère, tout y pleure. Ah, Eric et tout ça. Ôté, maman.
4: Non, ma tiens, c'est fondé. Ma tiens, c'est dangereux.
0: Et Michel Mara a plongé dedans.
4: La plongée même, on connaît appel des fois. Hein. Oui, bah tiens, c'est fondé. Trop au fond.
0: Ouais, mais peut-être que c'était vraiment Camille. Hein.
4: Ah non, jamais de la vie.
0: Attention, hein, monsieur. Ah, attention, hein.
4: Non.
0: Oui, mais comment on peut faire à la fois l'animateur et le camisude en même temps? On peut pas faire ça.
4: Là où on a fait compte que monsieur camisude est obligé de payer un restaurant pour lui avec monsieur Alma.
0: En sort à ça.
4: Il a dit, vous savez, il faut bien manger toutes les affaires. Hein. Ben, il dit pas, lui qui paye.
0: Ah ouais?
4: Ah oui, dangereux.
0: Non, mais il a fait cool à lui comment?
4: Ah, ben, parce que il a fait cool au bouga. On fait passer en lit, monsieur, il appelle Camille, il dit quoi, le téléphone avec Camille. Et après, il dit, monsieur Alma, quoi, c'est Camille, c'est lui, il est à la place.
0: Mais Bana, il dit, en ce moment, la rumeur, il dit que Bana donne Radio Freedom, toute Bana entre ni fou.
4: Non, pas
0: fou. Ah, pas toutes, mais un bon peu.
4: Non. Vous connaissez, monsieur Marc, m'a dit, ouais, mais écoute bien Radio Freedom. Écoute, ça n'a pas rien qui est, quoi, je dois dire. Mais s'il arrive un peu comme ça, là, c'est la faute de certaines personnes chez vous-même.
0: C'est-à-dire, donnez-moi des noms.
4: Hein?
0: Ben, dites-moi, donnez-moi des noms.
4: Oulena, par exemple, comme Julie, Prisca, tout ça, là.
0: Julie?
4: Non, pas Prisca, non. Ben oui, il a dit à qui le feu, il mène.
0: Ah oui, alors, ah ouais, j'ai entendu ça le matin.
4: Oui,
0: ouais, c'est vrai.
4: Ça dit, mets le bois dans le feu. Connais quand il boit, allez allumer. Ben, dit, prends-lui.
0: Ils mettent de bois dessous, oui.
4: Ben oui, tise-ali, là. Non, mais il dit quand mon indien a fait une fois, là. Répète plus deux fois, parce que là où ça a mort, c'est où là?
0: Ben oui, ben.
4: Là, ces histoires, comment on dit ça? Le créole que le monsieur a dit comme ça, Wendy, quand le créole mal. Ben elle était venue annoncer une fois. Arrête avec ça, passe à autre chose. Laisse tomber parce que.
0: Non, mais des fois, il faut que l'animatrice ou l'animateur, il relance parce qu'il y a des gens qui comprennent pas.
4: Non, mais après, des monstros, c'est pour ça qu'il arrive le bordel après.
0: Oui, mais vous avez des radios où, ben, c'est plat, c'est fade, les gens n'appellent pas, les auditeurs ne parlent pas, c'est mou du genou, c'est. On s'endort.
4: Après, le monde vient comprendre que cette radio-là, les dit pas n'importe quoi, mais il peut dire ça quand il veut.
0: C'est-à-dire?
4: Hein?
0: Comment ça?
4: Non, mais par exemple, comme mes écouteurs de Peter là pour dire les mots que les insolents, vulgaires, tout ça. Mais il y en a des gens.
0: Monsieur, mais nous, on est là, on en parle, nous. Nous, on ne dit pas des gros mots, nous. Qui dit des gros mots ici? Personne ne dit des gros mots ici, monsieur.
4: Non, mais t'es là, t'es pour parler l'histoire de gros mots, toute l'histoire.
0: Oui, mais nous, on parle, oui.
4: Oui, on parle, mais après, on veut dire comme ça, il y a des choses qui passent pas au travers, après le monde dit autre chose.
0: Mais monsieur, vous êtes d'accord avec moi que des gens, ils disent beaucoup de choses, mais on n'est pas obligé de croire que tout ce que les gens disent, oh. Il faut méfier. Ben oui, il faut vous méfier aussi des animateurs. Parce que regardez Eric. Là, l'auditeur d'avant, il a soutenu Eric. 3 jours après, il s'est pris une gamelle. Blah!
4: Moi, je me dis, franchement, quand il arrive, Eric, comme ça, il ne connaît pas ça du tout, parce qu'il ne m'écoute pas ça du tout la nuit.
0: Ouais.
4: Qui est moi?
0: Moi.
4: Moi, m'écoute, non, mais franchement, non, le soir, m'appelle pas écoute ça, moi, il dort, et puis moi, bon, ça, même, moi. Non, moi, jamais écoute ça, monsieur Max.
0: Jamais de haute vie, on écoute ça, les tropicales?
4: Non, jamais.
0: Même pas pour Becken, n'a fait rien.
4: Non, mais il bec pas comme ça, moi, mais de cette manière, Becken.
0: Alors, il y a un truc qui est bizarre, hein. Personne n'écoute cette émission le soir, la nuit, tout ça. Mais c'est bizarre, tout le monde en parle.
4: Non, parce que moi-même, attends.
0: Ah, pas vrai, ça. On peut pas faire ça, monsieur.
4: Eh, monsieur Max, moi, tu fais écoute, moi, mon seul radio, c'est ma véranda.
0: Oui.
4: Ma peine radio, par ici, par là-bas, mon seul. Mon seul radio, d'écouter mon véranda avec mon fauteuil, bien s'il m'écoute. Et, qu'il arrive, comme samedi.
0: Oui.
4: Moi, l'éteint toute la demi-journée, après 10 ans, moi, l'éteint toute, ma puis écouter.
0: Donc vous faites des pauses alors?
4: Non, samedi, il est dédié, même pas trop mis à participer, mais.
0: Ouais, mais vous allez me dire que vous n'aimez pas Mathias, après quand vous êtes arrivé, vous me dites.
4: Mais là, il a fait samedi matin.
0: Ah non, Mathias, c'était hier, oui, 10h.
4: Hier, et samedi matin, 10h.
0: Après, vous avez, nous, ce qu'on vous donne, c'est le choix. C'est un petit peu comme au restaurant, on vous donne le choix de ce que vous voulez ou vous voulez pas. Après, c'est vous qui voyez.
4: Après, vous connaissez, on a des animateurs comme ou même Julie, casse un peu les cuits, Francky aussi casse un peu les cuits. Mathias, c'est le chef de casse un peu les cuits. Ben, après, on a des animateurs comme ça que, il aime bien écouter. Mais après, il y a des animateurs et des animatrices que, quand ils voient ces animateurs à l'antenne.
0: C'est comme au restaurant, hein. On vous mange, il y a des gens qui mangent pas le poisson, monsieur. C'est comme ça.
4: Oui, oui, ben, pareil, exactement. Mais moi, comme ils mangent pas le poisson, mais ils font pas cuire.
0: Mais vous croyez vraiment que je vais vous croire que vous n'écoutez pas le soir?
4: Ah, ben, si midi ou après, mais écoute pas le soir, crois-moi.
0: C'est cela, ouais.
4: Non, ben, après, vous connaissez comment on dit ça.
0: Mais écoute pas du tout le soir, mais ouais, madame là, privé à 22h30, là, ça t'es bon.
4: Ah non, là le monsieur m'a dit carrément, vous connaissez que la mère réveille le matin?
0: Ah non.
4: Bon, moi m'a dit au plus tard, c'est 21h midi, et qu'il arrive 4h du matin, il n'y a plus sommeil.
0: Mon Dieu, Seigneur.
4: Là, 4h du matin, mon Dieu, fini ouvert.
0: Ben vous écoute, après vous écoute la colombe.
4: Ben, ça c'est une habitude.
0: Bah, après, il y en a ceux qui sont de la Colombe, d'autres qui sont de chaleur tropicale, hein, c'est comme ça.
4: Vous connaissez, mais je m'ai dit quelque chose. Quand vous avez l'habitude de lever 45, quand vous lève 4 heures du matin, là, c'est pas du jour, là, mais on arrête de lever 4 heures du matin.
0: Ben oui, les vrais, Franck, qui peut dire les mêmes affaires la semaine dernière. Les vrais.
4: Parce que quand vous avez 45, quand vous lève tous les matins, on lève 4 heures du matin. Même que je vous ai dit, mais travaille, puis ma fille prend ma retraite. Hein. Calcule pas que quand il est 4 heures du matin, vous dites ou pas.
0: Ah oui. Allez, mais Miki, t'as où alors, repose un petit peu alors?
4: Allez, repose un petit peu, madame.
0: Allez, merci beaucoup. Allez. Eh, hey, mais croyez vraiment qu'on va vous croire que vous n'écoutez pas ça le soir? Ouais. Bonjour à la speakerine.
5: Bonjour Max.
0: Valérie, ça va bien?
5: J'entends pas. Oui, ça va
0: vous
5: bien.
0: Vous entendez
5: et toi?
0: Pas? Attendez, je vais. Oui, mais si je pousse trop fort, ça veut dire vous entend trop fort.
5: J'ai forcé là.
0: J'ai mes trucs.
5: C'était le casque qui a mis.
0: D'accord.
5: Oui, ça va et toi?
0: Ouais, ça
5: bien
0: va
5: remis, bien.
0: Bien
5: remis.
0: Alors, j'ai quand même encore un petit peu mal au talon. Hein.
5: Ah, moi j'ai encore un peu sommeil.
0: Ouais, je crois qu'il va falloir changer de basket.
5: De fournisseur de basket.
0: Ouais, la fois prochaine. Ouais, coupe à telle parce que là, pas bon.
5: Aïe.
0: C'était une magnifique, beau concert. Hein.
5: Ouais, beau concert.
0: Mémorable hein, quand même. Hein.
5: Mémorable, sympa. Merci à vous tous d'être venus. Et puis...
0: Madame, ce matin... Non, hier matin, me croisait, elle a dit comme ça. Ah, elle m'a pas gagné, mais viens l'année prochaine. Hein, l'année prochaine, mais viens.
5: D'accord.
0: Je lui ai dit, madame, l'année prochaine, ce sera le contraire de ce qu'on a fait là.
5: Pourquoi?
0: C'est le contraire de ce qu'on a fait, c'est quoi?
5: On n'a pas fait.
0: Voilà.
5: Ah, l'année prochaine, on...
0: Ah ben, c'est...
5: On
0: ben non,
5: pas,
0: on a dit mémorable, concert unique, on a dit.
5: Bon, bah ok.
0: Ah,
5: bon,
0: on a dit les absents désolé, longtemps.
5: Oui, bah voilà, les absents.
0: On a dit concert unique, il n'y en aura pas deux, il n'y en aura pas trois, il n'y en aura pas 10.
5: Ben voilà.
0: Ce sera pas tous les ans, etc., etc.
5: Bon, on va essayer de faire gagner 6500 euros.
0: Allez, wow.
5: Non. 6500 euros, t'as un fil qui sort de ton casque.
0: C'est vrai, oui, je dois le refaire faire, mais j'ai pas le temps.
5: Ouais, parce que, waouh.
0: Ouais, comme une corne de gazelle.
5: Oui, c'est ça. 6500 euros au Frido quotidien aujourd'hui. Ben voilà, qu'est-ce que tu veux que je dise de plus? On va chez qui?
0: On va chez... Attends.
5: C'est pas bon?
0: Je vois pas le truc. Je vois pas ce que je compose.
5: C'est parce que l'ordinateur, il veut pas trop travailler aujourd'hui. Non,
0: alors,
5: c'est pas ça.
0: 92.
5: On s'est toujours pas amélioré.
0: Non, c'est moi, là, pour le coup. On reste à Saint-Denis, on est chez Maïvar. Et on est au boulevard Jean Jaurès.
5: Sur un fixe? Un fixe?
0: Non, portable.
5: Portable, bon, ben.
0: Peut-être Maïvar. Qu'elle est pas à Saint-Denis, hein, vous
5: dire. Oui, peut-être qu'elle est. Ah, mais elle est
0: peut-être
5: pas
0: qu'elle est occupée. Voilà. Bon,
5: alors,
0: j'ai bien vu
5: ça,
0: le numéro affiché
5: clair.
0: Et tout. Hey, mais bon. Ça, on peut pas appeler la personne avant pour lui dire, bah écoute.
5: Mais bah non, il n'y a plus de suspense sinon si on fait ça.
0: Et allez, rendez-vous à journal,
5: voilà, c'est ça, si tu appelles, tu dis, tout à l'heure, on va vous appeler à 11h50 pour le frido quotidien. Ah bon, c'est quoi? Le jeu avec le journal, vous gagnez de l'argent, machin, il faut faire comment?
0: C'est
5: avoir le quotidien. Ah bah attendez, je vais l'acheter.
0: Ouais, c'est quand même. même marrant puisque depuis quelques jours là, je regarde sur la liste, il y a beaucoup de répondeurs hein, quand même. Hein.
5: Ah ben les gens sont fatigués ou les gens ont pas envie ou les gens, je sais pas.
0: J'ai pas envie de gagner d'argent, vous pensez ?
5: Peut-être, ils en ont peut-être trop déjà.
0: Ah, ça peut arriver, hein. Des gens qui ont trop d'argent.
5: On sait pas ce qu'il y a dans la tête des gens. Donc, par exemple, comme ce parieur là.
0: Qu'est-ce que j'ai fait moi?
5: Qui remporte plus de 1,3 million d'euros au Quintet Plus à Saint-Pierre.
0: Ouais, j'ai
5: peut-être
0: entendu ça.
5: Peut-être que lui,
0: hein,
5: il a pas besoin de 6 500 euros.
0: Ah, s'il a joué, vous croyez que c'est pas au perdre? Moi, je connais des gens, ils jouent pour gagner.
5: Bon, posez-moi la question.
0: Je vous pose la question. Page 8. Quel est le titre du deuxième article?
5: Attendez, parce qu'aujourd'hui. J'ai du mal à tourner la page. Le deuxième article, des couettes pour réchauffer Léo.
0: On parle encore de cette histoire de couettes à Saint-André, là?
5: Oui, c'est ça, oui.
0: Ben, Mouna, si t'as pas entendu, tu entends. Puis, depuis semaine dernière, on entend parler de ça. Bon, c'est une très belle action.
5: Ouais, franchement, ouais, c'est sympa.
0: Ben, c'est ça, c'est tout bien. Le monde en parle.
5: Bon, ben.
0: Même nous.
5: Aussi. Ben, bon, sur ce.
0: Ben, là, on n'a plus de jeu à faire.
5: Si, j'ai un truc à dire,
0: si.
5: Moi.
0: Attends,
5: j'ai un truc à dire.
0: Oui, allez, dites-moi.
5: Avant, machin, j'ai un truc à dire. Pour tous ceux qui veulent recevoir des goodies de Freedom.
0: Non.
5: Attends! Pour tous ceux qui veulent recevoir des goodies
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5: 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Voilà.
0: D'accord.
5: À toi.
0: À moi.
5: Pourquoi tu coupes
0: Je coupe. Quoi? Vous voulez pas que je coupe?
5: Pourquoi tu mets ça?
0: Je mets ça comme ça, écoutez.
5: Quelque chose quand même.
0: Ouais,
5: hein?
0: Moi je dis que ça me dit quelque chose.
5: Ça me dit quelque chose.
0: Ça me dit quelque chose.
5: Voilà. Restez bien à l'écoute et puis ça me dit quelque chose plus vite que prévu peut-être.
0: Ouais, hein? Peut-être.
5: Pourquoi pas, tant qu'à faire.
0: Ouais, je sais pas, comme ça, on fait ça comme ça. On
5: voilà.
0: Dit,
5: peut-être que ça me dit quelque chose.
0: Ouais, peut-être comme
5: et
0: ça.
5: Peut-être
0: on
5: que ça me dira beaucoup quelque chose aussi, on sait pas. Hein?
0: Ouais, peut-être aussi. Hein?
5: Et ça l'écoute. Ouais.
0: Ouais, hein, peut-être.
5: On va faire tout le répertoire, non? Ça aussi, bien. Samedi.
0: Ça peut être ça, hein,
5: allez.
0: Peut-être samedi. C'est pas dimanche en tout cas.
5: Non, c'est sûr que c'est pas dimanche, c'est plutôt samedi.
0: Donc samedi.
5: Si vous aussi, ça vous dit, samedi, hein? On a le droit d'annoncer quand même la date.
0: Samedi. On a dit samedi, non?
5: Samedi combien?
0: 15 août, non?
5: Ouais, samedi 15 août, ouais. Où ça?
0: 15 août. Samedi. Pas le jeu, non?
5: Il me semble. Mais samedi 15 août, il se prépare quelque chose, peut-être.
0: On vous dira plus tard.
5: Oui, voilà, on vous dira plus tard. Bon appétit.
0: Bon appétit à tous.
5: À demain.
0: À demain, Valérie, merci. On a dit, on vous dira. Nana, il appelle déjà Peugeot. C'est pas ce qu'on a dit. Hein. Attention, papa, ce que nous dit, elle avait tout de suite, ça gagne, elle avait. Hein.

0: Et ouais, la radio, c'est aussi de la musique. Bah ouais. Merci d'être à l'écoute de Freedom et Freedom 2. Bon appétit, il est midi.
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2: Bonjour à tous, le mercure va encore grimper. 22 départements du centre-est et du sud-est sont placés en vigilance orange canicule aujourd'hui. Pourtant, cette journée devrait être l'une des moins chaudes de la semaine. Les températures devraient monter progressivement dans les prochains jours. On pourrait avoir des pics à plus de 40 degrés. Et dans le même temps, alors que le mois de juillet a été le mois le plus chaud jamais enregistré en France, les océans souffrent aussi de la chaleur. Les températures de surface enregistrées ont battu un nouveau record pour un mois de juillet. Alerte le service européen Copernicus dans son bilan mensuel. Dans le reste de l'actualité, que s'est-il passé au centre hospitalier du Mans? Un incendie s'est déclaré dans une chambre de l'établissement hier. Une personne a été grièvement blessée et son pronostic vital est engagé. Et 10 autres ont été plus légèrement touchés après avoir inhalé des fumées. Le plan blanc a été déclenché dans l'après-midi pour assurer la continuité des soins. Une enquête pour blessures involontaires ouverte dans le Pas-de-Calais. Un enfant a été gravement brûlé par un jouet anti-stress qui lui a éclaté au visage. Le gouvernement veut continuer de faire des économies. Sébastien Lecornu annonce que l'objectif est de ramener les dépenses de communication de l'État à 700 millions d'euros dès cette année contre 1 milliard d'euros en 2024. Selon le Premier ministre, elles ont augmenté de 45% entre 2019 et 2024. C'est un procès très attendu aux États-Unis, celui de l'ancien chef de gang accusé d'avoir orchestré le meurtre de Tupac. Le rappeur avait été abattu en septembre 96 alors qu'il était en voiture. Prudence encore aujourd'hui, si vous prenez le volant, bison futé hisse le drapeau orange dans le sens des départs sur le quart nord-ouest de l'Hexagone. C'est aussi orange sur les retours au bord de la Méditerranée. Et puis elle a une nouvelle fois impressionné sur les pentes du Col d'Aise. Demi Vollering a remporté hier son deuxième Tour de France femme après celui en 2023. La néerlandaise a su résister à Kasia Nieuwiadoma pour remporter la 9e et dernière étape de cette grande boucle du côté de Nice. Cette édition 2026 aura également été marquée par l'abandon de Pauline Ferrand-Prévot ce week-end. Voilà pour l'essentiel de l'actualité. Très belle matinée à tous.
0: Accident à signaler avec nous Aurélien. Bonjour Aurélien.
3: Oui, bonjour.
0: Bonjour, on est où exactement pour l'accident?
3: Sur la montée de la plaine des Palmistes, un virage avant le gros piton rond.
0: On parle là d'un véhicule qui aurait fait une sortie de route, hein, c'est ça?
3: Oui, un véhicule qui a fait une sortie de route, elle est à moitié sur le bas-côté, enfin, l'avant du véhicule dans le bas-côté et l'arrière du véhicule qui dépasse sur la route et c'est en plein dans le virage.
0: Est-ce qu'il pleut toujours dans le secteur?
3: Est-ce que quoi?
0: Il pleut toujours dans le secteur.
3: Ah, c'est, il y a brouillard.
0: Ah, d'accord. Il y a plus de pluie, hein, mais brouillard.
3: Si, si. Il y a, enfin, la route est encore bien mouillée, ça farine, tout ça.
0: D'accord.
3: Il y a brouillard.
0: Ok. Donc, on est, après le virage Bébourg, en deux virages après ou avant?
3: Juste avant le gros piton rond.
0: Avant piton rond, en direction de la plaine des Cafres, hein.
3: Ou en direction, oui, de la plaine des Cafres.
0: On va le rappeler, cette information. Merci beaucoup.
3: Okay,
0: merci. Bonne route à vous, à bientôt, merci, merci. Au revoir. Automobiliste, attention, après le virage piton rond en direction de la plaine des Cafres, on a là un véhicule qui a fait une sortie de route côté plaine des Palmistes, donc en montant vers la plaine des Cafres, soyez prudents, les chaussées sont bien trempées là, un épais brouillard également dans le secteur. Si vous avez des informations, 02 62 41 51 51. Il est midi et presque 4 minutes, voici tout de suite les avis de décès avec Muta Décès.
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Saint-Louis, décès de Madame Verizou, Marie-Céline. Décès de Madame Verizou, Marie-Céline, décès survenu jeudi à l'âge de 76 ans. Le convoi mortuaire sortira de la maison des veillées de la rivière Saint-Louis aujourd'hui. La bénédiction aura lieu en l'église de Saint-Louisville à 15h cet après-midi. Et l'inhumation se fera au cimetière de Saint-Louis. Au port, décès du bébé Bertini Liam. Décès du bébé Bertini Liam. Décès survenu en métropole le dimanche 26 juillet à la naissance. Le convoi mortuaire sortira du domicile de sa mamie, Nia, au 5 ruelle Mandeliève, à la rivière des Galets au port aujourd'hui. La bénédiction aura lieu en l'église de la rivière des Galets à 14h cet après-midi. Et l'inhumation se fera au cimetière paysager du port. À Sainte-Anne-Saint-Benoît, décès de Monsieur Karumbay Antoine, dit Alain. Décès de Monsieur Karumbay Antoine, dit Alain. Décès survenu samedi à l'âge de 63 ans. Le convoi mortuaire sortira de son domicile au 38, lotissement Lafayette, chemin Morange, Sainte-Anne-Saint-Benoît, aujourd'hui. La bénédiction aura lieu en l'église de Saint-Benoît à 16h cet après-midi. Et l'inhumation se fera au cimetière de Saint-Benoît. À Saint-Gilles-les-Bains, décès de Madame Tienmi Thier Marie Benoît. Décès de Madame Tienmi Thier Marie Benoît. Décès survenu hier à l'âge de 74 ans. Le convoi mortuaire sortira de la salle funéraire de l'étang Saint-Paul. La veillée débutera à partir de 14h cet après-midi. La bénédiction aura lieu en l'église de Saint-Gilles-les-Bains à 16h demain après-midi et l'inhumation se fera au cimetière de Saint-Gilles-les-Bains. À la Possession, décès de Madame Julnon, née Fazi Brigitte Olga. Décès de Madame Julnon, née Fazi Brigitte Olga, ancienne surveillante de l'école Évariste de Parny de la Possession. Décès survenu hier à l'âge de 91 ans. Le convoi mortuaire sortira de la salle funéraire de la Possession aujourd'hui. La bénédiction aura lieu en l'église de la Possession à 15h cet après-midi. Et l'inhumation se fera au cimetière de la Possession. À Salazie et à Saint-André, décès de Monsieur Marimoutou Joseph Joachin, dit Cessin. Décès de Monsieur Marimoutou Joseph Joachin, dit Cessin. Décès survenu samedi à l'âge de 73 ans. Le convoi mortuaire sortira de son domicile au 92 chemin à Timidor, Maravieille Place Salazie, aujourd'hui. La bénédiction aura lieu en l'église de Maravieille Place à Salazie à 15h cet après-midi. Et l'inhumation se fera au cimetière de Chamborne à Saint-André. À Saint-Paul, décès de Madame Egatapache Nadia Prez, née Noël. Décès de Madame Egatapache Nadia Prez. Née Noël, décès survenu samedi à l'âge de 64 ans. Le convoi mortuaire sortira de la maison des veillées de Saint-Paul aujourd'hui. Un discours biblique aura lieu à la maison funéraire de Saint-Paul à 13h30 cet après-midi. L'inhumation se fera au cimetière de Villèle à Saint-Gilles-Léo. À Montvert-Saint-Pierre, décès de Madame Nativelle Jeanne Scolasti, née Boyer. Décès de Madame Nativelle Jeanne Scolasti, née Boyer. Décès survenu hier à l'âge de 100 ans. Le convoi mortuaire sortira de son domicile 254, chemin Antoine Picard, Montvert-Saint-Pierre, aujourd'hui. La bénédiction aura lieu en l'église de Montvert-Léo à 16h cet après-midi. L'inhumation se fera au cimetière de Saint-Pierre. En métropole, à Bonneuil-sur-Marne, décès de Madame Sangaria Jocelyne, née Cheng Limien. Décès de Madame Sangaria Jocelyne,
née Cheng Limien, originaire de Saint-Pierre, épouse du défunt chanteur Raymond Sangaria. Décès survenu jeudi à l'âge de 82 ans. Le convoi-mortuaire aura lieu en métropole en l'église Saint-Martin à 14h30 à Bonneuil-sur-Marne vendredi après-midi. En métropole, décès de Monsieur Dobaria Govani, dit Badou. Décès de Monsieur Dobaria Govani, dit Badou. Décès survenu samedi à l'âge de 41 ans. Le corps sera rapatrié sur l'île à une date qui vous sera communiquée ultérieurement. À Saint-Denis-la-Providence, décès de Sœur Sainte-Lucie, née Girardo Marguerite Irma. Décès de Sœur Sainte-Lucie, née Girardo Marguerite Irma. Décès survenu hier à l'âge de 101 ans. La bénédiction aura lieu en la chapelle de la Providence à 14h30 cet après-midi. L'inhumation se fera au cimetière de Prima. À Étang-Salé, décès de Madame Calto Marie-Renée, née Rama, dite Madame Toto. Décès de Madame Calto Marie-Renée, née Rama, dite Madame Toto. Décès survenu hier à l'âge de 93 ans. Le convoi mortuaire sortira de son domicile au 8 rue des Tétain-Savigny, Étang-Salé-les-Bains aujourd'hui. La bénédiction aura lieu en l'église Saint-Dominique à 14h cet après-midi. Et l'inhumation se fera au cimetière de l'Étang-Salé. À Saint-André, décès de Madame Virapin-Kishna Noémia, née Alamel, dite Tifam. Décès de Madame Virapin-Kishna Noémia, née Alamel, dite Tifam. Décès survenu hier à l'âge de 83 ans. Le convoi mortuaire sortira de son domicile au 707 chemin de l'étang à Saint-André aujourd'hui. La cérémonie Tamoul aura lieu à la même adresse à 13h30 cet après-midi. Et l'inhumation se fera au cimetière de Chambonne à Saint-André. À Saint-Louis et à Saint-Pierre, décès de Monsieur Perrine Jocelyn Janvier, dit Lélin. Décès de Monsieur Perrine Jocelyn Janvier, dit Lélin, originaire de Grandbois Saint-Pierre. Décès survenu hier à l'âge de 66 ans. Le convoi mortuaire sortira du centre funéraire sud à la ligne Paradis Saint-Pierre aujourd'hui. La bénédiction aura lieu en la paroisse Notre-Dame du Mont-Carmel à Grandbois-Saint-Pierre à 15h cet après-midi. Et l'inhumation se fera au cimetière de Grandbois à Saint-Pierre. En métropole, décès de Madame Lachimi Marie Chantal. Décès de Madame Lachimi Marie Chantal. Décès survenu lundi en métropole, lundi 3 août en métropole à l'âge de 68 ans. Une messe sera célébrée en l'église de Chambonne à Saint-André à 16h30, samedi 22 août. À Trois-Bassins, décès de Monsieur Gaëtan Jean-Fabrice, dit Tibis. Décès de Monsieur Gaëtan Jean-Fabrice, dit Tibis. Décès survenu hier à l'âge de 47 ans. Le convoi mortuaire sortira de son domicile au 12 bis chemin des Bougainvilliers à Trois-Bassins. L'heure, la date et le lieu des obsèques vous seront communiqués ultérieurement. À Saint-Gilles-Léo, décès de Madame Edmond Marie-Sylvie. Décès de Madame Edmond Marie-Sylvie. Décès survenu hier à l'âge de 48 ans. Le convoi mortuaire sortira de son domicile au 233, route Hubert de Lille, Saint-Gilles-Léo, demain. La bénédiction aura lieu en l'église de Temps-Rouge à 15h demain après-midi. Et l'inhumation se fera au cimetière de Temps-Rouge. Au port, décès de Monsieur Jans Jean-Pierre. Décès de Monsieur Jans Jean-Pierre. Décès survenu hier à l'âge de 66 ans.
Le convent mortuaire sortira de la salle d'éveillée de la ZUP du port aujourd'hui. La bénédiction aura lieu à la même adresse par un pasteur de la mission Salut et Guérison à 15h cet après-midi. Et l'inhumation se fera au cimetière paysager du port. À Saint-Joseph, plaine des Grègues, décès de Madame Morel Juliette Liliane, née Fontaine. Décès de Madame Morel Juliette Liliane, née Fontaine. Décès survenu hier à l'âge de 79 ans. Le convent mortuaire sortira de son domicile au 199 rue Jules Waraud, plaine des Grecs Saint-Joseph. L'heure, la date et le lieu des obsèques vous seront précisés ultérieurement. À la rivière Saint-Louis, décès de Madame Lefebvre Marie-Sylvaine, née Fosse. Décès de Madame Lefebvre Marie-Sylvaine, née Fosse. Décès survenu hier à l'âge de 66 ans. Le convent mortuaire sortira de la maison funéraire de la rivière Saint-Louis. L'heure, la date et le lieu des obsèques vous seront donnés ultérieurement. Au port, décès de Madame Osate Erika, dite Ninik. Décès de Madame Osate Erika, dite Ninik. Décès survenu hier à l'âge de 50 ans. Le convent mortuaire sortira de chez sa mère au 1, allée Fairbanks, cité Rennes 4 au port, demain.

0: Et l'inhumation se fera au cimetière de Saint-Benoît. À Saint-Paul, décès de Madame Hérault, Marguerite, née Taristas. Décès de Madame Hérault, Marguerite, née Taristas. Décès survenu aujourd'hui à l'âge de 88 ans. Le convent mortuaire sortira de son domicile aux 4 allées du Cosmo, à Fleurimont-Saint-Paul. L'heure, la date et le lieu des obsèques vous seront communiqués ultérieurement. À Saint-Denis, décès de Monsieur Collet-Patrice. Décès de Monsieur Collet-Patrice. Décès survenu samedi à l'âge de 68 ans. La famille est priée de prendre contact avec les pompes funèbres au 02 62 50 00 55. Le 02 62 50 00 55. Au tampon, décès de Madame Folliot-Marilyn. Décès de Madame Folliot-Marilyn. Décès survenu mercredi à l'âge de 60 ans. Le convent mortuaire sortira de la morgue du CHU de Belle-Pierre demain. La bénédiction aura lieu sur place à 13h demain après-midi. L'inhumation se fera au cimetière de Terrain-Fleury au tampon. À Sainte-Marie, décès de Monsieur Lebon Jean-Baptiste. Décès de Monsieur Lebon Jean-Baptiste, ancien salarié et retraité du Crédit Agricole au siège social. Décès survenu aujourd'hui à l'âge de 75 ans. Le convent mortuaire sortira du centre funéraire de Prima demain. La bénédiction aura lieu en la chapelle du centre funéraire de Prima à 13h demain après-midi. L'inhumation se fera au cimetière de Bois-Rouge à Sainte-Marie. Et à Saint-Paul, décès de Madame Marie-Marthe, Marie-Thérèse Céline, née Nierlo, dite Céline. Décès de Madame Marie-Marthe, Marie-Thérèse Céline, née Nierlo, dite Céline. Décès survenu hier à l'âge de 83 ans. Le convent mortuaire sortira de son domicile au 3 allée des Ambrevates, Belmencano-Saint-Paul, où la veillée débutera à partir de midi demain après-midi. La bénédiction aura lieu en l'église du Guillaume-Saint-Paul mercredi, suivie de l'inhumation au cimetière du Guillaume. Je vous rappelle que pour tous vos avis de décès, un numéro est à votre disposition, le 02 62 41 51 51.
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0: Prochain rendez-vous pour les avis de décès, ce sera aux environs de 16h50 cet après-midi dans Trafic.

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1: Merci d'écouter Freedom. Voici tout de suite le journal de la mi-journée préparé et présenté par Christophe Damour. Christophe Damour, bonjour.
2: Bonjour Max, bonjour à tous. Grave accident de la route hier soir dans les Hauts-de-Saint-Leu, aux Plates. Un motard a percuté un piéton, le blessant grièvement. La CAF ne reçoit plus sans rendez-vous, c'est le constat qu'a fait ce matin une allocataire. Elle s'est rendue devant les bureaux de la CAF de Beauséjour à Sainte-Marie, mais il faut désormais impérativement prendre rendez-vous sur Internet. Dans le baromètre de ce matin, nous avons parlé du créole. Il y aurait plusieurs façons de parler créole. Il y aurait par exemple le créole salon ou encore le créole cagnard. On entendra vos réactions. Météo, la grisaille et les averses continuent cet après-midi. Temps maussade qui pourra même déborder parfois sur l'ouest et la région des plages. Météo complète à la fin de cette édition. Je vous le disais, aux Plates à Saint-Leu, un jeune motard de 24 ans a percuté un piéton hier soir, peu avant 19h. En fait, deux grosses motos sont d'abord entrées en collision et une des deux motos est allée percuter un piéton, le blessant grièvement devant la police municipale du Plates à Saint-Leu. La victime, âgée de 40 ans, a dû être transportée au CHU Sud par le SMUR. Un automobiliste témoin de la scène raconte.
3: Choc frontal, deux véhicules. Mais c'est assez grave, quoi, hein. C'est une perte de contrôle du coup au cube qui a percuté d'autres gens qui s'assoient sur le côté. C'est deux motos, il y avait des gens qui étaient sur place, mais malheureusement, ils ont, ça a tapé dans les personnes qui étaient là. Qui sont, ah, il y a quelqu'un, oui, il y a un qui, je pense que c'est bien grave. Les fumiers viennent d'arriver sur place, là. C'est un piéton, malheureusement. Oui, très grave. À côté du proxy, les gens connaissent plus ce proxy du place. Parler avec quelqu'un, m'a dit, pied cassé, bien blessé, pied cassé, et peut-être un hémorragie de la tête.
2: Également blessé, ce piéton a donc été transporté aux urgences du CHU de Saint-Pierre. Le motard, lui, plus légèrement blessé, devrait être entendu dans la journée par les gendarmes. Violente bagarre hier devant une boutique au Petit Serré sur la route de Sillaos. Les faits se sont produits en début de soirée devant la boutique du village. Un voisin de cette épicerie a assisté à cette bagarre et il témoigne.
4: Là, il y a eu un chamaillage. Ben, les nains de gars, la bataille, ben, ils s'est séparé, mais le bougla, la bataille, il a découpé sa tête, et là, le bougla, sa tête attrape contre le trottoir, et là, le bougla a été inanimé. Là, l'entourage, on peut pas entourer. Mais, là, elle est grave, parce que le bougla bouge plus, il est à terre. On peut tirer, où il y en a l'église, et où ça devient une petite boutique. Ben, t'es sur ma véranda, mon autre, quand le bougla, le marmaille, il a baisé coupé, nous l'entendu la résonner dans chez moi.
2: Grièvement blessé, donc l'homme a dû être transporté au CHU de Saint-Pierre. Autre bagarre, cette fois-ci, à Saint-Denis. La soirée s'est terminée hier à coups de tesson de bouteille. Un homme a été agressé cette nuit à coups de tesson de bouteille à proximité de la gare routière de Saint-Denis. Blessé gravement à la tête, il a dû être transporté au CHU de Belle-Pierre. La police a par ailleurs interpellé deux individus complètement alcoolisés, dont les vêtements étaient couverts de sang pour des faits de tentative de meurtre en réunion. L'enquête se poursuit. La CAF ne reçoit plus sans rendez-vous. C'est en tout cas le constat qu'a fait cette locataire. Ce matin, elle est allée très tôt à l'ouverture des bureaux de la CAF à Beauséjour à Sainte-Marie et on lui aurait notifié que la CAF désormais ne reçoit plus si on n'a pas pris de rendez-vous sur Internet. Elle ne comprend pas et elle dénonce.
5: Je suis venue, je me suis déplacée pour à la caisse d'allocation familiale. J'apprends que depuis le 29 août, on reçoit uniquement ce rendez-vous. On prend plus le public, soit le matin, soit l'après-midi. Et je trouve que c'est pas normal. Une grande boîte publique comme la caisse d'allocation familiale qui reçoit plus les gens, uniquement ce rendez-vous, c'est très très grave. C'est ça mon étonnement. Je dis, tiens, c'est bizarre qu'il n'y a pas de monde. C'est parce que on prend que ce rendez-vous maintenant. Je sais pas ce que les gens pensent, mais il faudrait peut-être réagir un peu, parce que là, la réunion se fout de la gueule du monde.
2: Bien sûr, vous pouvez nous dire, hein, vous, ce que vous en pensez. Est-ce que c'est normal qu'il faut se prendre rendez-vous, qu'on ne puisse pas être reçu comme ça à la CAF ou encore à la Sécurité sociale? 02 62 99 12 00. Bon appétit à l'écoute de Freedom, il est midi et 25 minutes. Sport, 5e tour de la Coupe de France de football hier. Le Saint-Denis FC a été éliminé dès ce 5e cinquième tour de la Coupe de France, battu 2-1 par l'Excelsior. Le rêve s'arrête également pour l'AS Saint-Louis. Les Aiglons se sont inclinés 1-2 à face à une JS Saint-Pierroise solide et expérimentée. La JSSP, elle, valide son statut et file en demi-finale. L'équipe de Jean-Claude David nous a fait suivre hier en direct cette journée.
6: Avec Naïel sur le côté droit, Naïel toujours qui va centrer, non, il préfère conduire son ballon, rentrer dans la surface, penalty. Il s'élance, Axel Raga, d'un petit pas, il va frapper, un but. Et c'est Saint-Pierre qui mène 1-0 face à la FC Saint-Louis, but de Raga à la 26e minute. Dans le temps additionnel, Matteo Payet qui déborde son vis-à-vis, il centre, il tire, et Saint-Pierre qui fait le break. Mauvais moment pour la FC Saint-Louis parce qu'il poussait, il dominait même, ils étaient pas loin de l'égalisation, malheureusement, ils prennent le deuxième but, juste avant la mi-temps, but de Payet à la 45e minute. L'AF Saint-Louis ne lâche pas, ils veulent aller au pénalty, hein, mais ça ne tient pas à grand chose. À 8 minutes de la fin de cette rencontre, l'AF Saint-Louis 1, JS Saint-Pierroise 2. Pour conclure, voilà la qualification de la JSSP face à l'AF Saint-Louis, une qualification difficile dans la douleur.
2: Voilà le rêve qui s'est arrêté pour l'AF Saint-Louis, battu par la JS Saint-Pierroise hier 1-2. La magie Freedom Max a encore frappé hier à Sillaos. Une touriste s'est faite voler sa voiture de location. Une voiture pourtant difficile à voler car munie d'un système de cartes. Mais moins d'une heure après son passage en direct, la magie a frappé.
7: Sillaos, à côté de la Marongeon, un véhicule de prêt, enfin de location. En plus, j'avais les clés sur moi. C'est une Clio 5, récente, blanche. Donc je me permets de vous rappeler du coup pour vous dire que le véhicule a été retrouvé sur un parking. C'est incompréhensible. En tout cas, voilà, le véhicule a été retrouvé. Je vous remercie infiniment. En tout cas, on a récupéré le véhicule et on est vraiment très très contents.
2: Voilà, nos auditeurs sont formidables. Bravo encore pour cette solidarité. Un mot sur le baromètre ce matin, Max. Un baromètre qui, je n'en doute pas, vous a extrêmement intéressé. On a parlé du créole et des différentes façons de parler créole. Alors, il paraît qu'il y a le créole salon. Vous savez ce que c'est?
1: Comme le CAF salon.
2: Comme le CAF salon.
1: C'est le créole soutenu.
2: Le créole soutenu. Et puis, il y a aussi le créole cagnard. Il y a aussi le créole des hauts.
1: Ouais, des bas aussi.
2: Le créole des bas.
1: Ouais, ouais. Et le créole du sud et de l'ouest.
2: Alors, il paraît qu'il y a un créole qui est interdit.
1: Ah ouais?
2: Il paraît qu'il y a des créoles qu'on ne doit pas employer à la radio.
1: On doit pas employer, oui, oui.
2: Bah ouais. D'ailleurs,
1: il y a des mots aussi.
2: Une de nos animatrices s'est fait un petit peu remonter les bretelles par un auditeur il y a quelques jours. Alors, quelle forme de créole peut-on parler à la radio? Est-ce qu'à la radio, on peut parler toutes sortes de créoles, tous les créoles avec l'accent du sud ou l'accent du nord, de l'est ou de l'ouest? Tous les créoles, le créole salon et le créole cagnard. Qu'en pensez-vous?
8: Le créole la ruche. Créole cagnard, créole tête la hache. Comme petit esprit, ce jour-là, m'a tombé dessus. Ben, Midiao, vraiment, m'a entendu le monsieur appeler. D'ailleurs, m'a fait une dédicace, mettre moi au bastère pour madame là, Gawi.
9: Le créole cagnard, c'est un peu le créole derrière les arbres. Ben, moi, je suis dans les hauts. Et des fois, on dit un peu dans un parler. Hein, quelqu'un qui, par exemple, fait des enfants, on dit quelqu'un qui fait des bâtards et qui sait pas qui c'est le papa de son enfant. Ben, c'est un peu un style de parler, c'est un style cagnard.
10: Il n'y a plus de parler créole. Le parler créole là, le créole des hauts qui prime, à moins Ali, tout ça, Ali, par ici, par là-bas. Ça, quoi il dit ça? Quoi il veut dire ça? Ça, c'est pas créole pour nous, ça?
11: Mon bon poil, il risque là. Mais du moment que nous comprenons, nous, c'est ça le but. Mais comme il voit dehors, la manière que, ben d'ailleurs, même les Français, la Réunion, ben la Réunion nous parle français, nous parle créole, la Réunion.
12: J'ai lu là, c'est ça créole, ça, même, c'est créole de Léo, bonne garde de Léo. Et lui, c'est dans les bas. Et en français, là, c'est lui.
13: Chacun a son manière de parler créole. Parce que si le monsieur Dano, quand moi, il parle, mais ça va dans le sud, là. Si nous, il y a un problème. Nous, nous dit qu'on a, on n'a pas dit qu'on a. Voilà. Donc, chacun a son manière de parler, d'articulation.
2: Je sais pas, qu'est-ce que vous en pensez, vous?
1: Je crois qu'il y a plusieurs façons de le parler. Ouais. Et j'ai assisté à une... c'était pendant qu'on parlait de l'arrivée de Freedom 3 et de l'intelligence artificielle. Et j'ai assisté à des réunions comme ça où on parlait de plusieurs créoles. Et savez-vous ça, Christophe Damon, que l'IA, eh ben, il faut qu'il apprenne le créole parce qu'il y en a plusieurs. Ouais. Et s'il parle un seul créole, ben, il n'arriverait pas à comprendre l'autre.
2: Ouais. Mais j'ai quand même été étonné par l'IA parce qu'il y a certains logiciels qui réussissent,
1: ouais, ils sont en train d'apprendre
2: à traduire le créole.
1: Ils disent que aussi que dans pas longtemps, dans pas très longtemps, ben l'IA parlera tout. tous les créoles qui...
14: Mais comment il va falloir faire? Il va falloir lui dire, Lia, parle un petit coup créole du sud, va s'il vous plaît.
1: Non, la synthèse vocale. La synthèse vocale. C'est-à-dire qu'aujourd'hui, Lia peut faire Christophe Damon, on n'a plus besoin de vous, en fait, aujourd'hui.
14: Ah d'accord. Ah, je prends ma retraite, alors.
1: Même pas. Si on n'a plus besoin de vous aujourd'hui, que vous n'êtes pas à l'âge de la retraite, vous serez au chômage.
14: Ah, d'accord.
1: C'est mieux. Ça va plus vite. Oui. Non, mais alors synthèse vocale, on a aussi appris que les voix de doublage, les films, ils ont dû rapidement aller protéger leur voix parce qu'il y avait déjà des livres audio qu'on trouvait sur le marché avec leur voix. Et du coup, pour revenir au créole. Ben, il y a, par exemple, quand rencontrez quelqu'un qui habite Saint-Pierre, il parlera pas comme quelqu'un qui habite Saint-Benoît.
14: Non. Comme quelqu'un qui habite Saint-Joseph ne parlera pas comme quelqu'un qui habite Saint-Denis.
1: C'est ça.
14: Ou qui habite Silos, et quelqu'un qui habite,
1: Saint-Paul. C'est fou, hein. Ou Mafat. Tiens.
14: Ou Mafat. C'est fou, ça.
1: C'est fou, quand même, hein. Il chante, non?
14: Que faisiez-vous?
1: Oui, mais ça, là, on a l'habitude de Moukaté, mais c'est quand même joli, hein.
14: Ah, bien sûr.
1: C'est comme le Marseillais aussi qui a son accent, ou le Lyonnais, ou, enfin, peu importe,
14: absolument,
1: hein.
14: Absolument.
1: Le Parisien qui là est plus soutenu.
14: Absolument. Et d'ailleurs, en France métropolitaine, suivant la région, la manière de parler change.
1: Ouais, le patois aussi existe là-bas.
14: Oui, il y a des patois, il y a différentes langues régionales, et il y a différents accents et différentes expressions.
1: Oui, mais depuis 10 ans, la tendance a aussi changé par rapport au baromètre. Les gens parlent des gros mots. En fait, il y a beaucoup de dans le langage réunionnais, le langage créole réunionnais, il y a beaucoup de gros mots. Mais rassurez-moi, vous avez bien compris que dans le langage français aussi.
14: Bah, vous avez lu dans mon...
1: Parce que il y a quelques temps de cela, quelqu'un me faisait une réflexion sur un mot utilisé. Je me dis, ouais, je comprends pas trop. Mais au final, quand je regarde bien, mais dans la langue française, dans les dictons, il y a beaucoup de gros mots, hein, quand même.
14: Mais vous savez que d'ailleurs, quand on apprend une langue, il paraît que les premiers mots qu'on apprend, ce sont les gros mots.
1: Les jurons.
14: Et d'ailleurs, il y a une très belle chanson, je sais pas si vous en souvenez, de Isa, on n'entend plus d'ailleurs maintenant, Isa, qui chantait sur le créole des hauts.
1: Ah, c'est une jeune fille, comment ça, on l'entend plus, on l'entend sur Freedom 2, Isa. Isa. Attendez, je vais vouloir retrouver cette chanson. Ouais, elle passe sur Freedom 2, elle. Le temps que je trouve, je connais plus. Là, le titre de la chanson me revient pas. Parle sur le créole, elle est un petit peu fait à la version un peu pas de jeune, tout ça, quoi.
14: Ça même, sur le créole déo.
1: Oui. Laisse-moi chercher, il m'a trouvé mon ordre d'instant, si il me trouve. Vas-y, ouais, il me trouve pas, voyez toujours. Voilà, c'est Note Causée, le titre.
14: Note Causée, exact.
1: De la chanson.
14: Gros tube, cher Freedom.
1: Ah oui, bien sûr.

0: je sais pas pour vous, hein, Christophe Damou, hein, mais moi, même quand je suis allé ailleurs qu'à la Réunion, t'sais, moi, j'aime mon créole, moi, gagne pas, je peux pas m'en passer, en fait, m'y comprends pas que n'est-ce pas des endroits où on doit apprendre une langue et quand on vient à la Réunion, ben, où apprendre pas la langue causée, quoi. On comprend pas, il dit ça, mais il est responsable de ce que me dit, hein. Mais quand on vient à la Réunion, on connaît pas la langue causée, ben, on a un problème. Nabastia aussi l'avait fait un morceau, il s'appelle Langue causée, vous connaissez ça?
1: Langue causée, non.
0: Ça, c'est quelque chose quand même.
1: Ouais. Et vous savez d'ailleurs, quand on est hors de l'île, un exemple, moi je me souviens quand j'étais à Paris dans le métro par exemple, même des créoles qui parlent français, vous dites mais.
0: Ah ouais, choquant.
1: Tu
0: retrouves l'accent, quoi, tu vois. Après, on a connu aussi, je reviens sur votre, sur les noms de famille. Les noms de famille sont des fois quelque peu ébréchés quand on est en métropole. Il dit, au lieu de dire paillette, il dit paillé. Après, il y en a aussi des paillés, mais, une espèce, il charcute le mot. Oui, il charcute le mot. Et, franchement, que le boug en face ou la femme d'en face va aimer ou va pas aimer, mais mon créole, c'est mon créole, c'est comme ça.
1: Mais bon, le gros problème du créole, c'est qu'on ne parle qu'à la Réunion finalement, et même à la Réunion, il y a plusieurs créoles.
0: Oui, non, mais c'est vrai, Après, oui, quand on est sur l'île, mais quand on s'exporte, ben, on est obligé de parler autrement. Par exemple, ici, vous parlez créole français principalement. Mais quand vous arrivez dans d'autres pays, Mexique, ailleurs, il faut parler aussi anglais, français. Vous arrivez à Maurice à côté, par exemple, vous parlez français, anglais.
1: Mais les Mauriciens parlent créole mauricien, l'hindi,
0: pareil, hein.
1: L'anglais, le français, au moins quatre langues couramment.
0: Après, c'est difficile aussi de comprendre, c'est ça aussi. Mais j'ai entendu dire qu'il y a des pays, par exemple, où vous allez dans le pays, par exemple, Saigon, là, je viens un truc sur Saigon, vous allez là-bas, vous ne connaissez pas parler, au bout de 2-3 ans, vous apprenez quand même la langue, si vous êtes, c'est tellement facile qu'on apprend vite.
1: Il paraît, ouais, il y a des endroits comme ça. Ouais.
0: Bon, bah, monsieur Damou.
1: On voit le temps qu'avec le canton va faire cet après-midi.
0: Là, à trouver? Non, ah, ça donne mal le temps, là. On passe à la météo. 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
0: Ça y fait un coup, météo en créole, normalement.
1: Bah, ce matin, Julien, on a les mêmes affaires.
0: C'est gay. Non, gagne pas, n'allez pas pour Bastien, là, on va grave.
1: Après-midi, la grisaille va continuer et n'aura encore la pluie sur l'est.
0: Ah, le ton a changé, ça a vu,
1: va déborder même sur l'ouest où ce matin elle était épargnée. Même quelques gouttes les prévues sur l'ouest cet après-midi. Donc, après-midi, il faudra sortir plus tôt.
0: Dit
1: Météo France, il dit cet après-midi, il y aura une alternance, pluie, nuage, averse, soleil, pluie, nuage, averse, soleil.
0: Mais rectifie juste un truc, hein, dit, oh non, là, ça ne tombe pas, depuis hier, là, il tombe sans arrêter, hein. Depuis hier, la pluie, il vide sans arrêter. Il y a une petite accalmie de 10 minutes, un quart d'heure, mais depuis hier, nous, les dans la gadoue, là-bas.
1: Ouais.
0: Là-bas, c'est son carapau, hein.
1: Donc, les robinets, notamment du côté de Saint-André et tout, ils fonctionnent bien. Demain, il pleut un bon peu.
0: Il pleut depuis hier matin, sans s'arrêter. Ouais. Non, mais dis-moi, Christophe Damos, sans déconner, je sais pas où va l'eau. Mais là, en tout cas, la terre, il pleut depuis hier matin, sans, ce matin, pour sortir dans la voiture, pour rendre un petit goûter, ou les tremper, hein.
1: La gadoue. Alors, attention sur les routes, car il y a quelques petites précisions, hein, cet après-midi. Sachez que la route de Sillaos, il y a toujours ces travaux de purge, hein, ça va durer jusqu'au 13 août, donc jusqu'à jeudi, jusqu'à 16h, au niveau du secteur de Gueule Rouge. Vous savez, le tunnel de Gueule Rouge. Et puis, sachez que le cap Laossé est fermé depuis ce matin, 6h, et ce jusqu'à jeudi, 19h. La voie reste ouverte cependant aux piétons et aux cycles.
0: Merci beaucoup, Christophe Damour. On a trouvé? Vous avez dit?
1: Non.
0: Ah, on vient après la météo, alors? 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
0: Là, à ce moment-là, Nana Bompeu, Noré Diao, j'ai trompé. Ça dit gain pas trop cause français, dit j'ai trompé.
1: Ben un peu cause français ma cote.
0: C'est ça.
1: Il faut tout pour faire un mot.
0: J'ai trompé.
1: Après, faut pas croire que bon là, l'autre côté de la mer, parce que ça donne un accent.
0: Là, n'est pas sur ce terrain, vous allez me faire dire.
1: Que ça, tu parles mieux français. Vous allez me faire dire.
0: Oui, mais si il était, néné, dicton, il dit s'il était mieux là-bas, il était pas ici. Vous connaissez ça?
1: Oui. Voilà. Non, mais ça te dit que,
0: voilà. Allez, on va y aller au cours de...
1: Alors. Moi, ce qui m'a étonné quand même, là, il y a toute cette polémique là, autour d'Eric. Et mais Max, vous avez entendu le doc ce matin?
0: Il s'est pris... Et vous pas entendu hier soir ou...
1: Non, le plus gros,
0: c'est hier soir. Mmh. Il s'est pris une gamelle, mais parce qu'il était là pour défendre Eric quand Eric a pleuré, tout ça, là, il a eu la polémique, tout ça, là, le gros problème avec Eric, là. Ben, il a défendu Eric, et hier soir, il appelle à Eric pour dire, je te soutiens et tout, là, là, là, là, et vlan!
1: Bah ouais, non, mais, il était vraiment vexé d'avoir été complètement dégagé par Eric hier soir.
0: Ah ouais, il a dit, maintenant, il vomit le Eric, quoi, carrément.
1: Pauvre, le pauvre, il faisait pitié jusqu'à... Il voulait soutenir Eric, et il a été rembarqué.
0: Ben, c'est ça, c'est que les auditeurs, ils aiment leurs animateurs.
1: Et ça, doc, quand là. On vous montre comme ça, quand on vous aime, on vous rembarre, c'est vexant.
0: Bah oui, c'est vexant.
1: C'est hyper vexant.
0: Bah ouais, mais vous connaissez Eric comment il est. Bah, Vindia Zotza, Zotiamali. Et d'ailleurs, vous là, pourquoi vous venez me parler d'Eric dans mon émission? J'ai dit, on parle pas d'Eric dans mon émission.
1: Parce que c'est ce que j'ai retenu de cette matinale, en tout cas. En tout cas, le doc, il a dit que plus jamais il voulait entendre parler d'Eric.
0: Oui, c'est ce qu'il a dit.
1: Il était vraiment... vraiment vexé. Et vous croyez qu'il était vraiment vexé ou joue la comédie?
0: Qui? Le doc?
1: Le doc, ouais.
0: Ah, je crois pas qu'il joue la comédie, non.
1: Ouais.
0: Ah, Eric a perdu un auditeur de plus.
1: Et un de plus.
0: Ah, vous voyez pas là tous les soirs?
1: Quelque chose, hein.
0: Bah ouais. Non, mais le doc nous a dit, on dirait que la direction est un peu de mèche. C'est ce qu'il a dit, hein. Il a dit, on dirait que la direction est un peu de mèche. Parce qu'il était question de, à un moment donné, de le mettre à la porte, après il est revenu et tout. Mais le doc, là, il retourne sa veste parce que, au début, il le soutenait. Il l'a appelé pour lui présenter son soutien. Mm-hmm. Et c'est là qu'il se prend une gamelle, quoi. Mais un galop, mais pas comme jamais, hein.
1: Pef! Ça dans ton les dents, bonhomme.
0: Pef!
1: Comme dirait nos cousins Mauricio.
0: Ouais. Pef! Pas ta pef.
1: Max.
0: Oui.
1: Mais dites-moi, ça va être de plus en plus dur d'être animateur radio maintenant, de plus en plus difficile.
0: Ouais, parce que il y a des gens qui disent que, par exemple, couillon, il faut pas dire.
1: Ça m'a, ça
0: le temps là en couillon, il faut pas dire couillon.
1: Vous avez entendu dans le baromètre, maintenant?
0: Oui.
1: Il y a des mots qu'il ne faut pas dire.
0: Ben
1: il y a
0: ouais.
1: Des mots qu'on peut dire d'une façon.
0: Et pas d'autre.
1: Pas de l'autre. En tout cas, sur une antenne de radio.
0: Voilà. Et on devrait être comme les autres radios, monsieur et madame d'amour, vous me le permettrez, de bien vouloir, préciser, que, tout à l'heure, nous décrocherons des auditeurs.
1: Ouais. Le petit problème, Max, voilà. Si vous me permettez également très cher, c'est que celle qui a été chargée d'imprimer ce que je devais dire s'est trompée, donc du coup, voilà. Je suis complètement perdu, puisque...
0: En tout état de cause.
1: Vous savez que tout est écrit.
0: Voilà. En tout état de cause, il n'en est rien. Hein, il n'en est rien, monsieur d'amour. Donc, on va passer dans un instant aux appels au 02 62 99 12 00 avec des auditeurs qui vont simplement parler et s'arrêter là.
1: Voilà, parler, mais avec un petit peu de liberté retenue.
0: Voilà, beaucoup voilà. De retenue.
1: Beaucoup de retenue et beaucoup de soutien dans le langage.
0: Voilà, et si vous le permettez, je vais ranger mes documents, parce que mes documents, ce que je dois dire est écrit. Ouais. Donc, voilà, je range mes documents.
1: Ok. Écoutez, moi, je ne mange pas de ce pain-là. J'aime bien ma liberté d'expression. Donc, mi chat, mi laisse à où?
0: Les bons, on a trouvé. C'est ça, hein, comme ça qu'on dit.
1: Allez, bon
0: allez, merci beaucoup, Christophe Dabour. Le créole parlé, le créole chanté, le créole écouté, le créole lu, le créole dit, le créole l'a dit, l'a fait. Est-ce que dans le langage, quand on parle créole, quand on est né avec, ben, tout de suite, les jurons, ils sortent. Tout de suite, les gros mots, ils sortent. Qu'est-ce que vous en pensez, 02 62 99 12 00. Allô? Pourquoi arriver, il y a déjà.
4: Oh, tu gagnes une pitié, t'es plus mal ou plus rien.
0: M'a pas dit rien.
4: Ah, la gueule, ta sauce, dit bonjour, monsieur Max.
0: Bonjour, m'a pas dit rien.
4: Non, mais on va dire que quand donc la gueule soit.
0: Ah, la gueule, c'est un isme, madame. Mon Dieu, Seigneur.
4: Mais ça, senti ça venir, moi. T'es...
0: Comme qui dirait, le chien, il boit pas de l'eau.
4: Ah, comme ça, ben, elle est défendue. Même Bobby, là, il s'assoit, mais Bobby, là, il s'en allait quand. Là, dit toutes les animateurs, les hypocrites. Non, on fait croire, moi, une affaire pareille.
0: Ah, ben, ça, c'est ce que les gens, ils pensent.
4: Non, c'est lui, là, dit, c'est Rick a dit ça hier soir.
0: Ah bon?
4: Rick a dit ça, il a répété ça hier soir.
0: Ouais, il a dit que donc, là, je suis hypocrite avec vous.
4: Il a dit, mais mon Dieu, Seigneur. Et vous connaissez quoi, la touche à moi? Quand une madame de 65 ans a téléphoné pour passer l'annonce, il affronte la madame, le monde, mais dit pas où le mot l'a dit. Non.
0: Ah ouais, elle est aussi vulgaire que ça?
4: Oui, et comment? Ma tour, le madame qui fait pitié. Excusez-moi, s'il vous plaît, hein. Mais.
0: Oui, mais aussi, ou la pas tombe dans son panneau, mais j'espère.
4: Ah, mais téléphone pas du moins. Ah, mais oui, écoute.
0: Donc tout le monde est hypocrite, tous les animateurs sont hypocrites ici,
4: ah,
0: alors.
4: Mais il a dit ça, mais dit mes amis. Et on connaît quoi?
0: Non.
4: Très franchement, bonhomme comme madame, il a affronté, il a fait exactement comme le premier, mais il dit, mon Dieu, Seigneur, attends, il était calme, il est comme l'anime,
0: mais dit, non, il déclenche tout d'un coup, lui, madame, c'est un maramai, c'est un maramai, ou comme, bonne de monde, les fous, là, bonne de monde, bonne schizophrène, il déclenche tout d'un coup.
4: Ben, il croit que, on va y aller, il fait un bon séjour.
0: mais s'il continue comme ça là, il va se faire mettre, il va se faire virer hein, s'il continue comme ça là, comme ça.
4: Seigneur, mais dis mes amis, mais c'est quoi? Alors là, monsieur le doc, ça fait bien comme présent.
0: Aliagan, Luciani.
4: Aliagan, il sous gamel, il est plein, lui. Il a gagné, lui. Mais dis, vois, diamant, ça, écoute ça, mes amis, écoute.
0: Non, mais du sens que la balle, il vient dire, il vient passer la crème, ben là, c'est avalé sa crème.
4: Ben, mais dis, ben, un jour là, on va rendre au compte, mais là, pas monté.
0: Bim, badabim, la gars, ils sont au sens tout de suite la même.
4: Bim, badabim, ok, l'idée raccroche toute, la totalité,
0: mais je crois qu'il, lui, il s'en fout royalement, je crois.
4: Mais même si vous en foutez, Marc, excusez-moi l'expression.
0: Oui, mais déjà, il arrive, t'es là le soir, peut-être, il n'a pas envie de travailler le soir, il arrive, t'es là, mais il n'est pas là que ça, peut-être.
4: Il y a Ralène à faire, Ali.
0: Comment ça, Ralène à faire, comment?
4: C'est pas mal.
0: Non, au gars, pas à la table de mixage, il démarre pas, sinon, sous les alcoolisés, bien sous les drogués, là, il allume pas,
4: ouais. Les
0: comme le taux, ça, il fait pas ça, le côté, ça vend. Non, les vrais ou rien,
4: franchement,
0: on
4: a fait rire, moi, j'ai dit, là, comme il dit, et quand Julie ferait à mon collier, Julie rentre. Pour le quoi? Après que t'es trop fort pour lui, alors, il dit, appelle
0: Max, t'as Ah, ben oui, appelle à moi, alors. Ouais, mais vous passez la crème. Eh, hey, mais les éditeurs, ils rôdent aussi. Zoti passe à litro la crème.
4: La parrière, les éditeurs, passe la crème, Bobby aussi.
0: Bobby passe la crème, qui ça, Eric?
4: Non, Bobby, la même a dit, le pauvre Eric, le pauvre.
0: Ah, ouais, ouais, si ça se trouve, le Eric plus riche que lui, quel est le pauvre Eric.
4: Mais maladie, exactement pareil. Mais dit, Bobby défend, d'accord, il peut comprendre.
0: Quoi, Bobby? Même Bobby a défendu Eric?
4: Oui.
0: Non.
4: Ah ben, je crois comment il demande les autres.
0: Si, mais ça, c'est un gros là, dit la fée, ça. Eh, Bobby a défendu Eric.
4: Oui, Bobby, au dernier moment, Bobby l'a défendu à lui-même.
0: Bah après, c'est son collègue, c'est un peu normal, non?
4: C'est normal, ou l'arrache le mot de ma bouche. Ouais. Il a dit, c'est son collègue, mais aussi, mais tu comprends.
0: Ah, moi, je rentre pas là-dedans, moi, je défends pas, moi, je rentre pas là-dedans, hein.
4: Non, le doc, là, c'est
0: Ria pas, il fait pitié.
4: Non, mais la façon l'a fait.
0: imagine, il est comme ça, un tantine, ça. Il approche à côté de le tantine, il dit le tantine, là, il a fait, il va y aller balader. Exactement pareil. La casse son nez, quoi.
4: La casse, elle me dit qu'on ça encore, là. Et pour attendre, il a démarré, là, il était tout doux, il était vraiment calme. Je sais pas, moi.
0: Non, il déclenche, tout d'un coup. Allez, on dirait que le soir, il vient travailler pour se défouler, on dirait.
4: Eh ben, non, pareil, Mounaga est allé, il dit qu'on vient travailler pour que Camille donne un coup de chèque.
0: Mais là, le doc, là, il est vexé à vie, ou quoi?
4: Il est vexé, il dit pas où, mais il est vexé parce que, il dit, oh, comme ça, il était dans la salle de bain, les camarades, allez, l'appel, allez, pour dire, comment il rit la peau, dingue,
0: quand on entend une affaire comme ça, le bain prend pis.
4: Et pourtant, moi, t'es pour écouter, Charlotte, on fait calme, tranquille, bien. municipal. Mmh. Il passe les affaires. Mais ça, toute madame, tout le monde, que il a donné les lettres, il a fait à coordonner. Mais quand il fait le même affaire que le soir, c'est bizarre.
0: Ben, madame, on dirait qu'il prend le contrôle, je crois. On dirait lui prend le contrôle de l'émission le soir, il fait ce qu'il veut, il déclenche tout d'un coup, parce que vous savez, PS, c'est imprévisible parce que le gars il arrive, il est calme, il est doucement.
4: Justement, mais la preuve c'est que mon chinois a remarqué ça, mais il dit c'est bien.
0: Et tout d'un coup, comme s'il dit, ouais, comme Mandemouni, il fait une crise, tout d'un coup il pète les plombs.
4: Et
0: ouais, comme quand Diaw tout peut arriver à n'importe quel moment, il pareil.
4: Oui, c'est pareil. Mais Diaw, très franchement, la choc à moi, mais Diaw, c'est quoi le problème? Mais Diaw, franchement, ouais, monsieur, le monsieur que l'était comme un, c'est pas un intervoyant, c'est pas vrai, c'est Dialig, ça l'a l'impression là. Il a déclenché ça là, ouais, quand
0: Bobby. Le voyant l'a déclenché chez lui ou quoi, ou pense?
4: Non, attends là, où? Quand Bobby l'a fait remonter à lui un peu le bretel là. Il a pété son rat devant Bobby, peut-être qu'il n'y a pas trop d'affaires, mais son rat a monté après, il a déclenché de le monsieur là.
0: Le diable est comme quand le diable a monté de chez nous.
4: Oui. Vous devez être écouté pour entendre. Il a dû dire quelque chose, le monsieur, mais il faut lui réfléchir que le monsieur est plus âgé que lui.
0: Oui, mais si vous voulez dire les intolérables. Par exemple, c'est pour ça d'ailleurs qu'on le met par la journée. C'est intolérable parce que imagine quelqu'un y appelle Ali pour dire Ali comme ça. Oui, Eric, bonjour. Mon robinet est cassé. Là, il cherche à la mère, il part pas. Ben, il risque de dire le monde. Hey, pourquoi pas là-bas là? Votre robinet est cassé. Il m'a pas là que ça, moi. Mais on fout de ça, moi. Un affaire comme ça.
4: Il a commencé comme un affaire comme ça, même parce que madame a téléphoné à Ali pour avoir un aide, c'est pas que ça. Fallait trouver le mot juste pour le madame, dit madame de rappel la journée, c'est quelque chose qui passe la journée par le soir. Mais il a dit madame a un mot mal placé, hein.
0: Ah ben, il faut faire un exorcisme chez Lido alors.
4: Mais cause pas, moi.
0: Amène à Liwa, parce que bon, quel il y a Tita Albert. Non, mais il m'a dit pourquoi? Parce que moi, je l'ai entendu hier matin, ce matin, c'était ce matin. Il prétend un bon touriste, il doit aller faire randonnée, ben là, papa, tu peux écouter Ali, soit pour rigoler, hein,
4: Midiawa. Oui, la bonne touriste a rigolé, même la téléphone Ali, tu demandes Ali, mais c'est quoi ce délire?
0: Eh, mais comme le pape, il vient en France, bientôt, là, faut amener Ali là-bas, non?
4: Ben, il faut amener Ali même, là, pas rien.
0: Faut tirer ça, je lui dis, maman, peut-être, n'est, moun l'a fait, rien à faire.
4: Et oui, demande monsieur, comment monsieur François? Ouais, monsieur François, il téléphone tout le temps. Ah, il a tellement critique monsieur Pénible, pas comment.
0: Mais il y a ma raison de croiser, quoi. Ou bien monsieur Pénible a fait un affaire pour lui.
4: Mais il connaît pas, t'es.
0: Ah, ou je m'en manquais, c'est un sort.
4: Et alors là, ben moi, tu comprends pas comment il peut raccrocher tout le monde. Et pourtant, quand il dit, il décroche, bonjour, il dit, arrête, passe à côté là, correctement, on a dit ce qu'il faut dire.
0: Ah ouais, cru.
4: Aïe, aïe, aïe, il me dit qui ça, moi, téléphoneur.
0: Ou les fous.
4: Ou pourquoi on dit, ma fille me dit, ben aussi, ouais.
0: Ah, ok. Oui. Hey, mais le soir, c'est l'incompréhension, c'est l'heure de la décadence, alors, le soir, alors.
4: Avec Charlotte Gaillard. T'es encore là, moi, moi, t'es...
0: Ben, Charlotte l'a changé, parce que Charlotte, aussi, au début, là, t'es...
4: Je ne connais pas, je ne te rappelle pas si quand Charlotte est venue des deux mois, mais même ils viennent connaître la vie là, alors là, on connaît quoi dans l'histoire là, mais comment ça se fait, ou décroche téléphone.
0: Ben donc, vaut mieux mettre Charlotte que mettre Eric alors.
4: Oui. Non, mais franchement, moi, mais t'es bas, moi, voilà, soirée Freedom, là, c'est vendredi là, c'était gagnant.
0: Ah, le concert, oui, mais.
4: Vous l'avez vu, notre animateur chouchou.
0: Où pense que ça y est, règle le problème à sorcellerie là-haut?
4: Mais là, nous connaissons pas, il faut les savoir devant les prêtres.
0: Parce que le pape amène à aller en France dans l'avion, les risques déclenchent ça dans l'avion de Moun. Comprends là? Des fois où ça amène un Moun ou un exorcisme, le Moun il déclenche d'autres le tour le même mois? Pas bon?
4: Non, mais ça faisait une affaire. Ah là là, on prend la peine, ou aide de monde, bon, peu de monde, il téléphone à lui pour soutenir à lui, allez, il dégraine le moins.
0: là, vous moucatez le doc, là, c'est ça?
4: Le doc, avec le doc, avec les autres aussi.
0: Oui, parce que vous appelez à l'hypocéthénie Ali, il y a un rond dessus.
4: Il y a des
0: ah ouais, quand il finit à concher aussi, il y a un paquet. Ah, même cause, pique-lui, parce que pareil, il a amadoué à moi, lui. Il y a bien cause avec moi, le Eric voilà. Arrive ici, premier électeur. Mais garde où il prend ma place le soir.
4: Ben, où qu'on s'en vient le soir?
0: Ah, mais il gagne pas, Bélier, là?
4: Ah, non, mais il fait une affaire.
0: Ah, il gagne pas faire. Ah, non. Ah, non. Mais il pas bouche trou.
4: Eh, bien, tu peux faire, là.
0: Dépêche à où, il entend bien où, là?
4: Vous l'entendez un petit peu, ce que dit que fait?
0: Que ça?
4: Quand on dit comme ça, que vous l'abordez, vous l'écoutez.
0: Oui.
4: Vous l'entendez un petit peu comment
0: il est. Oui, mais entendu, bien sûr. Oui, mais entendu, oui. Non, les vrais même, oui, les vrais vraiment.
4: La façon qu'il a fait, mais dis-vous franchement.
0: Les vrais vraiment.
4: La donne à moi une réflexion, dis mes amis.
0: De mon arrange, Alice, moi, ok, non?
4: Ah, ça m'en suis l'arrange, Alice, mais il y a des ronges.
0: C'est un type diabolique, c'était. Bah, un type... Ça, c'est un gars diabolique, là, Ronge, Ali, là.
4: Il ne connaît pas, il ne connaît pas que ça l'arrive à lui, mais comment ça se fait quand il décroche le téléphone? Alors, oui, bonsoir. Viens, passe les affaires. Allez, dépêche.
0: Mais si il y en a un seul type, les diaboliques, les ensorcelés, le seul type, le ensorcelé, le plus diabolique de la Réunion, c'est les animateurs, Freedom.
4: Écoutez, les trissements.
0: Et monsieur François, le seul gars, les fous, à la radio.
4: Ah, mais il est fou, c'est pas lui à boire pétrole.
0: Non, mais on sait pas ce qui lui arrive. Non, mais madame, vous rigolez, mais vraiment. Hein.
4: Non, mais il rigole pas méchamment, là, mais de la façon dont il fait.
0: Diao, hein.
4: Commence tout doux.
0: Mais diao, hein.
4: Pour tout d'un coup déclencher comme ça, t'es un problème, là.
0: Ah, ben même nous connaît pas. Madame Mila Saou, merci beaucoup.
4: Allez, ben,
0: merci. Bonne journée, à bientôt. Freedom, bonjour. Allô?
5: Allô, bonjour La Réunion.
0: Oui, bonjour.
5: Comment il est?
0: Voilà, La Réunion, elle est là.
5: Bon, Nicolas a un coup sur la langue créole, c'est une patrimoine.
0: Ça allait à où, ça, alors?
5: Ben oui, mon grand-mère, elle est née en 1900, elle est née ici.
0: Mm-hmm.
5: D'accord? Elle est née avec la chaîne d'un coup.
0: Ah ouais? Ça, ben, elle a dit, ou bien on l'a vu, ça?
5: Ça, c'est mon histoire, mon bonnes ancêtres à transmettre à moi.
0: D'accord, ok. En parlant des esclaves, oui.
5: Voilà. Moi, j'ai rien à faire pour dire.
0: Allez, dis, n'écoute à où, là?
5: Arrête, espérons étrangers, la Réunion, pour détruire notre patrimoine, pour détruire notre langue.
0: Ouais.
5: Un autre causé, là, ils sortent depuis Maronnoir.
0: Mais madame, si on a un patrimoine, là, s'il a eu l'époque de l'esclavage, et on dit comme ça, il faut arrêter de rendre des étrangers, là. Mais où de bonnes esclaves, le bonnes esclaves, là, arrive la Réunion, là, ben, a aussi des étrangers.
5: Ben oui, il était des étrangers, mais la colonise la Réunion, elle est devenue réunionnée.
0: Ben oui, mais jusqu'à aujourd'hui, mais depuis avant, les comme ça.
5: Oui, depuis 1900, excusez-moi, le temps a passé.
0: Ben oui, mais depuis avant, c'est des étrangers qui viennent.
5: Oui.
0: Les Africains, les Malgaches, les Chinois,
5: Midi.
0: Les Indiens,
5: Midi.
0: Tout ça.
5: Rougail, tomate.
0: Et là, c'est le bon nouveau, il dit, fait plus grande personne alors.
5: Ote, d'un rougail tomate là, ou gain mettre piment, cobava, gingembre.
0: Donc fous tout dehors, jette tout à la mer alors.
5: Hey, nana l'Inde, nana toute là, nous fait partie de l'océan Indien.
0: Oui.
5: Il faut arrêter chier ce patrimoine, nous fait partie du patrimoine de l'UNESCO.
0: D'accord. Fini? Allô? Elle raccroche son téléphone. Allô? Oh, c'est pas grave. On n'entend plus la dame. Alors, on pourra reparler du créole, tout ça, parce qu'il y en a qui disent que le meilleur créole, c'est le créole soutenu. Et il y en a même qui font l'effort d'enlever les gros mots de leur langage. Je sais pas comment ils font ça, mais les gens s'abstiennent de dire des gros mots. Ils apprennent nos enfants à parler, mais on dit pas du tout un gros mot. On peut pas dire oh purée, il est presque 13h. Ben non, on dit pas. On dit ben ah, il est bientôt 13h. Ben oui, et c'est vrai en plus, il est bientôt 13h. Donc Bon début d'après-midi à toutes et à tous à l'écoute de Freedom et Freedom 2. Voici tout de suite un flash d'informations locales.
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7: Bonjour à tous. Un grave accident de la route hier à Saint-Leu. Les faits se sont produits vers 18h au niveau du chemin de la mairie. Un motard a percuté un piéton après avoir perdu le contrôle de son deux roues. La victime est un homme âgé de 40 ans qui a été grièvement blessé avec une fracture ouverte à la jambe. Il a été évacué en urgence vers le CHU Sud par le SMUR. Selon les premiers éléments de l'enquête, la conduite du motard a été qualifiée de dangereuse. Des tests d'alcoolémie et de stupéfiants ont été effectués. Le suspect sera prochainement entendu par les enquêteurs chargés de l'affaire. Et puis une agression au tesson de bouteille à Saint-Denis. Les faits se sont produits hier vers minuit à la rue de la Gare. Un homme a été blessé lors de l'agression et a été évacué vers le CHU en urgence relative. Du côté des suspects, deux hommes ont été interpellés par les forces de l'ordre et ont été placés en garde à vue. Une enquête a été ouverte pour comprendre ce qu'il s'est passé. Dans l'actualité également, un drame à Mayotte. Une femme enceinte et ses deux enfants ont péri dans l'incendie de leur case en tôle. Selon Mayotte la Première, les faits se sont produits hier vers 20h dans la commune de Kungu. Les habitants adjacents ont tenté d'éteindre les flammes par leurs propres moyens en attendant l'arrivée des pompiers. Une enquête devra déterminer les causes de cet incendie. Et puis une première aide versée à 10 entreprises impactées par la fermeture de la RN2, la fameuse route des laves. En fin de semaine dernière, la collectivité a voté une première enveloppe de près de 67 200 euros pour plusieurs entreprises localisées à Sainte-Rose et Saint-Philippe. En tout, elles sont 17 entreprises à avoir demandé des aides. Condition pour réclamer ces aides, avoir fait face à une baisse d'activité supérieure à 20% pendant la période de fermeture de la route des laves. Et puis enfin, une bonne nouvelle en sport pour terminer ce journal d'information. Le réunionnais Raphaël Payet a été sélectionné avec l'équipe de France pour la Super Moto des Nations. Une compétition qui se déroulera le 26 et 27 septembre prochain en Allemagne. Payet et ses partenaires défendront un bilan français très solide dans la compétition avec 13 titres mondiaux acquis depuis 2006. Bonne journée à tous.

0: Résilience sur Freedom 2. Un titre qui date de 1971 quand même. Ceux qui seront en concert à Expo Bad Sample le 15 août, Kassav avec WEP sur Freedom 2 en 89. Baster pour PCR, nous aurons aussi Véronique Sanson, Vicky Leandros, Michel Thor, il y aura aussi du Philippe Laville, ainsi que Louis Armstrong, c'est ce qui arrive en musique sur Freedom 2 avant 14h.
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0: 02 99 12 00. Bonjour.
1: Allô, bonjour.
0: Bonjour.
1: De ce sujet, Eric.
0: Oui, à cause d'un affaire, il tripote comme ça en même temps.
1: C'est un réseau.
0: Ouais, un affaire, il frotte avec le téléphone en même temps.
1: Oh, c'est un anneau.
0: Ah, ça a une boucle d'oreille, ça. Allez, m'y écoute à où.
1: Alors, Eric l'a dit, un gros bêtis. Nous sommes là, n'y critique pas, Eric. Hein.
0: Ah, non, à peine.
1: Non, n'y connais pas. Tu dis, malade, quoi, on a des femmes, tu sais pourquoi je crie. Il a dit, on a un mari, madame, ma petite pied en l'air, et jouer avec vous. Mais ça, il dit pas, par contre.
0: Donc, vous trouvez qu'il est un petit peu malade, peut-être, non?
1: Ah oui, non, ne critique pas, père, m'a jamais appelé la radio, jamais, m'a appelé pour où l'année passée, là, pour Eric. Ben, la façon, il a dû mettre le pied en l'air, après, jouer un peu qu'elle. Ben, il dit pas.
0: Ben, c'est gentil, ça, de dire à quelqu'un de faire des jeux, non?
1: Non, c'est pas gentil.
0: Non, mais dire à quelqu'un, allez jouer, c'est pas méchant.
1: Mets toutes
0: les
1: jambes en l'air et je
0: vais. Ouais. Bah, c'est pas la même chose. Ah oui.
1: C'est pas la même chose. Oh là là, c'est un manque de respect. Mais il ne connaît pas, il y a un appareil. Il était mauvais, il ne connaît pas. Mais il ne critique pas.
0: Oui, mais il y a une dame là qui nous a dit peut-être que. Il est, ben, comme vous dites, peut-être qu'il est malade, peut-être qu'il est. Il s'est passé un truc parce qu'il a déclenche. Tout d'un coup, il déclenche.
1: Voilà.
0: Donc, comment on pense que la pluie arrive à Léo?
1: M'y connais pas, m'y comprend pas. Rien. Parce que depuis, m'écoute à lui, mais là, il est bizarre. Il te gagne pas. J'ai un petit mot doux. Le commencement, on a été.
0: Mais, je t'aime, t'es passe pas. Je t'aime, rien, t'es passe pas.
1: Ah, je t'aime pas, hein. Non, et dit, le commencement, quand le monde t'a dit, bon, mais il est gentil, patati patata, t'es dit, amen.
0: Non, donc c'est je t'aime moi non plus, alors.
1: Ah, t'es interdit, bah, hein, sur la non, la façon.
0: Mais c'est quoi, on pense que la rivalité, il n'est pas gagné, il est encollé avec un monde, c'est quoi la rivalité?
1: Non, pareil, pour moi, dans la tête, même pareil.
0: La tête, même pas bon?
1: Non, mais il parlait pas bon, hein, parce que moi, c'est pas une femme.
0: Non, mais on a un truc qui se passe mal dans la tête, c'est ça?
1: Oui, voilà, il comprend pas, pareil, en réalité.
0: Il y a une case, il n'est pas coché, c'est quoi?
1: Mais il connaît pas, parce qu'il dit les femmes comme ça. On a un mari, il aura du mari. Là, dit, maintenant,
0: Non, les bons, m'a compris.
1: Ouais. Mais t'es trop.
0: Mais ça, il dit pas ça quand même.
1: Un personnage, c'est celle qui comprend à lire, mais qui gagne pas.
0: On pense qu'il s'en gagne cause avec lié.
1: Mais il ne voit pas, pour l'instant, non.
0: Parce que Bana, il s'est fini d'essayer, mais on dirait qu'il passe pas. Hein.
1: Non, il passe pas. Même qui est là, même qui est Mathias.
0: Ah non, à moi, nous dédicose pas nous. À nous, nous dédicose pas nous.
1: Oh là,
0: avec Mathias non plus, il cause pas lui. Il cause pas avec Mathias, lui.
1: Mais il ne connaît pas quand ça lui revient, mais.
0: Ben, il prétend à soi, non? S'il y a ni là tous les soirs, ma garde zot.
1: Tu dis comment il fait? Il faut mettre vigile.
0: si banana met Ali tous les soirs, ma war. Parce qu'Ali, des fois, la commence comme ça avec moi. L'été vient une fois, après mettre Ali le soir, elle met à moi la journée.
1: Depuis les coups de radio, ma jamais. Un animateur,
0: pas pour moi, pas lié, mauvais. Non, on dirait une affaire, je sais pas, il y a un truc.
1: Il comprend pas.
0: C'est non, ça, il est pas normal, pas. Hein?
1: Non, il voit pas du tout. Ou t'es gueule pas dit un petit mot. Depuis quand le monde t'es allé, oui, il est gentil, t'es bien sur 30, t'es dit merci, amen. Vous n'êtes pas dans l'église, t'es dit même amen.
0: N'a fait chez Lidoa. Madame Mélès a aussi la pire réseau. Eh, ben, quoi arrive à un moment donné, Zotikos, c'est quoi, mon opérateur à la réunion, là? À un moment donné, de Mounikol, pareil, il entend plus de Moon. Il coupe de Moon exprès ou quoi? Freedom, bonjour. Allô?
2: Oui, allô, bonjour.
0: Oui, bonjour.
2: Ça va bien?
0: Ben oui, ça va bien. Ah, où ça va bien?
2: Ah, moi, ça va très bien.
0: Mais entend plus parler.
2: Ni la même thé.
0: Ah, nous, connais, nous voulons avoir des nouvelles tous les jours, nous, connais.
2: Mais
0: des trois jours côté,
2: la petite
0: gueule pas
2: appelé.
0: La mienne
2: appelé où, moi, là. Tu appelles pour parler à Eric,
0: non?
2: Ah non, ah, oui.
0: Ah non, hein?
2: Non, parce que je ne sais pas,
0: il n'écoute
2: pas,
0: il ne parle
2: pas,
0: il ne
2: écoute pas, moi.
0: Ben, pour être en ligne, on dirait, il dit, il a fait chez lui, mais il ne connaît pas, c'est quoi?
2: Mais vous tirez, non? Vous tirez son bébé?
0: Ben, la boucle, là, la saison citron, là, non?
2: Ah, mais non.
0: En ce moment, citron galé, non? En ce moment, là, citron galé, non?
2: Votre décision galée.
0: Votre décision galée, là, à lui mettre dans son poche.
2: Oui, des semaines, on t'a parlé, à lui mettre.
0: Eh, midi, à vous, fatigué, tout le temps, ça même.
2: Écurie, mon nom. Et là, vous regardez, si vous dites, on vous dira pas, son petit décret, là.
0: Allez, on monte en l'air, allez.
2: Ben oui, maintenant, on a abonné la priorité.
0: Eh, quand la présenté, il était en l'air vraiment, oui, ben.
2: Ouais.
0: Eh, mais quand où Ali, là, où Ali, les pauvres?
2: Non.
0: Eh, beaucoup, comme moi, les pauvres, moi, les petits, moi, les mecs, mais Ali, les pauvres, pas pauvres, les pauvres, les. Vous que les pauvres, les gros romantins, les gras comme ça, ça,
2: mais. Il est pas bon, mais il est bien pour autant.
0: Alors, où t'es là vendredi alors?
2: Ben justement, on vient faire le coup ça. En tout cas, bravo, Fridam, parce que c'est un super conseil. Gros, mais t'es en colère parce qu'il n'a pas gagné faire photo sur garçon.
0: Non, en fait, t'es gagné pas ni devant.
2: Non, mais c'est ça, mais il t'es gagné, t'es parmi dans les fauteuils devant.
0: Ah, et alors, les chouettes de regarder un concert assis dans son petit fauteuil comme ça?
2: Ben, maman m'a pas amené le fauteuil, mais elle était dans son fauteuil roulant. Mais moi, elle m'a amené le fauteuil pour monsieur, mais moi, elle m'a dansé tout le long, moi. Mmh,
0: mmh.
2: Mais ça n'a pas un concert, moi, si je m'engage pas.
0: Mais il y en a beaucoup de gens, elle était assis, on dirait, ben, elle t'aime bien.
2: Mais t'as le monde qui est assis. Oui, elle est bien, t'es bien aussi, mais je pense qu'elle est tout aussi bien, mais moi, si vous voulez un concert, moi, si je m'engage pas.
0: Et on a bien dansé, quel groupe était meilleur que l'autre?
2: Ah, tout est bien, tout est bien.
0: Ah ben, lesquels ou la préférée alors?
2: Ben moi, mon petit Moukat,
0: Morgane.
2: Morgane. Après, mais tout est bien.
0: C'est bien. Vous avez vu, c'est Gaël comme la graine de fer en l'air là?
2: La grainée, même ici, sa bonne forme, il fout de fer partout. Il s'est mis mon petit podium, donc...
0: Ah, mamie, quand qu'il était fini, moi, le casse-pal-bas, quand là, monte en l'air, là, dégraine encore, ben là, mettre des étincelles, toute poulie.
2: Ah ouais?
0: Ah oui, franchement.
2: Donc, le casse-pal-bas, parce qu'il n'a pas raté,
0: nous. Ah là là, ouais, ou dans trop bonnet, hein, ma fille?
2: Non, il dort pas bonnet, mais en fait, quand tu connais, quand là, en fait, l'arrivée, lui, elle m'a appelé mon gars, pour venir récupérer à nous, bon, mais elle était un petit peu fatiguée aussi, elle m'a donné, mais dit, bon, fais rentrer. Et du coup, ben voilà, mais après...
0: Jean-Pierre Boyer, vous l'avez vu Jean-Pierre Boyer, Jean-Pierre Boyer?
2: Ah oui, quand on sent la misère, ça me connaît, maman, je n'ai tout de suite. Mais ça sent son max, c'est mettre ça le soir.
0: Eh, mais Jean-Pierre Boyer, là, répète au moins 50 fois, la misère, ça me connaît.
2: La misère, ça me connaît. Il y a connaît tout, il y a encore un jam.
0: Et alors, Jérôme Payet, Laurent Roselli, tout ça?
2: Comme il dit, oh, tout l'été bon, tout l'été super, hein, l'été, du début à la fin. Par contre, même si il la agace même un petit peu au début.
0: C'est quoi?
2: C'est quand nous l'arrivons avec grand-mère, mais ça va les sécurités, bien sûr, c'est une personne à mobilité réduite. Est-ce que je me fais la queue, comme il a sa carte de priorité? Sécurité, garde à moi, mobilité réduite, c'est-à-dire, ok. Sécurité,
0: ouais, parce que attention, hein, parce que on a les PMR que on a l'autorisation d'entrée et on a la personne que n'a une mobilité réduite sans carte d'invalidité ni autre. Donc effectivement, on a deux trucs, hein. Juste ça, mais défend pas la sécurité, mais on a deux trucs, hein. Attention, hein.
2: Ok, évidemment, oui, mais c'est à dire les fauteuils. Ouais, mais dépend de l'instanté là, les télétiques, ok. Mais ma partie, mais après, dans toute l'été, on a fait les sécurités.
0: On l'a vu l'espace que nous l'a fait pour les PMR, on l'a vu comment ça était grand.
2: C'est ça, l'été bien, parce que l'été sécurisé déjà.
0: Ah ben, elle est obligatoire.
2: Sécurisé, ben, elle est là, quand il fait.
0: Mais on l'a vu, ben là, t'es devant la scène, tu peux pas être mieux placé.
2: Oui, ah, ben voilà, la passante, là, on dit, t'en entends, dit, il est bon, ça va. Oui, mais ça garde mon garçon, allez, on dit, regarde, il dit, voyons. Oui, on tombe en plein en face des
0: lignes. Ah oui. Non, mais il est important pour nous aussi de considérer les personnes porteurs de handicap, enfin les personnes porteuses de handicap et le public à mobilité réduite de la même façon que les gens qui peuvent déplacer Zot et tout. Et d'ailleurs, nous la apporte à Zot là une touche supplémentaire, c'est-à-dire que nous l'a fait un carré, écoute ou bien, un carré PMR de 8 mètres par 8 mètres.
2: D'accord, ah ben oui. Voilà. Non, mais tu es assez tenté quand même.
0: T'es rentre à moi allongé. T'es rentre à moi allongé de bout en croix, tout dans le carré.
2: Mais tu sais, on a joué du coup de réussir. C'est devant, mais là. Et Francky crie là, bien.
0: Ben, Francky crie bien. Attends, tu comment Francky crie bien?
2: Oh, qui sait? Avec ma tasse, mais c'est gay. Et puis, bon, maman, il a été.
0: Eh, ouais, les deux avec là. Eh, déjà, N, tout seul, est compliqué. Voilà, mettre ma tasse avec, mais t'es là, oui.
2: Non, c'est comme la vie de trois, la vie de six, mais dis, mon Dieu, trois poisons, baiser des foutis.
0: Un baiser des foutis.
2: Tiens, mais ça, mais t'es super, super.
0: Ah, merci.
2: Et par contre, comment bien lui dire? Ben, mais ça va aller, écoute, le créole, là.
0: Oui.
2: Et justement, tu es en train de dire avec, comment on appelle encore?
0: Christophe Damien.
2: Voilà. Nina Bastien fait une chanson, nous l'avons causé. Mais, à moi, personnellement, moi, le créole, Nico Zali.

0: l'école créole, elle a abandonné le diplomatique d'école française. Ben non, oui.
1: Ah, veut dire, elle pose pas où le style de langage.
0: Ouais. Elle pose pas le style de langage parce que moi, elle est née, ici, mon groupe qui est là, et elle apprend. En fait, elle engage, c'est quoi? C'est d'après ce qu'on l'a appris depuis tant petit, il est d'accord avec moi?
1: Oui, mais si par exemple demain on déménage ou ça habite à, je ne connais pas moi, un endroit en métropole où ça ou arrive là-bas n'est pas toi. Et ben là, il parle que le français ou ça dit cause le même langue?
0: Non, mais c'est plus ça qui dit où? Non, il va arriver dans notre endroit, l'endroit là, il va adapter à moi.
1: Oui, d'accord. Mais par contre, s'il vient où, là où ça où habite, dans Saint-Paul par exemple, impose pas où le style de langage.
0: Non, dis pas moi, il faut cause de français, parce que les français, oui, mais connaît les français, mais moi, il est la Réunion, il est un langage causé, Martinique, il est un langage causé, Maurice, il est un langage causé.
1: Ah oui, par contre, même dans les grands bureaux, même dans les trucs, à Maurice, on parle mauricien. Hein.
0: Ouais. Ben voilà, ouais. C'est ce que me dit, on a plusieurs personnes, il y a plusieurs pays, ils causent autre langage, autre nation, des autres pays. Donc, à moi, il vient pas dire, qu'en France, c'est meilleure réunion. En France, moi, ouais, c'est pour qu'en France.
1: Et là, au bout du Cosby, je dis ça au bout du Cosby.
0: Non, vous voyez pas. Je comprends pas, entends pas.
1: J'entends pas, merde.
0: Ben, j'entends pas, merde.
1: Ah ouais, c'est incroyable ça quand même. Ah ouais.
0: Faut nous les fier. Après là, il est créole, il est fier. Il est fier de mon langage, il est fier de ce que nous l'est. Mais vraiment, le français m'ironie pas lié. Mais des fois, comme il dit, vous avez besoin d'un bureau, ou arrive là-bas, il arrive dans un bureau, mais c'est maman en français.
1: Oui, mais il n'est pas à l'aise avec ça.
0: Il n'est pas à l'aise avec ça, ouais. Il va un peu créole, disons, c'est pas grave.
1: Oublie pas, embrasse grand-mère pour nous.
0: Oui, grand-mère, donc comme ça, le 15 août, c'est son anniversaire. Donc là, si je donne un petit billet, ça va, il traîne.
1: Jali écoute bien, même Radio Freedom.
0: C'est bon?
1: Ah, mais ça ne me guérira pas, Dieu.
0: On ne connaît pas.
1: Non.
0: Ok.
1: Allez, merci beaucoup.
0: Allez,
1: merci, à bientôt. Au revoir. 02 62 99 12 00. Est-ce que vous êtes à l'aise avec le français? Ou bien s'il y a un truc. Dur, difficile, compliqué, vous avez peur de vous tromper, au lieu de dire je me suis trompé, vous dites j'ai trompé, au lieu de dire quatre, vous dites quatre, des trucs comme ça. Est-ce que vous êtes à l'aise avec ça? Bonjour.
2: Allô.
1: Bonjour.
2: Oui, en fait, c'est pas pour faire un gros coup de gueule, s'il vous plaît.
1: Oui, bien sûr, je vous écoute. À propos de quoi?
2: Voilà, en fait, on habite à côté d'une salle polyvalente, là, hein.
1: Oui.
2: Et depuis quelque temps, c'est depuis le vendredi soir jusqu'au dimanche, c'est un bruit infernal. On est des vieilles personnes, on a le diabète et tout, mm-hmm. On n'arrive plus à dormir, rien quoi. C'est...
1: Ah bon? Pourquoi? Quel rapport entre le diabète et le sommeil?
2: Le problème, c'est que, on n'a plus de repos du tout, quoi.
1: Ouais, d'accord. Donc les gens, ils font du bruit, c'est ça?
2: Oui, c'est une salle polyvalente, c'est même pas insonorisé, c'est un bruit, je veux dire, on n'arrive même plus à supporter, quoi.
1: Mais il y a quoi dedans?
2: Ils font des mariages, des baptêmes, tout ça, quoi.
1: C'est interdit.
2: Puis, il y a pas de rire, c'est jusqu'à l'aube.
1: C'est interdit, ça, monsieur?
2: Normalement, oui, c'est interdit.
1: Ah oui, totalement. Hein.
2: Oui, et puis je voudrais vous demander si, par exemple, au niveau de la commune, ils ont le droit d'utiliser du matériel de la commune pour aider un mariage.
1: Ça dépend, il y a des mairies qui où vous faites des demandes et il y a des autorisations exceptionnelles, maintenant ils appellent ça, on vous prête des bancs, des tables, des chaises, etc. Quoi.
2: Oui, mais là c'est utiliser un tractopelle pour mettre des gros blocs de béton pour attacher une tonnelle, une grande tonnelle.
1: Alors, attendez, là vous balancez le truc comme ça. Alors, donc, il y a un tractopelle qui a fait, de la mairie qui a fait quoi?
2: Oui, de toute façon les bancs qui sont encore là jusqu'à aujourd'hui. Ils n'ont pas enlevé encore.
1: Mais ils ont fait quoi?
2: Mais ils ont attaché une tonnelle avec pour que le vent n'apporte pas la tonnelle, quoi.
1: Ah, ok, d'accord. Ils ont utilisé le matériel de la mairie pour faire ça.
2: Voilà.
1: Mais dites-moi, les mariages et communions, mais c'est en quoi que ça dérange les trucs?
2: C'est au niveau du bruit, parce que la salle n'est pas sonorisée, c'est un bruit infernal, quoi. Et puis il y a des gens qui respectent un peu, et puis il y a d'autres qui font jusqu'à l'aube.
1: Alors, je crois que les salles, comme les discothèques, comme les bars, pubs, etc., etc., il y a une obligation de la loi pour que il se soit sonorisé et ouais. Qu'on monte par un certain nombre de décibels, ça s'appelle.
2: Ouais.
1: Et ici, il y a une mesure, il y a un contrôle de mesure de décibels. On peut fermer définitivement la salle polyvalente. Comme la discothèque.

0: Voilà ce qui se passe ici. Ben moi, je dis, bon, ben, on est par là pour emmerder les gens. Mais ben, nous, on souffre beaucoup, quoi. Il n'y a pas de... Y a même pas de discipline, il n'y a rien. Et les gens, ils font ce qu'ils veulent.
1: Mais les gens, ils parlent fort et tout?
0: Ben oui, ils parlent fort. Ils sont autour du bâtiment, là, pendant que les gens, ils s'amusent, les enfants, les gamins, ils traversent autour et tout. C'est infernal, quoi.
1: Ben là, il vous reste une solution, il faut déménager, là, alors?
0: Ben, je pense qu'ils sont venus nous pousser un peu à ça.
1: Ah ouais.
0: Mais et... moi, ça fait 50 ans que je suis là, je ne vais pas partir comme ça, quoi.
1: Et c'est nouveau que ça se passe comme ça?
0: Ben là, depuis la nouvelle municipalité, c'est ça. C'est tous les week-ends, ben, depuis le... Nous, il faudrait qu'on parte, quoi. Des fois, on prend la voiture, on va un peu loin, on revient, mais ça change pas, quoi.
1: Vous êtes obligé de vous sauver, quoi?
0: Ben voilà, on est obligé de se sauver, quoi.
1: Ouais.
0: Plus, ce côté, il a fait une autre salle sur Maracitron. On a 5 ans, on a fait la salle. Et à la fin, quand il arrive pour ouvrir, les pattes d'aller non.
1: Excusez-moi, si on est à Salazy, on n'a pas changé de municipalité, monsieur?
0: Ben, c'est la même. En fait, c'est la collègue du maire qui a repris la place.
1: Non, non. Quand j'ai dit ça, j'ai dit, mais madame Sidolène Papaya est là depuis un mandat d'avant.
0: Ben, elle était là, elle était adjointe à la mairie.
1: Non, elle était maire avant.
0: Oui, ben quand le maire il est parti, elle était sénateur, c'est elle qui a repris la place.
1: C'est ça, donc elle a été élue maire, et du coup ça a commencé à ce moment-là.
0: Ouais, c'est là, ouais.
1: Mais quand vous partez, vous promenez avec votre madame là, vous sauvez là, ben, quand vous revenez, le bruit il est toujours là.
0: Il est toujours là, ben ou de repas quoi, c'est hein, jusqu'à là, ben il faut attendre. Et des fois, quand il fait 3 jours de fête, hein, il fait pas grand chose, un mariage, ben le lendemain il refait le repas, après, ben ça change pas. Hein.
1: Mais monsieur, dites-moi, ça a fini à quelle heure donc?
0: Ben la première heure, il y en a des gens qui respectent un peu jusqu'à 2 heures, il y en a qui font jusqu'à le matin, jusqu'à l'aube, et après quand ils reçoivent, on connaît, ben c'est tout un bazar quoi.
1: Ben ils klaxonnent tout ça.
0: Voilà.
1: Mais vous savez que ça c'est pas autorisé ça hein, par contre?
0: Ben oui, là ce que je vais faire, je vais écrire au procureur et puis déjà porter plainte contre la mairie, parce que nous on peut plus. Hein.
1: Mais la mairie de Salazy est au courant de ça?
0: Ben oui, je l'ai vu, je dis, ben, moi, je dis, surtout pour la nouvelle salle qui doit ouvrir, ça fait 5 ans qu'ils construisent cette salle, mais il n'y a personne qui fait les travaux, la fin de la salle n'est pas bonne.
1: Ouais, mais les salles polyvalentes ne sont pas équipées pour ça, monsieur.
0: Non, mais là-bas, c'est une salle, normalement, qui devrait être dans les dômes.
1: Oui, avec l'acoustique qu'il faut et tout.
0: Oui, et à la fin, dès que ben, contrôle l'a passé, là, comme ça, ben, il ne peut pas ouvrir maintenant. Depuis l'année dernière, c'est...
1: Ben, monsieur, pose ou bien la question, hein. Écoute bien que ça l'y dit à où, hein. Il ne peut pas ouvrir parce que le contrôle l'a passé, il n'a pas donné l'autorisation. Vous savez, par exemple, quand vous prenez le cas d'une discothèque, hein, je vais faire clair, il y a beaucoup de discothèques et de salles de réception qui ont subi ça, notamment ces 5 dernières années-là.
0: Ouais.
1: Il y a eu des contrôles drastiques dans ces discothèques pour le son, la sécurité, l'éclairage, etc.
0: Ouais.
1: Plusieurs discothèques à La Réunion sont toujours fermées.
0: À cause de ça?
1: À cause de ça.
0: Mm-hmm. Ben nous, ben, nous les vieux déjà, c'est un certain âge. Et puis nous les malades, ben nous ça c'est pour ça jusqu'à quand?
1: Mais monsieur, même ça, je veux dire, on fait, c'est pas un lieu à la base, hein.
0: Mm-hmm.
1: On va demander aux auditeurs, hein.
0: Ouais.
1: Mais non, une salle polyvalente, c'est pas une salle de réception de mariage.
0: Ben ici, il fait tout dedans. La fois, l'armée d'autres dedans.
1: Mais ici, par réquisition, si, ça c'est possible. Mais me veut dire au monsieur, d'après Salazy, malheureusement, qui fait ça. Il y en a beaucoup de mairies qui fait ça, alors que les salles n'est pas insonorisées.
0: Ouais.
1: La pointe de sécurité... n'a point de sécurité incendie, là, juste deux petits extincteurs, etc., etc. Mais tout ça, ça ne suffit pas, ils sont pas dans les règles.
0: Ouais, ouais. Mais moi, je pense à le dernier mariage, c'était la famille, la mairie, parce que fait d'artifice avec tout, hein. Ben, comment on doit faire comme ça?
1: Quoi? Alors, donc, il y a des gens qui louent à bas prix des salles polyvalentes, après ils payent un feu d'artifice?
0: Oui, oui.
1: Ouais, Ben, bonjour les dégâts, hein.
0: Ben, mais pour nous, ça devient infernal. Ben, nous, gays, puis c'est pour ça, nous.
1: Ben, Salazy, normalement, c'est un petit... Comment on dit ça? Un petit coin tranquille, ça, non?
0: Et puis, après que nous, dans le bruit, dans notre VPS, ça nous a peur, on comprend, et déjà, tu dis pas rien.
1: Normalement, une meilleure doit être... Enfin, le maire doit être attentif à ça, non?
0: Ben oui, ben aucun respect n'a rien. Moi, je veux pas emmerder le monde, hein, mais c'est nous l'emmerder, en fait, tu vois.
1: Ouais, si je dis pas rien, c'est où... Ben, qui dit non qu'on sent, quoi.
0: Mais voilà, ben, c'est un peu ce que nous subir, ça l'a dit, malheureusement.
1: Ouais. Oh là là là là. Et ça, tous les week-ends?
0: Tous les week-ends, quand ils vont vendredi, c'est notre cauchemar. Je dis, ben là, c'est pour nous, là, jusqu'à dimanche.
1: On va demander si le procureur suffit ou le préfet, peut-être, en a fait comme ça aussi, parce que...
0: Ah oui, mais je pense que c'est ça, parce que sinon, ça devrait continuer, ça n'a aucun respect pour des vieilles personnes. Soi-disant, les vieux, les respecter et tout, mais nous, on a l'impression que bon, bah...
1: Parce que s'ils louent, ils doivent avoir une autorisation, mais le bruit, là, tout ça, ça m'étonnerait, ça, monsieur?
0: Ah ben ça m'y connaît, là, pas trop le droit, parce qu'une fois, m'avait discuté avec les flics, elle demande dans des endroits, maintenant, à une certaine heure, le courant, il coupe.
1: Oui, il y a un tableau, il y a un tableau électrique, c'est-à-dire il y a plus de contrôleur sur place. Ouais. Il y a pas quelqu'un. La personne est juste responsable des clés, mais par exemple à 1h du matin, tout s'arrête.
0: Tout s'arrête. Ben moi, je dis bon, fais comme les autres, quoi. Quand les autres communiquent, ils font ça, et nous, ne peut pas.
1: Et mais ça changera pas le fait de, par exemple, de 18h à minuit, ils vont mettre la musique à fond, monsieur. Les gens sont sans respect, hein.
0: C'est sérieux? Ça, c'est ça. Non, donc, un respect, mais aussi, un jour où passent les parades, un week-end, on va voir le bruit que ça fait.
1: On est bien au courant à la radio que depuis un certain temps, les municipalités utilisent les salles polyvalentes en tant que salle de réception.
0: Voilà, c'est une salle de réception. Quand les démarques, tu sais, une salle polyvalente.
1: Oui, mais quand il dit polyvalent, la polyvalence d'une salle, c'est aussi la réglementation. Et la réglementation ne fait pas d'une salle polyvalente sportive d'une salle de réception avec les normes de sécurité, etc., etc.
0: En fait, mais Dieu, c'est sonorisé. Bon, on entend par le bruit. Bon, bah, tant pis, mais là, c'est...
1: À la tôle, il craque, monsieur.
0: Ah oui, ben nous, la case, il tombe. Hein.
1: Et le disjockey, là, ils mettent pas la musique pour Lily, ils mettent la musique pour tout le quartier.
0: Tout le quartier, c'est ça, ouais.
1: Et en plus, ce musique, les molles.
0: Ben oui. Boum, boum, c'est tout.
1: Allez, on va poser la question aux auditeurs. Merci beaucoup. Au revoir.
0: Je vous remercie d'avoir
1: été là. On est à Salazie ou ça? À Salazie ou ça?
0: Elbourg.
1: Merci monsieur. Merci d'avoir appelé. Au revoir. Un appel est lancé à la mairie de Salazie pour la salle polyvalente d'Elbourg. Est-ce qu'à côté de chez vous, il y a des salles comme ça polyvalentes où normalement c'est pour les petits rendez-vous sportifs des enfants qui habitent sur le secteur? Et que ça s'est transformé en discothèque tous les vendredis, samedis, dimanches. Venez nous dire 02 62 99 12 00. Allô?
2: Oui, bonjour Max.
1: Bonjour.
2: Je voulais te dire bonjour.
1: Tellement tu voulais me parler, tu as oublié d'éteindre la radio d'hier.
2: Oui, je vais t'éteindre. Attends.
1: Alors, t'es né.
2: Je voulais te féliciter. C'est la première fois que je te voyais à la télé.
1: Ah ouais, je suis un peu gros, non?
2: T'es un beau garçon, t'es beau.
1: Oh là là!
2: T'es beau, tu représentes bien. Non, t'es pas gros, t'es élégant.
1: Tu sais, c'est exactement ce que Camille m'a dit, je suis beau.
2: T'es beau, t'es élégant, et puis ce que j'aimais, je vais te demander, Max, où t'as acheté ton petit alliance noire?
1: Ah ah! Ça intrigue tout le monde, ça, hein?
2: C'est joli, je dis, ben, je vais le voir.
1: En fait, tout le monde veut savoir quoi ça y signifie. Parce que déjà, ça signifie pas le mariage, hein, déjà.
2: D'accord.
1: Donc ça y signifie pas le mariage. Il me dira pas où. Ma valesse à où rôder. Mais en tout cas, ça ne signifie pas le mariage.
2: Ça suffit le bonheur pour les yeux des autres. Voilà.
1: Et si me dit à où que ça, les, ni en acier, ni en truc, il faut vraiment voir de près pour voir.
2: Ah, j'ai trouvé ça joli, je dis, il faut que je lui dise ça, et puis t'es beau garçon, c'est la première fois que je te vois.
1: Ben, mets-moi sur le livret alors!
2: Je suis contente quand t'es à la radio, j'aime bien ta façon de animer.
1: Ouais.
2: Et puis tu réconfortes les gens, et puis ben, je t'aime bien.
1: Ouais, c'est gentil, merci beaucoup. Mais vous connaissez pourquoi nous fait tout ça?
2: Pour nous.
1: Voilà, exactement. C'est pas par l'intéressant ou quoi que ce soit. Par exemple, à la soirée vendredi, la première émotion que nous l'a eu Francky, moi que la monte en premier en haut, c'est de voir autant de monde qui dit à nous, vous êtes les solidaires avec nous, et vous allez voir le spectacle. Et vraiment, si nous peut apporter un petit peu de bonheur dans votre vie, c'est déjà ça.
2: Je te ramène à nous de beaucoup de choses, parce que moi j'avais grand besoin d'un déménagement pour quelqu'un. Il suffit d'un coup de téléphone, on a eu tout de suite le transport de quelqu'un de Saint-André.
1: Voilà.
2: Et Radio et Freedom, c'est magique. Et puis, j'aime tout le monde, mais j'ai ma petite préférence.
1: Ah, mais madame, les comme restaurants, à la carte, un peu choisi.
2: Oui, voilà. Alors, j'ai mes préférences en tête. Il y a toi, il y a Bobby.
1: Merci.
2: Il y a Olivia. Et il y a, comment s'appelle, Charlotte.
1: Ben c'est bien, ça fait une bonne petite Laurine. Partie de l'équipe, ça, Laurine, oui.
2: Alors, ben, je les aime bien, comment s'appelle là encore, là, Christophe Dabour. Je les aime tous.
1: Ben oui, c'est gentil, et nous aussi, on vous aime beaucoup, parce que tout ce qu'on fait là, ben, c'est pour vous. Bon, après, peut-être qu'on le réussit pas forcément, des fois, mais, ben, on essaie de faire le maximum de ce qu'on peut.
2: Pour moi, c'est bien, et puis ça nous ramène un peu du réconfort,
1: oui.
2: Ça nous ramène un peu, quand on est toute seule, on écoute la radio, ça nous fait un peu de,
1: ben oui,
2: un peu de joie.
1: Mais je me demande, quand vous êtes toute seule comme ça, s'il y avait pas Freedom, vous auriez fait comment?
2: Eh ben, on aurait peut-être toutes les joies de Train Savate, sortir, voir du monde, faire un peu, faire de la marche, s'en occuper autrement.
1: Donc, vous vivez toute seule?
2: Ah ouais, avec mon petit chien, Friquette. J'ai mis la radio quand je sors, quand je mets...
1: Mais vos enfants, ils sont où, vos enfants?
2: Ben, j'ai un seul enfant, mais il est loin, ben, que je suis toute seule. Puis, j'ai pas de famille, je suis Rémi.
1: Ouh là là, ben heureusement, Freedom est là.
2: Heureusement, Freedom est là, voilà, j'écoute, ça me donne un peu de pêche.
1: Le marama, il vient quand même de temps en temps, une fois de temps en temps.
2: Oui.
1: Bon, ben voilà, et puis vous l'avez peut-être...
2: Enfin, pas de temps en temps comment, mais enfin, quand j'appelle, ça, ils viennent.
1: Ben, il y a cette technologie-là, maintenant, on peut voir les gens en visio, tout ça, c'est bien.
2: Oui, voilà, et puis donc, puis bientôt, j'aurai ma petite fille qui arrive.
1: Ah, génial.
2: Qui viennent avec moi pour un an encore. Bien,
1: ah, bien.
2: Toute seule.
1: Ah, ça, c'est super. Bon, ben, c'est génial. Ben, on va contaminer elle un peu avec Freedom.
2: Oui, je lui dis, écoutez un peu Max qui fait rire à nous. Ça, les comiques, ça, les plaisants, ça, les franchement. Ah oui.
1: Ben, c'est ça le métier. En fait,
2: si
1: on est là.
2: Si on n'aurait pas là, ben, des fois, je rigole quand j'entends, il dit Max.
1: Non, mais c'est ça, nous, du moment qu'on vous apporte un peu de bonheur, c'est ce qui est essentiel pour nous aussi.
2: Ça nous tient compagnie, voilà.
1: Bon, ben, à bientôt.
2: Toutes mes félicitations, reste comme vous l'êtes, et pète pour ta liance surtout.
1: Non, il risque pas chaper ça. Un jour, ma diazote, c'est quoi?
2: C'est bon.
1: Ok, à bientôt.
2: Allez, au revoir.
1: Allez, merci, à bientôt, au revoir. 02 62 99 12 00, bonjour.
3: Allô, bonjour.
1: Rapprochez-vous du téléphone, s'il vous plaît.
3: Oui, bonjour.
1: Bonjour.
3: Alors, ce serait pour faire une petite annonce.
1: Alors, j'entends pas très bien, donc allez-y. Parlez bien dans le téléphone, comme ça on vous entend bien.
3: D'accord. Et là, vous m'entendez?
1: Oui.
3: Oui. Alors, j'aimerais savoir si je pouvais faire une petite annonce, s'il vous plaît.
1: Oui, à propos de quoi?
3: Je recherche quelqu'un.
1: Vous recherchez quelqu'un? Alors, ben, allez-y. Vous êtes qui, déjà?
3: Je sais pas si pour l'instant je pourrais dire.
1: Alors, si vous comptez chercher quelqu'un, dans ce cas-là, si vous dites pas qui vous êtes, va être compliqué de dire qui est l'autre personne.
3: Normalement, c'est pas normalement, c'est mon père.
1: Voilà, donc parce que si vous voulez dans les, je vous explique un petit peu, hein. Si vous le recherchez et qu'on est amené à dire par exemple son nom et son prénom.
3: Oui.
1: Il faut aussi savoir qu'il faudra donner le vôtre aussi, parce que lui, peut-être que s'il n'a pas reconnu l'enfant, c'est peut-être qu'il y a des raisons.
3: D'accord.
1: Comprenez? Donc, c'est sa vie privée. Après, nous, on peut pas aller au-delà de ça. Et du coup, ça fait combien de temps que vous l'avez pas vu?
3: Je pense que je l'ai jamais vu.
1: Ah, vous pensez ou vous êtes sûr?
3: Non, mais je pense que je l'ai vu quand j'étais très petite, mais...
1: Ouais, plus de souvenirs, quoi.
3: Voilà.
1: Donc, on va dire jamais vu.
3: Voilà, c'est pour ça que je dis voilà.
1: Et pourquoi maintenant et pas avant?
3: Ben, si, ça fait des années que ça trotte dans ma tête, mais je passe pas le cap. Donc, c'est
1: pas... Ah, là, ça y est.
3: Je dis pourquoi pas.
1: Donc là, ça y est, ça fait des années, maintenant, ça suffit.
3: Voilà.
1: D'accord. Vous êtes qui, alors, du coup?
3: Alors, il faut que je dise mon prénom.
1: Ben... On fait simple, d'accord? On dit votre prénom, votre nom, et lui on dit son nom, son prénom, mais on dit pas son adresse. Il faut surtout pas donner ni nom, j'ai dit ni nom et ni adresse. Je vais vous expliquer d'accord. pourquoi. Parce que oui. vous savez peut-être qu'il est dans sa vie, posé, tranquillement. Il a peut-être refait sa vie, fait des enfants, etc., etc. Et il n'y a personne qui a la connaissance de votre existence.
3: D'accord.
1: Donc moi, je peux accepter votre prénom et son prénom.
3: D'accord.
1: Et quelques alors, éléments, quelques détails.
3: D'accord, quelques détails. En fin de compte, il connaît mon existence, mais à ce moment-là, quand j'étais petite, elle a essayé d'avoir mes nouvelles, mais c'est maman qui a coupé tout contact.
1: Ah, il a essayé à l'époque. Donc, il y a des raisons, alors.
3: Voilà. Attends.
1: Donnez-moi votre prénom.
3: Moi, c'est Clérina.
1: Clérina.
3: Oui.
1: Déjà, vous avez un prénom assez original. Donc, Clérina, joli prénom original. Donc, Clérina, et le prénom de votre papa.
3: Fred.
1: D'accord, Fred. Et le prénom de votre maman.
3: Marie-Claire.
1: D'accord. Donc, Fred, qui a eu un enfant avec Marie-Claire.
3: Oui, voilà.
1: D'accord. Donc, il vous a eu, vous, avec Marie-Claire.
3: Voilà.
1: D'accord. Et c'était en quelle période, ça?
3: En 81.
1: Marie-Claire. Donc, en 81, hein, c'est ça?
3: Oui.
1: 45 ans de cela, alors.
3: C'est ça.
1: Exactement comme la radio. C'est-à-dire, quand la radio fêtait son anniversaire, papa et maman faisaient un enfant.
3: Exactement.
1: Quand on était en train de faire joyeux anniversaire, eux ils faisaient crac crac. ok. Il y a 45 ans de cela. Et qu'est-ce qu'on peut dire de vous et de Marie-Claire alors?
3: J'explique un petit peu comment ils se sont rencontrés, c'est ça?
1: Ouais, je veux bien, ouais.
3: En fin de compte, ils étaient jeunes. Ils se sont rencontrés, ils se sont aimés. Mais vu que il y avait pas de, ils ont habité un petit peu ensemble, mais après ils se sont quittés, donc du coup ma maman elle est tombée enceinte entre temps, et du coup donc il a pu me voir quelques temps, mais après elle a coupé tout contact parce qu'elle a refait sa vie.
1: D'accord, ok.
3: Voilà. Et puis moi après j'ai grandi, j'ai fait ma vie et puis voilà.
1: Ouais, mais comment il sort de votre vie du coup parce que votre maman refait sa vie avec quelqu'un d'autre. C'est comme ça qu'il sort totalement de votre vie.
3: Oui, parce qu'elle me disait que il était un petit filou. Donc voilà.
1: Ah, lui c'était un filou. Le papa c'était un filou.
3: Oui, voilà. Enfin, quand il était jeune, bien sûr.
1: D'accord. Ouais. Mais n'empêche que c'est votre papa quand même, quoi.
3: Oui, voilà.
1: Après, je vous dis tout ça, peut-être que lui aussi, de son côté, et ça, j'en suis sûr, il est en train peut-être d'essayer de vous trouver aussi, hein.
3: Peut-être aussi.
1: Parce que c'est votre mère qui a empêché votre père de vous voir, c'est ça, hein.
3: Comment?
1: C'est bien votre maman qui l'a empêché de vous voir, c'est ça?
3: Oui, voilà, c'est ça, oui.
1: Ah, ces femmes, je vous jure. c'est comme ça, hein. Nous, les pères, nous, on veut voir nos enfants, c'est les femmes qui veulent pas, des fois.
3: On n'est pas dans la tête de tout le monde, donc on ne sait pas comment réfléchir.
1: C'est vrai. Et du coup, qu'est-ce que vous savez de Fred?
3: Alors, moi, ce que je sais de lui, c'est que, je sais un petit peu par rapport à sa famille, parce qu'à ce qui paraît, ses sœurs et tout, ils me voyaient, ils voulaient avoir contact, mais moi, vu que je ne connaissais pas, donc, on me disait, ta tante t'a vu, et t'as dit bonjour, j'ai dit, ah bon? Je dis, je connais pas, je ne sais pas.
1: Ah ouais, c'est ça, c'est difficile ça quand même, quand on entend ça.
3: Déjà. Et puis du coup, je sais que sa sœur, elle habitait à côté de le cinéma de la Ravine des Cabrés, à Saint-Pierre. Et je peux dire son prénom?
1: On va rester sur Fred et Marie-Claire. Je vais vous expliquer pourquoi. Moi, j'ai peur qu'il y ait une brèche qui s'installe et que, justement, au lieu que ça fasse bon effet, ça fasse mauvais effet. Vous voyez?
3: D'accord.
1: Si on rentre trop dans les détails. Mais j'aimerais bien avoir les détails que vous avez personnellement sur Fred, qui est votre papa.
3: Je sais qu'il a d'après ce que maman me dit, parce que c'est tout récent qu'elle m'a expliqué un petit peu ce qui s'est passé, parce que j'avais beau lui demander, c'était un mur. Et donc, d'après ce que je sais, ils ont habité un petit peu ensemble, mais vu qu'il avait une autre copine, donc elle a quitté, elle est partie.
1: Ouais.
3: Il a essayé de me voir et tout. Je sais qu'il a aidé un petit peu financièrement par rapport à moi. Mais après, elle a coupé tout contact et du coup,
1: Donc, vous connaissez rien de Fred, alors?
3: Non.
1: Est-ce qu'il y a une région, à part, là, j'ai entendu Ravine des Cabris, est-ce que Fred, il est de là-bas aussi?
3: Oui, d'après ce que je connais, il est de Terre Sainte.
1: D'accord, de Terre Sainte. Il serait de Terre Sainte. C'est bien mal, ça, comme information. Bon, après, des Fred, il y en a un peu partout. Hein. Peut-être à l'époque, c'est il ça. Était de Terre Sainte et qu'il a déménagé. On ne sait pas. Oui. Mais en tout cas, pas d'autres informations. Mais est-ce qu'il... Votre maman vous a dit si... Le Fred, là, il connaît que vous vous appelez Clérina?
3: Alors là, par contre, ça, je ne sais pas.
1: Je pense que s'il vous a vu, peut-être qu'il connaît votre prénom quand même, non?
3: Ben peut-être, au bout de 45 ans, peut-être qu'il a oublié aussi, je sais pas. On n'est pas...
1: Wow, ça m'étonnerait qu'un père oublie le nom de sa fille, même s'il n'aime pas son enfant.
3: Après, je ne dirais pas qu'il ne m'aimait pas, mais peut-être qu'il y a eu... le pourquoi.
1: Non, mais je veux dire, même si on ne veut pas reconnaître les choses, on sait comment la personne s'appelle, je veux dire.
3: Ben, j'espère.
1: Hein? Et qu'est-ce que j'allais vous dire? Pas d'autres fuites comme ça de là où il habite? Pas d'autres renseignements de personne?
3: Non, mais moi, tout ce que je connais, c'est... Parce que vu que ma maman m'a dit que ben, quand ils étaient jeunes, ils étaient un peu à côté de la sœur. Donc j'ai pu avoir le nom de jeune fille, le nom d'épouse de la sœur. Donc après, et puis où habitaient les parents de ben mon père. Et puis c'est tout.
1: Ok, ouais, pas trop d'informations pour parce qu'un papa c'est important aussi. Enfin, je veux dire, une maman c'est très important, mais un papa aussi.
3: Oui.
1: Ah bah oui.
3: J'ai envie de avoir une image.
1: Ben il y a un moment dans la vie du gosse, même si le papa ou la maman est parti. Pour l'équilibre même du gamin, même si vous êtes adulte aujourd'hui, il vous faut cet équilibre, même si vous n'avez pas être avec lui tout le temps ou etc. Mais il vous faut quand même cet équilibre.
3: Voilà. Bon, je pense que j'ai besoin de mettre une image, de savoir qui c'est, à quoi je ressemble. Je sais que j'ai des frères et sœurs, mais j'aimerais savoir si.
1: Attendez, vous avez des frères et sœurs ou des demi-frères et demi-sœurs? J'ai pas compris.
3: Non, mais demi-frères, ben parce que voilà, je dis frères et sœurs, c'est des demi-frères et sœurs.
1: Alors, ouais, c'est important, vous savez pourquoi? Parce que j'allais vous demander, mais votre maman a fait combien d'enfants avec ce Fred?
3: Non, un seul, c'est moi.
1: Voilà.
3: Moi,
1: donc le reste, c'est des demi, hein?
3: Mon père.
1: D'accord. Alors, attendez, ne quittez pas, je vais prendre une information route et on va donner le numéro de téléphone pour vous joindre dans un instant, hein? Avec nous des informations avec Manu, on est à la Ravine des Chèvres. Qu'est-ce qui se passe, Manu?
4: Oui, bonjour. En fait, il y a un objet sur la voie de dépassement dans le virage de la Ravine des Chèvres, c'est en Saint-André-Saint-Denis. Bon, c'est quand même dangereux parce qu'on est obligé de passer entre.
1: Ah, ok.
4: C'est un rond, en fait. Alors, pour moi, c'est un genre d'enjoliveur, c'est noir. C'est rond, enfin, on ne sait pas trop, parce que dès qu'on arrive dans le virage, on tombe dessus.
1: C'est un obstacle sur la chaussée, hein?
4: Voilà, dépassement.
1: En plus? Ah ouais?
4: Oui.
1: Ouais, là, ça va, ça va quand même surprendre les automobilistes qui arrivent,
4: hein? Oui, c'est ça.
1: Sur la chaussée, donc on est dans le virage de la Ravine des Chèvres vers Saint-Denis, hein?
4: Oui, c'est ça.
1: Et on l'a précisé, voie de gauche.
4: Oui.
1: Ok. Comment c'est le temps dans ce secteur-là?
4: C'est nuageux et quelques gouttes de pluie.
1: Ouais, c'est un temps qui est en train de s'améliorer, mais pas encore.
4: Voilà.
1: Et ça glisse.
4: C'est ça. C'est le virage de la Ravine des Chèvres, quoi.
1: Ouais. Merci beaucoup, Manu.
4: Allez, au revoir.
1: Bonne route. À bientôt. Au revoir. Automobilistes, faites attention, hein, nous signale un obstacle sur la chaussée, on est virage de la Ravine des Chèvres, ça ressemble à un enjoliveur, c'est en forme de cercle, hein. Faites attention, hein, virage de la Ravine des Chèvres, dans le sens Saint-André en direction de Saint-Denis, si vous avez des informations, 02 62 41 51 51. Clérina.
3: Oui.
1: Clérina, donc vous recherchez votre papa Fred, vous avez 45 ans aujourd'hui, vous êtes donc née en 1981 d'une maman qui s'appelle Marie-Claire et qui vous a eu avec un certain Fred, c'est ça?
3: Oui, est-ce que, vu que je peux pas donner les informations par rapport à mon père, mais est-ce que je peux donner les informations par rapport à ma mère?
1: Mais bien sûr.
3: Si la personne entend, il va peut-être...
1: Moins la demande à haut, t'as l'air là.
3: Ah bon, ben oui, mais c'est le stress.
1: Alors, qu'est-ce qu'on peut dire de Marie-Claire, alors?
3: Alors, Marie-Claire, elle habitait à la Ravine des Cabris.
1: Oui.
3: C'est quelqu'un de Jean Petit. C'est une étève.
1: Alors, elle habitait à la Ravine des Cabris, hein?
3: Oui, à un certain moment, elle habitait à la Ravine des Cabris, mais c'est des gens de Jean Petit.
1: De Jean Petit Saint-Joseph, hein?
3: Étève. Oui, ouais. Voilà.
1: Jean Petit de Saint-Joseph, et ce sont les Étèves, hein? D'une famille, voilà. Étève.
3: Voilà, c'est de la famille Étève, oui, voilà.
1: Donc, c'est Marie-Claire Étève.
3: Voilà.
1: Ok.
3: Son nom de jeune fille, bien sûr.
1: D'accord. Bon, ben, lui, il a connu Marie-Claire Étève, je suppose.
3: Voilà. D'accord. C'est ça.
1: Ok. Donc, Marie-Claire Étève étant belle, il a eu un enfant avec Marie-Claire.
3: Oui.
1: D'accord. Ok, ok. Bon, mais il est bon. Et qu'est-ce qu'on peut dire d'autre?
3: Ce que je sais qu'ils se sont fréquentés à côté du cinéma de la Ravine des Cabris. Mmh. Parce que leur famille habite là, enfin du côté de mon père. Hein.
1: D'accord. Voilà. Oh, ok. Et du coup, aujourd'hui, vous êtes où? Parce que j'ai un numéro de métropole là qui s'affiche.
3: Ben, j'habite dans la Haute-Vienne.
1: D'accord. Mais bon, vous allez pouvoir faire un petit visio, un affaire comme ça peut-être.
3: Oui, bien sûr, si la personne se manifeste.
1: Et est-ce que votre maman, vous a montré une photo, un affaire comme ça?
3: Jamais.
1: Ok, mais vous risquez d'être. Non, pas dans le temps avant, mais là, elle a pas, vous a rien montré, mais là, vous connaissez ni d'Adam ni d'Ève de ce Fred-là, alors?
3: Non, pas du tout. Mais à ce qui paraît, on se ressemble beaucoup.
1: Généralement, oui, c'est un peu comme ça, oui. Quand on est de la famille, oui.
3: Voilà, et après, non, j'ai aucune photo, aucune. C'est ça que, avec maman, il faut arracher le verre du nez, quoi. Donc,
1: mon avant. Les gens d'avant, ils sont un peu comme ça, pour avoir une information, une limite, il faut se mettre à genoux, quoi.
3: Et là, elle a bien voulu me. Moi aussi, j'étais surpris. J'étais, c'est bien.
1: Mais pourtant, vous êtes adulte, vous avez 45 ans, et je sais pas, il faut arrêter de garder des secrets comme ça.
3: Ben, je sais pas pourquoi ils sont comme ça.
1: Ben, vous savez quoi? On s'est tous toujours posé cette question ici. Pourquoi les gens sont comme. Bon, après, quand vous êtes mineur, bon, c'est un peu normal pour vous protéger, ouais. Etc. Mais s'il n'y a pas de problème, pourquoi. Oh là là, bon, laissez un numéro de téléphone. Laissez un numéro de téléphone parce que je dois encore prendre des informations.
3: Pas à l'antenne.
1: Ah ben moi je peux pas faire en antenne, madame, ça c'est compliqué pour moi. Hein. C'est très compliqué. Je peux peut-être garder le numéro de téléphone 15 minutes en standard, mais je peux pas faire plus.
3: Bon ben je vais tenir mon numéro de téléphone alors.
1: Allez-y.
3: Alors 06 41 15 01 62.
1: 06 41 15 01 62.
3: C'est ça.
1: Bon, vous nous rappelez pour nous dire s'il y a eu des nouvelles, d'accord?
3: Oui, d'accord.
1: Allez.
3: Si j'ai la lutte, parce que c'est con.
1: 41 51 51.
3: Allez, merci beaucoup,
1: à bientôt, au revoir. Et justement, le 41 51 51, nous sommes avec Karine. On est dans le sud maintenant. Bonjour Karine.
5: Oui, bonjour. Alors, c'est pour signaler un gros embouteillage suite à un accident de plusieurs véhicules, 3, peut-être 4, j'ai pas bien vu. La police et les secours sont sur place, il y a plusieurs camions de pompiers. Il faut savoir que la route est coupée, donc ça circule que sur une seule voie.
1: Ok.
5: Dans le sens Saint-Jean-Saint-Philippe.
1: Alors Saint-Jean vers Saint-Philippe.
5: C'est Bois-Noir à peu près, hein. Bois-Noir, juste avant Bois-Noir, dans le sens Saint-Jean-Saint-Philippe.
1: À hauteur de Bois-Noir, l'accident. Hein.
5: Voilà. Et alors, du côté Saint-Jean-Saint-Philippe, l'embouteillage démarre au niveau Croix-Jubilée. Et dans l'autre sens, l'embouteillage démarre au niveau de Langevin, déjà, c'est à l'arrêt. Donc, gens, soyez patients. En plus, il pleut énormément. Soyez patients ou alors différez un départ, parce que là, c'est pas terminé encore. Hein, Les soignants sont en train de se faire sur place en plus, donc.
1: On est donc sur un accident là qui implique un accrochage là qui implique plusieurs véhicules.
5: 3 voitures sur 4 peut-être.
1: D'accord, très bien. Bouchons donc dans les deux sens du coup.
5: Dans les deux sens, ouais, dans les deux sens ça bouge parce que du coup il y a que la voie de gauche sens
1: Ouais, mais si on attend un petit peu avant de prendre son départ là, que ce soit vers depuis Saint-Pierre ou encore depuis Saint-Philippe, on attend un petit peu, ce sera dégagé quoi.
5: De différer parce qu'en fait, comme il pleut énormément, passer dans les hauts, ça serait pas la bonne idée.
1: Mmh.
5: À mon avis, hein.
1: Il pleut beaucoup.
5: Ah oui. Il pleut.
1: Ah, Lille est bien arrosée là.
5: Saint-Jean, oui. Saint-Philippe, moins. Et c'est
1: un jour,
5: oui, là, c'est le déluge.
1: Bon, ben, on va donner l'information à nouveau. Merci beaucoup d'avoir appelé.
5: De rien. Avec plaisir.
1: Mais à bientôt. Merci beaucoup. Automobiliste, attention, on nous signale un énorme bouchon dans les deux sens de circulation. Saint-Joseph-Saint-Philippe, on a un accident impliquant plusieurs véhicules au niveau du secteur Bois Noir. Donc c'est entre Saint-Joseph et Saint-Philippe, des bouchons dans les deux sens de circulation. Il fait pas beau du tout là-bas, il pleut beaucoup sur Saint-Joseph. Si vous avez des informations, 02 62 41 51 51. Freedom, bonjour.
6: Bonjour Max, comment ça va?
1: Oui, ça va, et toi?
6: Ben, ça va très bien, merci. Je voulais juste...
1: On dit à la radio, normalement on ne dit pas comment ça va et toi, on dit comment ça va et vous.
6: Pardon, comment ça va et vous?
1: Non, c'est moi qui dois dire ça, c'est moi qui dois dire...
6: Il y en a deux mots, on y arrive. Non, c'est, je voulais juste dire que des fois dans un bureau, parle créole, il peut aider à... assouplir la situation, cause avec deux mots...
1: À décanter une mauvaise situation?
6: Oui, ou bien par exemple, un petit gramoun, il gagne pas cause français. Des fois, ils disent non, mais là, goût de créole, nous va voir en créole. Donc,
1: c'est mieux.
6: Dire que même si nous avons un uniforme, il veut pas dire que nous peut pas larguer le créole en fait. Donc, moi, je voulais donner cette information. J'aime bien utiliser le créole. Je parle français et créole.
1: Ça passe quoi, ça passe mieux.
6: Il y avait un débat et je trouve que des fois, donner quelques informations en créole, ça peut des fois parce qu'on a peur de rentrer dans un bureau, c'est officiel. Je trouve que des fois, ça peut améliorer. Ça peut détendre l'atmosphère, voilà.
1: Ouais, non, mais ce que vous dites là est très important. Donc, oui, mais après, faudrait-il qu'on arrive à parler créole ou à dire à la personne...
6: Des fois, où on a un petit mot, il dérape, quand vous voulez, avec deux mots.
1: C'est vrai,
6: Il sort un petit mot créole. Par exemple, moi, je travaille dans un endroit où il aime dire, quand vous voyagez, vous pouvez mettre un boucané, saucisse, bouchon, zanana, dans sa cabine, d'autres BATL, d'autres...
1: Mailler le créole, faire un maillage du créole et du français.
6: Des fois, ça peut... Voilà.
1: Ah, comme ça...
6: C'est pour ça que moi, il est dans le domaine du voyage, ça qu'en plus, il sort là-bas, à l'autre côté de la main, il est content, on retrouve son petit créole ici.
1: C'est vrai. Et ça casse cette froideur que peut faire la langue.
6: Oui, parce que des fois, des mots, ils disent, regarde ça, il a un uniforme, ça, il machin.
1: En plus, le gilet est vert, c'est pas bleu, je sais pas quelle couleur. Ça a l'air un uniforme, t'as l'air, mon Dieu, Seigneur Baba.
6: Non, mais des fois, voilà, il trouve que, voilà, peut-être deux, trois mots, je vais reconnaître.
1: Ah ouais.
6: Voilà.
1: Bon. Allez, merci. Nous avons reconnu la compagnie, hein. Tout le monde ici dit, Dalai, bonjour. Il me dit oui, mais il n'y a pas dit que ça l'il est, donc il ne dira pas que ça l'il est.
6: Ça, tu connais, ça.
1: Bon, allez, bon. Merci beaucoup. À bientôt. Allez, merci. Au revoir. Est-ce qu'il arrive à ça d'être gêné, d'être dans une situation compliquée quand il s'agit de parler en français? Est-ce que le fait de mettre un petit coup de créole dedans, c'est mieux, ça vous met plus à l'aise? Dans ce cas-là, ça voudrait dire que vous avez un problème avec le français, mais vous l'avez ou vous l'avez pas, vous, ce problème? Frida, bonjour. Allô?
7: Oui, bonjour.
1: Bonjour.
7: Je suis à la fontaine, s'il vous plaît.
1: Oui.
7: Ah, c'est Max?
1: Et lui et son ombrage, oui.
7: Oui, bonjour Max, c'est Caroline.
1: Pardon, c'est?
7: C'est Caroline.
1: Caroline, bonjour Caroline.
7: Bonjour, on est bien?
1: Bon, fais imaginer à moi, prénom-là, fais imaginer à moi, Cajoline.
7: C'est un petit nom gâté, ça.
1: Ah bon?
7: Ça s'appelle pas mon Cajoline, moi. C'est mettre en l'air, non?
1: À l'époque, il fait encore ça? Non, c'est Soupline maintenant, c'est plus Cajoline.
7: Il y a plusieurs noms. Bon, mince, c'est une
1: Vous voulez bien retripoter le téléphone, s'il vous plaît?
7: Non, mon téléphone n'est pas bleu.
1: Non, mais il entend un... comme ça, là.
7: Ça arriverait, pas mon
1: plus
7: bon téléphone.
1: Ben oui, mais moi, il doit faire avec, c'est ça?
7: Oui, ben non, mais s'il te plaît.
1: Mais pas de bonhomme, moi?
7: Non, la fois...
1: Écoute ça, il entend pas quoi vous dit, madame.
7: Ça me déplace à moi un petit coup là.
1: Mais il croit pas que c'est un problème de réseau, hein, il croit que c'est un problème d'anafé qui frotte avec le téléphone.
7: Non, mon téléphone là.
1: Se manque de barbe, il frotte avec le téléphone.
7: Elle déconne.
1: Ou de moustache. Allez, écoute, à où là?
5: Eh non, mais je cherche une amie. Moi, j'étais dans ma jeunesse, quoi.
1: Oui.
5: Je cherche une fille, mais vite fait, parce qu'on doit refaire un instant.
1: Hein. Alors, pour me dire vite fait, non. Alors, on me dit pas les choses vite fait quand on recherche quelqu'un.
5: Je cherche une fille, moi, j'étais jeune, qui habite Boca.
1: Oui.
5: Boca, c'est Marie. Mm-hmm. Moi, j'habite chez Palmas, et elle, qui habite à chez Fontaine. C'est des propriétés, hein?
1: Ah, oui, oui, oui, propriété. Elle, c'était propriété Fontaine ou Palmas?
5: Fontaine, moi, c'était Palmas.
1: D'accord. Ok.
5: On est allé à l'école avec le Boca, là-bas, on était en primaire, on s'est MS, plutôt CM2, hein? Mm-hmm. T'es venu retrouver un petit cours, parce que, ben, voilà, quoi.
1: Donc, elle, c'est. Et où c'était sur la propriété Palmas, hein?
5: Oui, et elle était chez Fontaine, mais était à côté même, mais c'était séparé, quoi.
1: Voilà. Oui, oui. Parce que c'est vrai qu'avant, il y avait beaucoup de familles qui habitaient chez le propriétaire.
5: Ouais, c'est vrai, c'est vrai.
1: Chez les colons, comme il dit.
5: On dirait qu'elle a parti à trois bassins, mais pas trop sûr, parce que, ben, il fait que moi, j'étais très très jeune, tu vois.
1: Mm-hmm. Et pourquoi il manque à où? C'est quoi il manque à où?
5: Elle devait retrouver à elle, quoi. C'est l'école avec.
1: Pourquoi faire?
5: Faut parler un peu, raconter un peu.
1: Elle a dit la fée, ah ouais, on rappelle, ah ouais,
5: Parce qu'elle habitait dans les hauts, on était un peu plus bas, mais une cherchait elle, des rois de Goyane, des rois de Bray, tout ça, ouais, c'est bien.
1: Votre passé, hein. Il manque à où, quoi?
5: Si, il manque à moi.
1: Peut-être, elle a dû faire 400, quoi, ça, elle a dû ravager, je pense. Oui, mais la vie d'avant, là. Hein. Mais dis pas que t'es meilleur, parce que nous t'es plus pauvre que maintenant. Pauvre en peut-être pas forcément qu'en argent, hein, mais pauvre de culture, pauvre de matériel, pauvre de plein de choses.
5: Oui, tout matériel, pauvre.
1: Mais avant, la vie t'es plus meilleure qu'aujourd'hui, hein, par contre.
5: Ah, t'es super, franchement. J'aime bien ma vie longtemps.
1: Mmh.
5: Les gens, t'es entends bien avec, t'es gentil et tout.
1: Ben ouais, mais comme il y en a là, dis à Moun prête à ouais, le dessus, quoi, quoi, quoi,
5: Joe.
1: Vaut mieux boire que t'as fermé, hein. Bon, et cette certaine, comment elle s'appelle encore elle? Amie s'appelle comment?
5: Il te donne le nom.
1: Le prénom, je.
5: Oh là là. Elle s'appelle Marie-Josée. Il me donne le prénom, le nom de
1: ta Marie-Josée. Après, femme, ça me gêne pas vraiment. Il n'y a pas d'histoire de famille dedans. Marie-Josée. Comment?
5: Marie-Josée, ou bien dans l'ordre. Sanassi, ouais. Marie-Josée.
1: Ah, voilà. Sanassi. D'accord. Ouais. Sanassi.
5: C'est une fille gentille, cool, voilà, simple. Voilà.
1: Donc, du domaine Boca, et où c'était... non, lycée domaine Fontaine, à où c'est domaine Palmas, sur le secteur de Boca, Sainte-Marie.
5: Oui, il faut dire chez Fontaine et chez Palmas. On comprend bien, tu vois.
1: D'accord. Donc, chez Fontaine et chez Palmas. Ben, faut dire, moi, encore, que c'est faut dire encore, là. On prend vraiment pour le bonhomme, moi. Plaisante. Alors, à quel numéro Marie-Josée Sanassi appelle à où?
5: Au 06 93
1: oui.
5: 61
1: mmh.
5: 36
1: oui.
5: 10
1: 06 93 61 36 10
5: oui, merci Marc.
1: Allez, à bientôt Caroline.
5: Merci
1: Cajoline, à bientôt Cajoline.
5: Allez, passe un cigare moi là.
1: Ah non. Et c'est Cajoline santé à la vente. Allez, il est 14h, on retrouve tout de suite un flash d'information avec la DPRL et ensuite retour des appels.
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9: Bonjour à tous. 9 départements basculent en vigilance orange canicule ce midi, notamment la Corrèze, le Cher, l'Allier jusqu'aux Alpes. Un large quart sud-est est désormais concerné par cet épisode. On attend entre 35 et 39 degrés cet après-midi et la chaleur va s'accentuer à nouveau à partir de demain sur de nombreuses régions. Météo France précise que le pic est attendu vers le milieu de la semaine. Et ces canicules à répétition ont impacté directement les océans de la planète. Les températures de surface atteignent des niveaux records. 20 degrés 96 en juillet selon Copernicus. L'organisme européen évoque la température moyenne la plus élevée jamais enregistrée pour ce mois. Au niveau mondial, juillet 2026 se classe au deuxième rang des mois de juillet les plus chauds. Dans l'actu également, un jeune de 17 ans tué à coups de couteau à Montpellier. Les faits ont eu lieu en fin de soirée hier. L'adolescent a été blessé lors d'une rixe impliquant plusieurs individus dans un parc. Deux de ses proches ont été placés en garde à vue. Si vous voulez assister à l'une des messes du pape Léon XIV à Paris le mois prochain, les réservations ouvrent ce midi. Ça concerne celle du 26 septembre sur la place de la Concorde et des Champs-Élysées et la veillée des jeunes au Stade de France qui aura lieu le 25 septembre. L'inscription en ligne est gratuite mais obligatoire. Rendez-vous sur le site inscription.pape-france.fr. Une nouvelle banque va arriver en France. Revolut, c'est son nom. Une banque en ligne britannique présente déjà au Royaume-Uni et en Lituanie et qui compte plus de 75 millions de clients dans le monde. Elle annonce avoir obtenu une licence bancaire en France. Cette néobanque doit aussi inaugurer son siège pour l'Europe de l'Ouest à Paris l'an prochain. Et puis c'est parti pour les championnats d'Europe d'athlétisme. Ils sont ouverts pour une semaine à Birmingham en Angleterre. À suivre notamment les séries du 100 mètres femmes et ce soir la finale du 5000 mètres hommes avec le français Jimmy Gressier, champion du monde sur le 10 000 l'an dernier, mais aussi dans la soirée le 4x400 mètres mix. Voilà pour l'info, bonne journée.

0: Les bonnets M sur Freedom 2, Bahama, Mama. 1979. Dans un instant, Lynn Renault, Elton John. Nous aurons aussi Jackie Le Chat pour Qui l'aurait dit, pour la musique locale. Julie Pietri, Eve, lève-toi. Nous aurons aussi Michael Jackson, Linda de Souza. Il y aura aussi Renault et Hugo Frey en programmation sur Freedom 2. 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

0: Le son du soleil en ce lundi 10 août. Dernière heure à passer ensemble. Après c'est Bobby, hein, jusqu'à 19h dans Trafic à partir de 15h. Là, on est... Ah, c'est Charlotte aujourd'hui. Ah, il est où Bobby? Ah bah on m'a pas dit que c'était Charlotte. Ah, Charlotte, bah c'est Charlotte qui sera là cet après-midi. Voilà, moi on me dit pas les choses aussi. Je croyais qu'elle était à la rédac, moi, Charlotte. Non, elle est là, ben voilà, vous allez retrouver Charlotte, son sourire et tout. Je regarde jamais le planning, c'est vrai. T'as qu'à regarder le planning, elle me dit. Oui, c'est Charlotte qui vous accompagne donc cet après-midi jusqu'à 19h au 99 12 00. Allez, par ici, avec vous, bonjour.
1: Allô?
0: Oui, bonjour.
1: Allô, bonjour.
0: Oui, bonjour.
1: Bonjour. Vous m'entendez?
0: Je vous entends.
1: Oui, je suis Rebecca.
0: Oui.
1: Donc, en fait, je me permets de vous contacter. Mmh. Parce qu'en fait, je cherche mon frère Benjamin Wasserman.
0: Ah.
1: Qui a vécu...
0: Alors, attendez, vous allez un petit peu trop vite en besogne. Là aussi, pareil. Je vous explique. Alors, nous, ce qu'on... Alors, la radio, c'est très simple. On peut vous aider à le retrouver. Là-dessus, il n'y a aucun problème.
1: Ah, merveilleux.
0: La radio a fait ses preuves. Il n'y a pas de souci là-dessus. Par contre, on est obligé de respecter sa vie privée. Et ça, c'est la loi qui nous l'oblige. Mais on va le faire. Alors, on va procéder par étapes, si vous voulez bien. D'accord?
1: Bien sûr, je vous écoute.
0: Donc, vous êtes Rebecca, vous êtes la sœur de Benjamin.
1: C'est ça.
0: De quel endroit vous êtes, alors, Rebecca?
1: Moi, j'habite actuellement à Mougins.
0: À Mougins. C'est en métropole, ça?
1: C'est ça, à côté de Cannes.
0: À côté de Cannes, c'est ça?
1: Voilà, c'est ça.
0: D'accord. À côté de Cannes, et je suis en train de me poser la question si au final on va pas y aller vraiment. On va pas y aller parce que c'est votre frère au final, puisque du coup vous êtes la sœur, mais vous l'avez jamais connu.
1: Mais bien sûr que je l'ai connu.
0: Ah, ok.
1: Je peux vous. Bien sûr, mais attendez, mais bien sûr, mon frère Benjamin, qui est né en 1970, qui est né aux États-Unis, nous avons une double nationalité, mmh. et en fait, mon frère Benjamin a eu une école de jet ski à Saint-Gilles pendant des années. Il était aussi professeur de maths sup à l'université de Saint-Gilles pendant un bon nombre d'années.
0: À l'université de La Réunion, mais pas. Il n'y a pas d'université à Saint-Gilles en fait.
1: Il y a une université de maths sup maths p. Alors par contre, je me souviens plus exactement. Il y a une université à l'île de La Réunion, maths sup maths p.
0: D'accord, ok. Donc, voilà. École de jet ski, université en maths sup, et il doit être connu, votre frère, ici.
1: Une double casquette, si vous voulez. Donc là, il est facilement repérable. Mm-hmm. Il mesure à peu près 1m83, 85, assez musclé, un blond vénitien, sportif, assez solitaire. Et en fait, tout le monde le connaissait, hein. Et en fait, depuis à peu près 4 ans, mm-hmm. impossible. Il a disparu du jour au lendemain. L'école, l'université avait appelé ma famille. On a essayé de le retrouver, mais on ne sait pas où il est. Voilà.
0: Mais c'est-à-dire qu'il a l'habitude aussi d'être solitaire et de partir sans rien dire.
1: Non, pas du tout. Solitaire, oui. Partir comme ça, pas à ce point. Il a quitté l'école, l'université où il était très bien intégré.
0: Même l'université était à sa recherche. Il n'y a plus de nouvelles.
1: Bah écoutez, l'université, je ne sais pas si elle est toujours à sa recherche, mais en tout cas, il n'y a plus de nouvelles. Non, je ne sais pas où il est. Je ne sais pas.
0: Ah ouais, effacé complètement, quoi.
1: Oui, oui.
0: Mais le truc...
1: Au secours. J'appelle au secours parce que je suis sa sœur, je suis inquiète, et j'ai vraiment besoin de savoir si quelqu'un a des nouvelles ou a un contact avec lui. Voilà. Au moins transmettre le message ou m'appeler. Donc je peux vous donner aussi mon numéro de téléphone pour que
0: Alors attendez, Rebecca, on va prendre les choses autrement parce que là vous êtes en train de m'expliquer qu'on est plus sur une disparition qu'une recherche simple que j'ai eu avant d'une fille qui recherche son père. On n'est pas du tout sur ce topo-là, on est plutôt sur quelqu'un qui aurait complètement disparu de la circulation. On est d'accord?
1: Bah écoutez, alors par contre, il y a à peu près 4 ans, quand l'école a appelé ma famille, mmh. on est une famille assez dispatchée malheureusement, et donc du coup, ils auraient aperçu Benjamin, peut-être, dans un aéroport, à Paris.
0: D'accord.
1: Voilà, à Marignane. Mais bon, mais par contre, on ne sait pas où il est. Voilà.
0: Voilà, il n'y a plus de nouvelles de lui depuis 4 ans.
1: C'est ça.
0: Ok.
1: Il y aurait eu une recherche, apparemment, l'avis de recherche a été arrêté parce qu'il aurait été aperçu à Marignane. Mais est-ce qu'il est revenu à l'île de la Réunion? Est-ce qu'il est en France? Je ne sais pas. Si peut-être quelqu'un, un ami à lui, quelqu'un aurait des nouvelles, un contact avec lui. Voilà.
0: Bien sûr. Vous savez, on va nous donner.
1: En fait, honnêtement, il est en vie, ça je le sais, parce que comme il est français, il a un passeport français. Si malheureusement il y avait quelque chose qui était arrivé, on le saurait. Hein. Donc c'est plutôt pour savoir où il est.
0: Bien sûr, il est quelque part, c'est sûr. Mais il faut qu'il donne de ses nouvelles.
1: Voilà.
0: Mais c'est sûr qu'on va vous le retrouver parce que la radio, dans 90% des cas, il y a des nouvelles. Là, par exemple, j'ai ma collègue qui m'a demandé le numéro d'avant parce qu'il y a quelqu'un qui a appelé pour voir le numéro de la personne d'avant qui cherche son père. Donc, il y a des chances.
1: Dans la période recherche. Voilà.
0: Voilà, c'est exactement ça. Donc, il s'appelle Benjamin. Benjamin, comment vous avez dit?
1: Wasserman. W-A-2-S. E-R-M-A-N.
0: W-A-2-S.
1: E-R-M-A-N.
0: E-R-M-A-N. Wasserman.
1: Il a un doctorat en maths où on le voit sur Google, c'est des variétés magnifiques comme information, voilà. Et à côté de ça, il avait une école de jet ski, voilà, à Saint-Gilles. Et tout le monde le connaissait, hein.
0: Déjà l'école de jet ski à Saint-Gilles, il y en a pas des mille, hein, et voilà. Mais c'est incroyable quand même. Je me dis, mais comment quelqu'un peut rester en mode sous-marin pendant tout ce temps?
1: Vous savez, des fois il y a des situations familiales ou des souffrances.
0: Ouais. Donc
1: c'est mon frère. En fait, si vous voulez, c'était un garçon merveilleux. C'était un génie. Et des fois, les génies sont particuliers. Enfin, je voudrais juste savoir si quelqu'un a des nouvelles et s'il va bien, quoi. Voilà. Et s'il a... Voilà.
0: Bien sûr. Alors, Rebecca, vous êtes donc à la recherche...
1: Que toutes les nuits, j'y pense, quoi. Voilà. Et en fait, quand j'ai appelé des écoles de jet ski, il y a une ou deux personnes qui m'ont dit, mais il faut appeler la radio Freedom. Ils sont merveilleux. Et ils vont peut-être pouvoir diffuser. Peut-être que vous allez laisser peut-être une solution.
0: Ben bien sûr, non, c'est ce qu'on fait actuellement et c'est ce qu'on fait bien souvent. Et bien souvent, comme je vous dis, Rebecca, on a des retours. Bien souvent.
1: Oh, merveilleux.
0: Bon, alors, on vous appelle à quel numéro, Rebecca, si on a des nouvelles de Benjamin?
1: Alors, 06 17 79 89 84.
0: 06 17 79 89 84.
1: Exactement, et je me trouve donc à côté de Cannes, donc en métropolitaine.
0: Oui, dans le sud de la France. Sud de
1: la France, ouais. Voilà.
0: Ok, Benjamin Wasserman.
1: L'adresse mail aussi ou non?
0: Non, que le numéro de téléphone. Hein.
1: D'accord.
0: Que le numéro de téléphone, 06 17 79 89 84, où les gens peuvent appeler la radio et nous on fera le relais avec votre numéro de téléphone.
1: Avec plaisir. Donc là, du coup, c'est vous qui allez me rappeler ou comment ça va se passer?
0: Alors, soit les gens vous appelleront directement, soit nous, si on a des nouvelles du côté de notre standard, vous rappellera.
1: Ah, écoutez, c'est merveilleux. Merci beaucoup.
0: Hein? Et si pour le premier passage comme ça ne fonctionne pas, on croise là les doigts, on va rappeler l'information dans un instant, mais n'hésitez pas à rappeler aussi si vous n'avez pas eu d'appel aux premières annonces comme ça, hein, on peut refaire l'annonce, hein, y a pas de problème. D'accord?
1: Ah, merci, c'est une grande aide pour moi, oui, merci.
0: Bon, on espère que vous allez vite retrouver votre frère, Rebecca.
1: Ben écoutez, ça serait incroyable. Ouais.
0: Et si c'est grâce à nous, c'est encore mieux.
1: Ben, je pense qu'on prendra un billet d'avion, on descendra direct.
0: À la Réunion, directement.
1: Ah oui, ça c'est sûr.
0: Allez, génial. Merci beaucoup d'avoir appelé Rebecca.
1: Ah, merci. Allez. Aussi, merci.
0: Mais dites-moi, j'ai une question comme ça qui me passe par la tête. Il n'y a pas de radio du côté de chez vous, là-bas à Nice, qui fait ce genre d'appel comme ça? Ça existe?
1: Je vais voir. J'ai jamais entendu, mais je vais essayer de voir. Pourquoi pas?
0: Ouais.
1: Peut-être. Vous avez une bonne idée, je vais essayer aussi.
0: Ouais, parce que je me dis que vous appelez quand même de loin, quoi. Bon, après, il a un lien avec la Réunion.
1: Lieu de vie était Réunion, c'est à partir de là. Si vous êtes la dernière personne qui l'ont rencontré, c'est là.
0: Ouais, c'est ça. Il y a un lien avec la Réunion, quoi.
1: Ça va être plus compliqué. En fait, il y a plein de gens qui le connaissent. Donc du coup, quand peut-être garder une relation avec lui ou un contact.
0: Ouais, mais je suis sûr que vous allez le retrouver. Moi, je suis sûr que vous allez le retrouver.
1: Écoutez, je vous entendre. Amen.
0: Voilà, vous êtes bien lancé là. Il faut pas lâcher. Il faut continuer. Et au moins, juste avoir, juste qu'il vous fasse même un petit texto. Il vous dit, je vais bien, je suis à tel endroit. Juste ça, quoi.
1: C'est ça, c'est ça, c'est ça.
0: Allez, on croise les doigts pour vous, Rebecca. À bientôt.
1: Merci, à bientôt.
0: Donnez-nous des nouvelles, hein, si vous avez eu des appels, hein.
1: Mais bien sûr.
0: Merci. Allez, merci. À bientôt. Au revoir. Je vous rappelle qu'on est à la recherche de Benjamin Wasserman. Il avait une école de ski à Saint-Gilles et il était dans une université de la Réunion en mathématiques. Sa sœur n'a plus de nouvelles de lui. Et si vous reconnaissez, vous avez connu Benjamin Wasserman, s'il vous plaît, appelez la radio 02 62 41 51 51. On fera le lien 02 62 41 51 51. Mais bien sûr que la radio, ça sert à ça. Bien sûr, si vous avez perdu un membre de votre famille, un ami, ou même la maman, ou le papa, ou peu importe, la tati, la tata, appelez-nous. Appelez-nous. Freedom, bonjour. Allô? Allô?
2: Oui, bonjour, Max.
0: Ça bonjour, va? Ça va? Et vous?
2: Ça va, merci. Comment ça va? Vous faites la forme aujourd'hui?
0: Ah ouais, crois ça, vous me faites exprimer là.
2: Ah ouais?

0: Madame, veut dire.
1: Bah oui. Bon, à moi, écoute, Nicky veut juste, par rapport à ce que l'avait se passé avec Eric, hein, il y a une personne qui m'y connaît bien, qu'elle arrive, elle a un petit souci hier soir. Et en fin de compte, où veut, elle a enregistré le numéro de la radio sur son téléphone. Sauf que elle a enregistré le 02-62-99. D'accord, elle n'a pas enregistré 41-51-51.
0: Ouais.
1: Et quand arrive elle le souci hier soir, eh ben elle a parti directement dans son répertoire. Elle appelle la radio, quoi, tu vois.
0: Ah ouais, pour elle la radio c'est 99-12-00.
1: Voilà, donc elle a pas, elle avait jamais pu occuper. En mettant comme numéro 41-51-51.
0: Ah ben, il y a beaucoup de gens qui font ça. Hein. Pour eux, 99-12-00, c'est la référence.
1: Elle appelle souvent, en fait. Donc, elle n'avait jamais appelé, d'après ce qu'elle me dit, au 41.
0: Mm-hmm.
1: Bref. Et du coup, ben, elle arrive à un souci un soir. Et du coup, ben, quand elle a fait le numéro, enfin, la partie de répertoire, elle a appelé automatiquement. Et ben, apparemment, ben, Eric l'a décroché et il a dit à quelle, elle a dit, ou doit être par moi, et la raccroche de sa figure.
0: Wow.
1: Et du coup, elle la retrouve, elle, ben, vraiment toute seule, toute la nuit, jusqu'à 6h du mat. Donc, voilà. Et elle pensait, ben, justement, appeler pour avoir de l'aide des auditeurs, en quelque sorte. Hein.
0: Mm-hmm.
1: Je sais pas ce qu'elle a eu.
0: Alors, donc, voilà. Et du coup, donc, cette personne appelle la radio pour avoir de l'aide, vous me dites, et... À ce moment-là,
1: en fait, Eric décroche. Elle a été en pleurs, cette dame, et lui dit bon, vous voyez pas moi, et il a raccroché. Et vous connaissez le pire, c'est que Mité, elle écoute, hein, elle a entendu vraiment, mais elle n'a pas, m'avait pas dit que c'était elle. Et là, en tout à l'heure, a compris en fait que c'était quoi, ce qu'elle avait passé.
0: D'accord, et cette personne-là est restée dans la même situation jusqu'au lendemain matin, jusqu'à ce matin, quoi.
1: Voilà, c'est ça.
0: Ah ouais.
1: Voilà, donc c'est que du coup, jusqu'à 6h du matin, elle était complètement en pleurs. En fait, sa voiture l'a lâchée à elle, et apparemment, on avait des jeunes que elle avait mis en bête à elle, et elle était chef de l'aide des auditeurs pour pouvoir avoir de l'aide, en quelque sorte. Attends, deux petites secondes.
0: Donc en fait, mais du coup, donc elle a eu un problème hier soir, si on a bien compris, mais effectivement, elle s'est trompée, mais elle s'est trompée de numéro quelque part, c'est bien ça, hein ?
1: C'est ça. Ben pour elle, en fait, dans son répertoire, elle écrit Radio Freedom. Donc elle a appuyé sur Radio Freedom, en quelque sorte.
0: Mmh. Non. Ouais, mais après, si on se trompe de numéro, ça peut pas forcément marcher aussi, quoi. Je veux dire, quand il répond comme ça, il sait pas qui est de l'autre côté.
1: C'est ça. En fait, voilà. Moi, c'est ça, en fait, que me voulait faire passer comme message. C'est que, ben, des fois, on ne connaît pas qui ça nous est au bout du chien, loin. Bon, malheureusement, allez, ben, après, on ne connaît pas si c'est un jeu, si c'est de la réalité. Ou bien c'est un rôle que lui donne Ali. Donc c'est pour ça qu'il ne peut pas permettre à moi de juger.
0: Ouais, parce que de l'autre côté, lui, enfin, nous on ne sait pas ce qui s'est passé. Hein. On est en train d'apprendre des choses.
1: Voilà, juste eu le retour de cette dame et il est vrai que ben comme il repense à la situation, c'est vrai qu'à un certain moment elle entend vraiment que ben Eric a lui dit ça, mais il ne peut pas affirmer en fait ben, que ça a été fait méchamment. Est-ce que ben, il pense qu'il n'y a pas de conscience non plus de ce qu'il est en train de faire. Parce que si tu connais que à ce moment-là, avec quelqu'un qui s'appelle Ali, la personne s'en
0: est. Alors, c'est pour ça qu'il y a une passerelle. Je vais vous expliquer pourquoi. Parce que si vous avez une passerelle, genre le 41-51-51, qui est notre service radio-guidage, information et toute chose qui est important, si vous passez par là, on peut pas vous faire une blague. Ça, c'est pas possible.
1: Voilà, c'est ça.
0: C'est même... on ne sait pas... On sait qui est derrière le numéro de téléphone, si vous voulez. Alors que le 99-12-00, je crois même pas qu'on l'a décroché hier.
1: Donc
0: à mon avis, votre ami peut-être avoir un autre numéro que le 12. Faudra peut-être vérifier.
1: Je sais pas. Ben ouais, m'y pense. Il faudrait que m'y demande à elle. Parce qu'elle n'a pas su la ligne normale. Bon, moi, pour moi, c'est 99-12-00. Donc voilà. Ben m'y va demander à elle après une
0: fois. Ben ouais.
1: Il va retenir au
0: Ouais, mais vous vous dites qu'il faudrait peut-être pas pas continuer à qu'il fasse comme ça, parce que nous, on sait pas ce qui lui arrive. Hein. Je crois qu'en ce moment, ça va pas. Hein. Je crois que avec ce qui s'est passé la fois dernière, le gars, il pète les plombs.

0: crois.
1: Peut-être un
0: gris-gris, peut-être un corps coupé ou un affaire comme ça, hein. Je sais pas. Hein.
1: Peut-être un syndrome de bipolarité, qui sait, vous connaissez.
0: Alors, figurez-vous qu'une fois, j'ai lu un truc ou j'ai vu un truc d'une radio, je sais plus si c'était au Canada ou aux États-Unis. Je crois que c'était aux États-Unis. Un animateur tuait des gens. Il faisait une émission spéciale sur les meurtres, etc., etc. Alors que pour faire monter son audience, c'est lui-même qui tuait des gens.
1: Ah ouais.
0: Mais il était considéré comme bipolaire parce que il faisait son émission, ça marchait du feu de Dieu. Et pour avoir encore plus d'audience, bah, il tuait des gens.
1: Ah ouais, on pouvait faire monter l'audimat comme ça, quoi.
0: Exactement. Et c'était lui le tueur en série quelque part de ces, ouais, incroyable, hein.
1: Bah oui, bah c'est.
0: Faudrait pas qu'Eric soit comme ça, hein, par contre.
1: Non, bon, après, on m'a pas appel pour Krasali. Comme il dit, mais il connaît pas ce qui se passe dans la tête de qui que ce soit.
0: Ben, nous, on ne sait pas ce qui se passe dans sa tête, surtout.
1: Ou est-ce que c'est, comme il dit, ou c'est un rôle qui se donne, justement, pour l'audimat? Aucune idée. Donc, c'est pour ça qu'il peut pas juger.
0: Alors, si ça aurait été un truc comme ça, Diego, il aurait lâché l'affaire. Il nous aurait expliqué. Mais lui-même, il sait pas. Il arrive et tout se passe. Mais vous entendez, vous, les auditeurs?
1: Mais non, mais il était calme.
0: Tout arrive d'un coup.
1: C'est possible, le Saint-Esprit, la montre, tu dis.
0: À mon avis, c'est pas le Saint-Esprit, ça.
1: Mais c'était le contraire. Franchement, c'est à la fin de l'émission, c'était waouh. Mais vous connaissez la manière que Lila lâche l'émission aussi. C'est chaud, quand même. Et ça, tout le monde pourra dire où, hein. C'est-à-dire, il a décroché, il a raccroché, il a décroché, il a raccroché. Et arrive un moment où il y a Europe 1 qui l'a tombé. Et plus d'Eric, plus rien, même pas, voilà, je rends l'antenne, rien.
0: Il s'est barré, quoi.
1: Il s'est barré, je te jure. En fait, il a fait ça juste pour tenir. Et à ce moment, il a dit, hein, il est 23h56, il reste 4 minutes. Et il a fait ça jusqu'à la dernière seconde d'Europe 1.
0: Non, je crois qu'il y a un souci. Enfin, après, moi, j'ai pas la science infuse non plus. Hein. Je pense qu'il y a un souci, hein, parce que beaucoup d'auditeurs relèvent qu'il est pas dans son état normal. Parce que tout va bien et d'un coup, après, c'est pas la période de la lune, parce que là, la lune n'est pas montante. Là, on n'est pas en pleine lune là.
1: Non, peut-être c'est bipolarité, peut-être, je sais pas.
0: Oui, mais pour ça, il faut consulter, je veux dire.
1: Bah oui, il faut aussi.
0: Je croyais que le patron c'était un médecin. Je croyais que le patron d'ici c'était un médecin. Peut-être qu'il contrôle, qu'il consulte le patron, peut-être, je sais pas.
1: Bah écoute, bah justement, on a quelqu'un là d'aller un soir qu'il attend le chèque du patron.
0: Peut-être que dis pas moi, bah d'aller de mèche.
1: Non, c'est
0: pas possible qu'il soit de mèche avec. Non, ça c'est pas possible. C'est impossible. On gère pas une société comme ça, c'est pas possible.
1: Non, je pense pas.
0: Bon, après les gars comme Hanouna, tout ça, ils ont fait un peu le buzz. Voilà quoi aussi. Hein.
1: Ah oui, c'est sûr. Hein. Ah oui, c'est sûr.
0: Donc
1: Hanouna, lui, il a son sale caractère aussi. Hein.
0: Mais c'est vrai que quand on est fou, on doit pas être à la radio.
1: Bon, non, après, j'ai pas dit fou, hein. Faut,
0: bien sûr. Ouais, bah, à peu près. J'ai pas dit fou, j'ai dit à peu près.
1: Non, j'ai dit, je sais pas. J'ai dit un syndrome.
0: Je sais pas ce qu'il a, il a un syndrome de je sais pas quoi.
1: Ah non, fou, c'est encore autre chose, ça, tu vois. Ça, c'est autre chose.
0: Ouais, c'est pas.
1: S'il y a quelqu'un qui est fou, non, ça, c'est.
0: Par contre, nous, on peut dire qu'on trouve qu'il n'est pas dans son état normal. Ça, on peut le dire.
1: Bah, c'est ça, voilà, c'est ça. Bon, ça avait tellement bien commencé au début.
0: Par contre, avec ce que vous avez raconté là, j'espère qu'il va pas se faire tirer les oreilles, mais votre copine, vérifiez le 99-12-00, hein.
1: Oui, non, mais je vais l'appeler, là.
0: Ça va mieux, elle?
1: Au revoir.
0: Ça va mieux?
1: Non, mais en fait, elle était juste en panique parce que elle était en panne sur la route, jusqu'à le matin, et en plus, c'était un chemin où aucun passage, rien du tout, et, elle avait trois personnes qu'elle a passées, et là, elle a commencé, taper la vitre, embête à elle, et elle a vraiment paniqué, quoi. Elle a paniqué, mais à fond.
0: Si, mais ouais, c'est
1: donc,
0: ça.
1: Voilà.
0: Bon ben merci d'avoir appelé quand même. On investigue du côté d'Eric pour voir ce qui se passe là. On essaie de savoir.
1: Ouais, écoute, avant que surtout il peut être beaucoup d'auditeurs parce qu'il y en a beaucoup qui admirent Ali.
0: Ah ben ça c'est un peu comme tout, hein. Je veux dire, c'est vite monté et vite redescendu aussi, hein. C'est.
1: Oui, ben c'est ça.
0: Après on descend plus vite qu'on est monté, hein, des fois. Hein.
1: Je sais pas si c'est réel ou pas, mais Monsieur Jackie est vraiment vraiment décédé.
0: Ouais, il y a deux semaines, on a entendu parler de cette histoire-là. Enfin, après, moi, personnellement, je connaissais pas l'auditeur, hein, donc,
1: Mais, non, mais, et franchement, c'était un vieux monsieur, mais, n'importe qui pourra te dire, mais gentil comme tout. Et lui, tu vois, et il avait la peine à chaque fois que quelqu'un appelait, disait du mal d'Eric, là. Mais, limite, il avait envie de pleurer, quoi, tu vois.
0: Mais qu'est-ce qu'il a dit, Eric? Il est mort, le monsieur Jackie?
1: Non, c'est Eric qui a dit, mais c'est un petit peu tous les animateurs qui confirment de plus en plus, quoi.
0: D'accord. Après, c'est vrai que même si on est gentil, on meurt.
1: Non, ben, c'est ça. Comme on dit, on vit qu'une fois, mais on meurt qu'une fois aussi. Donc voilà, tôt ou tard, ça arrivera. Hein.
0: C'est vrai. Merci d'avoir appelé, en tout cas. Bonne journée, à bientôt.
1: Allez,
0: merci, au revoir. Freedom, 99-12-00. Qu'est-ce que c'est que cette histoire-là? Allô?
2: Bonjour.
0: Bonjour.
2: Ça va, vous bien?
0: Ah, là, ça va, il reste une demi-heure.
2: Ah, ben, bon. Et pour Eric, là, pour l'instant, il faut pas mettre ça, il fait chaleur tropicale.
0: Pourquoi?
2: Ah, non, mon enfant.
0: Il faut arrêter? Faut pas mettre à lui?
2: Non, là, pour l'instant, non. Pour l'instant, il vaut mieux, lui, travaille le matin, et puis, au soir, l'après-midi, mais chaleur tropicale.
0: Oui, mais qu'est-ce qu'on va faire de lui, la journée? Qu'est-ce qu'on va faire avec lui? Qu'est-ce qu'on va faire de lui, la journée, nous?
2: Ben non, ben il va faire le travail comme les autres, il fait, non?
0: À faire quoi? À passer le balai? À nettoyer les carreaux? À faire le son?
2: L'information, tout ça.
0: À faire l'information?
2: Elle n'a pas bon du tout.
0: Mais c'est quoi la rivalité?
2: Monsieur, ouais, depuis le monsieur pénible, je sais pas quel bordel là. Moi, tous les soirs, mais tout à l'heure, moi, jusqu'à minuit. Depuis ça, moi, la sentine, elle a fait ici, ça a explosé.
0: On dirait que, il y a une dame tout à l'heure qui m'a dit, on dirait de Moulin Orange, Ali.
2: Mais on ne sait jamais, hein.
0: Ah, vous rigolez, vous. C'est pas marrant, hein.
2: Oui, oh là là.
0: Donc, c'est depuis le coup de M. Pénible, il va pas bien.
2: Depuis ça, malasson, si me dit ça, t'as au bonnet, il n'a pas fait pour le départ, là.
0: Mais qu'est-ce qu'il aurait comme symptôme? C'est quoi le problème?
2: Ah, puis je connais pas, hein. Moi, je m'en ai même rien demandé, mais...
0: Vous avez eu des enfants, vous? Comment?
2: Oh là là, une femme a gagné.
0: Il est possédé, on dit.
2: Oh là là, on ne sait jamais.
0: Prétend de temps en temps. Vous répétez, il dit de temps en temps, l'imaramon, elle a fait.
2: Ah non, là, pas bon du tout, là, hein, excusez-moi.
0: La lune pas bon boulet?
2: Ah non, il vaut mieux pas. Laisse aller ma chaîne, mon Dieu.
0: Oui, mais mettre la joignée, ça va être encore plus catastrophique. Ça va être encore plus catastrophique de la voir la journée.
2: Ah, ben non, ben la journée, ben là, il fait pas son avis, vous comprenez? Le soir, ben là, il est dans la guende, alors.
0: Parce qu'il prétend que le soir, il devient fou, hein?
2: Ah oui, gros bêtise, enfin, les deux côtés, gros bêtise, hein?
0: Gros comment?
2: Ah, ben, il peut pas dire où, Marc, c'est trop...
0: Zotti, écoute, seulement comme il demande, Zotti, c'est quoi, Zotti, dis pas, moi, c'est quoi? Il prétend la dire à madame mettre son pied en l'air, je sais pas quoi.
2: Oui. Et après, il avait une petite oreille aussi, une petite oreille dans son nez. Donc, il prend l'habitude de passer l'annonce, pourquoi? Ah,
0: allez, gay. Le petit oreille va appeler le repas demain. Pas grave, ça.
2: Ah, bah, la donnée. Les naines femmes aussi, elles sont contre, elles, parce qu'elles, elles regardent la télé et en plus, elles écoutent le chaleur tropical. Quand elles sont autour, coco. Ah, la donnée, ça.
0: Oui, mais pourquoi il parle comme ça aux auditeurs? Qu'est-ce qui passe par sa tête? Quel démon il a en lui pour parler comme ça aux gens?
2: Non, mais là, pas bon, comment il fait?
0: Mais madame, c'est démon, il parle peut-être à sa place. Peut-être il faudrait qu'il voie Monseigneur.
2: Il y a une gros bêtise, il vient poli, vous connaissez pourquoi?
0: Gros comment? Il vient comment il vient poli comment?
2: Bon, je m'y peux pas dire où le.
0: Ah, vous l'avez vu comment on est, mais moi le soir, il dort, madame, les enfants entendent.
2: Maman, tout le monde peut entendre, bah, et puis tout le monde est connu si vous êtes.
0: Oui, mais moi, il dort bonheur le soir, mes enfants entendent vous occuper.
2: Mais où, Max? Avant, il trouve que c'est plus pire comme là. Maintenant, il trouve que ça va mieux.
0: Ah bon? À moi? Jamais.
2: Oui, avant, il me disait, ben, tu peux plus de bêtises, mais comme là, il trouve que vous la ralentit.
0: J'ai guéri.
2: Oui, vous la guéri.
0: Oui, mais là, comme on a pu madame Visnelda, tout ça, là, qui c'est qu'on va appeler pour Eric, là?
2: Ah, ben, là, il connaît pas.
0: Mon Dieu, mais qui c'est cette tienne démon, Julie?
2: Ah bon, ça amène à l'ibonner.
0: Vous viens avec?
2: Amène à l'ibonner, mettez-le dans cette lame, la mère.
0: À mal aller la mer, de l'eau les frères. À mal aller là-bas, tu fais gaffe cette vague.
2: Oui.
0: Et pourquoi cette vague, pas 8 d'ailleurs?
2: Non, ben, moi toujours entendu comme ça.
0: Quoi. Encore rien que 7, pas 8. Pourquoi pas 5?
2: Pas mal.
0: Un couillotnis, ça, non?
2: Non. Ah non, non, là pas bon du tout. Ah, il n'est pas mal.
0: Mais vous aussi, là, mais faites un peu de prière pour lui.
2: On a rien.
0: Madame, fais un peu la prière, bonne de bonne, fais la prière, fais un peu de prière pour lui, s'il vous plaît.
2: Il va nous faire, c'est Chardel, pas comment il appelle là.
0: Oui, c'est Chardel, fais un peu de prière, c'est Chardel pour lui. Pour s'en valider du diable.
2: Ah oui.
0: Du démon, Satanas.
2: Ah ben, mais, moi, il trouve, il n'était plus lui-même.
0: Oui, on dirait, il est plus que bouleversé. Hein. Il transforme, on dirait. Il prétend dès qu'il arrive à l'heure, il transforme.
2: Non, là, chaleur tropicale, les villes Nathalie, là, parce que là, le monument dessus. Là, la petite chaleur tropicale, là, mamie, déjà, où, hein?
0: Là, c'est tropicale chaleur. Bon.
2: Ah, oui, voilà.
0: Donc, là, on n'est pas d'accord, il faut lui arrêter aussi d'envoyer balader les auditeurs comme ça.
2: Hein. Ben oui.
0: Parce que ce sont des fridomiens qui adorent la radio, hein, ces gens-là.
2: Oui, oui, oui. Parce que, ouais, enfin, pour moi, c'est un petit oreille. Tout le temps, je pas quoi, il manque quoi à l'arrivée, mais il ne comprend pas, il n'aime pas son annonce, tout le temps, il passe bien, à cause, là, il passe pas.
0: Petit oreille, il n'a rien compris.
2: Ben.
0: Bon, mais laisse à toi, moi.
2: Ça même.
0: À bientôt, ah, merci. Ah, non, non, je viens pas le soir, non. Le soir, la porte est fermée ici. Allez, merci beaucoup.
2: Allez, bonne soirée à vous.
0: Allez, merci. Serait-il possédé par le démon? Comment faire? Freedom, bonjour.
3: Oui, bonjour.
0: Bonjour.
3: Je vous appelle, je suis dans le sud, c'est pour la poubelle.
0: Vous êtes dans... Ah, mais madame, vous n'êtes pas le camion de poubelle ici, hein? Ici, c'est Radio Freedom, pourquoi vous m'appelez pour la poubelle?
3: Oui, ben je...
0: Ah, vous m'appelez pour me dire que la poubelle ne passe pas?
3: Non.
0: Ah bon, parce que j'ai cru que vous étiez en train d'appeler pour avoir un camion poubelle.
3: Non, non, c'est pour vous dire que ça fait déjà plus d'un mois qu'on n'a jamais eu de poubelle ramassée.
0: Vous habitez dans le sud où, vous?
3: C'est la Ravine des Cabris.
0: Mais votre mère, c'est le président de la Civis, non?
3: Eh oui, c'est le président, mais c'est pas pour ça, parce que là, ça m'a énervé ce matin, parce que je vois qu'il y a des poubelles qui s'étaient ramassées la semaine dernière. Mmh. Aujourd'hui, c'est notre jour de collecte. Moi, j'en ai une dizaine de chassiers avec une poubelle plein. Eh ben non, ça passe pas.
0: Ben ça veut dire que vous consommez trop, hein?
3: Non, moi je suis famille d'accueil, j'ai des vieilles personnes, j'ai des couches, j'ai pas mal de trucs.
0: Bah comment vous allez faire avec les couches des vieilles, là?
3: Ben, là c'est enchâssé, ben on oublie d'investir dans des produits, des plein de trucs pour essayer d'empêcher tout ça. Mais c'est,
0: parce que là ça pue, là.
3: Ça pue pas encore, mais ben là j'en peux plus.
0: Mais c'est les couches, c'est du pipi caca, ça, mais...
3: Oui, c'est de la merde, comme vous dites. Excusez-moi de dire.
0: Mais ah, j'ai pas dit ça, moi. J'ai pas dit ça. Ne me faites pas dire ce que j'ai pas dit, hein. Attention. Hein.
3: Non, non. Non, mais bon.
0: Moi, j'ai dit pipi caca, vous dites c'est de la merde. C'est pas pareil, hein.
3: Ah oui, mais ça commence à être horrible, quoi.
0: Bah ouais, mais que vous faites comment avec les couches, là?
3: Ben là, ça s'entache. J'ai une dizaine de chassés, une grande poubelle plein.
0: Remplie de caca.
3: Oui.
0: Oh là là là là. Ben là, il faudrait emmener les petites dames là aux toilettes directement, non?
3: Ah ben c'est des gens alités, on peut pas.
0: Ah mince. Ah ouais. C'est oh là là. Une
3: couche par jour.
0: Et une alors, semaine.
3: Depuis le 6 juin, juillet, ils ont jamais passé.
0: Mais si je fais un calcul vite fait là, une semaine, ah ben, trois, combien de couches par jour?
3: 6 par jour.
0: 6 par jour. Combien de personnes?
3: Deux personnes.
0: Ça fait une tonne.
3: Un de midi et deux soirs.
0: Ah, ça fait une tonne, là, déjà.
3: Ah,
0: bah ouais, bon, à la louche comme ça, hein. À la louche comme ça fait une tonne de pipi, une tonne de caca. On fait comment, là?
3: Oui. Bah, on entasse.
0: Ah, vous rigolez, vous. C'est pas marrant, hein. C'est peut-être pour ça que le camion, il passe plus, là.
3: Je ne sais pas, mais quand j'ai vu les camions passer la semaine dernière, il y a des endroits, ils repassent encore aujourd'hui, et nous, c'est notre job de collègue, aujourd'hui, ça passe pas, là, ça...
0: Mais je crois qu'il y a une réquisition d'une autre société, peut-être qu'ils ne connaissent pas la trajectoire.
3: Je ne sais pas, mais voilà, c'est horrible. Hein. Surtout, c'est les mouches, quoi. Mais là, la semaine dernière, on est obligé d'aller acheter des... Même pour manger à table, on est obligé d'acheter des trucs que ça tourne là, où les mouches ne viennent pas poser sur...
0: Sinon, on mange des mouches, quoi. Ah ouais.
3: On est obligé d'acheter des tapettes à recharge pour essayer de tuer les mouches.
0: Non, mais c'est horrible ce que vous vivez là, madame. C'est horrible. Je plaisante comme ça, mais c'est horrible puisque vous mangez même en présence des mouches et tout. Ça doit être votre quotidien avec les personnes âgées là, ça doit être horrible.
3: Je suis obligée de fermer la maison carrément.
0: Ah ouais. Là, c'est bientôt, c'est le comment dire. Bientôt, c'est il y a un risque sanitaire aussi là, non?
3: Si ça continue, j'essaie d'entretenir l'endroit assez quand même correct. J'ai mis en hauteur où les chiens ne touchent pas ou quoi que ce soit. Mais à un moment donné, on peut plus, quoi.
0: Oh là là là là là là là là là là. Et ça fait, vous me dites, que la dernière collecte chez vous, c'était quand?
3: 6 juillet.
0: Un mois?
3: Oui, un mois.
0: Mais vous entassez tout ça où?
3: J'ai une partie du congélateur rempli des trucs ménagers que je sers, tout ce qui est viande, les rabats, tout ce qui sont aussi qu'on mange pas, je mets au congélateur. Au moins, ça va pas encore dans la poubelle. J'ai déjà une partie de mon congélateur et déjà plein de ces trucs qu'on peut plus récupérer. Et puis,
0: Les restes, vous mettez au frais, quoi.
3: Je mets au congélateur, je peux pas mettre dans la poubelle, sinon ce sera impossible.
0: Mais que vous avez entendu, vous, ce qui fait le maire de Saint-Pierre? Pourquoi on fait pas intervenir, par exemple, je sais pas, comme on est en risque sanitaire et tout, pourquoi ce serait pas les militaires qui viennent ramasser les sacs? Enfin, qu'est-ce qui fait le maire?
3: Je ne sais pas. Je crois avec lui, mais je ne sais pas qu'est-ce qu'il fait. Mais bon, c'est horrible sur une partie de la ravine des Cabris, c'est encore horrible.
0: On peut pas laisser des habitants qui payent leurs impôts dans un état pareil, quand même.
3: Est-ce qu'on a le droit de payer les poubelles pendant un mois qu'on n'a pas payé? Il peut pas déduire aussi dessus parce qu'on paye quand même 600 euros de poubelles par an.
0: Ça m'étonnerait, ça me raconte. Mais vous payez des impôts et le résultat, c'est ça?
3: Oui.
0: Oh là là.
3: Moi, je suis à 600 euros de poubelle par an.
0: Mais le reste de manger, vous mettez au frais, etc. Mais madame, depuis un mois, ça fait beaucoup.
3: Quand on fait cuire, là, j'ai obligé de tout planquer dans le frigo, mes marmites et tout. Tous les restes, on prend du poulet, les crevettes, tout ce qui est poisson, les arêtes et tout ça, on est obligé de mettre dans le congélateur.
0: Mais je réponds à votre question, là. Vous savez, vous êtes toujours des cochons de payants quand c'est comme ça, parce que les impôts, c'est annuel, hein, c'est pas mensuel. Hein. Donc vous allez devoir payer quand même s'ils viennent pas, là, même s'ils passent pas, même si les poubelles s'entassent et tout.
3: C'est ça, eux, ils enlèvent directement, moi, c'est prélèvement automatique.
0: Eux, ils rappent tout, c'est pas... Attention, hein, ils vont pas vous faire de cadeaux, hein, croyez pas, hein.
3: Ah non, mais encore la poubelle, et là, on parle pas de la poubelle jaune, bon, celui-là, c'est encore moins dangereux. Je mets sur une table dehors, des cartons remplis à bord.
0: Mais est-ce qu'ils ramassent, quand vous passez devant la mairie de Saint-Pierre, là, est-ce qu'ils ramassent les poubelles devant la mairie? Parce qu'il y a des poubelles, là, pas loin, il y a des bacs aussi à la mairie. Est-ce qu'ils ramassent les poubelles de la mairie?
3: Ça, c'est sont tellement horribles, là, l'odeur, qu'on va plus mettre dans la voiture pour emporter quoi que ce soit, hein.
0: Et beurk, vous vous rendez compte? madame, mais j'imagine votre quotidien, les personnes âgées, il faut s'en occuper, à peu près les utiliser, il faut remettre des sachets, voir où le frigide, des remettre de... c'est triple peine pour vous, c'est même pas double peine.
3: Le plus de temps, c'est ennuyant d'être avec la tapette et d'essayer de tuer les petites mouches, quoi.
0: Bah oui, mais on peut pas laisser les personnes âgées vivre dans des mouches comme ça, avec des mouches comme ça, madame.
3: Non, eux, ils sont enfermés dans la maison. Il n'y a pas de problème. Mais nous,
0: Vous savez, les mouches à veille, surtout, là, ça fait du bruit, ça. Alors, en plus, c'est dégueulasse, ça pompe partout, en plus.
3: De toute façon, toute notre rue, on a, de toute façon, toutes les poubelles sont pas ramassées. Ils ont mis sur le bord de la route.
0: Quelle rue, ça? C'est quelle rue, la Ravine des Cabriers?
3: Nous, c'est sur le chemin des Paillettes, chemin Aristide Peters. C'est pas ramassé du tout.
0: Chemin des Paillettes et chemin comment?
3: Oui, Aristide Peters.
0: Chemin Aristide Peters, d'accord.
3: Ouais.
0: Bon, ben, j'espère que le coup de gueule à la radio va faire réveiller un coup le bouc là-bas à la mairie, parce qu'il est autant maire que président de la Civis, hein.
3: Ah oui, ben là, ça commence vraiment, ben, bon, 15 jours, ça va, mais là, c'est un peu trop, là.
0: Trop, c'est trop, là, hein. Il y a des mouches, là, hein, monsieur le maire, hein. Oh là là là là. Ah oui. Bon. On compatit vraiment à ce que vous vivez, parce que ça doit pas du tout être marrant, étant donné que y a pas de collecte de d'ordures, quoi. Du tout, du tout, du tout.
3: Non, on n'en a pas de collecte du tout dans notre aujourd'hui, ce matin, ça devait être fait, mais bon, j'ai téléphoné, on m'a dit ben oui, mais c'est ce matin que ça devait passer. Il faut attendre jusqu'à la fin de matinée, mais la fin de matinée est finie.
0: on est déjà presque en fin d'après-midi là. Voyez ?
3: Oui.
0: Presque.
3: Oui, c'est ça.
0: Bon, allez, courage à vous. On reste donc en contact avec vous. Vous pouvez bien évidemment nous rappeler pour alerter, parce que là, et puis on va demander aux auditeurs du secteur de la Civis également de nous appeler, parce que s'il y a un gros risque sanitaire comme ça avec les vers et les mouches, faudra faire attention quand même à ne pas que ça aille plus loin, quoi.
3: Bah oui, mais ça, moi, c'est pour ça, je peux pas mettre ma poubelle dehors parce qu'il y a des chiens errants. Donc, sinon, ce sera plus un chemin, ce sera un décharge public.
0: Bon, allez, parce que depuis, je rappelle quand même, hein, depuis le 6 juillet, vous n'avez pas de collègues chez vous, quoi.
3: Non.
0: Ah là là là, il faut dès que la RS aussi intervienne, il y a pas moyen de les faire intervenir, parce que là il y a c'est eux les responsables, hein. Ils interviennent eux quand il y a risque de santé publique, quoi.
3: Ah ben peut-être je les appelle, je ne dis pas, j'ai pas pensé non plus.
0: Ah oui, hein. D'accord. Bon, d'accord. On voit un coup ça, d'accord.
3: Mais je vous remercie. Allez,
0: au merci, à bientôt, au revoir. Les poubelles qui ne sont toujours pas collectées dans certaines rues du sud à Saint-Pierre. 02 62 99 12 00 si vous habitez sur le secteur de la Civis. Dites-nous comment ça se passe pour vos poubelles. Est-ce que vous les mettez au congélateur, au frigidaire? Comment ça se passe? Bonjour, allô? Allô?
4: Allô?
0: Bonjour.
4: Oui, bonjour. Excusez-moi, je vous appelle pour signaler une voiture depuis ce matin sur le parking du Leader Price de Saint-François. Qui est ouvert, enfin là elle est vite ouverte.
0: Ah, Leader Price de Saint-François, hein. On est à Saint-Denis, oui. Dans les Hauts. Hein.
4: Oui, oui, c'est ça, et en plus il y a la pluie qui tombe, donc voilà.
0: Donc vous êtes un, comment on dit, un bon samaritain? Non, c'est pour les hommes ça, c'est les deux alors. Vous êtes bienveillante, du coup c'est à Saint-François, et c'est quoi comme voiture?
4: C'est une Toyota Yaris blanche.
0: Toyota Yaris blanche.
4: Oui.
0: D'accord. Les vitres ouvertes devant la supérette, hein?
4: Oui, c'est ça.
0: Les vitres sont ouvertes et il faut venir les fermer. Il pleut.
4: Oui.
0: Il pleut, il mouille, c'est la fête à la grenouille.
4: Ah oui, c'est ça.
0: Et qui c'est qui rigole derrière?
4: C'est ma fille.
0: Il pleut, il mouille, c'est la fête à la grenouille. Elle trouve ça marrant, elle. Ok, donc la propriétaire, enfin le propriétaire de la Toyota Yaris blanche, qui a sa voiture garée devant le Leader Price de Saint-François à Saint-Denis, prié de venir fermer les vitres ou récupérer sa voiture parce qu'il pleut. Merci beaucoup. Comment elle s'appelle, la petite princesse?
4: Maïline,
0: gros bisous.
5: Bisous.
0: À bientôt.
4: Au revoir.
0: Merci, à bientôt, au revoir. Freedom 99 12 00. Bonjour.
6: Bonjour. Moi, j'appelle pour le monsieur Eric.
0: Ah, vous allez encore me parler de lui, là? Est-ce qu'il paraît, il est pas gentil, hein?
6: Ah, ben non, il a un gros problème. Son problème, normalement, lui, quand je travaille, il a ce problème chez vous. J'ai mal à l'impression qu'il a même son problème chez lui au travail.
0: Ah, c'est peut-être ça, alors? C'est quoi le problème, vous pensez, vous?
6: Ah, ben, il doit savoir, lui.
0: Non, mais vous pensez, parce que c'est quoi comme problème?
6: Ben, on insulte les gens comme ça. Parce qu'on peut faire une émission, comme les autres qui font école, ils disent n'importe quoi, on a des mots, ils rient, école, le monde est content. Mais lui, c'est la méchanceté gratuite. Je
0: veux dire, il a un problème chez lui dans son foyer, il ramène ça ici.
6: Ou bien il veut quitter le boulot, mais il veut pas quitter, il veut qu'il le met dehors et il gagne de l'argent.
0: Ah, il veut volontairement se faire virer, vous pensez?
6: Se faire virer, et donc, comme il ne veut pas quitter, Donc, il dit, quand
0: ah oui, pour avoir les indemnités et tout. Il y a des gens qui font ça. Hein.
6: Parce que c'est trop. Pour eux, quand tu les dirigeants.
0: Non, bien écoute, m'a pas entendu.
6: Non, ben, de toute façon, c'est, franchement, tous les gens, c'est des salopes, c'est des ceci, c'est des cela.
0: Ah ouais, carrément?
6: Il ne rentre pas dans le lien coach, fait ceci, fait cela. Mais c'est quoi son problème?
0: Non, mais à ce qui paraît, tout s'était bien passé avant 23h.
6: Oui, mais avant 23h, il était calme. Les gens en train de supplier à lui. Ah oui, le pauvre Eric, il fait pitié. J'ai l'affaire, il m'a déjà vu comment il fait pitié.
0: Et d'un coup, il a déclenché.
6: Il a vu son vrai visage. Quand il arrive 22h, il y a des fous à lui, c'est les gens. Les gens, même, ils disent, fait pitié, ah ben, je l'ai bien gagné, je te compte. Le début, il a dit, fait pitié. Ah, je te prends pitié de lui, je te prends pitié de lui.
0: Ben, le doc, là, il s'est fait rétamer, hein.
6: Ah, ben, non, là, c'était trop, là.
0: Ouais, mais quel genre de problème on peut avoir chez soi pour arriver à une période pareille?
6: Ah, ben, il ne peut pas se comprendre, il doit savoir, mais il ne peut pas savoir, mais là, du coup, ça travaille sur un problème cas. Là, ce problème cas, tout le monde a problème.
0: Oui, mais si vous me dites qu'il a un grain, il peut péter des plombs à n'importe quel moment.
6: Oui, ben n'importe quel moment, ou bien travail, ou bien d'entrer, ou insulter les gens comme ça, on se revit ça.
0: Ben c'est ça, je comprends. Même nous, ici, on comprend pas.
6: Ah oui, mais ici, on a la direction, on a tout, il fait pas un compte aussi.
0: Ils dorment le soir, madame.
6: Tout le monde est complice, madame, la pression.
0: Non, mais eux, là, ils dorment le soir, et le lendemain, quand on vous demande, vous dites, ah, je peux pas dire ça à la radio.
6: Le monde, il dort, parle trop beau, toute la direction, il est au courant de ce qu'il fait, mais il laisse à lui faire. Il essaye bien à faire sa comédie, donc il est payé pour venir insulter les gens.
0: Non, madame, je vous dis que quand on vous demande la journée, qu'est-ce qu'il dit le soir, vous nous dites, ah, on peut pas dire ça la journée.
6: Oui, mais il dit bien que la journée, on dit pas des gros mots. Il y a les enfants, il y a tout qui entend. On veut pas
0: dire. Mais comment on fait si on peut pas dire la journée ce qu'il dit le soir?
6: Il connaît trop ce qu'il a dit. Et la direction, il connaît trop ce qu'il dit.
0: Donc il faudrait l'envoyer au médecin du travail, alors?
6: C'est un complice, parce qu'on ne peut pas insulter des gens comme ça. Ça, c'est fait ça pour gagner des voix.
0: Mais madame, on gagne pas de l'audience comme ça. C'est pas en insultant les gens qu'on gagne de l'audience.
6: Gens, ça se saurait. Les gens, il ne faudrait plus appeler du tout. Il va faire son émission lui tout seul. Parce qu'il veut pas, il veut faire son émission tout seul.
0: Oui, mais après, il va péter les plombs sur nous.
6: Ben, s'il pète des plombs, j'arrange là-bas.
0: On va voir que ça. Ouais, c'est pas gentil, ça. Il va péter des plombs sur nous après.
6: Je te connais trop, franchement, non, c'est trop.
0: Parce que nous, on n'entend pas le soir, et quand on vous demande le lendemain, ah, il n'a pas dit la journée.
6: Non, tout le monde y connaît, c'est trop, non, tout ça, allez enregistrer, je te connais trop.
0: Non, mais madame, quelqu'un qui est malade, il faut le soigner.
6: Ben, tu connais, quand les gens, ils disent tout ça, là, pourquoi là-bas, il ne fait pas un compte, de journée, on revient, on refait la même chose.
0: Ben non, parce que quand on vous demande ce qu'il a fait, vous nous dites, ah, il ne vient pas dire.
6: Oui, ben, la journée, il dit pas des gros mots. Je te connais trop bien. Arrête de la comédie avec moi.
0: C'est le serpent qui se mord la queue.
6: Non, c'est faux.
0: Si.
6: Je suis au courant ce qu'elle dit.
0: Non, mais c'est le serpent qui se mord la queue, parce que le soir.
6: Il est toléré. Il vient là, c'est son émission, mais il veut pas cause de personne.
0: Le soir, il se passe des choses. Quand tu demandes aux gens, il fait, ah, mais il peut pas dire, il dit pas ça la journée.
6: Ben, non, il dit pas des gros mots la journée, il y a des enfants, il y a tout le monde.
0: Mais quand c'est grave, il faut nous dire.
6: Ben, quand c'est grave, vous me dites, vous êtes connus trop, tout ça, les enregistrer, mais les gens, ils prennent les gens pour...
0: Madame, on va pas...
6: Les gens, ils appellent, appelle plus, les gens, ils supplient. Ah, le pauvre Eric, c'est n'importe quoi.
0: Ben, peut-être, mais vous savez, peut-être qu'il est juste malade, hein.
6: Ah, ben, vous êtes malade, ça, c'est son yaourt, vous viens pas pourrir la vie des gens.
0: Mais comment on sait que quelqu'un est malade, faut qu'il aille voir un médecin?
6: Ah, il connaît trop, lui.
0: La médecine du travail, par exemple.
6: Ah ben, il connaît trop, il ne sait pas les voir.
0: Parce que sans dire ce qu'il a fait, on va pas aller loin avec ça.
6: Là-bas, il connaît trop, tout ça l'enregistrer. Il connaît trop.
0: Mais allez, dites-nous, vous avez entendu, dites-nous.
6: Ah, moi, je ne dis pas des gros mots.
0: Ah ben voilà, ni mal.
6: Ah ben, tout le monde, je l'ai enregistré.
0: Non, mais dis pas.
6: Ouais, vite, arrête, comment on voit à cause de moi.
0: Non, mais la journée, on n'entend que ça. Ah, moi, mais dis pas, oh là,
6: mais non, je dis pas.
0: Après le soir.
6: Seulement, je t'ai envoyé Eric. Eric vient faire son émission, mais pour insulter les gens.
0: Mais non. Madame, on peut pas. Ça saurait, je suis en train de vous dire. Si insulter les gens, ça faisait de l'audience, là, les petites radios qui n'ont plus de poids dans les sondages, là. Ils auraient mis des animateurs pour insulter les gens, ça se saurait.
6: Non, ben, il a le droit, il m'en a l'impression. Il a le droit là-bas, lui.
0: C'est facile de dénoncer les gens. Après, quand on vous demande, vous dites, je sais pas.
6: Lina a le droit de faire ça dans l'émission Chalet Tropical. C'est Lina a le droit de faire ça. Les
0: parce que peut-être juste qu'il a un problème avec sa voiture.
6: Ah, mais quand il parle que ça, il a son problème.
0: Peut-être qu'il dit Titalbert aussi.
6: Non, il aime plus le travail, mais il fait en sorte qu'il envoie rien, il paye.
0: Ah, pour les indemnités, ben, dans ce cas-là, il faut lui filer 20 000 euros et puis c'est bon, hein.
6: Bah oui, mais ça, faut c'est les autres qui voient, parce que tout le monde, il a enregistré tout ce qu'il dit.
0: Mais madame, peut-être qu'il souffre de l'intérieur.
6: Ah, ouais, mais oubliez pas de tirer sur les gens.
0: Peut-être qu'il souffre de l'intérieur mentalement.
6: Viens pas tirer sur les gens.
0: Peut-être qu'il se sent mal.
6: Ben, viens pas tirer sur les gens.
0: Mais vous compatissez pas, vous.
6: Ah non, pas du tout. Les gens la trop gâtent. Ils ont dit, oh, notre pauvre Eric.
0: Mais peut-être qu'il est simplement malade. Si un jour ça vous arrive, si les gens ne vous aident pas, comment vous allez faire?
6: Non, mais comment on est malade là, ma fille aide, moi, il n'y a pas sur les gens.
0: Mais pour savoir si on est malade, il faut nous dire ce qu'il a.
6: Ah ben oui, mais je connais trop ce
0: que j'ai dit. N'inquiète pas que j'ai dit.
6: Oui, ben mon cas de même, aussi, on commence à faire la même chose après qu'il dit.
0: Non, moi je ne fais pas. Bien, ah ben moi, je ne fais pas ça, moi. Moi, j'entends tout le monde me dire.
6: Pas comme ça.
0: Et nanani, et nanana, et après, quand je demande, je vais. Ah là là là là.
6: Ah ben oui, mais là, je ne dis pas des gros mots.
0: Voilà. Et en plus, ce matin, je me réveille. Quel débat sur Freedom? On dit pas des gros mots à la radio. Ben, comment vous voulez? Comment on s'en sort dans cette affaire?
6: Mais tout ça, l'enregistrer, ça.
0: Et après, on met dehors, point barre.
6: Non, l'enregistrer. Regarde la bande qu'il y a. Soit il a fait son émission, là, l'enregistrer, tout ça.
0: Ouais, mais c'est pareil. Si on regarde, on n'entend pas.
6: Ah, si, on entend. Ben, à quoi,
0: Madame, si on regarde, on voit. On n'entend pas.
6: On entend aussi.
0: Non, on peut pas.
6: Si.
0: Non.
6: Si.
0: Non.
6: Si.
0: Non.
6: Non, mais ils ont gagné, mais franchement.
0: De toute façon, avec vous, on peut plus rien dire. On peut pas dire ça comme ça. On peut rien dire comme ça. On peut plus rien faire. Et voilà.
6: Les animatrices, là.
0: À chaque fois qu'on fait quelque chose, là, tu t'empêtes.
6: Écoute, les animatrices, ça, ben, ils racontent, ils font mal du mois, ils disent n'importe quoi. Mais dis,
0: après un coup, c'est, voilà. Après un coup, c'est les animatrices. Après, change, c'est l'animateur.
6: Non, mais du tout, les animateurs, les animatrices, ça, qui anime, là, Lina, quand même. Et un peu de tout. Mais Lina peut rien. Allez, c'est la méchance, c'est gratuit.
0: Rien, puis bon, vous êtes.
6: Non, pour lui. Ah, pour nous, les bons, nous.
0: Parce en que plus, le pauvre, peut-être qu'il est.
6: Non, les autres, quand il fait mal l'humour avec. Mais ce n'est pas l'humour, c'est la méchanceté gratuite.
0: Peut-être qu'il souffre.
6: Ah, ben, s'il souffre, ben. Tout le monde souffre.
0: Mais pas de pitié, vous.
6: Aujourd'hui, là, il y en a beaucoup. S'il souffre, peut-être les gens qui l'appellent, dit, peut-être parce que le docteur aujourd'hui. Quand on conseille, nous, parce que le docteur, c'est des gens à gagner causement.
0: Ouais, voyez, vous êtes déjà arrivé au point d'envoyer l'animateur chez le médecin. Oh là là là. Hey, même le concert qu'on a fait nous a reproché de pas avoir remercié suffisamment l'orchestre. Vous voyez? Tout le temps en train de râler.
6: Ça, je sais pas, ça, c'est pas pareil, mais il reçoit Eric, c'est trop. Eric, c'est trop.
0: Qu'est-ce qu'on fait alors? On met dehors?
6: Ah, on met dehors, il fait son yali pour qu'on vienne. S'il ne veut pas faire ça, Chalet Tropical, il fait une émission pour on peut dire des gros mots, on peut dire des gros mots dans l'humour.
0: Ah, ben il faut savoir, on dit ou on dit pas?
6: Appelle les jeunes, appelle Ali. Ah, où les si, où les là-bas, toc. Ah, où les si, où les là-bas, toc. Les gens parlent avec lui dans la liste à compter.
0: Mais tout le monde avait dit qu'il était gentil, même vous, non?
6: Oui, non, moi, mais j'aimais des gens. Tu m'en mis plein, pas le soir, des gens. Parce que moi,
0: je disais. Si, je vous reconnais. Vous avez appelé pour dire qu'il était gentil.
6: Non, moi, il n'est pas gentil. Les gens, ils aiment faire trop la comédie.
0: Vous retenez votre veste, mais je suis sûr.
6: Non, écoute, il dit comme ça. Là, Eric, il joue la comédie, il fait semblant de pleurer. Là, les gens, ils pleurent.
0: Non, je vous reconnais, vous.
6: C'est eux qui vont les sauter pour Eric, des pitiés. Il dit, j'avais même problème, on va pas la banane à la balance.
0: J'ai reconnu votre voix.
6: Non, mais je pense pas.
0: Vous avez dit, ouais, il est gentil, prenez pitié de lui et tout.
6: Non, du tout. Moi, j'étais content pour les
0: aider. Vous l'avez même invité chez vous et tout. Je me rappelle de vous.
6: Ah oui.
0: Vous étiez la supportrice bien-aimée d'Eric. Et là, aujourd'hui, vous êtes ça parce que vous êtes vexée.
6: Non.
0: Si.
6: Eric, c'est pas. Moi, je suis sûre que tout ça, il fait la comédie. Et les gens, ils rentrent dans le bain. Mais les gens, ils ont gagné. Ils étaient contents.
0: Ah, retour de ma veste alors. Ouais.
6: De la revue, c'est quand le pitié et la fièvre.
0: Ah, ouais, avec.
6: Alors moi, non, non, elle m'a écouté.
0: Oui, mais tout ça ne me dit pas que ce qu'on fait de lui, hein.
6: Ah ben, ça ne me plaît pas, moi. Mais lui, bien ou bien, c'est que, ben, ce que lui a fait hier soir, c'est admissible.
0: Ah là là, qu'est-ce qu'on va faire de vous? Si la journée, on peut pas dire ce qui s'est fait. Mais au final, là.
6: Qu'est-ce qu'on va faire de lui, pas de nous, de lui?
0: Ah ben si, de vous aussi. Bah si. Ah
6: non, de lui, de pas de nous. Nous, les gens y appelaient et ils voulaient parler. Mais lui, t'es insolent.
0: Ah ouais? Insolent, carrément?
6: Ah oui, oui.
0: Ah ouais. Bon, bah écoutez.
6: Ah oui.
0: Qu'est-ce qu'on va faire? Comment on va faire pour régler cette histoire-là? Parce que moi, j'en ai marre d'entendre ça tous les jours. Hein.
6: Ah ben, je vais entendre même, puis je vais aller devant entendre.
0: On va pas pouvoir s'en débarrasser alors.
6: Ah non, mais quoi, ça pas beaucoup mélangé, tous les gens y a appelé à lui.
0: Ouais, mais vous là, vous n'êtes pas, vous êtes une rigolade, vous, hein. Vous au début, vous le soutenez, après, au milieu de parcours, vous changez d'avis.
6: Moi, jamais, quand je vois les gens, ils soutiennent, je dis comme ça, les gens sont fous. Là, il pleure. Eric fait semblant de pleurer. C'est les gens qui pleurent. Je dis, c'est n'importe quoi.
0: Mais si on a un malade mental dans chaleur tropicale, on fait comment?
6: Il travaille des effets sur la vie.
0: Hein?
6: Il s'en fait sur la vie.
0: Oui, mais on fait comment, nous, en attendant?
6: Ben, on fait d'autres mondes, quoi. Il y a tant de monde de travail. En
0: revanche. Vous êtes rigolote, vous, hein? Ah là là là là là là. Mon Dieu. Bon ben, je vous laisse, à bientôt. Et j'ai une petite chanson pour vous. Allez, à bientôt madame. Bon, il va être 15h dans un instant. C'est Charlotte qui va vous accompagner au 99 12 00. On se retrouve demain pour un nouveau son du soleil. Ah, son du soleil, pas trop, hein, ça nie, le temps reste couvert. Il pleut pas en ville, mais sous marque, demi-salé, hein. Vraiment demi-salé, hein. Je sais pas de votre côté comment ça se passe, mais en tout cas, ça nie, il pleut pas, mais il fait pas très beau, hein. On n'a pas un rendez-vous soleil aujourd'hui. Vos appels, on les attend au 02 62 99 12 00 dans un instant pour continuer jusqu'à 19h. Donc, pas de Bobby cet après-midi, c'est Charlotte qui vous accompagne. Et puis, nous, on se retrouve donc demain. Je rappelle le numéro de notre service radio guidage, le 02 62 41 51 51. Freedom, information, route. Et s'il se passe quelque chose à côté de chez vous, 02 62 41 51 51. Voici votre journal d'Europe 1, puisqu'il est 15h. On va les retrouver, ils ont un petit peu de retard là, Europe 1, mais on va les retrouver pour un journal dans quelques instants. Je crie vive la révolution, je crie vive les institutions, je crie vive les manifestations, je crie vive la collaboration. Bah tiens, vous allez pouvoir parler encore d'Eric si vous voulez.

0: Il est 15h.
1: Bienvenue à tous.
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1: Billier. Bienvenue, je suis ravi de vous accompagner jusqu'à 14h. Bon début de semaine à tous, une heure d'infos, de débats, de décryptage. Je serai rejoint dans un peu moins d'un quart d'heure par mes débatteurs, Vincent Roy et Georges.

primaire, elle irait du PS à la droite gaulliste. On vous explique tout dans ce journal. 5 policiers ont été blessés hier à Perpignan. En cause, un nouveau refus d'obtempérer. Le chauffard a percuté plusieurs véhicules avant de prendre la fuite. Il est toujours recherché à l'heure qu'il est. Nous entendrons les précisions de Bruno Bardocchetti du syndicat Unité Police. Et puis c'est reparti pour un tour. La 5e vague de canicule démarre aujourd'hui. On pourrait frôler cette semaine les 40 degrés par endroit. Seule région qui sera à peu près épargnée.

0: Bonjour Marie-Line Hérault.
1: Bonjour Charles, bonjour à toutes et à tous.
0: Alors on vient de le dire, semaine qui s'annonce caniculaire.
1: Oui Charles, 22 départements sont en vigilance orange canicule, des températures qui vont de 23 à 38 cet après-midi. Tout le détail après vos infos.
0: À tout à l'heure.
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0: Et donc, à moins d'un an de la présidentielle, un scénario reste redouté par une partie de la classe politique. Un second tour, Marine Le Pen, Jean-Luc Mélenchon. Pour échapper à cette perspective, François Bayrou propose une méthode radicale dans le Figaro, une sorte de primaire géante qui, Alexis de La Fontaine, irait du Parti Socialiste jusqu'au gaulliste.
4: Oui, face au duel RN-LFI, François Bayrou plaide pour une primaire ouverte, je cite, à tous ceux qui rejettent les extrêmes, avec un vote prévu fin janvier ou début février pour désigner un candidat unique, car selon lui, personne ne fait l'unanimité dans le bloc central, surtout pas Édouard Philippe, pourtant favori des sondages. Le leader centriste invite notamment Bernard Cazeneuve, Michel Barnier, Yaël Braun-Pivet, Bruno Retailleau ou Sébastien Lecornu à participer à cette primaire. Il est temps de sortir de l'ambiguïté, lance François Bayrou à ses concurrents. Mais chez les socialistes, cette idée est immédiatement rejetée par le député Philippe Brun, candidat à la primaire socialiste invité d'Europe 1.
5: J'ai des accords importants avec François Bayrou et la lutte contre les extrêmes, elle ne justifie pas tout. Notamment, il y a un autre extrême contre lequel je lutte, c'est celui de l'immobilisme dont François Bayrou est l'un des plus ardents défenseurs.
4: Enfin, derrière cette proposition se cache surtout un enjeu personnel. Déjà trois fois candidat à l'Élysée, François Bayrou n'a jamais caché son ambition présidentielle. Avec cette idée, il se pose donc en arbitre du bloc central, tout en restant lui aussi dans le jeu pour 2027.
0: Merci Alexis de La Fontaine. Et puis, notez que l'ancien ministre Jean-Michel Baylet a été agressé ce samedi, agression qui s'est produite à Valence d'Agen, la ville dont il est maire, c'est dans le Tarn-et-Garonne, près de Toulouse. L'élu de 79 ans a demandé à plusieurs hommes d'origine bulgare de baisser le niveau sonore à proximité d'un logement. Un couple l'a donc pris à parti en lui portant plusieurs coups. Jean-Michel Baylet a porté plainte, il va bien. Un homme de 42 ans a été placé en garde à vue et nous parlerons de cette information avec nos débatteurs tout à l'heure dans moins d'un quart d'heure, Georges Fenech et Vincent Roy. Il avait envoyé par mail des menaces d'attentat visant la mairie de Cannes et le tribunal de Grasse ces derniers jours. Un homme a été interpellé ce week-end. Il avait en plus fait référence à l'État islamique dans ses écrits. Son domicile a été perquisitionné et son matériel informatique a été saisi. Et puis à Montpellier, un jeune de 16 ans est mort cette nuit. Les circonstances de cette agression sont encore floues alors qu'il est, mais il aurait été victime et la victime collatérale d'une rixe. L'auteur présumé des coups s'est présenté de lui-même au commissariat. Sa garde à vue est en cours. Deux hommes sont toujours recherchés alors qu'il est. On ignore pour l'instant leur degré d'implication. Épreuve que l'ultra-violence est partout désormais. Nouveau refus d'obtempérer hier à Perpignan. Un chauffard a fait demi-tour sur une voie rapide avant de percuter plusieurs véhicules de police. 5 fonctionnaires ont été blessés. Le mis en cause a pris la fuite. Il est toujours recherché en cette mi-journée. Les précisions de Bruno Bartocchetti pour le syndicat Unité Police Zone Sud.
6: Cet auteur en fuite a refusé le contrôle. Il était à l'arrêt, il a redémarré, il est parti, il a quitté les lieux en prenant la fuite, en prenant un sens inverse des rues. Ce qui s'est passé également dans cette fuite, c'est qu'il a provoqué un carambolage entre deux véhicules de police avec 5 blessés à la clé. Les policiers ne sont pas blessés gravement. Malgré tout, on en a 5 de plus dans nos rangs blessés à cause d'un refus d'obtempérer. Encore un chauffard qui met en danger la vie des policiers, de la population aussi en prenant la fuite. Il aurait pu renverser des piétons, provoquer d'autres accidents. C'est quand même quelque chose de très fréquent aujourd'hui dans notre société, de plus en plus fréquent, et c'est vraiment condamnable lorsque l'auteur sera arrêté, espérant qu'il sera très sévèrement sanctionné.
0: Voilà, donc un mis en cause toujours en fuite, vous l'avez compris à l'heure qu'il est, des propos recueillis par Charles Bouchain.
1: Et des terrains de golf ciblés par des groupuscules d'extrême gauche qui leur reprochent d'être des suppôts du capitalisme.
0: Oui, les golfs ciblés par l'extrême gauche, les exactions envers ces complexes sportifs se sont multipliées tout l'été. Pelouses vandalisées, trous dégradés en pleine nuit et donc des dizaines de milliers d'euros de dégâts au seul motif de protester contre l'arrosage des pelouses. Des actes de vandalisme revendiqués par des activistes radicaux dans plusieurs golfs de France. C'est le cas par exemple à Roissy en France ou dans le Calvados et plus récemment dans les Yvelines au golfe de Tremblay sur Mauldre. Jean-Baptiste Marty.
3: C'est au petit matin, il y a une dizaine de jours, qu'Emmanuel Bachot, directeur du golfe de Tremblay-sur-Mauldre, reçoit un appel d'un joueur de son club. Trois trous sont impraticables, tous vandalisés.
7: Ils ont bêché les greens de multiples endroits. Vous imaginez des coups de bêche qui soulèvent le green sur 10 cm carrés, 5 cm, 20 cm carrés, et puis mis des indications au sol, bourgeois de merde, sport de luxe, avec les sigles anarchistes.
3: Emmanuel Bachot décide de porter plainte au commissariat. Les policiers lui confirment que la patte de l'extrême gauche se trouve derrière ces exactions. Des revendications sont retrouvées sur Internet. Le patron du golf indépendant ressent aujourd'hui de l'amertume.
7: Il y a de la révolte, il y a un peu de tout, puis un peu d'éclairement, puis on est un petit peu abattu parce que ça entraîne des coûts hyper importants de réparation. Si on devait refaire les greens, parce qu'on ne peut pas les retravailler morceau par morceau, c'est 20 000 euros par green. Il y a 60 000 euros à mettre, quoi.
3: Une somme colossale pour le dirigeant, pour des raisons financières, il a tout de même décidé de rester ouvert tout ce mois d'août. Avec le retour de la chaleur cette semaine, il redoute que l'extrême gauche cible de nouveau son golf.
0: Merci Jean-Baptiste Marty. 22 départements placés en vigilance orange canicule aujourd'hui, premier jour d'une semaine qui s'annonce extrêmement chaude dans une majeure partie du pays. On pourrait frôler en effet les 40 degrés par endroit durant la journée de jeudi et vendredi. C'est la cinquième vague de la saison déjà. Alors la seule région pour l'instant pour retrouver un peu de fraîcheur, eh bien ce sont les Hauts-de-France. Alors les nordistes sont tout heureux pour l'instant d'échapper à la chaleur. Maximilien Carlier, notre correspondant, les a rencontrés à Malo-les-Bains, c'est près de Dunkerque.
8: Ça change de l'air lyonnais. Hein. À Lyon, on est parti il y a 3 semaines, il y avait 42. Et dans les appartements, il y avait 35. Donc là, on va pas se plaindre. L'air marin nous fait du bien. Hein. La mer, elle est bonne. Je pensais qu'elle allait être plus fraîche. Non, elle est bonne. Donc non, c'est cool. Je peux vous dire que nous, on revit.
9: Le climat, moi, je trouve qu'il est très, très bien. Parce que, bon, premièrement, on n'a jamais de catastrophe. Il fait beau. Et l'idéal, pour nous, c'est 23-25. 30, c'est trop chaud.
10: C'est bien parce qu'il y a un petit peu de vent. Quand il n'y a pas de vent, c'est plus dur. Par rapport au sud, je préfère être à Dunkerque. Parce qu'on respire mieux.
0: Voilà, on pense d'ailleurs très fort à tous ceux qui vont subir de plein fouet ces chaleurs hein, tout au long de cette semaine. Point météo complet avec Marilyn Hérault en fin d'édition. Demi Vollering a remporté hier le Tour de France Femmes pour la deuxième fois en s'imposant. Donc la Néerlandaise a gagné en solitaire dans la dernière étape sur la promenade des Anglais à Nice. Une édition du Tour de France réussie sportivement, mais qui n'aura pas souri à nos Françaises, hein, Christopher Filhoc.
11: L'an dernier, le Tour de France femme brillait sous les couleurs françaises. 4 victoires d'étape, Pauline Ferrand-Prévot qui l'emporte. Cette année, le contraste est frappant. Aucune victoire d'étape française. Et évidemment, la déception majeure aura été la méforme, puis l'abandon de la tenante du titre, Pauline Ferrand-Prévot. Marion Rousse, la directrice du Tour.
12: Je pense que c'est la première déçue de ne pas avoir été à 100% de ses capacités sur l'événement, mais ce qui ne veut pas dire que l'année prochaine, elle sera pendant le coup pour aller jouer la victoire finale.
11: Seule française dans le top 10, c'est Cédrine Kerbaol, 6e au général. Elles étaient 4 coureuses tricolores dans le haut du classement l'an passé. Mais pour Marion Rousse, la course a tenu toutes ses promesses avec l'ascension du Mont Ventoux et un suspense total pour le maillot jaune.
12: Chaque jour, il s'est passé quelque chose, donc c'est incroyable. Cette édition, elle était magnifique à suivre sportivement parlant parce que les concurrentes ont mis à profit toutes les difficultés qui leur étaient proposées sur le parcours.
11: En remportant son deuxième Tour de France, Demi Vollering devient la première coureuse à réaliser cette performance depuis le retour de l'épreuve en 2022.
0: Merci Christopher Filhoc. Les championnats d'athlétisme donc viennent de débuter ce matin, on le disait dans les titres. C'est donc à Birmingham et c'est la première fois que le Royaume-Uni accueille cette compétition. Qui de mieux pour en parler en cette mi-journée que Coach Perrin. Bonjour et bienvenue Coach Perrin.
13: Bonjour à tous.
0: Bon, alors on va parler du 5000 mètres parce que c'est ce soir. Il y a quelques Français à surveiller qui pourraient faire, Coach, bonne figure.
13: Mais bien sûr, dès ce matin, on a vu les qualifications. Et alors, les qualifications, les auditeurs ne sont pas au courant que les qualifications, c'est pas une épreuve banale. Et là, on a vu notre champion d'Europe, Tual, qui lui a été en grande difficulté parce que les trois premiers étaient qualifiés, les quatre meilleurs temps, et il est passé au centième de seconde au temps. Il a fait une petite erreur, le train n'était pas très rapide, 52 secondes au premier 400, et puis il s'est laissé enfermer, un peu de négligence, et là, au centième de seconde, il a eu très très chaud. C'est un garçon lucide. Je pense qu'il ne fera pas ça en finale.
0: Et justement, pour le 5000 mètres, ce soir, c'est à 21h40, je crois, à Birmingham. Comment vous sentez nos Français? Alors, racontez-nous tout, coach.
13: Voilà la bonne question de journaliste. Ouais. Comment sont-ils les Français? Très bien. Voilà des garçons qui ont fait d'excellentes performances.
0: Il y a quand même une concurrence rude, hein, coach Perrin.
13: Ah bah oui, vous comprenez.
0: Ingebrigtsen.
13: Très bonne prononciation.
0: Effectivement.
13: C'est un Norvégien. Il a été longuement blessé. On l'a opéré plusieurs fois des tendons. Et là, c'est la première fois qu'il reprend la compétition. J'ai coché également un Suisse, un Allemand et une foule de gens. Ce qu'il faut penser sur les championnats, c'est que c'est pas une course comme dans un meeting.
0: Ça va être très serré, effectivement.
13: Oui. Et puis, quand vous mettez dans les blocs de départ pour une épreuve et qu'au bout il y a une médaille, ça change tout.
0: Et on aura plaisir, coach Perrin, à vous retrouver tout au long de la semaine pour des points réguliers et des analyses aussi.
13: Oui,
0: merci beaucoup, coach Perrin.
13: En début d'ouverture, si j'ai un pronostic, Gressier. Je le joue très fort,
0: très bien.
13: Je ne joue jamais aux courses, mais Gressier a fait bonne impression.
0: Bon, très bien, effectivement, il y a un petit côté José Coves, hein, c'est vrai, vous avez raison. Bon, merci coach Perrin, et à bientôt pour de plus amples analyses.
13: Ce soir peut-être.
0: Effectivement ce soir. Merci coach Perrin. On passe à la bourse très rapidement pour vous dire que la bourse de Paris a commencé la semaine en repli après plusieurs séances consécutives de hausse. La semaine passée, on note un léger repli à 8699 points, c'est-à-dire moins 18%. On passe à la météo, Marie-Lyne Hérault, avec un point sur les vigilances.
1: Oui, Charles, d'abord la chaleur, vigilance canicule en orange dans 22 départements qui vont du Cher jusqu'à la Corse, en vigilance jaune canicule dans 57 départements sur les trois quarts sud du pays, et demain ce sera assez similaire. Il y a aussi des vigilances jaune orage dans plus de 40 départements sur la moitié sud du pays, et attention encore des vigilances aux feux de forêt, 17 départements en couleur orange aujourd'hui, et demain ça double avec 32 départements qui sont prévus aussi en orange. Sinon, dans le détail pour ce lundi, après des averses ce matin dans le Poitou-Charentes, l'Auvergne-Rhône-Alpes et la Bourgogne-Franche-Comté, cet après-midi, il y a des nouveaux foyers orageux qui s'y développent localement sur le relief, mais également du Poitou vers le sud de la Bourgogne. Des orages éclatent sur la chaîne des Pyrénées aussi, pouvant déborder en fin de journée sur le sud du Midi-Pyrénées. Sinon, c'est grand soleil partout ailleurs. Il y a un vent aussi de secteur nord-ouest, sensible l'après-midi près des frontières du nord-est. Et attention, sous les orages, il y a des rafales qui peuvent atteindre par endroits 80 km/h. Pour les températures, on a 23 à Cherbourg, 26 à Biarritz, 32 à Paris et ça monte, 34 à Clermont-Ferrand, 35 à Marseille, Nîmes et Lyon, 36 à Grenoble, Chambéry et Avignon et un gros 38 à Valence. Demain, même tendance, chaleur et soleil, on prévoit 37 à Carcassonne.
0: Merci Marie-Lyne Hérault. Alors, vous le savez, dans quelques secondes, ce sera la partie débat. J'aurai le plaisir d'accueillir Vincent Roy et Georges Fenech. Nous reviendrons sur cette agression de Jean-Michel Baylet ce week-end dans sa commune, donc du Tarn-et-Garonne, encore un élu agressé, 1500 agressions sur les élus depuis le début de l'année. C'est terrible et nous y reviendrons avec nos débatteurs. À tout de suite.
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0: bonjour à tous. 15h19 à La Réunion, c'est Trafic qui débute. C'est Charlotte pour vous accompagner jusqu'à 19h, lundi 10 août. Hey Nana, encore vacances là non? Bientôt la rentrée, est-ce que vous avez déjà commencé à préparer les effets scolaires, les vêtements, les chaussures, le sac? Ou bien vous êtes attendu vraiment dernière minute? Est-ce que vous êtes profite des braderies pour aller faire un petit tour, pour regarder quoi ça n'a de bon, pas bon? Le baromètre du matin, on peut encore en parler, bien évidemment. Le créole, est-ce qu'il y a plusieurs façons de parler créole? Est-ce que pour vous, plus authentique, plus cagnard, le vieux créole, le nouveau créole, le créole macotte? Plusieurs versions du créole. Quelle est votre version à vous du créole? On peut parler de tout. C'est la libre antenne, le 02 62 99 12 00. Les informations importantes, le radioguidage, les trouver, eh bien, ça passe par le standard au 02 62 41 51 51. Sans plus tarder, tout de suite avec vos appels. Freedom, bonjour.
1: Allô?
0: Oui, bonjour.
1: Oui, bonjour. Je vous appelle là parce que je sais pas s'il y a des gens qui ont appelé. On est situé à Ravine des Cabris, au chemin Chancourt. Il semblerait que, c'est une rivière. C'est une rivière qui descend dans le chemin, par le chemin Chancourt, partie basse. Je sais pas. C'est pas un petit tuyau. Hein, c'est des rivières. Ça passe juste dans le chemin. Alors certainement.
0: C'est une fuite. C'est des fuites.
1: Des gros tuyaux. Hein,
0: oui, c'est une fuite d'eau, monsieur. Hein, c'est ça. Hein. C'est des grosses vides. D'accord.
1: Une grosse fuite.
0: Ah ouais, parce que quand on dit à moi rivière, pastella, me dit pas encore. Normalement, pas encore, mais s'il y a une grosse fuite qu'on signale, chemin Chancourt, Ravine des Cabris, partie basse.
1: Ravine des Cabris, partie basse.
0: Voilà. Et du coup, depuis quand ça
1: Je viens de sortir de partir du tampon, je pensais que c'était de la pluie là-haut. Mais c'est, au tampon, il n'y a pas de pluie, rien. C'est des cassures de tuyaux. Mais comme je vous dis, madame, c'est impressionnant. Il passe dedans, il râle.
0: Ah oui, carrément.
1: Ah ben oui.
0: Ah, d'accord, ben oui. Ah ouais.
1: Donc c'est pour ça, je préfère signaler.
0: Mais oui, mais du coup, les riverains, là, ils n'ont pas signalé ça non plus.
1: Ben
0: la mairie, rien.
1: Où c'est Runeo. Que on est situé, nous.
0: Oui.
1: C'est à la finition, parce qu'après, il n'y a plus d'autres maisons là-bas. C'est des champs.
0: Ah, oui.
1: Donc, ça passe dans les champs. Il y a deux bras. Un bras qui sort dans un champ boisé. Après, l'autre qui descend dans un chemin. Et ça passe dans un caniveau. Après, ça descend.
0: Oui. Après, bon, ben, c'est gaspillage même, il pourrait dire, quoi.
1: Ah ben oui, ben comme je vous dis, hein, mettre un petit marmaille 2 ans, 3 ans dedans, mais l'eau irale, il sera avec, hein.
0: Aïe, ben oui alors.
1: Ben pour vous dire l'importance, hein.
0: Ah oui, la puissance et la capacité, la masse d'eau qui circule.
1: La vitesse de l'eau qui passe, quoi.
0: Ah voilà. Oui, bah bien sûr. Donc on signale ça, chemin Chancourt, partie basse, du côté de la Ravine des Cabris, dans le sud. On a de grosses fuites. Limite, on pourrait confondre avec une petite rivière, tellement l'eau y coule.
1: Oui. Ouais. Encore, il y a deux bras. Il y a un bras qui sont, comme je vous dis, dans le champ boisé, là, et l'autre qui descend dans le chemin Chancourt.
0: Aïe. Okay.
1: Quand on monte chez nous, il faut faire très attention parce qu'on coupe comme ça. Et heureusement, il y a une petite butée comme ça, l'eau ne vient pas chez nous.
0: Heureux, mais là, c'est la petite butée, puis là.
1: Ah, ben c'est ça.
0: Fini, quick.
1: Donc, il faut aussi, je sais pas, l'information.
0: Là, on donne l'information sur notre antenne. En tout cas, si jamais Runeo, qui est à l'écoute, pourrait faire les vérifications.
1: C'est plutôt là. C'est plutôt...

0: Je pense que c'est plutôt la Saphir.
1: La Saphir, d'accord. Dans le secteur Saphir, voilà. Eh bien, si ils peuvent faire les vérifications, là, chemin Chancourt, Ravine des Cabris, voilà. La partie basse, il y a deux bras, il y a deux gros bras d'eau qui coulent, qui fuient.
0: Comme je vous dis, c'est petit bras, il ne peut pas se donner. Ouais.
1: Ben oui, bon, évitez de mettre vos enfants là-dedans, hein, quand même.
0: Non, elle est par là-bas. Là.
1: Ce n'est pas encore l'animation aquatique du jour.
0: Voilà.
1: Merci, monsieur, d'avoir signalé ça. Et puis, si jamais,
0: bon après-midi.
1: Voilà, si, au revoir. Et puis si jamais hein, d'autres personnes ont vu également cette grosse fuite d'eau chemin Chancourt, eh bien qu'ils nous appellent 02 62 99 12 00. Par ici, on continue. Freedom, bonjour.
2: Bonjour.
1: Oui, allô.
2: Oui. Je téléphone pour parler créole, tout ça là.
1: Oui.
2: Parce qu'il y avait un fois, j'étais dans un bureau, alors.
1: Oui.
2: On parlait bien, on a bien discuté, mais après, connaît après là, le langage, la pété, mais la parle créole. Mais dans le bureau, là, comment dire ça? Elle a pris ça mal.
1: Ah.
2: Elle a dit, mais elle est mal élevée, mais elle est sauvage, je ne respecte pas.
1: Donc,
2: parle bien. Il parle que... Les gens que vous avez placés, alors, vous savez, un bureau, n'importe où, mais sous la commence cause créole, avec tout, d'où les sauvages,
1: là, hein. À où aux enfants la rue cause en créole, alors?
2: Dans le chemin, ça cause comme ça, dans un bureau, là,
1: dans le bureau, non.
2: Azote, ou manque de respect, tout ça.
1: Mais dans les bureaux, madame, c'est la hot society.
2: Ah, ben oui.
1: C'est la haute, c'est le VIP, c'est la haute classe. Vous comprenez? Maintenant, il faut parler comme ça.
2: C'est dommage parce que nous, la Réunion, dans un bureau où on parle un peu français, comme dire.
1: Vous les plus à l'aise français ou créole?
2: Moi, les deux.
1: Les deux.
2: Quand il y a pas moins mille larmes, mon créole.
1: Quand le sang, il bouille, là, quand la rage a pour monter.
2: La boudée, là, la mille larmes, tout le monde.
1: Voici, on a une petite expression, ou bien nous commence à rigoler, ou bien s'il faut larguer un petit peu la blague. C'est le créole qui revient.
2: C'est le créole qui revient. Mais là, on est mal vu.
1: Ah, on est mal vu. Oh là là.
2: C'est où le méchant, c'est où le ceci, c'est où le cela. Mais pourtant, c'est des gens qui l'ont grandi avec tout. Ils l'ont vu à nous, nous connaît, les parents, les grands-parents, tout ça. Mais je trouve que c'est dommage.
1: Elle est en nous, ça, créole.
2: Mais créole, mais quoi, ou quand même, quoi, elle a fait une élève à où? Mais on dit pas, arrête, c'est pas moi.
1: Stop.
2: Elle vient après.
1: Arrête. J'ai dit, ça suffit.
2: Ça suffit, arrête.
1: Arrête,
2: comme
1: hein.
2: Une élève à où? Comme je dis, ben, ah. Le pot, il vit.
1: Il remplit jusqu'à que l'œil remplit donc.
2: Mais là, c'est dommage. Et partout, les comme ça.
1: Tous les bureaux administratifs qui reçoivent du public, en fait, c'est ça.
2: C'est ça.
1: Ah.
2: Quand on parle créole, là, c'est comme un obstacle.
1: Un obstacle, carrément.
2: Carrément.
1: Wow.
2: Carrément. Ça, c'est mauvais, ça. T'as laissé quoi? T'as laissé s'agir à nous? T'as laissé ceci, cela?
1: Mais t'as où on garde après? Attention, mais préviens où? Je te préviens, ma collègue. Tu vois la femme qui arrive là? Ma fille, quand ça, le sang, il monte là? Maman.
2: Attention. Mais c'est ça qui est dommage.
1: Ok.
2: Bien, vous parle bien, ou parle doucement, ou respect. Il comprend pas vous-même, tu. Mais comment faut faire?
1: Ah,
2: mais là, nous largue le créole, mais quand on largue le créole, là...
1: Quand il largue la sauce, puis bon.
2: Quand il largue la sauce, ou même le plus sauvage, ou même le plus mal vu, ou même les mettre de la corne, de la quête, tout ça fait, il lève tout là.
1: Oh là là là là. Ok, bah très bien, bah merci madame pour l'appel.
2: De rien, bon après-midi.
1: Bon après-midi, au revoir.
2: Au revoir.
1: Donc, quand on rentre dans des bureaux, quand on arrive dans un magasin, un bureau, bien là où il y a un peu des gens un peu guindés, on va dire comme ça. Donc, si on commence à lâcher des petits mots créoles tout de suite, ils gardent à nous bizarre alors. D'accord, nous les mis de côté. 02 62 99 12 00 pour en parler si vous souhaitez. Bonjour.
3: Bonjour.
1: Oui, allô.
3: C'est Freedom.
1: C'est Freedom en direct.
3: Oui, bonjour. Et je vous dis une chose, hein, je vais en parler.
1: Ah ben, comme vous voulez, madame.
3: Écoute-moi, hein.
1: Oui, écoute-toi.
3: Ce matin, j'ai entendu les émissions, ils disent que c'est Freedom, et c'est Freedom là-bas, hein. Eh ben, moi, m'écoute pas le tropical le soir, moi.
1: Oui.
3: T'as dû pas écouter, je te ferme notre radio. Mais nous, on y écoute, ils rendent service pour nous. Si n'est pas dit quelque chose, ils retrouvent. Et puis, nous, on y écoute, et comme ils écoutent quand ils disent allô, madame, vous avez le numéro de fouille, la raison là. Ben, n'y écoute, alors, si arrive pour nous, n'y dit, ben, mais, si arrive pour nous. Mais n'y occupe pas le Freedom. Freedom est très gentil. Le matin, m'y lève un pétard, mais entend, puis aussi, le son, comment, le matin, là?
1: La colombe.
3: Non, mais il est très bien gentil. Mais ça dit, il veut pas écouter, il oublie pas, on trouve notre radio le soir pour écouter.
1: Ah, donc, en fait, nous, force personne, écoute à nous.
3: Il prend son lit, il dort.
1: Ah oui, mais Banaga n'est pas dormi, justement.
3: Ah, il se fait de t'écouter après.
1: Il manque un bruit derrière, il manque la radio derrière.
3: Ah, mais quoi il veut dire ça?
1: Ah, pas possible.
3: Ah, mais les dangereux.
1: Ah, tout le temps il râle sur nous-mêmes, donc.
3: Ah, tout le temps il râle, fouille donc. Que moi, quand il dit Stéphane Azote, allô, écoutez, vous avez le numéro, l'argent là. Ah, vous allez bien content.
1: Freedom Million.
3: Ah, mais bien dommage, j'arrive pas chez moi. Mais c'est moi qui occupe pas Freedom.
1: Ah, ben madame, me connaît quoi? Ma va mettre un mot pour vous demain matin, Freedom Million va pas chez vous.
3: Mais là, m'a entendu, le Freedom Million, t'es pas là pour demain matin.
1: Ah, vous voulez me donner au Freedom Million?
3: Mais bon, oui.
1: Ah, ben, où prend? Allez, 1428.
3: Comment? 1400 combien?
1: 28.
3: 28, oui. Ah, ben, mais comment les compte? Moi, ma pas d'alou, ça dit gagne, mais les comptes, ça dit gagne. Voilà.
1: Eh ben, écoute.
3: Sinon, je vais arriver chez nous.
1: Ah, oui, il faut toujours espérer, toujours croire.
3: Je t'écoute, Freedom. Ah, puis, voilà. Ben, écoute.
1: Ben oui, mais nous ne peut pas satisfaire tout le monde. Nous l'a essayé,
3: mais
1: il marche pas.
3: Non, c'est pas bien.
1: Bon.
3: Parce que, messieurs, gars, messieurs, d'avoir bien pour nous, et, t'as nous les contents, ni paix du quelqu'un, ni retrouve, et n'y a pas pour la mal, pas personne.
1: Mais oui, mais c'est ça, en fait, quand ceux de la besoin, c'est là que tu vois l'importance.
3: Merci bien.
1: Merci, madame.
3: À moi.
1: Oui.
3: C'est très gentil.
1: Il n'y a pas de souci.
3: Mais écoute, là, c'est ça, voilà, Freedom ici, Freedom là-bas, mais arrête un peu.
1: Ah, assez souplé. Mais embrasse à toi bien fort.
3: Ah, ben, mamie attend toujours, moi.
1: Attends, oui, m'a dit à où, demain matin?
3: Combien? 428?
1: 1428.
3: Oui, merci. Allez, au revoir.
1: Allez, au revoir.
3: Merci. Allez.
1: Ah, ben oui, mais est-ce que c'est comme pour tout, hein? La fin de dire, ben, quand le moon a fini mort, c'est là, nous dit-il, ça t'est bon au moon, ça? Ben, quand radio sera plus là, ça va dire, radio, t'es bien. Allez, 02 62 80 41 51 51, on a un trouvé par ici. Bonjour.
4: Oui, bonjour, madame.
1: Oui, je vous écoute.
4: J'appelle pour que j'ai retrouvé des papiers, pièces d'identité, carte bleue, carte vitale et passeport.
1: Oui.
4: Au bord de mer de la possession, hier.
1: Oui.
4: Et donc je me suis permis de les ramasser.
1: D'accord, les papiers sont à quel nom?
4: Alors c'est monsieur Ledemier, L-E-D-E-M-A-Y.
1: M-A-Y, d'accord?
4: Louis-Pierre.
1: Louis-Pierre. Ok.
4: Voilà.
1: Très bien. Et à quel numéro on peut vous appeler pour cette personne-là, si elle est à l'écoute?
4: C'est un numéro de France, mais il ne paiera rien pour m'appeler. Hein.
1: Oui.
4: Donc, c'est un numéro de France, c'est 06 42 03 24 40.
1: 06 42 03 24 40. On a retrouvé donc beaucoup de papiers, carte bancaire, carte d'identité, passeport, au bord de mer de la possession, et c'est monsieur Ledemay, Louis-Pierre.
4: C'est ça.
1: Très bien. Est-ce qu'on peut laisser l'annonce sur freedom.fr, madame, avec votre numéro de téléphone?
4: Oui, il n'y a pas de souci, mais moi, j'ai pas d'ordinateur.
1: On va le faire. Vous inquiétez pas. J'ai Wendy au standard qui est géniale, elle va le faire.
4: D'accord, je vous remercie.
1: Merci, madame.
4: Merci.
1: Au revoir. 02 62 41 51 51, si vous avez un trouvé comme madame, hein, là, c'est des papiers. Donc, carte bancaire, carte d'identité, passeport. Et ça a été retrouvé du côté de la possession au niveau du bord de mer. Donc, monsieur Ledemay, Louis-Pierre. Pierre, il faudra appeler au 06 42 03 24 40 02 62 99 12 00. On continue par ici, Freedom, allô.
5: Allô.
1: Oui, bonjour.
5: Bonjour, Charlotte.
1: Oui.
5: Monsieur Camille, je vais poser une petite question là. Monsieur Camille, il exerce encore dans le domaine de la médecine.
1: Monsieur Camille Sudre, bien sûr.
5: Il exerce encore?
1: Oui.
5: Ah, d'accord. Mais il faut faire une ordonnance pour interne l'animateur d'hier soir là.
1: Ah bon? Mais alors, ça fait quand même quelques jours qu'on vous dit que l'animateur hier, donc Eric, était déjà avec, faisait déjà quelques thérapies avec Camille Sudre, avec notre patron.
5: Ah bon?
1: T'es pas suffisant alors?
5: Non, il faut interner l'hôpital psychiatrique.
1: Carrément?
5: Oui.
1: Waouh!
5: Maxime en tout, elle rigolade, lui.
1: Mm-mm.
5: Mais si un membre de sa famille subit ce qu'il a, soit ma famille l'a subi, là.
1: Mm-mm.
5: Une femme de 68 ans l'a appelé hier soir. Pour essayer.
1: 64, oui.
5: Non, 68, la mienne.
1: Ah, d'accord.
5: 5 ou 6 femmes l'a appelé. Hein.
1: Oui, ah, d'accord, il y a eu plusieurs, d'accord, ok.
5: Oui. L'appelle Eric.
1: Mm-mm.
5: Dès qu'il décroche, il dit bonsoir. Eric, il dit espèce de vieille salope.
1: Alors, on va garder ce genre de mots pour plus tard, hein.
5: Marc tout à l'heure a dit.
1: Ah bon.
5: Dit hier soir.
1: Ah bon.
5: Marc a dit exactement ça qu'il a dit.
1: Ah oui, mais Marc, c'est plus là, c'est Charlotte. Charlotte, voilà.
5: Charlotte quoi?
1: Ah ben, Charlotte a pas envie d'entendre.
5: Ben non, mais il faut dire, madame.
1: Ah, il faut carrément tout dire.
5: Oui.
1: Alors, dis-moi.
5: Elle a dit comme ça, là c'est l'heure de monter sur votre lit, d'écarter vos culs, de vos jambes, vous jouez avec vous, suivez une gode,
1: mais
5: dans la...
1: Ah oui, mais justement, c'est ce que je voulais pas, faut pas dépasser les bornes non plus, monsieur.
5: Je dépasse pas les bornes.
1: Ah ben si, mais là aujourd'hui c'est 15h35, il y a des enfants et tout qui nous écoutent, c'est pas comme le soir 20h.
5: C'est quoi un gode? Allez, dis n'importe quoi hier soir.
1: Mais dans ce cas-là, t'en assois pour en parler de ces mots-là.
5: Hein? Ce soir?
1: Oui, ce soir ou attendre.
5: La Marc a dit, je ne vais pas dire c'est quoi la dit hier soir.
1: Oui, mais m'y répète encore pour la deuxième fois. Si c'est Max, tout à l'heure, elle l'a dit. Mais Max n'est plus là, c'est Charlotte. Charlotte, elle a dit non, elle veut pas.
5: C'est ma famille qui l'a subi ça hier soir. Jusqu'à l'heure, ma tante qui pleure. Voilà. Elle a encore les larmes aux yeux. Il ne tient pas compte de ça, lui.
1: Oui.
5: Voilà. C'est pour ça qu'il veut dire, c'est quoi il a dit? Il a pas dit rien.
1: Mais hier soir, moi, t'es travail, moi, t'es à côté, hein. Donc, m'a entendu, m'a pas tout entendu, mais m'a entendu un bout, hein.
5: Il a pas dit rien avec ça, madame, hein. Charlotte, hein. Oui, le monsieur là-bas, c'est pas le doc, là.
1: Oui.
5: C'était pour bien parler avec lui. Quand il raccroche, il dit, espèce d'enculé, va te faire foutre, blanc.
1: Ouais. Monsieur, je pense que nous l'a compris. M'a pas envie d'entendre bon gros mots comme ça aujourd'hui là. Gros lundi après-midi. On peut parler d'Eric. Vous voulez parler de comment il était hier, mais ne pas répéter tous ces gros mots là à l'antenne comme ça à 15h30. Merci. Appelle à nous à soir. Hein. À soir, on sera plus libre pour en parler des gros mots. On peut en parler, hein. Eric l'a dit, peut-être il est possédé. Il a dit peut-être qu'il faut exorciser Ali, peut-être faire des choses comme ça. Peut-être vraiment Moon la donne Ali, elle a fait pour manger ou boire et finalement m'a pas vu. Moi, hier soir, m'a vu la livre en affaire. Il a mangé en affaire entre deux journal. Mais est-ce que finalement les affaires il a mangé? Il était pas bon ou il était fini de mettre le sort dessus? Alors là, ça va être quelque chose. En tout cas, monsieur, vous l'avez encore la même. Voilà, mais hein? Peut-être que c'est votre famille, votre maman ou c'était qui? Votre tante?
5: Tante, oublie pas que tu es dans le viseur de la com.
1: Et hier soir, elle a appelé quelle heure, votre tante?
5: Je rappelle plus. Après 22h15.
1: Après 22h15, pourquoi elle n'a pas appelé 20h?
5: Pourquoi 20h?
1: Ah
5: non,
1: ben...
5: mais non, on était en train d'écouter.
1: Ah!
5: C'est gros mot, c'était pas bonheur, ça. C'était
1: oui.
5: Pas bonheur, ça. C'était plus tard.
1: Mais oui, mais plus tard, les plus libres, non?
5: Avec elle, 22h. Ah, comment?
1: Plus tard, la radio est plus libre.
5: Elle est plus libre, pour dire n'importe quoi.
1: Ah, ben après, la bouche appartient à la personne.
5: Il respecte pas les vieilles personnes. Ça, il raisonne, là, il dit, monsieur, aïe, aïe, aïe, aïe, aïe, il emballe plus.
1: Et ce soir, de toute façon, ce soir, elle pourra passer l'annonce ce soir, votre tante.
2: Non, c'était pas pour une annonce, ça. C'était pour raisonner, pour le raisonner.
1: Ah, ben en plus pour le raisonner. Mais monsieur, Mavadiaoukosa, il faut faire un peu la prière pour Lila.
2: Prière pour qui?
1: Pour Eric.
2: Ah, je vais prier pour le diable, moi.
1: Ah, c'est vrai?
2: Ah non.
1: Ou la paix?
2: Ah non.
1: Ou la paix, le diable?
2: Ça, elle est malade, ça, bouge.
1: Ah.
2: Allez, Petra, t'as dit malade.
1: Bon. Merci, monsieur, pour l'appel, en tout cas. Bon allez, après-midi. Bon. Allez, au revoir.
2: Allez, ça, il faut jeter l'animateur.
1: D'accord, merci. Nous va mettre la poubelle. 02 62 99 12 00. Continue par ici, Freedom Allo.
6: Bonjour, madame.
1: Oui, bonjour.
6: Pour le baromètre.
1: Oui.
6: Oui. Le créole.
1: Oui.
6: Madame, mais ça, il dérange qui ça,
1: hein? Ah, qui ça, il dérange ça vraiment?
6: Voilà, il dérange à qui n'y comprend pas. Pourquoi Nana DCT, à un moment, il téléphone l'animatrice en disant « Améliore ton langage
1: mmh. ».
6: Attends, comparaison, bon, moi, elle a dit « Ah ouais, manière ».
1: Oui.
6: Qui dit une autre façon, mais tout le monde y comprend la même chose.
1: Mais Mavadiaou a une affaire aussi.
6: Oui.
1: À l'école, on apprend le français.
6: Voilà.
1: Mais est-ce que le français, tout le monde parle pareil?
6: Non, oh. pas du tout.
1: Et pourquoi on n'apprend pas le créole à l'école?
6: Et c'est justement, en plusieurs fois, moi, qui me posais la question. Tout le temps, bon, quand nous l'étions à l'école, nous, personnellement, les grandes personnes, les personnes âgées de nos jours. Avant ça, bon, on avait l'orthographe, le français, le ceci, la grammaire et tout. Mais... pourquoi on n'avait pas au moins un quart d'heure, demi-temps, trois quarts d'heure le créole?
1: Ben oui.
6: Et par exemple, bon, la manière que moi m'y parle, moi m'y cause, ouais, elle n'est pas pareille, ça quelqu'un d'autre, le langage n'est pas la même chose.
1: Chacun prend sa manière.
6: Ça n'est pas concret, en écriture surtout. Hein, PSN, il ne gagne pas à écrire. Si jamais elle n'a pas appris le créole, ben, il ne gagne pas à écrire le créole. Ouais, elle va écrire plusieurs sortes de manières.
1: Mais oui, comme nous comprend, comme nous veut, en fait, finalement.
6: Oui, dit comme nous gagne. D'accord?
1: Oui.
6: Ouais, nous les comme ça. Et comparaison, ben, regarde Madame Lorine, par exemple.
1: Oui.
6: Elle est créole. D'accord. Alors, là, en ce moment, elle est en formation là-bas dans la France.
1: Oui.
6: Et quand elle est ici, là, elle n'oublie pas son petit langage.
1: Ah, ou t'es, connaît pas où ça, où sorte?
6: Ah oui, ouais.
1: Ou racine?
6: Elle n'oublie pas où ça, elle sorte. Elle n'oublie pas ce qu'elle a appris. Elle y connaît, elle est ici avec nous. Ben, ouais.
1: Est-ce que, alors, la question qu'on va poser, du coup, c'est quand on quitte la réunion, quand pour X, Y, Z, pour le travail, pour des raisons personnelles, pour plein de choses, hein, plein de raisons, quand on quitte la réunion, est-ce que finalement, on continue de vivre comme on a vécu ici, là-bas, ou bien au contraire, nous oublie tout, nous recommence à zéro, nous sait plus le monde de la réunion, nous sait un autre.
6: Ah non, on ne doit pas oublier où ça vous sort, madame. Oh, d'accord.
1: On
6: ne doit pas oublier, parce que des certains, quand ils arrivent ici, allez là simplement, moi je. Quoi, moi je, hein, où ça t'y sort, là? Ah, c'est pas possible, n'apprenne moi je, là. Je sais si, je sais là, là-bas, je fais ceci, je fais cela. Et bien là, pour le moment, lâche tout ça là-bas, et puis quand on est ici, là, on est ici, ou là. Regarde les petits langages, Madame Lorine, la manière, elle parle, tout ça là, en créole et tout. Ben, ça l'est bien, ça l'est joli, tout le monde y comprend à elle. Comme le monsieur, il a dit comme ça, améliore un peu ton langage. Ben, comment elle y améliore son langage si...
1: c'est ça la question, c'est bon, ben dans ce cas-là, ma va revoir avec maman papa, parce que c'est maman papa la apprend à moins manière.
6: Oui.
1: Et finalement, du coup, ben c'est un affront pour maman papa alors.
6: Mais imagine-moi plus maman papa ici là.
1: Et aussi, oui.
6: Hey, comment on fait?
1: Ou la famille ou autre.
6: Ouais. Quand il a pris 10 heures, dit bonjour à toutes.
1: Oui.
6: Et bon, ben nous tous, nous les créoles ici, nous connaissons que ça lui l'a dit. En disant bonjour à toutes. Ben là, franchement, c'est créole. Si jamais, comparaison, les pour améliorer le créole. Monsieur Camissi, si jamais lui veut pas quelques articles créoles là, dans l'action. Ben, c'est lui normalement de dire hey, améliore un petit peu ton langage, s'il vous plaît. Pas comme ça ou
1: d'accord. Oui. À l'antenne, c'est lui qui doit nous dire comment faire.
6: Voilà, ouais, il faut changer. Mais du moment que lui trouve les bien les jolis.
1: Mais est-ce que l'avis de tous les auditeurs vont passer après l'avis de Camille Sud, ou bien c'est Camille Sud, c'est qui vaut le dernier mot justement, Camille Sud ou bien les auditeurs de la radio?
6: Madame, c'est lui qui paye les autres. D'accord, en premier et en deuxième là, ben comme ils viennent dire, ben c'est lui qui doit demander l'amélioration. Ouais, les pas nous pour dire améliore un peu ton langage, les pas jolis.
1: Hé, Coco, attention, toi parles mal.
6: Ouais, dis où comme ça. Non, du moment que les pas des gros mots, ouais, les pas des machins, tout ça là. Ouais, les pas dérangeants. Allons cause créole, nos enfants ils causent créole, nos petits causent créole, que ça va rouler plus loin ou là.
1: Est-ce que finalement on va pas perdre un peu le créole d'avant?
6: En perdant, bon, peut-être pas.
1: Parce qu'il y a beaucoup de mots, français maintenant dans notre créole d'aujourd'hui.
6: Oui, pour ça qu'il veut.
1: Pour ça qu'il veut.
6: Parce qu'il dit, oui, maman, il veut pas m'y parler créole. Eh, où ça tu sors? Ton maman, t'as pas parlé pas un créole,
1: Alors, on a entendu l'auditrice nous parler avec un peu de créole français, francisé. Oui. Ton maman, ton papa, où ça y sort? Alors?
6: Ça y a pas la qualité française, cochon, ça.
1: Ah là là, oui. Ah, madame. Très bien. Merci pour de l'appel.
6: Allez, bon après-midi, madame.
1: Allez, nous retrouve.
6: Au revoir.
1: Hein? Ton maman, ton papa, où ça y sort? Alors? 02 62 99 12 00 si vous souhaitez réagir. On part tout de suite pour un vol de moto à Trois Bassins. Par ici avec vous, bonjour.
7: Oui, bonjour.
1: Oui, je vous écoute.
7: On m'a volé ma moto hier soir et j'aimerais passer une annonce, savoir si quelqu'un a vu.
1: Alors, hier soir à Trois Bassins.
7: C'est une petite Brixton 125 rouge et noir.
1: Une Brixton 125 rouge et noir, hein?
7: Oui.
1: Ok. Est-ce qu'il y a quelque chose de particulier sur la moto ou non?
7: Il y a un antivol sur le côté.
1: Antivol sur le côté, d'accord. Et comment ça s'est passé? Vous êtes sorti? C'était chez vous?
7: C'était à côté de chez moi et je suis allée me promener une petite heure.
1: Oui.
7: En sortant du travail et quand je suis revenue, elle n'y était plus.
1: Oh, d'accord. Donc la mauvaise surprise quand vous revenez pour récupérer votre moto et rentrer. Eh ben, plus de moto.
7: C'est ça.
1: Ok. Une petite 125 rouge et noire, une Brixton avec un antivol sur le côté. C'était où à Trois Bassins?
7: Au spot de surf, là où il y a le camion.
1: Au spot de surf, ok. Très bien. On fait le signalement. Et puis, laissez votre numéro de téléphone à l'antenne. Hein, comme ça, si quelqu'un a vu quelque chose, il pourra vous donner les informations directement.
7: Je le laisse ici.
1: Oui, vous pouvez, oui.
7: Alors, mon numéro, c'est 06 92 80... Non, attendez, c'est même pas mon numéro. Un instant.
1: Est-ce que vous voulez que je le donne?
7: 06 93 80...
1: Alors non, c'est pas celui-là. Moi, il me faut le numéro avec lequel vous nous appelez, s'il vous plaît.
7: Alors, un instant.
1: Oui, vous voulez que je le donne?
7: Oui, je veux bien.
1: 06 92 55 24 97.
7: Très bien, merci beaucoup.
1: Voilà, et vous pouvez laisser aussi sur freedom.fr, notre site, une annonce avec la photo de votre moto volée.
7: Je l'ai mis sur la Dream.
1: Comment?
7: Je l'ai mis sur la Dream aussi.
1: D'accord, très bien. Mais nous, comme vous appelez la radio Freedom, eh bien, on a un site freedom.fr avec la possibilité de laisser la photo et le numéro de téléphone que vous voulez les donner tout à l'heure.
7: Très bien.
1: Parfait. Avec toutes les infos nécessaires pour retrouver votre moto.
7: Ok, merci beaucoup, c'est très gentil.
1: De rien, au revoir.
7: Bon, au revoir.
1: Donc on a volé une moto hier soir du côté de Trois Bassins, plus précisément au niveau du spot de surf. Il s'agit d'une Brixton 125 rouge et noire avec un antivol sur le côté. Si vous l'avez aperçu ou si vous avez vu quoi que ce soit, Eh bien, 06 92 55 24 97. Freedom, bonjour.
8: Bonjour.
1: Oui, allô, on vous écoute.
8: Alors, nous, on est de la métropole, oh, mais on est des rayonnés.
1: Ah, ok.
8: Donc, on parle au niveau de la... du, comment vous dites? Baromètre.
1: Oui.
8: Ok, nous, les en métropole, mais nous écoutons toujours Radio Freedom.
1: Oh, toi, Baya.
8: Il dit, écoute, là, ma pour cuisiner avec mon petit garçon, 13 ans.
1: Oui.
8: Ok, là, ma pour fait un petit... comment dire ça? Magose avec la morue.
1: Oui.
8: Et là, vous préparez pour faire même que ça moussa.
1: Oh, trop bien. Donc, vous n'avez pas perdu... le...
8: Ah, non, à nous créoles, même si nous la sautons la mer, nous la reste créole. Même dans le quai, nous la reste créole.
1: Alors, métropole où ça?
8: Alors, nous, on est dans le 91, nous, on est à Montlhéry plus exactement.
1: À Montlhéry. Ok, voilà. 91 à Montlhéry, on écoute Radio Freedom du soir au matin ou du matin au soir?
8: Alors, quand nous gagne, parce que nous travaillons un petit peu, là, mais là, en vacances. Donc, là, nous écoute un petit peu, dès que nous avons l'occasion, nous écoute.
1: Oui.
8: Donc, même le soir, on écoute Chaleur Tropicale. Nous connaissez pas l'animateur, justement, qui fait polémique.
1: Oui.
8: On entendait souvent parler de lui, malheureusement. Et hier soir, en cuisinant, même le soir, nous écoute, hein, même Chaleur Tropicale, nous écoute.
1: D'accord, oui.
8: Bah, malheureusement, nous l'a dû couper à un moment donné parce que l'animateur était super sympa dès le départ de la soirée à 19h chez vous.
1: Oui.
8: Mais passé un heure, oui, il était un petit peu assez clash avec les auditeurs. Donc, là, nous l'a arrêté, nous l'a pu écouter.
1: Ben, alors, pour moi, j'ai vu, hein, à travers la baie vitrée, parce que j'étais dans mon petit coin à côté. Moi, j'ai vu un Eric dépérir, arriver à 19h. Il était un peu réticent, un peu en arrière, un petit peu, voilà, j'ai envie, j'ai pas envie.
8: On avait de la peine pour lui. Pourquoi? Nous connaissez pas lui, non? Écoute Prisca, écoute un petit peu Max, voilà, nous connaît un petit peu les noms qui reviennent.
1: Oui.
8: Mais nous connaît pas trop tous les noms des animateurs. Et là, pour une fois, nous tombe sur lui. Ah, ben, tiens, on va connaître qui ça il est.
1: Oui.
8: Donc, écoute, au départ, il était dit, ah, mais dans sa voix, ok, il avait envie d'appeler pour dire que, okay, mais dans sa voix, okay, il sentait qu'il était malheureux.
1: Réveil à où, mon nom, okay?
8: Il dit, ok, mais il dit, bon, ben, les gens, les méchants, les vrais, mais voilà.
1: Mais dès 19h, là, t'as qu'à lier pour une histoire d'annonce mal...
8: Et il avait raison, franchement, dans l'histoire, il avait raison.
1: Oui, hein, oui.
8: Il a fait son travail, franchement,
1: il a... Il a même laissé la dame faire son annonce malgré tout, oui.
8: Oui, donc, franchement...
1: Et il a gagné pour son baba.
8: Ok, mais il a gagné son baba avec deux auditeurs. Mais bon, il dit, bon, là, les auditeurs, ils vraiment clash avec lui. Dès qu'il n'y a pas moyen de dire un mot, le pauvre, tout le monde est dessus, lui.
1: Les suçons au dos, ôté.
8: Ôté, oui, exactement ça. Donc, nous disons, ben, nous écoutons. Alors, nous continuons notre petit train-train, et puis nous écoutons. Passer à l'heure, ôté, il est devenu crash dessus de monde, ôté, mais arrêtez là, nous disons, mais pourquoi lui remballe les gens comme ça? Comme si, qu'on en a cinq, à passer 50 ans, nous, toutes nous les des S, que ce soit homme ou femme.
1: Des vieux.
8: Voilà, passé à l'unité, mais il rapproche de 50 ans.
1: Ou la sentie à où viser, alors?
8: Ben, un petit peu, elle dirait que... Même
1: la fait mal à où, pas? La fatigue à où?
8: Ben, elle était méchante pour les personnes qui recherchent un petit peu l'amour. Parce que, écoutez, on peut perdre l'amour à n'importe quel âge. Que ce soit ou les jeunes ou les vieux.
1: Oui, oui. Il n'y a pas d'âge pour l'amour, il n'y a pas d'âge, oui.
8: Il n'y a pas d'âge, exactement. Donc, elle a eu la chance, elle a quitté la Réunion, elle a revenu en métropole. Comme par hasard, elle a tombé sur mon amoureux d'enfance. Que l'a rayonné que nous l'était l'école ensemble.
1: En plus.
8: Donc, franchement.
1: Où t'es gâté?
8: En plus. Et t'es Gaïa, franchement. Donc, pour moi, elle m'avait pas besoin de chercher
1: plus. Oui.
8: M'a tombé sur le destin, la Réunion, nous. Mais écoute les gens, parce que des fois, il y a même bonne métropolitaine rayonnée qui appelle la Réunion là-bas pour faire des rencontres.
1: Oui.
8: Mais ils étaient, ben, les gaillards, les enfants. Mais là, on s'est passé là, comme si dès qu'on appelle, ben, il faut bien faire un plan au cucrade. Ils étaient, ben, non, des fois, on peut chercher quand même une relation sérieuse, un peu plus stable, un peu
1: Ah,
8: plus
1: là,
8: plus...
1: t'es trash, en fait. T'es trop trash. Hein, c'est ça.
8: Là, voilà, les
1: terrains, en fin de compte,
8: les gens, en fin de compte.
1: Mais, en fin de compte, dans tout ça, Chaleur Tropicale, chaque soir, bah, nous, on travaille pas là tous les soirs, donc on s'en rend pas compte, vous qui êtes auditeur, allez, vous qui écoutez tous les soirs, est-ce que ce sont les mêmes mêmes qui appellent? Est-ce que ce sont les mêmes genres d'appels? Est-ce que vous n'êtes pas fatigué de tout le temps avoir les mêmes genres de choses dans Chaleur Tropicale?
8: Alors, moi, ce ne sera pas la meilleure auditrice pour témoigner de ce point-là.
1: Oui.
8: Parce que nous, on écoute rarement. Parce que, bon, des
1: oui, fois, mais dans le peu de fois que vous entend, justement, dans le peu de fois.
8: Peu de fois que m'y entend, oui, c'est vrai. Des fois, c'est l'animateur qui l'oblige à accompagner les gens pour faire d'autres demandes. Comme vous avez dit, téléphone, mais je ne connais pas quand vous veux.
1: Oui, alors juste c'est un vrai. Petit instant, ne raccroche pas, mets ça sur la route et m'y reviens.
8: Pas de souci.
1: Et on prend la direction de Ravine des Chèvres avec Maïté. Maïté, bonjour.
9: Oui, bonjour. Je vous appelle pour vous indiquer un danger, direction de Saint-André.
1: Oui.
9: Lorsque les gens vont sortir de Sainte-Marie pour prendre la route, enfin le virage de Ravine des Chèvres, là, la voie d'accélération, il y a une poubelle noire, une petite poubelle noire ronde là, qui se trouve sur cette voie-là, donc il faut faire très attention.
1: D'accord, donc la présence d'une poubelle sur le virage de pour aller à Ravine
9: Saint-André.
1: Direction Saint-André. D'accord. Donc on quand on quitte Sainte-Marie pour aller en direction Ravine des Chèvres vers Saint-André, c'est ce virage, hein?
9: C'est bien ça.
1: D'accord. OK. Donc la présence d'une poubelle et elle est au niveau de la 4 voies, c'est ça?
9: Oui, c'est sur la 4 voies, mais il faut vraiment les gens sortent de Sainte-Marie, de la ville de Sainte-Marie, la sortie de Ravine des Chèvres.
1: D'accord, donc c'est
9: dans la voie d'accélération.
1: D'accélération, voilà.
9: C'était dans cette voie-là.
1: Oh, ok. Voilà. Comme ça, on donne l'information. Donc en direction de Saint-André, et donc cette poubelle est très dangereuse, hein, pour les personnes qui prennent cette direction.
9: Voilà, c'est très dangereux, ouais.
1: Ok, je vous remercie Maïté.
9: Merci, au revoir.
1: Allez, au revoir.
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1: Information pour les auditeurs de Freedom 2, on nous signale à l'instant la présence d'une poubelle dans un virage. Donc on est au niveau de la 4 voies, au niveau de Ravine des Chèvres, en direction de Saint-André, la voie d'accélération. Il y a une poubelle noire donc sur cette voie d'accélération. Prudence à vous si vous êtes dans le secteur. Et information au 02 62 41 51 51. Merci d'avoir patienté madame.
8: Il n'y a pas de souci.
1: Alors, nous t'es pour dire, justement, donc pour les habitués de Chaleur Tropicale.
8: Bon, on n'est pas trop habitués, mais bon, si on nous l'écoute, allez, bah, effectivement, au départ de la soirée, bah, nous était un petit peu compatissants au lit, parce qu'il voyait dans sa voix, il est triste,
1: il a réussi à vous faire changer d'avis et d'humeur.
8: Malheureusement, oui, mais, et même mon enfant qui écoute le truc avec moi entre temps, parce que bon, mon mari est un petit peu plus, il est fort en âge, donc nous écoute quand même.
1: Oui.
8: Parce qu'à un moment, nous coupe.
1: Oui.
8: Vous pouvez m'y envoyer aller dans sa chambre. Mais là, hier, de passer 22 heures chez vous, fini, hein, comme si nous la perdons d'aller, c'était quelqu'un qui était, je sais pas.
1: Là, c'est comme si que vous aviez zappé sur votre télé, que vous tombez sur un film interdit au moins de 18, et là, mon enfant.
8: Mais nous l'a coupé. D'habitude, nous ça va jusqu'à la fin.
1: Mon enfant, fais-moi Dieu. Fais-moi d'oreille. Bouge tout. Allez, à où là-bas?
8: Là, elle était pas simple. Mais même mon maman, elle dit, mais quoi, ça l'arrive à lire? Il a mis méchant. Il est pas sympa. Mais bon, bref. Polémique dessus, les pauvres maman.
1: Oui.
8: Il n'y en a pas aussi, vraiment.
1: Peut-être, justement. Merci en tout cas d'avoir appelé depuis le 91, là, Mont-Léry.
8: Pour dire aussi, voilà, que, nous-mêmes, si nous la saute la mer, nous restons créoles, nous cuisines créoles, nous causes créoles entre nous. Martha, elle a fait un petit pique-nique là-bas, très nous.
1: Pique-nique partage, oui.
8: Il était Gaïa. Franchement, l'ambiance était là, elle était super. Et donc, franchement, nous restons créoles dans le cœur. Nous suivons la réunion à travers Radio Freedom. Heureusement, il y en a Radio Freedom par TNS.
1: Ah oui, avec les applications et Internet, donc heureusement.
8: Exactement, du coup nous restons toujours en contact avec la réunion et puis il fait plaisir, tu retrouveras Radio Freedom en fin de compte.
1: Très bien, merci pour le petit coup de fil.
8: Merci à vous.
1: Allez, bye bye.
8: Merci, au revoir.
1: Hein, peut-être là on en parle en tout cas de cette émission Chaleur Tropicale encore et encore, mais hier soir hein, pour avoir été à côté du moins, moi je l'ai vu arriver tout penaud, tout renfermé, un peu triste d'ailleurs, et puis d'un coup eh ben elle a pété. Freedom, bonjour.
11: Oui, bonjour madame.
1: Oui.
11: Je voudrais dire que c'est grave, faut que l'ARCOM intervienne, parce que Eric, quand il a le diable en lui, ceux qui le suivent, les gens qui le suivent, ils sont aussi complices. Moi, je pardonne parce que j'ai la foi,
1: oui.
11: Mais il m'a plusieurs fois fait beaucoup de mal, et je lui ai chaque fois pardonné. Et je pensais qu'il va changer, mais là, je pense que...
1: Il vous a fait du mal comment, monsieur?
11: Non, je dis pas. Vous avez qu'à écouter la bande-annonce, les bandes annonces.
1: Ah non, monsieur, nous, on va pas réécouter une fois, deux fois, quinze fois.
11: Les bandes annonces anonymes, j'ai l'habitude d'appeler Chaleur Tropicale.
1: Oui, mais vous imaginez le nombre de... d'heures qu'on doit écouter.
11: Je vais juste faire un témoignage.
1: Oui, rapidement, on va voir les informations. Rapidement, allez-y. Rapidement, monsieur.
11: Faut qu'il quitte la radio.
1: Donc vous, il faut qu'Eric arrête et quitte la radio.
11: Bah écoutez, c'est à la tête, là, en haut, là. C'est les premiers responsables, c'est ceux qui ont créé la voiture. Les premiers responsables, pardon, c'est ceux qui ont créé la radio.
1: Oui, oui, oui, oui.
11: Les bénisses. Au revoir.
1: Allez, au revoir. Bon ben voilà, hein. On va pas écouter à chaque fois les enregistrements, hein. Mais vous êtes là, vous avez entendu, vous avez peut-être été choqué, blessé, ou au contraire, hein, y en a qui ont appelé également, qui ont dit c'est innovant, c'est rigolo, c'est controverse. Ben il y a eu pour et des contre. Quel est votre avis à vous? Eh bien, dans un petit instant, on pourra en reparler puisque il est presque l'heure pour le flash d'information avec Europe 1. Après, promis, juré, craché. Non, il crachera pas. Promis, juré, vous pourrez nous appeler la libre antenne, le 02 62 99 12 00. Et il est tout de suite, c'est le flash avec Europe 1. Il est 16h à La Réunion.
12: 16h, bienvenue. L'essentiel de l'actualité, c'est avec vous, Wallis Glaise. Bonjour.
13: Bonjour Loïc, bonjour à tous. On l'a appris il y a quelques instants, les deux cadres de la DZ Mafia, Mehdi Larrebi et Jamel Djea, interpellés en Algérie ces derniers jours, ont été incarcérés, annonce aujourd'hui du ministre de la Justice, Gérald Darmanin. Ils ont été placés en détention provisoire en Algérie à la demande du parquet d'Alger. Ils ne sont donc plus sous simple contrôle judiciaire. Un garçon de 16 ans est mort suite à une rixe au couteau hier soir à Montpellier. Deux personnes ont été interpellées dans la nuit et un mineur de 17 ans s'est présenté volontairement au commissariat ce matin en affirmant être l'auteur des coups de couteau. D'autres individus sont actuellement recherchés. L'auteur d'email menaçant adressé à la mairie et au tribunal judiciaire de Cannes, interpellé hier et placé en garde à vue. Les messages envoyés faisaient référence à l'État islamique. Le suspect inconnu de la justice ne faisait jusqu'alors l'objet d'aucun signalement pour une éventuelle radicalisation. 5 policiers légèrement blessés après un refus d'obtempérer hier près de Montpellier. De véhicules de police se sont percutés lors d'une course-poursuite pour rattraper un automobiliste qui tentait de se soustraire à un contrôle routier en empruntant une voie rapide à contresens. Le fuyard n'a pas été interpellé. Dans le reste de l'actualité, à l'étranger, cette fois, la guerre en Ukraine avec ces échanges de frappes entre Kiev et Moscou ces dernières heures. Des drones ukrainiens ont notamment touché le centre de la Russie, faisant au moins 13 morts. L'Ukraine, elle, a été frappée également à Kharkiv. Bilan, 5 morts. Le football n'appartient à aucun individu, écrivent aujourd'hui les confédérations européennes, nord-américaines et asiatiques de football. Elles désavouent un peu plus le patron de la FIFA, Gianni Infantino, après le retrait de son projet d'ouverture à des investisseurs privés. En sport toujours, début aujourd'hui des championnats d'Europe d'athlétisme à Birmingham en Angleterre et peut-être une première médaille française ce soir avec Jimmy Gressier. Il a une rencontre, en tout cas une performance à suivre en finale du 5000 mètres à partir de 21h40. Et puis les championnats d'Europe de natation, cette fois ça se passe à Paris. Les épreuves en bassin démarrent aujourd'hui au centre aquatique de Saint-Denis. 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

0: Bonjour, bonjour à tous. Bienvenue à ceux qui nous rejoignent, 16h04 à La Réunion. Allez, trafic pour sa deuxième heure. Avant de vous rejoindre, auditeurs, eh bien, vous avez le répondeur enregistreur Lamou Katali. Eh bien, vous avez appelé le 02 62 21 08 08. Vous avez laissé votre message. Eh bien, on va écouter quelques extraits. Et aujourd'hui, justement, on va pouvoir écouter, en tout cas, certains. On va parler d'argent. On va parler plutôt des allocations rentrée scolaire. On va parler aussi de voisins occupés. Notre voisin, il occupe à où? Bah oui, c'est notre travail, finalement. Et puis, on va parler peut-être aussi des coupeurs de canne. Bah, il y aurait partout à La Réunion des coupeurs de canne. Eh bien, on écoute ça tout de suite, justement, le répondeur enregistreur de la Lamou Katali.
1: Vous êtes sur le répondeur enregistreur de la Lamou Katali des 45 ans de Freedom. Vous avez une minute pour laisser votre message. Après le bip sonore, parlez.
2: Bon, pas mal. J'ai un peu dit que pour elle, l'argent sort trop tard, par exemple, là-bas. L'argent sort trop tard. Là. Quand l'argent sort avant, là, elle fait la fête, hein, un mois avant, elle fait la fête, tout ça, là. Hein, après, le balmou, ça travaille. C'est nous qui d'argent, ça. À ces autres cas, là-bas, attendre l'argent. Après, ça fait la fête, et dans, là. Dit n'importe de quoi. Ben, ces autres, là, j'ai fait, là, longtemps, là, comme ça, voilà. Partout, ils vont nous, j'ai fait bon marché, là. Allez, acheter. Mais tout là. Après, la vacance, avec ceci, et tout ça, là, c'est tout. Non, vous audio.
1: Il vous reste 10 secondes.
2: Non, parce que moi, c'est à côté, je ne m'entends pas bien. Vous audio, là. Ben là. Mais écoute, là, même là. Toute bonne femme, toute bonne bouquet, voilà. Ben là. C'est mal.
3: Oui, la Lamou Katali, me passe un gros coup de gueule pour une personne qui habite pas trop loin de chez moi. Au lieu d'espionner mon qui ni regarder que ça donne pas mon chien là-dedans, là. Allez, prends ben la meilleure là-bas. Arrête d'espionner le kid moon. Il vient pas jouer à votre porte, moi, maintenant, regarde votre maman. Allez, au revoir, Lamou Katali.
2: Oui, bonjour, Lamou Katali. Ok, bonne coupée à compte. Vous redonnez une coupe quand même. Mais quand on est quand même, tout le monde a beaucoup compte. Mais c'est toute l'île, là. Saint-Paul, Saint-Pierre, la Sardine, tout dans les hauts, il y en a coupé à compte. Vous voyez qu'on recolle aussi si arrive, Lamou, là. Il y a un bon là. Il y a un bon là, viens coupe compte. Et on bosse tout de suite comme on bosse, mais même là, tu gagnes il porte le coup, aïe, aïe, va lutter. Ni pour ta compte, ni pour le jimon, premier parole, ça. Ça m'a les chiens, ou. Allez, pas moi, mon nom, si je coupe qu'on aille. J'ai mon avis, j'ai envoyé au plan de compte. Hein, mamie, j'ai au moins. Ça, tu prends la rue, coupez un bouton avec ça. Ah, mamie, j'ai au camarade, tu as besoin de couper la compte comme elle a là. Mais surtout, une bonne vieille, je sais, longtemps, bonne de mon nom, donc vieille, hein.
1: Il vous reste 10 secondes.
2: Là, pas bonne, jeune, comme elle, hein. Aïe, aïe, bon bois, allez.
4: Salut, La Réunion, frère.

0: 62 21 08 08. Est-ce que vous avez aussi un message à faire passer? Hein, vous n'avez pas peut-être la ligne comme vous voulez. Eh bien, le répondeur enregistreur, lui, il est tout le temps là. 7 jours sur 7, 24 heures sur 24. Un moukatage, un bonbon coco, un mot cantol, un coup de gueule. Même une expression en créole, hein, qui sait, expression en créole ou même une autre expression d'ailleurs, faites-nous découvrir votre langue d'origine, hein, de maternelle ou paternelle, dites-nous un petit peu comment on peut faire ça. Eh bien, vous appelez le 02 62 21 08 08. Tout de suite, la libre antenne, bonjour.
1: Allô, oui, bonjour.
0: Oui, allô.
1: Oui, bonjour. Je vous appelle parce que je suis en pétard.
0: Ah.
1: Alors là, je sors d'un cabinet de d'imagerie.
0: Oui.
1: Ma fille s'est foulée le pied. Enfin, voilà, elle a chuté. Et hier, je suis allée aux urgences au tampon. Et on m'a dit, écoutez, on met juste un attel. De toute façon, on ne fera pas autre chose. Et puis, demain, vous faites une radio et vous revenez avec le résultat.
0: D'accord, oui.
1: Ok, c'est bon. Donc, je pars faire la radio puisque de toute façon, la petite, elle a arrêté de hurler. Sa douleur était supportable, on va dire. Voilà, elle a arrêté de pleurer. Et là, j'attends mon tour. Et puis, à un moment donné, je demande, je dis, bah, écoutez, bah, j'attends jusqu'à quelle heure le résultat, quoi, puisque ça fait quand même une heure et j'ai pas de résultat. Et là, elle me dit, ah, mais vous n'aurez pas de résultat, là, il faut attendre demain. J'ai dit, comment ça, demain? J'ai dit, bah, je viens faire une radio, c'est pour un enfant. Un enfant fait la radio le jour, reste avec son doigt de pied cassé ou son étator, je ne sais trop quoi, qui est cassé, on n'a pas de nouvelles, ou alors peut-être aussi c'est pas cassé, mais à savoir ce qu'on doit faire, puisque moi, j'ai pas de résultat à donner au médecin aujourd'hui. Puis j'ai dit, bah, comment on fait? Et là, elle me dit, non, mais de toute façon, le médecin est parti. Je lui dis, comment ça, il est parti? Il n'est même pas 16 heures. Je lui dis, il est parti où? Je lui dis, comment ça, dit, bah, écoutez, on va prendre l'enfant, mais on va faire la radio, mais dans le vide, puisque de toute façon, le médecin part à 15 heures. Bah, je lui dis, bah, écoute, bah, dans ce cas-là, je serai parti ailleurs faire la radio. Que j'ai pas
0: mais,
1: vous, là,
0: alors, excusez-moi, je vous coupe, mais hier soir, vous êtes parti aux urgences, c'est ça?
1: Oui.
0: Et les urgences n'ont pas fait la radio immédiatement, ils vous ont dit de faire... aujourd'hui.
1: Oui.
0: Ah.
1: Oui.
0: D'accord.
1: Il a vu se touper, de me dire que c'est pas grave, c'est un doigt de pied.
0: Ah oui.
1: L'orteil, ben, on fait pas grand chose. Allez comme ça, avec un petit bandage, et puis demain vous allez faire la radio et vous me ramenez. Mais moi maintenant, ben, ce matin je ne suis pas partie puisque ben l'enfant ne pourrait plus. Je dis ben, écoute, c'est cool. De toute façon, le médecin m'a dit y a rien à faire. Je dis, bah, je vais aller cet après-midi. Donc, je pars cet après-midi. J'attends mon tour parce que j'ai pas de rendez-vous. Donc, c'est normal.
0: Oui, oui, il faut, voilà.
1: Et voilà, maintenant, à une heure après, ben non, on n'a pas de résultat parce que le médecin est parti. Je dis, mais comment ça,
0: il peut pas, voilà, il peut pas analyser, en fin de compte, l'image qu'on a pris parce qu'il n'est pas, voilà,
1: là,
0: ok. C'est pour ça que vous n'avez pas les résultats. Voilà, pour ça que vous n'avez pas les résultats tout de suite.
1: J'ai halluciné. Je dis, mais comment on est arrivé à ce stade-là? Mais où on est arrivé?
0: Mais oui, madame, à 16 heures, il a besoin d'aller défouler un petit peu, faire son sport quand même.
1: Ah, mais je peux comprendre, moi, qu'il ait des impératifs ou qu'il a sa petite vie. Je suis d'accord. Mais écoutez, c'est un enfant. C'est un enfant.
0: Et il n'y avait aucun.
1: Ou pas, peut-être, si ça se trouve.
0: Il n'y avait aucun autre médecin dans le cabinet pour analyser ce document-là.
1: Non, là, ce qu'elle a proposé, la dame, c'est qu'elle me donne les images.
0: Ah, oui.
1: Et que j'aille voir chez mon médecin pour aller interpréter les images.
0: Ah.
1: Moi aussi, j'interprète. J'ai dit, pour moi, il y a quelque chose de cassé. Vous voyez, il y a quelque chose de...
0: Vive la carte vitale, madame.
1: Comment?
0: Vive la carte vitale.
1: Ah, ben là, même moi, je suis, mais en colère.
0: Ah, oui, trois rendez-vous, vous vous rendez compte, trois rendez-vous pour pouvoir dire que bah, votre fille, la cheville est foulée, le doigt de pied est cassé, ou bien et personne pour vous donner un diagnostic efficace et de faire peut-être un plâtre, peut-être qu'il fallait immobiliser ou autre.
1: Si, je souhaite quand même qu'il n'y a rien du tout, que c'est vraiment rien, c'est pour ça qu'il est parti, parce que bah, il n'y a rien, quoi, ou alors rien à faire, vraiment. Mais alors, s'il faut faire une opération, parce que bah, justement, bah, l'os, il faut le remettre en place, qu'il ne peut pas reprendre tout seul, ou alors son pied va rester tendu, bah, il y avait quelque chose à faire. Mais il ne fait pas. Le lendemain, ah, j'ai halluciné.
0: Oui, oui, deux jours de douleur, bon, même si elle ne pleure plus Mais c'est quand même un choc, hein, si on va parler, on va dire blessure, mais on sait pas vraiment ce qu'il y a, mais deux jours où il faut attendre, en fait, le bon vouloir du médecin.
1: Acceptable. On est en France, on paye des impôts, d'autant plus que je paye énormément d'impôts. Ça m'exaspère quand je pense la somme que je donne aux impôts tous les mois. Personnellement, je parle même pas d'entreprise, je parle de moi personnellement.
0: Oui, oui.
1: Et là, en plus de ça, le médecin part et il n'a pas le temps de faire une simple... je dirais rédaction. Je ne vais même pas rédaction, c'est une phrase. Voilà, elle doit s'écarter ou pas casser, c'est tout. C'est pas compliqué. Et là, c'est ça.
0: Compliqué, hein,
1: comment on accepte ça? Mais de toute façon, là, ce que je peux faire, c'est vous donner les images. De toute façon, au tampon, ils savent interpréter eux. J'ai dit, ah bon? J'ai dit, mais moi, je comptais pas aller voir les urgences au tampon. Je comptais aller voir mon médecin. Eh ben non.
0: Oui, vous ne pouvez pas faire comme vous voulez, madame. Vous avez compris?
1: Ben oui, mais après, je veux dire, le garçon...
0: Non, mais c'est incroyable, c'est incroyable de vous faire tourner comme ça, hein, d'un cabinet à un autre en deux jours. Ne serait-ce que vous rassurer et de dire que votre enfant va bien, quoi.
1: Ben voilà, c'est-à-dire que soit elle simule, on fait plus attention, elle simule, ou alors vraiment l'enfant a mal, je porte attention parce que l'enfant simule pas, non, c'est que vraiment elle a mal et que je dois lui porter secours, je dois assister et supporter si l'enfant crie au secours, effectivement, je dois courir, mais alors, si l'enfant est en train de me faire porter des cornes et en train de jouer parce que finalement c'est rien du tout, autant que je sache.
0: Oui, oui, oui. Et même si ce n'est pas vrai par rapport à du moment qu'on signale qu'il y a une douleur, les médecins infirmières, le niveau santé, ils sont dans l'obligation de d'écouter qu'il y a de la douleur et de traiter.
1: Ah non, mais surtout l'enfant.
0: C'est...
1: J'avais déjà vu ça, moi, ouais. Une fois, il y a quelques années de ça, mon mari s'est pété les jambes. Et arrivé aux urgences, on lui a dit, écoutez, j'ai pas le matériel qu'il faut, on va pas pouvoir vous opérer ce soir, on met une traction et on va vous opérer demain. Déjà là, j'ai dit, comment ça? J'ai dit, heureusement, c'est pas sur moi, parce que moi j'aurais pas accepté, j'aurais dû aller à la mort, et alors on me shootait, il n'est pas question de supporter ça jusqu'au lendemain pour pouvoir opérer parce qu'il avait pas le matériel qu'il fallait. Déjà, étant adulte, moi déjà, c'est pour moi, c'était déjà inacceptable. Mais là, j'ai dit, mais non, l'enfant, deux jours, il n'est même pas... Mais ne serait-ce de dire, c'est un enfant, j'ai rédigé la simple phrase, vous devez casser ou vous devez pas casser. Eh ben non, monsieur part, il n'est même pas 16 heures, sa journée est finie.
0: Oui, oui, oui. En tout cas, on va...
1: Même temps, il a fait...
0: On va demander aux auditeurs, ou même s'il y a des personnes du milieu médical à l'écoute, s'ils peuvent nous donner quelques explications ou des conseils. Restez à l'écoute, à l'écoute, madame, restez à l'écoute.
1: Savoir, on est arrivé à quel niveau, où est-ce qu'on est, dans quel monde on est en train de vivre, parce que plus ça va, eh ben plus il n'y a plus de limites, chacun fait comme il a envie. Et le gouvernement fait quoi? Qu'est-ce qu'on a comme ministre de la Santé au pouvoir pour accepter de tels emplois?
0: Mais madame, vous allez très très loin, puisque si on parle du ministre de la Santé, il y a plein de choses à revoir au niveau de la santé du milieu.
1: Il y a des choses à revoir, forcément. Parce que là, moi, avec les impôts que je paye, je ne parle pas pour les autres, parce que les autres, je ne connais pas. Mais moi, de mon côté, je lui donne 1000 euros tous les mois. Donc, si je lui donne ça, il faut bien aussi qu'à côté...
0: Il y a un retour. Oui.
1: Ah ben moi, je l'ai pas, moi, le retour. Hein.
0: Oui, oui. Très bien. En tout cas, restez à l'écoute, madame. On va voir avec les auditeurs s'ils peuvent vous apporter des réponses.
1: Ok, merci.
0: Voilà, et puis bon courage pour votre fille, au revoir. Vous pourrez bien sûr réagir, 02 62 99 12 00. Un trouvé d'abord, bonjour.
2: Bonjour.
3: Oui, bonjour.
0: Oui, je vous écoute, vous avez trouvé quoi?
3: C'est une carte bancaire American Express qui a été retrouvée à la banque La Brède de Saint-Joseph.
0: Alors, American Express retrouvée à la banque Brède de Saint-Joseph, hein?
3: Oui.
0: De La Brède de Saint-Joseph, ok. Et t'as quel nom?
3: Alors, Frémousse Daniela,
0: très bien. Et à quel numéro elle peut vous contacter pour récupérer sa carte?
3: 06 93
0: oui.
3: 62 71 93.
0: 06 93 62 71 93. Est-ce que c'est possible à nous de publier votre numéro de téléphone et l'annonce sur freedom.fr?
3: Oui, bien sûr, il n'y a pas de souci.
0: Super. Comme ça, voilà, l'annonce, elle sera également sur le site. Donc, on a retrouvé une carte bancaire, une American Express au niveau de la banque de la Brède de Saint-Joseph, au nom de Madame Frémousse Daniela. Il faudra appeler au 06 93 62 71 93. Merci, madame.
3: Merci beaucoup.
0: Allez, au revoir. 02 62 99 12.

0: 75 ans. Elle avait fait une chute avec de grosses douleurs à la hanche. On a été au même endroit, au tampon, et on nous a dit de faire une radio.
1: Oui.
0: Donc on a été faire la radio, et désolé, on ne peut pas avoir le résultat parce que le médecin était parti.
1: D'accord.
0: Donc, ben, ma sœur, on est retourné aux urgences SOS, quoi.
1: Oui, oui.
0: Et on nous a dit que, ben, il faut voir un chirurgien orthopédiste parce qu'ils peuvent rien faire.
1: Oh là là.
0: Donc, pour prendre le rendez-vous chez le chirurgien orthopédiste, ma sœur a attendu une semaine.
1: Ouh là là ! Une semaine donc, d'attente ?
0: Oui, le radiologue était parti, donc on ne pouvait pas interpréter sa radio. Et elle avait une grosse fracture du fémur.
1: Mon Dieu, elle a 75 ans là, mon Dieu ! Une semaine d'attente dans la douleur comme ça !
0: Oui.
1: Oh là là ! Voilà. D'accord.
0: C'est tout ce que je voulais dire.
1: Donc, en fait, c'est presque habituel de faire cette procédure-là.
0: Apparemment, oui.
1: Oh là là. Et ensuite, du coup, il a fallu opérer ou juste mettre...
0: Eh ben, on a tellement attendu le résultat du chirurgien orthopédique.
1: Oui.
0: Enfin, pas le résultat, le rendez-vous, qu'il y a eu un cale osseux et du coup, elle ne marche plus.
1: Oh, d'accord. Incroyable. Et vous avez fait une réclamation auprès des urgences ?
0: Non, non, non. On a laissé tomber parce que c'est trop compliqué.
1: Ah oui, ben, toutes les personnes qui laissent tomber, ben ça continue finalement.
0: Voilà. Donc ça s'est passé il y a 8 mois à peu près.
1: Ah oui, d'accord. Ça s'est passé il y a 8 mois et vous avez dû attendre une semaine pour interpréter la radio de votre sœur. Plus d'une semaine.
0: Parce qu'encore, par piston, on a pu avoir un rendez-vous avec un chirurgien orthopédiste.
1: Hein. Oui, oui, oui. Oh, ben, incroyable. Ok.
0: Allez,
1: très bien. Merci, madame, pour votre appel. Au revoir.
0: Allez, bon.
1: Bon, ben, c'est habituel, alors, d'attendre, de nous faire passer dans tous les services possibles et imaginables. Et puis, finalement, d'attendre, mais d'attendre dans la douleur. Et ben, non, on ne peut pas attendre dans la douleur. Hein. Quand il dit il fait mal, hein, il pleure, il fait mal. Il n'a plus fait rien. Freedom, bonjour.
2: Allô, bonjour. Je vous appelle pour passer un petit coup de gueule envers EDF Réunion.
1: Ah, qu'est-ce qui se passe?
2: Depuis le cyclone Belal, on a un glissement de terrain qui a été fait au-dessus de mon bâtiment professionnel.
1: Oui.
2: J'appelle EDF tous les 2 semaines environ pour dire qu'il faut faire quelque chose avant le prochain saison des pluies. Et ben, il fait mon technicien. Le technicien, il arrive devant moi, il dit il faut déplacer le poteau, effectivement, c'est un gros danger. On appelle il n'est pas des autres sens, et il renvoie la balle à chaque service.
1: Ah.
2: Du coup, là, moi, je ne sais même plus que chauffer.
1: Donc, finalement, personne ne veut faire le travail à faire et tout le monde se renvoie la balle.
2: Ça, même. Et du coup, je voudrais savoir s'il y en a d'autres personnes dans le même cas que moi, qu'à un moment donné, nous bougeons un coup parce que ma fini de soit moi, je suis sur place et je monte à un coup comment ils travaillent parce que, pareil, pour moi, ils ne connaissent pas comment faire. Madame, là, vraiment, me l'ai hors de moi parce que je ne comprends pas que maintenant, de monde, il travaille dessous.
1: Oui, que c'est dangereux, tout simplement.
2: Tout le bâtiment. Et là, le jour où le poteau tombe, s'il tombe de chez mon bâtiment, c'est moi qui, du coup, l'ai pénalisé.
1: On parle d'un poteau électrique qui risque de tomber sur votre bâtiment professionnel. Ça, c'est depuis Belal. Donc, quand même, incroyable. À Saint-Paul, c'est ça? C'est bien ça?
2: C'est bien ça.
1: Mais
2: pas un petit poteau en bois, un gros poteau béton et ça.
1: Cool.
2: Ça va bien faire des dégâts s'il tombe.
1: Ah oui. Donc un gros poteau en béton là qui est signalé depuis Belal qui risque de tomber sur votre bâtiment d'entreprise et personne ne bouge, personne. En fait, si, il se bouge mais il se renvoie la balle finalement.
2: Quand même.
1: Il se bouge mais pas dans le bon sens.
2: Ben. Et comme il demande à parler à un responsable, monsieur Intel n'est pas là, il rappelle à moi, mais il rappelle à moi depuis quand? Il rappelle à moi depuis un mois. Du coup, à un moment donné, c'est quoi qu'il faut qu'il fasse?
1: Ah oui, oui. Que faut-il faire? On pose la question aux auditeurs, en tout cas, monsieur. On a aussi l'équipe de DF qui, s'ils sont à l'écoute, si on peut avoir un technicien, là, c'est peut-être plus un responsable qu'il faudrait pour pouvoir vraiment réagir là sur ce dossier. On est du côté

0: De Saint-Paul, Saint-Paul,
1: Oui.
0: où s'il vous plaît?
1: Dis juste à toi, ben, n'a pas reconnaître. Il a fait la zone depuis une semaine, tous les jours, mais en fait la zone, ma fille, niquez même plus que vous faites maintenant.
0: D'accord, donc,
1: Ben, n'a pas reconnaître facilement.
0: même le harcèlement, il fonctionne pas alors.
1: Il comprend pas.
0: Ah, d'accord. Ok, bon, bah, du côté de Saint-Paul, là, ce poteau qui risque de tomber sur son bâtiment d'entreprise, si on a un responsable d'EDF qui peut intervenir rapidement, là, parce que depuis Belal, quand même, la situation perdure et il faudrait arriver à régler ça avant qu'un accident blesse quelqu'un, quoi.
1: Surtout que le technicien, au pied, elle est pas grave. Là, la chaise, si bouger, le joueur va tomber, va pas c'est EDF qui paye à main.
0: Ah, ben bah, oui. Ah.
1: Quoi que m'en a foutu que EDF qui paye à main, Il travaille, m'a chier, moi, pour le bâtiment, là.
0: Ben oui, mais même, imaginons, ça blesse quelqu'un, pire, ça tue quelqu'un, c'est pas grave alors. C'est pas grave.
1: Ben il comprend pas,
0: c'est pas grave. Ok, bon. Comme quoi, hein, finalement, la vie d'une personne n'est pas si importante que ça, monsieur.
1: Ben justement, on va croire que non.
0: Ben oui, ben voilà, en voilà la preuve, il faut croire. Ben on signale ça, monsieur, merci d'avoir appelé, on espère que quelque chose va être fait rapidement là pour vous, et puis sinon, ben... rappelez-nous pour nous tenir au courant.
1: Pas de souci. Moi, tous les fins de semaine, je rappelle. Maintenant, du coup, semaine prochaine, lundi prochain, je rappelle.
0: Ok, très bien. Merci, monsieur. Et puis, ben, écoute la radio, nous va voir Znan Moun Pouedaou.
1: Ok, mais bon, merci.
0: Allez, bon après-midi également. Au revoir. 02 62 99 12 00. On continue vos appels par ici. Freedom, bonjour. Allô, bonjour.
2: Oui, bonjour.
0: Oui, je vous écoute.
2: Oui, je suis à la radio.
0: En direct, madame.
2: Oui, bonjour, c'est Anne-Marie. Vous êtes Prisca ou Charlotte?
0: C'est Charlotte, oui. Prisca sera là ce soir.
2: Enchantée, Charlotte.
0: Enchantée.
2: Donc, moi, je vous appelle au niveau de la langue créole.
0: Oui.
2: Je suis en métropole depuis très, très, très longtemps.
0: Mm-hmm.
2: Je suis ravie d'entendre la langue créole parce qu'il y a plein de choses que j'ai oubliées, en fait. Je parle créole, je comprends le créole, mais quelquefois quand j'écoute Radio Freedom, il y a plein de petites choses. Ça revient. Je dis, mais j'ai oublié. J'ai
0: 73
2: ans et ça fait vraiment longtemps que je suis ici. Mais quand j'entends au niveau de la langue créole, je comprends pas vraiment qu'est-ce qu'il veut dire. Parce que c'est vrai que quand on passe des concours, quand on va dans un bureau,
0: Après, on s'acclimate à l'endroit aussi, parce que là, j'entends dans votre voix que il y a pas un mot créole hein, qui échappe.
2: Et ben voilà. Quand j'arrive chez moi à la Réunion et ma famille me dit, mais tu parles pas vraiment créole. Au fait, je mélange tout.
0: Là, c'est même plus auréole. Là, la fine arrive oreille. La fine arrive métro.
2: Oui. Alors, mes enfants, ils sont des auréoles.
0: Oui.
2: Et quand ils arrivent là-bas, ils comprennent rien du tout. Il y a des petits cousins, il y a des petites cousines, ils parlent créole. Et tellement un jour, il y a mon petit neveu, il dit à son père, « Papa, j'aimerais bien parler créole.
0: » J'aimerais bien comprendre un peu la famille de maman. Hein. Peut-être qu'ils font des blagues et on comprend pas.
2: Et c'est pour ça que j'écoute Radio Freedom, parce que ça me ramène. Hein.
0: Ah, ben voilà.
2: J'essaye de
0: hein. Ah ben bien sûr, vous faites bien, mais vous savez que beaucoup, beaucoup, que ce soit même des créoles, hein, apprennent aussi, grâce à Freedom, grâce à la radio, grâce aux auditeurs, ils apprennent le créole et de plusieurs versions. Donc c'est ça qui est génial.
2: Et c'est pour ça que là, moi, je suis en vacances en Bretagne.
0: Oui.
2: J'ai mes Radio Freedom, j'ai mes petits-enfants. Eh ben, ils écoutent, ils comprennent rien, et je leur explique un peu.
0: Viens, mamie, t'explique.
2: Qu'est-ce qu'ils sont en train de dire?
0: Viens, mamie, t'explique. Viens.
2: J'ai passé à la même erreur avec mes enfants.
0: Oui.
2: Parce que mes enfants, ils sont grands, il y a 45 ans, 42.
0: Ah oui.
2: Ah oui, ils sont grands. Moi, je suis âgée, hein.
0: Mm-hmm.
2: J'ai 73 ans. Hein.
0: Ah oui.
2: Et j'ai passé plus de temps ici qu'à la Réunion. Et c'est vrai, quand j'arrive dans ma famille, bon, je parle créole et mes enfants, ils ne comprennent rien du tout. Et puis j'aime.
0: C'est pas la même maman, du coup, là. C'est pas la même. Non, c'est notre version.
2: Et donc, c'est vrai, quand j'entends les gens, ils parlent au niveau de la langue créole.
0: Oui.
2: C'est notre héritage. C'est vrai, il faut le garder. Il faut, hein. On peut parler français, mais ça, c'est important de savoir garder cet héritage.
0: Où ça, le nombril l'a coupé?
2: Ah oui, bien sûr, bien sûr. Et puis hier, il y en a un, il m'a fait baver, là. Il a parlé qu'il avait fait un rougail sounouk au feu de bois.
0: Ah là là là là. Ah oui. Mais je crois que vous êtes pas la seule à avoir bavé sur ce sounouk gros piment là.
2: Ah, parce que ici on peut pas faire ça, on trouve pas tous ces genres de choses.
0: Ah.
2: Et puis en plus avec la canicule en ce moment.
0: Ah ben vous avez l'odeur mais vous avez pas l'image.
2: Voilà, c'est impossible de faire des feux de bois, hein. C'est pas possible, c'est interdit, ouais.
0: Oui, oui.
2: Ah, franchement, ouais. Mais écoutez, je vous écoute tout le temps.
0: Vous êtes où en métropole?
2: Moi, j'habite dans la région parisienne.
0: Ah, d'accord.
2: Et puis après, on a une maison en Bretagne.
0: Ok.
2: Là, en ce moment, ben, on est avec nos petits-enfants, on est en Bretagne. Donc, il fait chaud partout, quoi.
0: Ah oui, oui, ah, ben là, personne n'est épargné.
2: Oui, oui.
0: Ok.
2: Et puis après, j'ai entendu la polémique au niveau de cet animateur. Il faut qu'ils arrêtent.
0: Hein.
2: Cet homme, il est mal dans sa peau et il risque de se suicider. Hein.
0: Oh là là. N'imaginons pas le pire, madame.
2: Il faut qu'ils arrêtent. De polémiquer. Ah oui.
0: Oui, oui, oui.
2: Laissez-le respirer. Laissez-le reprendre le dessus. Si ça vous arrive un jour, vous faites quoi, vous?
0: Exactement.
2: Ça peut arriver à n'importe qui d'entre vous, parce que vous savez que Bobby il a été mal aussi d'un certain temps.
0: Oh là là. Mais c'est peut-être un passage pour chaque animateur de la radio finalement.
2: Est-ce que c'est bien,
0: c'est pas bien? En tout cas, c'est une question qu'on peut poser aux auditeurs, madame.
2: Il faut être très très fort. Vous faites votre métier.
0: Oui.
2: Pas écouter parce qu'il y a des gens qui arrêtent pas de. C'est eux qui sont des malades. Ils ont un mental très très faible parce qu'ils comprennent pas les gens qui travaillent. Mmh. Ils sont sous pression. Il y a une pression.
0: Ah, il y a beaucoup de pression ici, madame. Vous vous rendez pas compte, hein? Ici, ça va. Ici, on est tous prêts à exploser, hein?
2: Et madame, j'ai travaillé à l'université.
0: Oui.
2: J'avais une pression énorme entre les enseignants et les étudiants.
0: Oh. Mais alors, finalement, c'est partout pareil. Hein. Il y a de la pression partout. Ça va péter.
2: Après, il y a des jalousies aussi.
0: Jalousie,
2: il y a pas mal de choses qui rentrent en compte. Mm-hmm. Peut-être que...
0: Les mauvaises interprétations, compréhension, tout ça, là.
2: Ouais, ouais, ouais. Moi, je ne le connais pas.
0: Oui.
2: Moi, je connais Bobby. Je suis venue tous les 3 ans à la réunion.
0: Oui.
2: Je connais plus Bobby. Mais Bobby, après son incarnation, lui, après, il a été mal aussi. Hein.
0: Oh là là.
2: Et aujourd'hui, il a plus la pêche comme il avait avant.
0: Oh, d'accord. Donc, finalement, si on devient... Si mentalement on s'affaiblit, si on a moins de motivation, c'est à cause de vous, auditeurs.
2: À cause de l'expression, extérieure. Tous ces auditeurs extérieurs qui sont en train de vous...
0: C'est du harcèlement, c'est considéré comme
2: bien
0: du...
2: Bien sûr.
0: Ah là là là là.
2: Vous avez la pression... au niveau de votre de la radio.
0: Oui, on veut bien faire et finalement même le bien faire c'est critiqué. Mmh. Ah là là.
2: Il faut préparer l'émission et puis après quand on est à la radio comme ça il faut choisir ses mots.
0: Oui, oui, oui.
2: Et si un auditeur il a dit ça,
0: nous on connaît pas sur qui on va tomber, on décroche les appels, voit les numéros, c'est tout.
2: C'est mal interprété, ce que l'autre a dit. Et c'est ça qui fait
0: boule de neige. Anne-Marie, je vous laisse, je vous remercie pour votre appel.
2: Restez fort.
0: Oui.
2: Hein,
0: merci.
2: Tout le monde,
0: hein. Merci pour et nous.
2: Courage à toute l'équipe.
0: Eh ben merci. On embrasse la Bretagne et la région parisienne pour la peine.
2: Et je suis contente de vous avoir eu parce qu'on a du mal quelquefois. Hein.
0: Ah ben écoutez, il faut prendre un ticket.
2: Allez, bonjour à la
0: Merci, allez, bye bye.
2: Allez, au revoir.
0: Au revoir.
2: Au revoir.
0: Donc finalement, si on n'a plus la pêche ou si on arrête de travailler, c'est les auditeurs. Oh là là, imaginez Wendy, Si on arrive à faire ça de nous, hein, on nous fait tout quitter. On nous appuie, on nous écrase, on nous fait exploser. Ah, comme des pommes de terre, comme de la patatas, de la potatoes. On fait de la purée de Wendy, on fait de la purée de Charlotte. Allez, 02 62 99 12 00, ici avec vous, bonjour.
3: J'ai confiance en vous, vous n'allez pas exploser en vol.
0: Ah, là, peut-être la fine explosée aussi, hein?
3: Non. Et madame, je dis, qu'elle se tranquillise, ce monsieur-là, il ne va pas exploser la caboche parce qu'il est assez intelligent, il est très malin. Lui.
0: Ah.
3: Ah non, il est costaud.
0: C'est un filou, alors.
3: C'est un malin costaud. Parce qu'il y a un soir, figurez-vous, je lui parle gentiment.
0: Oui.
3: Il me parle bien et tout et tout. Et quand j'ai fini, mais il ne sait pas que bon, le temps que je remets la radio, tout ça, j'ai pas entendu. Mais les gens qui ont entendu m'ont appelé, m'ont dit ce qu'il a dit de moi.
0: Vous avez eu votre petit rapport.
3: Exactement.
0: Ah.
3: Et Max, aujourd'hui, il m'a mis le rappel ce matin.
0: Ah, ben tiens. Allez.
3: Je l'appelle pour une dame qui est en BAD, récupérer sa maison.
0: Oui.
3: J'appelle. Max a dit, j'ai entendu, alors j'étais au volant, j'étais mort de rire. Il m'a dit, j'ai entendu que j'ai parlé avec lui, tu es en train de discuter bien avec lui, tu le défends et tout. Depuis qu'il a son problème, tu le défends énormément. Et dès que tu as raccroché, mon roi, il t'a donné ton compte, il m'a insulté et tout cet enfoiré-là.
0: Oh là là, un enfoiré de plus.
3: Et le plus beau, c'est qu'il ne sait pas que tout le monde me connaît. J'ai comme 4-5 coups de fil, il m'a dit, tu sais ce que le mec il a dit après. Même aujourd'hui, il y a des gens qui ont dit encore à l'antenne. Il a dit, le doc la parle avec lui.
0: Oui, en plus, en général...
3: Boum, dès que le doc l'a raccroché, il a eu plus son grade.
0: Et en plus, en général, vous êtes gentil, vous êtes... vous aidez, vous...
3: Si tous les auditeurs étaient comme moi, mais vous êtes comme un faillisson.
0: Vous l'avez encouragé, et qu'est-ce qu'il vous fait? Il vous poignarde dans le dos, il vous descend.
3: Dès qu'il a raccroché, il m'a donné mon affaire. Et tu sais, tu connais le docteur Mister Hyde, docteur Jekyll.
0: Oui, Jekyll. Oui,
3: c'était lui
0: Jekyll.
3: Au début, c'était Mister Hyde, et à la fin, docteur Jekyll.
0: Ah ben moi, c'est ce que j'ai dit. Hein, j'ai vu qu'il avait mangé quelque chose parce que depuis qu'il était arrivé 17h.
3: Tu manges la vache enragée, mon.
0: Ah, mais heureusement. Mais le pire, il m'en a offert.
3: Rigolé de moi ce matin, Minimax. Vous pouvez me dire une affaire. Je suis d'une gentillesse, tu peux pas t'imaginer. Je dis maintenant, voilà ce qui va se passer. Ce mec-là, je le trouve au bord du caniveau, la gueule dans le caniveau.
0: Il
3: va mourir. Mais regarde à droite, à gauche, personne, il va me donner un coup de pied dans la gueule, il me fait mourir, aller plus vite. C'est pas moi qui va le défendre, malheureusement.
0: Le pauvre.
3: Une fois, moi, j'ai appelé, comment il s'appelle, Bobby.
0: Oui.
3: J'ai expliqué à Bobby ce qui s'est passé, les gens l'ont insulté, tout ça, il a fait pétaler un câble. Mais c'est pas une raison. Mais hier soir, personne, là, au départ, tout le monde était genre, il y a deux, trois imbéciles, l'a appelé, l'insultaillé en direct, tout de suite, il a coupé.
0: Ah oui, il y a eu de tout. Il y a eu tous les noms d'oiseaux et toutes les fleurs.
3: Oui, il n'y a pas de noms d'oiseaux, des gros insultes.
0: Ah, il y avait de tout.
3: Oui. Donc, mais ces dames, il y a deux dames qui a appelé et un monsieur. Mais il les a pourris tous les trois, mon vieux, mais d'une façon. J'ai dit, c'est pas possible. J'écoutais pour voir jusqu'à où il peut aller, ce mec. Franchement, là, il m'a déçu complètement.
0: Oh là là.
3: Je savais pas qu'il pouvait aller jusque-là. Je pouvais pas penser à ça.
0: Un de moins dans son fan club.
3: Moi, il peut crever la gueule ouverte maintenant. Hein.
0: Tonnerre de Brest.
3: Il n'y a rien à foutre de lui.
0: C'est un fourbe, hein, apparemment. Hein.
3: Attends, absolument. Là, tu as tout à fait raison. Mais je vous aime tous là-bas, tous, sans exception.
0: Mais il ne faut pas vous poignarder comme ça.
3: Même ceux qui ne parlent pas, qui travaillent derrière, comme bon, pas mal, là, ils viennent pas à l'antenne, tout ça. Mais dire ça de moi, cet enfoiré-là, non.
0: Ah là là.
3: Non, mais...
0: Le message, en tout cas, il est bien passé.
3: S'il n'a pas entendu, il n'a pas écouté, s'il revient, là, je vais l'appeler, je vais lui donner son appel.
0: Mais vous lui en voulez vraiment?
3: Moi, quand c'est fini, moi, je suis un sagittaire, moi, je te donnerai ma chemise, je me mettrai tout nu pour que tu aies froid, tu t'habilles. Moi, même si je prends froid, c'est pas grave, du moment que toi, tu prends pas froid. Mais moi, non, quand tu m'as fait une crasse, il n'y a pas de deuxième chance, il n'y a pas de merde, là. Il m'a pris pour un imbécile, vraiment. Si tu veux comme Marc m'a rigolé de moi ce matin, Marc était mort de rire à l'antenne. Oh là là, il n'arrêtait pas.
0: Bah oui, bah après...
3: Il a dit, tu as bien défendu, hein, tu as vu comment il t'a récompensé. Il a dit, là maintenant tu as compris alors qui t'a fait. Il a dit, ben oui, malheureusement. Qu'est-ce que tu veux, Charlotte?
0: Mais bah,
3: je
0: oui.
3: ne viens pas ça, hein.
0: Bah, alors, dans ce cas-là, une petite dédicace pour vous. Écoutez.

0: Eric, ça, on l'a fait, mon noir.
1: Ce qui te tue pas, il te rend plus fort.
0: Ah oui, ben là, oui, pour le coup.
1: Par contre, vous tous, je vous aime bien. Tout le monde qui sont... Et quand je l'ai défendu, pas seulement lui, je l'ai défendu, parce que quand les gens, ils parlaient de lui, ils parlaient aussi de Prisca, et comment il s'appelle, là, l'autre, là, qui est là, cet après-midi, avec...
0: Wendy.
1: Wendy, j'ai défendu aussi Prisca et Wendy. Laisse-les travailler, ils ont le droit de dire de pas.
0: Mais oui, mais tout le temps, justement, on vous entend, monsieur le doc, on vous entend nous encourager, prendre notre défense. Et là, là, vous faites ça, et puis là, aucun regret, aucun remords, bam.
1: De toute façon, Prisca et Wendy, ils sont, n'ont pas la même mentalité que lui, je ne pense pas. Non, c'est des femmes bien. Alors, surtout, les gens n'ont qu'à les respecter. Parce que le plus beau, c'est que Prisca et Wendy, ils respectent les auditeurs, eux. Pourquoi ils le veulent pas? Parce qu'ils sont jaloux de ces deux femmes-là.
0: Voilà. Une histoire de jalousie. On y revient à chaque fois, hein. C'est incroyable.
1: C'est la jalousie.
0: Oui, oui, oui.
1: C'est là, chez toutes les femmes qui aiment les femmes que les hommes. Mais ils n'aiment pas parce que c'est des femmes libres, ils rigolent, ils sont heureux.
0: Mais c'est ça, hein, des femmes indépendantes, libres, ouvertes d'esprit.
1: Ils sont heureuses, ils rigolent, ils s'amusent. Ça, c'est les fait chier, ça, tu comprends?
0: En fait, à la radio, on ne peut pas, elle a dit. Ils cacaillent trop.
1: Non, tu n'as pas le droit d'être heureuse. Hein.
0: Ah, mon Dieu.
1: Tu être contente.
0: Ouais,
1: mais
0: ouais,
1: de toute façon, ouais. Toi, tu t'en fous, toi, le chien boit la caravane.
0: Merci, monsieur le doc, en tout cas.
1: De toute façon.
0: Nounou Yamaou, quand même.
1: Et, écoute-moi,
0: oui.
1: Charlotte.
0: Oui.
1: Est-ce que tu crois que la bave du crapaud pourrait atteindre la blanche colombe? C'est impossible. C'est pas possible.
0: Il faut que la bave du crapaud monte très haut, alors.
1: Ah, il y en a aussi quelqu'un qui a dit qu'on n'appelle plus. La radio, il ne faut plus mettre le truc, là, le signe de la colombe, il faut mettre le paillanque. Mais si on met le paillanque, je vous enlève le nom Freedom, c'est parce que vous savez ce que ça veut dire Freedom.
0: Ah, oui.
1: Vous ne savez pas dire paillanque, ça veut dire la liberté.
0: Oui.
1: Et c'est la liberté, c'est la colombe, c'est pas
0: c'est toute une histoire. Hein.
1: Mais les gens. Ah, il y a autre chose aussi que je voulais dire avant de parler.
0: Oui, rapidement, oui.
1: Bon, oui. Mais. Arrêtez de dire que le créole, c'est une langue, c'est un dialecte, c'est un patois.
0: Un patois.
1: Eh bien, vous savez combien de patois? Nous, à Nice, là-bas, on parle même pas italien ni français. Vous savez qu'est-ce qu'on parle niçois? C'est un patois. Et oui, il faut le mettre dans la tête.
0: Oui.
1: C'est un patois.
0: Oui, c'est un patois, oui.
1: J'ai eu un petit garçon de 2 ans, et quand il avait 4 ans, il allait à l'école. Vous savez, les jeunes, on parle tous les deux, il parle mon créole. Mais c'est quoi? Tu sais ce qu'il m'a répondu? Papy, il parle pas créole, hein, tu parles comme un petit nègre. Allez, bon après-midi.
0: Bon après-midi, au revoir. Au revoir.
1: Allez, au revoir. Ciao. Au revoir.
0: À 0262, allez, encore un petit appel avant les avis de décès. Par ici, avec vous, Freedom. Allô. Allô, bonjour, oui.
2: Oui, bonjour, Charlotte.
0: Oui.
2: Si, maintenant, écoute, à ça depuis ce matin, là, avec la langue créole.
0: La langue, là, à un moment donné, ça maillait, ça. Ça roulait, ça fait le nœud dedans.
2: Ah, mon noir, tu cuites, ça n'est pas, là, tu es midi à haut. Tout ça, ça me trouvait cela, ou? Non, tu sais, ça, c'est rien, ça, c'est nous, ici, la Réunion, nous, comme ça, nous.
0: Petite tabouette.
2: Petite tabouette. Voilà, tu vois. Mais ça, là, c'est pas mal.
0: C'est presque affectueux.
2: C'est les anciens inventeurs.
0: Et où ils sortent pas?
2: Comme là.
0: Où ça ils sortent?
2: Ça ils sortent depuis longtemps, la langue de notre défunt. Tout ça, c'est ça de la prénoie de dire ça. Alors, j'ai trouvé ça, ils sortent là, dernière minute, là, ils sortent là, comme ça, là, senti, tous ces petits mots, tous ces machins-là. Ça sort des générations et des générations. Après, ce soir, par contre, ça va être inédit ce soir.
0: Ah bon?
2: Ce soir, mais ça a écouté un couchage tropical, moi, là.
0: Ah.
2: Non. Ah, soir, mais ça a écouté tropical.
0: Oui.
2: Voici Martin, il y a plein d'inédits, hein, parce que les roms, ils écoutent, et parce qu'ils intéressent pas moi. Mais ce soir, mais ça rentre dans le mou, un coup, voilà.
0: Oh, pébaya, ça rentre dans le mou, le thé.
2: Voilà, mais moi, là, il faut aller doucement, moi, parce que...
0: Ah, ben...
2: Ça trop vite, hein.
0: Ah, ben, doucement.
2: Ça trop vite, moi, j'aime pas trop quand il joue trop vite, moi. Il faut dire les choses correctement, tout doucement avec moi, voilà.
0: Doucement mais sûrement.
2: Voilà. Bon, c'est juste pour dire comme ça que ce soir, là, maintenant écoute à Zot sérieusement, hein, maintenant écoute à Zot depuis ce matin et depuis quelques jours aussi en même temps. Hein,
0: oui.
2: Avec l'animateur et patati, patata, lui, il est là pour animer, lui, c'est ça, c'est un bon animateur. Vous connaissez pourquoi ou? Parce que, mine de rien, là, lui fait réagir à Zot. Vous connaissez quoi, Freedom a besoin ou?
0: Mm.
2: La besoin de
0: un coup de l'eau bénite.
2: La besoin de les gens qui réagissent. Et on voit, lui fait bien son boulot, parce qu'on voit, le Mouni à peine, il réagit. C'est ça la radio. Ça, vous n'avez pas compris. Donc, lui, c'est un bon animateur. Il ne tracasse pas, lui, fait son job.
0: Fait son affaire.
2: Voilà.
0: Mais moi, tourne son carré.
2: Voilà, moi, va écouter. Et moi, va faire mon petit jugement personnel.
0: Oui.
2: C'est vrai que dans un moment, on a écouté un petit coup, mais il riait un petit peu parce qu'à un moment donné, il faisait rire.
0: Oui, mais des fois, on connaît plus, il faut rire ou il faut pleurer, il faut faire quoi? C'est ça aussi.
2: Parce que Nanmoun, Nanmoun est coincé. Nanmoun est, alors là, je l'ai coincé. Mais seulement, je l'ai coincé, mais j'ai écouté la radio le soir.
0: Mais oui, mais il faut savoir, il faut connaître, parce que le lendemain, quand il cause, il faut savoir raconter. Mila Saou, vous venez dans les avis de décès, merci pour de l'appel.
2: Yes. Allez, bye.
0: Allez, au revoir. Et Freedom, il est 16h45. Tout de suite, les avis de décès avec Muta Décès.
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0: Saint-Gilles-les-Bains, décès de Madame Tienne Mitié, Marie Benoîte. Décès de Madame Tienne Mitié, Marie Benoîte. Décès survenu hier à l'âge de 74 ans. Le convoi mortuaire sortira de la salle funéraire de l'étang Saint-Paul demain. La bénédiction aura lieu en l'église de Saint-Gilles-les-Bains à 16h demain après-midi. L'inhumation se fera au cimetière du même lieu. En métropole, décès de Madame Lachimi Marie Chantal. Décès de Madame Lachimi Marie Chantal. Décès survenu le lundi 3 août en métropole à l'âge de 68 ans. Une messe sera célébrée en l'église de Chamborne à Saint-André à 16h30 samedi 22 août. À Trois-Bassins, décès de Monsieur Gaëtan Jean-Fabrice. Dit Tibis. Décès de Monsieur Gaëtan Jean-Fabrice, dit Tibis. Décès survenu hier à l'âge de 47 ans. Le convoi mortuaire sortira de son domicile au 12 bis chemin des Bougainvilliers à Trois-Bassins. La date, l'heure et le lieu des obsèques vous seront communiqués ultérieurement. À Saint-Gilles-les-Hauts, décès de Madame Edmond Marie-Sylvie. Décès de Madame Edmond Marie-Sylvie. Décès survenu hier à l'âge de 48 ans. Le convoi mortuaire sortira de son domicile au 233 route Hubert de Lille à Saint-Gilles-les-Hauts à 14h30 demain. La bénédiction aura lieu en l'église de Temps-Rouge à 15h demain après-midi. L'inhumation se fera au cimetière de Temps-Rouge. Au port, décès de Monsieur Jance Jean-Pierre. Décès de Monsieur Jance Jean-Pierre, domicilié au port. Décès survenu hier à l'âge de 66 ans. Le convoi mortuaire sortira de la salle d'éveillé de la ZUP du port aujourd'hui. La bénédiction aura lieu sur place par un pasteur de la mission Salut et Guérison à 15h cet après-midi. L'inhumation se fera au cimetière paysager du port. À la plaine des Grègues, à Saint-Joseph. Décès de Madame Morel Juliette Liliane, née Fontaine. Décès de Madame Morel Juliette Liliane, née Fontaine. Décès survenu hier à l'âge de 79 ans. Le convoi mortuaire sortira de son domicile au 199 rue Jules Waroux à la plaine des Grègues à Saint-Joseph demain. La bénédiction aura lieu en l'église d'Eliane à Saint-Joseph à 10h demain matin. L'inhumation se fera au cimetière des Lianes. À la rivière Saint-Louis, décès de Madame Lefebvre Marie-Sylvaine, née Fosse. Décès de Madame Lefebvre Marie-Sylvaine, née Fosse. Décès survenu hier à l'âge de 66 ans. Le convoi mortuaire sortira de la maison funéraire de la rivière Saint-Louis demain. La bénédiction aura lieu en l'église de la rivière Saint-Louis à 15h demain après-midi. L'inhumation se fera au cimetière de Saint-Louis. Au port, décès de Madame Osaté Erika, dite Ninik. Décès de Madame Osaté Erika, dite Ninik. Décès survenu hier à l'âge de 50 ans. Le convoi mortuaire sortira de chez sa mère au 1 Allée Fairbanks à Cité RN4 au port demain. La bénédiction aura lieu en l'église de Sainte-Catherine à la rivière des Galets au port à 14h demain après-midi. L'inhumation se fera au cimetière paysager du port. À Saint-Benoît, décès de Monsieur Taille Ernest, dit Christian. Décès de Monsieur Taille Ernest, dit Christian. Ancien agent hospitalier à la clinique de Saint-Benoît, décès survenu aujourd'hui à l'âge de 90 ans. Le convoi mortuaire sortira de la maison des veillées de Saint-Benoît demain. La bénédiction aura lieu en l'église de Saint-Benoît à 16h demain après-midi. L'inhumation se fera au cimetière de Saint-Benoît. À Saint-Paul, décès de Madame Hérault Marguerite, née Taristas. Décès de Madame Hérault Marguerite, née Taristas. Décès survenu aujourd'hui à l'âge de 88 ans. Le convoi mortuaire sortira de son domicile aux 4 allées du Cosmos à Fleurimont à Saint-Paul. La date, l'heure et le lieu des obsèques vous seront communiqués ultérieurement. À Saint-Denis, décès de Monsieur Collet, Patrice. Décès de Monsieur Collet, Patrice. Décès survenu samedi à l'âge de 68 ans. La famille est priée de contacter les pompes funèbres au 02 62 50 00 55 02 62 50 00 55. Au tampon, décès de Madame Folio Marilyn. Décès de Madame Folio Marilyn. Décès survenu mercredi à l'âge de 60 ans. Le convoi mortuaire sortira de la morgue de Belle-Pierre à Saint-Denis demain. La bénédiction aura lieu sur place à 13h demain après-midi. L'inhumation se fera au cimetière de Tinrin-Fleury au tampon. À Sainte-Marie, décès de Monsieur Lebon Jean-Baptiste. Décès de Monsieur Lebon Jean-Baptiste. Ancien salarié et retraité du Crédit Agricole au siège social, décès survenu aujourd'hui à l'âge de 75 ans. Le convoi mortuaire sortira du centre funéraire de Prima à Saint-Denis demain. La bénédiction aura lieu en la chapelle du centre funéraire à 13h demain après-midi. L'inhumation se fera au cimetière de Bois-Rouge à Sainte-Marie. À Saint-Paul, décès de Madame Marie-Marthe, Marie-Thérèse Céline, née Nirlo, dite Céline. Décès de Madame Marie-Marthe, Marie-Thérèse Céline, née Nirlo, dite Céline. Décès survenu hier à l'âge de 83 ans. Le convoi mortuaire sortira de son domicile aux 3 allées des Ambrovates, à Belmencano, à Saint-Paul, où la veillée débutera à partir de 12h demain. La bénédiction aura lieu en l'église du Guillaume à Saint-Paul, mercredi. L'inhumation se fera au cimetière du Guillaume. À Saint-Benoît et à Saint-André. Décès de l'enfant Imari Issarambe Maëlys Marie-Camille. Décès de l'enfant Imari Issarambe Maëlys Marie-Camille, fille de Monsieur Imari Issarambe Cyril et de Madame Abélard Marie-France, décès survenu aujourd'hui à l'âge de 9 mois. Le convoi mortuaire sortira du domicile au 55 A, chemin Créole, à Bourbier-Beaulieu, à Saint-Benoît, demain. La bénédiction aura lieu en l'église de Saint-Benoît à 15h demain après-midi. L'inhumation se fera au cimetière de Saint-André-Ville. À Petite-Île, Saint-Pierre. Décès de Madame Bénard, Marie-Aimée. Décès de Madame Bénard, Marie-Aimée. Décès survenu aujourd'hui à l'âge de 101 ans. Le convoi mortuaire sortira de son domicile au 19 rue du Stade, appartement 12, impasse Payette Jean-Émile, à Petite-Île, demain. La bénédiction aura lieu à l'église de Petite-Île à 10h demain matin, suivie de la crémation au centre funéraire sud de la ligne Paradis à Saint-Pierre. À la Bretagne, à Saint-Denis, décès de Monsieur Payette Jean-Éric. Décès de Monsieur Payette Jean-Éric. Décès survenu jeudi à l'âge de 55 ans. La date, l'heure et le lieu des obsèques vous seront communiqués ultérieurement. À Saint-Denis et à Sainte-Marie, décès de Madame Jones, Julie, Marie. Décès de Madame John, Julie, Marie. Décès survenu samedi à l'âge de 79 ans. Le convoi mortuaire sortira du centre funéraire de Prima à Saint-Denis, où débutera la veillée à partir de 16h demain. La bénédiction aura lieu en la chapelle du centre funéraire à 14h mercredi. L'inhumation se fera au cimetière de Bois-Rouge à Sainte-Marie. Et à Saint-Denis, décès de Monsieur Monnier Joseph Georges Marie. Décès de Monsieur Monnier Joseph Georges Marie, retraité à EDF. Décès survenu aujourd'hui à l'âge de 92 ans. Le convoi mortuaire sortira du centre funéraire de Prima à Saint-Denis. La date, l'heure et le lieu des obsèques vous seront communiqués ultérieurement. 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
0: Et vous retrouverez le prochain avis de décès demain matin aux alentours de 5h50 dans Café Crème et Vitamine. Nous avons ce planning des collectes qui vous donne rendez-vous demain, mardi 11 août, dans deux endroits. D'abord du côté de Carrefour à Sainte-Clotilde, de Saint-Denis, donc de 12h à 17h, et puis aussi également à la mairie annexe de Saint-Gilles-les-Hauts, du côté de Saint-Paul, de 8h à 13h. Deux rendez-vous demain donc pour les collectes, d'abord à la mairie annexe de Saint-Gilles-les-Hauts, à 8h jusqu'à 13h, et ensuite au Carrefour Sainte-Clotilde à Saint-Denis, de 12h à 17h. Voilà donc pour les communiqués. Place tout de suite, eh bien, un petit peu de douceur en attendant les informations. Et ça sera avec Adèle. Adèle avec cette chanson Easy on Me qu'on écoute tout de suite.

0: Et voici donc le flash d'information avec la 2PRL. Il est 17h.
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2: Bonsoir à tous. Ce terrible drame hier soir dans la commune de Kungu à Mayotte. Une femme enceinte âgée de 23 ans et ses deux enfants âgés de 1 et 3 ans ont perdu la vie dans l'incendie de leur case en tôle. Il était environ 20h lorsque le feu s'est déclaré. Selon plusieurs de nos confrères, le mari et père des victimes n'étaient pas présents au moment du sinistre. Des habitants de ce secteur difficile d'accès ont tenté d'éteindre les flammes avant l'arrivée des pompiers. Ce sont finalement les pompiers qui ont mis fin à l'incendie. Son origine reste pour le moment inconnu. La gendarmerie a ouvert une enquête pour en déterminer les causes. Sur l'île de la Réunion, près d'un mois après l'incendie qui avait endommagé le bloc opératoire de la clinique des Orchidées au port, dans la nuit du 17 au 18 juillet dernier, la direction de l'établissement espère une réouverture partielle du plateau technique début septembre. Le bloc opératoire est pour le moment inutilisable. Les expertises sont terminées. Les opérations de nettoyage et de décontamination ont commencé. En attendant la réouverture, le personnel a été déployé dans d'autres cliniques du groupe. Quant à l'incendie, il pourrait avoir été causé accidentellement par des produits de désinfection de blocs. Un violent cambriolage à domicile a été commis la nuit dernière à Brandrélé. Plusieurs individus armés de machettes se seraient introduits au domicile d'un prestataire d'activités nautiques. Le propriétaire des lieux aurait été ligoté et sa famille menacée. Les malfrats auraient dérobé une importante somme d'argent et plusieurs téléphones avant d'être chassés par le gardien. Aucun blessé n'est à déplorer. Une enquête a été ouverte pour tenter d'identifier les cambrioleurs. Un salarié grièvement blessé lors d'un accident du travail ce matin dans une entreprise d'import-export d'aluminium à La Possession. La victime s'est retrouvée coincée sous plusieurs centaines de kilos de tubes en aluminium. Son pronostic vital n'était pas engagé au moment de sa prise en charge par les secours. Elle a été transportée au centre hospitalier Ouest Réunion. 1 337 434 euros, c'est le gain exceptionnel remporté par un joueur du PMU à Saint-Pierre au Quintet Plus. C'est tout simplement la plus grosse somme gagnée cette année. L'euro vainqueur n'a misé que 2 euros. Bonne soirée.

0: Rogers, Lady, une chanson de 1980.
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0: À suivre Jane Manson, Claude François, Françoise Hardy, Michou pour le local, un petit Fab Pou. Il y aura également Elisabeth Jérôme, Rock Voisine, Joe Cooker ou encore Bourville, c'est le piston.
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0: 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On vous passe les meilleurs des meilleurs, la crème de la crème, les meilleures chansons en tout cas de votre époque et de toutes les générations. 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

0: 17h05, ça y est, c'est l'heure pour vous d'appeler 02 62 99 12 00. Alors, droit de parole est toujours en vacances, mais on salue Madame Aude qui reprendra dès la rentrée prochaine. En tout cas, vous pouvez continuer de nous appeler, vous pouvez réagir. On parlait de l'argent dans la Moukatali et dans le quotidien du jour, eh bien, on parle de vos épargnes. Est-ce que vous placez votre argent et où est-ce que vous le placez? Est-ce que vous avez encore l'argent pour placer d'ailleurs? On peut en parler aujourd'hui, là, tout de suite, maintenant, le 02 62 99 12 00, tout de suite avec vous. Bonjour. Allô?
1: Oui, bonjour.
0: Oui, bonjour. Est-ce qu'on peut couper la radio derrière, s'il vous plaît?
1: J'ai retrouvé une carte bancaire, en fait.
0: Ah, vous avez trouvé une carte bancaire. Ok, très bien. Où ça?
1: Alors, c'était hier à la Plaine Saint-Paul, chemin Combava.
0: Allez, chemin Combava, Plaine Saint-Paul et... Voilà. Alors,
1: c'est
0: chemin Combava...
1: Bourse-aux-Banques.
0: Alors, c'est une carte de...
1: Bourse-aux-Banques.
0: Bourse-aux-Banques, hein?
1: Là, c'est...
0: Ok, je vous entends très mal.
1: Ah, d'accord. Là, c'est bon?
0: Oui, bougez plus.
1: Alors, c'est Monsieur Philippe Hermite.
0: Monsieur Philippe Hermite?
1: Voilà, Hermite, E-R-M-I-T.
0: Oui, très bien. À quel numéro Monsieur Hermite peut récupérer sa carte? Celle que vous appelez?
1: Oui, bien sûr, 06 92.
0: Oui.
1: 11 60 85.
0: 06 92 11 60 85.
1: Par contre, je précise, je suis chez Fruits et Légumes, c'est à côté, au bord de la route, chemin Combava.
0: D'accord, ok, très bien. Ok, est-ce qu'on peut laisser l'annonce sur freedom.fr avec votre numéro de téléphone?
1: Oui, bien sûr.
0: Super. Merci beaucoup, madame.
1: Merci à vous. Bon après-midi.
0: Allez, au revoir.
1: Au revoir.
0: On a retrouvé une carte bancaire hier du côté chemin Combava à la Plaine Saint-Paul. C'est une carte Bourse-aux-Banques au nom de Monsieur Hermite Philippe. 06 92 11 60 85. Pour les urgences, les radioguidages ou bien encore les trouver, ça se passe au 02 62 41 51 51. Mais nous, on est sur la libre antenne. 99 12 00, bonjour.
2: Allô, bonjour.
0: Oui, allô.
2: Oui, et moi je vous appelle pour parler d'un sujet, voir si les auditeurs pourraient témoigner également.
0: Oui.
2: Parce que j'ai mon fils, qui est un jeune adulte, il a 31 ans. Mmh. Il a été diagnostiqué TDAH. Et c'est vrai que depuis tout petit, il est un petit peu particulier. Et là, il me dit que donc son médecin lui propose un traitement. Et moi, j'aurais aimé savoir si il y aurait peut-être une méthode un petit peu plus douce.
0: Alors, vous recherchez. Alors, vous avez remarqué, vous, en tant que maman, que depuis petit, déjà, votre oui. fils avait peut-être un peu plus d'énergie, du mal à se concentrer, ce genre de choses, c'est ça?
2: Oui, voilà, c'est ça, oui. Et puis, il avait du mal, par exemple, à recopier sans faire de faute.
0: Mmh.
2: Et c'était, depuis l'école maternelle, il a eu la phobie scolaire aussi.
0: Ah, phobie scolaire. Oui.
2: Donc, oui, beaucoup de mal avec l'écriture.
0: Oui.
2: Mais c'était un enfant qui a commencé à parler à 8 mois.
0: Ah, d'accord.
2: Donc, oui.
0: Ça vous a inquiété, ça, à l'époque?
2: Il est né, c'était dans les années 2000 à peu près, puisqu'il est né en 94.
0: 94, oui.
2: Donc, c'est quand il avait, l'école maternelle, 3 ans, 4 ans, même... Et quand il est passé au CP, sa maîtresse a dit vous savez, votre fils, madame, il a son cerveau, on dirait une cassette enregistrée, il faudrait peut-être effacer certaines choses.
0: Oh là là, d'accord.
2: Donc,
0: la moindre chose, il enregistrait tout, quoi.
2: Voilà. Et du coup, il était très oral.
0: Ok.
2: Et, comme il a commencé à parler à 8 mois, il parlait bien, il parlait de tout. À 2 ans, il savait déjà... connaissait son adresse, comment s'appelait papa, maman, pouvait discuter avec lui. D'ailleurs, il était un petit peu la petite mascotte du quartier.
0: Ah oui, parce qu'à 8 mois, en général, on gazouille encore, on est encore dans les...
2: Ouais,
0: voilà, on est encore...
2: Je n'ai pas connu ça. Mmh. Et même aujourd'hui, quand je vois un enfant de 18 mois, 2 ans, Je ne comprends pas très bien parce que je n'ai pas eu l'habitude.
0: Oui.
2: Lui, il parlait bien, il savait raconter, il n'avait peur de rien.
0: Et pourquoi ce diagnostic maintenant alors que... Enfin voilà, c'est... aujourd'hui...
2: Je ne sais pas. Figurez-vous qu'il a vu des pédopsychiatres. J'ai beaucoup cavalé avec lui.
0: Oui.
2: Pour trouver, frapper aux portes pour savoir qui pourrait m'aider. Et même les pédopsychiatres me disaient tout simplement, vous savez madame, votre fils n'est pas fou. Alors qu'il me dit juste, peut-être qu'il n'a pas envie de travailler à l'école, etc. Alors que pas du tout.
0: Oui, est-ce qu'il n'y avait pas du... Voilà, tes camarades étaient charis, pas aliens un petit peu. Mais on se pose beaucoup de questions. Comment ça se fait que c'est comme ci, c'est comme ça? Et aujourd'hui, 31 ans, on pose le diagnostic de TDAH. Et en même temps, vous nous dites, vous aimeriez peut-être des conseils, peut-être pour des méthodes plus douces, pour essayer de canaliser.
2: C'était un petit bonhomme très populaire.
0: Oui.
2: Même aujourd'hui, il est très populaire. Et ses petits camarades, à chaque fois que j'allais à une réunion de parents d'élèves, dès que j'arrivais, ils me disaient, madame, pourquoi lui fait plein de choses que nous, on ne sait pas? Je dis parce qu'il était dans les livres. Je dis c'est dans les livres qu'on apprend. Et oui, il était jusqu'à maintenant, il lit encore beaucoup, mais il lisait beaucoup.
0: Mmh.
2: Il lisait beaucoup et à l'époque où il ne savait pas lire, il était. On me disait souvent qu'il était HPI. Aujourd'hui, on dit haut potentiel.
0: Oui, haut potentiel, mais, oui.
2: Et ma sœur, elle l'a surnommé. L'encyclopédie ambulante.
0: C'est vrai que, oui, effectivement, l'histoire de éponge qui absorbe tout, on comprend mieux, du coup.
2: Très curieux, très... D'ailleurs, par exemple, il a fait encore ce que moi j'appelais des bêtises. Il me dit, maman, c'est pas des bêtises, c'était des découvertes.
0: Mmh.
2: J'ai, par exemple, brûlé des choses pour savoir, pour regarder la combustion.
0: Voilà, oui. C'est purement scientifique et c'est purement éducatif, voilà.
2: Et il savait parler de tout, de politique, de...
0: Ah ouais.
2: Les jeunes, hein, il savait parler de plein de choses.
0: D'accord.
2: Okay.
0: Et qu'est-ce qui a fait, excusez-moi, qu'est-ce qui a fait la différence justement entre le TDAH et le HPI? Parce que c'est deux choses quand même différentes.
2: Parce qu'il doit, je ne sais pas s'il y a un lien. En tout cas, on me le disait quand il était petit. Moi, personnellement, je ne l'ai pas fait évaluer.
0: Mmh.
2: Donc, mais pour le TDAH, là, elle me dit... Mais moi, ça fait longtemps que je voyais des troubles. Il se mettait dans des colères quand il n'arrivait pas à faire quelque chose. Copier, par exemple, le fait juste de recopier sans faute. Il avait du mal avec l'écriture. Il se mettait en colère. Il tapait les poings dans les murs, etc.
0: Oh, carrément. D'accord. Ok. Et aujourd'hui, en tout cas, on va essayer de voir s'il y a des auditeurs qui veulent bien nous dire peut-être que pour calmer un petit peu, que ce soit l'hyperactivité ou bien ce manque d'attention. Enfin, ça dépend en fonction des symptômes. Qu'est-ce qu'ils peuvent conseiller?
2: Il a rendez-vous chez le cardiologue parce que avant de prendre le traitement, il faut être sûr qu'il n'a pas de problème cardiaque.
0: Ah ben oui, mais c'est...
2: Moi, en même temps, je me dis, j'aimerais savoir autre chose là-dessus.
0: Mais les
2: méthodes douces.
0: Justement, les méthodes douces. D'ailleurs, on va le dire aussi. Il faut faire attention qu'il n'y ait pas de contre-indication avec tout l'aspect médicamenteux qu'il va y avoir, et puis peut-être même d'autres maladies ou problèmes.
2: Maman ou d'autres adultes qui...
0: Oui, des conseils, des témoignages.
2: Voilà, qui sont dans la même situation, parce que c'est vrai qu'on peut lire des choses partout, mais déjà, moi, je...
0: Le vrai du faux, c'est quoi?
2: Voilà, je préfère plutôt des gens qui ont vécu la même chose.
0: Oui, donc personnes là qui ont été diagnostiquées TDAH ou même des parents ou l'entourage, comment ils le vivent et les conseils aussi s'ils peuvent nous en donner.
2: Ben voilà, moi ça m'intéresserait parce que je sais qu'il doit y en avoir aussi d'autres comme lui, jeunes adultes.
0: Ah, ça doit pas être le seul, effectivement, oui.
2: Voilà.
0: Et okay.
2: Puis, voilà, lui, il est en métropole pour l'instant. Hein,
0: oui, mais...
2: Pareil, il a une relation très particulière avec les chiens depuis tout petit. Et aujourd'hui, il est éducateur canin.
0: Alors, j'ai le standard qui est très efficace, qui me dit qu'on a quelqu'un qui souhaiterait parler avec vous. Freedom, allô?
3: Oui, bonjour.
0: Bonjour.
3: Oui, je vous appelle par rapport à l'auditrice qui appelait pour les traitements naturels pour le TSH.
0: Elle est toujours là, elle est toujours avec nous.
3: Je vous écoute. Bonjour madame.
4: Bonjour. Donc en fait, moi j'ai 3 enfants porteurs de troubles. Donc le premier, il est autiste Asperger, donc il a été diagnostiqué très tôt. Qui me semble un peu comme le vôtre, c'est-à-dire qui parlait très tôt, qu'il avait une très très bonne mémoire, etc. Donc lui, on l'avait mis sous traitement, qu'il avait éteint totalement, donc j'avais décidé au bout de quelques mois d'arrêter le traitement.
3: Oui.
4: Les 2 autres enfants qui sont TDAH diagnostiqués, donc il y en a un où, dans le cas contraire, moi j'ai supplié les médecins pour le mettre sous traitement. Parce que j'avais essayé toutes sortes de méthodes douces, des tisanes, des plantes, etc., mais rien n'isait. Par contre, moi, j'ai essayé en pharmacie, avec conseil du pharmacien, la fleur de Bac.
3: D'accord, oui, je connais.
4: Ah, ok.
3: J'en ai entendu parler, oui.
4: Voilà, donc c'est sous forme de goutte, en tout cas pour le mien qui était qui est petit, donc c'était sous forme de goutte. Ça marchait un tout petit peu, mais bon, après, voilà, j'ai vraiment dû prendre le traitement et aujourd'hui, ça va, mais vraiment beaucoup, beaucoup mieux.
3: D'accord, ben merci beaucoup.
4: Mais voilà, donc moi, j'avais essayé la fleur de Bac, c'est tout ce que je sais en termes de plantes. Après, éventuellement, voir avec un tisaneur, mais bon, vraiment...
3: Oui, ça, la fleur de Bac, je connais, oui. J'ai déjà lu des aussi là-dessus, oui, c'est vrai.
4: En tout cas, alors, je ne sais pas quelle sera votre décision finale par rapport au traitement. Donc, moi, je l'appréhendais énormément, mais je sais qu'à un moment donné, voilà, c'était invivable pour l'enfant, pour le parent, dans sa scolarité, dans son apprentissage.
3: Oui, donc, le mien aussi.
4: Ah oui, non, voilà, donc...
3: C'est très compliqué.
4: C'est ça.
3: Parce qu'au lycée, il y a un professeur qui l'a compris quand il est passé au lycée.
4: Ah, ok. Bon, moi, je l'ai compris, il avait 4-5 ans déjà, parce que c'était toujours la répétition. Il faut faire le gendarme, décomposer les consignes. Il a le cerveau qui va dans tous les sens, donc il peut...
3: Mais le mien aussi, voilà, c'était comme ça. Voilà. C'est pour ça que j'ai frappé à des portes, j'ai cherché... Okay. Je savais que je voyais qu'il avait quelque chose, mais j'ai cherché et je n'ai pas eu les réponses que j'attendais.
4: Ah, ok. Bon, après, je ne sais pas si moi, c'est par rapport à l'âge de l'enfant ou pas, mais bon, j'ai eu beaucoup de chance parce qu'il a été diagnostiqué très tôt. Donc, il a 11 ans, il a été diagnostiqué à 7 ans, mais la demande a commencé à l'âge de 4 ans. C'est-à-dire que depuis qu'il avait 4 ans, donc j'ai un peu cogné à toutes les portes jusqu'à ce que j'arrive au CMPP de Sainte-Suzanne, qui eux ont pris en charge l'enfant et c'est moi qui leur ai supplié de lui donner le traitement, quoi.
3: Ben, le mien, il a 31 ans, donc ben, j'essaierai de voir comment ça va.
0: Quelle prise en charge la mieux?
3: Il est loin de moi, donc...
0: Les mamans veillent toujours, apparemment, hein.
3: Voilà.
4: Ah, toujours. Donc, voilà. Mais bon, en tout cas, j'apporte tout mon soutien à cette maman. Voilà, parce que moi j'ai la petite dernière qui a 7 ans et qui est aussi TDAH.
3: Et le mien, c'est un enfant unique.
4: Ah, ok.
3: Donc ça, c'était un... Et puis il parlait beaucoup, il s'inventait plein de choses. Mon petit frère a fait ci, mon grand frère a fait ça.
4: Oui.
3: Il s'amusait comme ça, tout seul, à parler. Des fois, à un moment, il me posait un tas de questions, il venait me raconter. Après, il me disait, maman, je n'aime pas le silence, ça fait des trucs dans ma tête.

0: j'accepte ce médicament parce que je ne peux plus bouger. Alors qu'il pouvait bouger.
1: Ah, ça canalise, mais fortement, là, pour le coup.
0: Voilà, ça canalise. Bon, ben, il y a des dosages à réajuster avec les professionnels hein, de santé, mais...
1: On peut même dire immobilise.
0: Voilà, alors si, c'est un peu fort, mais son cerveau, tout de suite, se régulait. Vous voyez ce que je veux dire?
2: Oui.
0: C'est-à-dire, voilà, quand je lui donnais une consigne, il était capable de les faire étape par étape. Alors voilà, donc
2: moi, j'ai perdu du temps, j'ai perdu quelques années parce que je n'ai pas
0: 31 ans, oui, je peux comprendre hein, que c'est compliqué. Bon, j'ai des amis aussi dans mon entourage qui ont été diagnostiqués très très tard.
2: Oui.
0: Et l'enfant est en souffrance depuis petit parce qu'en général, on les met dans la case du dernier de la classe.
2: Oui, oui, bien sûr.
0: De, voilà, de celui qui a la
2: tête. Celui qui ne veut rien faire, c'est un paresseux. Il avait du mal à trouver sa voie. Il a eu son brevet professionnel, mais après, son bac professionnel, il l'a eu, mais après, il avait du mal à trouver sa voie. Il ne savait pas trop ce qu'il voulait faire. Je m'inquiétais beaucoup pour lui et tout.
0: Ah, mais c'est normal, c'est normal.
2: Et puis après, comme il avait une très belle relation avec les chiens, maintenant, il a choisi d'être éducateur canin.
0: Eh ben voilà, en fait, ils vont exceller dans des domaines et avoir de grosses lacunes dans d'autres domaines.
2: Oui.
0: Donc, une fois qu'ils ont trouvé leur domaine,
1: parti.
0: Moi, le mien, c'est la mécanique. Et il a 11 ans.
2: Le mien, il était très oral, donc il avait toujours besoin de raconter des choses, il savait plein de choses. Et des fois, quand il me disait des choses, je dis, mais comment tu sais ça? Il me dit, maman, je sais pas, c'est dans ma tête.
0: C'est dans la tête. Alors, c'est vrai que, par rapport à mes trois enfants qui sont porteurs de troubles, donc je passe mon temps avec les ergots, les psychomotes, les éduxpés, etc. Alors, l'un ne va pas sans l'autre. C'est-à-dire qu'un enfant peut être TDAH avec un HPI à côté. Ou un trouble du spectre autistique. Ou avec des dysphasie, dyspraxie, dyslexie, etc. Donc, des fois, il y a plusieurs troubles qui peuvent se greffer à l'autre. Donc, c'est fort possible. Voilà, c'est pas parce que il a des troubles de l'attention qu'il ne peut pas développer ou avoir un HPI.
2: Oui, donc les deux. Bien, c'est un peu parce que tout le monde le pensait, tout le monde me disait, tout le monde me faisait la réflexion de dire ah oui, mais lui c'est un HPI parce que c'est ma sœur même. Je dis, elle l'a surnommée l'encyclopédie ambulante. Dès qu'elle voulait savoir quelque chose, elle l'appelait.
1: L'appel à un ami à un million, c'est pour lui.
0: C'est ça.
1: Voilà. En tout cas, merci beaucoup, madame, qui a donné les conseils. On va essayer d'en avoir d'autres, mais merci beaucoup pour ce témoignage et ces conseils.
2: Merci.
1: Bon après-midi, au revoir.
0: Merci. Au revoir.
1: Déjà un petit peu plus de lumière,
2: Merci à cette maman.
1: Oui.
2: Je continue d'écouter.
1: Oui, reste à l'écoute. On va essayer d'avoir d'autres témoignages et peut-être des conseils, pourquoi pas. Et puis, tipa, y avance.
2: Voilà, bien sûr. Allez, en tout cas, et puis à propos du créole, le mien, justement, lui, quand il était petit, il avait 2 ans, il disait quelque chose en français, il traduisait tout de suite en créole, donc on l'appelait le bilingue aussi.
1: Voilà.
2: Voilà, il disait français.
1: Mais c'est depuis.
2: Pour les deux.
1: Mais c'est depuis tout petit, justement, qu'on fait les apprentissages de langue, là, et que, ça rentre mieux.
2: Automatique. Je ne sais pas pourquoi, d'ailleurs. C'était comme ça. Il parlait français, puis après, il se traduisait en créole.
1: Ah bah, génial. Voilà, traducteur. Merci. Bon après-midi, au revoir.
2: Voilà, j'attends d'autres témoignages.
1: Oui, voilà, on laisse en tout cas les parents, bien même les personnes même, venir témoigner et donner des conseils pour le TDAH ou le HPI.
2: TDAH, j'aimerais bien savoir comment.
1: Oui. Le trouble déficit de l'attention avec ou sans hyperactivité, en tout cas, ou bien sinon HPI.
2: Superactivité cérébrale.
1: Voilà, activité cérébrale, surtout pour le vôtre, en tout cas. Merci beaucoup d'avoir appelé.
2: Merci beaucoup, au revoir.
1: Au revoir. Si vous avez des conseils, si vous avez des témoignages à faire, eh bien, le 02 62 99 12 00, vous venez d'entendre, eh bien, cette maman, même si l'enfant a 31 ans, ça reste son enfant, eh bien, vient d'être diagnostiqué TDAH. Elle aimerait des conseils, des témoignages et peut-être de la thérapie douce, pour pouvoir calmer un petit peu tout ça. 02 62 99 12 00.

0: 0478 99 12 00. Alors on avait Rachid qui voulait parler de son ascension pour le Piton des Neiges. Eh bien Rachid, rappelez-nous pour qu'on puisse en parler. Freedom, bonjour, bonsoir.
1: Oui, bonsoir madame.
0: Oui, allô.
1: Vous allez bien?
0: Bien, merci, vous-même? Ah ben la coupée, c'est pas moi hein. Rappelez-nous tout de suite madame, rappelez-nous. Mince, la coupée, les affaires. Bip. Par ici, Freedom, allô?
2: Oui, allô?
0: Oui, bonsoir, allô. Oui.
2: Oui, bonsoir. Oui, c'est pour passer une annonce, madame.
0: Alors, quelle annonce?
2: C'est concernant un portefeuille perdu.
0: Portefeuille perdu. Où ça, où la piazza?
2: Secteur Saint-Denis, vers la ville et bas la rivière.
0: Alors, Saint-Denis, entre, au niveau de la ville, bas de la rivière, alors, hein?
2: Oui, oui, c'est bien cela, madame.
0: D'accord. Et dans ce portefeuille était quelle couleur?
2: Et couleur marron.
0: Alors, portefeuille marron. Et dedans, il y avait tous vos papiers?
2: Exactement, madame.
0: Aïe, aïe, aïe, aïe, aïe. Alors, les papiers sont à quel nom?
2: C'est au nom de Steven.
0: Ça, c'est le nom de famille?
2: Le nom de famille, c'est Bourris. B-O-U-R-I-C-E.
0: Alors, Bourris. Steven. Ok, très bien. Alors, c'est pas l'heure pour les annonces de perte. Ça sera à 19h ce soir. Donc, okay. Il faudra nous rappeler au même numéro à 19h. Et en attendant, en fait, il faudra, si vous le souhaitez, laisser votre numéro de téléphone dans les petites annonces sur freedom.fr.
2: Ok.
0: Tout simplement. Marche. Vous êtes en vacances ici? Je vois que vous avez un numéro de France, là.
2: C'est ça, c'est bien ça, madame.
0: Oui. Ah, ok. Eh ben très bien. Alors donc on a perdu un portefeuille marron du côté de Saint-Denis, bas de la rivière ou au niveau de la ville en tout cas, c'est du côté de Saint-Denis et à l'intérieur les papiers sont au nom de monsieur Bourris Steven. Eh bien rappelez la radio 02 62 41 51 51 pour pouvoir donner toutes les informations à monsieur. Merci de votre appel, à ce soir.
2: Merci, à ce soir.
0: Au revoir. Alors j'ai un trouvé. Et j'en perds ma voix. J'ai un trouvé et juste après il y a Rachid, donc Rachid qui est revenu. Le trouvé d'abord. Freedom, allô?
3: Oui, bonjour.
0: Oui, bonjour.
3: Oui, voilà, ce matin j'ai trouvé une montre.
0: Alors, une montre, oui?
3: Une grosse montre avec un briquet et avec une petite boîte et on met les écouteurs là.
0: Oui, d'accord. Alors donne pas trop d'informations. Où ça on la trouve ça?
3: Sous le hall de Champfleury.
0: Hall Champfleury. D'accord, ok.
3: Le stade Champfleury en pleine série là.
0: Ah ben la partie garde football, il a oublié d'autres affaires alors?
3: Ah ben là je ne sais pas. Hein, mais je
0: suis sur le hall, je vais ramasser. Eh ben très bien. Alors quel numéro on peut vous appeler monsieur?
3: 06 93.
0: Oui.
3: 10, 59, 70.
0: 06, 93, 10, 59, 70. La personne qui a perdu sa montre, son briquet, ses écouteurs du côté du hall de Champfleury, eh bien, faudra donner les détails de cette montre, du briquet et des écouteurs. Et il faudra appeler monsieur au 06, 93, 10, 59, 70. On peut laisser l'annonce sur freedom.fr?
3: Ben oui.
0: Eh ben, très bien. Merci beaucoup.
3: Allez, merci.
0: Allez, au revoir.
3: Au revoir.
0: Donc, on rappelle, on a trouvé une montre, un briquet et des écouteurs du côté sous le hall de Champfleury. Eh bien, appelez au 06 93 10 59 70. Ça sera à retrouver également sur freedom.fr. Et avec nous, Rachid, bonsoir.
4: Bonjour.
0: Oui. Alors, je vais vous demander de patienter encore un tout petit peu. Je vais sur la route et je reviens vers vous. Ne raccrochez pas.
4: Bien, très bien.
0: Et direction le sud pour les bouchons. Gérard avec nous. Bonsoir.
5: Oui, bonsoir. Oui, il faudrait peut-être revoir la circulation parce qu'il pense qu'on est dans la fête, là. Il a la fête, mais le problème, c'est que le plan de circulation n'est pas bon du tout. Hein. Depuis ma mise en du chemin concession, les bouchers, moi, remonter dessus, un peu en ville, côté de Leclerc, pareil, hein, c'est bouchon.
0: Alors, on est du côté du tampon, c'est ça?
5: Ouais, c'est il faut revoir la circulation, elle est pas bonne du tout. Hein.
0: Alors il y avait la braderie, je sais pas si elle est toujours.
5: La braderie, c'était pas vraiment parce que quand on passe sur 3 mars, ça va,
0: ça roule. Oui.
5: Mais voilà, faut monter plus haut parce que moi j'habite, moi je suis obligé de sortir chemin concession pour remonter combi 400 et pour remonter en ville et pour que je
0: redescende
5: en ville de Tampon pour retomber sur 3 mars.
0: Oui, ça vous fait un gros détour là pour rentrer chez vous, effectivement.
5: J'habite chez trois mois. Il faut que je contourne tout. Et sur la Châtois, c'est bouché, mais pas possible.
0: Et qu'est-ce qui se passe dans ce secteur? Est-ce que c'est réellement est-ce qu'il y a des travaux dans ce secteur? Est-ce que
5: Non, c'est pas des travaux. C'est, on peut pas dire que parce que le fleurilège en question, lui, il est plus haut.
0: Il est en ville. Il est en ville et
5: voilà.
0: Oui.
5: Voilà, et après je sais pas si on a laissé la fête commerciale plus le florilège, ça fait beaucoup.
0: Alors florilège non, parce que c'est que la fête commerciale hein, que en ville hein.
5: Ouais, ben d'habitude c'est pas bouché comme ça, hein. C'est moi j'habite ici au Tampon.
0: Parce que florilège c'est mois d'octobre. C'est pas là.
5: Ouais oui, mais là c'est bouché même si on est à
0: il y a les travaux au niveau du
5: pointe à 4h.
0: Oui.
5: Il y a des travaux sur le terrain là, sur la
0: comment au niveau du chapiteau, là, du grand chapiteau.
5: Oui, au chapiteau. Hein,
0: ouais.
5: Là.
0: Ouais, oui,
5: il y a des travaux, là.
0: Il y a des travaux, oui.
5: Moi, je connais un peu les ruelles des passés, mais le problème, là, j'étais obligé de contourner et tout. Et si on connaît le tampon, tant mieux. Si on ne connaît pas, on est foutu.
0: Ah, si on ne connaît pas, on est obligé de suivre. Hein.
5: Ah oui, on suit la queue.
0: Mais
5: non, parce que là, moi, je sors d'une queue de au moins d'une trentaine de voitures en pente.
0: Oui.
5: Concession. Et là, je retombe sur un peu en ville. C'est la même chose. C'est bouché.
0: Oui. Eh ben, on lance l'appel là pour la mairie du Tampon, pour le maire et ses élus, pour revoir le plan de circulation.
5: Revoir où ça bouche, bien sûr. Revoir où ça bouche.
0: Pour que ça fluidifie tout ça. Oui.
5: Moi, je connais. On peut évacuer les voitures qui sortent du Tampon sur 3 mars de l'autre côté.
0: Mm-hmm.
5: Après, on peut. Bon, après, on dit pas qu'il y a pas de bouchon, mais on va peut-être éviter la ville, surtout.
0: Oui.
5: Bouché.
0: Oui. Voilà. Ok. Très bien. On donne l'information. Merci beaucoup, Gérard.
5: Ok. C'est moi qui vous remercie.
0: Bonne soirée. Au revoir.
5: Merci. Allez, au revoir.
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0: Information pour les auditeurs de Freedom 2, 17h32, on nous signale à l'instant qu'il y a beaucoup d'embouteillages du côté du Tampon, donc pour accéder à la ville, ou même pour aller du côté de Trois-Mars, il faut faire toute une déviation par la ville pour accéder à Trois-Mars. Donc on lance également un appel hein, pour qu'on revoie un petit peu les plans de circulation. C'est très compliqué, gros embouteillages dans le secteur du Tampon, si vous avez des informations, 02 62 41 51 51. Et avec Rachid, ça y est, enfin, nous voilà.
7: Bonjour.
0: Bonjour. Alors, on m'a dit que vous allez faire le Piton des Neiges.
7: En fait, je l'ai déjà fait. Il s'avère que ce dimanche...
0: Ah, vous avez fait, d'accord.
7: Exactement. J'ai croisé beaucoup de personnes qui étaient étonnées que je puisse relever un tel défi. Mais en leur expliquant le pourquoi, m'ont fait savoir qu'il faudrait que j'appelle une radio qui s'appelle Radio Freedom à La Réunion
0: oui.
7: Et en parler parce que c'était incroyable quand même.
0: Mm-hmm.
7: Et donc, c'est ce que j'ai fait. Et je sais qu'il y a d'autres personnes qui ont dit que eux aussi allaient appeler la radio pour faire savoir qu'ils ont croisé une personne assez folle pour pouvoir gravir le Piton des Neiges pieds nus complètement du bloc de Sillaos.
0: Ah oui, mais justement, au standard, on me dit que hier il y a eu quelqu'un qui avait appelé déjà. Et là, moi, je vous ai, vous, pour en parler. Alors, vous avez fait une chose incroyable, c'est de faire le Piton des Neiges avec une particularité.
7: Celle d'être pieds nus, bien sûr.
0: Et c'est de monter, donc, de marcher pieds nus jusqu'à là-haut. On pourrait parler de folie, oui, mais quelle a été cette motivation?
7: Voilà, c'est pour ça que je me permets de vous appeler pour vous expliquer.
0: Oui.
7: J'ai lancé un mouvement qui s'appelle le AT8 Club et qui m'a donné le courage de relever ce défi, d'accord, qui est assez fou. AT8 Club parce que le A, c'est Amine, le T, c'est Tarek, ce sont deux de mes neveux qui sont atteints d'une maladie incurable rare et grave. Et donc, je voulais les honorer à ma manière, en célébrant la vie aussi à ma manière, c'est de gravir le Piton des Neiges pieds nus et de relever d'autres challenges et défis à La Réunion.
0: Ah.
7: Et donc, voilà, c'est en leur honneur que j'ai fait tout ça.
0: Mais bien sûr, on a tous une source de motivation. Et là, c'est tout à votre honneur, à vous, d'avoir fait ça pour votre famille, pour leur particularité à eux, de monter donc pieds nus le Piton des Neiges. C'était hier, hein?
7: Exactement, c'était hier,
0: oui.
7: 6h du matin, j'ai fait la montée jusqu'au gîte, puis le sommet, arrivé au sommet, je pense que du gîte jusqu'au sommet, il y a eu une dissociation entre mon esprit et mon corps, parce qu'il faisait des bourrasques de vent de 120 km/h.
0: Oh là là.
7: Effectivement. Il pleuvait à profusion, donc j'étais pas équipé pour, on va dire, parce que je voulais monter léger.
0: Mm-hmm.
7: Mais il s'avère que je me suis tapé la pluie du gîte jusqu'en haut et c'était pas évident, quoi.
0: Ouais, c'était une épreuve. C'était une épreuve en plus. Ne raccrochez pas, Rachid, je reviens tout de suite avec vous.
7: Très bien.
0: Et on repart manger les bouchons gratinés du côté du tampon avec Caroline. Caroline, bonsoir.
8: Bonsoir.
0: Alors, dites-nous, à quelle sauce on les mange?
8: Alors, on les mange bouchons gratinés, sauce piment.
0: Sauce piment, ok.
8: Ben, en fait, ils ont fermé la rue de Paris. Il n'y a plus de braderie, il n'y a pas de florilège, hein, comme le disait le monsieur avant.
0: Oui.
8: C'est juste qu'ils ont fermé un côté de circulation, je pense par rapport aux travaux, peut-être pour bitumer. Hein.
0: Mm-hmm.
8: Et du coup, ça fait des gros, gros embouteillages.
0: Ouais, oui. C'est donc suite aux travaux, une route, un côté de circulation fermé, et ça provoque forcément...
8: Ouais. C'est ça. Donc, ça, dès qu'il y a une voie fermée là, ça se retentit, ça se reporte sur toutes les voies autour. Hein, donc, aussi qu'on des concessions.
0: Oui. Donc voilà. Là, ce sont tous les tamponnés, tamponnaises aux alentours là qui sont un petit peu coincés.
8: Beaucoup embêtés.
0: Oui, voilà. On reste poli. Ils sont beaucoup embêtés. On reste
8: voilà, c'est ça.
0: À la française, beaucoup embêtés.
8: C'est exactement ça.
0: Voilà, pour pas dire emmerder, comme jamais. Allez.
8: Exact.
0: Mais les bouchons, que ce soit gratinés ou nature ou sauciave, pimentés, mais ça, on en mange tous les jours sur les routes à La Réunion.
8: Eh oui, il faut prendre la patience.
0: Il nous faut, faites vite là, maintenant, ça y est, on a les drones, on a les ceci, les... faites-nous des voitures qui volent.
8: Bientôt.
0: Ah oui, mais ça tarde, hein, ça tarde.
8: Il y a un moyen de les acheter.
0: Ah, mais ça tarde. On trouvera toujours un moyen de les acheter. On peut.
8: On verra d'ici 10 ans.
0: On peut acheter ce qu'on veut, ou presque, du moins,
8: ouais.
0: Voilà, ou presque. Je vais mettre des guillemets presque.
8: On va dire presque.
0: Ah, mais pour le confort de demain, faites-nous des trucs là. Oh.
8: L'hélicoptère, sinon, ça reste une option.
0: Ah, mais c'est cher. Le trajet tous les jours, ça revient cher. À moins que le patron de Radio Freedom nous fasse des hélicoptères pour tous.
8: Ben, on lui fera un courrier, on verra ce qu'il nous répond.
0: Très bien.
8: Si on est plusieurs à demander, peut-être qu'il dit oui. Hein.
0: Ah, peut-être.
8: On dit bien en créole, les enfants et pleurent,
0: ils gaillent pas tété, oui, voilà.
8: Voilà, ben là maintenant c'est à la sauce, ils gaillent quand ils demandent.
0: Merci Caroline pour ces informations, merci. Bonne soirée.
8: Bonne soirée.
0: Allez, au revoir.
8: Au revoir.
0: Donc on a quelques explications hein, sur ces embouteillages du côté de du tampon. Donc là on avait un auditeur qui nous demandait qu'est-ce qui se passe, on a des bouchons, pas possible, obligé de faire un détour par les hauts de la ville du tampon pour rejoindre Trois Marques et de l'autre côté. C'est pas évident, et là on nous explique en fait effectivement du côté du grand chapiteau au niveau de la tour des Azalées et grand chapiteau, il y a des travaux et donc une route, un côté de route qui est fermé à la circulation, et c'est pour ça que ça a engendré encore un peu plus d'embouteillage. 17h38, Mia arrive, Pouzot, mais avant ça, une petite pause.
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0: D'écouter Radio Freedom, il est 17h41. Vous voulez parler pour le Piton des Neiges par exemple? Est-ce que vous aussi vous avez escaladé, monté? Est-ce que vous avez pu faire cette ascension du Piton des Neiges avec peut-être un sac à dos très léger? Est-ce que vous avez fait ça en une heure de temps? Allez, j'exagère. Mais dites-nous, est-ce que vous êtes monté? Est-ce que vous avez une motivation comme Rachid nous a dit que c'était pour sa famille? Eh bien, appelez-nous. Et puis, si vous êtes diagnostiqué TDAH, HPI, même autiste, là, on parlait de l'autisme Asperger et tout ça, eh bien, vous êtes les bienvenus. On avait une maman qui voulait des conseils sur le TDAH, notamment, le HPI. Mais si vous avez des conseils ou même des témoignages à faire, le 02 62 99 12 00. Et puis, ce matin, le baromètre, le créole. On parle du créole, eh ben venez, viens des mamas, viens autres. Allez, 02 62 99 12 00, bonsoir.
1: Bonsoir Charlotte, c'est René de la Ravine des Cabris.
0: René, comment ça va bien?
1: Eh oui, je râle après ma banque, est-ce que je peux citer le nom?
0: Ah non, pas pour le moment.
1: Pas pour le moment.
0: Dites-nous, qu'est-ce qui fait que vous râlez après votre banque?
1: Ben parce que je me suis aperçu en refaisant mes comptes, et je l'ai fait trois fois,
0: oui,
1: qu'il me manquait 150 euros.
0: Oh là là!
1: Ouais, c'est pas une petite somme.
0: Ah non, oh non, non.
1: Ah ouais. Donc quand j'ai vu ça, je me suis dit, mais c'est pas possible. Donc j'ai recommencé deux fois, j'ai repris une troisième feuille, j'ai recommencé une troisième fois. Aujourd'hui, je suis allé à la banque, le jeune, il a regardé, tatati. Mais bon, il a regardé sur son ordinateur, j'ai dit, mais de toute façon, s'il y a un bug quelque part, ou si quelqu'un a fait un programme pour piquer des sous sur les comptes, ben
0: ça passera pas puisque vous l'avez vu. Donc,
1: Oui. Mais après, il a pas voulu prendre le papier, le crayon pour tout recompter comme j'ai fait.
0: Ah, oui, il s'est basé sur son ordinateur en fait.
1: Et j'aurais bien voulu voir que. Putain, j'ai le chat qui fait vagabond, tu passes là-bas.
0: Vagabond, attention, hein, vagabond.
1: Ah ouais, non, mais c'est le chat que j'ai adopté, ça, mais il n'est pas copain avec l'autre pour l'instant.
0: Ah,
1: ouais.
0: Ouais, ben ça va venir.
1: Je voudrais toute la place, mais ça va venir, oui.
0: Il faut frotter vos mains sur un et puis sur l'autre pour que les odeurs se croisent. Bon, bref.
1: Oui, je le fais de temps en temps.
0: Ah, voilà.
1: Oui, il faut faire
0: souvent.
1: Ouais.
0: Bon, bref, revenons à la banque, là. Et du coup, la banque vous dit quoi quand vous leur dites qu'il manque de l'argent sur votre compte?
1: Eh ben, il m'a dit, je sais pas, c'est un jeune, donc il y a pas longtemps qu'il est là. Mais je lui ai dit, prends le papier et le crayon et fais comme moi.
0: Et vous avez eu votre gestionnaire de compte? Votre responsable?
1: Ben non. Il a fallu que je fasse une réclamation, donc j'ai fait une réclamation.
0: Oui.
1: Et c'est pour ça que j'aurais voulu voir s'il n'y avait pas d'autres personnes qui sont à cette banque et qui ont le même souci.
0: Et vous avez aucun achat ou aucun mouvement de carte?
1: Non.
0: D'accord.
1: La carte bleue, je ne l'utilise pas. Je paye dans tous les magasins en liquide.
0: D'accord.
1: Ah ouais, la carte bleue, elle sert juste pour aller au guichet, poser des sous ou en retirer, c'est tout.
0: D'accord. Vous n'avez pas eu de mail ou de SMS ou un appel, je ne sais pas. Hein,
1: Non.
0: Bon.
1: Je vais enlever tout mon argent.
0: D'accord, mais du coup, c'est dans quelle banque?
1: Eh bien, c'est la banque postale, la banque des pauvres.
0: D'accord.
1: La Réunion, c'est pas le régime français où toutes les banques prennent tout le monde. Ici, il y a les banques des riches et la banque des pauvres.
0: Oh, oui, on va dire comme ça. René, on va essayer de voir avec les auditeurs si eux aussi ont vu là, c'est au niveau des mouvements de leur compte.
1: De leur compte.
0: Si ils ont constaté.
1: Moi, c'est la période 6 juin 9 juillet.
0: D'accord. Ah oui, c'est une grande période, dis donc, oui.
1: Une semaine.
0: Mais c'est un montant 150 euros ou bien c'est une accumulation de montants?
1: Là je sais pas trop comment ça s'est passé l'histoire. Moi j'ai recompté trois fois et je me retrouve toujours pareil. Il manque 150 euros.
0: Ouais, et où sont passés les 150 euros?
1: J'ai déposé 150 euros à liquide. Alors peut-être que ça s'est évaporé. Eh oui, c'est possible.
0: D'accord.
1: Donc c'est à la banque de faire. Moi j'ai laissé le loup. Maintenant on va voir les oreilles. Mais ouais, franchement, ça fait la moitié de ma retraite. Hein.
0: Ah oui, bah oulala, oh, 300 euros de retraite, René.
1: Oui, 302.
0: Oh là là.
1: Ouais, c'est une cata. Ben oui, j'ai fait l'artiste.
0: Une misère.
1: Et quand on fait l'artiste, eh bien, on cotise beaucoup.
0: Oui, oui,
1: et
0: oui.
1: On reçoit rien.
0: Une vraie misère, oui. 600 euros de retraite. Oh là là.
1: Oui, oui. Et j'ai 11 mois de retard sur l'ASPA.
0: Bon, en tout cas,
1: on va voir si.
0: Voilà, on va voir avec les auditeurs. Voilà.
1: Banque-là.
0: Oui, oui, oui.
1: S'ils n'ont pas encore fait le compte, qui surveillent et qui regardent, quoi.
0: En tout cas, le
1: crayon. C'est pas compliqué de prendre une somme de départ et puis.
0: Oui, oui, de faire tous les calculs, les retraits et les prélèvements. René, merci, ben oui. Merci en tout cas pour votre appel. Je dois vous laisser, je vais sur la route, mais en tout cas, on pose la question aux auditeurs si eux aussi surveillent leur compte et ont effectivement constaté un manque d'argent sur leur compte. Merci, René.
1: Ok, merci beaucoup, Charlotte.
0: Allez,
1: à bientôt.
0: À bientôt, au revoir. Et
1: bonne santé.
0: Merci également. Et puis, bon, bah, direction le sud encore, mais cette fois-ci du côté de Saint-Louis. Alors, Emmanuel, qui est en voiture, qui a une panne de voiture. Emmanuel, bonsoir.
2: Alors, oui, bonsoir.
0: Ah, ça coupe. Alors, ça coupe.
2: Dans le sens Saint-Louis vers Saint-Leu.
0: Donc, c'est une voiture en panne. À Saint-Louis.
2: Voilà, sur la 4 voies, juste dans le virage, après l'échangeur de Bel Air Saint-Louis, je crois que ça s'appelle comme ça, je suis plus sûr. Et en gros, c'est l'échangeur qui est juste après le pont de la rivière Saint-Étienne.
0: Oui, oui, oui.
2: Un véhicule gris foncé qui a la roue arrière gauche éclatée, qui se plonge sur le bord de la route, donc qui est en partie sur la bande. L'arrêt d'urgence, si on peut appeler ça comme ça, parce qu'elle est quand même assez serrée. Mais sauf qu'il y a une partie du véhicule qui déborde sur la voie de circulation.
0: Ah mince, d'accord. Donc on chevauche la ligne de la bande d'arrêt d'urgence et la voie de circulation de la droite.
2: Voilà, exactement.
0: Okay.
2: Donc je sais pas si la personne va bouger ou pas. Je sais pas si elle va prendre le risque de rouler doucement jusqu'à la prochaine sortie. Bien, si elle va rester là. Donc pour les voitures. Ça peut le faire si on a des beaux réflexes, mais pour un camion, ça risque d'être compliqué.
0: Ah oui, et puis en ce moment, en plus, on a les camions agricoles là sur les routes, donc c'est pas évident dans le secteur. L'usine est juste devant. Ça peut être une catastrophe. Donc la voiture, elle est en panne, mais elle roule quand même, c'est ça? Malgré le pneu éclaté?
2: Non, en fait, je suis passé dans l'autre.
0: Vous savez pas.
2: Je suis passé devant, la voiture était à l'arrêt.
0: À l'arrêt, d'accord. Véhicule à l'arrêt, ok.
2: Voilà, c'est ça, la voiture bougeait pas du tout. Donc c'est pour ça, je sais pas si la personne va tenter de sortir de la
0: De faire quelque chose.
2: Mais... Ou rester en attendant le dépannage.
0: Oui, on va essayer de joindre la DRR là pour voir s'ils peuvent intervenir puisque c'est dangereux. On est sur voie 2, c'est la roue gauche, donc on est sur côté voie, donc ça peut être un peu compliqué. On va essayer de voir avec la DRR là si on peut les avoir pour qu'ils se rendent sur place et mettent en sécurité cet automobiliste.
2: D'accord.
0: Merci Emmanuel, bonne route.
2: Merci, bonne soirée.
0: Bonne soirée, au revoir.
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0: Information pour les auditeurs de Freedom 2. Attention automobilistes, il est 17h50 et on nous signale un véhicule en panne. On est du côté de la 4 voies de Saint-Louis après le virage de l'échangeur de Bel Air. Eh bien, la voiture a un pneu éclaté, la roue arrière gauche. Ils sont le véhicule est sur la partie de la bande d'arrêt d'urgence. Donc, elle chevauche la ligne de la bande d'arrêt d'urgence et la voie de droite. Donc, vraiment, prudence si vous êtes dans le secteur. Toute information 02 62 41 51 51 justement hein, pour nous donner des informations et c'est dans le sens de Saint-Louis vers Saint-Leu pour ce véhicule en panne, roue éclatée pour la voie de droite et la bande d'arrêt d'urgence. On est au niveau de la 4 voies de Saint-Louis en direction de Saint-Leu. Et on prévient également la DRR hein, pour qu'ils puissent intervenir et mettre en sécurité cet automobiliste, puisqu'on n'a pas plus d'informations. Si vous avez des informations, n'hésitez pas, le 02 62 41 51 51. Voilà pour ces informations. On continue, le 02 62 99 12 00. Par ici, avec vous, Freedom. Allô?
4: Allô?
0: Oui, bonjour.
4: Oui.
0: Enfin, bonsoir. Je ne connais plus. Bonjour, bonsoir.
4: Bon. En train de parler, putain, des neiges.
0: Oui.
4: 2h20, 2h30, on est là-haut. Hein.
0: Ah oui?
4: Ah oui.
0: Même si Mou n'y pratique pas le sport?
4: Ah non, non.
0: Ah bon?
4: Non,
0: ouais, il faut, non. Faut. Ah bon, oula. Ah, oula, rassure à moi.
4: Ouais, t'es sportif. Non, ah non. Du parking en bas jusqu'à là-haut, c'est 2h30.
0: Maximum. D'accord, la montée pour 2h30 alors.
4: Voilà.
0: Ah, ben faut avoir un bon poumon.
4: Ben oui, faut un entraînement.
0: Ah, l'entraînement, ça va pour moi ça. Un jour peut-être. Mais il ne gagnera pas.
4: Ah bon.
0: Ah non.
4: Une dédicace pour M. Eric là.
0: Oui.
4: Ben, ça qui dit ravage pas le guêpe. Je vais pas exalimètre. Tu connais le feu, il brille après. Et si tu continues, t'as mangé la soupe avec. Comment? La soupe avec la purée. Mets ça pour lui, ça est bon pour lui, ça.
0: Ravasse pas les guêpes.
4: Je vais pas exalimètre. C'est Gaëlle.
0: Ah, ben oui, ben, elle a chanté en plus cette chanson vendredi.
4: On sait, oui. Ben c'est bien ça pour faire pour.
0: Donc ça c'est dédicace spéciale, dédicacement, dédicacé, dédicace pour Eric.
4: Pour Monsieur Eric.
0: Voilà, si vous ne comprenez pas, comprends plus.
4: Ravage pas le gars, ouais.
0: Ok, ben très bien alors.
4: Allez madame.
0: Ben elle est bon, merci pour de l'appel. Allez, au revoir. Ravage pas le guêpe. Eh, je vais pas exalimètre. Je vais pas exalimètre. Exalimètre, il brille. Allez, par ici, bonsoir.
5: Oui, bonjour Charlotte, bonsoir, c'est à partir de 18h.
0: Oui, ben non, ben oui, alors, si vous voulez.
5: Non, excusez-moi.
0: Oui, même il ne connaît pas, mais il dit bonjour, bonsoir, les pareils même.
5: Ah, oui,
0: rouvert la porte,
5: grave.
0: Portail est rouvert.
5: C'est comme ça même.
0: Oui, oui, le barreau pour contacter, viens Zot.
5: Eh oui, voilà, c'est ça. Mais appelle à où de métropole, mais...
0: De quelle ville?
5: Ben, moi, elle est dans le 95. Moi, elle est entre Paris-La Défense et le Pont de Beson, en fait.
0: D'accord, Paris-La Défense, ok.
5: Ah oui, oui, il y a tous les immeubles là, qui donnent la chaleur. Là.
0: Oui.
5: Écoute, ça, je vais essayer de faire vite parce qu'il va avoir les informations.
0: Ah, mais on a encore un petit peu de temps, hein, oui.
5: Donc, je pense qu'hier soir, vous étiez là.
0: Oui, j'étais là, oui, à côté.
5: Voilà, concernant Eric. Je connaissais pas Eric. La première émission qui est partie en vrouille, je vais dire pas, je vais pas mettre un C à la place, qui est partie, voilà, il est revenu.
0: Oui.
5: Il est revenu. Je sais pas, moi je l'ai eu au téléphone hier.
0: Oui.
5: Après les petites annonces, peut-être deux, trois appels après. Je sais pas si vous avez entendu ce que je lui avais écrit.
0: Alors je peux pas vous dire parce que quand nous on est dans le bureau de la rédaction, on est focalisé hein, sur les infos, sur le journal du lendemain. On entend d'une petite oreille ce qui se passe à l'antenne. Hein, on n'a pas forcément
5: voilà.
0: On n'est pas axé dessus, donc non, j'ai pas vraiment entendu votre conversation à tous les deux, donc je non.
5: Avec Eric. Écoutez bien ce que j'ai écrit à Eric.
0: Oui.
5: J'ai toujours le papier, j'avais mis.
0: Ah, vous avez envoyé un SMS à Eric, c'est ça?
5: Ah non, je l'ai eu directement.
0: Ah, ok, ok, ok.
5: Directement.
0: Oui, oui, oui.
5: Écoutez bien, Eric, le plus beau reste à venir. Tu souris au travail comme si tout allait bien, mais le soir venu. Quand tombe le silence, tu portes un poids que personne ne devine. Derrière chaque visage des auditrices et des auditeurs, personne ne sait ce que tu traverses, les nuits blanches que tu as passées. C'est déjà un énorme effort que tu t'es excusé. Je t'envoie mon amitié, en espérant que tu vas rester sur Freedom. Je lui ai dit ça.
0: D'accord, mais Eric, il n'est pas prêt de partir, hein. Samedi soir, par exemple. Enfin, samedi soir, samedi, dimanche. Oui, ce week-end.
5: Eric, franchement, là, franchement, j'espère qu'il ne viendra pas jeudi soir à la radio. Hein.
0: Ah bon, à ce point?
5: Le manque de respect qu'il a fait aux auditeurs et aux auditrices. C'est pas possible de garder un animateur radio comme ça. Je sais pas. Il a bien commencé, etc. Les petites annonces, etc. C'était bien. Il a commencé Charlotte Hôpital, c'était très bien. Et tout d'un coup, il pète un câble.
0: Ouais, incroyable, hein? Incroyable.
5: Aucune auditrice, aucun auditeur lui a manqué de respect.
0: C'est lui. C'est arrivé d'un coup.
5: C'est lui qui a manqué de respect.
0: Parce que moi hier soir j'ai entendu les petites annonces et puis bon bah cette histoire où on cherchait un don et tout ça de l'argent à pour une femme. Bon mais après les petites annonces à l'entropical, j'étais tellement concentrée pour les sons, j'ai entendu un petit peu à 22h et puis après j'ai entendu un petit peu 23h30 quand j'ai quitté, mais j'ai pas je suis intervenue hein, parce que moi ça me peinait, j'étais très désolée de voir Eric se faire agresser tout ça et tout.
5: J'ai très mal dormi par rapport à la façon qu'il a répondu.
0: Mais vous vous rendez compte, à 19h, déjà, on est venu l'agresser. À peine qu'il prend l'antenne, on est venu lui...
5: 19h.
0: Bah, justement, non, je sais pas.
5: Personne l'a agressé.
0: Mais il y a eu deux personnes qui lui ont dit qu'il avait mal parlé, qu'il avait mal passé une annonce. Alors qu'il avait...
5: Mais non, mais pas du tout. Mais pas du tout.
0: Mais il y a deux personnes. Moi, 19h, 20h, j'ai entendu. Mais j'ai entendu.
5: 19h,
0: 20h. Oui, j'ai entendu qu'il y a deux personnes qui ont attaqué Eric, qui ont agressé, parce qu'apparemment, il aurait pas bien parlé à une de nos auditrices pour son annonce, pour le don qu'elle cherchait. Et voilà quoi, c'était. Alors qu'il faisait que respecter les règles de la radio.
5: En fait, ce qui s'est passé, c'est que Eric leur a bien dit, voilà, il est 20h, les petites annonces, c'est terminé.
0: Non, mais ça, c'était après. Mais avant, on a une auditrice qui a demandé de l'argent à l'antenne, comme ça, aux auditeurs, dans les annonces, dans les petites annonces. Vous savez très bien qu'on ne demande pas de l'argent à l'antenne. On demande peut-être des dons pour des vêtements, de la nourriture, mais demander de l'argent à l'antenne, on le fait pas. Et Eric a expliqué. C'est ce que Eric a expliqué. Et apparemment, il a mal parlé et il s'est fait insulter.
5: Il s'est fait insulter, mais pourquoi c'était pas en direct?
0: Si. Parce que moi je l'ai entendu, justement moi quand j'étais à côté, j'ai entendu que il nous demandait à nous, hein, vous avez pas entendu, mais il nous demandait est-ce que cette dame peut passer son annonce parce qu'elle demande de l'argent pour son loyer et tout ça.
5: Oui, Eric a demandé, je vais demander à mes collègues si c'est possible, etc.
0: Voilà, et du coup après on lui dit bah écoute. Voilà, c'est quand même urgent, c'est pour aujourd'hui. Bon, nous, on va pas pouvoir vérifier les affaires, hein. Ça sera au bon vouloir des auditeurs, hein, s'ils le veulent bien ou pas. C'est eux, ça n'engage qu'eux. Mais apparemment, il a mal répondu et c'était difficile. Et je dois vous laisser. Il y a les informations et je les ai presque ratées.
5: Voilà.
0: Bonne soirée. Au revoir. 18h.
6: Rendez-vous avec l'actualité de ce lundi 10 août, c'est avec Wallis Glaise. Bonjour Wallis.
7: Bonjour Loïc, bonjour à tous. Une nouvelle canicule qui va toucher cette semaine l'ensemble du pays. Les températures vont approcher les 40 degrés. 22 départements du centre et de l'est de la France sont placés en vigilance orange aujourd'hui. Le feu qui sévit depuis plus d'une semaine dans la Drôme poursuit sa progression, une progression lente avec environ 400 hectares brûlés. L'incendie qui s'est déclaré en Lozère, lui, est fixé. Le feu a parcouru 150 hectares de végétation. Il n'y a pas qu'en France que les températures battent des records. La période juin-juillet fut la plus chaude jamais enregistrée en Europe occidentale selon le dernier bilan publié par l'Institut Copernicus. Dans le reste de l'actualité, Mehdi Larribi et Jamel Dja, deux narcotrafiquants, ont été placés en détention provisoire en Algérie à la demande du parquet d'Alger. Annonce du garde des Sceaux aujourd'hui sur X, les deux cadres de la DZ Mafia avait été interpellé en Algérie ces derniers jours. Merci aux autorités judiciaires algériennes, a indiqué Gérald Darmanin. Un garçon de 16 ans est décédé suite à une rixe au couteau dimanche soir à Montpellier. Deux personnes interpellées dans la nuit. Un mineur de 17 ans s'est présenté volontairement au commissariat ce matin en affirmant être l'auteur des coups de couteau. D'autres individus sont actuellement recherchés. L'auteur d'emails menaçants adressés à la mairie et au tribunal judiciaire de Cannes, interpellé hier et placé en garde à vue. Les messages envoyés faisaient référence à l'État islamique. Le suspect inconnu de la justice ne faisait l'objet d'aucun signalement pour une éventuelle radicalisation. L'actualité à l'étranger, la guerre en Ukraine avec ses échanges de frappes entre Kiev et Moscou ces dernières heures. Des drones ukrainiens ont notamment touché le centre de la Russie, faisant au moins 13 morts. L'Ukraine, de son côté, également frappée. Du côté de Kharkiv, bilan 5 morts. Daniel Keenan, le chef présumé de la mafia irlandaise, inculpé hier en Irlande après avoir été extradé de Dubaï. Il est accusé d'avoir dirigé entre 2015 et 2017 des activités du KOCG. C'est le plus puissant cartel de drogue irlandais. Sa prochaine comparution devant la justice irlandaise est prévue le 5 octobre prochain. Un peu de sport avec les championnats d'Europe d'athlétisme. Ça commence aujourd'hui à Birmingham en Angleterre. Et peut-être une première médaille française dès ce soir avec Jimmy Gressier à suivre en finale du 5000 mètres à partir de 21h40. Et puis aussi les championnats d'Europe de natation, ça se passe à Paris. Le triple champion du monde Maxime Grousset a réalisé sa meilleure performance mondiale de l'année tout à l'heure aux 50 mètres papillon au centre aquatique olympique de Saint-Denis.

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0: Bonsoir, bienvenue à ceux qui nous rejoignent, 18h06, c'est Trafic pour cette dernière heure. La libre antenne, c'est maintenant, le 02 62 99 12 00. Les informations importantes, eh bien c'est le 02 62 41 51 51. Les trouvés, les radioguidages, les infos importantes, eh bien vous passez par le standard. Voilà, même pour les chansons de Freedom 2, là, vous passez par le standard et on retrouvera ça ensemble pour vous donner toutes les informations. Par ici avec vous déjà, Nana, beaucoup de monde déjà là, elle est partie, ça va. Freedom, bonsoir.
1: Oui, bonsoir.
0: Oui, bonsoir, on vous écoute.
1: Oui, bonsoir, mais appelle pour savoir s'il y a beaucoup de monde qui a été exposé à ce genre de situation avec notre cher, avec l'Air Austral, la Réunion. Le problème, les gens sont partis en voyage à Maurice, pour la plupart.
0: Oui.
1: Les avions retardés, comme je ne sais quoi, je donne l'exemple, un avion qui était prêt déjà à 13h30, c'est vu son vol reporté à 15h, puis à 17h, puis à 22h et quel.
0: Oh.
1: Ensuite, j'ai des amis qui sont partis avec Rodrigue, le Rodrigue, qui ont pris aussi Air Austral, qui ont reçu un mail à 2h du matin pour leur dire que le billet, l'avion est reporté pour le samedi. Alors, c'est mercredi qu'ils ont dit ça, pour leur dire que finalement, que le vol est reporté pour le samedi.
0: D'accord.
1: Et on leur apprend que finalement, comme il n'y a pas de vol, ça sera pour le jeudi prochain. Mais dis-moi, demande là pas l'argent, il fait comment, quand il retrouve ça dans ce genre de situation-là. Il dit, si Air Austral n'est pas là,
0: Pour résumer, pour les personnes qui voyagent avec la compagnie Air Austral, puisqu'on l'a déjà cité, il y a beaucoup, on l'a vu déjà depuis la semaine dernière et le week-end dernier, et des reports, des annulations de vols. Ouais. Et là, on vous a donné une explication sur ces reports et annulations.
1: Alors le premier, soi-disant, quand était prévu à 13h de l'après-midi, la reporté à 15h, puis 17h, puis 22h, là, c'est parce que c'était un problème de boulon. Il dit pourquoi il attend le soir pour voir si l'avion en fait fonctionne. Mais il trouve que il prend pour créole pour ben
0: on vous donne
1: des couillons par contre.
0: On vous donne une explication.
1: C'est pas la première fois, hein.
0: Oui.
1: C'est pas la première fois parce qu'il me trouve pour un avion plein pour une compagnie qui est financée la plupart du temps avec notre argent par
0: la région notamment aussi, oui.
1: Mais il trouve qu'entre guillemets c'est une foutage de gueule. Surtout entre guillemets à la Réunion, du coup ça c'est un aéroport international, mais il peut compter le nombre d'avions qui viennent à la Réunion. Mais bon Dieu, franchement, la prochaine fois là, mais ça part mon avion avec Air Austral.
0: Mais la problématique, c'est que vous avez déjà fait vos réservations pour votre séjour à vos dates, et là, quand il y a un report comme ça, est-ce qu'on vous rembourse l'hôtel, les séjours?
1: Là, comme ça, il faut envoyer un mail pour demander le remboursement. Dépendant de madame, les gens qui ont les moyens, tant mieux, mais les gens qui n'ont pas les moyens.
0: Oui, ou la saigner toute l'année, et puis là, finalement, on est obligé de.
1: En fait, le pire, c'est que là, tu retrouves une solution. Il trouve un prétexte, comme ça, entre guillemets, là, où ça n'a pas demandé une indemnité, ou soit qu'on s'est demandé, on dit, mais non, c'était dû à cela, comme ça, banal, à fond pour le remboursement d'autre. Mais souvent, Air Austral, là, il ne date pas d'aujourd'hui, ça, en plus, ça. Il ne date pas d'aujourd'hui, c'est pour demain.
0: Donc, c'est récurrent, alors. On va essayer de voir avec les autres auditeurs, hein, les autres voyageurs, du moins, si.
1: Je pense qu'il y en a beaucoup de monde, on a eu le même problème que dans la partie où je suis bien reposé, ou je ne sais où ailleurs.
0: On essaye de voir si on a aussi nous notre côté un communiqué de la compagnie pour nous expliquer un petit peu à quoi est dû ces reports et ces annulations là. On va essayer de voir si on a des informations et si quelqu'un peut nous dire comment faire aussi hein, quand on fait une réservation de vol. Parce qu'il y a des vices cachés, on peut le savoir ça. On prend une réservation mais on prend pas l'annulation, l'assurance, le bordel, le truc, le machin. Est-ce que des gens peuvent nous conseiller aussi de comment bien préparer son voyage? Merci. Monsieur, reste à l'écoute.
1: Oui, pas de souci. Ouais.
0: Voilà, merci. Et puis tenez-nous au courant pour la suite, merci.
1: Ah non, la suite, c'est sûr, la prochaine fois, on prend Air Austral.
0: Mais oui, mais là, en attendant, là où ça demande un remboursement, c'est ça?
1: Oui, mais ça demande un remboursement, mais pour les prochaines fois,
0: d'accord. Rodrigue, donc là, où la fine fait une croix dessus.
1: Ah, c'est sûr, c'est.
0: D'accord.
1: Je pense que moi, je n'ai pas le premier et je ne serai pas le dernier pour dire ça. Hein.
0: Bon. Merci pour votre appel.
1: Merci à vous. Au revoir.
0: Allez, au revoir. Comment bien préparer son voyage? Comment pas tomber dans les petits pièges? Bon, c'est des petits pièges, mais par rapport à l'argent qu'on peut y mettre, du moins, comment le faire? Comment savoir? Est-ce que vous avez des conseils? 02 62 99 12 00. Allez, par ici, bonsoir. Allô, bonsoir.
2: Oui, bonsoir madame, j'aimerais passer hors antenne, s'il vous plaît.
0: Alors, c'est le 41-51-51, mais vous voulez parler de quoi madame?
2: C'était juste pour poster un avis de décès.
0: Ah, pour les avis de décès, bien sûr, le standard, le 02-62-41-51-51.
2: Merci beaucoup, bonne soirée.
0: Il n'y a pas de souci, bonne soirée, au revoir, condoléances à vous. Par ici, on continue, 02-62-99-12-00. Là, bonsoir.
3: Allô, bonsoir Charlotte.
0: Oui, allô.
3: Ça va?
0: Ça va bien, mais voilà un numéro, le nombre, il finit plus là. Mais c'était où ça ils sortent ça? L'Espagne?
3: L'Espagne.
0: Oh, trop bien.
3: Non, oui.
0: Oh là là. Hola, que tal?
3: Hola, que tal?
0: Ah. Bon, voilà, mais... Oui.
3: Comme que j'en ai dit, moi, je m'y appelle aussi pour Eric. Au départ, je l'aimais bien, mais hier soir, non, c'est un manque de respect. Hein.
0: Ah.
3: Oui, je sais pas, il doit pas être bien, je sais pas. Ben. Après, c'est vrai qu'il y a de personnes qui l'ont un peu agressé avant, mais moi, je comprends pas de personnes t'agresser. Quand tu dois refaire ton émission, tu mélanges pas tout, quoi. Si tu n'as pas ta colère sur les autres.
0: Mais on ne sait pas, en fait, finalement, comment il gère tout ça. Hein.
3: Oh, là, là,
0: on n'est pas dans
3: là, là,
0: sa tête.
3: Oui, mais on vient pas travailler quand on est dans une interprofessionnelle.
0: Et pourtant, hein, vendredi soir au concert, il était présent, énergique, souriant, moi, il était content, bien.
3: En plus, nous on est en plein set là ici. Hier soir, j'ai dit tiens, il y a Eric. J'ai dit à mon mari, ah non, moi je vais pas voir le défilé parce qu'il y a Eric. Ben, j'étais déçue.
0: Et les gens quand on le croise disent que c'est un homme charmant en plus, hein. Donc c'est bizarre.
3: Il a une double personnalité, hein. Après je sais pas ce qui se passe. Il a parlé de sa femme qu'il a quittée, lui il revient.
0: Ah ouais. Bon. Ah là là.
3: C'est peut-être pour ça. Donc c'est tout ça. Il en avait appris les femmes. Vous êtes tous des S. Les hommes, vous êtes des gros dégueulasses, vous venez là pour planquer.
0: Mais c'est pour ça, et c'est pour ça donc qu'il a pété un câble hier soir alors.
3: Bah, je sais pas, je me dis peut-être pour ça, et puis peut-être l'autre monsieur là, l'autre qui guérit tout le monde là, je sais pas comment il s'appelle.
0: Oui,
3: celui qui guérit tout le monde, il a fait une prière pour Eric.
0: Ah, Max.
3: Eric l'avait mal parlé.
0: Oui.
3: Je sais pas si quelqu'un
0: Mais finalement, dans la situation d'Eric, si sa femme l'a quitté, alors là, je m'avance parce que j'ai pas du tout entendu ça et on n'a pas parlé non plus. Enfin,
3: oui,
0: j'étais partie.
3: Mais et puis les gens lui ont dit une de perdues, dix de retrouvées.
0: Mais justement, ça arrive à tout le monde déjà d'une part ce genre de choses. Mais est-ce que ça justifie qu'il ait pété les plombs comme ça? Et est-ce que finalement, vous qui êtes à l'écoute, qui n'êtes pas là sur place directement, est-ce que ça vaut justement les critiques et les plaintes et enfin je sais pas, c'est compliqué hein, là on ne sait pas du tout qu'est-ce qui se passe.
3: Ben je sais pas, je crois qu'il fallait pas le laisser prendre faire l'émission.
0: Il n'est pas encore prêt.
3: Non.
0: Oh là. Et puis, mais ce week-end, il travaille là, donc il faudra travailler.
3: Ah, ben, moi, j'écoute pas, hein. J'écoute pas la radio.
0: C'est vrai.
3: Ah non,
0: oh là
3: non,
0: là.
3: Non, j'écoute plus moi quand je parle. Ah non, c'est sûr, sûr et certain.
0: Il faudra qu'on fasse un travail sur lui là alors. On va poser nos mains, on va faire la prière, on va attraper l'eau bénite là-bas.
3: Et après, s'il y a des prières qui se croisent.
0: Oui, ben justement, faut trouver la bonne prière, faut trouver la bonne religion, le bon prêtre, parce que là,
3: oui,
0: elle est grave.
3: Il y a l'autre qui prie parce que c'est bien fait ce qui lui est arrivé, c'est le karma. Et nous, on va prier d'un sens, mais quand les prières, bon ben, le bon Dieu va pas savoir c'est laquelle qu'il faut prendre, si c'est vrai que c'est pas vrai.
0: Et pourtant, hier soir, il y a des gens hein, qui ne connaissent pas du tout la radio, des touristes, ils devaient sortir et finalement ils sont pas sortis pour écouter Eric à la radio tellement ils rigolaient. Aussi,
3: hein. J'ai vous fait le défilé hier.
0: Ah, finalement, ça vous a cloué sur place.
3: Bah oui, mais j'étais sidérée quoi.
0: Et on a parlé d'une maîtresse d'école. Est-ce que vous avez entendu, vous, la maîtresse d'école?
3: Non, moi j'ai entendu. Ah. C'est lui qui a dit. Il a dit, à l'antenne, il a dit sa femme l'a quitté, lui il revient. Et après les gens, bon ben ils sont partis des plus belles, une de perdue, j'ai de retrouver.
0: Bah oui mais.
3: Et après c'est vrai que sur la fin c'était des insultes. Et après lui aussi, tu vois, quand on n'est pas bien, bon on insulte. Et après,
0: ça s'amplifie.
3: Mais à un moment donné, avec la pauvre dame, le monsieur appelé pour sa soeur, je crois quoi, sa famille, là. Bah, elle venait là pour remonter le moral, pour essayer de soutenir, mais elle s'est fait jeter, même monsieur mais... ça, même le Alain Pierre.
0: mais justement, hein, ça, c'est des choses qu'on entendra que sur Radio Freedom, hein.
3: Mais qu'est-ce qui se passe? Ben... Il y a le diable qui traîne dans l'air, quoi.
0: Ah non, mais moi j'ai toujours dit, par contre, j'ai toujours dit, ici on en a genre, je sais pas si c'est un esprit malin, un lutin, je sais pas, mais ici il y a des choses qui se passent, vous n'imaginez même pas.
3: Pourtant, on n'est pas au mois de novembre, on doit
0: ben, c'est ça.
3: D'avant disaient, on
0: c'est
3: au mois
0: ça
3: de novembre,
0: le pire! C'est ça le pire, c'est ça même le pire bizarre, t'es là, c'est que c'est pas le mois de novembre, c'est pas le mois d'Halloween, c'est pas la période le mort. Et Nana Zafé, il passe, t'es là, madame, maman, attache ses dieux. Ah non.
3: Ah ben, je suis mieux contente d'être loin.
0: Non, parce que nous-mêmes, quand on vient travailler, déjà les week-ends. Alors les week-ends, c'est le pire, parce que le week-end, c'est là où il y en aura moins de monde dans la radio. Eh ben, madame, le week-end, là, dans la malice, t'es là, hein? Machine, il mange pas, bouton, ou appuie dessus, bouton, il fait pas les affaires. L'ordinateur, l'écran, il bouge plus. Là-bas, dans l'autre studio.
3: Il passe avec la fenêtre, il fait un méchant.
0: Ou nana courant, dès la clim les fermée, la porte, madame, les affaires, mais t'es, Manon. Incroyable. Ah non, mais tout le temps, il dit ça, il dit de Mounet. M'y connaît, m'y n'a belle tête, mais là, arrête un peu.
3: Oui, ils sont immortels.
0: Ah, oh, t'es madame. Heureusement, Minana mon petit protection, m'y connaît, m'y craint pas rien. Mais des fois, là, il fait doute, ah ouais?
3: Ah ben oui, non, mais... C'est désolé pour lui, je l'aimais bien.
0: Et hier soir, ma vieille, mange une affaire, mon apporte une affaire pour lui, il a mangé. Il aurait pas dû manger.
3: Mais
0: juste après avoir mangé, il a changé. Comment on explique ça?
3: Mais après, ça a dégradé, hein, jusqu'à qu'il était
0: prêt. Comment expliquer que il est bien, il va bien? Ah, la paix de madame de l'Espagne. Bon, du coup, si elle veut nous rappeler, elle peut nous rappeler, mais comment expliquer d'un coup, ça va bien, et direct derrière, allez, on claque les doigts. A plus rien. A plus d'Eric. On aurait dû peut-être l'appeler par un autre prénom, ça aurait répondu. Oh là là, je vais trop loin. 02 62 99 12 00. On continue avec la libre antenne. Bonsoir. Allô?
4: Allô, oui?
0: Oui, bonsoir.
4: Bonsoir, qui l'honneur, s'il vous plaît?
0: C'est Charlotte.
4: Ah, enchantée.
0: Est-ce que les possibles coupent la radio derrière?
4: Oui.
0: Parce que entre la radio, le son, le téléphone et mon histoire dans mon oreille.

0: Il a dit, si lui a besoin d'un lunaire, gros, on va mettre ensemble.
1: Ah, maman.
0: Ben, et une femme a dit, ah, oh,
1: mais m'a entendu ça à un moment donné.
0: Mettre la crème, viens lui, elle sera, elle va mettre la crème.
1: Mais moi, t'es entendre.
0: Il faut lui péter des
1: plombées. Mais moi, t'es entendre.
0: Il était bon.
1: Mais justement.
0: Toutes les affaires, mais à la fin de temps, la croix, elle a lu.
1: Mais m'a entendu à un moment donné, il t'est dit, demande une maman.
0: Voilà, parce qu'il m'a dit.
1: Ah, t'es pour ça.
0: Il est venu énervé tellement que j'ai tiré des insultes à lui-même. Ben, à un moment donné, il dit, demande ça à maman, ça livrer. Mais incroyable, mais
1: vous. Ah, ok, ben, ça y est, ça va.
0: On a lu pour cause ou cause, il peut insulter, faire un mot de radio, aller dormir.
1: Ben oui,
0: ah,
1: mais.
0: On a fait pitié à un moment de temps. Ah, on l'a fait pitié. Comment t'en dis, il m'a dit déjà deux fois, et après, c'est lui qui passe pour mauvais. Mais il fait une insulte à lui, normal, lui, il ne peut plus supporter. À la fin des temps, il bloque à lui. Mais que n'est pas, il faudrait peut-être voir un peu avec les auditeurs, mais bon, on peut.
1: Ben oui, oui. Quelle bébête la monte, Silly, pour que l'y cause comme ça.
0: Jusqu'à minuit, pas loin de minuit, m'a entendu à lui causer, le monde m'a insulté à lui.
1: Jusqu'à minuit, puisque moi, comme ma partie. Sur la route, moi, t'es entendu, Ali, Europe 1, dépêche arrivée, moi.
0: 3 minutes, pour arriver minuit.
1: Ouais, elle a dit Europe 1, dépêche arrivée, Europe 1, dépêche.
0: Oui, dépêche arrivée, parce que lui, je suis fatigué.
1: Voilà. Ben.
0: Ah, ben, oh là là. Mais retente pas trop.
1: Oui, la oui, ligne, oui, merci pour de l'appel.
0: Tu as téléphoné.
1: Oui.
0: Et moi, je suis content de gagner la ligne et félicitations, Charlotte.
1: Merci, bonne soirée.
0: Allez, bonne soirée. Mais allez. Moi, Eric, moi, j'aime bien, Eric m'a attendu tout, salut, tous les insultes. Ah. T'es fini, puis tiens, mon temps. Oh là là.
1: Bon. Merci pour de l'appel, madame.
0: Allez, merci.
1: Allez, bye bye.
0: Si vous votez, mi vote pour lui, moi. Ah oui.
1: Bon, ben, très bien.
0: Ah, toi, tu es une personne âgée, moi, rien à voir dans Mais c'est bon, un monde il travaille, bien sûr, t'as lui. C'est normal qu'à fin des temps, lui a pris le travail, et un il t'est valu, un est bon, l'autre trois, quatre t'es pas bon, ben jamais, il cloche pas comme ça, il faut rouvrir un peu les yeux.
1: Bon, ben nous voilà. Va rouvrir les yeux. Allez, en tout cas, merci, bonne soirée. Allez, bye bye.
0: À la santé, allez, bisous.
1: Bisous, bye. 02 62 99 12 00, Freedom, allô.
2: Oui, bonjour.
1: Oui, bonjour.
2: Charlotte?
1: Oui.
2: Oui, comment elle est?
1: Ah, ben elle est là, ou même?
2: Elle est là, elle est sous soleil, toto, ça nous parle ici.
1: Ah, soleil et toto.
2: Ah, ben ça, non.
1: Et poc.
2: Si elle t'en chante, ben, il n'y a pas, tiens, ça va, dans les pignes, dans le bois. Hein.
1: Ah non, tiens pas, ça va, tiens pas, ça va. Tiens pas, ça va, ne mets pas sur côté. Quel côté, où appelle à nous, là?
2: Dans le 01.
1: Le 01, le 01, m'y connaît pas.
2: C'est Bois-Cambrai, c'est pas loin.
1: Ah, d'accord.
2: Bah, ok. Verbelé, Culoz, oui. 01, 38, bah, comment on appelle ça encore? Dans l'Ain, pardon, excusez-moi.
1: Dans l'Ain.
2: Oui, oui,
1: oui.
2: Dans l'Ain, dans l'Isère, nous l'à côté.
1: D'accord, oui, oui.
2: Côté Lyon, nous
1: Lyon, oui, voilà, ok, d'accord.
2: Lyon, c'est plus facile quand vous dites.
1: Oui, oui, oui, pour repérer l'Ain, Lyon, voilà. Ok, oui, oui.
2: Ouais. Ben, lac d'Annecy, ouais, nous pas loin, 20 minutes.
1: Ah, Annecy, pas loin, alors, ok, d'accord.
2: Ben,
1: ah, ben, on est quand même bien situé.
2: 14, nous pas loin.
1: Ouais, et là, je regarde, je suis en train de regarder, il y a même Chamonix à côté de vous.
2: Ben oui, ben, on a tout, nous pas loin.
1: On a tout, on a le soleil, on a le l'eau, on a la montagne, la mer, non, on a la neige, tout.
2: Ouais, on en a, après, bon.
1: Ok, ok. D'accord.
2: Tikayou, il manque quand même. Hein.
1: Ah, Tikayou, il manque.
2: Ah, ben ça, le bon petit montagne, le bon petit affaire. T'as un autre bouguet, il parle plutôt de neige. Plutôt de neige, c'est ça, un bon petit parcours, ça.
1: Ah, ok. Un jour, on va monter, mais là.
2: Alors, après, comme il entend sur radio, après, avec tout ce qu'on en a, mais voilà, même il rappelle un petit, comme dit Bonal, une petite anecdote, peut-être il écoute, peut-être il écoute pas, beaucoup cousins, il dit, on fait plutôt des neiges, ben, quand arrive, on les bat, il dit, va regarder la faire manger. Il dit, il n'a pas rien, il dit, moi, pas un bouchon, il n'a pas rien là-bas, il dit, il n'a pas rien, cousin.
1: Nuage, manger nuage.
2: Ma fille monte des trois fois. Après, m'a fait un petit peu diagonale des fous.
1: Ah, ok, d'accord. Vous voulez un sportif dans l'âme déjà, en fait.
2: Ah, déjà, voilà. Après, bon, pour l'instant, là, en repos, mais bon, voilà.
1: Ok.
2: Après, nous entendons un petit peu, bonnes animateurs, bonnes affaires. Après, depuis mes coups de Radio Freedom, après, moi, pas jeune, moi, pas vieux.

0: Et maintenant, on le dit, on veut dire.
1: Oui.
0: Il me donnera pas mon âge. Après, ben, combien de temps? Ben, ouais, deux, trois. Après, peut-être, il fait un peu plus qu'un peu moins, parce que les animateurs, ouais, ils viennent mettre un peu la limite. Mais là, ben, ouais, ils attisent le feu.
1: Ah!
0: C'est ça aussi, ouais, il a fait un autre un petit peu, parce que.
1: Il a un peu gagné de bois.
0: À moi, c'est un grand modèle.
1: Oui, oui,
0: après,
1: oui.
0: Tu as tout là connu un autre encore, il s'appelle Estelle. Ben maintenant, oui. Je pense que la radio, elle est encore là.
1: Mais, oui, oui, oui.
0: Voilà. Mm-hmm. Estelle, et ben, le matin, ça te fait réveiller moi tous les jours. Et Miku de Marc, Miku de Francky, Miku de Bobby, pareil. Après, on avait d'autres encore, Kempe Sitao, encore plein, oui. Plein, plein, plein, que mal a connu. Mais ouais, des fois, juste, des fois, bon, petit causement, des fois, peut-être, il fait pas, il dit pas ça méchamment, mais ouais, essaye le petit commentaire, fait un petit peu en plus, un petit peu en moins,
1: que des fois. D'ajuster les niveaux.
0: Voilà, après, tous les animateurs, moi, il me dit, voilà, j'allais là, j'ai fait notre boulot, j'ai fait rien, nous les enfants, nous les États-Unis, nous les partout, nous écoute à autres, parce que ça, c'est notre, on va dire, c'est notre religion, ça nous n'oubliera pas.
1: Mais justement, on a des personnes qui disent justement que s'ils en a point la radio derrière, par exemple, ils sont en train de faire une affaire, ils sont en train de manger, boire, rigoler, garde la télé, ou bien simplement dormir, s'ils n'ont point le bruit de fond de la radio Freedom, vous n'allez pas bien.
0: Ben, moi, premier, me dit, oh, mon radio, me dit, on a deux applications, si elle ne marche pas, mais l'autre, tu sais, il y a un problème, là, il a fait l'arrivée, ouais, il est. Moi, depuis, je me dors, je travaille un petit peu la nuit, je dors, et dès que c'est l'heure, on peut écouter Freedom, la colonne.
1: Ah, ou en dedans?
0: Tout. Moi, il faut m'écouter tout. Même s'il ne concerne pas moi, la route, les barrés, ben, je me dis, ben là, ben, j'ai pas de. Parce que ma fille passe dedans, mais là, c'est pas la route, les bouchers, mais dit, ben là, bon, ravine des
1: chiens,
0: elle est dans l'accident,
1: compliqué. Oui, imagine déjà. On dans la badan, on dans la badan, on dans Radio Freedom.
0: Après, quand il me dit, ben, donne-moi un bouchon, ben, donne-moi encore la chambre à un bouchon, hein. Mais Dieu peut trouver.
1: Côté les vrais, ah ben.
0: Il trouve, mais bon.
1: Il trouve, mais les pas, les fades.
0: Si, non, mais il trouve, bonne qualité, il sort.
1: Asiatique.
0: Voilà. Ah, Nena, bonne petite magasin créole.
1: Ah, bonne, oui, oui, oui.
0: Moi, un petit magasin dans Bourgoin-Jallieu, me dira pas le nom, et que bah, plusieurs
1: oui, personnes sont chez lui. Oui, oui, il y a des petits magasins, les vrais, qui poussent, bon magasin créole, pour retrouver les produits réunionnais, mais finalement, on trouve que les pas pareil, l'odeur pas pareil. Vous connaissez pourquoi? Est-ce que vous connaissez pourquoi?
0: Bah, après, il dépend.
1: Non, non.
0: Après, ils sortent pas la Réunion. Bah, oui, non.
1: Exactement, ils sortent pas la Réunion. Elle est faite en France. Elle est pas faite là, sur le sol, la Réunion.
0: Même des fois, on prend une bouteille, l'eau transparent ou gaz. Ils sortent en France. Tu sais, mais. Quoi ça, on a la charrette. On a le bougie conduit devant, mais ils sortent ici.
1: Eh oui.
0: Ils comprennent.
1: Comprends pas voilà. Comment mon bouteille charrette arrive là-bas.
0: C'est ça, exactement.
1: Ah là là là là.
0: Vous voulez manger un tirogaille saucisse, vous voulez manger un tirogaille boucané, vous voulez manger une affaire, où trouve. Après, moi, il faut venir, moi, c'est un petit gramme, il fait son affaire lui-même.
1: Ah là là, le secret.
0: Ils sont volailles. Ben, même moi, ils sont volailles, ils font ma femme, mon carré, c'est toi. Et comme dit, voilà, c'est pété.
1: Ah ben, écoutez, ben.
0: Écoute, Azat, et ben, continue comme ça, et deux autres arrêtent de chamailler dessus la radio, fais plaisir à nous, fais écoute à nous, fais vivre à nous, notre petite radio. Même, comme dit, ben, moi, t'es loin, le 45 en Freedom,
1: mais. Ah, où t'es loin, mais plaisir. Où t'es dans notre cœur, inquiète pas.
0: Ah, comme dit, ok, il regarde ça, il me dit, de temps en temps, tu l'as, mais cool, oui, si, mais à côté, il y a un cool, là, ça, c'est l'ambiance, et là, ça, c'est le vrai.
1: Oui, ben, justement, on fait partie de la grande famille Freedom, c'est pour ça.
0: Tout ce qu'elle a donné pour faire ce, on va dire spectacle, et ben, crois-moi, n'y pense n'a pas rien, elle est touchée en France, ou peu importe dans quel pays, qu'il garde les autres. Et moi, il veut dire, continue comme ça, mène le combat, et ben, comme il dit, le créole, l'autre côté de la mer, il suit toujours.
1: Ah, ben, c'est très bien. Continuez comme ça, lague pas rien. Garde ça même.
0: Il n'aura jamais, mais trois ans, enfin, un n'écoute pas trop, mais il y en a deux, il écoute quand il entend la pub Freedom, Radio Freedom, dam dam. Allez, écoute.
1: Bah oui. Merci. Bon, ben, merci pour de l'appel.
0: Il n'y a pas de souci, Charlotte. Bonne soirée à
1: vous. Allez. Nous retrouve. Et puis, nous embrasse. Tout ça, tu écoutes à nous du côté de l'Ain.
0: Merci bien.
1: Allez, bye bye.
0: Bye bye.
1: 02 62 99 12 00 18h30 à La Réunion. Bonsoir.
2: Oui, bonsoir et Charlotte.
1: Bonsoir. Que ça arrivé?
2: Que l'a fait vendredi? Ou appelle les vendredi, nous n'étions pas comme ça, un péqué Eric.
1: Oui, ou a vu comment il était gaillard, il était en forme, il était bien.
2: Eric était gaillard, qui est en forme.
1: Il était sourié avec tout le monde, son dent et voix de loin.
2: Bien, cher Charlotte, le monde, c'est bon. Connais, là, le monde, il pousse à bout, hein. Moi, je me l'écoute jusqu'à minuit, moi. Mais il connaît tout ça que l'a dit, moi.
1: Ah oui?
2: Mais il n'y a pas de dire où le bon monde est là.
1: Non, mais pas besoin. Non, mal entendu un peu. Comme il disait, mal entendu un peu, parce que nous, quand on travaille avec le casque dans le studio à côté, dans la rédaction, on a un casque les poser, l'autre casque écoute un peu la radio. Mais des fois, nous les concentrer. Mais quand on a vu que tu commences par un peu en saucisse, ou en cacahuète, comme tu veux, eh ben, on me dit, hopé, quand ça, là, t'en arrivé là, on a un problème.
2: Ah, ben, là, des problèmes. Eric, au début, Eric a bien parlé. Mais dis, mon Dieu, ben, ce soir, Eric, il est doucement pour parler.
1: Ben, c'est ça, au départ, 19h, c'est pour ça, mais quand l'arrivé, 17h, 19h, il était au standard. Mais la cause un petit peu avec lui. Mais il voit que bon, bah, t'es doucement, mais il dit bon, bah, peut-être que lui est un petit peu fatigué, je sais pas. Bon, voilà, on a fait un cas avec.
2: Il est fatigué, Charlotte.
1: 19h, quand il y a pour l'antenne. Maman!
2: Madame, l'auditrice, elle demande l'argent.
1: Oui.
2: Eh ben, il dit, ben, là, elle a passé CCCAF, à la Radio Freedom, donne l'argent, oui.
1: Non, mais en plus, elle a expliqué que c'était voilà, pour payer son loyer le lendemain, sinon t'es fou dehors. Loyer,
2: mais les paradis pour les dompos, applique toutes ces affaires-là, nana, bureau CCAST.
1: Non, après nous, on ne connaît pas l'histoire, mais on a quand même essayé d'aider la dame, hein.
2: Oui, mais comprends au moins ça, l'autre. Ça. Soutiens le madame, mais le problème là, ça t'est fait bonheur, ça, hein, tout ça t'est fait bonheur là, mais après minuit, après 22h, 23h là, aïe aïe aïe!
1: Le diable l'a sorti, le bébête l'a levé.
2: Non, je me dis pas, oui, Eric, t'es gay, puis bouger, Eric, t'es franchement, moi, dit t'es, mais là, t'es, moi, tu vois, on a fait ça, l'autre, voilà, quand ils m'ont monté sur le volant, comme là, toutes affaires, on en a pour dire, hein? À moi-même là, hein, mon idiot, moi, on a fait quoi? Ben, il répond là, où, hein?
1: Ah oui!
2: Ah, et là-bas, là. Eric, 100 poissons, Eric n'a pas été.
1: D'accord, ok. 100 poissons, Eric n'a pas été. Bon, ben, on va rester là-dessus. On va rester là-dessus, en tout cas. Ben, merci pour petit appel.
2: Oui, ben, en tout cas, vendredi, nous t'es bien. Nous l'a passé bonne soirée. Ah, nous t'es gaillard.
1: Que ça, on l'a préféré dans le soirée?
2: Toutes. Mais maintenant, longtemps, moi, t'es jamais vu. Et santé, là, et progression.
1: Ou a vu, ou a vu aller avec son garçon, alors?
2: Ah oui, moi, j'ai allé avec son garçon. Ah, mais là, sort en bas, il est là, presque, quand ce mal bas, t'es fini, nous, à partir, Francky avec Marc, c'est bon, causer, après, nous, à monter. Ben, on n'a pas si loin, hein. Moi, dans la commune Saint-Paul, même, moi.
1: Ah oui, bon, où t'es la même, alors?
2: Ben, moi, tu as photo avec toi.
1: Oui, ben, m'y connais. m'a vu, ou te bonne message entre temps, on a vu?
2: Oui! Bon message, moi!
1: Ben oui!
2: Ah, moi, je suis 100% free, donc depuis en 94 juillet 81, la personne n'a dit à moi comme ça, et la personne a un vieux monde, ça a été un vieux monde, j'ai été. Denis, ben, vous n'écoutez pas free, donc, je lui ai connu la radio là, il dit à moi, oui! Toi, le bouton, me dit, ah, radio, dans le temps là, la veille, Martin Salama, la veille, Eric Michel. La V Julie. Mais là, pas le même Julie, là, ça.
1: Oui, j'ai compris, oui.
2: Ah, lui, t'es impeccable, du temps dont on brise, la vérité Mao, la vérité Tate,
1: Mais Denise, aujourd'hui, 2026, on est peut-être dans l'évolution de la radio, finalement.
2: Mais bien sûr.
1: Il faut avancer avec son temps.
2: Ah là là. Mais je comprends pas de monde. Ah, la pile au pauvre Eric, me dit, ou la pile.
1: La pèse à terre même.
2: la paix à terre, du coeur, vous allez à terre là, quand il y a un pile là, levé là, par le gré, puis levé ou ça. Ouais, j'ai un monde qui a rien à faire, ben.
1: Ok, ben très bien.
2: Mais dépasse les bonnes, ouais.
1: Oui. Oui, vous laissez à vous emporter.
2: Ah, mais bien sûr.
1: Aïe.
2: Ah, mais Eric, bon, franchement, me dit, oui, Eric l'a fait pitié le soir, la malade. Oui. Jusqu'à minuit, mon casque dans mon oreille.
1: Bon, ben très bien. Merci d'avoir appelé Denise.
2: Ben merci, Charlotte. De bonne soirée à vous.
1: Gros bisous.
2: Vous êtes le salaire tropical?
1: Non, à soi, Prisca.
2: Ah, Prisca aussi. Ah, miam toutes. Pareil, quatre dents, moi, miam toutes.
1: Alors, miam toutes. Mouah.
2: Ah, miam toutes.
1: Ah là là, Denise, miam brasse à toi. Bonne soirée.
2: Ah, aussi pareil.
1: Allez, aussi, ciao, bye.
2: Allez, bye.
1: 02 62 99 12 00. Et oui, ce soir, ce sera Prisca avec vous pour Chaleur Tropicale. Freedom, allô?
3: Oui, bonjour, Charlotte.
1: Oui, allô, que ça l'a fait?
3: Oui, voilà, madame, il vient de parler, là.
1: Oui.
3: Il y a eu du. Comment il appelle là, le bouglin? Il y a eu. Eric prend lui un ménage.
1: Hein? À ce point?
3: Ah oui.
1: Ta mère!
3: Ah où?
1: Prendre en ménage tellement?
3: Ben oui, ben
1: donc prendre la défense de quelqu'un, c'est aller habiter avec?
3: Ben bien sûr, parce que c'est que le bougla fait hier soir. Eh ben oui, ben la femme là doit dire, Eric, prends-moi en ménage.
1: Ah ouais? Voilà. Allez, nous retrouve.
3: Une bonne soirée.
1: Merci, bonne soirée, au revoir. Oh, t'es carrément, alors, bon, ben, prends en ménage. Na bon, on peut y rêver, peut-être, hein, finalement, qui sait. 02 62 99 12 00 pour la libre antenne. Encore quelques minutes à passer ensemble. Par ici, avec vous, Freedom, allô? Allô? Allô? Oui?
3: Pourquoi, gagne 6 ans, t'as lié son cam, t'as lié l'école? Le métier d'Ali comme ça, même on dit qu'on speak créole. Oh, comment elle est, madame?
1: Léla, ou même?
3: Léla, doucement, tranquille. Appelle pour ça, Nivea. Léo, là.
1: Ou appelle quoi?
3: Ouais, tu peux du coup ça, Nivea, quoi, zéro.
1: Ah, mais pas voyante. Ni devineur. Peut-être sorcière un peu sur les bords, mais c'est tout.
3: Ah, on n'est pas sorcière. Une gentille madame, comme on ne peut pas être sorcière.
1: Ah, ben, là, les bonnes sorcières, les mauvaises sorcières. À où choisit le camp, ou?
3: Ah oui, à moi, je choisis, moi. Bah. C'est moi qui décide. C'est moi qui me dis ah, si les bons, si les pas bons.
1: Et bon, alors?
3: Bon, bien fait pour les histoires, le métier de Picasso créole.
1: Oui.
3: Comment, malentendu, tu peux entrer tant de monde créole même? Il veut pas créole, il cause créole. Et ben, en fin de compte, le ben créole là, c'est un seulement à Zata. Comme je suis cause en français, là. Est-ce que je l'ai déjà écrit un livre en français? Ou bien est-ce que je l'ai déjà écrit une chanson en français? Ou bien est-ce que je l'ai prof de français? Et dernier, est-ce que je l'ai déjà gagné les chiffres des lettres? Le niveau est fort.
1: Ah oui, là où la montant est grade, là.
3: Ah, ben, parce qu'il n'avait plus vu comme si je l'ai au-dessus de tout.
1: Ah. Mais il faut des grandes études, du coup, pour, ben, pareil, enseigner le créole. Regarde, il faut que c'est des personnes extérieures qui apprennent à danser Maloya. Mais le Maloya nous apprend quand nous les petits, ça, non?
3: Ben, normalement, oui, se rouler d'un environnement tout le temps.
1: Mais c'est pas n'importe qui, il peut ouvrir une école de danse et enseigner le Maloya, hein?
3: Ouais, oui, après, ben, justement, la physique, parce que la musique, justement, on en a aussi des études, on a dans les deux, diplôme d'État. Donc, c'est tout de suite, les portes qui ouvrent aux autres.
1: Mais à où qui ça l'apprend, à où Maloya, battu un tambour, à où?
3: Ah ben nous, on s'est en famille, camarades, nous les nés dans nos vies.
1: Mais ça, on connaît, ça l'est interdit presque.
3: Interdit quoi?
1: Ah ben, apprendre le Maloya comme ça. Il faut passer par des personnes avec un diplôme.
3: Les vrais qu'avant les années 80, c'était interdit, déjà le Maloya. Ce qui dit le Maloya, le roulet, le caillon, le pipier qui est remplacé par le sati, le bob, tout ça là, le chant, les pas de danse, tout ça là.
1: Oui.
3: Parce que c'est un ensemble, tout ça là.
1: Oui.
3: Tout ça là, il était interdit. Aujourd'hui, il est plus interdit. Ben, Nana, elle est née, qu'elle a grandi dedans. Après que les vrais, aujourd'hui, ben voilà, on a des écoles, mais il ne veut pas dire, que ça n'a les deux, le diplôme d'État, que c'est rien que lui, les, en sein de ça, parce qu'il y a aussi des associations, ben, qui transmettent ça aussi.
1: C'est Mais là, il faut que ça passe par des instituts.
3: Ben, peut-être d'un certain domaine, d'un certain.
1: Mais pas là-haut pour le Maloya, surtout, voilà, imagine. Juste le Maloya, imagine le créole. Le créole, il n'a pas mettre ça en place à l'école. Après, bon, ben, voilà, elle a dit, bon, ben, c'est pas quelque chose qu'on peut perdre du temps à apprendre à l'école. Est-ce que, ben, pour. Ben, on pense que c'est une perte de temps à l'école, ça, par exemple?
3: Déjà, c'est pas une perte de temps parce que de monde feront ça, nous êtes bien. Déjà, le créole, on en a déjà en option dans l'université, il fait au moins plus d'une dizaine d'années. Donc, quand de monde, il croise faisant un tas d'informations. Donc, voilà, et bientôt, on n'a plus dit le créole. La langue créole, c'est un patois, c'est pas un patois parce que bientôt, il va passer en langue régionale.
1: Oh.
3: Donc, d'accord. Ouais, comme la Bretagne, comme la Corse et comme aussi en Alsace.
1: D'accord, d'accord. Il lève un peu plus le niveau, alors, ok.
3: Ben, il va passer en langue régionale. Hein. Si tu veux dire ça, que c'est pas toi, si tu veux dire ça, je n'aurai beau dire ça, il ne veut pas dire que tout le monde, il s'assure à ça. Hein. Et qu'il est d'accord avec ça. Et maintenant, il ne sera pas d'accord avec moi, mais il peut aussi à cette.
1: Ah ben, c'est ça la liberté d'expression. Hein. On est d'accord, voilà. Pas d'accord, et on a justement des arguments pour.
3: Ben voilà, après chacun fout l'argument, mais seulement on en a du travail qu'elle fait depuis les années 70, l'a changé. Au niveau de l'écriture, justement, on a entendu une personne a dit dans le sud, il dit lui. Bon, mais la camarade Saint-Joseph, Tampon, tout là-bas, ils utilisent vraiment lui. Mais quand je dis dans le sud, à moins qu'on mette par exemple Saint-Pierre là, nous ne dit pas lui, nous. Quand je dis le sud, il faut se faire attention.
1: Le sud est grand. Le sud de l'entre-deux jusqu'à Saint-Jean, hein?
3: Ben voilà, les gros. Donc, il faut, quand je tiens tes prêts de lui, là, lui, par contre, non, ouais? Mais il ne faut pas que tu englobes tout, que tout est dit lui, à moins qu'il est né Saint-Pierre, ma femme, il n'y en pleure pas lui. On passe pas moins mal écoute des chansons. Mais
1: et vous ne chantez pas qu'on cause, ou?
3: Ben, peut-être, ben, les oreilles disent nous chantons, justement. En général, ben,
1: on reconnaît le.
3: Et nous-mêmes, même nous, on n'entend pas que nous sommes, nous les habitués.
1: Ah, ben oui.
3: Toujours. Ouais, donc ouais. En fin de compte, une langue, en fin de compte, on a aussi, ben voilà, on a la mélodie déjà dedans, on a la valeur.
1: Ouais,
3: le créole,
1: ouais.
3: C'est pas une faiblesse, le créole, c'est une force.
1: Bon.
3: Donc, pour l'histoire lue et lit, ben non, en fin de compte, ben justement.
1: Oui, ça, on n'est pas d'accord. Ok.
3: Non, voilà, en fin de compte, pas d'accord, mais il est d'accord qu'on a le lu et le lit. Mais
1: oui, oui, ben ça, c'est chacun en fonction, il cause en lit, cause en lu.
3: Voilà, et après, à travers les chansons, ben nous, on a eu des artistes. Ben, justement, ces gars dans les hauts, ben, ils chantent en lui. Et ces gars où le Maloya dans les bas, c'est le lit. Voilà. Et ça, je l'ai eu la preuve. Et puis, je l'ai eu deux, trois personnages qu'il a passé dans d'autres concerts. Voilà, comme, ben, Pierre,
1: Laurent.
3: L'enfant Roselier.
1: Laurent, voilà.
3: Harry Payet.
1: L'autre là. Jérôme Payet, Laurent Roselier.
3: Avec l'autre là, chanté Gustave, là, ah non, tu trouves son excusé, mais voilà. Mais les autres, voilà, les autres, c'est ben ces gars, ben dans les bars. Ouais, ben n'ayons, il dira pas lui de cette chanson. Donc les deux, les valables. Les deux, là, la papa dit, ça met un contre là. Ben au contraire, c'est
1: non, la. Non, ben c'est la richesse de la réunion d'ailleurs. Et on va conclure là-dessus, il y a d'autres appels qui veulent réagir. Okay. Merci d'avoir appelé. Okay.
3: Merci bien, madame.
1: Allez, nous retrouve, au revoir. La richesse de la réunion, du parler, du créole, le causement créole, lu, lit, nana, bon, plusieurs aspects. Qu'est-ce que vous en pensez? 02 62 99 12 00. Barési, bonsoir. Allô, bonsoir.
4: Allô, bonsoir.
1: Oui.
4: Bonjour, c'est qui l'appareil soufflé?
1: Un moon avec cheveux sur son tête.
4: Bonsoir.
1: Bonsoir, c'est Charlotte.
4: Madame, bonsoir.
1: Oui,
4: oui.
1: Alors, juste, est-ce qu'on peut enlever le haut-parleur, hein, parce que comme ça, m'y entend bien?
4: Non, on n'a pas haut-parleur, madame. On n'a pas haut-parleur, moi.
1: Ben, les loin, ou cause loin?
4: Bon.
1: Oui, t'es une radio, t'es une toute.
4: Ben, moi, mais avec l'autre, la cour, moi, il y a quelqu'un qui est là, mais là, c'est ma question sur la maison, il y a là, et tout le labour. Ben, il coule ma cour, il range ma cuisine, mon lit âgé, mon lit diabétique, ma attention.
1: On est dans quelle ville, là, madame?
4: Ligne 440, chemin de la Léo.
1: Ligne 440?
4: Chemin de la Léo. Et là, moi, mais il y a des là, il inonde à moi depuis grand matin, parce que la boue, il rentre dans ma cuisine, il m'a inondé. Monsieur le maire, il entend. Parce qu'il annonce une affaire, il ne fait pas rien.
1: Et personne n'a ni voir ou de case comment l'eau il rentre dedans.
4: Mais il rentre dans ma cuisine, moi j'ai mes coups dans ma cour, la boue, moi les diabétiques, et tout l'eau, la boue, un paquet d'eau, ce matin, ils ont inondé de l'eau.
1: Oh là là!
4: Eh ben oui, madame, depuis là quelques années, le temps est là.
1: Où est avec un bailleur social ou un particulier?
4: Non, c'est parce que madame, nous les propriétaires, mais.
1: D'accord.
4: La poêle, là, c'est bac en l'air, tout le
1: monde. Ah, et l'eau, il retombe chez où?
4: De l'eau, il tombe chez moi, l'eau, la boue.
1: Ben, ou de cas, il est bien accueillant, madame, c'est pour ça.
4: Oui, mais la boue, il coule dans ma cuisine, madame.
1: Ah oui, fait un ben boue.
4: Ben voilà.
1: Ah, bon, nous plaisante un petit peu, mais non, c'est pas agréable d'avoir
4: ben oui,
1: toute l'eau qui rentre comme ça chez soi.
4: Comme là, le sirop, tout ça, le rat.
1: Ah donc, oui.
4: Compte que moi, les diabétiques, moi, les malades.
1: Ben, alors, oula, dis-moi, ligne 440, chemin?
4: Chemin Guerre-Léo.
1: Guerre-Léo, ok.
4: Ben, quand c'est là, c'est pas quand les rats, ben, tout le la boue sort là-bas. Tout couché chemin, il y a un col avec moi dans ma cour. Mais ils ont la main, moi, il y a un col dans ma cour, il y a un col pas dans ma bague d'animaux, tu dis, moi, les animaux.
1: Ouais, oui, là, elle est compliquée. En tout cas, nous fait le signalement. Si quelqu'un de la mairie, donc, il peut intervenir rapidement, un élu ou voilà, quelqu'un qui peut venir voir Raoult, qui vient voir rapidement.
4: Mais oui, madame. Moi, les tracassés ici, moi, la mairie, puis, rendre ma cuisine avec la boue dans ma cuisine en là-bas.
1: Voilà, est-ce que si quelqu'un nous appelle, pour avoir votre numéro, on peut lui donner? Quelqu'un de la mairie?
4: Il faut
1: m'y regarder,
4: moi,
1: la fois,
4: numéro.
1: Non, moi, n'a pas de numéro, mais si quelqu'un nous.
4: Numéro.
1: Oui, nous peut donner,
4: ben,
1: hein, ok.
4: Ben, ouais. Okay. Avec tout le gros loup, la boue, ben, il rentre dans ma cuisine, il coule, moi, il m'a aidé, moi, il m'a arraché, il m'a fait mi-tombe.
1: Ben, m'imagine bien, madame. Ben, nous signale le problème. Si oui. Quelqu'un nous entend, un élu, ou bien, voilà, la mairie peuvent intervenir, là, qui nous appelle au 41 51 51 pour qu'on puisse donner votre numéro.
4: Oui, d'accord.
1: Merci voilà.
4: Passe un petit bonjour à mes enfants.
1: Allez, passe un petit bonjour.
4: Oui, passe un petit bonjour à mes 7 enfants et mon des garçons en métropole et mes 3 petits-enfants et toute ma famille ici à La Réunion.
1: Oui. Comment vous appelle?
4: Hein?
1: Comment vous appelle?
4: Madame Orange,
1: voilà. Comme ça, au moins, Banaï reconnaît.
4: Madame
1: reconnaît.
4: Orange, Véronique.
1: Véronique. Eh bien, très bien.
4: Mais aide-moi s'il vous plaît, mais je suis avec de la boue là.
1: Ben oui, on lance l'appel en tout cas. Si quelqu'un peut venir en aide, qu'il nous appelle au 41 51 51 et on lui donnera votre numéro, madame.
4: D'accord, merci madame.
1: Voilà, et puis rappelle à nous pour dire à nous s'il a bougé ou pas. Hein?
4: D'accord.
1: Merci. Allez, bien bonne soirée, au revoir. C'est pas évident hein, quand on nous l'est une personne âgée avec des problèmes de santé, que on a beau crier ou ben crier, c'est un bien grand mot quand on, voilà, vous dites nana l'eau là-bas ils sont dans le chemin parce qu'on a des travaux, la résidence là-haut là c'est Mac en train de faire des travaux et l'eau il coule, il rentre dans ma case, on a la boue partout, et ben cette personne elle se dit elle est pas entendue, elle a peur de tomber, en plus c'est la boue, elle a peur en plus d'autres problèmes de santé. Que faire? Chemin 440, ligne 440, pardon, chemin Guerre-Léo. Donc, si jamais quelqu'un, un élu est à l'écoute et peut appeler cette dame et essayer de voir une solution, eh bien, qu'il nous appelle le 41 51 51, là, pour cette dame et son mari qui sont vraiment dans le besoin, là. 02 62 99 12 00, on continue par ici. Bonsoir.
5: Oui, bonsoir.
1: Oui, allô.
5: Oui, bonsoir.
1: Oui.
5: Allô.
1: Oui.
5: Oui, j'appelle, excusez-moi. J'appelle pour réagir, mais je vais pas parler d'Eric directement.
1: Ah.
5: comme vous, vous êtes à l'antenne, mais vous étiez là aussi hier soir.
1: Oui.
5: Donc moi, j'ai écouté un peu. Vous êtes intervenu, vous, à un moment donné.
1: Oui, oui, je suis intervenu, oui.
5: Voilà. Vous avez dit que c'était vraiment scandaleux et triste.
1: Ben, j'ai dit surtout que je trouvais ça horrible qu'on vienne à l'antenne écraser quelqu'un qui, comme Eric, là, on parle d'Eric, bon, c'est le cas.
5: Pour les autres animateurs.
1: Mais nous, tout le monde subit, en fait, finalement. Et je trouve ça vraiment dommage que nous, on vient travailler, on vient avec notre bonne humeur, on vient avec notre bonne volonté, voilà, notre énergie, on veut aider.
5: Le but, c'est ça, c'est arriver avec la bonne humeur, on part avec la bonne humeur.
1: Et souvent, on se fait lyncher, en fait, pour peut-être un mot mal placé, ou bien peut-être qu'on ne nous a pas compris dans... Enfin, je ne sais pas, pour X raisons...
5: Après, c'est peut-être, des fois, peut-être un manque de professionnalisme, à où il y a où de place d'accord, mais après, par exemple, à où il a parlé de l'IA, ou dit, vous êtes des humains, vous n'êtes pas des robots, ça c'est vrai, tout le monde n'est pas des robots. Voilà. Après, vous l'avez dit que l'IA n'était pas derrière Azote, pour dire Azote, comment faire?
1: Ah oui, mais comment travailler? Ce serait trop facile.
5: Vous êtes les professionnels, vous n'êtes pas amateurs, on voit.
1: Donc ce serait trop facile si finalement tout le monde allait travailler, mais ne faisait rien au travail, puisque l'IA travaille à notre place.
5: Et comme on l'a dit, vous êtes là bien fait rire à moi, ça, quand on l'a dit, à un moment donné, que les gens viennent et ils écrasent Azote, comme si Azote les dépuceurs.
1: Ben pareil, les puces, ben oui, crasse, ça nous paraît le pouls.
5: Ouais.
1: Non, mais les vrais...
5: Voilà,
1: les...
5: Mais après, c'est vrai qu'il faut faire la part des choses. Après, s'il n'était pas bien dans la semaine, il ne fallait pas dire qu'il s'est remis de sa dépression, soit de sa dépression.
1: Ben nous, c'est ce qu'on nous dit, c'est ce que lui nous dit. Donc nous, voilà, nous, on veut croire qu'il est sur le bon chemin, c'est ça surtout.
5: Oui, il faut espérer pour lui. Mais
1: ben oui.
5: C'est vrai qu'après aujourd'hui, c'était une journée critique, hein, beaucoup de critiques, mais après, grâce aux critiques...
1: On avance. Oui.
5: C'est vrai. Donc c'est important. Mais après, il ne faut pas qu'il oublie aussi de se remettre en cause, parce que c'est vrai qu'à un moment donné, il dit aussi, il parle d'humour, alors que c'est lui qui est parti sur ce sujet-là. Ouais, c'est ça qui est pas...
1: Mais c'est triste, hein, c'est triste d'en arriver là.
5: Il a dit qu'on n'était pas des...
1: Mais est-ce que finalement... Mais excusez-moi, je vous coupe, mais est-ce que finalement ce problème hier, hein, oui. Même depuis quelques semaines qu'on rencontre, oui. à l'encontre des animateurs animatrices, de ce lynchage public, est-ce que c'est pas un peu le reflet aussi de la société, des enfants à l'école qui se font harceler, au travail?
5: Justement, au travers de la radio, il a justement proposé ces limites-là. Après, les modèles, les parents sont là pour éduquer leurs enfants avant tout, hein. Mais après, il y a un relais à faire, par exemple, des personnes âgées plus de 50 ans. Non, on ne peut pas parler comme ça d'une personne âgée. Mm-hmm. Elle vient là, donc il y a des comportements à voir. Comme il a dit Eric, on n'a pas le même humour, c'est vrai.
1: Oui, chacun son degré.
5: Est complètement décalé. On y apprécie pas son humour. C'est vrai que c'est de l'humour qu'il fait. Mais c'est pas de l'humour qui passe sur cette radio-là. Parce que les trois personnes qui ont interagi avec lui, ils ont très bien interagi, ils avaient deux oreilles. Et la dame qui est passée à la fin, honnêtement, ils ont été courageux d'avoir gardé leur calme jusqu'à la fin et tout. D'ailleurs, la dame, m'a même trouvé que la dame, à la fin, l'a déstabilisé au point que c'est lui-même raccroché.
1: Oui,
5: mais c'est bien, il ne faut pas rentrer après dans la provocation. C'est de la provocation, effectivement. Mais après, jouer le jeu au début de dire que... se faire passer comme il l'a fait au début et après, à la fin, basculer. Après, quand on l'a passé derrière, il a continué. Il était correct, il était réglo un peu. Mais après, ça a basculé quand il y a eu le monsieur là, le monsieur la peine des palmistes, il est arrivé avec son petit van et
1: diabète.
5: Pareil, faire passer des messages, bon, ça c'est pas de votre faute, mais faire passer des messages, dire que le diabète, le cancer en 2006 se guérit avec des médicaments, ben... Ça passe pas non plus, mais ça c'est pas de votre faute, ça. Hein.
1: Oui. Non, après chacun passe son message en fonction de ce qu'il croit et de ce qu'il peut faire.
5: Ok. Après, une radio libre, c'est vrai que les standardistes et animateurs en même temps. Du coup, de ce fait-là, il y a pas de filet de sécurité pour vous. Est-ce que à un moment donné, ça va pas arriver pour vous à vous retrouver? Donc,
1: ah, m'a fait demander mon parachute, moi, monsieur. Ah, m'a fait demander mon parachute, moi. Non.
5: Oui, mais c'est ça le souci. C'est qu'en général, ça l'est mis pour les auditeurs, ouais. les auditeurs y arrivent, vous connaissez un petit temps, s'il dit des conneries, vous connaissez qu'il va être coupé, il passera pas longtemps.
1: Quand il dit où mettre le harnais de sécurité là, ma fille mette, ouais, la mienne est là.
5: Bah, il vaut mieux, ouais, c'est clair, parce qu'après, il vite arrivé.
1: Et petite question avant de se quitter, du coup, est-ce que vous êtes plutôt du côté de modérer la liberté? Donc, c'est ce que dit souvent Margie Sudre, de modérer la liberté, ou entièrement, côté Camille Sudre, de libérer la parole et l'expression?
5: Non, mais comme dit la liberté de parole doit être. C'est un principe indéniable. Hein. Mm-hmm. On y pense, c'est un principe indéniable. Ça, il faut garder. Mais après, ce qu'il faut accepter, ne pas accepter, c'est par exemple le dire le fait qu'à 22h30, tout est permis. Le monde doit peut-être que ça y pense. Tout est permis à 22h30, mais il n'est pas permis de tenir des propos diffamatoires. Il n'est pas permis de jurer de monde. Ou peut tenir des propos que l'autre accepte.
1: Il faut mettre un cadre alors.
5: Voilà, ça ne rentre pas dans le jeu, ben laisse aller. Voilà,
1: mais 22h30, après, effectivement, oui. Ça c'est. Oui. Mais les propos discriminatoires, racistes.
5: Non, ça là, pour moi,
1: injurieux. Oui, mais ça c'est toute la journée déjà, donc les gens sont habitués.
5: Ben justement, par rapport aux auditeurs, là, tu dois t'y être bien par rapport à ça. Ça, il n'y a pas de souci. Heureusement, d'ailleurs. Hein. Mm-hmm. Mais après, pour le reste, chacun a ses sensibilités. Mm. Et après, voilà. Et après, bonnes anciens, les autres, il est très bien aussi, une bonne anciens, tout ça, comme Bobby, tout, de temps en temps. Voilà, faire des discussions entre eux autres, faire des petits débriefs, comme beaucoup le font dans beaucoup de... Comme là, par exemple.
1: Ah, mais qui vous dit qu'on le fait pas?
5: Personne crie.
1: Ben, on le fait, hein. Ouais, oui. Ouais.
5: Là, ça passe. Ouais.
1: En tout cas, merci d'avoir appelé. On va essayer d'avoir un autre appel avant qu'on termine. Merci pour votre appel. Allez, au revoir. Et en tout cas, on rappelle bien sûr que la liberté d'expression existe, oui, mais bien sûr que les propos racistes, discriminatoires, diffamatoires, tout ça, c'est interdit toute la journée. Ouais. 02 62 99 12 00. Allô, oui, bonsoir.
6: Oui, bonsoir.
1: Oui.
6: Oui, bonsoir. Ici, c'est Michel du Tampon, là.
1: Michel, m'y écoute à toi, vite fait, bien fait.
6: Oui, je voulais savoir, là, avec les éditeurs, là, est-ce que c'est normal que moi, j'avais perdu ma carte bancaire. Normalement, on paye 13 euros pour la carte. Mais la cotisation, comment ça se fait? On m'a prélevé 40 euros comme ça.
1: Oh.
6: Deux fois, on m'a prélevé.
1: Et alors, pour refaire la carte bancaire, il a fallu payer 13 euros normalement. Et là, en fait, vous avez remarqué que deux fois, on a prélevé 40 euros?
6: Oui, c'est ça. On a prélevé 13 euros et 40 euros, on l'a prélevé. Je comprends pas, là, la cotisation.
1: Mais normalement, quand on refait faire une carte, c'est pas gratuit, ça? Ça dépend des banques, c'est ça?
6: Non, mais le problème, c'est pas 40 euros, c'est au moins 13 euros. Ben, c'est ça, je comprends pas, là.
1: Eh ben, on pose la question, je dois vous laisser puisqu'il va avoir les informations et...
6: Et puis avec les goodies, hein, j'entends, ben, Bobby m'a pas téléphoné.
1: Aïe.
6: Oui, essaye de me téléphoner quand même.
1: Alors, Bobby sera pas là cette semaine, donc on fait un coucou, on le laisse se reposer, mais donc il a dit qu'il allait vous donner des goodies.
6: La semaine dernière, j'avais téléphoné, on m'a dit Bobby devait me téléphoner.
1: Mais
6: peu importe, au moins que, parce que j'ai été là-bas, la semaine dernière,
1: oui.
6: Comme on n'a pas donné des goodies, j'ai réclamé.
1: Alors,
6: faut que on prend mon adresse pour que l'on puisse envoyer.
1: Ah, d'accord. Alors, dans ce cas-là, je remets une note d'information pour mes collègues et on essaye de vous rappeler que dans la semaine, madame. Hein, je vous promets pas, mais on essaye de faire de voir un petit peu ce qui s'est passé et où ça en est.
6: Ok. De toute façon, je téléphone si tant qu'on me donne.
1: Bonne soirée.
6: Merci beaucoup.
1: Allez,
6: merci.
1: Au revoir. C'est la fin pour cette émission puisqu'il est déjà 18h59. Allez, juste pour le plaisir de nos petites oreilles, par rapport au créole là. On écoute ça juste pour terminer. Bonne soirée à tous et rendez-vous dès demain.

0: Il est déjà 19h à La Réunion. Bonne soirée à tous.
1: Glaise pour votre rendez-vous avec l'information. Bonjour Wallis.
2: Bonjour Loïc, bonjour à tous. Cette nouvelle canicule qui s'installe un petit peu partout dans tout le pays, les températures devraient considérablement augmenter tout au long de la semaine. Ce sont 22 départements du centre et de l'est de la France qui sont placés en vigilance orange aujourd'hui. Dans le reste de l'actualité, Mehdi Larribi et Jamel Djea, deux narcotrafiquants placés en détention provisoire en Algérie à la demande du parquet d'Alger, annonce du garde des Sceaux sur X. Les deux cadres de la DZ Mafia avaient été interpellés en Algérie ces derniers jours. Un garçon de 16 ans est mort suite à une rixe au couteau dimanche soir à Montpellier. Deux personnes ont été interpellées dans la nuit et un mineur de 17 ans s'est présenté volontairement au commissariat ce matin en affirmant être l'auteur des coups de couteau. D'autres individus sont actuellement recherchés. À l'étranger, au Canada, un premier mort dans le feu qui ravage la Colombie-Britannique. Il s'agit d'une femme de 80 ans. Elle est décédée en tentant de quitter son domicile et de fuir le feu. Le gigantesque que feu s'est déclaré vendredi dernier et plus de 20 000 personnes ont été évacuées. Un puissant séisme a secoué aujourd'hui la Colombie et a été ressenti dans plusieurs grandes villes comme la capitale Bogota ou encore Cali dans le sud-ouest du pays. Le président Abel Heraldo de las Priñas attendu sur place pour évaluer la situation. 6 aéroports de l'ouest du pays ont suspendu leur opération aérienne. La guerre en Ukraine avec ses échanges de frappes entre Kiev et Moscou ces dernières heures. Des drones ukrainiens ont notamment touché le centre de la Russie faisant au moins 13 morts. L'Ukraine, elle, a frappé Kharkiv, bilan 5 morts. Daniel Kinahan, le chef présumé de la mafia irlandaise, a été inculpé hier en Irlande après avoir été extradé de Dubaï. Il est accusé d'avoir dirigé entre 2015 et 2017 les activités du KOCG, le plus puissant cartel de drogue d'Irlande. Sa prochaine comparution devant la justice irlandaise est prévue le 5 octobre prochain. En sport, début aujourd'hui des championnats d'Europe d'athlétisme à Birmingham en Angleterre et peut-être la toute première médaille française. Ça pourrait être à partir de ce soir avec Jimmy Gressier à suivre en finale du 5000 mètres à partir de 21h40. Et puis enfin Harry Kane qui remporte le soulier d'or européen 2026, auteur de 36 buts en Bundesliga avec le Bayern Munich cette saison. L'attaquant anglais décroche le deuxième soulier d'or européen de sa carrière après celui de 2024.

0: mais j'espère que vous allez bien en ce lundi 10 août. Il est 19h passé de 4 minutes à La Réunion. Et ben, cette première heure, vous le savez, c'est consacré aux petites annonces, les pertes et les vols, les annonces diverses. Et ensuite, votre émission Chaleur Tropicale de 20h jusqu'à minuit, on est ensemble. Alors, je vais vous rappeler donc les numéros de téléphone pour cette première heure. Le 02 62 99 12 00 pour les pertes et les vols. Le 02 62 99 14 00 pour toutes les annonces diverses. Vous souhaitez acheter, vendre, louer, échanger, donner. C'est maintenant qu'on passe les annonces et puis les trouver. C'est toute la journée, mais c'est le 02 62 41 51 51. Et c'est aussi notre numéro de téléphone pour les informations importantes, les radioguidages, les informations de la route. Je vous le rappelle que nous informer, c'est surtout vous informer. Et sans plus tarder, on vous rejoint. Eh bien, c'est parti. Radio Freedom, bonsoir. Allô?
1: Allô, bonsoir.
0: Oui, bonsoir, monsieur.
1: Ça va bien?
0: Oui, ça va et vous?
1: Ça va, Prisca?
0: Bon. Oui, c'est Prisca.
1: Ah oui, c'est Prisca. Oui, ben voilà, une petite annonce.
0: Oui.
1: Pour les travaux.
0: D'accord, recherche ou bien on veut... C'est quoi?
1: Non, je recherche. Je recherche un peu de travaux dans le bâtiment même.
0: D'accord.
1: Voilà, de la maçonnerie, tout ce qui dit la maçonnerie, montage de blocs, ferraillage, coffrage, la peinture... S'il y a des escaliers à faire, s'il y a des carreaux à poser, l'électricité, toiture.
0: D'accord. Dans quel secteur?
1: Dans le sud.
0: Surtout dans le sud, d'accord, très bien.
1: Ouais, Tampon, Saint-Pierre, Saint-Louis, Cassalé, Saint-Louis, voilà.
0: Bon, bah, très bien.
1: Donc, après aussi, un peu de poutre à loisir, si quelqu'un a des dalles de poutre à loisir à faire, voilà. Après, des murs tellement aussi, hein. Murs de moellon, murs de pierre. Après, j'ai tout sur la studio aussi, je soude, je fais de portail, portail coulissant, portail débattant, voilà.
0: D'accord.
1: Donc, ça, et. Donc, avec un frais de déplacement de 50 euros dans le site.
0: D'accord, bon, c'est très bien. On laisse votre numéro de téléphone, alors, s'il vous plaît, monsieur.
1: Voilà, c'est 0692 45 11 97.
0: 06 92 45 11 97.
1: Bonne soirée, Pascal, merci.
0: Merci également, bonne soirée. Allez, au revoir. Radio Freedom, bonsoir.
2: Bonsoir.
0: Oui, bonsoir, monsieur.
2: Madame, vous passez une annonce et vous faites à renouveler.
0: Oui.
2: Elle est chargée du travail.
0: Oui.
2: Dans le secteur social. Pour aider les personnes en difficulté, surtout. Et puis, je fais aussi le transport en voiture pour des gens.
0: D'accord.
2: Et je fais aussi, je ramasse aussi tous ces gens, ils n'ont pas besoin. C'est pour donner dans une association pour les personnes démunies.
0: D'accord.
2: C'est tout.
0: Bon, bah, très bien. Sur toute l'île, vous faites ça?
2: Pardon?
0: Sur toute l'île.
2: Oui, je suis véhiculé.
0: D'accord. Bah, oui.
2: Après, je suis sur Saint-Benoît. En cas où, il y a des gens, des fois, c'est trop loin.
0: Oui.
2: Mais bon. Après, on peut me déplacer, il faut voir, il faut discuter.
0: D'accord, bon, bah, très bien. Monsieur Mnoukoutao pour le numéro.
2: D'accord. 06. 92.
0: 93.
2: Ah, non, pardon. 06 93 01 79 12. Pardon, excusez-moi.
0: Pas de problème. 06 93 01 79 12.
2: Merci, madame. On va laisser passer l'annonce.
0: Oui.
2: Au revoir.
0: Au revoir. Allez, au revoir. On continue. Radio Freedom, bonsoir.
3: Allô, bonsoir.
0: Oui, bonsoir.
3: Voilà. Je vends une 107 blanche, la carrosserie est en très bon état. La voiture en elle-même, intérieur, extérieur, en très bon état général. Il y a beaucoup de factures, de travaux qui ont été faits pour 900 euros dans le moteur. L'embrayage neuf, la batterie neuve, la clim fonctionne. La voiture, elle est visible chez le tampon dans le sud.
0: En tampon, et combien on fait le prix?
3: Ah, voilà, 1600 euros.
0: 1600 euros, combien de kilomètres, Nena?
3: j'allais dire 200 000 kilomètres.
0: 300 000 kilomètres.
3: Non, j'allais dire.
0: Qui dit plus? On dit plus?
3: Non, dis-moi, 100 000. Non, jamais.
0: Ah, ben, bah, il ne connaît pas.
3: Non, mais.
0: Si le loto l'a roulé, hein.
3: La clim fonctionne, il ne fait pas l'huile, le moteur, rien, il est sec, impeccable, et nickel.
0: D'accord, bon, ben, très bien.
3: Une petite cylindrée, 4 chevaux, il ne bouffe pas rien.
0: Ah bon?
3: D'accord. Avec ses économies. À défaut, si l'essence est trop chère, il peut mettre l'eau dedans.
0: D'accord, bon, ben, très bien.
3: Soyez-moi. Au gazoil naturel. Bon, voilà. Alors, pour me joindre, il faut m'appeler au 06 92 27 17 41. Elle est visible pas trop loin de la mairie du Tampon. Centre-ville, carrément.
0: Bon, ben, très bien, parfait. C'est noté. Allez, 06 92 27 17 41.
3: C'est ça même, madame. Bonne soirée.
0: Également.
3: Amusez-vous bien, merci.
0: C'est gentil, merci, au revoir. Radio Freedom, bonsoir.
4: Allô. Oui, bonsoir.
0: Bonsoir.
4: Je peux passer une petite annonce, s'il vous plaît.
0: Vous êtes en direct, à Nukutao, madame.
4: Oui, alors, je recherche un appartement ou une maison, mais pas ici, hein, en Hexagone. Mais connais que les gens, ils écoutent à nous.
0: Oui, bien sûr.
4: Donc, je recherche un petit appartement ou une maison de 3 chambres, si possible, avec APL, dans la ville de Rennes.
0: Rennes. Où ça va, à Rennes, ou là?
4: Oui, ça va à Rennes.
0: Quand ça va?
4: Mais il est prévu pour novembre.
0: D'accord, bon, bah, très bien.
4: Il est prévu pour novembre, très bientôt. Donc, voilà, donc il se passe une petite annonce. Si quelqu'un de là-bas m'entend, ben voilà, qui m'appelle. Quelqu'un de sérieux, surtout, parce que je suis tombée sur un arnaque, là.
0: Ah, mince. C'est vrai qu'il faut faire attention, il y en a beaucoup, hein.
4: Ce réseau, les plans.
0: Donc, prévu pour le mois de novembre, on a un budget quand même pour le loyer, là?
4: Alors, mon budget pour le loyer, il peut mettre jusqu'à 850. Hein.
0: 850, ça marche.
4: Voilà. Donc, pas trop loin, ben voilà, dans Rennes. Pas trop dans la campagne, parce que là, ça va à l'aventure avec la petite famille. Hein.
0: Ah là là!
4: Voilà.
0: Bon, quand on sera fini installé, on raconte à nous comment il est là-bas. Hein.
4: Oui, bon. Mais bon.
0: On compte sur vous. Hein.
4: Mais bon. Bon, ben, je laisse mon numéro de téléphone.
0: S'il vous plaît.
4: Alors, 06 93
0: oui?
4: 46 51 25.
0: 06 93 46 51 25. On recherche un appartement ou une maison, 3 chambres et le budget est loyer maximum 850 € à peu près du côté de Rennes.
4: Voilà, c'est bien ça. Et
0: c'est parfait. Je souhaite à vous une belle soirée.
4: Merci, à vous aussi.
0: À bientôt.
4: Allez, à bientôt.
0: Au revoir, madame.
4: Au revoir.
0: On est par ici, 99 12 00, les pertes et les vols, Radio Freedom, bonsoir.
5: Bonsoir, oui, je souhaitais lancer un appel pour une montre que j'ai perdue ce matin.
0: Ah mince.
5: Dans un car jaune.
0: D'accord.
5: Ah, voilà, au cas où l'un des auditeurs l'aurait retrouvée.
0: C'est une montre comment?
5: Elle est de marque Timberland.
0: D'accord.
5: Le cadran, il est bleu foncé. Et c'est un bracelet en cuir marron clair.
0: D'accord. C'était ce matin?
5: Oui, c'était ce matin. J'étais assis dans le bus, en fait. Je crois l'avoir laissé dans un car jaune.
0: Alors, c'est quel trajet, s'il vous plaît?
5: C'était entre Saint-Denis et Saint-Pierre sur la ligne T, en direction de Saint-Pierre ce matin.
0: Bon, et vous avez essayé de contacter les cars jeunes, justement?
5: Oui, j'ai essayé. Ils ont dit que ils n'avaient rien retrouvé pour le moment. Ils allaient me contacter si jamais un chauffeur allait retrouver lors de du remisage là, du véhicule.
0: Ils vous appelleraient?
5: Oui.
0: D'accord.
5: C'est ça.
0: Bon, on laisse. Oui.
5: Ouais.
0: On laisse votre numéro de téléphone et puis si quelqu'un a retrouvé, vous appelle et vous appellera. Donc on parle d'une montre Timberland bleu foncé, le cadran, avec un bracelet en cuir sur le trajet de Saint-Denis-Saint-Pierre dans le car jaune, la ligne T.
5: Oui, la ligne T.
0: Ce matin. 06 92
5: 06 92 02 34 07.
0: 06 92 02 34 07, en espérant que quelqu'un l'a récupéré.
5: Oui, merci beaucoup.
0: Je vous en prie. Bonne soirée.
5: Bonne soirée.
0: Au revoir. Radio Freedom, bonsoir. Allô?
6: Allô, bonsoir.
0: Oui, bonsoir madame, on vous écoute.
6: C'est Prisca, s'il vous plaît.
0: C'est Prisca même.
6: Oui, c'est Caroline.
0: Caroline, bonjour.
6: Bonsoir.
0: Bonsoir. Solène fait une couchée. Ah, c'est gentil, merci.
6: Franchement, super, j'aime bien.
0: Ah bon, j'adore. Ben, nous adore aussi, alors.
6: Ben non, ma patine, on s'est fait avec Marc.
0: Oui.
6: Je cherche une copine, mais moi, elle m'a pas gardé aucun appel.
0: Alors, raccroche pas juste un petit coup, mais ça va sur la route, hein.
6: Oui.
0: Et c'est Christophe qui me rejoint pour cette information. On parle d'un piéton, là. Christophe, bonsoir. Ah mince, j'ai raccroché. Allô? Ah,
7: bonsoir,
0: attendez.
7: C'est pas un piéton, on fait une compte.
0: Pardon, oui. Oui.
7: Allô? L'auto, la pointe phare.
0: Ah mince, et c'est, on est où?
7: Voilà, direction Saint-Pierre, Saint-Louis, niveau du McDo, banal, la pointe phare.
0: Alors, ils ont pas de phare, ni arrière, ni devant, on vous dit à un moment là, hein.
7: Devant la haine.
0: Ah. Alors, on est où exactement?
7: Je suis à quatre voies qui descend Tampon, Saint-Pierre, direction Saint-Louis, au niveau, à hauteur du McDo environ, voilà.
0: Direction
7: une personne sans phare, une 206 grise.
0: 206 grise, d'accord. Et ben écoutez.
7: On entend allumer tes phares, quoi.
0: Bah oui.
7: Mettre plein de bougies, je sais pas.
0: Qu'elle soit éclairée. Donc, on est sur la 4 voies en descendant du tampon en direction de Saint-Pierre, une 206 grise qui n'a pas de phare.
7: Ouais. Voilà.
0: Bon, bah, très bien, merci.
7: C'est dangereux.
0: Ben, quand même, oui.
7: On arrive. Ouais.
0: Eh ben, c'est noté, merci. Bonne route à vous.
7: Allez, bye.
0: Allez, au revoir.
7: Merci.
0: On va le signaler pour les.
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0: 19h passé de 16 minutes à La Réunion. Cette information pour les auditeurs de Freedom 2. Attention, on nous signale un véhicule qui roule sans phare. On parle d'une 206 grise. On se trouve sur la 4 voies en descendant du tampon au niveau du McDo, donc en direction de Saint-Pierre. Faites attention, soyez prudents et vigilants. Et je vous rappelle que le numéro du téléphone des radioguidages, le 0262 41 51 51, les informations de la route 0262 41 51 51. Et on continue les appels, mais j'ai du coup perdu la dame là, donc on continue les appels, 02 62 99 12 0 pour les pertes et vols, 99 14 00 0 pour vos annonces diverses, vous souhaitez acheter, vendre, louer, échanger, c'est maintenant également. Radio Freedom, bonsoir.
1: Oui, allô ?
0: Oui, bonsoir monsieur.
1: Oui, bonsoir. Alors, c'est pour du travail, s'il vous plaît.
0: Vous recherchez du travail, oui, non quoi ?
1: Alors, donc moi, je suis en recherche de travail.
0: Alors, monsieur, excusez-moi, on vous entend pas très bien. Est-ce que vous pouvez déplacer un tout petit peu, peut-être ? Allô ? Allô ? Mais j'ai complètement perdu le monsieur. Allô ?
1: Allô ? Allô ?
0: Oui.
1: Oui, alors donc...
0: Moi, monsieur, vous êtes sur haut-parleur, peut-être ?
1: Non, pas du tout.
0: Ah.
1: Alors, là, vous m'entendez mieux ?
0: Un petit peu mieux, oui. Alors, on recherche du travail.
1: Je travaille dans le domaine de la rénovation. Donc, je fais tout ce qui dit la rénovation dans toute l'île. Donc, je fais peinture intérieure et extérieure. Donc, peinture sur toiture, changer les vis, intercheter toiture. Donc, quand je dis peinture sur toiture, je fais au pistolet. Hein. Travail propre, sérieux, professionnel. Donc, je fais aussi douche italienne, un petit peu de carrelage, un petit peu de SCCT. Je fais un petit peu tout ce qui dit la rénovation. Je me déplace dans toute l'île, donc travail, on va dire, très très très très propre.
0: D'accord.
1: Alors, donc sinon, voilà, avec ça, je cherche aussi, on va dire, une petite maison à louer.
0: D'accord.
1: Dans toute l'île, on va dire, c'est plutôt dans le sud si c'est possible. Mais plutôt une petite maison à rénover, même si elle est à retaper, à rénover, à remettre dans l'état, donc il n'y a pas de souci, je le fais aussi. Ça m'intéresse.
0: D'accord.
1: Voilà, donc sinon on peut me joindre sur mon portable au 06 92 49 66 55. Je répète, 06 92 49 66 55. Laissez message au cas où, sinon il n'y a pas me joindre.
0: Très bien, ben c'est noté. Bonne soirée.
1: Merci, bonne soirée, au revoir.
0: Allez, au revoir. Radio Freedom, bonsoir. Allô, bonsoir.
2: Ah oui, c'est
0: ça, rebonsoir.
2: Oui, rebonsoir. Oui, mon téléphone compte, mon téléphone n'est pas bon.
0: Ah non, c'est moi la coupée, alors qu'on l'a fait.
2: Non, on m'a passé une annonce pour me chercher une copine avec Max et Midian.
0: Oui.
2: Mais moi, la papier, on peut renouveler ce pays.
0: Alors, dis-moi tout.
2: Je recherche une fille, moi qui habite Moka, chez De Palmas.
0: Oui.
2: Et elle qui habite chez Fontaine.
0: D'accord.
2: Et nous, ça va à l'école avec, on était jeune dans ce temps-là, on était au primaire et tout.
0: Oui.
2: Et puis, je lui ai bien retrouvé, elle, quoi.
0: D'accord. Ben oui. Et comment elle était
2: appelée? Pardon, hein. Je lui ai donné son prénom et son nom.
0: C'est ce que Métis a dit, comment elle appelle?
2: Elle appelle Sanassi Marie-Josée.
0: Sanassi Marie-Josée. C'est pas ma famille, ça?

0: Moi, tu comprends pas en Sawa.
1: Oui.
0: Et voilà.
1: Bon, ben, on lance l'appel si quelqu'un connaît Sanasi Marie-Josée. Ah, aussi Caroline, comment?
0: Ah, mais donne pas mon nom.
1: Mais, ou donne son nom à elle, ou donne pas la vôtre?
0: Non, pas grave. Max a fait comme ça. Mais, non, mais j'ai pas envie de donner mon nom, tu vois. Et comment? Elle avait un frère.
1: Oui.
0: Il s'appelle Robéa. Et elle s'appelle Christian. Peut-être avoir reconnaître elle.
1: Le frère, il s'appelle Christian?
0: Mm-hmm.
1: Et Robéa.
0: Oui.
1: D'accord, bon. Bon, ben,
0: ah, c'était une fille bien, franchement, j'ai envie de retrouver, je vois, comprends.
1: Ben oui, bien sûr, bon, ben, on lance l'appel, si quelqu'un reconnaît, donc, on recherche.
0: Mon numéro.
1: Oui, s'il vous plaît.
0: 06 93.
1: Oui.
0: 61. 36 10.
1: 06 93 61 36 10.
0: Merci, Puska.
1: Avec plaisir, belle soirée à vous.
0: Eh, Miamma, franchement, on est gentil, on apprécie beaucoup.
1: Mais c'est gentil, merci. Allez, bisous.
0: Franchement, comme tu es.
1: Les bons ne changent pas rien.
0: Allez, bisous.
1: Allez, bye bye. Radio Freedom, bonsoir. Ah, bon, ben, nous sommes à l'autre côté. Radio Freedom, bonsoir.
2: Allô, bonsoir, madame.
1: Bonsoir, monsieur.
2: Bonsoir, monsieur.
1: Mais écoute à où?
2: Allô, madame.
1: Oui, mais écoute à où, monsieur, bonsoir.
2: Voilà. Je cherche un appartement ou un studio ou une maison par terre. Je suis en Pont-Saint-Pierre. Mm-hmm. Et c'est pour mon travail.
1: Oui.
2: Parce que les prêts pour moi, et même un studio, un appartement, une maison, appartement, ou un tir, et Tampon, Saint-Pierre, trois mois, 14e, dans la ville de Tampon, là. Et Saint-Pierre.
1: D'accord, ok. Allô? Oui, oui, d'accord, ok.
2: Et ben après, si il y en a une contact, il y en avait un Saint-Pierre, mais il m'a appelé son numéro de téléphone, un monsieur, mais il n'y a pas contact avec moi, il y en a une pharmacie de tampon, il y en avait un, elle sait pas comment elle s'est masquée, mais elle m'a dit, appelle à moi, elle n'a pas appelé à moi.
1: Ah, ben ça, bon, ben nous relance l'appel de toute façon.
2: Voilà, mais relance son appel, après, si d'autres aussi, si il y en a d'autres, un studio ou un appartement, ou je ne sais pas, moi, ben d'autres qui font contact à moi.
1: Ben très bien, nous voulons aller sous le numéro de téléphone.
2: 0692. 55 47 26.
1: 06 92 55 47 26.
2: 26. Et semaine prochaine, je m'appelle.
1: Ça, ben avec plaisir, n'a pas de problème.
2: Mais voilà, on m'y appelle pas une semaine, on m'y appelle une fois. Voilà, mais merci. Hein.
1: Pas de problème, monsieur, l'antenne est à vous.
2: Allez, au revoir.
1: Belle soirée. Allez, au revoir. Radio Freedom, bonsoir. Allô?
3: Allô, oui, bonsoir.
1: Bonsoir, monsieur.
3: Et moi, c'est pour passer un petit appel là pour voir si je connais une personne qui gagne formater l'ordinateur.
1: Pour formater un ordinateur, d'accord.
3: Ouais. Parce que maintenant, là, deux pour formater, je ne connais pas qui c'est qui gagne faire quoi.
1: Bon, c'est quoi comme ordinateur?
3: Ah, ben là, le Mac, là, je ne sais pas dire où
1: c'est un Mac.
3: Non, mais je n'ai pas déjà le Mac, l'ordinateur. Ah.
1: D'accord. Donc, c'est... D'accord, ok.
3: Et de l'ordinateur de maison.
1: Ouais. C'est des portables ou c'est des...
3: Non, c'est de l'ordinateur de maison.
1: D'accord, ok.
3: C'est un pied, quoi.
1: Ok, d'accord, ça marche. Et nous, quel côté, nous, là?
3: Maman est du Saint-André.
1: Ah, Saint-André, oui.
3: Une personne du Saint-André qui est formatée. Ben, il n'y a pas la main, 06 92.
1: Oui.
3: 67 95 67.
1: En plus, peut-être qu'il gagne faire à distance des fois, hein, des choses comme ça.
3: Ben, s'il gagne faire à distance, c'est meilleur.
1: Bon. Ou la besoin de formater ou de l'ordinateur, ou vous recommencez à zéro.
3: Voilà, pour mettre à zéro, parce que là, il ne roule plus. Il roule, mais il ne donne plus le bon. Le bon affaire dessus, quoi.
1: L'ordinateur l'a bloqué?
3: Ben non, mais l'avait deux, trois jours, m'a pas laissé, il m'a laissé dormir. Mais après, comme elle a repris, ben, je dirais, la déformatée, quoi.
1: Et c'est un vieux ordinateur ou bien il est récent?
3: Non, c'est pas un vieux ordinateur, mais sûrement c'est qu'il m'a laissé dormir.
1: D'accord, donc c'est quand même assez récent, quand même, hein?
3: Voilà.
1: Bon. Bah, très bien. 06 92 67 95 67. On est du côté de Saint-André. Si quelqu'un il peut former. Bernard?
3: Oui.
1: Monsieur Bernard, formater son ordinateur pour lui gagner repartir de zéro.
3: OK.
1: Ça marche. Nous l'a noté. Allez. Merci. Bonne soirée.
3: Merci. Ben, bonne soirée à
1: toi. Également. Au revoir, monsieur.
3: Merci.
1: Au revoir. Radio Freedom, bonsoir.
4: Oui, bonsoir, madame.
1: Bonsoir.

0: Voilà, je vous appelle pour renouveler mon annonce d'hier.
1: Oui.
0: Allô?
1: Oui, mais écoute, à vous, madame.
0: Je croyais que vous avez perdu. Ah. Oui, voilà, donc parce qu'on a perdu un portefeuille avec tous les papiers, permis de conduire, carte vitale, carte d'identité. On nous a volé ça dans notre petite voiture.
1: Ça a été volé, alors?
0: Comment?
1: Ça a été volé, alors?
0: Oui, ça a été volé, oui.
1: Saint-Giléo?
0: Saint-Giléo, oui.
1: Mais ils volent un tas d'affaires, Saint-Giléo, madame.
0: Ah oui, en
1: ce moment, ah oui, oui. Ben, m'y comprends pas aussi. Mais bon, nous lance l'appel, madame. C'est quoi les documents? À quel nom?
0: Alors, c'est Hermite Philippe.
1: Monsieur, du coup. Hermite Philippe. Ça a été volé depuis quand?
0: Je pense qu'on s'en est rendu compte dimanche matin.
1: D'accord. Depuis dimanche hier.
0: Oui, oui.
1: D'accord. Bon, on lance l'appel si quelqu'un a récupéré et a retrouvé peut-être. C'était dans un portefeuille, il avait l'argent dedans?
0: Non, il n'y avait pas d'argent. Ah. Donc, par contre, mais ils ont utilisé la carte. Ils ont utilisé la carte sans contact, là.
1: Ah, mais vrai, combien la prend, madame?
0: Ah, au moins dans les 150, un truc comme ça, je crois, ouais.
1: Et du coup, on a fait une porte-plainte, on l'avait gagné bloqué, on l'avait pas vu?
0: Non, on l'avait pas vu, mais la nuit a bloqué, mais on avait le temps prendre,
1: oui.
0: Quoi.
1: Oh là là. Ouais. Bon. On lance l'appel là, si on a retrouvé, peut-être s'ils ont jeté, je ne sais pas.
0: Tout à l'heure, j'ai entendu à quelqu'un qui avait trouvé une carte bancaire à ce nom-là. J'ai pas bien compris le numéro de téléphone.
1: Oui.
0: Et donc, mais uniquement une carte bancaire, quoi.
1: Ah, bon, nous recherchons le PMI, la carte et tout ça, quoi.
0: Voilà, nous recherchons tout ça là, ouais.
1: On laisse votre numéro de téléphone. Je rappelle que c'est les documents qu'on recherche sont au nom de monsieur Hermite Philippe.
0: Philippe, oui.
1: 06.
0: Alors, je vous laisse mon numéro.
1: Oui.
0: Alors, 06 92 05 50 57.
1: 06 92 05 50 57.
0: Voilà.
1: Donc, c'était du côté de Saint-Gilles-Léo, déjà. Voilà. Et puis, si quelqu'un a retrouvé.
0: Et les achats ont été faits sur Saint-Paul, sur la Chaussée Royale.
1: Il connaît tout ça là?
0: Ben oui, parce que sur le compte, on voit où c'est que ça a été pris.
1: Ah.
0: Ouais. Et après, la carte a été retrouvée du côté de la plaine Saint-Paul, il me semble, mais une carte.
1: Oh là là là là.
0: Voilà.
1: D'accord.
0: C'est terrible, hein.
1: Ben oui, quand même. Ouais. Bon, on lance l'appel, madame, en tout cas. C'est noté de notre côté. Bon courage.
0: Merci.
1: À vous et bonne soirée.
0: C'est gentil. Merci beaucoup.
1: Allez, au revoir.
0: Au revoir, madame.
1: Au revoir. On a un trouvé sur le 41, 51, 51. Bonsoir.
2: Allô, bonsoir. Oui. Il y a pas un trouvé, s'il vous plaît.
1: Quoi ça, on l'a trouvé, monsieur?
2: Alors, gros chien, tu peux, berger Malina.
1: Mm-hmm.
2: Ben, là, il est devant ma porte.
1: Hein?
2: Oui, il est devant ma porte, à la Cressonnière.
1: À la Cressonnière, et il...
2: Ouais, c'est quelqu'un à la PN.
1: Il a un collier ou pas?
2: Non, il n'y a pas de collier. Mais okay. C'est un chien bien entretenu. Hein. Là, la gueule, il saigne un petit peu. Il est très gentil.
1: Il saigne?
2: Oui.
1: Oh là là. D'accord. Très gentil, ou bien moins, donc il est de votre porte.
2: Voilà.
1: Bon, écoutez, on lance l'appel. C'est un gros chien berger malinois.
2: Gros chien type berger malinois.
1: Mm-mm.
2: Voilà.
1: Pas de collier, par contre, mais il est soigné, donc il semble être à quelqu'un quand même.
2: Voilà.
1: Ok, et on vous laisse votre numéro, s'il vous plaît.
2: C'est le numéro 06 93.
1: Oui.
2: 88. 29 93.
1: Et il peut mettre l'annonce sur le site, monsieur, c'est bon?
2: Oui.
1: D'accord.
2: C'est bon.
1: Donc on parle d'un gros chien type berger malinois. On est à la Cressonnière.
2: C'est un mâle.
1: Et c'est un mâle. Comment?
2: On dit un chien bien costaud.
1: Bien costaud. D'accord.
2: Voilà.
1: 06 93 88 29 93 si vous reconnaissez votre chien. En espérant que ça va aller. Pourquoi ça gueule, il saigne comme ça?
2: Je ne sais pas. Mais en tout cas, c'est dans le lotissement à Yapana, à la Cressonnière.
1: D'accord. Bon, c'est noté, monsieur.
2: Voilà.
1: Bonne soirée. Merci d'avoir appelé.
2: Merci bien. Bonne soirée à vous.
1: Allez, à bientôt. Au revoir. 19h30, on marque une courte pause. On se retrouve tout de suite.
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1: 19h31, on continue les appels 99 12 00 pour les pertes et les vols, 02 62 99 14 00 pour vos annonces diverses. Radio Freedom, bonsoir.
8: Oui, bonsoir.
1: Bonsoir.
8: Pour une perte, s'il vous plaît.
1: Je vous écoute. Allô, je vous écoute.
8: Oui, donc ça fait déjà depuis le fin juillet. Mon frère a perdu sa carte d'identité sur le secteur de Saint-Gilles. Il est parti faire la fête et puis au matin, il s'est rendu compte qu'il avait sa carte d'identité. Donc, c'est au nom de Jean-Philippe Esnouf.
1: Jean-Philippe Esnouf ?
8: Oui, E-S-N-O-U-F.
1: D'accord.
8: Et il a dû repartir sur la métropole. Heureusement, il avait son passeport. Mais la recherche quand même. Bon, il a fait une déclaration de perte.
1: Mm-hmm.
8: Voilà. Mais je voudrais quand même essayer de la retrouver, quoi. Ça serait quand même bien.
1: Bien sûr, on lance l'appel, évidemment. Monsieur Jean-Philippe Esnouf, c'est une carte d'identité qu'on recherche.
8: Oui, la carte d'identité, c'est sur Saint-Gilles. Pas de chance, c'est encore là-bas. Oui, donc voilà. Alors, je tiens à signaler que c'est quand même la carte d'identité du Pacha 974.
1: D'accord.
8: Voilà. Donc, la personne qui l'aura trouvée est priée de me téléphoner. 06 93... 06 54 81 06 93 06 54 81,
1: c'est noté.
8: Voilà, merci beaucoup.
1: Je vous en prie, bonne soirée à vous.
8: Merci, au revoir.
1: Au revoir, madame. Radio Freedom, bonsoir. On va de l'autre côté. Radio Freedom, bonsoir. Allô?
9: Allô?
1: Oui, bonsoir, monsieur.
9: Radio Freedom, bonsoir.
1: Bonsoir, monsieur.
9: C'est pas une note dans le plat. Oui.
1: Comment ?
9: M'entendez ?
1: Mais en temps en haut, un petit peu de loin, mais en temps en haut.
9: Oui.
1: Bon.
9: C'est pour une offre d'emploi.
1: Oui.
9: Je recherche pour arriver à un plombier.
1: Oui.
9: Allô ?
1: Oui, recherche un plombier à la rivière Saint-Louis.
9: Oui, pour remplacer un vieux chauffe-eau.
1: Remplacer un vieux chauffe-eau.
9: Et mettre un chauffe-eau neuf.
1: Remplacer un chauffe-eau.
9: Oui.
1: D'accord.
9: Mettre un chauffe-eau neuf.
1: Ben, très bien. Nous
9: mon numéro.
1: Oui, s'il vous plaît.
9: 06 93 71 26 23.
1: Alors, si on peut aider ce monsieur à remplacer son chauffe-eau, on est du côté de la rivière Saint-Louis. 06 93 71 26 23.
9: Merci beaucoup, madame.
1: Mais nous lance l'appel, monsieur.
9: Bonne
1: soirée, avec plaisir.
9: Merci.
1: Allez, au revoir. Radio Freedom, bonsoir. Allô?
10: Allô?
1: Oui?
10: Oui, bonsoir.
1: Bonsoir, monsieur.
10: C'est Christopher Bac-Jean-Vin, sort de la possession.
1: D'accord.
10: Pour le monde, la pièce, son carte est banale à utiliser, là.
1: Oui.
10: Mais j'ai dit que quand il est banale à utiliser ça, là, obligé d'avoir une petite caméra pour identifier Banna.
1: La caméra de l'endroit où ça y est. C'est un petit conseil, ou donne-nous-la, alors.
10: Ah oui, ça l'est sûr, il n'arrive à moins.
1: Et on a retrouvé la personne?
10: Ah oui, il y a bien un pays, il y a moins plus que ça encore.
1: Ah, quoi il veut dire ça?
10: Hein?
1: Quoi il veut dire?
10: Allô?
1: Quoi ça vous veut dire par là?
10: Allô, allô?
1: Oui?
10: Mais entends plus où, hein, merde là?
1: Ah, ben moi, mais entends où bien, moi, monsieur?
10: Allô?
1: Bon, ben monsieur, mais entends plus où non plus?
10: Mais il faut lui savoir, là-bas, il trouve toute petite caméra à côté de Paye 4. Voir qu'on paye 4 là, la caméra.
1: Mm-mm.
10: Allez, bonne soirée, bye.
1: Bonne soirée, bye, merci.
10: 419, il est là à la place, il y a des 419.
1: Et oui. Bon, Christopher. madame, je pense qu'elle était à l'écoute. Il y a des caméras, effectivement. Radio Freedom, bonsoir.
11: Allô, bonsoir.
1: Oui, bonsoir.
11: Ça va?
1: Ça va, et où?
11: Ouais, et voilà, j'ai pas d'annonce pour chercher un groupe électrogène à souder. Un groupe électrogène pour souder.
1: Un groupe électrogène pour?
11: Souder.
1: Souder, pour soudre. D'accord,
11: ouais.
1: Ok, oui.
11: Ouais, je cherche ça.
1: Oui.
11: Il y a quelqu'un qui a venu me contacter au 06. Peux te donner, s'il te plaît?
1: 02, c'est un fixe.
11: Comment?
1: C'est un fixe ou appelle-moi un?
11: Ah oui, j'ai oublié.
1: 02-62-65-94-14-14. On cherche un groupe électrogène. On veut louer ou bien on veut acheter?
11: On veut acheter.
1: Acheter?
11: Ouais.
1: Bon, mais nous recherchons pour acheter alors. Hein.
11: Ouais.
1: Mais il est bon.
11: Ok, merci.
1: Avec plaisir, au revoir. On recherche un groupe électrogène à acheter. 02-62-65-94-88. C'est Yvonne. Ali, un groupe électrogène. Freedom, bonsoir.
12: Oui, allô, bonsoir.
1: Oui, madame.
12: Je recherche d'urgence une maison F3 du tampon 12e jusqu'à la ravine des Gabriels parce que ma maison a été vendue et la nouvelle propriétaire récupère la maison d'ici octobre.
1: D'accord.
12: C'est sérieux, hein, je suis sérieux.
1: Comment?
12: Je suis sérieux, je suis sérieux.
1: Oui. Madame, on peut couper la radio derrière, s'il vous plaît?
12: Oui. Oui. Là, salut, vous m'entendez?
1: Oui, merci. Non, ben, il y a une résonance, en fait. On est sur le haut-parleur?
12: Oui.
1: Ah, est-ce que vous pouvez enlever le haut-parleur, peut-être?
12: Oui. Oui. Et là, ça passe?
1: Oui, non, c'est pas grave. Bon, alors, c'est quoi le loyer maximum?
12: Le maximum, c'est de 700 à 900 euros.
1: 900 euros, alors.
12: Du temps pour deuxième, jusqu'au ravine des Cabris, puis à fond, bois d'olive.
1: D'accord. On recherche un F3, une maison, hein?
12: Oui, parce que ça a été vendu.
1: Mm-hmm.
12: Et la nouvelle propriété a été récupérée d'ici octobre, et je risque de me retrouver à la rue.
1: Bien sûr. On lance l'appel, c'est assez urgent. 06 92
12: Mon numéro 52-02-64.
1: C'est bien ça. 06 92 52 02-64.
12: C'est Marianne.
1: Marianne, eh ben c'est noté.
12: Merci beaucoup. Hein.
1: Avec plaisir. Bonne soirée.
12: Merci. Au revoir. Ça fait longtemps que je sais. Je ne l'ai pas. Ça fait des semaines.
1: Il n'y a pas de problème, madame. Vous pourrez essayer tous les jours si vous voulez.
12: D'accord. Merci beaucoup.
1: Allez. Au revoir. Bonne soirée. Quand on est dans le bon créneau horaire et sur le bon numéro de téléphone, évidemment que vous pouvez appeler tous les jours. Radio Freedom, bonsoir.
13: Allô, oui, bonsoir.
1: Bonsoir. Est-ce que vous pouvez couper la radio, s'il vous plaît?
13: Oui.
1: Ou la télé? Il y a beaucoup de bruit, là. Merci.
13: Oui, là, il entend mieux.
1: Ah, merci, monsieur. Alors, Mikutao.
13: Oui, il y en a un complet sono avant.
1: Oui.
13: Ils vont à 1200 à débattre.
1: Mm-hmm.
13: Et on a tout au complet. Hein.
1: Mm-hmm.
13: Et double TCD, double clé USB aussi.
1: D'accord.
13: Alors, et soit, je peux faire un échange aussi, je peux faire un échange contre un 49.
1: D'accord.
13: 503, Steyr, Marquier, Sten.
1: Mm-hmm.
13: Ouais. Et puis, maintenant, un valise DVD aussi à vendre.
1: Mm-hmm.
13: On a plusieurs films.
1: D'accord.
13: On a un film X-Men, Hulk, tout ça. Et Sam, ils vendent le tout à 90 euros.
1: 90 euros, le lot.
13: Voilà. Mm-hmm. Et tout avec.
1: Mais très bien, monsieur.
13: Oui. Visible, c'est ça, Clotilde.
1: Mm-hmm.
13: Ben, il laisse mon numéro, c'est 06 93 33 15 19.
1: 06 93 33 15 19.
13: Voilà, moi c'est Jean-Christian.
1: Jean-Christian.
13: Ouais.
1: Ben, il est bon, à bientôt.
13: Ok, ben, bien sûr.
1: Allez,
13: bonne soirée à vous.
1: Également, au revoir, monsieur.
13: Merci.
1: Allez. 02 62 99 12 00 pour les pertes et les vols. Le 02 62 99 14 00 pour vos annonces diverses. C'est également maintenant qu'on laisse les numéros de téléphone. téléphone. Et puis le 0262 41 51 51 si vous avez trouvé quelque chose. C'est aussi notre numéro pour le radio guidage également. Radio Freedom, bonsoir. Allô?
14: Oui, bonsoir, vous m'entendez?
1: Oui, ça va, on vous entend maintenant, dites-moi.
14: Bah, moi c'est une annonce pour travail, gain.
1: Oui, bien sûr. Travail comment?
14: Bah, moi c'est mes proposes de déménagement.
1: Où fait les déménagements?
14: Bah, mais fait des déménagements avec un fourgon et un camion.
1: Mm-mm. Ah oui, porte le meuble?
14: Oui, ben mes portes, mais encore la force. Hein.
1: Oh toi, mais elle est bon, gagnant.
14: Ah, mais mettez dans le meuble, il soulève et tout.
1: Pas besoin, elle est bon, ça va aller. Hein.
14: Non, elle est pas vrai. On va pas soulever. Non, mais on va pas le moins faire.
1: Ah bon, mais elle est bon alors. Allez, donc, toute l'île, ça
14: voilà, mais il fait des déménagements de Saint-Louis à Saint-Philippe et de Saint-Louis à Saint-Denis.
1: D'accord.
14: Même un petit peu plus loin, mais pas trop quand même. Hein.
1: Ben, elle est bon, ça marche.
14: Ben, et donc, nous fait ça avec un fourgon et un camion.
1: Mm-mm.
14: Si le meuble est trop haut, ben, nous prend un camion. Mm-mm. S'il est dans la pluie, ben, nous prend un fourgon.
1: D'accord, ça marche.
14: Comme ça, nous n'abîmes pas le meuble. Mm-hmm. Et donc, voilà, mais il donne mon numéro de téléphone.
1: Mm-hmm.
14: Alors, 06 92 41 33 25. 06 92 41 33 25.
1: C'est noté. Bonne soirée.
14: Bonne soirée, madame. Au revoir.
1: Allez, au revoir. Ouh. Par ici, Radio Freedom, bonsoir. Ah, allô? Bah, dis donc, qu'est-ce qui s'est passé là? Alors, on continue les appels. Radio Freedom, bonsoir.
15: Allô?
1: Oui, bonsoir.
15: Bonsoir, oui, excusez-moi, tout à l'heure, la coupée, le volume qui est bas. Hein?
1: Pas de problème, alors, que l'a fait?
15: Voilà, ça va. Et voilà, il y a un petit coup, il y a une voiture à vendre.
1: Mm-hmm.
15: Et une voiture, c'est une 508 HDI, 2 litres.
1: D'accord.
15: Hein? Voilà, la voiture, elle a 2-3 petites réparations à faire dessus et le contrôle qui finit le mois prochain.
1: Oui.
15: Pour gagner 6 mois. Hein?
1: Oui, oui.
15: Voilà. Donc, la voiture, elle est couleur bleue, la peinture, elle est encore bonne. Il y a 2-3 petites réparations à faire dessus, mais si les gens, il n'y a pas la main, ils expliquent à l'autre c'est quoi, il y en a pour réparer dessus. Hein?
1: Mm, mm, mm.
15: Allô?
1: Oui? Encore là-bas? Mais il est encore la même, il entend où?
15: Oui, mais il y a 2-3 pieds, mais je crois qu'il n'y a pas encore dans le vide.
1: Ah.
15: Donc, il vend la voiture à 3 925,52 €.
1: Tout hein? Ça, là. C'est quoi ça,
15: le prix, la Augustin, la voiture. Hein?
1: La Augustin, là.
15: Voilà, mais là, il prête le plage. Mm-hmm. Donc, si quelqu'un est intéressé par la voiture, d'un petit peu appel à moi, 06 92 17 40 20. 06 92 17 40 20. Voilà.
1: C'est noté.
15: Merci beaucoup, madame, de m'avoir écouté, madame.
1: Avec plaisir. Bonne soirée. Ou à bientôt.
15: À très bientôt.
1: Allez.
15: À bientôt, madame. Au revoir. Merci beaucoup.
1: Au revoir. Radio Freedom, bonsoir.
16: Oui, bonsoir.
1: Bonsoir.
16: Alors, excusez-moi, je tiens en temps peut-être le clignotant parce que mon égard est sur le bas côté. Donc, alors, moi, je propose les gens mes services, c'est-à-dire des gens qu'on avait filmés dans les années 80, des événements tels que mariage, baptême, fiançailles. Enfin, peu importe l'événement que j'ai filmé dans les années 80, que j'ai mené encore les cassettes, j'ai voudrais regarder tout ça de nouveau. Et ben, il propose aux autres de regraver tout ça dessus un support, clé USB, disque dur, ou encore DVD, quoi que DVD, comme elle a été remplie. Donc, s'il y a des gens qui ont ce genre de cassette-là, que ce soit du 8 mm, H8, VHS, VHSC, les bobines Super 8, ou bien les diapos aussi, hein, dans le temps longtemps, il fallait déposer la pellicule chez le photographe, une fois développé, eh ben moi, m'y récupère cette pellicule qui a été développée là, pour remettre dessus un support, comme les autres, histoire de revoir un petit peu les autres vieux souvenirs.
1: Mm-mm.
16: Des gens, peut-être, qui n'ont pas connu certaines personnes dans votre vidéo. Eh ben c'est l'occasion, au lieu de laisser le cassette pourri dans un tiroir, ils proposent aux autres de regraver tout ça dessus un support. Donc, mon téléphone, c'est le 06 92 41 26 25. Je répète le téléphone, 06 92 41 26 25. Si jamais la ligne est occupée, je te laisse un message. Après, ma rappel à Zot.
1: Les bons, ça marche.
16: Voilà. Merci beaucoup. Bonne soirée à Zot.
1: Également, bonne soirée, monsieur. Merci, bonne route. Revoir. Merci de vous être arrêté. Au revoir. Radio Freedom, bonsoir.
17: Oui, bonsoir.
1: Bonsoir, monsieur.
17: C'est pour une annonce de vente.
1: Oui, qu'on se vende.
17: Ben voilà, j'ai beaucoup de pots avant les pots vides.
1: Pots vides.
17: Oui.
1: Bon, très bien, oui. Des pots de quoi? De fleurs?
17: Oui, pour pouvoir faire les plantes de fleurs dedans.
1: D'accord, ok, très bien.
17: Ben, j'ai à peu près 2500.
1: Quoi? Qu'on a fait tout ça là? 2500 pots?
17: Oui.
1: Bébé?
17: Ouais, j'ai à peu près ça pour vendre.
1: Et toutes grandeur?
17: Non, c'est un seul modèle.
1: Un seul modèle, d'accord.
17: Oui. Après, j'ai des ficelles de tomates.
1: D'accord.
17: Après, peut-être si quelqu'un y a des trois petits coulez-vous à soigner, j'ai des
1: arbres. Alors, on ne fait pas les animaux, hein, on ne fait pas les animaux. Que, bah,
17: Non, c'est pas les animaux, c'est les objets pour soigner les poules.
1: Les objets pour soigner les poules?
17: Oui, par exemple, le mangeoir et les abreuvoirs.
1: Ah, d'accord, ok, bon.
17: Oui, okay, c'est okay. Ça. Très et bien. Après, j'ai des bacs et 200 litres aussi à vendre.
1: D'accord, oui.
17: Oui, mon numéro de téléphone, c'est 06 92 65 36 24.
1: Et monsieur, vous les situez où?
17: Bien sûr, à la possession.
1: À la possession. Alors, on redonne le numéro, c'est le 06 92 65 36 24.
17: Voilà.
1: Bon, ben c'est noté.
17: Ben c'est bon, merci beaucoup.
1: Avec plaisir, bonne soirée.
17: Merci, au pareil, au revoir.
1: Allez, au revoir. On continue les appels 99 12 00 pour les pertes et les vols, 99 14 00. Toutes vos annonces diverses, souhaitez acheter, vendre, louer, échanger, c'est maintenant et ce jusqu'à 20h. Il est 19h47 à La Réunion. Merci à Zod d'être à l'écoute. Freedom, bonsoir.
18: Oui, bonsoir. J'appelle parce que je recherche potentiellement une maison sur le port, oui. F3 de préférence.
1: Un F3 sur le port ou les aimeraient?
18: Oui, le port, la possession, tout ça là.
1: D'accord. En location, hein?
18: Location.
1: Le loyer, c'est combien maximum pour vous?
18: Jusqu'à 900 max.
1: D'accord.
18: Et de préférence avec une petite cour, préférence.
1: D'accord. Bon. Et c'est une petite maison alors?
18: Oui.
1: Bah oui, mais marque maison. Plus cour. Très bien. Le loyer maximum de 900 euros. De quel côté nous l'est? Nous recherchons le port et la possession uniquement?
18: Ouais, oui, dans les alentours, un peu partout, mais préférence par là.
1: Oh, d'accord. On laisse votre numéro de téléphone, s'il vous plaît.
18: Ouais, 06 93 43 85 33.
1: 06 93 43 85 33.
18: Oui.
1: C'est noté.
18: Merci, au revoir.
1: Avec plaisir, bonne soirée, madame. Radio Freedom, bonsoir.
19: Allô?
1: Oui, bonsoir.
19: Allô, bonsoir, je vous téléphone, je vais passer une petite annonce. Hein. Et j'ai deux gros moulins massalés.
1: Deux gros moulins, oui.
19: En inox, 4 kilos, 4,5, c'est des gros.
1: Oui.
19: Et il est encore dans l'emballage, je vends, je brade alors. Oui. C'est la braderie dans la ville du port. Je brade à 450 euros. Hein. C'est des gros moulins, hein. Je brade à 450 euros. Si quelqu'un est intéressé pour mixer les massalés, tout est spice sec, hein. Massalés, safran, gingembre.
1: Eh bien, 4 kilos, les gros, oui.
19: Ah oui, c'était gros. C'était des monnaies qui fait 9 kilos. Normalement, son prix, c'est à 700 euros, 800 euros. Ça oui, sur le marché, hein.
1: Oui, oui.
19: Et moi, je vends.
1: Mais c'est toujours le même, monsieur? Parce que.
19: Oui, ça fait beaucoup de temps, on l'a passé.
1: Ben arrêté, oui.
19: Bon, je vous connais, mimi, si je passe dessus.
1: Oui, il fait un moment, vous pouvez appeler à dos. Là, pas vendre alors.
19: Si, là, vendre une, moi, je crois. Deux, il garde deux pour votre travail, et puis moi, encore deux.
1: Encore deux sous le coup de la même, là.
19: Voilà, et on a ça pour faire attendre.
1: Bien sûr.
19: Comme dire, mon cousin, comme ça, c'est un truc qui donne pas, il ne nourrit pas, il ne donne pas à manger le matin, hein. Il est dans la caisse.
1: Ben oui.
19: Neuf, l'emballage, bon. Si quelqu'un est intéressé, à 450 euros, je vends. Mm-hmm. C'est des gros moulins, c'est un semi-professionnel. Je dis semi-professionnel parce que ils braillent des épices, ils mettent tout ça en farine.
1: Mm-hmm.
19: Bon, de toute façon, je pense que vous déjà, comme on fait un petit peu la fête partout, de fait noir sur le marché.
1: Oui, mi voix.
19: Déjà, c'est des gros moulins très puissants.
1: Oui.
19: Et je vends 450 euros. Il y a encore de la balade dans la caisse. Si quelqu'un est intéressé, il m'appelle au 06 93 01 85 58 06 93 01 85 58. Voilà, je suis sur le pont.
1: Au pont. Mais très bien, monsieur, voilà. C'est noté. L'appel est relancé.
19: Voilà. Laisse pas voir de banane de Mina ou, hein.
1: Ah, bon, mais non, nous va dominer voilà, nous-mêmes.
19: C'est pas comme Eric, hein.
1: Ah, mais connais pas, ouais, mais moi, t'es pas là, ouais.
19: Non, comme Dieu le pauvre Eric, non, banane, ça, elle est trop bon.
1: Bon, c'est autre chose.
19: Chacun son histoire, hein. Bon. Allez, peut-être c'est cinéma aussi, attention, hein.
1: Comment?
19: Peut-être c'est cinéma aussi, hein. Tous les animateurs Freedom, c'est des acteurs. Hein.
1: Non, mais là, on parlait un petit peu avec Max cet après-midi, mais écoutez un petit peu, mais bon.
19: Ouais, peut-être que Max aussi m'a attendu sur Max de causer là.
1: Non, madame l'a dit, il est peut-être ensorcelé, donc.
19: Voilà, et normalement, comment le marathon là.
1: Oui.
19: Mathieu.
1: Mathias,
19: il est pas. C'est ton soleil, il n'y a pas le son, lui.
1: Mathias, il n'y a pas le son.
19: Ah, mais il ne
1: connaît pas, moi, monsieur. Bon.
19: Vous êtes pour le fond, non. Mathias fait la prière, toi, qui tient le son, lui.
1: Ah, d'accord.
19: C'est impressionnant.
1: Bon, monsieur, mais laisse ça où, merci.
19: Allez, merci. Allez, bonne soirée ce soir, alors, je l'écoute.
1: Merci beaucoup.
19: Allez, au revoir.
1: Merci beaucoup, au revoir, monsieur. Allez, au revoir. Radio Freedom, bonsoir.
20: Allô, oui, bonsoir. Bientôt,
1: hein? Bonsoir.
20: Voilà, c'est pas une annonce pour voir s'il est possible. Et pour quelqu'un qui loue un appartement.
1: Alors, pour les recherches, c'est 0262-99-14, monsieur, 00.
20: 99-14-00.
1: D'accord. Et bon? Milès, ça vous refaire tout de suite?
20: Hein?
1: Milès, ça vous refaire?
20: Ok, il est bon.
1: À tout de suite, merci beaucoup. Radio Freedom, bonsoir.
21: Bonsoir, Fiska.
1: Oui, bonsoir.
21: Encore moi.
1: Encore.
21: Mieux me chercher un groupe et trouver un groupe, c'est 200-300 euros.
1: Oui.
21: C'est ça. Mon vidéo. C'est 200-300 euros.
1: 200-300 euros. D'accord.
21: Oui, il peut acheter à 200-300 euros.
1: Ça, c'était le montant que j'ai voulu. D'accord, ben, très bien.
21: Un groupe et trois jeunes.
1: Zéro.
21: Bon, c'est vraiment chez Téléphone 06-12-38-67-77.
1: Très bien, monsieur. Ben, c'est noté.
21: Ok, au revoir.
1: Allez, au revoir. 02-62-99-14-00, les annonces diverses, 99-12-00, pour vos pertes et vols. Radio Freedom, bonsoir.
22: Radio Freedom, bonsoir.
1: Bonsoir.
22: Bonsoir.
1: Oui, bonsoir, madame.
22: Ah, ça va?
1: Oui, et où?
22: Eh bien, moi, ça va. Oui. Il y avait un petit peu la pluie à éteindre, mais ça va.
1: Ah bon? Ben,
22: heureusement, il pense que il tombera plus parce qu'il nous voit moisir.
1: Ou croit?
22: Ah oui, mais là, un petit peu la pluie, bon, après trop, c'est trop, hein.
1: Ah, vous préférez soleil?
22: C'est de la part de qui?
1: Ah, moi, c'est Prisca.
22: Ah, Ah, par contre, miam ou souris, hein.
1: Ah, mais c'est gentil, ça.
22: Lâche pas ou souris, hein.
1: Oui.
22: Bois de miel avec gingembre et miel, gingembre. Et juste citons au bois, hein, au moins on a toujours la bière pour rigoler. Hein.
1: Ah bon, ben il faut faire ça alors.
22: Ah oui, vous soyez les jolis, miam, aux autres bien, et tous les animateurs. Après le monde dit à droite, à gauche, et laisse tomber.
1: Mm-mm.
22: La vie est belle, hein, continue comme ça.
1: Mm-mm.
22: À mon âge, Millet,
1: oui.
22: On a bien mon mari et tout, mais des fois, il lève la nuit, il s'est grignoté, mais il écoute Radio Freedom, il écoute, mais super bien.
1: D'accord, quel bon appel.
22: Hein?
1: C'est quoi votre prénom?
22: Ben, m'y appelle de temps en temps, ou doit connaître mon nom, Saint-Benoît.
1: Saint-Benoît.
22: Antos!
1: Antos!
22: Vous connaissez moi?
1: Oui, bien sûr.
22: Ben, vous m'y appelle pas souvent, des fois, m'y appelle pour dire, ben, écoute pas la dit la fée. De toute façon, la réunion, tu as fait la dit la fée.
1: Ben oui. Et comme ça.
22: Comme on est né avec, mais j'ai en créole, moi.
1: Ah!
22: Quand on m'a vu à un moment en métropole, on irait ici, mais ben, quand vous êtes un jury, je suis en créole. Hein.
1: Ah bon, ben.
22: Ah oui, ben la vie, tu
1: sais. Pourquoi il jure pas? Pourquoi il jure pas?
22: Non, mais je ne pas quand on dit, ben, c'est pas le bonhomme, fait l'affaire, il n'est pas bon et tout. Il dit, ah, puis vous fichez à moi.
1: Ben, vous faites au même.
22: Hein?
1: Faites au même, comme ça, on connaît les bienfaits.
22: Ben non, attends, il y a des choses que je ne suis pas fait. Fais-moi un jardinier en béton, fais-moi ci, fais-moi ça. Voilà. Par contre, il me commande, je le commande. Par contre, j'ai un âge que, franchement, quand il entend cette voix, eh ben, franchement, il fait vraiment plaisir, je l'ai super bien, anime toujours ça, mettre l'ambiance, comme ça, comme Michel l'a dit, quand il arrive à une heure, mettre l'ambiance, écoute pas bonne de monde, mettre l'ambiance.
1: Mettre l'ambiance, fais péter!
22: Fais péter la, fais péter l'école!
1: Ça marche.
22: Eh, hey, mais en est vraiment super bien. Les vraiment. Eh, elle n'appelle the string freedom. Elle appelle the chat, the chien, the culotte, the slip freedom.
1: Alors, donc arrête, si pète le slip, freedom. Il appelle à nous alors.
22: Alors freedom les bien.
1: Oui.
22: Elle dit bah appelle mon basket freedom. Elle appelle mon culotte freedom. Mon string freedom. Non, mais vraiment, Freedom, où est-ce qu'il n'y avait pas Freedom, là Et après, mon Jean de la métropole a dit, mamie entend, c'est mon Jean, il appelle mamie entend, c'est un vrai belle mamie. Il a dit, où la téléphone Freedom, elle a écouté Facebook. Mais des fois, il ne m'appelle pas, parce qu'il dit, mamie, arrête, rappelle-le de Freedom, il ne m'appelle pas souvent, de temps en temps.
1: Ben oui, bon,
22: franchement,
1: ben.
22: Franchement, j'en ai super.
1: En tout cas, le
22: message. On a eu la pluie, on n'était pas bien. Mmh. Franchement, ben, au moins, Freedom, ils mettent la chaleur dans le cœur. Mmh.
1: Merci beaucoup, Hortense.
22: Allez, gros bisous.
1: Gros
22: à vous.
1: Bisous.
22: Si la paix. Continue comme ça. Et maintenant, bien ça. Et comme ça, comme Michel a dit, on partait à 22h. On est libre.
1: On est libre. La radio libre, c'est Radio voilà. Freedom.
22: Mais l'ambiance, il n'est pas là, s'il est vieux, il veut dormir, allez dormir, allez chapeler. Allez, gros bisous à vous.
1: Bisous Hortense, à bientôt.
22: Allez, bye.
1: Allez, bye bye. Radio Freedom, bonsoir. Allô.
0: Allô.
1: Oui, bonsoir.
0: Oui, bonsoir, voilà, mes téléphones pour avoir un petit renseignement.
1: Oui.
0: Si quelqu'un aurait un petit appartement pour lui.
1: Oui.
0: C'est jusqu'à 7 ans.
1: Jusqu'à
0: ce que vous avez trop de problèmes, vous devez quitter le quartier.
1: C'est quoi votre budget pour le loyer?
0: Dans les 400-500 euros.
1: 400-500 euros, d'accord. Sainte-Suzanne, jusqu'à où ça vous l'a demain?
0: Sainte-Marie-Sainte-Suzanne.
1: Sainte-Marie-Sainte-Suzanne. Le loyer de 400-500 euros.
0: Un petit FD, là, c'est moi, un petit TD, FD, est bon.
1: Ben, il est bon. Nous, la sous numéro de téléphone
0: 06-93-13-70-77.
1: Oui. Donc, on recherche un appartement.
0: 06-93-13-70-77.
1: Ben, c'est noté. L'appartement de Sainte-Marie à Sainte-Suzanne, si quelqu'un a quelque chose à proposer, le loyer maximum est de 500 euros. Bonne soirée.
0: Oui, ok, merci bien, au revoir.
1: Allez, au revoir. Peut-être rapidement un dernier appel. Radio Freedom, bonsoir.
2: Bonsoir.
1: Oui, bonsoir.
2: Oui, excusez-moi. Alors, en fait, c'est pour une trouvée. Du coup, je sais pas si j'appelle le bon numéro.
1: C'était pas le bon, mais mieux écoutez, on l'a trouvé. Vite, vite, vite.
2: Alors, j'ai trouvé une carte grise.
1: Oui, à quel nom?
2: C'est au nom de l'évêque Marc.
1: L'évêque L-E?
2: Alors, c'est L-E-V-E-S-Q-U-E.
1: F-Q-U-E. Le prénom Marc.
2: Marc.
1: Vous avez retrouvé ça où?
2: Alors, c'était à Leclerc Express à Saint-Denis.
1: Saint-Denis. On laisse votre numéro, s'il vous plaît?
2: Oui, alors c'est le 06 93 49 41 82.
1: Je peux mettre l'annonce sur le site?
2: Comment?
1: Je peux mettre l'annonce sur le site?
2: Oui, il n'y a pas de souci.
1: Alors, on parle L-E-V-E-S de François, Q-U-E.
2: Ah non, c'est S de Sabrina.
1: Ah, S, d'accord. Merci beaucoup d'avoir rappelé. À bientôt.
2: Bonne soirée.
1: On met l'annonce aussi sur le site internet. La carte grise de l'évêque Marc a été retrouvée à Saint-Denis. Il est 20h. Merci à vous d'être à l'écoute. Tout de suite, des informations.
3: 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Il est 20h.
23: Bonsoir. 21 départements de plus en vigilance orange demain. La canicule gagne du terrain sur le centre et sur l'ouest. Au total, 43 départements concernés de la Bretagne à la Méditerranée. On attend dans l'intérieur entre 33 et 36 degrés avec des pointes à 39 sur le sud-est. de fortes chaleurs qui vont se prolonger jusqu'en fin de semaine. Et ces températures records contribuent aussi au réchauffement record de nos mers et océans qui absorbent les gaz à effet de serre produits en grosse quantité avec le réchauffement climatique. Directeur de recherche émérite au CNRS, Jean-Pierre Gattuso l'a constaté sur ses relevés ces derniers jours.
4: On a des anomalies actuellement de plus de 3 degrés sur les mers qui bordent l'Europe de l'Ouest. Par exemple, à Villefranche-sur-Mer, où je travaille, eh bien, on a frôlé les 30 degrés. On a battu le record absolu de température de surface, ce qui est absolument inédit. On nous aurait dit il y a 20 ans qu'on aurait des températures de près de 30 degrés ou plus de 30 degrés en Méditerranée. C'est totalement inconcevable.
23: Et selon Copernicus, c'est toute l'Europe occidentale qui a connu en juin-juillet sa température la plus élevée jamais enregistrée. À l'étranger, de nombreuses victimes en Colombie après un fort tremblement de terre. Il a été ressenti sur le littoral pacifique jusqu'à la capitale Bogota. Séisme mesuré à 7,4 sur l'échelle de Richter. Plusieurs bâtiments se sont effondrés. Et en marchant de retour à Paris, 2 ans après les Jeux, il participe au championnat d'Europe de natation et il sera aligné tout à l'heure sur le 4x200 nage libre avec l'équipe de France, départ à 19h33. Avant cela, à 18h30, on suivra la demi-finale de Maxime Grousset sur le 50 mètres papillon, lui qui a signé le meilleur temps des séries. Et puis autre championnat d'Europe, ceux d'athlétisme avec ce soir la finale du 5000 mètres. C'est avec le français Jimmy Gressier, devenu champion du monde sur le 10 000 en septembre dernier. Et voilà pour l'info. Bonne fin de journée.
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0: là là, quelle chanson! On me rejoint?
1: Parole, parole, parole.
0: Mais quelle voix, quelle voix! Magnifique! Magnifique, Charlotte, merci beaucoup! Dalida qu'on écoute actuellement, une chanson des années 70, très belle chanson de Dalida, Parole, Parole, et qu'on écoute actuellement sur Freedom 2, votre radio musicale. Pour la suite, on aura Sheila à retrouver, les Rolling Stones également, David Martial, Gabi Lacune pour le local au Maloya. Ensuite, on aura Michel Polnareff, Elton John, Joe Dassin aussi, et puis voilà un petit peu la programmation qui vous attend jusqu'à 21h, Michel Sardou aussi, c'est Jérôme. 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Et puis, on va commencer notre émission et on commence bien sûr avec ce petit jingle.

0: minutes à La Réunion. Bon appétit à ceux qui passent à table peut-être et puis ceux qui s'installent confortablement. Bienvenue. L'émission Chaleur Tropicale nous commence et nous l'ensemble jusqu'à minuit. Vous l'aurez compris, c'est Prisca avec Zot. 06 92 91 5000, c'est les petits numéros de téléphone pour les textos qui commencent déjà à arriver. Merci à Zot, on les lira tout à l'heure. 02 62 99 12 00, c'est pour vous les messieurs. Passez des annonces de rencontres. Zot, il rôde un petit désert, Zot, il veut l'aventure. C'est maintenant qu'on appelle les messieurs. Il est madame, c'est le 99 13 00. Mesdames, venez passer un petit peu vos annonces de rencontre aussi. Vous êtes les bienvenus, évidemment. On recherche l'amour, on recherche les aventures. Vous êtes les bienvenus sur le 02 62 99 13 00. Et puis la libre antenne, on a passé un bon week-end. Si tu veux discuter un petit peu, parler des sujets qui ont été parlés, c'est pas très français ça. Les sujets qui ont été abordés dans la journée, vous êtes aussi les bienvenus. Évidemment, vous connaissez le numéro de la libre antenne, c'est le 02 62 99 11 00. Radio Freedom, bonsoir. Allô?
1: Hey, bonsoir.
0: Bonsoir.
1: Hey, vous passez une petite annonce, s'il te plaît.
0: Bienvenue à vous, comment on vous appelle?
1: Hein? Emmanuel.
0: Emmanuel, vous appelez à nous de...
1: Nouvelle, ma annonce.
0: Oui, où ça vous appelle à nous?
1: Comment?
0: De quel côté vous appelez à nous?
1: Ah, à côté de l'Est, ça farine beaucoup la pluie.
0: Il farine?
1: Ouais, depuis longtemps, il y a beaucoup d'humidité ici.
0: Madame l'a dit, attention la moisie, Montuno.
1: Comment?
0: Attention la...
1: Ouais, une dame aussi, là, avec son mari, j'ai entendu tout à l'heure, là, qu'elle cherchait des élus, parce qu'avec son mari, elle est dans l'eau, quoi.
0: Oui, oui, c'est un peu compliqué, hein.
1: Bon, j'espère qu'elle a trouvé.
0: Ben, elle va rappeler à nous, pour donner à nous la suite.
1: Oui. Bah, sinon, moi, je cherche surtout une personne qui soit dans la cinquantaine.
0: Quel âge on est là-haut?
1: Hein?
0: Ah, où quel âge on est là-haut?
1: Moi, j'ai 65.
0: 65 ans?
1: Mais je fais très jeune, je fais plutôt dans la cinquantaine. C'est pour ça que je cherche plutôt une personne dans la cinquantaine.
0: Ah bon?
1: Une jeunette, quoi.
0: Ah bon? Bon, ben.
1: Ça... Parce que. Il y a parfois des femmes qui sont dans la soixantaine et qu'ils disent par exemple « Oh ben je suis encore une jeunette dans la cinquantaine dans la soixantaine » et qu'ils disent encore « Je suis une jeunette de la cinquantaine » alors moi j'aime bien quand la personne est fait plus jeune.
0: Peut-être elle fait 60 ans et elle fait 50 ans comme vous, Emmanuel, hein?
1: Non, parce que par exemple, il y a une dame qui m'a dit qu'elle fait la fin de la soixantaine. La fin de la soixantaine, elle a dit « Elle est comme une jeunette qui fait 55 ans. »
0: Oui, et pas bon.
1: Après, j'ai pas vu. Après, j'ai pas vu.
0: Ah, mais pourquoi on l'a pas vu, elle?
1: Parce que pour l'instant, c'est juste dialoguer.
0: Ah, d'accord.
1: Parce que avant de rencontrer quelqu'un, il faut aussi qu'il y ait un feeling au téléphone, parce que il faut un peu les deux, quoi. Il faut qu'il y ait un mariage entre le physique et puis le dialogue, quoi. Et d'abord, le dialogue, avant le physique, quoi. En priorité. Parce que si le dialogue, il passe pas besoin de voir le physique. Ou alors, ça deviendra une amitié, peut-être.
0: Ben pourquoi pas?
1: Mais pas plus. Donc, après, moi, je cherche surtout une femme qui n'est pas casanière, qui aime bien bouger, faire du sport, aller à la plage, du shopping, enfin, aller amuser, quoi. Danser, aimer la musique, la nature, les animaux, un peu de tout.
0: D'accord.
1: On veut s'adapter à la personne aussi, on ne peut pas toujours tout aimer, mais si par exemple, il y a quelque chose que j'aime pas, on peut aussi aimer parce que pour faire plaisir à la personne. Ça c'est bien aussi.
0: Peut-être.
1: Parce que bon, faut faire des concessions dans la vie aussi. Après, peut-être on peut aussi ne pas aimer quelque chose. Et tout d'un coup, parce que la personne elle va te faire découvrir quelque chose, tu vas aimer. Donc c'est tout ça, c'est. Il faut le temps avant de.
0: Oui, mais après on peut pas changer pour quelqu'un.
1: Non, on reste soi-même.
0: Parce que le naturel revient au galop, comme il dit.
1: Voilà, comme on dit. Mais après on met de l'eau dans son vin, ça je veux dire.
0: Oui.
1: Voilà. Non, mais après, c'est sûr, si par exemple, j'aime pas aller à la piscine, c'est sûr que du tout, j'aime pas aller à la piscine, c'est sûr que ça va être compliqué, quoi, mais après, je peux me mettre au bord de la piscine, la regarder nager aussi. C'est compliqué. Hein.
0: Oui.
1: Bon, après, surtout aussi, j'aime bien une femme qui soit autonome, c'est-à-dire qui assume bien ses actes, ses paroles, quoi, que quand on parle, qu'on aille jusqu'au bout, parce que des fois, comme la chanson dit, hein, Dalida, les paroles, les paroles, les paroles.
0: Bon, après. À soi, ça désote ça même là. Paroles, paroles, paroles.
1: Oui. Non, mais c'est joli, mais la façon de dire, des fois, c'est que des paroles, et puis après, il n'y a pas au bout, quoi.
0: Mm-mm.
1: Bon, c'est comme on dit, un métier, quoi. On a la théorie, mais on n'a pas la pratique.
0: C'est ça.
1: Imagine quelqu'un, il fait l'animation, mais après, il n'a pas travaillé avant de faire l'animation. La voix ne suffit pas.
0: Il faut
1: travailler. Bah, c'est un boulot, là, l'animation. Faire un bon travail d'animateur, c'est être à l'écoute, et puis c'est être positif.
0: D'accord.
1: C'est pas comme hier, quoi.
0: Là, ah, c'est pour ça ou dis-moi ça ou là.
1: Non, là. C'est tout. Je veux simplement dire, un bon animateur, il faut qu'il soit...
0: Monsieur, vous êtes animateur?
1: Ah non, non, du tout, moi. Non, moi, je suis à la retraite.
0: Laisse ça au mon place, si vous voulez.
1: Non, non, du tout. Bon. Parce que moi, je suis à la retraite, ça va, c'est bon. Non.
0: Qu'est-ce qu'on fait quand on est à la retraite, là? Qu'est-ce qu'on fait quand on est à la retraite, là?
1: Ah ben, il y a beaucoup de... Justement, on fait ce qu'on n'a pas pu faire quand on n'était pas à la retraite. des activités... Moi, j'aime bien le sport, en général.
0: Oui.
1: Alors, j'aime bien faire du sport, quoi. Après, on peut courir. Il faut aller à la salle de sport pour maintenir son physique.
0: Faire du renforcement.
1: Si on fait une rencontre, il faut quand même encore être bien physiquement, quoi.
0: Ah.
1: C'est bien, non? Enfin, il n'y a pas que le visage.
0: Ah, où est bien physiquement, alors?
1: Ça va. La dernière personne que j'ai rencontrée, elle m'a dit que j'étais bien physiquement, mais après, ça ne colle pas aussi dans l'autre sens, c'est comme ça.
0: Bon, ben, qu'est-ce qui ne colle pas dans l'autre sens?
1: Ben, c'est parce que moi, ça me convient pas. C'est pas le physique, moi, c'est le visage. Je regarde bien le visage.
0: Ah, c'est bien le...
1: Un visage plaisant, agréable.
0: C'est quoi un visage plaisant pour vous, ben, monsieur Emmanuel?
1: Joli, comme on dit, quand quelqu'un est joli.
0: Oui, ben, il peut être joli pour moi et vilain pour vous.
1: On peut pas dire. Ah. On peut pas définir. Il faut rencontrer un PSN.
0: Il faut voir en face.
1: Voilà, le sourire, les yeux, le charme. En fait, c'est un tout, quoi. On peut voir, quoi. Une photo peut déjà définir. À donner une idée, quoi.
0: D'accord. Donc, quand la personne appelle à haut, la femme va appeler à haut, vous dites, moi, je veux une photo?
1: Non. Ah non, non, d'abord, je parle, je ne demande pas la photo. Ah. Ah ben non, parce que si le dialogue, ça ne colle pas, pas besoin de la photo.
0: Ah, d'accord. Donc, on cause un petit peu, donc si, voilà, et si ça colle bien, après on dit, moi, j'aimerais bien avoir une photo de vous.
1: Non, pas forcément. Ah. Des fois, même, il n'y a pas besoin de la photo, des fois, il y a des sous-entendus. La personne, elle dit, par exemple, si elle est bien physiquement, on a besoin des fois de demander plus. Il faut faire confiance, en fait. Il faut faire confiance au destin.
0: Ah, vous faites confiance facilement?
1: Non, au destin. Faire confiance au destin.
0: Ah, au destin.
1: Des fois, le destin, il fait rencontrer les personnes en se disant, ben voilà, c'est ton jour aujourd'hui, tu vois. Après 20 ans que tu attends, ça y est, enfin, il était temps, quoi.
0: Emmanuel, il fait 20 ans, attends.
1: Non, je dis ça comme ça. C'est pour un peu mettre l'ambiance.
0: Ah, mais elle est bien, ou peut être animateur.
1: Faut mieux parler comme ça que parfois quand Eric il a dit genre.
0: Ah, on parle pas d'Eric ce soir, hein. Bon, allez.
1: Il est bon.
0: Ah, et bon, alors.
1: Non, je dis quand il faut rester dans le bon sens, quoi.
0: Bon.
1: Ok, pardon, hein, c'est pas ça que je voulais dire. Je voulais dire qu'il faut rester positif.
0: D'accord. Ça, en fait. Ben, on sera positif là.
1: Bon, ben après, ben oui, mais justement, j'ai fait une erreur, j'aurais pas dû parler de...
0: c'est non, pas grave, les bons, inquiète pas.
1: Parce que c'est encore tout frais, alors ça fait... Bon, demain sera fini, hein, bon.
0: Peut-être.
1: On passe à autre chose. Après, ben, voilà quoi, moi, j'attends pas depuis 20 ans, mais comme ça fait 20 ans que je suis à La Réunion, c'était juste pour dire, ben voilà, quoi, j'ai quand même fait des rencontres, mais pas là encore la bonne.
0: On vient d'où, monsieur Emmanuel?
1: Ah, ouais. Moi, il vient de, comment dire, si je parle un peu au créole, mais il ne connaît pas trop le créole, mais quand même, quelques mots. Non, moi, je suis de la métropole, moi.
0: Oui, mais d'où?
1: Ah, là, oh, c'est pas une région très intéressante. C'est pas le sud, c'est la région de la Lorraine. C'est pas des... Les gens, ils vont dans le sud, en général. Ils ont pas
0: mais Emmanuel, c'est pas grave. On veut savoir d'où tu viens, c'est tout. Ah,
1: Metz, Nancy.
0: Nancy?
1: Oui.
0: Je dis, c'est une ville calme.
1: On connaît.
0: Oui, mais connaît.
1: Nancy.
0: Ben oui.
1: Mais après, c'est pas une région que... En général, les gens, quand ils vont en vacances, les créoles, ils vont dans le sud. Ben, après, ils vont même s'installer plutôt dans le sud. J'ai remarqué quand des fois, des personnes m'appellent de métropole, ça arrive.
0: Oui.
1: Elles m'appellent plutôt dans le sud.
0: D'accord. Et donc, toi, tu fais confiance au destin?
1: Ah oui.
0: Et ça fait combien de temps que tu es célibataire?
1: Non, ça fait, disons, allez, en gros... Après, ça dépend de ce qu'on appelle célibataire, en moins de relation. Et une relation, c'est-à-dire engagée, quoi, avec quelqu'un en couple, c'est ça pour toi, une bonne relation?
0: J'en sais rien, c'est toi qui juges ce que tu...
1: Non, après, si c'est des contacts, bah, c'est récent. Mais sans aller plus forcément...
0: On a eu des aventures, c'est ça on veut dire?
1: Aventure, non. Je veux pas aventure, non. Moi, c'est pour...
0: Mais il connaît pas, ou il fait combien de temps les célibataires? En cause de toi, non, on comme ça, je comprends pas.
1: Si, l'aventure, oui, mais amoureuse.
0: D'accord. Aventure amoureuse, c'est quoi, une relation? Une relation de 3 mois?
1: Oh, disons... c'était dans l'année, quoi. Dans l'année, quoi.
0: Donc, ça fait pas longtemps que tu es célibataire, finalement?
1: Bah, disons, je dirais... au milieu de l'année.
0: Donc, c'est... Mais nous l'est au milieu de l'année.
1: Quelques mois, allez, disons. Disons quelques mois.
0: Bon, bah, très bien.
1: Mais une vraie relation, par contre, si je parle d'une vraie relation, c'est-à-dire... qui a été longue pendant des années, ça, ça remonte un peu quelques années. Parce que justement, c'était prévu pour que ça soit une relation qui dure, mais après, des fois, bah, c'est pas toujours le cas.
0: C'est le destin.
1: C'était pas le destin, en fait.
0: Ben si, c'est le destin de vous séparer.
1: Non, on peut pas toujours savoir une personne, même que ça va au début, après on découvre des choses qu'on savait pas.
0: Ah,
1: par exemple, imagine quelqu'un, une femme avec un homme, et puis qu'elle va découvrir qu'au bout de 6 mois, il boit, alors que le gars, il boit pas normalement. Imaginons, hein. Après, la dame, peut-être qu'elle voulait pas quelqu'un qui boive, et puis il aurait dû le dire au début. C'est ça. Ça veut dire que la confiance, c'est ne pas mentir. C'est tout.
0: Bon, bah, très bien.
1: Parce qu'après, ça va casser.
0: En tout cas, on parle beaucoup.
1: C'est pas que la voix qui va casser.
0: On a la conversation. Après, discussion.
1: Je parle comme un animateur, alors je peux.
0: On peut prendre
1: non, mais
0: place.
1: Après, j'ai fait un peu d'animation, mais c'est des kermesses. C'est pas à la radio. Des kermesses, comme ça, pour faire...
0: Et tu veux plus partir en métropole?
1: Ah, bah, après, si... Comme dit si j'ai rencontré une personne qui a envie d'aller en métropole aussi, bah, je peux retourner en métropole. D'accord. C'est pas... Je ferme pas la porte, quoi.
0: Où ça a pu à Nancy?
1: Non, c'est pas forcément à Nancy. On peut même à l'étranger, on peut aller en Espagne.
0: Ah ben oui, quand on est à la retraite, on peut aller partout où on veut.
1: Voilà,
0: hein.
1: On peut aller partout. Mais je ne ferme pas la porte, mais j'ouvre la fenêtre.
0: Mais très ouais, bien, Emmanuel. Eh ben, on va laisser ton numéro de téléphone pour la fenêtre ouverte.
1: C'est marrant parce que j'ai pas dit le reste, mais ça fait rien. Ça devrait suffire. Donc.
0: Ben, on a bien discuté quand même là. 0692.
1: J'ai pas dit des choses que je devais rajouter, mais peut-être que ça suffit comme ça, je dirai après. Quoi.
0: Oui, pas de problème.
1: Bon, ben 06 92 21 80 24, si j'ai bien dit.
0: C'est bien ça, 06 92 21 80 24.
1: Et puis, bonne chance à vos autres qui vont passer les annonces, qui vont trouver aussi leur bonheur.
0: Merci, monsieur Emmanuel, bonne soirée à vous.
1: Non, pas de monsieur, c'est Emmanuel.
0: Mais monsieur, vous voulez un monsieur, non?
1: Non, moi je veux une madame, pas un monsieur.
0: Oh là là là là, allez, on va faire confiance au destin. Bonne soirée à vous, allez, nous retrouvons.
1: Quand même, quand même.
0: À bientôt, ciao. Radio Freedom, bonsoir.
2: Oui, allô, oui, bonsoir.
0: Bonsoir.
2: C'est Jean-Christian avec Palbassier.
0: Jean-Christian, qu'est-ce que vous faites sur le 14?
2: Ben, pour passer le silence.
0: Mais c'est

0: écoute. En fait, comme je me dis, mais pas tout seul, manier trois petits m'attendent.
1: Oui, et donc?
0: Depuis midi dans mon Saint-Paul, vous connaissez depuis quelle heure, ben, en fait, c'est à moi devant ce bateau?
1: Depuis quelle heure?
0: 3 heures. Ah, je me dis, non, tu seras en retard. Bon, vous connaissez la fin de mon tête, comme elle arrive devant le devant, mais tiens, ben, oublie l'affaire.
1: Ah! En plus, vous l'avez vu à mon pas?
0: Elle m'a vu, mais vous connaissez que tu as eu des signes.
1: Mais il ne voit pas, elle ne m'a pas vu.
0: Ben non, tu ne vois pas.
1: Où ça, où l'était?
0: Moi, tu es en face.
1: Où tu es en face de moi?
0: Ouais, mais tu es en face.
1: Juste en bas là même, vraiment?
0: Non, mais t'es pas au bord, hein.
1: Ah, mince. Ben oui.
0: T'es, allez, deux, trois tirants,
1: En plus, il a rien compris. Après, il m'a raconté, il m'explique, allez.
0: Après, ben, là, tu me conseilles. Dis-donc, ça, moi, allons vite. Et là, où t'es en ville? Mais t'es en ville, bonnet, hein. T'es en ville, Saint-Paul.
1: Oui.
0: Et pour moi, il a le temps, au moment, là. Mais ben, là, t'es, non, allons, parce qu'après, nous, il n'y aura plus la place. Et ça fait assez à moi de voir, je vois pas depuis 3 heures, petite sœur.
1: C'est énorme.
0: Et m'a trouvé le temps long.
1: Ben oui.
0: Elle m'a dit, m'a dit, bah, Rodin, pas qu'il porte corne. M'y jure. Mais m'y désolé, m'y désolé.
1: Non.
0: Vous connaissez, ben, soit si qu'il y a du comprendre, ça.
1: Oui, il a compris, mais sur le coup, il n'a pas compris. Oui, mais là, après, elle a dit, bon, qui s'est tiré, ça, sur la scène, là?
0: M'y jure, le fiscal. Comment, mais elle est belle, même en vrai, elle est belle. Hein,
1: c'est gentil.
0: Mais franchement, mettez-la. Mais écoutez-moi, la barrette assise.
1: Oui.
0: Moi, la mène une chaise, ma dure est assise de la chaise, 2 minutes.
1: Eh bien, on l'a bien profité, c'est très bien.
0: Ah oui. Mon pied est en compote, mon jambe est en compote, on dirait de vous m'appeler sport. mais je. Et vous connaissez la de moune, t'es dit. N'a pas, madame, que de moi, t'es dit. Eh, madame, devant, si ça, ou mi, ou pas. Il dit, madame, comment tu viens, si c'est conseil.
1: Ah,
0: et alors, où, comment on a passé la soirée?
1: Mais c'était très bien.
0: Tu m'as trouvé bien, moi, mais tu connais quoi, mais on dit que vous êtes fatigué.
1: Ah bon?
0: Ben, mais tu vois, c'est un animateur comme Max et. Max, ouais, il était fatigué.
1: D'accord.
0: M'a voulu dire ça aujourd'hui, mais impossible
1: d'avoir. On n'a pas gagné la ligne?
0: Impossible.
1: Ah ben.
0: Depuis le matin jusqu'à l'après-midi, moi, on n'a pas gagné.
1: Peut-être demain.
0: Ouais, voilà. Et sinon, ben, nous avons passé une super soirée.
1: Oui.
0: Le 3, tu m'attends avec moi. T'es. La dernière, il me dit merci, merci, on l'amène à moi. Ah, merci.
1: Mais c'est des personnes que vous connaissez quand même.
0: Oui, c'est bon, vous me connaissez. Mais c'est bon. En fait, le truc, c'est que vu que moi, m'a fait le chauffeur, déjà, là, c'est moi, allons depuis midi. M'a dit, oui, vous êtes connus, c'est un peu de la même. Après qu'elle arrive à midi, ben, du coup, on a parti dans un carré marche forain. Après, on a parti en ville.
1: Oui.
0: Mais pour moi, il a le temps, on voit. Oui. Bon, allez, au pied des 4 heures, on sera devant le. Depuis 2h30, disons, allons, barrez, allons, allons.
1: Ah, ah, ah, ah.
0: C'est pas possible.
1: Mais je t'ai vu avoir la place devant.
0: Ben, je t'ai vu. En fait, quand tu connaissais quoi de votre tête, tu comprends ça de moi, parce qu'apparemment, j'ai eu une expérience, c'est là. Que quand on attend la queue de monde là, vu qu'il faut manger, on perd le temps à attendre manger ou à pas ce qui se passe.
1: Ah, d'accord.
0: Donc là, vu que t'es bien briefé là, là, dit deux à commander, deux à prendre la place. Ben, non, c'est comment? Mais m'y est vraiment désolé.
1: Non, mais c'est pas grave, mais en tout cas, on parlait, c'était le rêve de Morgane d'avoir une culotte pour que les auditeurs suivent un peu quand même. Normalement, Émilie, c'était celle qui devait ramener la culotte pour le jeter sur la scène.
0: Et là, c'est de mon avis, mais c'est quoi?
1: Mais oui, mais personne là, tu comprends.
0: Mais pourquoi écrit Émilie? Oui, c'est moi. Mais dans le jazz, c'est moi. Il y a un petit madame à cause avec. Tu connais pas si c'est. Moi, c'est Mimose, mais mes parents, c'est moi.
1: Oui.
0: Elle a les cheveux courts.
1: Oui.
0: Et en fait, sans qu'on a le compte, elle a fait une pause club. Et en fait, vu que Nena a du monde autour de moi, où ça y croit.
1: Oui, où ça, bien sûr, bien sûr.
0: Donc, mais c'est quand même un petit peu, elle m'a dit, elle a causé, elle a causé. Et après, elle dit à moi, oui, elle m'a appelé souvent, mais elle, comment? Vous connaissez quoi, elle cause, cause. Après, elle dit, moi, mais c'est Mimose. Mais elle dit, moi, c'est Émilie. Mais longtemps après, comment puis-je m'a dit, ça fait le Mimose, vous prenez appel là.
1: Ben oui.
0: On connaît nous bien, cause avec nous d'elle. Elle dit, mon sang, on a trouvé un petit après pour boire. La balade, on a trouvé tout à l'heure. Ben, on a pu retrouver après.
1: Ah, ben là.
0: Il y avait tellement de monde. Mais franchement, t'es gaillard.
1: T'es bien.
0: Et à moi, la clôturation m'a vu, m'a dit, oh ça, t'es quand même Alba, t'es fini tout.
1: Oui. Ah, ben oui, c'est incroyable.
0: Ben, quand même Alba, là, t'es devant. Devant, dessus le barrière.
1: Oui, ben, il m'était pas en l'air, il m'a pas vu, il m'était en bas.
0: Ah, ben, moi, il m'était là, il m'était.

0: devant. C'était dommage, hein, mais à l'entrée, ben, du coup, m'a voulu voir où, ben, on va pas bien où, ma vie, Isabelle.
1: Oui, c'est vrai, oui. Comment, et nous, t'es sur le côté, hein, t'es vers la gauche.
0: Écoutez, ma brigade, là, on allait remanger.
1: Non, mais très bien, on a profité, tout le monde a profité, c'est très bien, tout le monde a dansé, les spectacles, les artistes étaient.
0: Top. Tout top.
1: L'orchestre aussi, donc.
0: Oui. Ah oui, le Dallon Dunker, franchement. Ah. Pour aller à Compagne, 14 artistes.
1: 6 heures presque.
0: 13, on va dire. 13, parce que le camarade, on a fait là.
1: Ah, mais... oui. Et Mars tout seul aussi, je crois qu'il y avait.
0: Ouais, et Mars tout seul. Bah, du coup, mais même que ça, il fallait aller le faire, ça. La choriste, je crois, elle est du sud. Ça,
1: c'est Loretta qu'on embrasse.
0: Oui, mais franchement, c'était au top. Et ça amène l'ambiance de A à Z. À un moment, on a bien dansé, on a bien défoulé, on a bien visé, on a crasé. M'a chanté, il n'avait plus de voix. Alors, même il n'avait plus de voix. il n'avait plus. Il m'a refait la route vers le sud. Il dit, Seigneur, comment ça va faire pour causer?
1: Aïe. Émilie, il fallait être un bout de culotte même. On ne l'a pas mettre un robe?
0: Non, on m'avait mettre un pantalon. Je ne mets pas ce genre de modèle.
1: Il fallait mettre dans la poche, ça, pour ne pas oublier, ma fille. Là, il crie, Émilie, tout le monde va dire, quoi, c'est là, il veut.
0: Elle dit, mais bonjour, là, dans la nouvelle, beau spectacle, parce que tu connais pas le talent du chanteur.
1: C'est gentil. Non. Morgane voulait une animatrice, du coup, on a chanté ensemble, m'a révisé ma chanson, et nous la montre sur la scène, nous la chanté, nous la joué le jeu, m'a joué le jeu à fond, et c'était génial.
0: Franchement, t'es gaillard. Et même où tu danses, là, nous connais à haut le talent de chanteuse, parce que. Quand vous frôlez, comme...
1: Oui, mais c'est pas pareil que sur une scène. Hein. Mais c'était chouette.
0: Mais en tout cas, outil l'ambiance, de la mettre à nous, Tina Fier, qu'on la présente à nous, toutes les bonnes animations,
1: oui.
0: Au top. Moi, t'es tout seul à cripper Diego et où?
1: Ah, Diego, il te rend à où là-bas là?
0: Il t'écrit comme de Diego.
1: Diego, t'es pas invité.
0: Ah, Diego, mais comment on va n'inviter pas où?
1: Ça, le gardien, là, il bouge pas, t'es là, ça? Maman.
0: Non, mais Diego, ben, où le gardien de Freedom? Diego connaît quand vous avez la prise, demain là même pas vous avez pas. Mais ma rode au Diego. Nous, ben vous voyez Diego, c'est moi, t'es mon camarade Diego.
1: Un jour peut-être.
0: Là, mais Mina déjà une petite aperçu, mais bon, la permet à moi de mettre des visages sur les noms, mais connaît pas.
1: Des visages sur les voix.
0: Voilà, c'est ça. Les amis, t'es connaît. Après, ben voilà, mais t'es pas plus entiché que ça. Les rôles de bons animateurs, on a bien sur la scène.
1: Oui.
0: Comme maman, pour le bon artiste, c'est Gaëlle, franchement.
1: Trop bien. Eh, mais elle a toute la chantée, elle était géniale, quoi.
0: C'est Gaëlle, elle est émue. Et là, il était dit, ce bonhomme l'a stressé. Pas besoin de bonhomme, t'es stressé. Ah, du tout.
1: C'était incroyable. Vous étiez magique. C'est vous, franchement. Pour le coup, waouh. C'était waouh.
0: Je pense que si elle était continue, si elle était plus là.
1: C'est vrai. Après, elle chante encore une autre chanson.
0: Oui.
1: La Dimiga, il parlait comme ça.
0: Ben, c'est ça. Non, mais t'es gaillard. Franchement, t'es gaillard.
1: Ah, ben, il fait plaisir.
0: Il a parti vite. Pour moi, il a parti vite. Hein.
1: C'est vrai?
0: Ah oui, il a parti vite. Au moment où on a rentré, il a rempli. Imaginons, nous, t'es les 5 premières personnes à rentrer. Donc, nous avons vu tout le coin rempli.
1: Oui.
0: Moi, à un moment donné, quand on a regardé, il m'a dit,
1: waouh.
0: Il y a tout le monde, là. Et moi, tout le monde, il dit, comme, oui, mais le billet était cher. Excusez-moi. Pour 20 euros, 14 artistes, même n'importe quel concert à la Réunion, on n'a pas ça. Pour ce prix-là.
1: Oui. Et cette lapanie l'a raté.
0: Voilà, le coût du spectacle seulement, on ne m'y croit pas sur le billet, c'est pas ça.
1: Oui.
0: Donc voilà. T'es gaillard, t'es top, t'es une affaire. La moune, mais tu connais pas. Un moment donné, il m'a insisté, qu'elle a dit Rosélie, je sais pas comment. Il dit, c'est qui ça?
1: C'est bien Laurent Rosélie quand même.
0: Par contre, ben, il connaît pas, ben, il connaît.
1: Vous connaissez le chanson?
0: Par contre, tu connais le chanson comme il a le bouc, comment? Il dit, qui les bougeurs?
1: Oh, il est adorable en plus.
0: Et c'est quand il a chanté, il m'a dit, ah, mais si, il connaît, ben, je pense que c'est les deux derniers deux minutes.
1: Gustave, c'est mon voisin!
0: Là, pour qu'on dispute devant mon père, mais c'est trop bien. Mais j'espère que vous êtes animateurs à apprécier.
1: Oui, c'était génial. Et Jean-Pierre Boyer aussi, Michou, Michou Picot.
0: Et Michou, on dirait la gamme maintenant.
1: C'est vrai, elle sera...
0: On dirait comme si elle n'a pas vieilli, qu'on a vieilli chez elle, mais c'est...
1: Oui.
0: Waouh, on dirait m'a revu Michou. Un jour, on remonte là-bas, dans la montagne. Par exemple, c'est et on quand tu casses le rein, tout, on me dit, t'es banal, qui a dit Michou a vieilli, Michou pas vieilli. je suis pareil. Comme Vincent, elle est pareil.
1: C'est vrai, c'est vrai.
0: Franchement, dans sa réunion, on n'a pas meilleur pour faire un plaisir. Franchement, je la... Je ne connais pas qui a eu l'idée de choisir les artistes, mais...
1: C'était génial. Secteur 410 aussi, t'es bien, hein?
0: Secteur 410 aussi, t'es magnifique. Ah. Aussi, ben c'est Bonne Marmaille dans mon cours, donc du coup, c'est top.
1: Bonne Marmaille d'autres cours.
0: Ben dans mon cours, même sur 410 aussi.
1: Ah, d'accord.
0: Donc, du coup, c'est Bonne Marmaille de mon commune.
1: Et tout le monde était beau et belle, hein, franchement.
0: Et vous connaissez Banala Moukatamou, parce que moi, comme on y a ton exode 3 heures, j'avais une tenue.
1: Oui.
0: Quand la rigueur pour rentrer, m'a passé en film mon deuxième tenue, elle dit comme il y avait le linge. Mais j'ai ma une soirée quand même.
1: Ah, mais alors
0: larguez-moi les cheveux. Mais alors... pensez là de Moun, quand moi, là, nous arrivés à 3 heures, j'avais déjà un petit groupe de madame en bleu et blanc. Vous vous reconnaissez à vous?
1: Oui.
0: En bleu et blanc. Mais je dis, Banala, ben, nous, c'est le deux seuls groupes. Et à un moment donné, le temps t'est paru à moins long, mais j'hésitais, maman, et ben. Après, je me disais, non, allons, ben, c'est carré, moulin, oh.
1: Ah.
0: Mais tu n'en as le temps. Oui. Elle a dit, non.
1: Il perd pas la place, là.
0: Et me disait, elle était incroyable, comment me disait, ben, moulin, ben.
1: Il y avait beaucoup, le public, et vous étiez tous beaux. Il y avait une dame, elle était toute en robe pailletée, tout. C'était génial, franchement, vous étiez beaux.
0: On a une soirée, en fait. Et puis, préfère encore ce genre de soirée-là qu'aller en boîte.
1: D'accord. Bon, ben, une note.
0: Parce que ben, là, pour moi, t'es top. T'es au top, t'es top. Comment? Et ben, Marc Soka aussi entend ben, salutations à lui. Et comme ça dit, Amy, encore désolé. Mais tu sais, et là, soit, comme par hasard, elle a combien écouté à lui. Donc, puisqu'il y a dit, en soi, même ça là. Parole. Je dis non, vous avez téléphoné à lui parce que c'est pas possible. Elle nous s'en.
1: Ah, ben écoute, je profite pour faire un coucou à Nathalie. Elle était adorable aussi. Toute la soirée, elle reste un peu côté de nous. Nathalie, fidèle auditrice de Saint-Paul. Et elle y aime à nous aussi. Elle y aime Freedom. Hein. Elle y aime.
0: Le soir-là, elle avait toutes sortes de générations.
1: Ah oui, elle était vraiment.
0: Regarde déjà, moi, maintenant dans la trentaine. Moi, j'étais accompagné de trois matins.
1: De trois matins. Et c'est quoi? C'est matin.
0: 2,50.
1: D'accord.
0: Donc, on voit. Et moi, personnellement, qui est de la trentaine, moi, j'apprends lui en moins du tout de la soirée.
1: Oui, moi, mais on ne te connaît pas, Laurent Rosselli. Hein. Bon, minote. Hein.
0: Je ne connais pas, mais je connais son chanson. Hein. Alors,
1: quand ça les chante chante, hein.
0: Rosely chante. Attends. Ah, mais je ne connais plus. Parce que dans mon thème, il y a grillé pistache.
1: grillé pistache.
0: Et vous connaissez même le mise en scène, le navire, comment vous connaissez que c'est animateur radio, c'est un autre truc. Mais le magnèse de la main à lui, il était gaillard.
1: Il était chouette, vous l'avez aimé.
0: Et franchement, il était. T'es what a feed.
1: Mais elle a répété pour ça, hein.
0: Ah, elle est vraie, elle a répété pour ça. Ah, ben écoute, ben franchement, t'es. Ben, mon Dieu, quand il a dit, non, mais redonne un film, redonne pistache. Ah, t'es gaillard. Et franchement, t'es bien.
1: Bon.
0: On a passé une soirée magique, telle que Freedom.
1: Ben, c'est génial. Il fait plaisir dans ton Naoui.
0: Il m'avait pas honte de dire qu'il était en soirée Freedom.
1: Pourquoi dans mon Naoui?
0: Il a dit, mais il est parti. Il m'a dit, bien sûr, il est parti. Là, du coup, la partie de soirée, comment t'es dit, mais t'es bien.
1: Hein?
0: Franchement, t'es bien. Ah, t'es bien. Ou a pas ni, ou a raté.
1: Ben oui, t'as pas ni t'as raté.
0: Exactement.
1: Voilà, t'es bien, hein.
0: Maintenant, on va attendre les 46 ans, tiens.
1: À voir que ça y fait pour 46 ou 50, nous, que va.
0: Exactement.
1: Bon.
0: Et bon, ben, bisous à vous, et je t'écoute jusqu'à minuit.
1: Non, pas, hein, c'est bon.
0: Non, mais non, pas, bisous, bye.
1: Parole.
0: Parole, pas nous.
1: Allez, gros. Allez, bisous, bye. Merci, bye. Et oui, cette n'était pas là, ben, elle a raté quand même, hein. Cette soirée, elle était incroyable, on vous l'avait promis, et chose faite. On a trouvé sur le 41-51-51, et ensuite on aura Anita qui va faire une annonce de rencontre. Alors, bonsoir. Allô?
2: Allô?
1: Oui, vous avez trouvé quoi? Bonsoir.
2: Bonsoir, j'ai trouvé, mon papa il a trouvé un portefeuille sur Saint-Pierre.
1: Un portefeuille à Saint-Pierre, oui, d'accord. Et il y avait quoi dedans?
2: Il y avait un permis de conduire, une carte vitale et des cartes bleues.
1: D'accord. Carte bleue. Et c'était à quel nom?
2: Le permis de conduire, c'est à Tabert Didier.
1: Taber. T-A-B-E-R.
2: Oui.
1: Avec un T ou pas?
2: T à la fin.
1: Avec un T à la fin?
2: Non, T.
1: Un T?
2: Oui.
1: Didier. Allô?
2: Allô?
1: Oui. Je peux avoir ton prénom?
2: Moi, c'est Ilias.
1: Ilias. Ilias, ton papa, il t'a donné le téléphone pour nous parler? C'est génial! Tu as quel âge?
2: 10 ans.
1: 10 ans, et tu écoutes Freedom?
2: Oui.
1: Ah, ben c'est chouette, tu es en vacances là?
2: Oui.
1: Comment ça se passe les vacances pour toi?
2: Bien.
1: Oui? Et vous écoutez Freedom le soir ensemble?
2: Oui.
1: Ou la journée tout le temps?
2: Non, des fois j'écoute le soir.
1: D'accord. Tu es en quelle classe?
2: CM2, mais je vais passer en 6e.
1: Ouh là là là là! Ça c'est un changement d'école complètement ça?
2: Oui.
1: On passe en 6e au collège?
2: Oui.
1: Et tu es content?
2: Oui.
1: Ouais? Ça va, oui. Ça va être la grande classe, la grande école?
2: Oui.
1: Ben, en tout cas, c'est gentil à toi de passer l'appel pour le papa. On parle d'un portefeuille retrouvé à Saint-Pierre avec les documents qui sont au nom de Monsieur Taber Didier, on a dit, hein?
2: Oui.
1: Est-ce que tu sais déjà quel métier toi tu vas faire un jour?
2: Non, je sais pas encore.
1: Pas encore, pas d'inspiration?
2: Non.
1: Bon, et bon, bah très bien. Ilias, est-ce qu'on peut laisser le numéro de téléphone de ton papa du coup?
2: Oui.
1: S'il te plaît, 06 92.
2: Je reviens parce que je le connais pas.
1: Ah. Mais je vais le donner moi alors. Toi tu le connais pas par cœur?
2: Non.
1: Ben, c'est pas grave, je vais le faire. Et il est à côté de toi quand même, qu'on lui demande si on le donne à l'antenne?
2: Non, il est dans le salon. Ah, ma mère, elle dit c'est bon.
1: C'est bon, elle a dit oui?
2: 06 92 83 01 91.
1: 91, c'est trop mignon. Et ben, Ilias, profite bien de tes vacances. On remercie tes parents.
2: Ok.
1: Et puis, je te souhaite une belle soirée. Bonnes vacances, c'est bientôt la rentrée. T'es pas trop, t'es content quand même, ça va être la rentrée ou pas?
2: Oui, je suis content.
1: Ouais. Et ça se passe bien les vacances? Tu fais quoi un peu de beau?
2: Ben, je vais au terrain deux fois.
1: Où ça?
2: Au terrain.
1: Au terrain, pour faire le foot?
2: Oui.
1: Ah oui, ben c'est bien ça, le foot. Tu sais jongler?
2: Oui.
1: Ah, et tu fais combien de jongles?
2: 10.
1: Ouais, c'est pas mal, hein? Peut-être footballeur professionnel bientôt, alors?
2: Bientôt.
1: Je te le souhaite. Je t'embrasse. À bientôt, Ilias.
2: À bientôt.
1: À bientôt. Bonne soirée.
2: Merci à vous aussi.
1: Allez, au revoir.
2: Au revoir.
1: Au revoir. C'est les vacances, effectivement, et vous faites quoi un peu avec vos enfants? On parle de ce portefeuille retrouvé à Saint-Pierre, le permis, la carte bleue et d'autres documents au nom de Monsieur Taber Didier. Et pour le récupérer, il faut appeler au 06 92 83 01 91. Et puis, ben, on va accueillir Anita, nous, maintenant. Et je vous donnerai les résultats du quintet juste après. Alors, Anita, elle est par là. Anita, bonsoir!
3: Bonsoir.
1: Comment ça va?
3: Ça va bien.
1: Bon.
3: Moi, bon, disons que ça pourra aller mieux.
1: Ah.
3: Alors, ben oui, moi je voudrais faire une rencontre, surtout.
1: Mm-hmm. Oui.
3: Quelque chose de sérieux. Mais alors, j'ai quand même, je me pose des questions, parce que, en tant que femme, j'ai voulu inviter deux bougres au KFC. Ils ont refusé. Ben, je comprends pas.
1: Ben, je sais pas, pourquoi?
3: Ben, je les connais en plus, hein. Il y en a un qui est un ami à moi, l'autre c'est mon voisin. Ben, j'ai dit, tiens, on va aller faire pour une sortie. Mm-hmm. Ils ont refusé, ils ne voulaient pas sortir. Mm-hmm. Et moi, je leur payais, c'est moi qui payais le resto et tout.
1: Mm-hmm.
3: Là, j'arrive pas à comprendre. Enfin, bref, c'est pas grave.
1: Ah, ben, c'est quand même bizarre. Peut-être ils voulaient faire autre chose.
3: Ben non, ils sont dans leur cas chacun.
1: Ah, bon, ben, et pourquoi ils n'ont pas donné de raison?
3: Ben non.
1: Ah.
3: Ben non, je trouve ça bizarre, moi.
1: Mm-mm.
3: Et quel est le boug qui va pas aller au restaurant si la nana, elle paye le restaurant?
1: Bah, mais peut-être ils voulaient pas que tu payes.
3: Bah oui, justement, ils ont pas de sous. C'est moi qui payais pour eux.
1: Ah.
3: Pour leur faire plaisir en plus, pour mon anniversaire.
1: Non, bah c'est... peut-être ils préfèrent McDo.
3: Bah justement, KFC, c'est bien KFC.
1: Ou comment ils appellent encore les autres
3: Ah, restaurant gastronomique peut-être.
1: Ah, peut-être ils voulaient un resto gastro, bah oui.
3: Bah oui, oui, ils sont mal tombés, je crois. Hein. Oui. Alors, bon, c'est pas grave. Il y a peut-être quelqu'un d'autre qui sera content que je paye un KFC. On ne sait jamais. Donc, je dis ma recherche, donc.
1: Oui, oui. Tu as quel âge?
3: Alors, j'ai 59 ans.
1: Oui.
3: Je suis de l'Est. Je suis une Catherine Malbaraise. Je suis bien une créole. Je suis née à La Réunion, même si j'ai la voix un petit peu aux oreilles. Donc, je cherche un homme entre 40 7 ans et 57 ans, plus jeune que moi donc, quelqu'un de gentil, intègre, loyal, pas menteur, et qui soit respectueux, respectable, comme on dit aussi, très... qui présente bien, en fait.
1: Qui?
3: Voilà. Qui présente bien, qui soit charismatique.
1: D'accord.
3: Voilà. Voilà.
1: On peut te décrire un peu aussi?
3: Alors, oui, j'ai les cheveux bouclés. Je fais 1m64. Voilà. Je suis un petit peu ronde.
1: D'accord.
3: Après, j'aime sortir, j'aime aller à la plage, j'aime voyager, enfin, tout ce qu'on peut faire, quoi, actuellement. Moi, j'ai une situation professionnelle qui est assez stable, je suis très autonome. Donc, j'ai pas besoin de personne pour s'occuper vraiment de moi, pour me dire quoi faire. Voilà. Donc, je veux pas de personne dominatrice, surtout pas.
1: D'accord.
3: Voilà. Quelqu'un qui soit un peu romantique, des choses comme ça, quoi. Voilà. Ça change un petit peu.
1: C'est quoi le romantique qui t'invite un peu aussi?
3: Ben oui. Ben oui, parce que moi j'invite beaucoup. J'ai remarqué ça. J'invite beaucoup.
1: On est trop généreuse. Ah aussi.
3: Voilà, voilà. Et donc, de temps, il n'y a pas de retour.
1: Ah. Oui, mais elle a dit qu'il faut donner sans attendre un retour.
3: Voilà. Mais je n'attends pas forcément le retour tout de suite. Je l'attends toujours un petit peu plus tard. Mais à un moment donné, quand je vois que ça n'arrive pas, je laisse tomber, quoi. Tant pis. En fait, je mets de côté. Voilà, simplement. Je ne suis pas... comment dire... Je suis pas quelqu'un qui va forcément compter pour le retour des autres, quoi.
1: D'accord.
3: Voilà. Après, il faut pas non plus que ce soit des personnes qui sont là, qui s'agrippent, quoi. Parce qu'il y en a, ils s'agrippent aussi.
1: Comment il fait pour agripper?
3: Oui, ils s'agrippent. ils savent que t'es généreuse, et ils profitent.
1: Ah,
3: quoi.
1: D'accord, ok, profiteuse.
3: Oui, les profiteurs, que ce soit les hommes ou les femmes, dans les deux sens, il y en a. On est d'accord avec ça. Après, de l'ethnie, que ce soit un Malabar.
1: Hein?
3: Un Malabar, d'origine malbaraise.
1: Ou fait ou marche dans le feu?
3: Ah non, non. Alors parce que il y a aussi, je sais, des Malabars qui ne font pas du tout de cérémonie.
1: Ah, oui.
3: Voilà. Moi, je suis Catherine Malbaraise.
1: D'accord.
3: Et moi, je pratique pas du tout ça. Je suis chrétienne. Voilà. simplement.
1: D'accord. Mais s'il il fait la religion, il dérange pas où?
3: Non, du tout.
1: D'accord.
3: Mais par contre, je ne le suivrai pas là-dedans.
1: D'accord.
3: Ça sera bien clair. Je ne le suivrai pas là-dedans. Ni il aura sa religion, son truc. Moi, j'ai la mienne. Voilà. Ce sera un respect, les deux.
1: Bon. Eh ben, on peut lancer l'appel?
3: Oui, il n'y a pas de
1: souci. Alors, c'est 59 ans, hein, que je ne me trompe pas. Hein.
3: Oui.
1: Anita, 59 ans, donc elle recherche un homme, vous l'aurez entendu. On ouvre l'antenne, le 0262 41 51 51, messieurs, pour laisser vos numéros de téléphone à la charmante Anita. Elle sait ce qu'elle veut. Ça commence déjà à sonner, Anita, pour toi. Là.
3: Ah, merci beaucoup.
1: Ouh là là là là, ça va faire exploser le standard. Bon courage, Diego.
3: Oui,
1: comme ça. Milesao, rappelez juste avant 21h pour récupérer les numéros de téléphone sur le 0262 41 51 51.
3: Merci beaucoup.
1: Avec
3: merci.
1: Plaisir.
3: Au revoir.
1: À bientôt, au revoir. Le téléphone sonne 41 51 51 pour laisser votre numéro à la charmante Anita qui donc recherche un homme de type Malbar plutôt, hein, elle a dit. Donc 59 ans est là et nous continuons. Est-ce que ça va sur les textos un petit peu ou pas? Je prends un appel. Radio Freedom, bonsoir. Allô?
4: Allô?
1: Bonsoir.
4: Bonsoir.
1: Oui.
4: Ça va, Ruska?
1: Ça va, et où?
4: Ça va, oui. Hé, Émilie, elle dit, j'appelle Mimose, sinon c'est Daniel.
1: Ah.
4: C'était moi la cause à laquelle...
1: Ah, mais on ne m'appelle pas Mimose, alors?
4: Non, c'est Daniel.
1: Elle a trompé ou bien comment?
4: Des fois, on connaît qu'on dit une autre personne une fois là. Pour penser à un autre prénom, c'est Daniel et Émilie.
1: Fallait faire le 14, nous t'écrasons ensemble en même temps.
4: Ben oui, ben, on m'a pas pensé.
1: Ah là oui. Là. Daniel, alors, raconte à moi comment on l'a passé la soirée.
4: Mon Dieu, souplice. On l'a passé que mon, ben, on a même tout bizarre avec moi. Mal à danser, mange. Ben, du moins, pas midi, mais pas tout de suite.
1: Comment, on mange quand... pas?
4: Bah, pas manger, moi, quand on marche tout seul, la partie d'humidité, ben, je me sens bien la fin de manger.
1: Tu vois ton faible?
4: Ben oui. Ma partie, c'est la fin de manger. Ma la mange debout. Ben, elle dit, voici, voici, elle dit, non, ma la mange debout. Ma la danse debout avec mon baquet. Mon mine frite. Après, ben, danser, à un moment donné, humidité, ben, m'en parle au mic quand même, faire des bouteilles de l'eau.
1: Là,
4: parce que ben, il a fait une boîte. Voilà, ben, maladroite, après la passer.
1: Comment on était habillé?
4: Ah, ben, madame, mettait mon jean blanc et avec un haut bleu.
1: Ah, on l'a fait bleu et blanc, alors. Aux couleurs oui, du freedom.
4: Ben, parce qu'on y fait un tour par là-bas, moi, je me disais, je suis à mon étang, on n'a pas de photo avec
1: On va pas ni l'autre côté à gauche.
4: Ben non, on va pas ni à gauche, moi.
1: Pas grave, pour la profiter.
4: Pour pas rater une miette.
1: Voilà, on l'a profité, c'est ce qu'il fallait faire. On l'a dansé, on l'a gagné la crampe, on l'a reste gosier sec.
4: Ah là là là là là là. Ah, mais c'est super, hein, rien à dire.
1: Ouais.
4: Rien à dire.
1: Bon, ben c'est chouette ça.
4: Oui. Ah aussi, on peut danser.
1: C'est gentil. Attends, mais mette à haut un petit peu, Émilie, elle est là, elle me voit son numéro.
4: Ben.
1: Elle a fait le 14.
4: Mal a fait un direct pour Bana là-bas.
1: Ouh!
4: Pour un coup.
1: On l'a fait direct.
4: Ben oui. Pour bonne en France, bah, en Bretagne, ah, bah.
1: Oui, qu'est-ce qu'elle a dit alors?
4: Elle a dit, ah, cousine adorée, vous faites mal mon cœur. Mais on sort, t'as où?
1: On est là-bas, mais on sort pas, vous faites profiter à vous aussi, tu vois.
4: Ben oui, on fait profiter à vous. Elle a dit, mal à qui, mais on sort, t'as vous.
1: Alors, attends un petit coup, Émilie, là. Allô?
5: Allô?
1: Ben alors, allô, on a trop de prénoms!
5: Pardon! Attends,
4: là. Ouais, c'est à moi, t'as écouté, vous parlez pas, moi? Après, danser, moi, t'es avant, la place. avec la page militaire, ben, elle dit, ben, oui, je travaille. Elle m'a demandé, mais côté, moi, on connaît.
0: Allô?
1: Vous entendez plus nous?
0: Oui, mais on t'entend.
1: Oui, elle a déjà.
0: Oui, excusez-moi, Daniel. Oui, ben, vous connaissez quoi, elle m'a dit, ma tourne la tête, mais je connais pas qui va faire coucou, n'est-ce pas, vous connaissez où? Comme ma tourne, mais je dis, madame, n'a m'a pourquoi ça avec?
4: Ah, ben oui, elle a fait mon coucou, oui, vraiment. Hein.
0: Depuis le podium, il dit, ben, c'est quoi le truc?
4: Il dit, ben, elle m'a dit, elle m'a dit, écoutez, mais il parle là-bas.
0: Parlez ni, ou non? Vous m'a même vu, m'obliger à ça, mais m'a vu madame Poisson, donc elle n'est pas perdue, madame Poisson, elle m'a vu grand-mère.
1: Ah, c'est vrai?
0: Oui.
1: Ah, mais c'est trop
4: ah,
1: bien.
4: Ah ouais.
0: Grand-mère, elle était dans le coin VIP. Hein.
1: Ah, elle avait un coin VIP tout à l'heure.
0: Ah oui, pour les fauteuils personnels.
1: Ah oui, oui.
0: Banane, vous banane. Banane, t'es plus placé que nous. Ah bon, personne des années, t'es dit pardon, pardon.
1: Mais ben, dis pas à madame assise parce que m'y voit pas.
0: Ben, et non, madame assise à devant moi, qu'on est.
4: Comment pas tu acheté mon mine frite là? Moi, ça n'y pas là-bas, moi, fait, regarde, les autres, un peu par là-bas, ben, et toute la clique. Déjà, comment elle est arrivée, mais entend, elle me dit, mais là, devine Isabelle, comment elle me dit, mais pourquoi bien dit, mais si on voit, c'est la voix Isabelle. Ah oui, Isabelle m'a la pensé elle comme ça, moi.
0: Ben, parce que
4: déjà, pas la voix, mi, essaye de deviner nos personnes.
1: Ou imagine.
4: Isabelle m'a vieille comme ça, mais Isabelle connaît ma vieille comme ça, comme vous voulez là.
1: C'est incroyable quand même ça.
0: Oui, le seul, le n'a fait la mythique avec l'idée noire.
1: J'ai pas compris.
0: Mathias.
4: Ah, Mathias. Mathias, moi, c'est une émission sur Réunion Première.
0: Mais dis jamais bien. Mais comment on entend? Quand vous faites un monsieur, il dit Mathias Ramsami. Imaginez mal bas.
4: Ah oui.
0: Et comment vous voyez, moi, chouchou, Salazie, Bamba, d'accord.
1: Ben oui, c'est Salazie, Sotli, c'est vrai.
4: Ben oui, ça, ça l'a dit.
0: Mais comme moi, mal banco, dit Ramsami, Ranamasami, ça l'a bien fait, comment là, ben, t'es mal banco, mais, m'a dit, ouais, ok, d'accord. Mais moi, m'a passé une bonne soirée. Ah, ou en tout cas, Daniel, il pense qu'on va bien amuser.
4: Aïe, aïe, aïe, quand la gagne la grande d'artiste, ben, il veut tout dire.
0: Tu l'avais dit, cardio,
4: putain. On l'a mené, pile, papa, mettre.
0: M'a même pas amené, m'a laissé le tout, moi.
4: Voilà, même mon petit mouche, mon petit serviette, le serviette, là, on a ma service.
0: Ah, mais bon,
4: c'est petit mouillé.
0: Comment? Mais franchement, t'es top. Alors, moi, je ne me regrette pas, bonsoir, Raymond.
4: Allez, madame, moi,
0: j'ai bien désolé encore, Daniel.
4: Ouais.
0: Et où, Daniel, où ça, donc, où est de quelle commune?
4: Moi, la possession, moi.
0: Ah ouais, quand même, ok, d'accord, mais dans le sud, ok.
4: Ah, dans le sud, ah ouais.
0: Ouais.
4: Eh, Milès, ça va faire mon vaisselle parce que demain.
1: Ça marche, Milès, de toute façon, gros bisous. Merci, Daniel, merci, Émilie.
4: Allez, bisous, Émilie, bisous.
1: Allez, bye bye.
0: Bye.
1: Nous retrouvons. Bye. Merci Azot. Cette la passe un bon soirée. Azot, tu peux nous raconter à nous aussi. Allez, nous continuons. 20h54. Nena bonne. Oui, mais ça donne le quintet, tout à fait. Mais ça donne le quintet d'abord. Et c'est ce que je me disais Azot. Oui, les personnes qui appellent au 41 pour donner le numéro de téléphone pour les Anita là qui a passé son annonce. Il faut Azot s'y connaître votre numéro de téléphone quand même, messieurs. Donc sinon ça ne va pas.

0: de ce quintet du jour. Si, Léna, mais... Alors, l'arrivée de ce jour, de ce lundi 10 août, c'est le quintet de Claire Fontaine. Le 6 était non partant. Je vous donne les numéros, c'est le 4, le 11, le 2, le 8 et le 16. Je répète, le 4, le 11, le 2, le 8 et le 16 pour l'arrivée de ce jour. Nous prend encore un appel et après, on va aller un petit peu sur les textos. Frida, bonsoir.
1: Allô, bonsoir.
0: Bonsoir, comment ça va?
1: Ici c'est Clotilde. Nous allons rentrer en gare de Villèle. Tous les auditeurs qui veulent rencontrer Prisca, veuillez descendre sur la voie S.
0: Quelle entrée! Bonsoir, Patrick.
1: Bonsoir, et toi, ça va? Bonsoir, bonsoir tout le monde.
0: Oui, moi ça va, merci, à vous-même.
1: Mais à moi, ça va, mais attends, on s'embête à voir un peu comme d'hab, quoi.
0: Ah, ben, il faut, hein, sinon, il ne passe pas une bonne soirée si il n'a point Patrick au téléphone, hein.
1: Comment?
0: Si il n'a point Patrick au téléphone, il ne passe pas une bonne soirée, hein.
1: Allez, comment, ça vous la...
0: Quoi? Ben, c'est autre... J'aime bien, hein, c'est toi aussi,
1: vous faites... Ma prégade, mon cheville en train de gonfler, grave.
0: Ah, soit pied, il passe couverte, là.
1: Yeah, de même qu'il va mettre la merde, mon soulier.
0: Aïe! Ah, là, là.
1: Ouais, voilà, militaine, alors, tu vas pas à où, mais, après, non, tout le monde s'est dit, oula, je suis une nouvelle, là. Ben, le Cosmo Créole, on a un peu dit tu, on a un peu dit li, on a un peu dit lu. Mais à partir de cela, vous écoutez bien le, ah, comment il appelle ça, le, l'indicatif d'ouverture de radio.
0: Est-ce qu'il dit l'indicatif de l'ouverture?
1: Colombe.
0: Oui.
1: Écoute bien la colombe, à un moment donné, le gars dit, oh, lui, tu, je sais pas quoi, au lieu de tu, lui.
0: Ah bon?
1: Ah ben, écoute, elle dit, maître, s'il te plaît. Écoute bien, Wawa.
0: On s'en fait rôde à moi la colombe, c'est sûr, là?
1: Ah ben, le monde va dire, toi, la colombe, il commande, donc il faut, il est, allez, voir.
0: Ah oui, non, fais pas ça.
1: Ben, non, mais sérieux, m'écoute souvent la colombe, là. Je me disais que ça va n'en pas raconter, même dans l'éducatif d'ouverture le matin. Ah ben, à un moment donné, la colombe, aïe, à un moment donné, il dit lui, à un moment donné, il dit lui, après, même, il comprend bien, merde.
0: Aïe.
1: Non, mais sérieux, écoute, elle dit bien, au revoir. Ben, ces derniers temps, on a des problèmes de sommeil, hein, mais garde, on m'écoute à jusqu'à minuit, quand fini, on garde mon bon, 7000e gardé, là, en quête d'urgence, appel d'urgence, bon truc comme ça.
0: Oui. Et après, on remet donc, Freedom.
1: Non, mais entre temps, après, on gagne un peu de sommeil, mais, hein, comme on garde les murs, 45 minutes, tout ça commence, c'est le colombe, là.
0: La cause où vous n'avez pas sommeil, vous êtes tracassé?
1: Non, mais.
0: Ça m'inquiète, ou dors pas bien, hein? Moi, m'aime pas, hein?
1: Ah, mais si, bon, allez, c'est bon, madame, on dort bien.
0: Ben non, finalement, on dort pas bien.
1: Ah, oui, en tout cas, moi, les chiens dorment bien avec une poudre cheval.
0: Mais dors sur mon deux oreilles. Mais il n'y a pas dors sur les deux oreilles tout le temps, c'est un espresso bizarre, ça, quand même, hein?
1: Mais justement.
0: Tu dors sur mes deux aussi, oreilles. Mais jamais il dort pas sur deux oreilles.
1: Ça aussi, il peut sortir comme connerie le matin, c'est à partir de 7h30. Dis, comment ça se fait qu'il dit il dort sur deux oreilles? Personne n'est pas dort sur deux oreilles.
0: Mais non, impossible.
1: De là, on demande aux auditeurs comment ça se fait, les autres.
0: On demande à ça tout à l'heure. L'instant qu'on est les finales des 21h, mais ça met au pain.
1: Et depuis 8h20, maintenant, ça y a appelé. Imagine, gars, quand il y a vraiment, ça y a appelé.
0: La seule chance. Ben, nous, on a 4 minutes. Mais ça laisse à vous parce que Européen y arrive vraiment, hein.
1: Ok, allez, bonne soirée à vous et à une prochaine.
0: Et puis, comment nous cause? Nous dit lui, à vous dit lui ou bien lui?
1: Ben, écoutez, la colombe. Écoute donc, cassant mettre sur la radio.
0: Mais si je mets dans mon casse après puis tu vas même m'écouter plus haut. Déjà des fois Diego il donne à moi une information il trouve à moi.
1: Ouais, non, mais là, là, moi, t'es en train de rien méditer, mais même dans l'indicatif, l'ouverture de la radio à 5 heures, il met de la colombe, il dit, à un moment donné, il dit, au lieu de lui, il dit lui. Mais il dit, alors, comment on nous fait, là?
0: Ben, là, je sais pas.
1: Il est en train de dire, de monde, il faut pas, enfin, de monde, en train de dire, ça, parce qu'il faut pas dire lui, je sais pas.
0: Patrick, mais laisse ça où, mais ça met européen, moi.
1: Allez.
0: Les bons?
1: À plus, ma grande.
0: Nawa, tout à l'heure. Allez, bisous.
1: Tout à l'heure, mais sortez en gare de Villèle, mon lalo.
0: Allez, nous, on back. Allez, bye bye. 21h.
2: Donc, après à la mi-journée, les deux anciens ténors de la DZ Mafia ont été placés en détention provisoire en Algérie. Mehdi Laribi, interpellé fin juillet, et Jamel Djea, appréhendé, rappelez-vous, il y a une semaine. Tous les deux sont désormais sous les verrous. C'est une avancée majeure pour la France, mais qui pose question. Ces narcotrafiquants finiront-ils un jour devant la justice française? C'est la principale interrogation, Alexis de La Fontaine.
3: Oui, sur ses réseaux sociaux, Gérald Darmanin confirme le placement en détention provisoire de Mehdi Laribi et Jamel Djeda à la demande du parquet d'Alger. Le garde des Sceaux salue la coopération avec les autorités algériennes au bénéfice de notre lutte commune contre le narcotrafic, écrit-il. Ces deux arrestations interviennent seulement quelques semaines après un déplacement de Gérald Darmanin à Alger, présenté comme le point de départ du réchauffement diplomatique entre les deux pays. Mehdi Laribi, arrêté le 20 juillet, est considéré comme l'importateur et le logisticien de la DZ Mafia, selon le procureur de Marseille, Nicolas Besson. Jamel Djeda, lui, interpellé début août, est présenté comme le parrain de la cité de la Castellane. Un coup dur pour la DZ Mafia, qui contrôle toujours une partie du trafic de drogue à Marseille et dans plusieurs autres villes françaises. Reste une question, ces deux hommes seront-ils extradés en France? Interrogé sur Europe 1, le spécialiste du crime organisé, Fabrice Risoli, tempère. L'extradition est totalement improbable, affirme-t-il. La France et l'Algérie n'ayant à ce jour aucun accord en la matière.
2: Merci Alexis de La Fontaine. L'ancien ministre Jean-Michel Baylet a été agressé ce samedi. Agression qui s'est produite à Valence d'Agen, la ville dont il est maire, dans le Tarn-et-Garonne. L'élu de 79 ans a demandé à plusieurs hommes d'origine bulgare de baisser le niveau sonore à proximité d'un logement. Un couple l'a alors pris à partie en lui portant plusieurs coups. Jean-Michel Baylet a porté plainte. Il va bien ce soir en exclusivité radio pour Europe 1. Jean-Michel Baylet dénonce une certaine forme d'impunité vis-à-vis des élus.
4: Il y a un certain nombre de populations qui se considèrent au-dessus des lois de la République. Et ça, il ne faut pas l'accepter. Ni les maires en laissant faire, ni la justice en les condamnant pas, ni force de l'ordre en créant les conditions pour la sécurité. Moi, je considère qu'un maire est un officier de police judiciaire, que donc nous avons dans notre responsabilité l'ordre et la sécurité. Je suis décidé à ne rien lâcher. Ça pose plus largement le problème de la protection des élus. Le pacte républicain doit être respecté, mais il faut les soutenir. J'ai lu effectivement que la garde à vue a été prolongée. Que décidera le magistrat? Nous allons voir. Mais tout ça, c'est des signaux qu'on envoie aussi, selon la décision qui va être prise.
2: Voilà, Jean-Michel Baylet au micro Europe 1 de Jean-Baptiste Marty. Il avait envoyé par mail des menaces d'attentat visant la mairie de Cannes et le tribunal de grâce ces derniers jours. Un homme a été interpellé ce week-end. Il avait en plus fait référence à l'État islamique dans ses écrits. Son domicile a été perquisitionné et son matériel informatique a été saisi. À Montpellier, un jeune de 16 ans est mort cette nuit. Les circonstances de l'agression sont encore floues à l'heure qu'il est. Il aurait été la victime collatérale d'une rixe. L'auteur présumé des coups s'est présenté de lui-même au commissariat. Sa garde à vue était en cours en cette mi-journée. Deux hommes sont toujours recherchés à l'heure qu'il est. On ignore pour l'instant leur degré d'implication. Épreuve que l'ultra-violence est partout désormais. Nouveau refus d'obtempérer. C'était hier à Perpignan. Un chauffard a fait demi-tour sur une voie rapide. rapide avant de percuter plusieurs véhicules de police. 5 fonctionnaires ont été blessés. Le mis en cause a pris la fuite. Il est toujours recherché ce soir. La 5e vague de chaleur s'installe en France. 43 départements seront en vigilance demain. Toute la France va donc suffoquer, toute sauf le Nord. Le Nord, pour l'instant, épargné, ce qui fait le bonheur des badauds et des touristes. Sur le littoral de Malo-les-Bains, près de Dunkerque, le reportage de Maximilien Carlier.
5: 23 degrés sur la digue de Malo-les-Bains, du soleil et un petit vent frais. Marina est originaire d'Auvergne-Rhône-Alpes. Elle savoure cette fraîcheur.
6: Ça change de l'air lyonnais. Hein. À Lyon, on est parti il y a 3 semaines, il y avait 42. Et dans les appartements, il y avait 35. Donc là, on va pas se plaindre. L'air marin nous fait du bien. Hein. La mer, elle est bonne. Je pensais qu'elle allait être plus fraîche. Non, elle est bonne. Donc non, c'est cool. Je peux vous dire que nous, on revit.
5: Des températures correctes, ni trop chaudes, ni trop froides, estiment Marie-Joëlle et Claude. Elles vivent à Dunkerque et viennent quasiment tous les jours se promener sur la digue.
7: C'est bien parce qu'il y a un petit peu de vent, que quand il n'y a pas de vent, c'est plus dur. Par rapport au sud, je préfère être à Dunkerque parce qu'on respire mieux.
8: Le climat, moi, je trouve qu'il est très très bien parce que, bon, bah, premièrement, on n'a jamais de catastrophe. Il fait beau. L'idéal pour nous, c'est 23, 25. 30, c'est trop chaud.
5: Et on appréhende un peu la hausse des températures, m'a confié cette retraitée qui s'attend à voir énormément de monde sur la plage ces prochains jours. À Malo-les-Bains, Maximilien Carlier, Europe 1.
2: Et point météo complet à la fin de ce journal avec Marie-Line Hérault. En natation, cette fois, c'est le retour de Léon Marchand, 4 fois médaillé d'or olympique. On le rappelle, le nageur est de retour dans la capitale pour les championnats d'Europe. Mais dans quel état de forme? C'est la principale question. Après avoir décidé de faire l'impasse sur plusieurs épreuves, Léon Marchand lance ce soir sa compétition avec la finale du 4 fois 200 mètres nage libre et donc l'espoir de médaille pour un relais français très jeune et ambitieux, Marius Druard.
9: Oui, 19h33 exactement pour le départ de cette finale du 4 fois 200 mètres nage libre avec Léon Marchand, premier relayeur pour donner l'impulsion et haranguer la foule, suivi de Pierre Largeron, Sauveur, Christophine et Roman Fuchs. Un groupe historiquement jeune mais déjà très ambitieux et déterminé à bousculer la hiérarchie, ce que rappelle le nageur de 18 ans, Néo Dutrieux, qui a participé au relais ce matin.
10: Ouais, il a des grandes ambitions. On est jeune, mais on a tous envie de faire quelque chose. On a la maison, on ira la chercher jusqu'au fond du trou. Donc ouais, moi j'ai vraiment hâte de voir, peu importe si neige après, mais jusqu'à là, je suis au rendez-vous.
9: Un groupe plein de volonté porté par un champion, donc Léon Marchand, même si le doute persiste concernant son état de forme, y compris pour ce soir. Le nageur a dû renoncer aux épreuves de 4 nages et aux 200 mètres brasse, dont il est le champion olympique en titre.
11: Forcément, c'est difficile. Après, c'est une décision aussi qui me soulage, parce que ça m'a pris pas mal la tête quand même ces dernières semaines, de savoir si j'allais le faire ou pas. En fait, j'avais peur de me refaire une blessure. J'ai pas senti que c'était assez solide pour pouvoir reconstruire une brasse, quoi.
9: Mais Léon Marchand est bien là ce soir pour cette finale du 4 fois 200 mètres nage libre. Départ dans quelques minutes, donc à 19h33 précisément, avec peut-être à la clé une première médaille européenne pour le champion français.
2: Merci Marius Druard. Et puis en athlétisme, les championnats d'Europe se sont ouverts ce lundi à Birmingham. C'est la première fois que la compétition se tient au Royaume-Uni. Bonsoir coach Perrin.
12: Ah bonsoir Alex.
2: Bonsoir effectivement. Hein. On attend avec impatience une échéance. Elle aura lieu à 21h40, coach, c'est le 5000 mètres hommes avec 2 Français sur lesquels on mise beaucoup. Il s'agit d'Étienne Daguinos et de Jimmy Gressier, coach, hein, c'est ça?
12: C'est bien ça. Ne manquez pas surtout le début de cette épreuve. Mmh. Elle va être grandiose. C'est une soirée de gladiateurs. C'est une soirée où il va falloir souffrir pour gagner. Il va falloir se battre pour être sur le podium. Le 5000, c'est 12 tours, 12 tours de piste qui vont aller de plus en plus vite. Alors, je ne pense pas qu'on assiste à une course tactique. Même si on est au confluent avec les participants, de gens qui ont, comme c'est le cas d'Imre Steen, de faire du 1500 mètres au niveau du record du monde, et puis Gressier qui, lui, à une grande performance.
2: On a nos chances.
12: Bien sûr, on a nos chances. Et puis, Alexandre, je vais vous dire une chose.
2: Moi, c'est Charles.
12: Oui, quand vous êtes sous les ordres du starter, avec votre maillot, que vous voyez les concurrents et tout, vous êtes véritablement dans la peau du type qui va lutter. Il va lutter non seulement pour pour être meilleur, mais il va lutter pour gagner. C'est ça.
2: Bon.
12: Et ce qu'on va voir ce soir.
2: Rendez-vous à 21h40, coach Perrin. Puis on n'oublie pas non plus à 22h40 le 4x400 mètres mixte final. Donc
12: oui,
2: avec
12: c'est
2: l'équipe
12: nouvelle
2: de France.
12: Épreuve.
2: Nouvelle épreuve.
12: Nouvelle épreuve.
2: Et on la suivra. Et je vous retrouverai demain, coach Perrin.
12: Demain, bien sûr.
2: Pour le journal de 13h, je serai ravi de vous accueillir. Bonne soirée, coach Perrin. On passe à la bourse. Alors, à la bourse, je vais vous la donner rapidement. La bourse de Paris a très légèrement progressé ce lundi après avoir enregistré la semaine dernière quelques records. Le CAC 40 a donc clôturé en hausse de 0,1% à 8726 points. La météo, Marilyn Hérault, je vous retrouve. Bonsoir Marilyn, vous nous annoncez encore et encore des vigilances pour demain.
13: Bonsoir Charles, bonsoir à tous. Oui, des vigilances importantes. Vigilance d'abord aux feux de forêt. 32 départements sont à prévoir en vigilance orange. Mais avec ces fortes chaleurs, la répartition des départements est plutôt éparpillée. Vigilance donc du nord jusqu'aux Deux-Sèvres, en Moselle, dans les Pyrénées-Orientales et de la Drôme jusqu'au Var avec le sud de la Corse. Vigilance canicule aussi. 22 départements seront en orange. Du Cher jusqu'à la Corse et on ajoute la Corrèze. 54 départements seront demain en vigilance jaune et à noter que les régions du Nord et les Landes seront en vert et les orages aussi. 16 départements seront en jaune, des Hautes-Alpes aux Alpes-Maritimes, la région des Pyrénées jusqu'au Puy-de-Dôme. En matinée, le temps sera globalement bien ensoleillé sur le pays avec quelques orages isolés possibles sur le sud-ouest. Pour les températures, on a des minimales de 13 à Charleville-Mézières, 14 à Aurillac, 19 à Paris, 24 à Bastia, 26 à Nice, les maximales, 23 à Ouessant dans le Finistère, 25 à Cherbourg, 27 à Lille et Saumont, 30 à Caen, 31 à Embrun, 32 dans la capitale et à Nice, 33 à Dijon, 35 à Bourg-en-Bresse, 36 à Carcassonne et 37 à Olmeto en Corse.
2: Merci Marilyn Hérault. Dans quelques instants, nous évoquerons la situation donc de l'hôpital en France. Une femme, rappelez-vous, on vous en parle depuis le début de cette journée, une femme de 85 ans est restée pendant 6 jours sur un brancard à l'hôpital d'Orléans. C'était fin juillet. Alors, est-ce l'exemple parfait des défaillances actuelles de notre hôpital? Je recevrai donc Thierry Amouroux, porte-parole du syndicat des professionnels infirmiers. À tout de suite.
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0: La numéro 1, Uno, 21h13 à La Réunion. Merci à Zod d'être à l'écoute. On va un petit peu sur les textos en chanson. Un petit musique La Réunion, c'est Lio. 06 92 91 5000 pour vos textos.

0: Alors, bonsoir à Marie-Laure des routes des ananas Moufia.
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0: Et Colette Populaire, elle a envoyé à nous son petit repas. Elle a bien mangé. Et ben, elle est avérée à bien gaillard. Hein. Un petit tatatata avec elle-même.

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Aujourd'hui, il était à Mont-Saint-Michel, apparemment, apéro, et voilà, voilà. 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

Fabien, attends, tu étais dans l'ambiance de tout. T'étais gaillard, elle était jolie. La scénatique, la mise en scène était belle. On embrasse aussi Alain de BPN qui est toujours à l'écoute. Merci à Zod 06 92 91 5000. Vos textos

0: Alors, est-ce que vous avez un petit sujet croustillant pour ce soir ou pas? Je vous attends sur le 02 62 99 11 00. La deuxième heure, il est 21h passé de 19 minutes à La Réunion. Les textos continuent d'arriver. On verra ça tout à l'heure. 06 92 91 5000. 23h, le rendez-vous la Moukatalim. Azazot ou pas? Mirabel Azot, ce numéro qui est disponible 24h sur 24, le 02 62 21 08 08. Et on aura un extrait de vos messages tout à l'heure, à 23h, comme je vous l'ai dit, après le flash d'Europe 1. Et puis on va aller sur la libre antenne aussi, 99 11 00. Je rappelle que les messieurs, pour les annonces de rencontre, c'est le 02 62 99 12 00. Vous connaissez le numéro par cœur. 99 13 00, c'est pour les madames comme Anita, si vous souhaitez aussi vous passer votre annonce de rencontre. Vous êtes les bienvenus. Radio Freedom, bonsoir. Allô.
1: Bonsoir.
0: Oui, bonsoir.
1: Manu.
0: Manu, ça va?
1: Manu, ouais. J'appelle parce que...
0: Oui.
1: C'est que il y a beaucoup de... faits manipulés, de mensonges sur la radio.
0: Il y a des mensonges. Donc, à la radio?
1: Ouais.
0: On appelle Manu, là, demain?
1: Manu.
0: Manu.
1: Ouais.
0: Oui.
1: Et... En fait, moi, j'appelle parce que je... Il y a des certains qui sont des soi-disant magiciens, mentalistes.
0: Mm-mm.
1: Et donc, mais ce qui fait que, par exemple, vous avez un certain JP de Saint-André.
0: Mm.
1: Lui, il est, apparemment, il est je sais pas, il est du type Malbar. Mais apparemment, il fait du mentalisme.
0: Il a déjà passé l'annonce de rencontre. Monsieur, je suis pas au courant de ça, moi, donc, Bon, on peut parler de vous, sinon, peut-être. Et c'est quoi le truc?
1: Ben, moi, j'ai déjà appelé, j'ai parlé de pédophilie, j'ai déjà parlé de ça.
0: Mm-mm.
1: Et donc, là, il y a des gamins qui appellent tout. Et donc, c'est pour faire de la publicité pour la radio, mais en fin de compte, il y a

0: de d'être puni pour ça.
1: Mmh.
0: Agresser les autres pour faire croire qu'on est des magiciens. Enfin, c'est de l'agression. Donc, ce qui fait que si quelqu'un diffame sur la vie de quelqu'un par mentalisme, ben, l'autre personne a le droit de se défendre. Et après, les conséquences, c'est que faut pas s'étonner qu'il y ait des aspects négatifs après de la société. S'il y a après des choses négatives, après, il ne faut pas dire que c'est la faute à tel, à tel. C'est un peu comme le cyclone qui a eu à Mayotte. On a dénigré les Maorés, mais quand c'est arrivé à La Réunion, on a dit, ouais, c'est la faute à tel, à tel. Non, c'est que quand ça arrive, c'est que il y a, faut pas accuser, et puis faut pas se plaindre après s'il y a des conséquences par la suite après, quoi. Des aspects négatifs. Voilà. Allô?
1: Oui.
0: Ben, si le monsieur Juppé qui est en ligne.
1: Oui.
0: Celui qui appelle et puis qui cheat comme ça, des fois.
1: D'accord. Bon.
0: Juppé de Saint-André.
1: Ben, peut-être il est là, mais il connaît pas, on a 14 000 décroches.
0: Ben, si.
2: Allô, oui, bonsoir.
1: Bonsoir, c'est où Juppé de Saint-André?
2: Ben, moi, c'est pas un Juppé, moi, c'est Juppé.
1: Ah, où c'est Juppé?
2: Ben, moi, c'est Juppé.
1: Vous causez avec monsieur là? Avec Mano?
2: Oui, le magicien en question. Là.
1: Ben oui, répondez à lui, il ne connaît pas que je réponde.
2: Allô, le monsieur.
0: Oui, oui. Bah, je voulais parler à Juppé, mais vous n'êtes pas Juppé.
2: Moi, c'est Juppé, moi.
0: Ah, d'accord. Comme Alain Juppé.
2: Moi, c'est pas Juppé, Juppé.
0: Comme Alain Juppé.
2: Oui, oui, comme la Juppé, là, si tu veux bien.
0: Alain Juppé, il semble. Un peu comme
2: Alain Juppé. Pas Alain Juppé, mais Alain Juppé, à l'Élysée, à Baye.
0: Enfin, moi, je parle d'Alain Juppé, celui qui était de droite, là, en politique.
2: Là, oui, puis là, ben, lui, pas Saint-André, il habite pas Saint-André, lui.
0: Ben, moi, Juppé, c'est quelqu'un de Saint-André, il appelle des fois, mais là, bon, ben, c'est pas vous. Bon, ben, merci quand même. Je vais rappeler plus tard. Et puis, retenez bien que mon pseudonyme, c'est Mano.
1: Mais bon, Mila Sao, Mano. Allez, au revoir.
2: Ouais, Mano, vraiment.
1: Ah, ben, les tétrines lunaires, hein, tout ça. Hein. Bon, il fallait suivre, en tout cas. Hein. Moi, j'ai décroché après manipulation, je crois. Voilà.
2: Allez.
1: Ben, il fallait suivre. il fallait suivre. Ça va? Où est sur la route?
2: Oui, moi je suis à route malade, il rentre malade.
1: Ah bon, ben fais attention hein, quand même.
2: Ben, il ne passe pas arriver, voilà.
1: Ah bon, ça va alors.
2: Il arrive chez le catholique qui vient de parler là, voilà, mais ça va arriver à casa, voilà.
1: Bon, ben écoute. Ben elle est bon. Vous l'étiez avec nous au concert?
2: Vous l'étiez seul, hein?
1: Vous l'étiez avec nous au concert?
2: Hein?
1: Vous l'étiez au concert avec nous?
2: Si, on va partir, moi.
1: Oui, t'es bien?
2: Oui.
1: Bon, ben, tant mieux. On n'a pas gagné la crampe, pareil, Mimose.
2: Ah, non, pas gagné la crampe, on m'a décaché, moi.
1: Bon, ben, les gaillards, en tout cas.
2: T'es bien, Oui, l'air refait, moi, bien peu tous les visages devant moi, hein.
1: Est-ce que t'imagines comme ça, tout le monde?
2: Non, moi, t'es fini, moi, déjà, si... Ah, non, mais je veux dire que là, il va bien après, tu vois, bonne gentille ambiance, c'est bon, hein. Ben, non, mais moi, bien aimé, moi.
1: Dos, d'ailleurs, alors.
2: Ben, là, mais il y a un chez moi, voilà, hein. Là, moi, il est arrivé, le gendarme, il peut venir dire, moi, il m'a mis éteint tout, moi, là.
1: arrête à haut.
2: Allez, bonne soirée.
1: Merci, bonne soirée également.
2: Si on retrouve Saint-Esprit pour parler comme ça, on s'en aille.
1: Mais bon, ça marche, allez, à tout à l'heure peut-être.
2: Allez,
1: ciao, bye. Ah là là, on va avoir Lily qui nous rejoint. Lily, bonsoir.
3: Bonsoir.
1: Allô, comment ça va?
3: Oui, bonsoir, merci de me recevoir.
1: Il n'y a pas de problème.
3: Voilà, je cherche quelqu'un de l'île Maurice.
1: Oui.
3: Qui a à peu

0: J'ai 67 ans, mais un Mauricien à peu près blanc.
1: C'est quelqu'un que vous connaissez déjà, mais comment pas?
0: Comment?
1: C'est quelqu'un que vous connaissez?
0: Non, non, je cherche quelqu'un.
1: Ah, vous cherchez un homme, hein, mais vous voulez un Mauricien?
0: Un Mauricien.
1: D'accord, Nini. On a quel âge, Nini?
0: 67 ans.
1: 67, et pourquoi un Mauricien?
0: Ben, ils sont gentils.
1: Ah, d'accord. Bon, ben, très bien. Il faut qu'elle vive à La Réunion, par contre.
0: Comment?
1: Il faut qu'elle vive à La Réunion, par contre, non?
0: Ben, pas forcément.
1: Ben, vous voulez habiter Maurice aussi, c'est pas grave.
0: On peut venir de temps en temps.
1: Comment?
0: On peut faire de manière.
1: Ah, ben, aussi, oui. Pourquoi pas? <Voilà. rire> ça peut être bien aussi, écoute.
0: Oh, très, très bien.
1: Ça peut être sympa.
0: Très, très sympa. Bon, je vous dis quoi, moi?
1: C'est vrai.
0: Oui.
1: Mais ça, là, ça fait beaucoup de distance, hein, du coup.
0: Non.
1: Est-ce que quand on fait comme ça, c'est par exemple, ben vous faites des relations à distance. Est-ce qu'il faut les vivre là-bas ou ils vivent ici, ou bien vous faites, ou que.
0: Déjà, je voudrais faire connaissance.
1: D'accord.
0: Mais pas. Alors, on verra ça plus tard, hein.
1: Ah, oui,
0: faire
1: mais.
0: Faire connaissance et puis voir.
1: Mais si
0: je voudrais chercher quelqu'un de bien.
1: Mais Lily, s'il y habite en Maurice, ou cause oui. Un petit peu avec lui, ou tombe amoureuse. Il faut bien se tirer en compte à ça. Comment il se passe après? Je t'habite à La Réunion et à Maurice en même temps, ou bien vous laisse la relation à distance de temps en temps?
0: Non,
1: ça va à Maurice.
0: C'est compliqué, ça devrait bien.
1: N'est pas compliqué, mais est-ce qu'on a confiance quand c'est comme ça?
0: Mais faut voir déjà.
1: Mm.
0: Vous voyez?
1: Oui.
0: Faut voir.
1: Mm-mm.
0: Parce que bon. Parce qu'à La Réunion, j'ai cherché, j'ai déjà fait, j'ai déjà. Mettre
1: l'annonce,
0: mais j'ai trouvé des hommes
1: de
0: 80-85 ans.
1: 85 ans, il appelle
0: à où? Oui.
1: Mais
0: déjà, on va donner rendez-vous et tout, je sais. Après, je dis, mais voilà, j'ai 85 ans, mais je dis, mais c'est quoi ça?
1: Mais on ne demande pas avant d'aller, non?
0: Si, il m'avait dit qu'il a 68 ans, pas 62 ans. Oui,
1: ah.
0: C'est bien.
1: Uh-uh.
0: Et puis, quand je suis arrivée chez lui, j'ai demandé est-ce que je pouvais avoir un verre d'eau glacé. Je viens de boire de l'eau, puis je suis rentrée chez moi.
1: Ah là là là là. Mais c'est quand même bizarre.
0: Comment?
1: C'est quand même bizarre. C'est quoi ces boucs qui manquent comme ça là?
0: Voilà, et c'était pas un seul. Il y avait trois. Mais dis donc, c'est ma chance.
1: Hein.
0: Voilà.
1: C'est fou, ça.
0: Et je cherche un Mauricien, un beau Mauricien, gentil, bien, et qu'il a une position. Parce que bon, voilà, moi j'ai une position aussi.
1: C'est quoi une
0: et
1: position?
0: Voilà, puis on verra.
1: C'est quoi une position debout?
0: Donc, qui travaille, qui a. Comment dire ça?
1: Ah.
0: Vous comprenez, là?
1: Mais oui, pas une position assise.
0: Je vous ai dit position, parce que bon, c'est pas une position. Voilà. Qui travaille.
1: Ah, voilà, voilà. Une situation.
0: Voilà. Voilà, on vous dit position.
1: Ah, on dit position.
0: Voilà.
1: Okay.
0: Et ben, j'espère que tu trouves quelqu'un, je sais pas.
1: Bon, ben, nous lance l'appel, de toute façon, hein. Donc, plutôt un Mauricien, en tout cas, ou vous souhaite la meilleure,
0: oui.
1: Là.
0: Oui, parce que la région, je trouve pas.
1: Vous veux plus de réunionnais.
0: Y a pas.
1: Y a pas des boucs sérieux.
0: Non. Pourtant, je suis pas vilaine, hein. Voilà.
1: Comment vous voulez un petit peu?
0: Je vais voir si je vais trouver un Mauricien ou bien un Rodriguez, on sait jamais aussi.
1: Ah, ben oui, pourquoi pas.
0: Voilà.
1: On va très bien. Nous lance l'appel.
0: D'accord.
1: Et puis, tu peux te décrire un peu?
0: Je suis une petite malvaraise. Je ne fais pas mon âge. J'ai des grands enfants. La première, elle a 50 ans.
1: Ah, d'accord, oui.
0: Oui, parce que je suis mariée à l'âge de 15 ans, 16 ans. Hein.
1: Vous la mariez à 15 ans?
0: Oui, 15 ou 16 ans, je crois.
1: Ah bon?
0: J'ai 8 petits-enfants.
1: D'accord.
0: Le dernier enfant a 44 ans.
1: Mais vos enfants l'ont gagné à quel âge?
0: Comment?
1: Vos enfants l'ont gagné à quel âge, le premier?
0: Ben, le premier, je crois que j'avais peut-être 16 ans.
1: Hein. Wow.
0: Parce que je voulais des enfants et j'aimais des enfants. Et bon, après, bon, J'ai perdu, il dit ça fait 21 ans.
1: Mm-mm, d'accord.
0: Voilà. Il fait dans la version.
1: D'accord.
0: Voilà. Et je cherche quelqu'un gentil. C'est très gentil, hein.
1: Oui.
0: Très gentil, j'aime pas abuser. J'aime pas tout ça. Et voilà. Bon. J'essaie de trouver quelqu'un de bien. Mais Maurice est bien.
1: Ben oui, Maurice est bien.
0: J'aime Maurice.
1: Nous recherchons un petit Mauricien pour Lily, donc qui habite à La Réunion.
0: Un petit Mauricien, pour moi.
1: Ah, pardon, oulala, un grand Mauricien, excusez-moi. Ouais. Un grand combien? Un mètre combien?
0: Dans 1m80.
1: Ah, ben oui, c'est un grand.
0: Voilà.
1: Ah, vous faites combien de centimètres, ou alors?
0: 64-65.
1: Ah, ben oui, on est grande, ben oui.
0: Voilà.
1: Bon, ben.
0: Okay. J'espère trouver quelqu'un de bien, voilà. Maurice, c'est bien, c'est super.
1: Oui. Dernière fois, la partie, c'était quand?
0: Oh, il y a peut-être un an. Et on mange bien, on boit bien, on est tranquille, il n'y a pas de soucis.
1: Il danse bien.
0: Ah, danser, j'aime pas.
1: Ah, oui, pas danser?
0: Non. Ah, j'aime l'eau, la mer.
1: D'accord.
0: J'aime la mer.
1: C'est bien.
0: Mais il n'y a pas plus belle place que Tahiti.
1: Ah!
0: Madame, ah! Alors là, c'est un chou, la mer de Tahiti, la plage.
1: C'est magnifique, comme la plage de Seychelles.
0: Ah, ça, Tahiti, c'est plus joli.
1: Ben oui, j'imagine.
0: Ah,
1: bien.
0: Oui. Plus joli, c'est joli. Elle est belle. Mais le problème, c'est le voyage est long.
1: Oui.
0: Voilà.
1: Ben oui. Quand sont partis à Tahiti?
0: J'ai habité 4 ans là-bas.
1: 4 ans? Waouh! Et alors?
0: Le petit dernier qui a 41 bouts.
1: Oui.
0: Plus que ça, il est bien là-bas. La clinique venait de s'ouvrir.
1: D'accord.
0: Voilà.
1: C'est beau?
0: Et là, j'espère de trouver quelqu'un qui est gentil. J'aime cuisiner. Je cuisine bien. Et je voudrais quelqu'un bien. Déjà être ami, rencontrer quelqu'un qui est clair. Je suis pas un raciste, hein, mais je veux quelqu'un clair. Qu'il a un travail, qu'il a, comment on dit ça?
1: Une situation, nous l'a dit.
0: Sa situation, une bonne situation, voilà.
1: Voilà. Bon. Eh ben, on lance l'appel pour cette personne. De 1m80, nous l'a dit minimum. Je rappelle que Lily, elle a 67 ans. Le standard est ouvert à vous, messieurs. 02-62-41-51-51 pour laisser votre numéro de téléphone à Mauricien, pas un Réunionnais. On le rappelle, 1m80 minimum. Et puis, à La Réunion ou à Maurice.
0: Merci beaucoup, madame.
1: Ou un rappel 41-51-51 dans 10 minutes.
0: Oui.
1: Mais bon.
0: 0262
1: 41-51-51.
0: D'accord, merci beaucoup.
1: Avec plaisir, Lily, à bientôt.
0: Bonne soirée.
1: Également, belle soirée. Elle a 67 ans, elle s'appelle Lily, c'est une malbaraise d'1m65 et elle recherche un homme mauricien d'1m80 minimum à La Réunion ou à Maurice. Elle veut bien faire le déplacement, elle a vécu déjà 4 ans à Tahiti. 0262-41-51-51 si vous vous reconnaissez dans cette annonce. Radio Freedom, bonsoir. Allô?
2: Oui, bonjour.
1: Bonjour.
2: Ça va?
1: Ça va et où? Il entend un petit peu de loin.
2: Arrête!
1: Ah.
2: Ne l'a trop fait la fête avec.
1: N'a plus la voix.
2: Ah, recommence ça, oui, quelle heure.
1: À cause où n'a plus la voix comme ça?
2: Même quand elle a fait son repas, elle a fait de la repas, elle a fait crier, mais...
1: Faut manger un petit peu de miel.
2: Aïe, aïe, aïe. Merci, mais elle a passé un super moment. Elle a agréé un moment.
1: Merci, mais elle a plus la voix. C'est vraiment la soirée. Arrête à haut, nous les lundis.
2: Parce qu'elle aurait des choses.
1: Ou l'a fait d'autres choses. Ou ne veut pas dire à nous, l'a crié hier soir, ou dis pas moins.
2: Mais non, pas du tout.
1: Où sont la partie? Qu'est-ce que tu as fait?
2: Mais voilà, j'ai la soirée pour battre ma danse avec ça. Bah, c'est comme on m'avait monté les pieds à terre, on m'avait me signé sur le podium.
1: Ah, ah, n'a plus la voix là ni dans, si n'a plus la voix. Depuis ça, depuis vendredi, là pour qu'on retrouve la voix, Bastien, mais comment il fait? Écoute là, écoute là, cause un petit coup là.
2: Et puis Bastien, du coup c'est pas ça, moi c'est.
1: Ah mais ça, vous entendez là?
3: Ah mais c'est tranquille, ma fille, la voix, ma fille.
2: Mais mort. C'est trop belle soirée là.
1: T'es trop.
2: Ah la refaire, il faut inviter moi encore. Ah, bah. Oh non, tu m'as dit pourquoi mes amis comme ça, mais la mise à moi. Ah Max, dis bonne contrôleur et la sécurité, la vie, et puis tout de suite, hein. Je vais te faire tel cas les 4h grand matin, puis je vais passer la prochaine fois.
1: Oh, c'est-à-dire.
2: Et puis là, tu es
1: 1h45, allez,
2: ils sont dans la bonne soirée.
1: Mais il faut y aller, comment
2: on appelle? Nathalie
1: Teresca. Ah, c'est, c'est Nathalie. Bastien n'a pas vu à Oli. Bastien, on l'a vu à elle. Nathalie, c'est cette la fessine à nous autographes sur toutes son t-shirt partout. Il comprend mieux. Nathalie, on n'a plus de voix, mais elle est incroyable quand même.
2: Comment
1: on l'a vu? Comment on l'a vu? Ah oui, on l'a vu qu'on l'a mis ça, ou ça, c'est sûr.
2: Voilà.
1: M'a pas reconnaître à où du tout, voilà. Nathalie, elle avait un t-shirt, ses enfants ont imprimé un t-shirt pour elle, elle était écrit Freedom, et après, elle avait le nom des animateurs, et elle a donné un stylo à tout le monde pour signer sur son t-shirt, et du coup, elle s'est séparée, oh, elle a séparé en deux, et après, elle va mettre dans un cadre ses enfants, okay. Là, c'est ça. Incroyable, cette Nathalie. Oh là là.
2: Oui. Ah, presque bien, maman. Mais vous êtes tous des presque à ouais, ou là. Ah, non, ok. Ah, on est dans mon veine, là. Ah, oui.
1: Nathalie, alors, mystère la vérité, Nathalie, elle sort là-bas, elle attrape, moi, elle lève, moi, elle tourne, moi, elle tourne sous Kaina, sous là, avec nous. Ah là là, de tout le monde pour faire signature sous t-shirt. Ah, après la danse, ah, ben, elle est vraiment micro, on n'a plus la voix, là. Elle a crié, bon, on peut vraiment, ah, mon Dieu,
2: c'est. Non, c'était celle, l'auditrice, c'était celle, fidèle de fidèle.
1: Fidèle, c'est vrai. Mais là, pourquoi on retrouve votre voix? Mais désolée pour.
2: Mais mon âme, elle est contente, parce que je connais que m'a bien, mais ça va.
1: Pour amuser ou l'abuser, m'a pas compris, à où?
2: Mais là, remarquez, mais peut-être qu'il fallait que vous en merci, ou la pensée à moi, merci pour le tisou, merci.
1: Bien sûr.
2: Merci tout le monde. Tu me l'amuses à moi, ouais, c'est de la panique. Ah, mais désolé, tout ça. Eh, ça t'aime pas. Ben, au jaloux, mais maman la gagne toute.
1: Oui, pour gagner toute, tu la gagnes toute, hein. Elle reste côté nous à gauche, elle danse la même. À quelle heure l'as-tu tué?
2: Hein?
1: À quelle heure l'as-tu tué? M'a même plus vu.
2: Mais quand on va pas, tu danses, c'est pas lui à la
1: base. Ah, d'accord, la lag, je suis aussi alors.
2: Ah, mais tu m'as tiré, elle a tiré. Mais là, fini de se zébuer.
1: Ah là là.
2: Ah, mais oui, franchement. Mm. Ah, la prochaine fois, mais crois que. Ben, il sera à la même place avec vous autres, même endroit.
1: Bon,
2: ben, peu importe l'endroit, ce autre sera dans la rivière, dans la mer, n'importe ce autre sera, mais si vous êtes.
1: Ben, Nathalie, là, il aime l'ambiance, moi, me dis
2: ça. Ah, ça, oui, ça. Ça, oui, ça.
1: Noir.
2: Ah, oui.
1: Noir.
2: Ah, tout, mais ça va, mais amis, ça moi. Et puis, là, comme pour qu'elle
1: ça,
2: moi, comment?
1: Nathalie, là, avec son t-shirt, ça, mon enfant, là, donne-moi ça. C'est mes enfants, là, fait ça pour moi.
2: Miamazote, vraiment.
1: Charlotte avec nous, nous a signé. Dominique.
2: Mathias
1: aussi.
2: Max. Et après, avec tout le monde. Et Olivia.
1: Oui,
2: on dit. Et ce qu'elle a fait là.
1: Oui.
2: Et Dominique. Et tout le monde a signé en haut. Trop bien. La seule à pas signer, c'est Julie.
1: Donc, Julie l'a resté en l'air.
2: Mais ça doit aller, madame. Ça doit aller. Ça doit aller. Mon signature.
1: Ah.
2: Comme là, on va mettre des compotichettes. Il n'est pas fait signaler. Parce qu'on va trop danser avec. Mais on va découper bien. Après, il mettait 45.
1: Happy birthday!
2: Mais ça, il s'est mis des trois petits bougies parce que moi, ben, une guerre a passé le gâteau. Le gâteau était trop grand pour moi. En plus, le jeudi, là, comme elle a téléphoné, elle a dit tout le monde, hé, hey, j'ai vu le podium, comment je l'ai. Personne ne croit pas, moi, elle a vu, là.
1: Oui,
2: attends,
1: c'est vrai.
2: Ah, c'est vrai. Vrai.
1: Oui, c'est vrai.
2: Ah, ma vie m'a participé un peu, bien comme il faut. Et quand t'as écrit, mais t'es tout seul, elle a crié, j'ai dit.
1: Mais Miko, on prend, on a plus la voix. Miko, on
2: voilà, nous avons.
1: Oui, mange de miel.
2: Voilà. Hein?
1: Mange de miel, de miel.
2: Non, mais ça ne dérange pas. Envoyez-moi l'adresse. Hein?
1: La puffée, elle fait les brocantes maintenant. Elle fait le brocante le, à Saint-Paul.
2: Quand
1: les dimanches. Après, Miko n'est pas quel jour, mais enfin, quel endroit, mais c'est à Saint-Paul. Les dimanches. Sûrement, j'ai pas vraiment, je sais pas c'est
2: quel. Envoie un petit message.
1: C'est quel brocante ce dimanche.
2: Tu peux le voler à la sur la ronde et cela, je vais transpirer tout qu'il fait.
1: Ni ronde plus, il a fini là.
2: On a fait
1: une partage plein partout et la ronde donc.
2: C'est
1: moi,
2: le travail.
1: Les, ben, madame a passé une annonce tout à l'heure, elle a dit la vole, elle, son portefeuille aussi. C'était Saint-Gilles-Léo aussi, donc ça se passe à Saint-Gilles-Léo. En ce moment, il y a des vols, on ne sait pas. Elle a utilisé la carte tout de suite et tout. Elle a raconté à nous, là. C'est incroyable, quand même.
2: Ben,
1: parce que, je ne sais pas. Mais en tout cas, là, il a trouvé un porte-monnaie, il avait l'argent dedans, il n'y a pas. Il y a des bons
2: et des autres comme ça là. Femme là, il connaît les prières pour gérer. Il va mettre un petit lumière dans la main pour du bizarre sur la personnage.
1: Ouais, écoute, on verra bien, mais bon, en tout cas, là, il n'a plus pour en un pour l'instant.
2: Il est dangereux. Mais imagine, mettre un petit maman, il me prend le maman, il se trouve avec elle.
1: Ah, ben là, elle ne me connaît pas, moi, Nathalie.
2: Elle me laisse tout ah, pour travailler, pour gagner la fête, ça finit trop en haut.
1: Ah, toute là, ouais. Tout un
2: mais là, c'est madame aussi, elle a perdu l'argent là-bas, mais elle est pissée à Gilles-Léo. Reste un peu là, reste aussi pour bas.
1: Ah là là. Bon, ben Nathalie, mignon. Oui, ben il fait plaisir en tout cas.
2: Ok, on va y avoir un petit message, tranquille.
1: Gros bisous, ça marche, m'a regardé. M'a demandé à elle. Gros bisous, Nathalie, à bientôt.
2: Allez, bye bye.
1: Allez, bye bye. Bye. Nous retrouve. La deux, trois, la paix de la voix. Mais madame, là, nous, c'est à la là, the type et the string. Appel à nous. Radio Freedom, bonsoir.
4: Oui, allô, bonsoir.
1: Oui, bonsoir. On est sur la route.
4: Ben, mais sur la route.
1: Il faut voir arrêter à haut parce que là, il. Ouh là là là là.
4: Allez, tiens, t'as des autres. Allez, désolé, je vais me rappeler. Alors, c'est moi, je trouve.
1: C'est pour une annonce?
4: Non, jamais, mais t'appelles juste pour dire que l'ambiance est correcte.
1: L'ambiance de.
4: Ben, l'ambiance sur Radio Freedom est correcte, m'a pas trop écouté aujourd'hui, et là, mes chers routes m'écoutent, mais voilà, l'ambiance est belle. Ben, comparé à ce que m'a entendu un peu par rapport à hier soir, tout ça.
1: Ben, c'est pas le même animateur.
4: Ben, apparemment, pas le même animatrice. Ben, c'est ça. Ben, juste pour ça, et pour dire que le concert est top, jusque Carmalba et 410, c'était entre autres.
1: Ah, on l'a pas aimé?
4: Si, t'es belle.
1: Ah. Banaté
4: Banaté en trop, et en plus, c'était les deux artistes que l'a fait durer une heure de trop, le n'a fait, t'as fini trop tard.
1: Ben, on l'a parti jusqu'à la fin, ou on l'a resté jusqu'à la fin?
4: Non, ma partie, quand c'est que t'as 410 à rentrer.
1: Ah. Bon ben, elle est pas de trop puisque t'es pas là.
4: Oui, mais après c'est cette de Mouna raconte à moi, elle demande de faire. De Mouna commence par arrêter tout.
1: Ah bon? Bah pourtant elle avait un tas de Mouna jusqu'à la fin, je sais pas.
4: Si elle avait un tas de Mouna, elle avait un tas de Mouna, mais ça allait dérisoire, ça vous connaît avec la fatigue là, ouais, t'as de Mouna même.
1: Ah bon, ben mon Dieu, t'es flou alors.
4: T'étais flou là, bon. Tout ça là, et la scène où la fille le soir là.
1: Oh là là là là. Papa castreux aux oreilles.
4: Non, peut-être l'oublier aussi. Ah, pas.
1: Mais t'es ébloui par ça. Elle m'a fait capture écran de tout ce que on a vu.
4: Écoute ça, le tantinat sentait mon gars de.
1: Alors.
4: Non, ça va, t'es bon, ça va, ouais, on n'a jamais fait ça, t'es correct.
1: C'est gentil, merci.
4: Ben, elle donne la force, elle donne la force. Ben, du coup, voilà, voilà, quoi. Ben, écoute, ben, continue comme ça, hein, ce que vous me dire.
1: Ah, on l'a pas perdu la voix, on l'a dansé aussi. Un peu.
4: Ben, moi, il est un petit peu plus décalé, vous connaissez. Moi, il est un petit peu plus jeune, mais m'aime bien Radio Freedom.
1: Oui.
4: Mais moi, il est un petit peu plus vieillé, moi.
1: D'accord, ok. Vous l'êtes un peu plus jeune, quel âge, donc?
4: J'ai 35, moi.
1: 35 ans.
4: Ouais.
1: Et vous l'avez avec qui?
4: Mani avec un camarade, ma dignité marie, petit billet là, et pour 45 ans Freedom, ce qu'on fait. Il a dit, mais il ne fait pas rien, il est bon, il débarque. Il m'a dit, ben on va rire. Après, il y a un autre camarade, il m'a dit, ce qu'il fait à soi, il m'a dit, ben à soi, ça partait pas. Il m'a dit, ben il est bon, ben il vient, moi, il m'a dit, ben à côté, tu reviens, il faut payer le billet sur place. Il m'a dit, ben il est bon, il paye son billet.
1: Génial.
4: Ben il est bon, ben on va rire alors, tombe-nous là ensemble, ben allons barrer.
1: Mais elle est belle, et après, que ça fait du coup?
4: Là. Après, il a débarqué, paye son jet, ça même.
1: Non, mais je veux dire, après, on l'a dit à moi, on l'a parti un peu plus bonheur, c'était pour aller travailler le lendemain ou c'était pour, parce que tu avais prévu
4: non,
1: autre chose?
4: Fatigué, on avait juste deux chaises, on était à trois, on était fatigué à le terrain.
1: T'es là, là, on a 35 ans, on dit à moi, les jeunes ne restent pas debout, t'es arrête de déconner donc. Ah, là, il déconne vraiment, là.
4: Ah, mais là, il plane, là,
1: alors, il y en a un bon matin, la reste debout.
4: Parce que quand on est arrivé, ben là, t'as un stylo, un petit pot de clé, un petit autocollant.
1: Alors, on a un petit cadeau tout.
4: Ça te paye 20 euros. Alors, quand même, un petit cadeau pour ça. Ben, merci beaucoup, mais bon. Les super, merci.
1: Ou l'a gardé ou bien l'a offert à quelqu'un qui.
4: Le pot de clé m'a mis sur mon clé et le clé d'auto, comme un personne ne voit pas.
1: Comme ça, quoi? Pardon? Comme ça, on l'a dit là? Comme ça, personne ne voit. Ou assume. Eh, hey, ou assume pas ou les fidèles auditeurs de la Radio Freedom.
4: On dirait, on a pris le temps pour comprendre.
1: Ou assume pas. Comment ça, ou l'assume pas, là? Oh.
4: Non, Mika, c'est que on a fait si monter mon casque, comme à tout le monde y voit.
1: Allez, à où, petit garçon?
4: Aïe, aïe, aïe. Et du coup, voilà, et le stylo, ben, le stylo, il est la case là-bas, et quand on va trouver la fête, il va écrire après.
1: Ou écrit numéro bon si madame, il passe l'annonce là?
4: Aïe, aïe, aïe. Ah. Moi, mais il préfère pas écrire rien.
1: Ah.
4: Voilà, ma préfère lire un livre, il veut écrire un affaire.
1: Bon, et ben, elle est bon.
4: Du coup, voilà. Mais tout ça là, juste pour dire que l'ambiance est correcte ce soir, et bonne continuation.
1: Merci beaucoup.
4: Excusez-moi.
1: Quoi a fait
4: voilà.
1: Exprime à où ou fais une casse la blague jusqu'au bout d'envoi à où?
4: Non, elle est finie, elle est bon.
1: Elle est bon, vous êtes sûr?
4: Ben, elle est correcte. Ben, ça, c'est en fin de compte là, on n'avait pas compris ce qu'il y a l'appareil, s'il vous plaît.
1: Prisca.
4: Ah, c'est Prisca? Ben oui, ben ça, c'est le faux cousin, ça.
1: Le faux cousin, Sanassi?
4: Ben Sanassi.
1: le fidèle, alors, du coup.
4: Le fidèle discret.
1: C'est ça, la honte, mettre porte clé. C'est ça. Allez, à où?
4: Allez, à où, ouais. Aïe, aïe, aïe, aïe, ça m'a pas trouvé au devant, hein.
1: Même t'es sur le côté, t'es à gauche.
4: Ah, ok. Ouais,
1: mais t'es sur la scène un petit peu aussi, et puis voilà.
4: Si, ah, mais sur la scène, ben tout le monde l'a vu.
1: Ah, oui.
4: Là, tout le monde l'a vu là, tu vois. Moi, c'est de mon bien vu l'aveugle.
1: On a chanté ensemble, t'as. M'a chanté droit dans les yeux, ma gade. Allez, pour moi chanter.
4: Pour un premier scène, chante comment? Heureusement, DJ est bon pour régler la voix là aussi.
1: Arrête, Aou, il n'était pas très bien chanté. il faut assumer ce moment de savoir qu'on ne connaît pas chanter pour monter sur scène.
4: Pas assumer, déjà reste debout devant un micro, devant un public sans trembler. Il faut avoir courage.
1: Mais je fais déjà des scènes après, hein. Dans les compétitions, m'y cause pas sur les compétitions, voilà, mais
4: c'est à dire dans notre domaine,
1: oui,
4: mais l'on cause moins ou là, voilà ce que je veux dire.
1: Sur mes compétitions, m'y cause pas du tout, même donc,
4: voilà, c'est ça. Là, on prouve, il y a montre comment il est direct. Voilà, les physiques,
1: oui, mais les comme s'il y a des micros, un peu quand même. Alors, comme il connaît déjà la scène et comme il cause derrière un micro, pour moi, elle était pratiquement pareil.
4: Oui, ça
1: c'est une mise en scène, en chantant.
4: Oui, en chantant, voilà. Voilà. Non, ce monde est belle, ce monde. Il voit les trains de travailler, essayer. Celui qu'on le casse est baqué. Là, ben, non, Prisca, jamais. Il a dit le nom le temps, sinon, plus.
5: Oui. Ben oui, oui, il a dit oui, ben viens que les chanter.
4: Non, mais tout le monde est belle, seulement parce qu'il s'est causé, il s'est vu, il s'est
5: freedom. Ben voilà.
4: Ben voilà.
5: L'esprit freedom, t'es là jusqu'au bout.
4: Ben l'esprit, t'es là. En plus, Banga, t'es Banga, c'est avec qui, première femme, tu vois, ça t'en vrai. Aïe, aïe, aïe.
5: Ouais.
4: Là, là, rire, là. Mais t'es gamin, mon camarade, il dit, il fait Paris, mais il est en plein fou rire quand même. Des fois, là, des cas, c'est qui, personne ne rit pas, mais à même t'es rire, moi.
5: Ah, ou t'es rire tout seul.
4: Là, mais t'es rire tout seul, il dit, on peut quoi, c'est mon cassé, les cuisses, il m'avait juste la voix sans le visage.
5: Bah oui. Ah. Du coup.
4: Mais voilà quoi.
5: Bon ben en tout cas ça nous avait plaisir de t'avoir avec nous. C'est toi qui a été tiré au sort. À moi-même la gagne, elle fait gagner où le conseil, la place micro qu'on avait fait le jeu.
4: Pas fait gagner à moi rien. C'est Bobby qui a fait gagner à moi.
5: Ah c'était avec Bobby. Ah oui c'était ça. Eh Boukou, eh là au coup ou agresse à moi pas parce que mon famille ou agresse à moi comme ça. Calme à où un peu hein.
4: Jamais. Pardon. Non, mais je vais dire par là que Aoul m'avait appelé à Aoul pour dire quoi, j'ai mon billet.
5: Ah là là, oui, c'était vrai. Et vous l'avez vu l'arrivée le vendredi matin, je crois, c'est ça?
4: L'arrivée le lendemain matin, et là, mon camarade dit, mais du coup, alors, qu'elle ne reviendra pas moi. Mais ah. Attends, mais pourquoi on gagne le billet? Parce que là, déjà, on l'a pour venir pas moi, mais pourquoi on gagne le billet? Et on l'a pour défendre à moi, qu'elle est immédiatement pas où. Alors, calme à vous aussi, un peu. Ben, et du coup, quand on a gagné le billet, après ma texte, il m'a dit, t'es bon, pas putain, t'en collé, immédiatement pas au 18h.
5: Alors.
4: Ben, et du coup, après, on a barré.
5: En tout cas.
4: Ah, mais la fille,
5: belle et belle. Franchement, elle est belle.
4: Belle, c'est ça, c'est ça.
5: De théâtre, bon, dans une bonne ambiance. La pluie tombe là?
4: C'est la pluie tout tosse, mais Saint-André, madame.
5: Ah, mais c'est Saint-André.
4: Ben, c'est Saint-André, bon. C'est au moins une semaine, la pluie tombe, et là, c'est qu'il n'y a aucun répit. Ouais, c'est ton moment.
5: Bon, ben, en tout cas, bon courage à eux. Et puis, Milès à eux, parce que vous êtes sur la route.
4: Ah ouais, ma fin est arrivée, mais Milès à eux quand même, parce que vous aussi, on a la route pour faire jusqu'à je ne sais pas quelle heure.
5: Inquiète pas, vous la mène les droites, t'es là.
4: Ligne droite, ben, les bons alors.
5: Allez, nous retrouve, Sanassi.
4: Allez, bonne soirée, nous retrouve, et pas de soucis. Bye. Ah,
5: allez, bisous, bye bye. Ah là là là là, nous t'écoutons. Du côté de Saint-André, il y a la pluie par là-bas. Mais rappelle à Zot que les informations de la route, si vous êtes sur la route et qu'il se passe quelque chose, appelez-nous 02 62 41 51 51. Ça, c'est les informations en route. Les textos qui continuent aussi d'arriver, 06 92 91 5000, 21h54. La libre antenne, mais rappelle à Zot, le numéro c'est 99 11 00. Radio Freedom, bonsoir.
6: Bonsoir.
5: Oui, bonsoir.
6: Comment allez-vous?
5: Ben ça va et vous?
6: Ben ça va.
5: Ah bon, alors à qui ai-je l'honneur?
6: Bruno.
5: Enchanté.
6: Enchanté. C'est pour passer une petite annonce.
5: Oui.
6: Je m'appelle Bruno. J'ai 45 ans. Mm-hmm. J'ai fait 1m69 x 65 kilos.
5: Oui.
6: Et je recherche une femme âgée entre 40 et 45 ans pour faire compagnie, pour discuter ce soir, pour discuter. J'aime bien les femmes un peu rondes.
5: D'accord.
6: Je fume et je bois pas.
5: Vous fumez?
6: Oui, je fume.
5: Vous fumez un tas?
6: La cigarette, hein?
5: Vous fumez un tas de cigarettes?
6: Hein, quoi?
5: Beaucoup. Est-ce que vous fumez beaucoup?
6: Non, pas beaucoup. 5-6 la journée.
5: D'accord.
6: J'ai mon appartement, j'habite seul. Mm-hmm. Et ça fait depuis 2 ans et demi que je suis célibataire. Donc là, je recherche une nouvelle compagne pour faire un bout de chemin avec.
5: Bon, bah, très bien.
6: Donc voilà.
5: Quel côté vous voulez ou pas dire moi quel côté?
6: Dans l'Est.
5: Dans l'Est. Bon, bah, très bien.
6: Donc voilà. Et j'espère qu'il y aura des personnes qui vont m'appeler ce soir.
5: Ben, peut-être.
6: Parce que ça fait plusieurs fois qu'il n'y a personne.
5: Ben, je ne connais pas, peut-être faut rajouter des choses.
6: Ben, je sais pas. Ben, j'aime les femmes un peu rondes. Mm-mm. J'aime les malbarrés, les mal, les
5: Ah, où c'est un malbar?
6: Hein?
5: Ah, où c'est un malbar?
6: Non, non, non.
5: Ah, non, non.
6: Je suis créole.
5: Ah, mm-mm.
6: Et puis, je veux essayer de partager des choses avec cette personne-là.
5: D'accord. Bon.
6: Donc, voilà. Je laisse mon numéro.
5: Oui.
6: 06 93 05 86 21.
5: Il s'appelle Bruno, il a 45 ans, il est du côté de l'Est, mesdames, et il recherche une femme pour discuter. Merci, bonne soirée à toi, Bruno.
6: Bonne soirée.
5: À bientôt. Allez, bye. Radio Freedom, bonsoir.
7: Coucou.
5: Coucou.
7: Bonsoir, bonsoir.
5: Comment il est?
7: Léla, la Réunion, Léla.
5: C'est une voix que je reconnais.
7: Freedom, Léla. Chalet Tropical, Léla.
5: Et nous, Léla. Il prétend.
7: Nous, Léla. Prisca aussi, Léla.
5: Colette, tout est bien?
7: Ben, on est bien, merci.
5: Il prétend ou la rêve quelqu'un?
7: Ça
5: recommence. Ah, la vie connaît pas, moi, elle n'est pas au courant de cette histoire. Raconte-moi, hein.
7: Ma fille, mais un rêve, finalement, les couillons, ça. Ah. Bien sûr, moi, très bien.
5: Ah. Mais que laisse passer là-dedans?
7: Ben, rien, non. Comme j'avais des petits problèmes, Sébastien qui m'appelle, voilà, il voulait discuter avec moi, c'est tout.
5: Ah, d'accord.
7: Pas plus, pas moins.
5: Pas de débordement, alors?
7: Non, il voulait me contacter, parler, me soutenir, voilà, c'est tout.
5: Ah, d'accord, bon, ben, très bien.
7: Non, c'est pas un truc amoureux, hein, lui.
5: Moi, je pense que c'était M.M.
7: Non.
5: Ah, mais il connaît pas, ouais. Ou contrôle ou de rêve, vous?
7: Non, mais un rêve est trop couillon, ça, finalement, ah, tu bon. Regardes. Ça quoi, t'as pas rêvé quelque chose de banal, quoi.
5: C'est ça. Ou à nier au concert, où?
7: Non. Moi, j'aime pas trop la foule, et puis voilà.
5: D'accord. Mmh. Bon, bah, très bien.
7: Je préfère rester, disons, écouter les gens, comme ils disent, c'était bien, c'était pas bien. Mais par contre, moi, j'ai regardé sur le commentaire, sur les, qui étaient filmés.
5: Oui.
7: Il y avait trop de couleurs, beaucoup de bleu, beaucoup de.
5: Oui.
7: C'était nul.
5: Ah, c'était. Ah, d'accord. Nul. Il y avait trop de bleu? Il reste à nous 20 secondes, hein, parce que c'est 22 heures.
7: On ne distinguait même pas trop le visage et tout ça, enfin, c'est pas grave.
5: J'ai pas compris quoi?
7: Non, j'ai dit, on ne distinguait pas trop le visage des. Comme.
5: Les
7: personnages de Freedom, quoi, en quelque sorte.
5: Ah, bon. Colette, les 22 heures, il faut m'y laisser à home, m'y mettre les informations, raccroche pas.
7: Bien sûr.
5: À tout de suite, il est 22 heures, merci à vous d'être à l'écoute.
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9: Bonsoir à tous, la vigilance orange canicule s'étend à partir de demain en France. 43 départements seront placés en alerte orange par Météo France, de la Bretagne à la Corse, en passant par la région Centre-Val de Loire ou la Bourgogne-Franche-Comté. C'est le cinquième épisode caniculaire de l'été. Dans la nuit de mardi à mercredi, les températures pourraient rester au-dessus des 20 degrés. Elles pourraient atteindre 40 en journée, jeudi ou vendredi. Et pendant ce temps, des incendies sont toujours en cours en France. Dans la Drôme, les flammes qui ont parcouru plus de 400 hectares en une semaine dans le massif du Claps. 500 pompiers sont mobilisés. La situation n'est toujours pas stabilisée, bien que le feu n'a pas progressé ce lundi. En Lozère, l'incendie qui s'est déclaré hier midi est lui fixé. Il a parcouru 150 hectares. Dans l'actualité également, au moins 18 morts en Colombie après un tremblement de terre ce lundi. Un séisme de magnitude 7,4 dont l'épicentre se situe à l'ouest. Les secousses ont été ressenties dans la capitale Bogota, à Cali aussi, et jusqu'en Équateur ou au Panama. Une vingtaine de bâtiments se sont effondrés. Retour en France avec cette enquête ouverte par le parquet de Saint-Brieuc suite à une nouvelle plainte d'L214. L'association de défense animale avait affirmé dans un communiqué avoir découvert plus de 300 cadavres de cochons dans un élevage des Côtes d'Armor début août. Des animaux qui étaient morts depuis plusieurs semaines ou plusieurs mois selon l'association qui s'appuie sur l'état de décomposition des animaux. Des enquêteurs devaient se rendre sur le site cet après-midi. Les deux narcotrafiquants français arrêtés en Algérie sont en détention provisoire. L'annonce du ministre de la Justice à la mi-journée. Gérald Darmanin précise que cela fait suite à la demande du parquet d'Alger. Ces deux hommes, objectifs prioritaires de la justice française selon le garde des Sceaux, sont suspectés d'appartenir à l'organisation criminelle des Z-Mafia. Ils étaient jusqu'ici sous contrôle judiciaire. Et puis c'est fait, la première médaille française sur les championnats d'Europe de natation décrochée il y a quelques minutes. L'équipe de France, emmenée par un stratosphérique Lyon Marchand, a terminé deuxième du 4x200 nage libre. Ce sont les Britanniques qui décrochent l'or. Très bonne soirée à tous.

chante lui du Sheila. C'est une chanson de 1973 d'Alain Barrière, Séduction 13, qu'on est tout actuellement sur Freedom 2. Et pour la suite, on aura aussi à retrouver Enrico Macias, Dominique Barré, Céline Dion, Frédéric François, que vous aimez tant, Dalida encore une fois, et puis Johnny Hallyday, Rock Voisine. Un petit peu votre programmation là jusqu'à 23h sur Freedom 2, que vous pouvez écouter si vous êtes du côté de Saint-Leu sur le 102.7 ou encore à Saint-Pierre sur le 102.5 et Saint-Joseph 106.6. 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

0: C'est de 6 minutes à La Réunion, toujours à l'écoute de votre radio préférée, c'est Chaleur Tropicale et on continue 99 02 62 99 12 00 pour vous messieurs, les annonces de rencontre, mesdames 99 13 00 et puis la libre antenne, c'est le 02 62 99 11 00. Notez au téléphone avec Colette que les restez avec nous normalement, allô?
1: Je suis toujours là. Je suis toujours là.
0: N'a pas fait grand chose pour l'instant. Hein. Là, nous, on était calme. Bon.
1: Hier soir, c'était un petit peu plus agité, mais ce soir, ça va. Ça va.
0: On est calme.
1: Et combien de temps que les plus hauts problèmes?
0: Ah, mince. Pince à haut.
1: De Noah.
0: Pince-toi.
1: Il vaut mieux rester dans le sud.
0: Ah.
1: Quoi, mais les dîmes que les plus?
0: Mais c'est pas grave.
1: Moi, c'est Colette Populaire, que tout le monde me connaît.
0: On l'a bien mangé, on a vu.
1: Ben, vous connaissez quoi?
0: Je ne connais pas. Gros pois?
1: Non, bringelle et saucisse fumée.
0: Ah, d'accord, ok.
1: Au gros piment. Et gros piment coquement. La pointe ma gueule.
0: Ah, ben, s'il y a des omettes qu'on va faire fort comme ça aussi.
1: Oui, mais on ne comprend pas le piment. Le gros piment, quand même bien fort, quand même moins fort, quand même pas trop fort, oui, quand même doux.
0: C'est vrai, toutes les différents.
1: Parce que moi, c'est Colette, douceur. D'accord. Moi, j'aime la douceur.
0: D'accord.
1: Entre-temps, je donne un petit bonsoir à tout le monde qui me connaît.
0: Oui.
1: Je ne vais pas citer des prénoms, des noms.
0: Vous passez à de jaloux?
1: Pardon?
0: Vous passez à de jaloux?
1: En quelque sorte, oui. Mais il y a quelques personnes quand même, Lou, Anise. Je m'arrête là, voilà.
0: Bon, ben, les mots alors. Colette, mais embrasse ça au moins.
1: Josiane. Mm-hmm. Je ne sais pas si elle m'écoute. Marie-Claire.
0: D'accord. Elle ne cite pas personne, c'est moi pour citer tout le nom. T'as l'eau fait, chapeau, là. Allez, mes allez, ça au moins alors. Sous
1: allez, gros bisous.
0: Pince à où, on peut vous retrouver.
1: Bye. Bisous.
0: Allez, gros bisous, bye. Radio Freedom, bonsoir. Fouettin, la radio, s'il vous plaît.
2: Oui, bonsoir, madame.
0: On est en voiture?
2: Oui, on est en voiture sur la route du littoral.
0: Oui, on peut. C'est vous qui conduit, monsieur?
2: Non.
0: Est-ce que vous pouvez enlever? Le kit main libre.
2: Nous garé, nous au bar à soir.
0: Oui, on peut enlever le kit main libre.
2: Ah ben oui, pas de problème si j'ai. Attends. Excusez-moi. Ah, mon téléphone il déconne, hein. Mmh. Il gagne pas là.
0: Comment ça on gagne pas, monsieur? Il faut appuyer sur un bouton.
2: Non, le téléphone est. Côté. Excusez-moi, hein.
0: Ah.
2: Excusez-moi, parce que moi, j'ai un petit bouton là cassé sur mon téléphone.
0: Ah.
2: Voilà. Donc, là, il ne gagne pas. Il dérange?
0: Ben, il dérange un peu, oui, mais dis-moi.
2: Où est-ce que t'as moi, là?
0: Oui, mais écoute à haut, là.
2: D'accord. Excusez-moi s'il dérange, hein. On a un petit bouton à chaper, donc voilà. Donc voilà, mais après, pour. Voilà. Mon numéro, c'est la métropole. Hein. Voilà, on va rentrer dans l'île en ce moment et me recherche une copine.
0: Une copine aventure?
2: Ben, aventure ou plus aussi.
0: Ah.
2: Qui connaît?
0: Bon, comment on appelle?
2: À moi, il m'appelle David.
0: David, où a quel âge, David?
2: Ben, moi, j'ai 50 ans.
0: D'accord. Où sont vos habits?
2: 50 ans. Genoisette. 1m78.
0: D'accord.
2: Voilà. Moi, pas mal. Voilà. On a mon PMI, on a mon travail, on est bien.
0: Où sont vos habits, monsieur David?
2: Il habite Saint-Denis.
0: Et en métropole?
2: Et en métropole, il habite ben, à Paris.
0: D'accord.
2: Voilà.
0: Et où est là jusqu'à quand?
2: Si là tu veux me faire visite à la Tour Eiffel, hein?
0: Jusqu'à quand où est là?
2: Ben, jusqu'à mois de septembre.
0: On est en vacances, t'es?
2: Ah, ben oui, maintenant.
0: Et travailles la fonction publique?
2: Comment?
0: Travailles la fonction publique?
2: Voilà. Ah, où comprends tout toi?
0: Mais qui n'a pas bon peu de monde, il est grand.
2: Même pas trop causé, moi, ouais. Hein?
0: N'a pas de monde, il est grand, vacances comme ça aussi.
2: Ah, ben, je ne connais pas. Et, voilà. Mm-hmm. Maman a la chance de. Voilà.
0: Ben, elle est bien, on l'a choisi autre chance.
2: Mais. Maintenant, tout le monde, il est. À moi, bien la réunion, moi. Il est revenu. Il demande mutation, il demande tout. Mm-hmm. Et voilà. Ça, par contre, bon, on vit là, hein.
0: Mm. Voilà. De toute façon, nous, gars, apparaissent longtemps dans le téléphone parce que le téléphone, il. Il n'entend pas bien.
2: Oui. Personnellement, ce soir, je recherche des femmes pour faire aventure ou plus.
0: D'accord.
2: Ça qui veut retrouver moi en France, c'est pareil. Hein? Voilà.
0: Elle est bonne, la sous numéro?
2: Donc, 06. 06. Attends. 06 69 50 99 29. Ouais.
0: Quand même. C'est bien ça. David, il a 50 ans. Il est en vacances ici jusqu'à septembre,
2: non,
0: mesdames.
2: 50 ans.
0: Et...
2: 50 ans en vacances. Et il recherche des femmes disponibles.
0: Très bien. C'est lancé, David. À bientôt.
2: Voilà. Ben, merci beaucoup.
0: Allez, bonne soirée.
2: Ouais. Allez, on a cette carte-là. Hein.
0: Profite bien de vacances. Allez. Au revoir.
2: Au revoir, merci.
0: Avec plaisir. Radio Freedom, bonsoir. Par ici aussi, coupez la radio. Hein.
3: Bonsoir madame, coupez la radio. Bonsoir madame.
0: Merci, bonsoir, comment vous appelle?
3: Je m'appelle Jean-Luc.
0: Jean-Luc.
3: Jean-Luc de l'Est.
0: Mm-hmm.
3: Je recherche pas ce petit annonce. Hein.
0: Oui, quel âge je finis arrivé au... Quel âge je dois finir arriver?
3: Moi, j'ai 65 ans.
0: 65?
3: Ben.
0: D'accord.
3: Il fait 60 kilos pour 1m70.
0: Mm-hmm.
3: On est un type mal bas. Je suis tout seul, je suis dans ma maison. Ben, j'ai aussi une femme pour faire une vie avec. Hein.
0: Et Jean-Luc,
3: il faut
0: pas être triste. Hein.
3: Quoi?
0: Il faut pas être triste. Hein.
3: Ben oui, mais fait un petit peu quand même. Si on lui dit ça, il fait un petit peu triste quand même.
0: Oh, ben non. Hein.
3: Ouais.
0: Ah, nous ne voulons pas bonne boucle triste, nous.
3: Je ne bois pas. Je fais un petit peu la marche, je fais un petit peu du vélo. Je ne bois pas la colle. Hein.
0: Oui.
3: Essayez, je cherche une femme pour faire un bon bout de chemin avec. Une femme de 58 ans jusqu'à 67 ans, c'est pas un souci.
0: 58 ans?
3: Pour moi, les femmes de Malbarèze, de Cafouine, de Créole, moi, toutes les femmes sont les femmes pour moi. Moi, pas une discrétion, moi, pas un ça, moi.
0: Toutes les femmes sont les femmes?
3: Hein?
0: Toutes les femmes sont les femmes, ça veut dire quoi, ça?
3: Oui, toutes les femmes, c'est les femmes. Ah. Pour moi, hein. Toutes les femmes, c'est les femmes.
0: Toutes les femmes, ouais, c'est les femmes.
3: C'est tout, c'est bon. Voilà. Je fais un peu la cuisine. Je fais un peu la marche. Je fais un peu du vélo, voilà. Je ne vois pas. Je recherche une femme vraiment pour faire un chemin, faire une vie avec. Hein.
0: Mm-hmm.
3: J'ai tout seul en 3 années, là. Je l'ai chez moi. Voilà, parfois, j'occupe un peu mes jardins. Hein.
0: Mm-hmm.
3: Voilà. Mais il y a un petit peu, comment ça, la mer aussi. Mais il y a un petit peu danser aussi, pas des fois, hein. Pour passer un peu le temps, hein. Pour distraire un petit peu quand même. Voilà, mais c'est quelqu'un gentil, voilà, mais il n'y a pas de dispute. Voilà. Ben, j'adore les femmes, mais voilà, hein.
0: Ou les pratiquants?
3: Hein?
0: Ou les pratiquants?
3: Non.
0: Non, pas pratiquants?
3: Pas pratiquants.
0: D'accord.
3: Mais voilà. C'est des femmes qui entendent mon annonce, qui est très sage. Tu fais appel à moi. Hein? 06 92
0: 87
3: 77 85.
0: 1, 2, 3, échappe vite. 06 92 87 77 85.
3: Ben, merci madame, au revoir, bonne soirée à vous.
0: Allez, bonne soirée, au revoir.
3: Au revoir, madame.
0: Au revoir, monsieur. Alors. On va avoir une information et c'est Farid qui nous rejoint. Farid, bonsoir.
4: Oui, bonsoir. Voilà, c'est pour prévenir. Je sors de Saint-Pierre avec mon enfant à la fête. C'est pour prévenir. Je ne sais pas ce qui se passe sur le pont de la rivière Saint-Étienne. Il y a les gendarmes, la police et tout. Ils ont mis un signalement de route barrée, mais dernière minute. Donc, de faire attention pour les usagers qui arrivent lancés, qui rentrent dans Saint-Louis.
0: Alors, route barrée, c'est en direction de Saint-Louis?
4: Ouais, elle est prévenue, mais trop dernière minute, du coup, voilà. de faire attention, quoi, parce que moi, ma femme, il rentre dans le camion. Donc, pour les gens qui arrivent, de pas prendre la sortie, la première sortie de Saint-Louis, de prendre la seconde, le pont, le rond-point Bel Air.
5: Bon, d'accord. Donc, c'est second rond-point Bel Air. Donc, on est de Saint-Pierre en direction de
4: Saint-Pierre-Saint-Louis.
5: Donc, signalement route barrée. Alors, au soir de la fête, donc on est sur la 4 voies de Saint-Pierre en direction de Saint-Louis, et au niveau du pont de la rivière Saint-Étienne. Donc, voilà, la route est barrée sur la sortie. La sortie. D'accord. Bon, ben, on signale tout ça là, alors. Ouais. Et on a des gendarmes, en fin de compte, on sait pas ce qui se passe.
4: Ouais, Léna, la police, gendarmes, ils connaissent pas quoi, on a dû refaire beaucoup de camions sur le pont. Mais tu passes Némouna à sauter, mais ils connaissent pas quoi arriver.
5: Ouais. Bon, bah, écoutez, on va signaler ça. Merci beaucoup, Farid.
4: De rien. De rien. Bonne soirée à vous.
5: Allez, bonne soirée, bonne route.
4: Au revoir.
5: Au revoir.
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0: Freedom, il est 22h passé de 17 minutes à La Réunion. Cette information pour les auditeurs de Freedom 2. Attention, on nous signale qu'une route barrée du côté de Saint-Louis. On est sur la 4 voies de Saint-Pierre en direction de Saint-Louis au niveau du pont de la rivière Saint-Étienne. On le voit, le signalement à la dernière minute. Il est préférable de sortir au rond-point de Bel Air. Soyez vigilants et prudents, ralentissez peut-être. Il y a beaucoup de police au niveau du pont de la rivière Saint-Étienne. On ne sait pas ce qui s'est passé. Peut-être si vous avez des informations, appelez-nous. 02 62 41 51 51, les informations de la route. 02 62 41 51 51, on parle du pont de la rivière Saint-Étienne. Donc la route est complètement barrée. Beaucoup de policiers sont dans le coin. Si vous avez d'autres informations, 02 62 41 51 51. On continue les appels, 22h18 à La Réunion. Et on continue, on va sur le 99 12 00. Radio Freedom, bonsoir.
1: Allô?
0: Pardon, bonsoir.
1: Allô, bonsoir.
0: Oui?
1: Bonne annonce.
0: Oui, comment on appelle?
1: Michael.
0: Michael, enchanté. Vous appelez à nous de quel côté?
1: D'Alès.
0: Pardon?
1: Je vais passer mon annonce.
0: Oui.
1: Je cherche quelqu'un, une femme, 35 à 45 ans, comme ça.
0: On a quel âge ou même?
1: 47.
0: 47.
1: Et ben, pour discuter, pour parler, puis voir. On verra ça pour la suite.
0: Et Malba aussi?
1: Ah non.
0: À soir, on n'a rien que Malba, il n'y a pas la main.
1: Ah non, mais pas Malba, moi.
0: Mm. Comment? Monsieur, vous laissez au parleur?
1: Attends, me tire. Là, c'est bon?
0: M'y pense. Non, oui. Il y a un truc qui résonne, en fait. Il y a un écho.
1: C'est bon, là?
0: Il y a un écho.
1: Il y a la radio, ça.
0: Ben, il faut éteindre radio, Michael, là aussi.
1: Bon, ben voilà, ben c'est tout, ben, il laisse mon numéro.
0: Comment c'est tout? Il cause pas rien, alors?
1: Ben, après, il discutera avec la personne, on va discuter.
0: Ah, où arrive sur mon antenne, on ne veut pas causer avec moi, vous laissez le numéro?
1: Si, vous êtes gentil, madame.
0: Hein? Quoi?
1: Et je m'apprécie beaucoup.
0: Non, mais pas besoin, ou passe à moi la pommade, hein?
1: Vous avec Olivier, vous avez la même voix.
0: Mais il veut pas ou passe à moi la pommade, mais il veut savoir qui ça ou l'est, qu'on s'en fait un peu.
1: Je travaille, mais... ben, non, mais ça, je verrai tout ça avec la femme qui va m'appeler.
0: Mais là où arrive sur mon lente, si il veut, il laisse pas ou mettre le numéro, hein?
1: Si je laisse mon numéro.
0: Ah, non? Non.
1: Bon,
0: Ah, on veut pas causer avec moi?
1: Si, je parle avec toi. Alors.
0: Bon, ben parle avec moi alors. Bonsoir, voilà. Michael, comment ça va?
1: Ça va très bien.
0: Est-ce que tu as passé une belle journée?
1: Ah oui.
0: Oui?
1: Ben là, comme ça fait longtemps, je suis seul, donc...
0: Ça, j'ai compris, c'est pour ça que tu m'appelles. Il n'y a pas de problème, on est là pour ça, oui. Nous.
1: D'accord.
0: Ben oui. Et alors, du coup, t'as fait quoi de beau ce week-end?
1: Pas grand-chose.
0: Comment ça?
1: Chez moi.
0: Vous la restez où?
1: Oui.
0: Vous la regardez télé?
1: Voilà.
0: Vous avez le doigt de pied écarté devant télé?
1: C'est quoi ça?
0: Vous avez tout le doigt de pied écarté devant télé?
1: Non. Je garde un film et puis tout, et puis je vais partir pour mieux.
0: Qui s'est fait manger à vous-même?
1: Oui.
0: Pour la faire manger?
1: Ce soir?
0: Oui, par exemple.
1: Ce soir, j'ai les pâtes.
0: Ah,
1: c'est avec... simple.
0: Et pâtes avec quoi? C'est tout?
1: Oui.
0: Ah bon? Pâte au beurre, genre?
1: Oui, voilà, c'est ça.
0: Ah bon? Avec fromage ou pas?
1: Oui, fromage râpé, là, oui.
0: Trop bien.
1: Ah. Ben voilà.
0: Avec ketchup?
1: Oui, un petit peu, ouais.
0: Est-ce qu'on mange piment?
1: Pas beaucoup.
0: C'est vrai? Oui, aime pas?
1: Pas trop.
0: Est-ce que tu aimes les animaux, Michael?
1: Oui.
0: Oui? Est-ce que toi-même, t'as des animaux chez toi?
1: Non.
0: Non? Un pas de chien?
1: Non.
0: Est-ce que tu mets des slips ou des caleçons?
1: Des caleçons, plutôt.
0: Plutôt caleçons? Est-ce que le soir, ou dors tout nu ou bien habillé?
1: Ah non, je dors pas tout nu.
0: Pourquoi?
1: Ah ben, j'ai pas l'habitude de...
0: Ah bon, ben très bien.
1: Mais voilà, ben, si quelqu'un veut m'appeler, je laisse mon numéro. Si

0: soirée. Au revoir.
1: Au revoir. Ah, ou bien t'es à la ouvre par cause avec moi, hein? Radio Frida, bonsoir.
2: Oui, bonsoir.
1: Comment il est?
2: C'est Charlotte.
1: Non, Charlotte, t'es finale.
2: Ah, c'est qui, là?
1: Ben, c'est Prisca.
2: Compris bien, non, là, c'est la, Prisca, alors.
1: Là, c'est ma voix, il ressemble Charlotte.
2: Enchanté, Prisca.
1: Enchanté. Comment tu t'appelles, toi?
2: Moi, c'est Joli.
1: Joli?
2: Ouais.
1: Ah, ben, c'est Joli.
2: Joli prénom.
1: Joli, c'est Joli.
2: Ah, bon.
1: Vous devrez, c'est votre vrai prénom?
2: Oui, mon vrai prénom, moi, Joli.
1: Comment il écrit, hein?
2: Ben, J.
1: Oui.
2: Ben.
1: Comment il écrit, hein?
2: Johnny.
1: Ah, Johnny!
2: Ouais.
1: M'a compris, Joli.
2: Ah, pas Joli, Johnny.
1: Mais dis bien aussi où le prénom qu'il n'a pas dit.
2: Johnny Walker.
1: Ah non, laisse Johnny Walker tranquille. Hein. Dis-moi Johnny Hallyday. Dis-moi Johnny Hallyday.
2: Oui.
1: Johnny, ou arrive sur mon antenne ou dis-moi Joli.
2: Madio Johnny.
1: Ah non, dis-moi Joli.
2: Il fallait me dire Johnny Walker alors.
1: Non, il fallait que tu dises Johnny Hallyday.
2: Ah, vous-même, t'es dit Johnny Hallyday.
1: Johnny Hallyday, voilà. La prochaine fois, on dit Johnny Hallyday. Ah, oui, aime Johnny Walker?
2: Ah non, mais moi, pas l'alcool, moi.
1: Ah, ben alors, beaucoup disent moi Johnny Walker, disent moi Johnny Hallyday. Ah,
2: mais dis-moi, mais Walker, avec alors.
1: Ah, moi, on dit Walker, t'es Strasrangers.
2: Ah.
1: Connais ça, où?
2: Ben, ça passe à l'annoncer sur la radio. En fait, si tu vois une petite femme à soi, là.
1: Quel âge, Johnny, là, où?
2: On a 60 ans.
1: 60 ans? Quel côté où les?
2: Mais dans le sud.
1: Mais Nawa, c'est si trouve, Johnny.
2: Dans le sud, tu viens pas là-haut?
1: Ben oui, depuis tout à l'heure, c'est du monde de l'Est, mais bon.
2: Bien entendu, dis-moi, on a un problème à Malba.
1: Ah, où c'est Malba?
2: Ah, on t'a Malba, moi, il y a un caf métis, c'est moi.
1: Ah, oui, un caf. Un caf la soie?
2: Ben oui, un caf la cou alors.
1: Un caf la cou, quelle est la différence entre un caf la soie et un caf le. Parce que ma fille connaît maintenant, c'est quoi un caf une rouge?
2: Hein? Un caf matissé et mutissé, tu connais pas alors?
1: Non, quel mélange caf quoi et un caf yam?
2: C'est mélangé.
1: Caf quoi mélangé, quoi malgache, chinois?
2: Ah, hein, caf malba.
1: Caf malba. Ah, ben ouais, on a un peu malba avec vous.
2: Ah bon?
1: Ben, où vient... C'est où ils viennent, c'est à moi ça, là?
2: Oui, mais ça, même, moi, où? Moi, dis-moi, n'a rien, Dieu, dis-moi, rien mal bas, y a pas de choix.
1: N'a rien mal bas avec nous. Les chouettes? Les chouettes? Ou vous pratiquez la religion mal bas?
2: Non, catholique, moi.
1: Ah, d'accord. Johnny, au roi d'une femme?
2: Oui, une femme.
1: On est sûr?
2: Si, ben.
1: Faut essayer avec les hommes, des fois.
2: Ben, Michel, c'est une femme, mais. Dans les 50.
1: 50?
2: Jusqu'à 65 ans. Un créole, ou un Catherine métissé.
1: Ou un Catherine malbarèse.
2: Oui, un malbarèse, ou un créole blanchi. Hein. Même un petit malgachine, si, bienvenue.
1: Il dit pas malgachine.
2: Faut aller à la Réunion, la Réunion. Ben, je ne suis pas là, mais pas y voir. C'est le bon, hein?
1: Oui.
2: Ben. Et moi, on est bien clair.
1: Oui.
2: Ben, à 60 ans. On peut recevoir. On peut déplacer.
1: D'accord.
2: Ben, me déplacer. Carazone, tu vois. Ben.
1: Mais c'est pas grave ça, c'est quand même un moyen de transport.
2: Oui, prenez ça, prenez une voiture là. Mais on attend de dire à l'heure des 60 ans, conduit pire, c'est vrai ça?
1: Ben si on voit plus clair, vaut mieux qu'on ne conduit pas.
2: Oui, oui, mais encore clair, moi.
1: Non, mais je veux dire, si des fois on a des troubles à un moment donné, voilà, il faut pas, il faut laisser la main. Il faut comprendre que si vous avez pu faire un créneau, ben elle est bon, on passe au tour.
2: Si vous avez pu faire un créneau, ben un gros problème.

0: coupé quoi?
1: Non, mais il est la même. Mais elle est la même.
0: Comment racine des îles, elle est la même alors.
1: Au moins elle est la même. Avec Johnny Walker.
0: Ah oui, ah bon, avec Johnny Walker alors.
1: Texas Rangers, Kaf Malba. Kaf Malba, na wine, na wine.
0: Mais c'est vendredi du Panis Saint-Paul.
1: Comment ça vendredi du Panis Saint-Paul?
0: Ah, disons qu'il n'est pas trop c'est radio, moi. Hein.
1: Je n'ai pas compris votre phrase.
0: Mais t'es là, moi.
1: Où t'es là, où?
0: Bah. Mais
1: ben, va pas vu, où? Ou à cachette?
0: Non, ben moi, je suis pas vu, où?
1: Ben, t'es sur la scène, on ne peut pas ne pas avoir vu à moi, hein.
0: Mais t'es là-bas jusqu'à la fin. Car Malbal a terminé la soirée.
1: Et c'est ce que me disait, où t'es sur la scène?
0: Hein, et puis, c'est d'elle.
1: C'est Gaël. C'est Gaël, t'es Gaël.
0: Ah, le maître de fille. Ah, mais tout le temps, il fait un moulin.
1: Non, pas tout le temps.
0: Mais là, maintenant, cette année, il fait Saint-Paul.
1: N'a plus de moulin maintenant.
0: Ah, mais là, tout le temps, là, il fait plus moulin, alors.
1: Ben, moulin, il s'est fermé, Johnny.
0: Non, l'entravaux, après, il a revu.
1: Johnny, moulin, il fait plus de soirée. Il fait Casino, la reprise, ça fait d'autres choses.
0: Ah, Casino, la reprise, là. Ah, c'est Casino, la reprise, bah oui, ça fait d'autres choses, même dedans.
1: Bah oui. Ben voilà.
0: Ben, je laisse mon numéro, c'est hein.
1: Ben oui, il faut laisser, hein.
0: Et ah, mais pas qu'à attendre, moi, j'ai réfléchi bien mon numéro, pas trop longtemps, on va prendre le téléphone, hein, 06.
1: Oui.
0: 92 76 58 37.
1: Vous réfléchissez bien. Waouh.
0: C'est ça même.
1: C'est ça.
0: Ah, répète pour moi, s'il te plaît.
1: Happy birthday, Johnny.
0: Oui.
1: 06 92 76 58 37. Il a 60 ans, mesdames, et il est dans le sud.
0: Merci.
1: À bientôt.
0: Allez, au revoir. Bonne soirée.
1: Ciao, ciao. On a Madame Taber qui nous remercie pour les papiers de Didier qui ont été retrouvés tout à l'heure. Merci beaucoup, Azote. Radio Freedom, bonsoir. Allô.
2: Allô, bonsoir.
1: Bonsoir.
2: Bonsoir, mon petit bois sucré.
1: Et bonsoir, le cuisinier.
2: Ah, connexion vidéo alors.
1: Comment il est?
2: Ça va et toi?
1: Eh ben écoute, les là-même.
2: Tranquille. Eh, t'es à l'intérieur côté à Zot, m'a oublié. Réclamé, me branche mon radio là.
1: Ah, bon. Alors, qu'est-ce qui s'est passé?
2: Ben justement, mon téléphone, ce soir, comment ça se passe en fait?
1: Qu'est-ce que vous voulez savoir? Qu'est-ce qui se passe quoi?
2: À la radio, qu'est-ce que c'était dit, qu'est-ce qu'il raconte.
1: Ah ben, à où vient ou arrive, raconte cette ouvée où.
2: Ah, ouvée que ça me
1: raconte. Garde pas derrière, garde devant.
2: Ah, mais garde devant alors.
1: Oui.
2: Et toi et moi, mets dans la main devant alors.
1: Allez, mets dans la main ensemble.
2: Allez, je la prends.
1: Ah oui, aime trop comme ça. On fait la mise en scène, alors on est sur la plage, c'est ça?
2: Non, c'est alors, pas une mise en scène, c'est la réalité, ma chérie.
1: Ah, c'est la réalité.
2: C'est la réalité.
1: D'accord.
2: Non, voilà, j'ai téléphoné, j'ai entendu ta voix et je voulais te parler en fait.
1: Parlons, mon cher.
2: Ouais, voilà.
1: Ce soir, tu es seul?
2: Non, je ne suis pas tout seul.
1: Parce que normalement, on a toujours quelqu'un avec ou de frère.
2: Oui, mon dad est là.
1: Ça même, le dad.
2: Ouais, mon dad. Et tu veux parler avec lui?
1: On l'embrasse.
2: Ah, dad, presque on voit ça. maîtresse, presque à t'embrasse.
1: Ah, on a fini avec 22h32, hein? Attention, hein?
2: Ah, en plus, 22h32.
1: 22h32.
2: On peut parler des choses cochon.
1: 22h32, il tient kilote, hein?
2: Eh, vas-y, 22h32, il peut gagner kilote. Attends, à l'école, il ne veut pas.
1: Bonsoir, ça va?
3: Oui, ça va, et vous?
1: Mais très bien, merci. On peut tutoyer à moi, hein, vous voyez à moi.
3: Non, ben, moi aussi, je te fais un gros bisou, alors.
1: Bon, ben, ça marche. On est plus timide, quand même, hein?
3: Ben, après, bon, voilà quoi.
1: Voilà quoi.
3: Mais bon, maman,
1: oui, un bon marmaille, il veut pas dire nous les des mauvais marmailles, sinon. Qu'est-ce qu'il dit? Il veut pas dire nous les des mauvais marmailles, hein?
3: Oui, mais moi, j'essaie de pas trop être, comment dire ça?
1: Dis simplement.
3: Explicitement, voilà quoi.
1: Hmm? Pas compris. Non, j'ai pas compris là. Alors, repasse à ma cuisinier.
3: Ok, il va passer. Bah.
2: Bon. Oui, maîtresse.
1: C'est William trop. William trop ça.
2: Ben oui, j'adore que ça. Tu es ma maîtresse.
1: Oh là là là là. Qu'est-ce que tu as envie de faire?
2: Moi, ce soir. Oui. Moi, j'ai envie sonner une clochette.
1: Ah, d'accord. Comment est-ce qu'on fait pour sonner la clochette?
2: Comment
1: Ah là là là là là. Ah oh,
2: attends.
1: Ça va être mon petit chanson.
2: Attends. Pour sonner la clochette. Je l'ai.
1: Oh, tu ferais même l'obligé rire.
2: Ah, plus que, désolé,
1: oh
2: plus
1: mon amour.
2: Cogne-moi. Non, ah, ouais. Ouh là là là là. Pour sonner la clochette. Je laisse mon numéro ce soir.
1: Il laisse pas le numéro.
2: Non, c'est moi qui laisse mon numéro. Pour
1: 5. Ah, arrête à haut. Non,
2: mais 22h30, t'es presque à...
1: Où vous sonne la cloche quoi, là?
2: La cloche...
1: Le Zef les plaît?
2: Presque.
1: Mais quand... dernière fois, quand ça a débuté, ça, non?
2: Ben, justement, ça t'est... Ben, vous laissez-moi me causer. Ben, il divise le moment que ça te fait faire la main.
1: Ah, mais non, on laisse la débrantaine, ah, parce que...
2: Ah, non, juste 2 grammes.
1: 2 grammes n'est pas bon, on peut.
2: Mais non, il y en a assez.
1: Assez pourquoi?
2: C'est un tasse-pain.
1: Hein?
2: Non, c'est pour c'est un tasse-pain.
1: Ah, c'est un tasse-pain. Charlotte, tu dis ça bien, tasse-pain.
2: Tasse-pain, ben justement. Ben.
1: Tasse-plein. Où ça, où lâche ça, où?
2: À l'intérieur.
1: À l'intérieur, on n'a pas un endroit sur le corps où ça, où il aime bien?
2: Sur le corps.
1: Ou le visage, ou bien?
2: Le long du corps.
1: Le long du corps, dans le dos ou sur le tété?
2: Sur le ventre.
1: Dessus le ventre même, alors?
2: Ouais.
1: Ça, où il aime?
2: Il peut arriver jusqu'au visage.
1: Ah bon? quand elle est bien dosée, ça va jusqu'à la figure?
2: Quand elle est bien excitée, là, il prononce, les bien prononcés.
1: Il faut les bien charger, alors il faut les bien pleins.
2: Voilà. Ah. Et vous connaissez ça bien,
1: hein?
2: Vous connaissez ça bien, on dirait, non?
1: Ben non, mais vous ne pas me poser la question, justement.
2: Ah, d'accord, mais non, mais les véridiques.
1: Les véridiques? Quand les bien pleins, ça va plus loin, et quand les plus vides, les
2: voilà.
1: Logiques, non?
2: Voilà.
1: Ouais. Et mais s'il n'est pas bien excité, il ne s'en va pas du tout, de toute façon, non?
2: Non, il n'a pas. C'est juste comme ça, voilà, et il n'a pas de plaisir, par contre.
1: La fin arrive à où d'avoir des pannes?
2: Oui, la fin arrive à où.
1: Et c'était à quel moment, ça?
2: Une affaire, comment mettre 1, 2, 3.
1: Oui.
2: Et comment mettre 4 et 5, il a commencé à réagir. Là, mettez pas au rendez-vous.
1: Mais c'est quoi, là, se passe un truc de tête?
2: Bloqué.
1: Comment? C'est dans tête que là se passe quelque chose pour qu'il mollisse.
2: Physiquement, il est dans mon tête. Et comment mettre ma main, presque ma main? Et c'est là comment on fait compte. Et c'est là qu'il a commencé à réagir. M'a pas allé plus loin que ça.
1: Est-ce qu'on a fait une alliance prénom?
2: Yahoo! C'est-à-dire, on n'a pas compris.
1: Est-ce qu'on fait une donne le prénom, un prénom?
3: Voilà. Non. Non.
1: Donc là, on la met tout de main et en fin de compte, la fait molly. Parce que tu rentres tout de main ou tu ne veux plus rentrer dedans?
2: Voilà, parce qu'on dirait qu'il n'a pas réagi plus que ça en fait compte.
1: Aïe.
2: Elle n'a pas réagi plus que ça. Elle a commenté en fait. Elle a commenté et c'est à partir de là et j'ai eu un blocage.
1: Et après, du coup, on l'a dit remettre ça ou bien
2: Non, c'est moi qui m'a parti en fait compte.
1: On l'a fui après.
2: Voilà, ma partie de tourner, voilà.
1: C'est où l'endroit le plus fou que vous l'a fait l'amour?
2: C'est un parking d'une camionnette.
1: C'est des camionnettes?
2: Oui.
1: Mais le camionnette est ouvert?
2: Oui, le camionnette est appartient à son papa.
1: Ah! Et c'était bien?
2: Ah, quoi ça? Et encore, c'est pas moi la rodélie, c'est moi là, c'est Rodamoine.
1: Aïe.
2: Parce qu'il était sorti avec un gars. Bon, mais on ne pas vraiment dans les détails, hein, mais je ne veux pas rendre les détails. Chez les numéros de moi.
1: D'accord.
2: C'est une connaissance, en fait, compte.
1: Aïe.
2: Une connaissance.
1: Oui.
2: Voilà. Et du coup, il y a un qui n'est pas pour que ben, soit une ou à moi. Et il y a créé à moi, et il y a comme ça. Au début, on a causé. Après, il y a comme ça, on fait un tour. On dit, bon, ok, bon, on fait un petit tour. Et finalement, on est arrivé côté sur l'immeuble. On a assis sur le hall. Après, il y a comme ça, on fait un tour en bas. De la camionnette, et c'est là, du coup, m'a compris, et voilà. On a fait ça dans son camionnette, son papa, des sous-sols, des parkings sous-sols.
1: Maman. Eh bien, on a fait une fête là-haut dans la plage?
2: Non.
1: Dans un jacuzzi?
2: Non, pas encore.
1: Dans une piscine?
2: Même pas.
1: Et c'est quoi ta position préférée?
2: La levrette.
1: La levrette. Classique. La levrette. Classique.
2: Et les 69.
1: Et le 69, classique.
2: Et toi?
1: Ah ben non, c'est vous.
2: Ah d'accord, ok.
1: Ben oui.
2: Ah, c'est juste une question, hein.
1: Ah ben oui.
2: Ah d'accord, ok. t'as pas de préférence, toi?
1: Ah non, moi j'aime toutes, moi.
2: Ah, tu aimes tout? Ah, comme moi, alors?
1: J'aime toutes comme vous.
2: D'accord, ok. Ah ben c'est bien, ça.
1: Et tu aimes bien quand les femmes aiment des lingeries?
2: Ah oui, j'adore.
1: Quelle lingerie vous préférez? Quand on a le trou dedans?
2: Ah oui.
1: Pourquoi il met la lingerie puisqu'il finit tout nu après?
2: Non, on préfère qu'on ait en dentelle.
1: Ah, quelle couleur?
2: Rouge.
1: Le rouge, c'est excitant, hein?
2: Ah oui, c'est ma couleur préférée.
1: C'est ma couleur.
2: Elle est transparent.
1: Vous les vicieux.
2: T'es, elle dit n'importe quoi.
1: Quoi, elle dit n'importe quoi. Oui,
2: encore, Jimmy les vicieux. Vous posez-moi des questions, je vais répondre où, mais les vicieux, alors.
1: Bien sûr.
2: Ah,
1: est-ce que le sexe, c'est la vie?
2: Non.
1: Non, c'est quoi la vie?
2: Non. Il contribue. Il contribue.
1: Oui.
2: Mais non. Ben oui, non.
1: Non.
2: Non.
1: Définitivement non.
2: Ouais.
1: Bon.
2: À moi, personnellement, hein. Mon avis personnel, hein.
1: Oui, bien sûr.
2: Mais non.
1: Écoute.
2: Il contribue, mais... Non. Ouais.
1: Ok.
2: Voilà.
1: Ok, pas de problème.
2: Ben, tu veux manger ce soir?
1: Non, toujours pas, jamais.
2: Une glace.
1: Ah, mais mange pas la glace en plus. Maman.
2: Un peu de cheval.
1: Ah.
2: Oh, bon, mais tant pis alors. Tu sais quoi?
1: Ah, écoute le date d'hier. Bien sûr, Yotali. Banana split.
2: Banana split.
1: Banana split.
2: Tu
1: mets de la glace et du chocolat.
2: Ah, la glace avec du chocolat, Joe. Au fond, dans la vanille. Comme quoi? Tu lâches.
1: Je t'aime ça.
2: Ah, d'accord, ok.
1: Ouais. Bon, allez, mille à zot, moi.
2: Merci, bonne soirée à zot.
1: Gros bisous, à bientôt.
2: Gros bisous, ma chérie.
1: Allez, bye bye.
2: Hey, qu'est-ce qu'il y a?
1: Oui.
2: I love you. Ah, thank you. Bonne soirée, l'équipe.
1: Allez, bisous, bye bye. Solidad.
2: Allez, bonne soirée à toute l'équipe. Allez,
1: bye bye. Ah là là là là là, vous aimez bien ça aussi. Est-ce que vous avez fait l'amour dans des lieux très très très très très très très insolites? On avait Alice qui était au téléphone avec nous tout à l'heure et bon, je crois que elle était bloquée, donc elle peut nous rappeler. Et là, on va aller rejoindre quelqu'un pour une disparition. Diego, le temps de faire le transfert. Je n'ai pas encore Anthony. Alors, on a Anthony pour la disparition de Jonathan. Bonsoir.
4: Oui, bonsoir.
1: Anthony, hein?
4: Oui, Saint-Denis.
1: Oui. Expliquez-nous, qu'est-ce qui s'est passé?
4: Mon frère est disparu. Ben, on n'a pas de nouvelles pendant 30 minutes déjà, mais il avait des pensées négatives dans la tête.
1: Ah mince. C'était dans le message ou vous étiez avec lui? Qu'est-ce qui s'est passé précisément?
4: On était avec lui et tout d'un coup, on a plus une nouvelle de lui. Il est parti.
1: D'où?
4: De chez notre maman.
1: Où ça?
4: La
1: où
4: Catherine.
1: Ça? La
4: Catherine.
1: La Catherine.
4: La Catherine Grandbois, oui.
1: Grandbois, c'est Saint-Pierre.
4: Saint-Pierre, oui.
1: Donc, c'est il y a 30 minutes déjà, et que ça laisse passer les autres, c'est des pensées.
4: Mais c'est des pensées suicidaires.
1: Et il a pris.
4: Problème familial. Il avait des problèmes familiaux.
1: Problème familial, bien sûr. Du coup, là, il est parti en voiture, il répond plus au téléphone.
4: À pied, il répond plus au téléphone.
1: Il est à pied, hein?
4: Oui.
1: Mais du coup, vous ne connaissez pas dans quel sens il est parti? Ou vers où?
4: Non, pas du tout. Dans quel sens? Vous ne connaissez pas parce qu'il n'a pas vu y aller du tout.
1: Oh là là. Il était habillé comment?
4: Short noir et t-shirt noir.
1: Short noir et t-shirt.
4: Type Malbar.
1: Type Malbar.
4: 1m75, 1m80 à peu près, et bien costaud.
1: Bien costaud.
4: Les cheveux bas. Les cheveux bas.
1: Et j'ai pas compris?
4: Les cheveux bas. Il est 1m80 et bien costaud.
1: Donc bien costaud, et après, m'a pas compris, cheveux?
4: Cheveux courts.
1: Cheveux courts. D'accord. Oui. Donc un type malbar, cheveux courts, 1m75, bien costaud, et portait un short noir, un t-shirt noir. Il est parti à pied, on ne sait pas d'où.
4: Et pieds nus aussi.
1: Et pieds nus.
4: Et pieds nus aussi.
1: D'accord. Et là, il répond plus au téléphone.
4: Non, on ne répond plus. Il y avait des problèmes familiaux.
1: C'est votre frère, hein?
4: Oui, mon frère, oui.
1: Il a quel âge?
4: 27 ans.
1: 27 ans. Oh là là. Et ok, on va lancer l'appel, Anthony, bien sûr. Et dès qu'on a des nouvelles, on appelle à nous. Nous, les disponibles 24h/24. Hein.
4: Ok, merci beaucoup.
1: On lance l'appel. Je rappelle qu'il s'appelle Jonathan. Il a 27 ans. Il est parti de la Catherine Gambois à Saint-Pierre. Il porte un short noir, un t-shirt noir. Et il est pieds nus, type Malbar, 1m75, bien costaud, cheveux courts. Il a des tatouages, peut-être, voyant, je ne sais pas.
4: Comme il est un peu foncé de peau. Mm-mm. Il a des tatouages, mais il est un peu foncé de peau, du coup.
1: D'accord. Malbar.
4: Un petit peu barbu, légèrement barbu aussi.
1: Foncé de peau et barbu.
4: Oui, légèrement barbu.
1: D'accord. Ok, on lance l'appel là. Vous êtes toujours à la recherche, je suppose?
4: La famille est en train de rechercher, oui, effectivement.
1: Donc aux alentours de... Il est à pied, donc il ne peut pas être très loin normalement.
4: C'est ça, on a déjà fait le tour du quartier, et aux alentours du quartier, il n'y a rien.
1: Oh là là. Anthony, on lance l'appel pour vous également, et puis rappelez-nous dès qu'on a des nouvelles. On garde votre numéro de téléphone.
4: Oui.
1: On vous donne à l'antenne d'ailleurs, si jamais.
4: Je peux donner mon numéro?
1: 06 92 10 73 41, Anthony, le frère, donc.
4: Ça, c'est pas de mon numéro, du coup. Je vous donne le numéro.
1: Votre numéro. Non, on garde que celui-là pour l'instant. Il faut nous appeler avec votre numéro sur le 41, si jamais nous reprend votre numéro à haut, d'accord?
4: Ok. Mais bon.
1: Nous lance l'appel, là, nous l'étions en direct, et puis.
4: C'est le numéro du parrain, du coup.
1: Comment?
4: C'est le numéro du parrain.
1: Du parrain, d'accord. Et le parrain, il appelle?
4: Frédéric.
1: Frédéric. Le parrain. Mille notes de mon côté aussi en même temps, on est bon?
4: C'est bon.
1: Et nous lance l'appel, et puis dès qu'on a des informations, n'hésite pas à rappeler à nous, l'antenne sera où, hein, prioritaire.
4: Ok, merci beaucoup.
1: Allez, Anthony, bon courage en tout cas.
4: Merci beaucoup.
1: Allez, au revoir. 22h47 à La Réunion. Information pour les auditeurs de Freedom 2, on lance un appel. On parle d'une disparition, on parle de Jonathan. Jonathan, il a 27 ans, il est parti de la Catherine Grandbois à Saint-Pierre. Sa famille est inquiète, il a des pensées suicidaires, il est parti depuis plus de 30 minutes du côté de la Catherine Grandbois à Saint-Pierre. Jonathan a 27 ans, il est typé malbar, peau foncée, 1m75 environ, bien costaud, cheveux courts, légèrement barbu. Il portait un short noir et un t-shirt noir et il est pieds nus, si vous l'apercevez. Appelez-nous au 02 62 41 51 51. Sa famille est très très inquiète et il a des pensées suicidaires, je le rappelle. Appelez-nous au 02 62 41 51 51. On continue vos appels. On est sur le 99 12 00 pour vos annonces de rencontre, messieurs. 99 13 00 pour les... Alors, Luna qui nous envoie des petits messages aussi. Chin-chin, 60 ans. Luna, appelle à nous sur 99 11 00 directement. Radio Freedom, bonsoir. Allô?
5: Oui, allô?
1: Oui, bonsoir.
5: Bonsoir.
1: Oui, bonsoir.
5: Oui, vous allez bien?
1: Oui, bon, ça va, et vous?
5: Oui, ça fait aller.
1: C'est pourquoi l'appel?
5: Bonsoir. Comment?
1: C'est pourquoi l'appel?
5: Alors, l'appel, c'était pour savoir, alors, comment faire pour... alors, je me suis présenté. Je m'appelle Goliath.
1: Si c'est pour une annonce de rencontre, c'est pas le bon numéro. C'est 99 12 00.
5: Je sais. J'ai essayé d'appeler plusieurs fois.
1: Ah ben, salut, ciao, bye. Radio Freedom, bonsoir.
6: Bonsoir. Oui, allô, bonsoir.
1: Oui, bonsoir, ça va?
6: Oui, ça va, merci. Et vous, vous allez bien?
1: Oui, ça va. Je suis en train de redonner l'information, mais il ne trouve plus, il est pas là, voilà.
6: Comment ça? Allô?
1: Oui, mais écoute, à où?
6: Ben, ça, on fait comment ça, c'est Walsh. Donc, tu aurais tapé la zotte avec mon camarade.
1: C'était qui, là?
6: Ben, là, c'est. Ben, comme. Ben, t'as arrêté le cuisinier, ben là, c'est Rodolphe, maintenant.
1: Excuse-moi, pardon?
6: T'as là, c'était le cuisinier?
1: Ah.
6: Non, c'est Wolf.
1: Wolf.
6: Oui, le loup.
1: Oh, d'accord, ok. Excuse-moi, alors, m'y concentre à moi. Allez, Wolf.
6: Alors, oui, alors, que ça va, tu tiens un pays à soi, là. Elle est bien, là, ah. Mais, pour l'ambiance, là.
1: La finesse est tirée culotte, mais du coup, on a des informations qui arrivent en même temps, donc voilà.
6: Ah, oui, oui. Et,
1: le culotte, il n'y a pas le temps de descendre.
6: Non, ah, ben, je ne sonne pas tout de suite, donc faut venir.
1: D'accord, le phénomène est 22h50, faut t'y aller, là.
6: Oui, ben après, bon, après, il y a pour ça.
1: Ah bon?
6: Ben oui, tout le monde vient manger, bon.
1: Oh là là là là, ah oui, il mange ça, oh?
6: Ah oui, il mange ça, même.
1: Comment on fait?
6: T'es là, oh là là, je ne me dis pas où.
1: Ah, à cause.
6: Ce qui me sale, hein, mais.
1: Ben nous, on est là pour ça même, non?
6: Ouais, mais bon.
1: Comment
6: c'est le bon auditeur pris pour ça. Hein.
1: À cause, on voit Yao.
6: Le ciel n'a le droit.
1: Bien sûr.
6: Ben, on me rend jusqu'à des yeux, mais...
1: Jusqu'à des yeux?
6: Ah, et avec mon long, oui.
1: Oh là là là là, est-ce qu'on veut jouer avec quelqu'un?
6: Ouais, évidemment, si on a pu jouer, nous jouer.
1: On veut jouer avec quelqu'un, mais on a la meilleure personne pour jouer avec vous.
6: C'est vrai?
1: Ah oui.
6: Quoi? C'est ça?
1: Mais il est sérieux, voilà.
6: Ah, vas-y.
7: Allô, bonsoir.
1: Bonsoir, Luna.
7: Ça va, toi?
1: Oui, ça va, et toi?
7: Oui, ça va, ça va.
1: Je suis désolée, tu arrives sur l'antenne comme ça, mais là, on a Wolf avec nous. Wolf le loup.
7: C'est ça. Bonsoir.
1: Écoute sa voix juste.
6: Allô?
7: Oui, bonsoir. Oui,
6: bonsoir.
1: Elle est chaleureuse, sa voix, n'est-ce pas?
6: Je sais pas.
7: Comment vous...
6: La mienne, elle est chaleureuse ou pas?
7: Si, un peu.
6: Ouais, ça va.
7: Vous êtes comme métropolitain rayonné?
6: Je suis un créole rayonné, oui.
7: Tu bois?
6: Comment?
7: Tu fumes, tu bois?
6: C'est quoi?
1: Il était en train de commencer à nous expliquer comment il va manger. Il passe par tous les sens.
7: Oh.
1: Ah oui, après il a voulu jouer. J'ai vu ton numéro, Luna, c'est toi.
7: Hein.
1: On arrive dans le sujet direct.
7: C'est... Ah, y a maman.
1: Ah oui, oui. Là, écoute sa voix juste. C'est le loup, il s'appelle le loup.
7: Le loup?
1: Il s'appelle le loup.
7: Le loup?
6: C'est le loup, ben. Moi, j'adore manger, je mange de tout.
7: T'es pas affamé?
6: Ça fait un moment que je suis un petit peu affamé, mais bon. Je me concentre.
7: Ah, d'accord. te concentres sur quoi?
3: Ben, j'ai pas envie de faire de victime, voilà quoi.
7: Alors, voilà.
3: Non, mais je plaisante quand je dis ça.
1: Il a dit, commence par direct mettre la langue.
3: Ah oui. C'est la base, ça.
7: Pas de la minute. Ah, d'accord. Et je peux te surveiller quand même.
3: Comment?
7: Je peux te surveiller.
3: Oui, bien sûr.
7: Et t'as quel âge?
3: J'ai 42 ans.
1: Oh. Luna, nous les la pour jouer, là.
7: Les... Je crois pas. Je crois. Ah, Opusca.
3: On a le droit causer,
1: là. C'est l'heure, hein.
3: Là, j'ai envie de bouffer un cul, ouais, personnellement.
1: Voilà.
7: Waouh.
1: Moi-même, wow. Tu veux expliquer à nous comment on fait ça?
7: Justement.
3: Hein?
7: Tu fais comment?
3: Je suis à Camélia.
7: Ah, tu fais comment pour bouffer le
1: cul? Tu fais comment pour bouffer le cul?
3: Ben, j'enfonce ma langue dans le trou du cul, carrément, wesh.
1: Du wesh. Quand on fait la mouf, tu wesh. Quand tu fais la mouf, tu dis wesh.
3: Non, mais quand je fais les préliminaires, ben voilà quoi, j'essaie de. J'essaie d'atteindre quand même, voilà, quelque chose. Ouais.
1: Mais je croyais que tu voulais jouer, la Luna, elle est avec nous pour jouer. Hein.
3: Et du coup, ben, en général, ben, sans me vanter, ben, les filles elles finissent par exploser, quoi.
1: En femme fontaine ou.
3: Ouais, carrément, ouais.
1: Par le trou du cul?
3: Non, bah, pas la chatte, mais. Ah. Bref.
1: Et c'est quoi la technique de la femme fontaine par la chatte?
3: Ben, en fin de compte, c'est pas. Comment expliquer? C'est pas une pénétration profonde. C'est-à-dire que ben, le point G, il est à, on va dire, 5 cm du. C'est de l'entrée du vagin, quoi, on va dire.
1: Oui, voilà. D'accord.
3: Donc, il suffit juste de bien stimuler la chose, et puis voilà, ça part tout seul. Hein.
1: Donc, on stimule à 5 cm de l'entrée.
3: À peu près, ouais.
1: D'accord.
7: 5 cm de l'entrée.
1: C'est ça.
7: Waouh.
3: Après, bon, j'ai pas dit que je fais 5 cm de.
1: Ah, on fait pas 5 cm de zizi?
3: Non, ben non, quand même pas. Mais bon, on m'y connaît le principe, quoi. Donc, voilà.
1: Combien de centimètres vous faites?
3: Et je veux savoir que ça va vraiment de là?
1: Ben pourquoi pas.
7: Oui.
1: Après, tu es pas sur les rencontres, hein. Je, tu es sur le 99-11-00, hein. Donc. Alors, combien de centimètres, le loup?
3: 10 à 18.
1: 18 centimètres, c'est bien, Luna? C'est très bien.
7: Ouais.
1: Est-ce que le loup, il est un grand caf?
3: Non, mais un petit yab.
1: Ouais, c'est un yab, Luna.
7: Elle va trouver.
3: Un petit yab métissé, comment dire ça? Malba avec un yab.
7: Non, désolé.
1: Quoi, désolé? Ah, Luna, où les mots la soin? Mais ça va, moi. Laisse ça, moi. Allez, à tout à l'heure. Bon. Wolf.
3: Oh, ben après, c'est pas grave. Le petit café, il est pas où.
1: Comment ça, mais pas grave?
3: Non, mais je comment, il est pas grave. Je, le petit café, il est doux, il est pas où.
1: 18 cm alors.
3: Hein?
1: 18 cm.
3: Ouais, à peu près, ouais. Après, bon, on m'a pas mesuré vraiment, mais bon.
1: Bah, je m'ai mesuré comment on connaît?
3: Ben, par rapport à l'envergure.
1: Ah, il fait comment ça, alors?
3: Ben, ouais.
1: D'accord, ok. Bon, ben, très bien.
3: Après, si je fais un petit peu plus, mais il fait un petit peu moins, il est pas trop méchant, hein. Non, mais vous connaissez, mais c'est faux.
1: Alors, il y a des gens qui croient que tu es Superman.
3: Superman, c'est seulement...
1: Non, mais nous n'avons Superman avec nous, ici.
3: Si nous sommes Superman, nous sommes fini de sauver tout le monde dans cette terre.
1: Mais elle n'est pas grave. On n'est pas Superman, nous, on ne veut pas où.
3: Ok, ça marche.
1: Bon, eh bien, écoute.
3: Bah, écoute, bah, nous faisons un gros bisou.
1: Continue de lécher les trous du cul.
3: Gros bisous à tous les auditeurs.
1: Mais voilà, Liam.
3: Je veux toujours. Bah, non, je ne veux pas arrêter de lécher les
1: trous. Mais voilà, où il aime ça.
3: De façon, de nos jours, tout le monde se bouffe le cul.
1: Mais voilà, il faut dire les choses telles qu'elles sont. Tout le monde se bouffe le cul.
3: Faut pas avoir honte, hein, comme ça.
1: Tout le monde se bouffe le cul de toute façon. Voilà. Vous voulez dire quelque chose?
8: Non, c'est fini. Après, Madiane a fait après.
1: Allez, 23h. Merci, monsieur Villassa.
8: On bouffe pas le trou du cul.
1: Ah, vous bouffez pas le trou du cul? Oh là là là, je comprends pas, moi. Pourquoi vous bouffez pas le trou du cul? C'est bon, apparemment.
8: Ah bon? Qui a dit ça?
1: Monsieur là. Wolf, le loup. Le loup, la Zanoussa. Ben oui.
8: Non, mais Nana. Ouais, mais elle donne une information.
1: Oui.
8: Mais vous connaissez, des fois, elle donne une information sur la route et tout ça, quoi. Donc, très rapidement, c'est pour dire que la route du côté du pont de la rivière Saint-Étienne est fermée. Donc, voilà, entre Saint-Pierre et Saint-Louis, la route est fermée. Donc, vous avez entendu tout à l'heure, quelqu'un te parle d'une suspicion de suicide. Et du coup, ça s'est confirmé. Donc, la route est fermée jusqu'à nouvel ordre. Donc, bon. Voilà, je donnerai des informations plus tard.
1: Très bien. Pas de très bonnes nouvelles, mais merci, Bastien. Bonne soirée. Il est 23h à La Réunion. Tout de suite, on va avoir les informations en direct d'Europe 1. Et ensuite, on se retrouve pour la suite de notre émission. Bastien, pas porteuse de bonnes nouvelles, mais voilà, on a l'information et c'est confirmé, du coup, du côté de pont de la rivière Saint-Étienne à Saint-Pierre. 23h à La Réunion. Merci à Zod d'être à l'écoute.
9: 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Bonsoir Stéphane.
10: Bonsoir à tous. Le président colombien va bientôt déclarer l'état d'urgence en Colombie après un puissant séisme qui a fait au moins 111 morts et 87 blessés dans l'ouest du pays. 30 ans après la mort du rappeur américain Tupac Shakur, un chef de gang est jugé depuis ce lundi devant la justice du Nevada. Il est suspecté d'avoir orchestré l'assassinat de la star, un procès fleuve qui devrait durer un mois. Donald Trump a trouvé un admirateur au sein du gouvernement grec. Le ministre des Migrations fait l'éloge du président américain dans une interview pour avoir, selon lui, changé la donne sur les politiques migratoires en Europe. Thanos Plevris, dans cette interview, se montre également très critique vis-à-vis de l'Union européenne dans sa gestion des crises migratoires au moment où la Grèce durcit ses conditions d'accueil des migrants et des demandeurs d'asile. L'ancien ministre et patron du journal La Dépêche du Midi, Jean-Michel Bailey, également maire d'une commune, celle de Valence d'Agen dans le Tarn-et-Garonne, porte plainte après avoir été victime d'une agression le week-end dernier. L'élu âgé de 79 ans aurait été bousculé, frappé à la poitrine avant de se faire cracher dessus pour avoir demandé à un groupe de personnes de baisser leur musique. Son agresseur est actuellement en garde à vue. Il devra comparaître prochainement devant la justice ainsi que son épouse. La direction de la répression des fraudes alerte les parents après une série d'incidents liés aux jouets squishy des figurines anti-stress que les enfants malaxent. Un appel à la prudence lancé suite à l'explosion d'une de ces figurines qui a brûlé gravement au visage un enfant de 8 ans. Des vérifications de conformité sont en cours, mais il ne faut surtout pas les réchauffer, notamment au micro-ondes, comme on peut le voir sur de multiples vidéos qui circulent sur les réseaux sociaux. Jordan Bardella, seul candidat à sa réélection à la tête du RN, président du parti depuis 4 ans, il n'aura aucun adversaire lors du prochain congrès du Rassemblement National qui est prévu fin octobre. L'incendie dans la Drôme est toujours actif, 400 hectares ont brûlé au total, une progression lente des flammes depuis plus d'une semaine maintenant. Les flammes qui se dirigent désormais en direction de villages du massif montagneux du Claps, les pompiers qui procèdent actuellement à un renforcement de la protection de ces habitations. La Drôme qui fait partie des 17 départements classés par Météo France en danger élevé de feu.

0: Merci à Zad d'être à l'écoute. Et tout de suite, c'est le rendez-vous, la Mugatali. On parle de Freedom Miem Azat, des gens qui ignorent les appels, et puis une réaction pour la CAN. Tout de suite, un extrait de vos messages laissés sur le répondeur enregistreur, la Mugatali, 02 62 21 08 08.
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2: Allô, bonjour la Mugatali. Un petit message pour l'animatrice. Animatrice, on est content de tout, mais on adore tout le monde bien. Et animatrice aussi, mais on adore tout le monde bien aussi. Et monsieur Camisside aussi, pareil. Et madame Sud. Et madame Aude. Et gros bisous à tous, continuez comme ça, la radio depuis en 1981. Il ne faut pas lâcher, il faut continuer comme ça. Et gros bisous à toutes ces radios-là, je les super. Bobby, Francky, Max, et toute la bande. Je les super, je les super animateur. Animatrice aussi. Oui, nous avons tout, continuez comme ça, c'est un joli radio, un bon radio, il ne faut pas laisser tomber. Et on est fidèles, les auditeurs, ça va vraiment mieux parler là-bas, dommage. Mais on les soutient aux autres, et on est content.
3: Allô, oui, bonjour, la Mugatali. Voilà, moi, là, des amis, dit voilà, m'y appelle jamais. Mais si ça t'y connaît pas, c'est comme il appelle, ça t'y répond pas. Ou appelle, il répond pas. Quand on appelle plus, ben, il appelle plus. Ben, t'es, il appelle plusieurs fois, ou répond pas. Si on veut plus causer, on dit carrément, puis un peu, ben, appelle à moi. Là, il y en a, comme ça, c'est incroyable. Et là, il regarde le téléphone, hein. Quand il sonne, là, il regarde, comment il garde le numéro. Et si c'est où, ben, il répond pas. Voilà, ça aussi, monsieur Courant. Voilà. Moi, enfin, rien, à moi, d'abord, la personne, quoi, il fait, quoi. Il regarde le numéro, il dit, ah, mais non, il répond pas, rien. Les gens, franchement, les gens arrivent déplorables. Là, des jours, quand ils lèvent le matin, ça n'a pas envie de répondre à vous. Et il regarde le numéro, il fout là-bas.
4: T'es là, mon catalé, il parle au niveau de l'agriculture, là. Mais en tant de mon, il parle, là, il a plus de travailleurs. J'ai trop, ils m'ont beaucoup quand on a les légumes, là. Mais les propriétaires de ma maman, j'ai pas besoin de m'en mettre dans le bureau, dans la crime, ça. Je me fais esclave avec les autres marmailles. J'ai quoi dans le monsieur La Réunion? La chaîne dans le pied à pire? Arrêtez que ça! Oh, mon propriétaire! T'as besoin de marmailles dans le bureau, mais bien, je prends la pioche pour planter. Arrête taquine les autres, n'y en trouve.
5: Oui, bonjour, mon cadavre. S'il vous plaît, éclaire un commentaire, moi. On a fait, me comprends pas, là. Les jours, les paysages, on en a la Réunion, là, hein? On a joué les paysages à la Réunion, hein? Costa cycliste, il fait sur quatre voies. Le tour de l'île cycliste d'Arénon, il fait sur quatre voies. Costa, il fait sur quatre voies. Foutant. Pas de fond de mer, pas dans les hauts, à monte l'Arénon là, c'est arrête-monte. Arrête-monte de monde béton. Sur quatre voies, simplement, il y aller. Ah, arrête carrément les cuits, donc.
6: Salut la Réunion, frère.

8 minutes à La Réunion, toujours à l'écoute de votre radio préférée. On a quelques textos, 06 92 91 5000. On embrasse François qui est à l'écoute. Beyoncé les îles, pourquoi pas. Enfin, coucou à Tite Fofolle. Et Béa de la Ravine des Cabris également. Vrai duo avec Morgane, c'était super. Apparemment, elle était à la soirée avec nous. La mer est calme, on peut se tirer, mais tu n'es pas là. Adrienne Carré, Faya, avec nous aussi. Quand tu t'en vas. Alors, on a un monsieur là à écrire ta voix, mais si. Il n'y avait pas écrit le mot excité.

0: ce soir. J'ai pas compris, ça fait 23h passées de 12 minutes à La Réunion. Et puis, ben, c'est la dernière heure. C'est parti. 02 62 99 12 00. Vos annonces de rencontre, messieurs, mesdames, 99 13 00. Et puis, la libre antenne. On parle de ce que vous souhaitez, hein, l'heure de déconnecter, tout ça. 02 62 99 11 00. Tout est permis. Et puis, on est lundi. Ça passe aussi, hein, le lundi. Tout est permis aussi. Il n'y a pas de problème. 02 62 99 11 00. Avant de vous rejoindre à l'antenne, je rappelle cette disparition importante. On parle de Jonathan. Jonathan a 27 ans. Il est porté disparu depuis 21h30 environ. Du côté de la Caffrine Grandbois à Saint-Pierre, il a 27 ans. Donc c'est un, il est typé malbar, peau foncée, 1m75, 1m80 environ, bien costaud, cheveux courts, légèrement barbu. Il portait un short noir et un t-shirt noir et il est pieds nus. Sa famille le recherche, il avait des pensées suicidaires et il était du côté de Saint-Pierre, la Caffrine Grandbois. Donc si vous avez la moindre information, appelez-nous au 02 62 41 51 51. On continue nos appels, on prendra des nouvelles d'Anthony, son frère. 02 62 99 41 51 51 et puis les informations de la route également, ce numéro de téléphone là. 23h13, on continue les appels. C'est parti. Radio Freedom, bonsoir. Ah. Allô? Allô?
1: Allô?
0: Oui, bonsoir.
1: Non, c'est moi, là. Je voulais parler un peu au téléphone.
0: Oui, c'est toi. Oui. Oui?
1: C'est la première fois.
0: Ben, bienvenue.
1: Ben, merci, quand même. Ah. Et je voulais quand même parler avec... je voulais trouver une personne plutôt.
0: Oui. Où sont-les, là?
1: Comment?
0: Où êtes-vous?
1: Bah, là, je suis en train de me promener, il y a des amis avec moi. Alors,
0: ah, mais il y a trop de bruit derrière. Est-ce que c'est au haut-parleur qui fait ça?
1: Je crois pas.
0: Ah, mais c'est quoi? Ça. La voiture?
1: Voilà. C'est pas, moi, je ne conduis pas, voilà. Il y a des copains qui m'ont même promené, je marche un peu.
0: On marche ou bien on roule, mais comment pas?
1: Je roule.
0: Alors, est-ce qu'on peut enlever le kit main libre, alors, peut-être?
1: Le kit main libre, attention, là, mais je vous écoute.
0: Ah, c'est un peu mieux, je crois.
1: Non, c'est ce que... Mais là, j'entends pas bien, ça va, quand même.
0: Ah, ben, moi, mais il préfère comme ça, hein.
1: Bon, excusez-moi, je vais dire ce que je veux faire, alors.
0: C'est comment votre prénom, déjà?
1: Louis-Marie.
0: Louis-Marie, ou appelle?
1: Oui.
0: D'accord, enchanté, Louis-Marie.
1: Ben oui, mais il peut aller.
0: Ben oui, bien sûr, il n'y a pas de problème. Pas de jugement par ici, monsieur Louis-Marie. Quel âge on est là?
1: Oui. 70.
0: 70 ans?
1: Oui.
0: D'accord. Et quel côté où habite?
1: À Saint-Denis.
0: À Saint-Denis. Donc, oui. On cherche une femme comment ou là?
1: Un peu... Comment c'est ça? Pas tellement grande, pas trop gros.
0: Mm-mm.
1: Ah bon, ma grandeur, n'importe. Je mesure 1m78.
0: 1m78, d'accord. Ben, oui, si vous redonnez une femme 1m78, elle sera grande, hein?
1: Ah bon?
0: Ben, 1m78 pour une femme, c'est taille mannequin, hein?
1: Bon, c'est. Ben, oui, voilà. Mais moi, j'ai 1m78, je ne peux pas savoir. Oui, mais c'est elle est un peu plus courte, mais pas trop grande, ça veut dire, hein?
0: D'accord.
1: Mais pas trop grosse aussi.
0: Ouais, c'est pas grave.
1: Voilà.
0: Vous préférez pas
1: si
0: les femmes.
1: C'est possible. Parce que moi, je ne vais, vais pas sortir. Hein. Moi, je suis chez moi.
0: D'accord.
1: Ben oui, j'habite près. Comment vous dites ça? C'est de près du jardin. Là.
0: Oui.
1: Oui, mais là, j'ai trois camarades qui me conduisent.
0: Louis,
1: si quelqu'un veut me téléphoner, ben, vous voyez mon numéro de téléphone, là, non?
0: Il faut donner notre numéro, même, hein?
1: Oui, voilà. 06 93.
0: Oui.
1: 62. 45. Et 69.
0: C'est bien ça. Mesdames, Louis-Marie s'appelle, il a 70 ans, il est du côté de Saint-Denis, 06 93 62 45 69.
1: Bon.
0: Allez.
1: Merci.
0: Avec plaisir. Bonne soirée à vous, Louis-Marie.
1: Merci,
0: au revoir. Radio Freedom, bonsoir.
1: Merci.
0: Allô, il faut couper la radio, s'il vous plaît.
2: Oui, bonjour.
0: Bonjour.
2: Oui, bon. Moi, en fait, je vais raconter ma vie. Je suis en vacances à La Réunion. Je m'appelle Claudia.
0: Claudia?
2: Claudia.
0: Enchantée.
2: Je suis française, métropole.
0: Tu es française de métropole?
2: Je découvre une toilette, un japonais, dans l'hôtel.
0: Je comprends pas.
2: Alors, vous m'écoutez? Alors, je découvre une toilette.
0: Claudia.
2: Oui, Claudia.
0: Vous voulez devant toilette?
2: Ben, en fait, je découvre une toilette japonais.
0: Vous découvrez une toilette japonais?
2: Après les petits jets d'eau.
0: Ah, d'accord.
2: Je suis excitée, en fait.
0: Ah, d'accord. Le jet d'eau, il excite à eau?
2: Oui.
0: Donc, c'était bien. On parle bien de toilettes, alors. On a découvert les toilettes japonaises où, là, Claudia?
1: À l'hôtel.
0: Et tu es avec qui, là? Il y a quelqu'un qui répète les mots, là.
2: Je suis avec moi, mon mari.
0: Ah, c'est votre mari, d'accord. Donc, tu es en vacances en
2: fait,
0: où?
2: Il m'a jamais offert cet endroit, en fait.
0: Ah!
2: Voilà, donc, moi.
1: Oui, bonjour madame, moi je suis le mari.
0: Bonsoir moi, en fait, monsieur. Alors.
1: Je fais découvrir la Réunion à Claudia, et en fait on est dans un hôtel où, vous savez, c'est les toilettes japonaises avec les petits jets d'eau là.
0: Alors, juste une question, c'est quoi votre prénom à vous?
1: Bon, on va dire c'est Jean quoi.
0: Bon, Jean et Claudia. Donc, ouais. C'est qui est réunionnais, c'est toi?
1: Non, je suis pas réunionnais, mais j'ai vécu longtemps ici moi.
0: Ah d'accord, vous n'êtes pas réunionnais non plus, vous êtes d'origine de métropole aussi.
1: Bah, métropole, ouais.
0: Et Claudia, de quelle origine?
1: Et je lui fais découvrir les beaux endroits à La Réunion. Mais dans un hôtel, vous savez, on est tombé, c'est un bel hôtel, hein, dans l'Ouest, on est tombé sur des... Moi, je connaissais, c'est des toilettes japonaises, avec le petit jet d'eau, comme ça, qui rince les fesses. Et Claudia, c'est une grande découverte. Et Claudia, vous allez voir, hein, on connaît l'intérêt du truc, quoi. Mais et Claudia, ça lui pose un problème, parce que ça lui donne du plaisir.
0: Ben c'est génial, non?
1: Ben je trouve ça génial aussi, moi. Mais elle culpabilise de dire, mais les toilettes, elles me font du bien.
0: Toilettes m'excitent, elle a dit.
1: Oui, ben voilà. Vous
0: non mais attends, moi j'ai besoin de savoir quelque chose, Jean. Elle est de quelle origine? Parce que j'ai pas compris son accent.
1: Elle est malgache.
0: Ah ben voilà, parce que je comprenais pas, et du coup il y avait un accent et voilà.
1: Elle est malgache.
0: D'accord.
1: Donc, elle connaît pas les toilettes japonaises, mais...
2: Oui, j'ai l'accent à Marseille.
1: Et en fait, le sujet, c'est... Vous savez, je lui fais apprendre le créole en écoutant Freedom toute la journée, et Chaleur Tropicale aussi.
0: D'accord.
1: Et je lui dis, mais appelle, parce qu'elle culpabilise d'avoir du plaisir avec les toilettes. Bon. Oui, bah oui, c'est rigolo. Oui. Vous avez déjà essayé?
0: Les toilettes japonaises?
1: Ouais.
0: Non.
1: Non, et ben, il y a des petits jets d'eau.
0: Oui, non, mais je vois très bien, oui.
1: Et ben, ça lui fait du plaisir. Oui. Moi, je trouve ça génial.
0: Mais c'est chouette.
1: C'est pas grave. Et ça lui pose, elle se dit, mais, oh, c'est quoi ton truc, là? C'est pas possible.
0: Donc, du coup, on veut avoir l'avis des auditeurs pour savoir si on a déjà testé. Ben, c'est comme, il y a des gens qui font des trucs dans la salle de bain aussi, hein. Donc.
1: Oui.
0: C'est peut-être le même principe.
1: Juste avoir me dire, faut la déculpabiliser, c'est pas grave, et c'est tant mieux d'ailleurs.
0: Oui.
1: Et après, on s'en va demain, donc il n'y aura plus les toilettes.
0: Ah ben, c'est... bon ben, et ce soir, ça va envoyer l'argent alors.
1: Elle est déjà
0: excitée. Là, il faut y aller, hein. C'est maintenant, Jean.
1: Peut-être devoir changer les toilettes.
0: Jean, elle est déjà excitée, il faut y aller, hein. C'est maintenant.
1: Vous voyez la question, dis-moi. Faut pas qu'elle culpabilise pour ça, c'est pas grave.
0: Ben non.
1: Tant qu'elle passe pas la moitié de la journée sur les toilettes, ça va, quoi.
0: Ben là, c'est plus pour toi qu'il faut se poser des questions.
1: Oui, j'ai pas de problème, j'ai pas de complexe.
0: Ah ça, ben, ça écoute. Faut pas culpabiliser, ça c'est sûr.
1: Ah ben voilà, merci.
2: Merci beaucoup.
0: Eh ben, de rien, bienvenue à Zot, et puis... on est là en vacances combien de temps, là?
2: J'ai une question.
0: Oui.
2: Vous posez. Comment tous les hommes ici conduisent coucher, en fait?
1: Ah non.
0: Comment on dit coucher?
1: Non, mais ils conduisent...
2: Ils conduisent en coucher.
1: Voilà.
0: J'ai pas compris. Coucher, faire...
2: Ils conduisaient en coucher, comme ça. Ils mettent vraiment...
1: Non, ça c'est une autre question. Quand vous avez vu, ici à La Réunion, il y a la...
2: C'est moi qui parle.
0: C'est moi qui parle.
1: Ils sont assis bas dans leur voiture.
2: On voit pas leur tête.
0: Ils sont trop bas?
2: Ouais. Oui.
0: Il faut leur dire de se lever aussi. Ils aiment bien être abaissés dans la voiture.
2: Mais attends, vous appelez comment?
0: Moi, c'est Prisca.
2: Moi, c'est Claudia.
0: Claudia, voilà. Oui.
2: Alors, j'allais voir un mec, un jeune.
0: Un jeune?
2: Il est, comment, couché. Couché. J'ai dit, pourquoi vous conduisez couché? Qu'est-ce qu'il m'a dit? Je suis un bonhomme, il m'a dit.
0: Il m'a dit, je suis un bonhomme, donc ceux qui conduisent couché, c'est des bonhommes, alors. D'accord. Oh là là. Ben, c'est ça, les bonhommes de La Réunion, alors. Ah là là là là là là. Tu es à Marseille, Claudia, tu m'as dit?
2: Tu habites
0: à Marseille, tu m'as dit?
2: Oui, je suis à Cassis.
0: Ah, trop bien, c'est beau Cassis, hein. Wow.

0: Ah, t'as la réponse.
1: Ah oui.
0: T'as la réponse.
1: Et moi, je lui ai répondu, va te coucher. On est Marseillais. Va te coucher.
0: Ah là là là là. Vous êtes en vacances jusqu'à quand?
1: Jusqu'à. Non, on part à demain, là, on part à Ibiza, là.
0: C'est génial. C'est génial.
1: Oui. Mais on revient, on va venir à La Réunion vivre ici.
0: C'est vrai?
1: Oui.
0: D'accord, ok.
1: À plaisir.
0: Bon, ben, en tout cas, on vous attend avec plaisir et puis appelez-nous.
1: Bien sûr, j'ai mangé tous les. Par contre, il y a plein qui mangent trop de caries ici.
0: Ah, ben, on va grossir, fais attention.
1: Ah non, on mange. Non, nous faire attention. Mm. Tu manges des caries, ben, tu peux plus faire ma fat.
0: Poulet ma fan.
1: Ah, bread ma fan.
0: Bread.
1: Bread. Mais j'ai pas vu, moi.
0: Ah.
1: On est allé au marché de Saint-Pierre.
0: Oui.
1: Saint-Pierre.
0: Oui, Saint-Pierre.
1: Il n'y avait pas les bread.
0: Il n'y avait pas de bread mafan?
1: Eh non.
0: Bizarre.
1: On
0: trouve le riz rouge aussi de Madagascar ici.
1: Ah oui, c'est le meilleur riz au monde.
0: Ouais. Non, mais rouge. Ça c'est vrai.
1: Et toi, t'es d'origine quoi?
0: Réunionnaise même.
1: Mais peut-être t'as les malgaches, tu ne sais pas. Je ne sais pas.
0: Non.
1: Oui, non, ne connais pas, moi.
0: Non, moi, j'ai les origines indiennes. Moi, j'ai un peu malbar, moi.
1: Malbar? Ah, indien. Et tu sais quoi, j'ai acheté des... Comment s'appelle, mon amour? J'ai acheté quoi?
2: Le bidi.
0: Le bidi, oui.
1: Oui, le tika.
0: Ben oui.
1: Oui. Parce que je vais aller à Ibiza, je ressemble à un tika, moi.
0: Ah ouais, déconneuse ou Claudia?
1: Ben oui,
0: cause créole.
1: Créole? Eric, alors. Oui. Ça va bien?
0: Eric, ça va, oui.
2: Eric, il prend cher quand même.
1: Il prend cher.
0: Ah, moi je suis pas au courant. Moi j'ai dit je parle pas de Eric, mais oui, il doit bien aller.
1: Non, nous aussi on en est marre parce qu'on écoutait d'Eric.
0: Oui.
1: À un moment donné, et aujourd'hui on attendait. Il y a quelqu'un qui, il y a sa mère qui l'a loué à maison, qui est l'autre qui, il a mis les cochons.
0: Bon, alors, je reçois un message, je passe du coq à l'âne, mais enfin, du coq à l'âne. Apparemment, les toilettes japonaises, c'est un plaisir de jouissance.
1: C'est ça.
0: C'est une femme qui s'appelle Mathilda. Mathilda qui nous dit ça.
2: Eh ben, merci.
1: Merci beaucoup.
0: Voilà. Je prends un plaisir de jouissance. Elle a écrit en gros.
2: Plaisir de jouissance.
0: Ah, mais oui. Là, c'est plus qu'il en faut, en tout cas, apparemment. C'est tellement, c'est tellement chouette.
1: Il va m'appeler.
0: C'est tellement chouette, c'est régulièrement.
1: Il va pas m'appeler, les gens.
0: Non, il appelle pas où, là? Non, il n'a pas de numéro.
1: Oui, il m'appelle pas, mais.
0: Non, appelle pas moi. Pami, appelle pas moi. Ah là là, mais c'est bien, vous écoutez bien la radio, vous parlez un peu créole, les bons, les gaillards. Les gaillards.
1: Oui.
0: Quand les forts, ils poient cloquis.
1: Et tout le monde, il m'écoute?
0: Oui, tout le monde écoute à Ola, en France, partout, oui.
1: Ah oui, à moi?
0: Ah ben oui. Tu peux dire bonjour à tout le monde, hein?
1: Bonjour, toute la France.
0: La France, La Réunion, les personnes de Maurice, il y a un tas de monde qui nous écoute, hein?
1: Ah, ils adorent.
0: Aux Seychelles, partout, hein?
1: Ils m'écoutent à moi?
0: Ben là, oui, c'est sûr.
1: Ah non!
0: Ah ben si, là tout le monde sait que les toilettes japonaises t'excitent. Hein. Là, on sait que Jean, il va la mettre ce soir, là. C'est la fête.
1: Il l'a mis déjà, il l'a mis. Hein.
0: Ah, il l'a déjà mis alors. Bon, bah, écoute. Ah, Jean, il a dit, fais ça bien, il a pas de problème là-dessus, lui.
1: Ah non!
0: Ah!
1: Tout va bien.
0: Les gaillards, les belles. Le sexe, c'est la vie, hein. Ah, vous avez mis la radio derrière. C'est pas bon, ça, par contre.

0: Non, parce que lui, il écoute.
1: Ben oui, je sais bien, mais en fait, si vous mettez la radio, nous, ça nous fait de l'écho.
0: Non, c'est pas radio.
1: Je l'arrête. Oui, il faut passer.
0: Parce que lui, il voulait profiter.
1: Ben oui, il veut entendre, je sais bien, mais c'est pas comme
0: ça. C'est à cause de mon mec. Mais c'est pas grave, je m'en bats les couilles.
1: Ah, mais.
0: J'ai rien à craindre,
1: en fait. Bon, ben, elle est
0: bonne. Voilà, c'est les toilettes japonaises.
1: Et il y en a à La Réunion. Merci beaucoup, Claudia et Jean. Je vous embrasse.
0: Avec plaisir.
1: Gros bisous, profitez bien. À bientôt.
0: À bientôt.
1: Allez, à bientôt, au revoir.
0: À bientôt.
1: Ah là là, ben, ils sont géniaux, en tout cas. Ils sont à l'écoute. Et puis, ils sont de métropole de base, de Cassis, dans le sud. Et là, ils vont aller à Ibiza. On a voyagé un petit peu, c'est plutôt sympa. Les toilettes japonaises, est-ce que ça vous excite aussi, mesdames? Est-ce que vous faites des petites choses aussi dans la douche avec le pommeau de douche, tout ça? Là, Radio Freedom, bonsoir.
2: Allô, oui, bonsoir Prisca, ça va bien?
1: Oui, ça va. Alors, c'est pas possible du tout, hein. Allô?
2: Là, c'est mieux.
1: Oui, mais vous l'entraînez de rouler, il me préfère ou arrête, ou connaît suspension de PMI, à premier pas responsable de ça, moi, hein?
2: T'inquiète pas, où?
1: Ah ouais, note encore. Là, mais les mieux, parce que sinon, t'es pas possible.
2: Bien sûr, bah oui, va aller beaucoup mieux. Ouais, ben, il appelle pour passer une petite annonce.
1: Oui.
2: Ouais, ben, il essaye de trouver une femme.
1: On commence par le prénom, déjà?
2: Moi, c'est Fred.
1: Et où appelle à nous, de Métropole ou de La Réunion, alors?
2: De Métropole.
1: Où ça?
2: Ben là, pour l'instant, l'âme, il est à Charolles.
1: Charolles? Ouais.
2: À Charolles, ça va.
1: Alors, l'âme, il connaît pas si vous passez sous un tunnel ou quoi, mais il n'entend pas rien. Ah, ben la coupé, mon chéri. Radio Freedom, bonsoir. Il faut couper la radio, c'est au tour.
3: Oui, bonsoir.
1: Bonsoir, comment il est?
3: Ça va bien, tout ça?
1: Oui, ça va, moi. À vous-même?
3: Oui, ben, monsieur, tranquillement, ça va. Hein. On va dire quoi, lundi soir, début de semaine, parfait, quoi.
1: Ah, ben, c'est bon, tranquille. À qui est-ce l'honneur?
3: Ben, Eric du Tampon.
1: Eric du Tampon. Bon, alors?
3: Ben, je cherche toujours une petite compagne, je ne trouve pas même. Oui, on a quand même des petites touches, mais voilà, quoi, c'est pas ce que m'attend. Je cherche pas l'être parfait, mais quoi, mais une personne qui voilà.
1: Et pourquoi pas, si elle est parfaite pour toi? Si elle est parfaite pour toi, à tes yeux?
3: Comment?
1: Si elle est parfaite pour toi, à tes yeux, elle est bon, non?
3: Oui, ben après, ben, l'amour, c'est quelque chose qui doit être réciproque, quoi. Voilà, donc on ne peut pas dire que l'on est avec une personne par défaut, ou bien ça par obligation. Voilà, il faut vraiment qu'il y ait quelque chose qui coïncide, et puis voilà, quoi. Ce que moi je recherche, c'est ce qu'elle recherche aussi. Voilà, donc on ne va pas faire un truc par défaut.
1: D'accord.
3: Ben voilà, quoi, donc il relance un petit peu mon annonce, hein. Donc il va bien préciser aussi sur l'âge que je recherche. Donc c'est Eric du Tampon, 45 ans. 1m72 pour 78 kilos, créole brun. M'aime bien faire le sport, m'aime bien cuisiner, m'aime bien les randonnées, les marches dans la nature, des choses comme ça, quoi. M'aime vraiment, voilà, prendre de l'air, voilà, dire ça. Voilà, c'est vrai que moi, je réside sur le Tampon, mais voilà, quoi, parfois, monter un petit peu sur le 23e, 27e, voilà, quoi. Ouais, c'est parfois Grand Bassin, Mafat, même bien ces endroits-là. Donc, moi, je recherche une femme, on va dire, entre 35 ans et 45 ans. Peu importe la femme, hein, tant qu'elle connaît bien ce qu'elle veut, tant que... Voilà, quoi, elle veut vraiment, se refaire une vie, choses comme ça, à deux, quoi, parce que moi, c'est une annonce sérieuse, c'est pas aventure qui est, aventure de la pour moi. Donc, voilà, quoi, donc, moi, elle est veuve, ça fait quand même 3 ans que je suis veuve.
1: D'accord.
3: Donc, moi, elle est à l'achat de mon petit garçon qui vit avec moi.
1: Oui.
3: Donc, moi, je peux recevoir, mais malheureusement, je ne peux pas dépasser pour le moment. Mais après, bon, c'est la femme, elle a des enfants, ben, pour moi, c'est pas un souci, hein, donc c'est pas le problème. Donc tant que moi je peux accepter la maman, ben je pense aussi de penser accepter les enfants aussi.
1: Oui.
3: Après, bon, ben avoir déjà après ses affinités, hein, déjà bien de se de bien se connaître l'un et l'autre avant qu'un tel vienne chez un tel, voilà quoi, de bien savoir la personne et ce qu'elle veut vraiment quoi. Parce que moi je veux quelque chose de sérieux. Bon, maintenant mes choses sont dans une relation, on va dire quand même assez compliquée, ben, après le décès de ma femme. Et là aujourd'hui, ben, je n'aimerais pas tenir la femme, je n'aimerais pas continuer une histoire, mais j'aimerais recommencer quelque chose quoi, dans ma vie. Quoi.
1: Ben oui, il vaut mieux.
3: Voilà, être seul, la solitude, en fait, tu es un peu comme quand on fait des choses, vous l'avez habitué de faire des choses à deux, et qu'aujourd'hui, ben, on refait tout seul, qu'on n'a plus personne parler. Ouais, c'est trop difficile, quoi. Papa m'a discuté un petit peu avec mon garçon, mais de parler avec un mineur et de parler avec un adulte, ben, c'est vraiment très différent, quoi.
1: Ça, c'est voilà, sûr.
3: Donc, moi, j'aimerais ben, trouver une personne ben, qui est prête à écouter à moi, que moi aussi, je suis prêt à écouter à elle aussi.
1: Mm-hmm.
3: Donc, peut-être dans les deux côtés qu'on a des choses à se dire et possible à se confier, quoi.
1: Mm-hmm.
3: Donc, même chercherais ben, quelqu'un ben, qui me peut confier mes souffrances, mes douleurs. Ça, ben, ma joie de vivre ben, auprès de la personne ben, qui est prête à ben, accepter moi aussi dans sa vie. Quoi.
1: Ben oui, bien sûr, Eric. Bon, ben écoutez, on va relaisser ton numéro de téléphone, Eric.
3: Ok, ben je laisse mon portable. Hein, donc, c'est oui. Le 06 92 93 53 71.
1: 06.
3: Je répète encore une fois.
1: Oui.
3: 06 92 93 53 71.
1: C'est noté. Je souhaite à vous une bonne soirée et puis vous êtes toujours la bienvenue.
3: De gros bisous et ben, bon courage pour la suite de l'émission.
1: Merci beaucoup, à bientôt.
3: Allez, salut, bye.
1: Allez, bye, bye. Radio Freedom, bonsoir. Allô.
4: Allô.
1: Une fois, deux fois, trois fois ou pas?
4: Allô.
1: Oui.
4: Allô.
1: Oui.
4: Bonsoir.
1: Oui.
4: Bonsoir.
1: Bonsoir, ça va?
4: Ça va et vous?
1: Oui, ça va ou même.
4: Je téléphone là, Guito, Saint-Suzanne.
1: Oui, Guito.
4: Bon, c'est pas tout ce qui glisse qui glisse ce soir?
1: Je n'entends pas.
4: Vous n'avez pas tout ce qui glisse qui glisse ce soir?
1: Il ne glisse pas rien là pour l'instant.
4: Là, il n'y a pas rien là.
1: Quand on veut glisser où? Kilote? Glisse ton kilote.
4: Il y a toujours là-bas.
1: Quand il tient qu'il l'autre là, il voit la plime.
4: Ouais. Le téléphone, tu me dis à toi bonsoir quand même.
1: Mais c'est gentil, Guito.
4: Bon.
1: On l'a passé un bon week-end.
4: Oui, ça va, ça va. Et il y a 3 jours. C'était mon anniversaire.
1: Oté.
4: Oh, 3 jours, mais c'est à voir la ligne, n'y pas.
1: Oté, 75 ans vendredi?
4: Oui.
1: Ou jeudi, j'étais vendredi?
4: Voilà, j'étais à 16 villes.
1: Ah, on a fait la fête?
4: Ah, où ça, ça? Là, à boire des coups comme tout le monde. Ben oui.
1: Avec modération, s'il vous plaît.
4: Avec modération, voilà. Ben, du moment où on est en bonne santé, c'est la vie, hein.
1: 75 ans. Est-ce que m'y arrive tout ça là, moi? 75.
4: Ah, mais ça, il connaît pas, ça. C'est la vie, hein.
1: Ah là là, Guito, ben, il fait plaisir, on t'en a au moulin.
4: Ah, ben, ça, c'est moi aussi, ça fait plaisir d'entendre. Ma... Toi aussi, ça fait longtemps.
1: Maro Diaou, bon anniversaire. Happy birthday to you, Guito.
4: Merci. Est-ce que, je te demande quelque chose?
1: Donne-moi la main.
4: Écoute-moi. Passe-moi un coup, un petit mot, c'est seulement.
1: Quel ou veut?
4: À Paloma, s'il vous plaît.
1: C'est quoi, Paloma?
4: Les chansons.
1: Les chansons, il appelle Paloma?
4: À Paloma.
1: À Paloma? Attends,
4: Mingo. Voilà. Tu connais ça, toi?
1: Ça là, ben, me connaît pas, comment il chante. Ah, ben, il me trouve pas.
4: C'est quoi, c'est Mireille Mathieu qui chantait ça?
1: Qui ça?
4: Mireille Mathieu.
1: Mireille Mathieu, me connaît, oui.
4: D'accord.
1: Oui. Ah, mal écrit, attends, mais c'est au de à Paloma.
4: S'il vous plaît, si ça te gêne pas.
1: Ben, il faut m'y trouver, mais on me veut bien passer court tout de suite. La Paloma.
4: La Paloma, voilà.
1: Là, on a deux, on a la Paloma, adieu, ou la Paloma revient.
4: Non, la Paloma, adieu.
1: On veut adieu même, ou là?
4: Voilà.
1: Oh, Dieu Seigneur. Ben, non, mais t'as, à Marie Mathieu, à la Paloma, adieu pour toi.
4: Oui,
1: alors.
4: Mais si elle passe à la fin, c'est pas grave.
1: Mais bon, m'y mettre tout de suite.
4: Je te souhaite quand même un bonsoir. Merci, oui. Merci d'avoir entendu moi.
1: Eh ben, il fait plaisir, moi, mon nom.
4: Allez.
1: Gros bisous.
4: Gros bisous, toi aussi.
1: À bientôt.
4: À bientôt.
1: M'y mettre tout de suite, hein.
4: Comment?
1: M'y mettre tout de suite, moi.
4: Ben, ouais, y'a où? C'est bon.
1: M'y mettre tout de suite, moi, remets toute radio, m'y mettre tout de suite.
4: Oui, Mohamed Moradio.
1: Mispé, c'est pas une chanson triste, hein?
4: Oui.
1: Quoi, oui? Mais connais pas la chanson, Mispé, pas trop triste, hein?
4: Oui, oui.
1: Bon, allez, bisous.
4: Merci, au revoir.
1: Allez, au revoir, Guy. On écoute tout de suite un petit bout. De Mireille Mathieu, La Paloma, adieu. Pour Guy spécialement.

Thibernard de Saint-Pierre. Là, on voyait un petit texto. Là, dit, il aime bien, écoute à moi. Hein. Bisous. On embrasse le maître aussi qui est à l'écoute également, Mathilda, que nous l'a dit tout à l'heure. Et c'est pas Charlotte, c'est Prisca qui est à l'antenne.

0: Radio Freedom, bonsoir.
1: Oui, bonsoir, madame, mademoiselle Pouska, vous êtes bien, vous êtes bien, merci.
0: Oui, quel côté nous, les nous là?
1: Tibilout.
0: Tibilout.
1: En France, dans la France, on va dire.
0: Oui, alors ça se passe bien pour toi? Tu passes une bonne soirée?
1: Bah, écoute, bah, là, moi, côté un lac, un peu moustique, tu torches le monde, mais bon.
0: Ah. Eh bien, il y a des produits pour ça. Hein.
1: Oui, mais anti-moustique, mais comme là, anti-moustique aussi, vous ne pouvez rien dire.
0: Ah là.
1: Anti-moustique, il me dit, il y a 3 heures. Mais toi, ah non, il n'y a pas le moustique ou bien.
0: Ouais. Mais elle est mal barrée, si c'est comme ça.
1: Ah, ben après, comme tu sais, de toute façon, ben, nous faire avec un coup. Un petit peu, garder un petit peu 45 ans, tu sais, bon, ça donne pas aller, hein.
0: Ah, ah, t'es gaillard.
1: Bah, bien aimé, comment chanter, hein.
0: Bah, bien aimé aussi chanter. T'es gaillard.
1: Comme du banal, m'a compris des trois trucs, m'a bien aimé. Les petites paroles, tout avec, tout le personnage en face de vous. Et ouais, c'était des bonnes paroles.
0: Mais, ok, d'accord, très bien.
1: Alors, mais m'a bien, mais tu peux stationner tout. Après, même tout, hein, toutes les bonnes chansons. Moi, j'ai gardé un petit peu tout. Après, quand on est en France, le temps, le durée qui arrive sur le téléphone.
0: Oui.
1: En plus, qu'on a un téléphone, n'est pas trop fiable.
0: Un petit décalage.
1: Ouais, le temps, il garde tout, garde mal, garde des francs.
0: Et encore, nous ne pensez pas que nous aurions eu des directs. Désolé, la chose, on a trop gagné quand même, quoi. C'est
1: ah,
0: cool.
1: Bah, moi-même, si, des jours après, il garde, il fouillait à droite, à gauche, mais il fouille partout.
0: Il trouve à un moment donné.
1: Ah, il faut mieux garder. Ouais, bah, t'es pour passer un petit bonsoir.
0: Mais c'est gentil,
1: nous,
0: en tout cas.
1: Voilà, nous tranquille avec mon petit garçon. Côté un bon, un lac. Pas trop là, en France. Dans le 01, dans l'Ain.
0: Okay.
1: Ah, tranquille. Nous, on regarde la lune, mais
0: n'a pas de lune, il ne voit pas la lune?
1: Non, mais je ne sais pas où c'est.
0: Ah?
1: Nous regardons l'eau, nous écoutons les poissons, faisons 20 minutes. Ben voilà, tranquille. Ben, c'est pas un petit bonsoir, et que ben. Moi, elle m'a bien apprécié cette chanson à chanter. Ben, après, tout ce qu'elle a passé, ben, elle était bien content. Pour 45 ans, ben, c'est un gros affaire dans la fille. Ouais, c'est, comme il dit, nous, en France, enfin, France métropole, et dans tout le monde, et ben, vraiment, c'est là pour nous.
0: Ben, en tout cas, nous, il fait nous plaisir hein, d'être avec vous aussi.
1: Il fait vivre à nous tout ça, même si nous l'est pas. N'est pas si notre petit caillou, notre petit coin de soleil, bah, mais moi, en tous les cas, il fait plaisir. Même de temps en temps, il râle un petit cafouillage sur la radio, sur les tropicales. Après, moi, il me dit, bah, si gay n'est pas fait, ben, bah, ou fait pas, d'un autre va faire fou. Ouais. Nena, les plus expérimentés, peut-être. Après, bon, sans mettre. La dizaine de personnes, mais pour ça qu'elle fait son petit affaire.
0: Bon.
1: Mais écoute tout le monde, mais comme moi, elle m'a toujours dit, moi, mon radio, c'est 4 heures, jusqu'à temps qu'il ferme. Et bah, le lendemain, bah, la radio, il jouait, en fait. L'application.
0: Il tourne à côté.
1: Oui, il n'arrête pas, en fait, l'application n'arrête pas.
0: Il use la batterie, ça, quand même.
1: Ouais, bah, le téléphone, à quoi chargé, il n'existe pas d'autre.
0: Ah, mais le téléphone, il reste branché, alors.
1: Ah, ben écoute.
0: Il faudrait un téléphone exprès pour l'application, juste pour l'application.
1: Ah, ben ça. Ben, moi, on a dit, craint de manquer, il n'a pas une, non, il ne mange pas. Il dit, moi, ça y est, l'autre, ben si moi, l'autre, il ne mange pas, il me dit, là, il y a un problème.
0: Aïe.
1: Faut bien essayer de trouver une solution. Du coup, ça fait sur Facebook, il me dit, ben, regardez s'il y a un problème, si. Comment il fait là? Mon Dieu, il rend même malade.
0: Mais on a bon plus comme ça, des fois, ici, dès qu'il coupe, il appelle à nous. Après, c'est normal, hein, c'est.
1: Ça. Ah, ben, c'est comme du banal. Voilà, aller à tout le monde, et nous, ils aiment ça, nous, ils aiment bien. Même nous, les enfants, nous.
0: On comprend,
1: même
0: hein.
1: Même si Saint-Paul n'est pas dans la bouteille, même nous, habite pas Saint-Paul, moi, pas avec ça, mais moi, nous, aime bien la bouteille, les autres mangent bouchon, ben, nous, même si nous mangent pas bouchon tous les jours, ben, les autres, ils mangent tout ça.
0: Ah!
1: Moi, bien quand il dit ça de Marie, parce qu'il me dit pas trop loin, pas là-bas. Sainte-Marie, que dit Ravine des Chèvres, oh, bah, comme tu sois à l'arrivée des Plumes, ben, on s'en rend, hein, mais m'y connais bien, moi, Ravine des Chèvres. C'était pas trop, ouais. Ah. Bon, en plus, là, ben, t'es pour faire, ouais, un petit coucou, et voilà. Mmh. Passe un bon émission, ben,
0: merci beaucoup.
1: Voilà. Et tiens, bon, ensemble, et, comme dit, voilà, nous lave pas, et voilà. Fais péter.
0: Eh ben, nous fais péter.
1: Allez.
0: Gros bisous.
1: Gros bisous, ciao.
0: Ciao, bye bye. Radio Freedom, bonsoir.
2: Ok, bonsoir, ma belle.
0: Bonsoir. Où t'es vu cause avec?
2: Bien.
0: Comment?
2: Ça va bien?
0: Oui, ça va, et toi?
2: Oui, ça va très bien. Mais vous voulez dire quelque chose?
0: Oui.
2: Moi, il me dit, il y a un chose à laisser passer, là.
0: Ah, on veut parler
2: et
0: à
2: bon,
0: soi.
2: Même si c'est un impôt, bon, intéressant, là, il fait l'hypocrite avec Eric, là. Les bons, même pour je, dans je compte à soi, les bons, même, dis-moi. Voilà. Non,
0: on
2: mais les
0: pas,
2: bons, même.
0: Vous l'a pas appelé, oui, à soi?
2: Passe à langue, même dedans, passe à langue, même dedans. Voilà. Continue, passe encore la langue. Voilà. Va gagner encore 2 fois plus.
0: Ben, bon. On l'a pas appelé hier soir, en tout cas.
2: Ah, non, m'a pas eu le temps. M'a pas eu le temps, ça, moi. Et ça n'a plus fait l'hypocrite à cri, là. Il a fait bien l'hypocrite à cri. Il dit, mais c'est rire, tu es saine, gna. Ben, il y a ça, là. Qui ça l'appelle? Qui ça l'appelle? Il y a des autres. Quoi, qu'il y a ça? Il y a gagné, les bons mêmes, tu me. Les bons mêmes, les bons mêmes. Voilà.
0: Elle
2: ça
0: est
2: m'a vu pour dire, ma chérie.
0: Le message est passé.
2: Hein?
0: Le message
2: et moi, pour te dire que je t'adore, je t'aime, ma chérie.
0: Mais je t'aime aussi, je
2: et continue
0: Gladys.
2: Comme ça, ça lui enlève, qui l'autre t'as soigné, ça veut pas enlever la fille, le maître qui l'autre enlève. Il faut dire son corps, d'autres, il l'aide, qui l'autre, il faut le donner, bon, comme beaucoup de autres, ma contente. comme dit la chanson, un beau cabot en bois.
0: Alors.
2: Tu veux la pointe, enlève pas, pilote. Hein.
0: Ah, oh, tiens, pas rien, alors.
2: Mais tiens, pas rien, mais ça va quoi?
0: Mais je sais pas.
2: Ben oui, il sait pas rien, si j'ai un point de bonne affaire au bois, tout d'autres. Et oui, il sait que pourquoi il fait.
0: Mais il reste comme
2: il
0: ça.
2: Il parle tout seul, ça. Bon, c'était ma vie pour dire, oh, t'as même, c'est ça fini. Bonne soirée à toi, ma chérie, et fais très attention à toi.
0: Les bons gros bisous, Gladys, à bientôt.
2: Allez, gros bisous, bye bye, je t'aime. Bisous.
0: Bye bye. Radio Freedom, bonsoir. Allez. Allô? Oui.
3: Ah, ça je vais nous donner ta balle quoi, cocon?
0: Quoi faire?
3: Tu connais ma cocon?
0: Ben oui.
3: Ben tu vois,
0: à moi j'y avais. Comment on veut mieux au BAO?
3: Oui, tu savais. Ben j'avais une copain, moi aussi une copain créale. Mais ça, c'est un misère.
0: Oui.
3: Tu vois? Ah,
0: oui.
3: Ben, moi j'ai mangé ma cocon sur moi là. Et tu vois, voilà comme ça. Ma pied à capot. Ma pied à capot. Moi, c'est un crapaud chez lui.
0: Hein?
3: Moi, c'est un crapaud chez lui.
0: Ah, ou c'est un crapaud? Arrête.
3: Mais vous avez déjà
0: il faut m'y trouver une princesse pour alors, si c'est un crapaud?
3: Ben, t'as dit, mais il met ton patin, t'as mis ton patin. Mais vous avez déjà trouvé un crapaud chez lui.
0: Eh ben, mes copains, il y a appelé, il connaît ce passé hier soir, on écoutait où?
3: D'accord, mais écoute-toi, l'identité. Moi, mes copains, ils l'identité. Mais il y a quoi? Il y a quoi? Pour un pitié. Ben, tu vois, c'est Erika, c'est pitié. Pas vrai. Pesca, on va le comprendre.
0: Ouais.
3: Ben. Son cabrio, comment est-ce? Son cabrio. On va allumer son cabrio. Hein. Hey! Qu'est-ce que ça? Je ne connais pas. Mais il ne connaît pas quoi arriver. Moi, je suis dit d'autres. Mais d'autres, il a dit, il a dit, Non, il est réglé, et
0: vous donnez
3: là.
0: Hein? Il la même.
3: Ben non. Ben non, ben je vous dis la même, vous aussi, il y a eu coup de patte d'homme, il dort quand il n'y a pas de taille, il est taille. Quand il n'y a pas de taille.
0: Mais c'est ça qu'il faut dire. Je ne comprends pas, je ne t'aime pas, je t'aime. Ah, tu es
3: raté, tu as compris. Quand tu vois, tu dis pas tout.
0: Tourne le bouton.
3: La belle chose,
0: ou bien. Chalet tropical, tropico. Ou bien nous fait la prière. Ah, ou bien il fait la prière.
3: Ah, il est venu nous prier. Ça a l'air.
0: Ou bien il fait la prière.
3: T'as l'air.
0: Quelle heure?
3: Bah, il dit.
0: Mais
3: Eh,
0: hey, si la hausse n'a un peu la pluie ou bien les comment là? Oui.
3: Il dit
0: comme ça, alors.
3: Ben, du coup, pour ça, nous.
0: Ah bon, d'accord. Alors, quand on m'a vivé un peu, c'est à os, mais c'est ce que me vient de dire. Oh là, on écoute pas, ouais, il sort de bras sec aussi, ouais.
3: Il a dit, il colle pas trop fort, là, tu colles pas trop fort.
0: Ah bon, ben, il crie pas, alors. Non, mais il est vrai, on a raison.
3: Bah oui, bah je voulais pas essayer qu'on se créole.
0: Bien sûr.
3: Nous, pas créole. Oula, nous savons qui qu'on créole dans la Réunion. Bah, c'est dans les hauts qu'on créole. Lui, il y a les chiens, les carcas, les petits affaires.
0: Ben oui.
3: Bon, ben, après, tu vois, après, nous, comme ça, nous, tu vois.
0: Oui.
3: Ben, alors, ça, il peut mettre dans, même que pas ça, il trouve dans le dictionnaire. Mais, Il dit caca en français.
0: Non, en français, il dit caca aussi. Comment il dit oui, à la stèle?
3: Allez chier. Allez chier.
0: Non, il s'achète ça dans le cabinet quand même.
3: Oui, mais après, c'est un chien, mais pas que
0: chien. D'accord, ok. On a des chiens chez vous?
3: Hein?
0: On a des chiens chez vous?
3: Oui, bah, vous êtes tué.
0: Quoi?
3: Bah, il fait deux chiens, non?
0: Un chien?
3: Bah, tué.
0: Ah, moi, mais il n'est pas un chien, moi, qu'on vous dit?
3: Bah, un chien avec un chien.
0: Hein?
3: Un chien avec un chien.
0: Un chien avec une chienne?
3: Bah, alors.
0: Oh là là là là là.
3: Je vais écrire. Et il dit pour l'album continue de baiser. Ben tu vois, voilà, il continue.
0: Tu vois.
3: Si j'ai 3 millions, là, j'ai 4 millions. Si j'ai 3 millions, là, j'ai 4 millions. Hey, tu connais, tu comprends les billets, non? Mais 500 millions, il quoi dire?
0: Oh là là!
3: Eh, président, tu crois pas, moi, oui?
0: Non, mais il croit pas trop.
3: Ah, si, ben, si, tu comprends, il croit bien, ben, 500 millions, il y a d'autres bolions. Le gouvernement a pas dit qu'on a du déficit, la France a été faillie. Et le gouvernement déficit, la France a été
0: faillie. Ça vole l'argent?
3: Ça, ben, je ne sais pas quoi pour faire avec moi, ça pue.
0: T'es baisé, ou non?
3: Oui, ben, pas ça, la gueule, tu peux quand même.
0: Ah bon?
3: Ben, tu vois, ben, la gueule, pas du temps, puis, ben, elle a chatouillé, ben, elle a chatouillé, quoi. Bon, là, pas de bête. Bon, là, pas de bête. Jusqu'à?
0: Oui.
3: Puis, je ne connais pas. Je n'ai pas envie de causer. Je n'ai pas envie.
0: Ah, oh, ben, on fait bien causer ou là, ça laisse ça au moins?
3: Bah, non, non, non, on va parler de ça là.
0: Allez, bisous. Allez, bye. Il faut avoir un décodeur, parce que l'autre jour, Olivia l'a causé avec lui et elle comprenait pas. Alors, pour certaines personnes, Juan Lucas, c'est quelqu'un, il boit beaucoup d'alcool. Ça nous connaît, ça. Il y habite Laos. Eh ben, il faut vraiment avoir un petit décodeur. On nous prend un dernier appel ou pas? Ou bien nous, ça va sur les textos. Maman, à fin arrive l'heure pour aller, nous, là? Radio Freedom, bonsoir.
4: Oui, bonsoir.
0: Oui?
4: Je voulais passer une annonce.
0: Vous êtes une femme ou un homme?
4: Non, je suis une travestie.
0: J'ai pas compris.
4: Une travestie.
0: Un travesti?
4: Oui.
0: D'accord, ok. Comment tu t'appelles?
4: Alors, je m'appelle Valérie, je suis métropolitaine, je suis sur Saint-Denis actuellement, et je recherche des hommes de 40 à 60 ans, pour du sexe, tout simplement, voilà.
0: Donc, du sexe d'aventure?
4: Oui, voilà, aventure.
0: C'est que du sexe, on est sur Saint-Denis, hein?
4: C'est ça,
0: on a quel âge, vous?
4: Pardon?
0: Quel âge, Nina?
4: Alors, j'ai 50 ans.
0: 50 ans, métro. Travesti.
4: Des hommes bien montés, voilà.
0: Des hommes très bien montés?
4: Des hommes avec un sexe, voilà.
0: Des TBM?
4: Des hommes bien montés avec un vrai sexe, pas avec un zizi.
0: C'est quoi la différence?
4: Ben, il faut faire attention, quoi. Entre 12 cm et 20, il y a une différence.
0: Ben, on veut quoi, où?
4: Moi, je veux là, des grosses différences.
0: Vous voulez 20?
4: Voilà.
0: Vous voulez 20 cm?
4: Oui, ça ira.
0: Bon, ben, très bien. Si les 20 cm sont à l'écoute et qu'ils veulent rencontrer Valérie, 50 ans.
4: Oui, c'est ça. Je suis au 06 92 31 85 48.
0: Ben, ça 06 sera.
4: 06 92 31 85 48.
0: Ça marche. Belle soirée à toi.
4: Au revoir.
0: À bientôt. Au revoir. Eh ben, ça sera tout pour nous pour ce soir. Miss Alès Azote avec Europe 1 à minuit et en musique pour l'instant. Merci d'avoir été à l'écoute et merci d'avoir passé une belle soirée ensemble. C'est passé super vite. Je vous dis une bonne semaine. M'y crois que m'y revient à la fin de la semaine. Bisous à toutes.

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3: Bienvenue dans votre grand journal d'Europe 1 nuit. L'actualité ce soir avec la mise au point de Léo Marchand, blessé lors de sa préparation physique. Il permet à la France de décrocher une médaille d'argent lors d'un relais étouffant. On vous fait revivre la course dès le début de ce journal. Agressé pour un motif futile, l'ancien ministre Jean-Michel Bailey porte plainte. Ses agresseurs comparaîtront prochainement devant la justice. Témoignage à suivre. Une octogénaire passe une semaine entière couchée sur un brancard, faute de lit à l'hôpital d'Orléans. Le Ségur de la Santé n'a servi à rien. Réagit ce soir sur Europe 1, un syndicat infirmier. Puis enfin, les inscriptions pour la visite du pape en France sont ouvertes depuis ce midi avec des modalités particulières, prévient le diocèse de Paris. Et vous l'entendrez, la joie de ceux qui ont pu décrocher leur billet.
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3: Après les doutes, la mise au point de Léon Marchand, vous le savez, blessé à un adducteur durant sa préparation, ce qui l'a obligé à réduire son programme pour ses championnats d'Europe qui s'ouvrent à Paris et à Saint-Denis, en faisant la croix notamment sur la brasse. Était-il au niveau au moment de revenir à la compétition? Eh bien, on a eu très vite la réponse. Grâce à lui et à son départ canon, la France décroche l'argent sur le relais 4 x 200 mètres nage libre. Récit de 7 minutes de course sous très haute tension avec vous, Marius.
4: Une première coulée monstrueuse est déjà l'ivresse. Il faut 15 mètres à Léon Marchand pour embarquer tout le public de Saint-Denis et laisser ses concurrents sur place. Un premier relais de 200 mètres d'anthologie, 1 minute 43 seulement. La meilleure performance mondiale de l'année sur cette distance. De quoi mettre ses compatriotes dans les meilleures dispositions, mais pourtant rien n'est simple. Pierre Largeron a un peu de mal à prendre la suite. Le jeune de 21 ans tombe 3e. Pas facile non plus pour Sauveur Cristofini, seulement 16 ans. Mais à l'issue du 3e relais, la France est toujours en 3e position. Tout se joue donc avec l'expérimenté Roman Fuchs. Alors que les Allemands reviennent, ils placent une accélération foudroyante dans la dernière longueur et touchent le bord du bassin en 2e position in extremis. La France est en argent après une course monumentale. De quoi ravir Léon Marchand.
5: Ouais, on a fait un relais incroyable, je vais pas mentir. Du début à la fin, je pense que chacun a fait son rôle à merveille. Moi, j'avais quand même pas mal de pression à partir premier comme ça. Je fais une super course et après derrière, ça suit. Roman, il finit comme un ouf. C'était vraiment cool. Depuis ces quelques années, on fait que progresser. Là, on est encore à la une, c'est pas une ligne qui est facile, mais on fait notre course du début à la fin. Et c'est trop beau de le faire avec ces gars, quoi.
4: Et prochain rendez-vous pour Léon Marchand vendredi 14 août pour les séries du 200 mètres papillon.
3: Merci Marius Druard du service reportage d'Europe 1. On va suivre également Marius avec attention les performances des autres nageurs tricolores. On a notamment un Maxime Grousset en grande forme. Il vient de signer le meilleur chrono de l'année sur le 50 mètres papillon. C'est bien parti pour la France au championnat d'Europe d'athlétisme également. Yann Chossinan se qualifie pour la finale du lancer de marteau. Et 3 tricolores sont également prévus pour les demi-finales du 800 mètres. Gabriel Tual, le champion en titre, Corentin Leclésio et Yanis Méziane qui ont décroché aussi leur ticket déception revanche pour les chances françaises au poids, au saut en longueur et aux 400 mètres. Et les élus locaux sont plus que jamais en première ligne en France face à la violence de leurs concitoyens. Près de 2500 agressions d'élus de la République ont été recensés chez nous l'année dernière. Les maires sont les premiers concernés par ces violences. Dernier exemple en date, à Valence d'Agen, petite commune de 5000 habitants du Tarn-et-Garonne. Samedi dernier, le maire et ancien ministre Jean-Michel Bailey, 79 ans, a été pris pour cible pour un motif futile, Jean-Baptiste Marty.
6: Il y a un certain nombre de populations qui se considèrent au-dessus des lois de la République. Et ça, il ne faut pas l'accepter. Ni les maires en laissant faire, ni la justice en les condamnant pas, ni les forces de l'ordre en créant les conditions pour la sécurité. Moi, je considère qu'un maire est un officier de police judiciaire, que donc nous avons dans notre responsabilité l'ordre et la sécurité. Je suis décidé à ne rien lâcher. Ça pose plus largement le problème de la protection des élus. Le pacte républicain doit être respecté, mais il faut les soutenir. J'ai lu effectivement que la garde à vue était prolongée. Que décidera le magistrat? Nous allons voir. Mais tout ça, c'est des signaux qu'on envoie aussi, selon la décision qui va être prise.
3: la réaction de Jean-Michel Bailey. Il répondait aux questions de Jean-Baptiste Marty. À moins d'un an de la présidentielle française, une partie de la classe politique redoute, on le sait, le scénario évoqué dans certains sondages d'un second tour. Marine Le Pen, Jean-Luc Mélenchon, RN, LFI. Pour échapper à cette perspective, François Bayrou propose une méthode radicale. Alexis de La Fontaine du service politique d'Europe 1 avec nous pour faire le point. L'ancien ministre, premier ministre, a l'idée d'une primaire géante qui irait du Parti socialiste jusqu'au gaulliste.
7: Oui, face au duel RN-LFI, François Bayrou plaide pour une primaire ouverte, je cite, à tous ceux qui rejettent les extrêmes, avec un vote prévu fin janvier ou début février pour désigner un candidat unique. Car selon lui, personne ne fait l'unanimité dans le bloc central, surtout pas Édouard Philippe, pourtant favori des sondages. Le leader centriste invite notamment Bernard Cazeneuve, Michel Barnier, Yaël Braun-Pivet, Bruno Retailleau ou Sébastien Lecornu à participer à cette primaire. Il est temps de sortir de l'ambiguïté, lance François Bayrou à ses concurrents. Mais chez les socialistes, cette idée est immédiatement rejetée par le député Philippe Brun, candidat à la primaire socialiste invité d'Europe 1.
8: J'ai des accords importants avec François Bayrou. La lutte contre les extrêmes, elle ne justifie pas tout. Notamment, il y a un autre extrême contre lequel je lutte, c'est celui de l'immobilisme, dont François Bayrou est l'un des plus ardents défenseurs.
7: Enfin, derrière cette proposition se cache surtout un enjeu personnel. Déjà trois fois candidat à l'Élysée, François Bayrou n'a jamais caché son ambition présidentielle. Avec cette idée, il se pose donc en arbitre du bloc central, tout en restant lui aussi dans le jeu pour 2027.
3: Alexis de La Fontaine du service politique d'Europe 1. L'inlassable retour des vagues de canicule en France pour la cinquième fois depuis la fin mai, le mercure va atteindre des sommets avec 43 départements qui sont placés demain en vigilance orange et des températures qui vont donc atteindre, dépasser peut-être même le seuil des 40 degrés dans la région de Toulouse, dans la vallée de la Loire. Les 40 degrés qui ont d'ailleurs été atteints dès cet après-midi dans le Var, mais avant de suffoquer, beaucoup sont partis cet après-midi se rafraîchir du côté du littoral. Exemple à Dunkerque, 23 degrés tout à l'heure au thermomètre. Et beaucoup, bien entendu, se sont rués sur le sable. Le reportage écouté du correspondant d'Europe 1 dans le Nord, Maximilien Carlier.
9: 23 degrés sur la digue de Malo-les-Bains, du soleil et un petit vent frais. Marina est originaire d'Auvergne-Rhône-Alpes. Elle savoure cette fraîcheur.
10: Ça change de l'air lyonnais. Hein. À Lyon, on est parti il y a 3 semaines, il y avait 42. Et dans les appartements, il y avait 35. Donc là, on va pas se plaindre. L'air marin nous fait du bien. Hein. La mer, elle est bonne. Je pensais qu'elle allait être plus fraîche. Non, elle est bonne. Donc non, c'est cool. Je peux vous dire que nous, on revit.
9: Des températures correctes, ni trop chaudes, ni trop froides, estiment Marie-Joëlle et Claude. Elles vivent à Dunkerque et viennent quasiment tous les jours se promener sur la digue.
11: C'est bien parce qu'il y a un petit peu de vent, que quand il n'y a pas de vent, c'est plus dur. Par rapport au sud, je préfère être à Dunkerque parce qu'on respire mieux.
12: Le climat, moi, je trouve qu'il est très très bien parce que, bon, bah, premièrement, on n'a jamais de catastrophe. Il fait beau. L'idéal pour nous, c'est 23-25. 30, c'est trop chaud.
9: Et on appréhende un peu la hausse des températures, m'a confié cette retraitée qui s'attend à voir énormément de monde sur la plage ces prochains jours. À Malo-les-Bains, Maximilien Carlier, Europe 1.
3: Et les conséquences de cet été caniculaire, 70% du territoire français, on l'apprend, fait actuellement l'objet de restrictions des usages de l'eau. Et sur le front des feux de forêt, l'incendie de la Drôme continue sa lente progression, 400 hectares parcourus pour l'heure. Les pompiers qui sont en revanche parvenus à fixer les flammes en Lozère pour un bilan cette fois de 150 hectares. La situation est critique à l'inverse en Colombie après un puissant séisme dans l'ouest du pays. Le bilan qui monte ce soir à 111 morts, plusieurs dizaines de blessés, des personnes qui ont été piégées dans l'effondrement de bâtiments. Des aéroports sont fermés, l'électricité et les réseaux téléphoniques sont coupés localement. Le président doit déclarer l'état d'urgence. 6 jours sur un brancard, faute de lit à l'hôpital d'Orléans. C'est ce qui est arrivé à une octogénaire admise pour une hémorragie digestive. L'ARS demande aujourd'hui un retour d'expérience. La direction du centre hospitalier reconnaît des tensions sur ses capacités d'hospitalisation et annonce un programme de réouverture de 42 lits. Thierry Amourou, porte-parole du syndicat des professionnels infirmiers CFE CGC, était l'infirmier de Charles Lullier tout à l'heure dans Europe 1 Soir. Il estime que le Ségur de la santé qui avait été lancé après l'épidémie du Covid 2020 est loin, très loin d'avoir tenu ses promesses.
13: Depuis 2020, on continue à supprimer des lits en France. Chaque année, vous avez moins de lits d'hospitalisation, moins de soignants, donc les problèmes ne peuvent que s'accumuler parce qu'en fait, on est sur le fil du rasoir tout au long de l'année. Et lors des deux pics de l'année, la canicule et la grippe, eh ben forcément, ça explose partout. Mais il faut bien voir qu'en France, vous êtes avec des services d'urgence qui ont été fermés, d'autres qui sont fermés la nuit et le week-end. Et donc, vous avez d'une part des heures d'attente aux urgences. Et après, vous avez un deuxième goulet d'étranglement. C'est lorsque, dans 30% des cas, vous devez être hospitalisé. Eh bien, il n'y a pas de lit de disponible dans les étages. Du coup, ben, les gens restent plusieurs jours sur les brancards.
3: Thierry Amouroux, porte-parole du syndicat des professionnels infirmiers CFE-CGC, il était l'invité tout à l'heure de Charles Lullier dans Europe 1 Soir. Si vous voulez tenter votre chance, c'est maintenant. Le pape Léon XIV est attendu en France du 25 au 28 septembre prochain entre Lourdes, Metz et la région parisienne. Les inscriptions sont ouvertes depuis ce midi pour les célébrations qui sont prévues à Paris et à Saint-Denis. Une grande joie pour ceux qui ont pu décrocher leur place, comme cette famille contactée par Laura Legault.
14: Philippine, 17 ans, a réussi à obtenir le double ticket. Elle assistera à la messe sur les Champs-Élysées et à la veillée pour les jeunes au Stade de France. Une chance pour l'adolescente.
15: J'ai très hâte, c'est peut-être qu'une fois dans ma vie. C'est la première fois que j'ai l'occasion d'aller le voir. Et puis assister à une veillée prière ou une messe, c'est quand même des choses importantes dans la vie d'une personne catholique. C'est génial d'avoir l'occasion d'y participer.
14: Ce n'est pas une première pour Émilie, 22 ans. Elle a déjà vu le Saint-Père à plusieurs reprises. Et une fois encore, sa mère a réussi à obtenir un ticket pour toute sa famille.
16: Elle nous a appelé pour nous le dire. Et j'étais très contente parce que j'avais vraiment envie de participer à l'événement. Et là, le vivre avec ma famille, c'est aussi une autre façon de vivre ma foi et de vivre des messes importantes et des temps importants de ma vie de jeune catholique.
14: Ils assisteront à la messe sur l'avenue des Champs-Élysées comme Audrey, qui espère pouvoir apercevoir le pape Léon XIV.
17: C'est comme ça que je l'imagine. C'est qu'il descend de l'allée des Champs-Élysées dans la papa mobile et qu'on soit tous là à le voir, à l'acclamer, à prier, à chanter ensemble. Oui, j'espère vraiment pouvoir le voir à ce moment-là.
14: Toutes sont honorées d'accueillir le pape dans leur pays et considèrent cette venue comme une bénédiction.
3: Laura Legault du service reportage d'Europe 1. Et puis enfin, pour finir avec ce journal, il était le papa d'un écolier espiègle, d'un guerrier gaulois dopé, d'un cow-boy solitaire ou encore d'un vizir arriviste. Le dessinateur de BD René Goscinny aurait eu 100 ans aujourd'hui. Europe 1 Studio lui dédie d'ailleurs un podcast. Le créateur d'Astérix, Lucky Luke, du Petit Nicolas ou encore d'Is No Good a inventé un certain humour bien gaulois et totalement indémodable. Sébastien Bordenave.
18: La fille de Goscinny, Anne, retournera voir le cardiologue pour comprendre. Elle aura comme éclaircissement des remarques qui dépassent l'entendement. Le cardiologue va en effet rappeler à sa fille que d'abord il n'a pas été payé pour la séance quand son père est venu et que, tenez-vous bien,
19: le cardiologue que j'ai interrogé bien des années après m'a dit, écoutez, réjouissez-vous mademoiselle, j'avais 18 ans tout juste, parce que il aurait pu mourir à la même heure avec vous et votre mère dans la voiture et vous seriez morts tous les trois. Moi je vois pas là un grand motif de réjouissance.
18: Quand je vous ai dit que Anne Goscinny a souhaité rencontrer le cardiologue pour comprendre, je ne vous ai pas tout dit. En fait, elle est venue pour le tuer.
3: Et pour fêter ce centenaire avec Astérix, Lucky Luke ou encore le Petit Nicolas, Europe 1 publie aujourd'hui le podcast Destin Extraordinaire à la vie de René Goscinny, à écouter sur toutes les plateformes, le site et l'application d'Europe 1. La météo, Marie Linéraud, bonsoir.
20: Bonsoir Stéphane, le temps pour demain sera toujours caniculaire. D'abord des vigilances aux feux de forêt. Demain, 32 départements seront en vigilance orange au feu. Les zones concernées sont très dispersées. Ça va du nord jusqu'aux Deux-Sèvres, en Moselle, dans les Pyrénées-Orientales, mais aussi de la Drôme, au Var et dans le sud de la Corse. Pour la canicule, vigilance dans 22 départements en couleur orange, du Cher jusqu'à la Corse, avec la Corrèze également qui est concernée. 54 autres seront en jaune, tandis que le Nord et les Landes resteront en vert. Et pour les orages, 16 départements seront en jaune, des Hautes-Alpes aux Alpes-Maritimes, mais aussi des Pyrénées jusqu'au Puy-de-Dôme. Pour la matinée, le soleil sera largement présent sur les pays, avec quelques orages isolés qui pourront toutefois éclater dans le sud-ouest, avec également quelques entrées maritimes autour du golfe du Lion et sur les côtes basques. Et l'après-midi, des orages gagneront du terrain en montagne, notamment sur les Pyrénées, le Massif central, les Alpes et la Corse. Ils pourront ponctuellement déborder vers les plaines en fin de journée. Pour les températures, les minimales, on aura 13 à Beauvais, 19 19 dans la capitale, 20 à Nantes et 26 à Nice. Les maximales, 24 à Dunkerque, 31 à Rodez, 32 à Montpellier et Paris, 34 à Angoulême, 35 à Bordeaux, 36 à Marseille, 37 à Olmeto en Corse et à Draguignan dans le Var.
3: Merci Marie-Lyne Hérault, à demain. On retrouve tout de suite Sana Blanger. Bonsoir,
0: la Libre. Bonsoir Stéphane.
3: La Libre Antenne d'Europe 1 avec vous.
0: Absolument, jusqu'à 1h du matin et nous on se retrouve pour la suite des actualités à 23h.
3: À tout à l'heure.
0: À tout à l'heure.

0: étrangers. Bonsoir à toutes et à tous. Quel bonheur de vous retrouver en direct sur Europe 1. Bienvenue dans votre libre antenne jusqu'à 1h du matin. J'espère que vous avez passé un bon week-end et merci d'être avec nous pour commencer cette nouvelle semaine ensemble. J'avais envie de partager avec vous une réflexion. Il arrive parfois qu'une pensée s'impose à nous. Je vais faire seulement, je vais forcément échouer, elle ne m'aime plus, je n'y arriverai jamais. En thérapie comportementale et cognitive, il y a une idée que j'aime beaucoup. Une pensée n'est pas forcément un fait. Elle peut être aussi un scénario que notre cerveau construit. Et parfois, le simple fait de faire cette différence change complètement notre façon de vivre la situation. Pendant les 3 heures, les prochaines 3 heures que nous allons passer ensemble, nous allons écouter des histoires de vie, essayer de comprendre ce qui se joue derrière les mots, sans juger, sans décider à la place de l'autre. Et comme toujours, dans la libre antenne, la suite vous appartient. Audrey et Jade vous attendent dès maintenant au 01 80 20 39 21. Vous pouvez également nous écrire par SMS en composant le 739 21 suivi du mot nuit, réagir sur la page Facebook de la Libre Antenne ou nous écrire par mail libreantenne@europe1.fr. Cette émission est réalisée par Mathieu Frette. 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
0: Jules.
2: Bonsoir Sana, bonsoir à tous.
0: Bienvenue sur Europe 1, bienvenue à la Libre Antenne.
2: Bah écoutez, merci beaucoup, merci pour l'invitation.
0: Alors, Jules, vous avez 29 ans, votre grand-mère Thérèse en a 93, et tous les deux, vous avez décidé de traverser une partie de la France en autostop. Alors, j'ai déjà une première question, Jules. Lequel des deux a dû convaincre l'autre?
2: Ah là, forcément, je dois vous avouer que c'est moi qui ai dû convaincre ma grand-mère pour cette traversée, cette aventure en autostop, mais qui a finalement décidé d'accepter pour partir là dernièrement sur une traversée de la France de plus de 2000 km en stop ensemble.
0: Alors forcément, on va rétro-pédaler ensemble, Jules, on va remonter à quelques années derrière nous et essayer de comprendre comment est-ce que cette idée, cette extraordinaire idée, vous est venue. Et puis surtout, on peut avoir énormément d'idées. Comment est-ce que vous l'avez mise en place? Donc, je passe de l'idée, je la concrétise et je la passe à l'action.
2: Ouais, tout à fait. Bah en fait, à la base, je fais beaucoup de voyages, que ça soit en autostop, à vélo et d'aventures humaines. Mm-hmm. C'est mes grands-parents qui m'ont donné l'envie aussi de voyager, notamment mon grand-père, et donc je leur partageais souvent mes histoires d'aventure. Mais ils s'inquiétaient quand même beaucoup pour moi, notamment par rapport à l'autostop. Surtout ma grand-mère d'ailleurs. Et en lui en parlant, en fait, elle n'en avait jamais fait. Donc j'ai commencé en fait à lui proposer déjà il y a plusieurs années d'un jour venir m'accompagner pour voir par elle-même qu'on fait des belles rencontres et que le risque est limité par rapport aux rencontres qu'on peut faire. Et c'est malheureusement au décès de mon grand-père en 2022 qu'elle a décidé de franchir le pas et pour passer du temps ensemble en fait de m'accompagner dans une aventure, une première aventure en autostop.
0: C'est vrai que l'autostop, j'ai envie de dire que la croyance collective, c'est que c'est pas forcément quelque chose de facile déjà, et encore pire de nos jours, j'ai envie de dire que ça doit être encore plus difficile. Je sais pas depuis combien d'années est-ce que vous pratiquez l'autostop?
2: Ça fait à la base, c'était vraiment un pur hasard, hein. C'était pour en ayant loupé un bus pour rentrer de soirée.
0: Oui.
2: Et en fait, petit à petit, j'ai commencé à voyager avec un ami, puis après seul, puis après sur des plus longues distances. Et en fait, c'est vraiment la possibilité de rencontrer des personnes qu'on n'aurait pas l'occasion de rencontrer dans notre quotidien. Oui. Et une diversité de rencontres qui est tellement riche qu'on y prend goût, en fait. Et j'ai envie de dire, on a beaucoup d'a priori ou d'idées reçues.
0: Absolument.
2: Mais l'autostop marche très bien. Alors encore mieux avec une grand-mère, évidemment. mais même seule, l'autostop marche très bien. très bien en France et à l'étranger. Et il y a encore beaucoup de gens qui s'arrêtent et avec qui on peut échanger sur plein de sujets différents. Et c'est génial.
0: Donc vous vous souvenez de votre première, la première fois que vous avez fait de l'autostop. Est-ce que, en tant que autostoppeur solo, vous avez vu une évolution dans le comportement, dans l'accueil que vous avez eu avec les gens qui se déplacent, donc les conducteurs? Ou est-ce que non, c'est depuis que vous pratiquez, je dis bien en solo, est-ce que depuis que vous pratiquez l'autostop, c'est plutôt resté tel quel?
2: Moi, je dirais que c'est plutôt resté tel quel. J'ai pas, ça fait une dizaine d'années que je le fais depuis que j'ai 19 ans. Et toujours des rencontres, des gens prêts à nous aider, voir des conducteurs avec qui j'ai créé même un lien d'amitié, hein, que j'ai revu après. Je dirais que non, en fait, ça n'a pas changé. On a beaucoup d'a priori, mais beaucoup de gens sont prêts à nous aider et puis à par curiosité aussi, échanger avec nous. Donc, non, c'est plutôt beaucoup de positif, je dirais. Après, ce qu'il faut prendre en compte aussi, c'est que je suis un homme seul avec un passeport français, ce qui pourrait être très différent en étant aussi une femme.
0: C'est possible.
2: Ou en ayant un passeport pas forcément français pour avoir fait du stop à l'étranger, où c'est quand même un privilège d'avoir ce passeport, quoi. C'est ce qu'il faut garder en tête. Mais en tout cas, il y a d'autres exemples de femmes solo, hein. Je pense à la Bretonne en stop, notamment, qui allait jusqu'en Australie, qui a elle aussi fait de belles rencontres et réussi à en faire un peu partout dans le monde.
0: Oui. Et à l'étranger, est-ce qu'il y a une facilité? Est-ce qu'il y a quelque chose de différent?
2: Oui, en fonction des pays, effectivement, il y a plein de différences culturelles. Dans certains pays, je pense à l'Ouzbékistan où je suis passé en stop, ils connaissent pas le principe. En Chine aussi, ils veulent aider, mais ils comprenaient pas forcément. Ou dans d'autres pays où en fait on s'arrête très rapidement. Je pense notamment à la Turquie.
0: D'accord.
2: On restait moins de 5 minutes, sur le bord de la route. Donc en fonction des pays et des cultures, le stop est plus ou moins populaire, on va dire.
0: Très bien. Bon, c'est extrêmement intéressant. Extrêmement intéressant. Revenons donc à votre grand-mère, donc qui s'appelle Thérèse.
2: C'est ça, oui.
0: Donc vous nous avez expliqué que malheureusement en 2022, votre grand-père vous a quitté. Et qu'est-ce qui se passe à partir de ce moment-là, dans la vie de votre grand-mère déjà, et dans la vôtre?
2: Du coup, ma grand-mère se retrouve seule dans sa maison à 800 kilomètres de ses enfants, de ma mère et de son petit-fils. Moi, j'habite à Metz et elle en Loire-Atlantique. Et donc, elle a un petit peu de voisins et de famille, mais sa famille proche est éloignée d'elle. Donc la première chose que je me dis, c'est comment je peux passer du temps de qualité avec ma grand-mère alors qu'on est à 800 kilomètres l'un de l'autre. Et c'est comme ça qu'en fait me vient l'idée de me dire, au final,

0: Et tout s'est enchaîné. J'étais assez surpris d'ailleurs qu'elle accepte. Et au final, ben, j'ai fait un itinéraire sur mesure en partant de chez elle et en portant le sac pour elle pour que tout se passe pour le mieux pour sa première expérience et qu'on passe un bon moment, quoi.
1: Alors, le premier jour, Jules, quand vous vous retrouvez tous les deux au bord de la route, votre grand-mère, elle avait 93 ans déjà?
0: Alors, du coup, la première aventure, c'était en 2022 ou 2023, donc elle avait 90 ans, 89 ou 90 ans.
1: D'accord.
0: Ça, c'était pour une première. Le but, c'était de la rassurer, de trouver un lieu commun qu'elle connaissait et partir de chez elle. Donc, on a fait une boucle en Bretagne jusqu'à Concarneau en partant de chez elle, donc environ 500 km sur un week-end.
1: D'accord.
0: Ça, c'était la première fois. Et donc là, récemment, c'était quelque chose de plus long, sur 7 jours et plus de 2000 km en traversant la France.
1: Alors, j'ai une image. Votre grand-mère, de 90 ans, avec le pouce levé, elle est comment, Thérèse?
0: Ben, au début, elle voulait pas le lever du tout, en fait. Hein. Au début, elle avait honte de le lever, que quelqu'un la reconnaisse. Pour elle, c'était quelque chose de négatif, presque, de lever le pouce. Et puis, au final, une voiture s'est rapidement arrêtée. Et de fil en aiguille, elle a pris le pli. Et puis, c'est elle qui prenait l'initiative et qui parlait plus que moi dans les voitures. Et elle était comme un poisson dans l'eau assez rapidement, en fait.
1: Et qu'est-ce qu'on ressent dans ces cas-là?
0: Ben, énormément de... Déjà, j'étais surpris qu'elle adhère aussi vite et qu'elle s'adapte aussi vite. Et puis après, c'est beaucoup de gratitude et beaucoup d'amour aussi.
1: Oui.
0: Des frissons de se dire de vivre ça avec sa grand-mère, c'est quand même incroyable. Surtout que c'était pas forcément une grand-mère aventureuse, on va dire, de base, et j'aurais jamais cru qu'elle me suivrait et même qu'elle prenne l'initiative de faire du stop ensemble, quoi. Donc, beaucoup de gratitude.
1: Donc là, vous vous êtes dit, ça y est, elle a complètement adopté l'aventure, en fait.
0: Très rapidement. Ouais. Sur ce week-end, je pense qu'elle y a pris goût. Elle-même, la première étonnée, et puis on a décidé d'en reprogrammer, du coup, l'année d'après, et c'était un peu... c'est des moments un peu hors du temps, ensemble, qu'on partage avec des rencontres aussi extraordinaires.
1: Et, oui, certainement.
0: Tous les deux avec les conducteurs.
1: Qu'est-ce que vous avez découvert chez votre grand-mère que vous ne soupçonniez pas?
0: Justement, cette audace et le fait de sortir autant de sa zone de confort, en plus à son âge, ça prouve que aussi le fait qu'elle vive... cette aventure et toutes les premières fois qu'on fait de rencontrer des gens, dormir chez l'habitant et des expériences qu'on vit sur le périple, de la voir avec une âme d'enfant alors qu'elle a vécu presque un siècle, c'est quand même extraordinaire de la voir s'émerveiller comme ça à son âge. Et je me dis qu'en fait, il n'y a pas d'âge pour s'émerveiller, il n'y a pas d'âge pour tester des nouvelles choses.
1: Quand vous montez dans les voitures, quelles sont les premières... paroles ou réactions des personnes qui s'arrêtent?
0: Je pense que vous imaginez, hein, les gens, ils sont surpris, il y a des rires, il y a de l'incompréhension.
1: Oui.
0: Il y a des gens qui s'arrêtent sur le bord de la route, même pas pour nous prendre, mais pour demander ce qu'on fait. D'autres qui sont très vite émus, c'est aussi le pouvoir de l'autostop, c'est qu'en fait c'est un moment éphémère entre deux personnes. Et le côté éphémère de la rencontre permet d'avoir des discussions assez profondes et assez importantes en très peu de temps. Et en plus, le fait d'avoir ma grand-mère, on a pu vraiment échanger sur les relations avec nos grands-parents, avec aussi nos petits-enfants quand on a des conducteurs plus âgés. Et on arrive à des moments assez émouvants et touchants pendant l'aventure, quoi, très rapidement.
1: À votre avis, Jules, pour quelle raison est-ce que ces personnes se confient-elles aussi rapidement et profondément?
0: La première raison, je pense, c'est le côté éphémère de la rencontre.
1: Ouais.
0: Et le fait que, aussi en tendant le pouce, on se rend vulnérable, c'est au bon vouloir de la personne qui nous accueille. Donc c'est un choix de la personne. Les personnes qui nous prennent, les conducteurs, c'est des gens qui sont ouverts globalement d'esprit, qui sont prêts à échanger et à discuter ensemble. Donc il y a ce côté de, on est tous en fait

0: tant vulnérables, que ce soit l'autostoppeur ou le conducteur, qui permet une proximité rapide. Et puis bah, après, c'est aussi le lien direct qu'on a, qu'on matche avec ou non. Ça m'est aussi arrivé des camions pendant plusieurs heures, on a très peu parlé, hein, mais beaucoup de rencontres et de conducteurs à qui j'ai eu des discussions encore marquantes aujourd'hui, quoi.
1: Est-ce que il y a des limites que vous vous êtes fixées ou franchement, voilà, c'est à l'aventure comme à l'aventure?
0: Ah bah non, hein, on peut pas faire de limites. On n'a pas vraiment mis de limites, si ce n'est j'ai une attention toute particulière pour que ma grand-mère se sente toujours bien, c'est-à-dire qu'elle porte jamais de sac, d'accord, qu'on prenne le temps pour bien l'installer, qu'on s'hydrate toujours, qu'elle se sente pas fatiguée, qu'on fasse des pauses. Mais outre ça, il n'y a aucune limite de restriction de véhicule ou quoi que ce soit. C'est vraiment, il n'y a rien qui est prévu. On part vers une direction où on veut aller. Et après, c'est libre à l'aventure, aux rencontres et au stop, quoi.
1: C'est vraiment extra. L'idée déjà n'est pas banale. Mais en plus, vous disiez que vous aviez envie de vivre des moments de qualité avec votre grand-mère. Là, on peut dire que franchement... qu'est-ce que vous en pensez?
0: Ah bah c'est de la qualité supérieure.
1: C'est de la qualité, voilà. Là, on est 4 étoiles.
0: Du moment de qualité, 5 étoiles. Ouais. Ouais, là, c'est des moments que je n'oublierai jamais, et je pense elle non plus, puis qui lui fait gagner des points de vie aussi.
1: Oh,
0: parce que je pense que rien que de repenser à tout ce qu'on a vécu pendant ces aventures, ben, on parle autour d'elle, ses voisins aussi sont curieux, les gens lui apportent de l'intérêt, et elle a plein de souvenirs géniaux à revivre aussi ensemble, donc ouais, non, c'est top.
1: Et dans ces moments-là, est-ce qu'il y a, comme vous êtes complice, et que ça crée de la confiance, hein, forcément, de vivre ces moments comme ça, on apprend à connaître l'autre aussi à travers les différentes expériences, est-ce que votre grand-mère vous a raconté des choses de sa vie que vous ne connaissiez pas ou que personne de la famille ne connaît?
0: Ben oui, forcément, on a eu le temps de, à travers toutes ces aventures, de discuter, d'échanger un petit peu, évidemment sur la guerre, elle est de 1933, donc elle l'a vécue quand elle était petite, des choses personnelles, des choses que, oui, peut-être ma famille ne savait pas, parce que en fait, les rencontres lui rappellent aussi des souvenirs, des mémoires, et en fait, même sans creuser moi-même auprès d'elle, bah, c'est elle qui se confie et qui se livre. Et du coup, ça, c'est assez précieux d'avoir un peu de retour intergénérationnel comme ça. Et ouais, c'est assez précieux.
1: C'est extrêmement précieux. Et vos parents, alors, c'est votre grand-mère maternelle ou paternelle?
0: Maternelle.
1: Maternelle. Donc, comment a réagi votre mère? Comment a réagi, enfin ont réagi vos parents et l'ensemble de la famille, parce que je ne sais pas si vous vous retrouvez à Noël tous, mais ça doit être des moments où justement vous parlez de cette semaine que vous vivez ensemble. Comment ça se passe?
0: C'est sûr, bah, je pense qu'au début forcément peut-être un peu inquiet, après je pense qu'ils sont habitués aussi à ce que je fasse ce genre d'aventure et que je sois sérieux, que je prenne le moins de risques possible. Ils m'ont toujours soutenu. Et maintenant, je dirais qu'ils sont même très heureux et très contents que je fasse ça avec ma grand-mère, parce que bah, ils la voient heureuse, ils me voient heureux. Que demande le peuple? Tout le monde est heureux.
1: Tout le monde est heureux. Petite question. Votre grand-mère maternelle, et qu'en est-il de votre grand-mère paternelle?
0: Eh bien, elle est toujours en vie. On a une très bonne relation ensemble.
1: Oui.
0: J'ai encore mon grand-père paternel également, avec qui on se réunit même encore tous les trois, ma grand-mère maternelle et mes autres grands-parents. Je ne sais pas si je les emmènerai forcément en autostop, parce que je ne pense pas que c'est forcément un voyage peut-être un peu trop fatigant pour eux.
1: Mmh.
0: Mais ils soutiennent aussi, ils sont très heureux qu'on vive ça, et on passe aussi des moments communs ensemble. Je les embrasse d'ailleurs.
1: Ils nous écoutent?
0: Oui, ouais, tous les trois.
1: Tous les trois. Ben, on embrasse toute la famille. C'est vrai que moi, j'aurais adoré, et je pense que les auditeurs également d'Europe 1, dans la libre antenne, nous aurions adoré entendre Thérèse.
0: Eh ben oui, mais mamie, ben, malheureusement, elle est à 800 km d'ici, elle n'est pas avec moi, et puis, 22h15, 22h30, c'est un peu tard pour elle.
1: C'est un peu tard, d'accord.
0: C'est un peu tard, et, mais justement, comme j'ai envie aussi de partager ce qu'on a vécu les deux premières fois, on l'a fait vraiment exclusivement pour nous et pour le lien avec ma grand-mère. Cette dernière aventure, on avait envie de transmettre un message intergénérationnel, c'est pourquoi on est parti avec un cadreur pour réaliser un documentaire de cette aventure.
1: Ah, très bien.
0: Donc voilà, l'objectif c'est de transmettre un message, de passer du temps avec ses grands-parents, pas forcément en stop, hein, ça peut être d'autres choses, et l'importance du lien intergénérationnel, je dirais.
1: Effectivement. Et en fait, c'est à deux étages. Il y a à la fois la transmission lorsque vous écoutez votre grand-mère parler de son histoire lors de ses déplacements que vous faites ensemble. Et puis, il y a effectivement cette transmission également de tous ces voyages que vous faites ensemble et dont vous voulez garder le sens, l'image.
0: Bah oui, je pense que c'est quelque chose de marquant et que j'ai pas envie de garder pour nous.
1: Oui.
0: Parce que en fait une histoire d'une grand-mère et d'un petit-fils, c'est universel, c'est propre à chacun, et chacun a ses grands-parents ou a eu des grands-parents qui sont encore là ou plus là. Mmh. Et je pense que c'est important de traiter ces sujets-là, de passer du temps ensemble et qu'on a beaucoup de choses à s'apporter mutuellement. Et de ne pas attendre en fait trop longtemps pour profiter de ces moments.
1: Ah, c'est sûr.
0: Donc voilà, c'est un peu le message qu'on veut faire passer à travers ce documentaire et toutes les images qu'on a pu récupérer pendant cette semaine, et à travers les rencontres aussi des gens qui nous ont hébergés, qui nous ont pris en autostop, à qui on a posé les questions, notamment autour de leur relation avec leurs grands-parents et leurs petits-enfants.
1: C'est d'ailleurs probablement ça qui fait que ces personnes se confient profondément. Vous parliez de cela tout à l'heure, très rapidement, ce lien que vous avez avec votre grand-mère, l'exemple également que vous montrez, intergénérationnel, un petit-fils qui se déplace avec sa grand-mère. Vous avez tous les deux une âme d'enfant et de ces instants qualitatifs. C'est vrai que franchement, c'est assez unique, voire unique, parce que je n'ai jamais entendu parler de ce type de relation comme ça, où on prend... Mais je parle bien d'autostop, hein, parce qu'elle est là, la singularité.
0: Oui, c'est vrai que ça aurait pu être en voiture. Elle dit toujours aux conducteurs qu'elle pensait que je l'allais l'amener en Ardèche en voiture, et puis qu'elle s'est fait piéger, mais c'était consenti. Et oui, je pense que c'est l'autostop amène une petite étincelle en plus aussi d'aventure, de hasard, de rencontre qui rend ça encore plus singulier, encore plus marquant. Et c'est pour ça que je voulais le faire de cette manière, parce que j'aurais pu aussi l'emmener avec ma voiture, faire ce qu'on a fait, mais ça n'aurait pas été la même chose. Et je me ferme pas la porte de le faire un jour, mais voilà, tant qu'on peut, on le fait, et c'est fantastique.
1: Justement, c'était la question que j'allais vous poser, c'était est-ce que un jour vous envisagez de faire quelque chose de plus classique, c'est de l'emmener en voiture?
0: Ah bah, il n'y a pas de soucis. J'adapterai toujours le moyen de transport pour elle, pour qu'elle se sente bien. Donc le but, c'est toujours de passer du temps avec elle, c'est pas forcément de faire de l'autostop. Hein. Mais tant qu'elle peut le faire et que ça nous amuse et qu'on fait des super rencontres, bah, je pense qu'on continuera, et elle me l'a avoué à demi-mot, je pense qu'elle elle est prête pour une prochaine, peut-être aventure l'année prochaine.
1: La période, vous la choisissez, parce qu'on imagine qu'avec la canicule, enfin les périodes de canicule, vous avez...
0: Ouais. On a décalé d'ailleurs, on devait partir plutôt en juin, et au final on a décalé, l'objectif c'est qu'il fasse quand même globalement beau, pour qu'on puisse aussi profiter des moments et que ça soit une part aussi de vacances. Qu'on ne prenne pas la pluie sur le bord de la route, même si on peut pas y échapper par moment. Et pour ce qui est de la chaleur, on a réussi là, la semaine qu'on est parti, à bien s'adapter, à bien s'hydrater, à prendre du temps pour nous, et il n'y a eu aucun souci. Hein.
1: J'ai noté une phrase que vous nous avez dite tout à l'heure. Vous nous avez dit une très jolie phrase, qu'il n'y a pas d'âge pour s'émerveiller.
0: Oui, bah oui, c'est vraiment ce que je retiens de ma grand-mère, et qui fait aussi peut-être qu'elle est autant dynamique à son âge, c'est que je trouve qu'elle, ouais, on a fait plein de premières fois, pour elle comme pour moi, et elle a 93 ans, elle a vécu énormément de choses et elle s'émerveille toujours autant. Et ça, c'est fort. Je pense que avant ce voyage, c'est la première fois qu'elle faisait quelque chose, c'était il y a assez longtemps. Et là, je pense que la semaine où on est parti ensemble, elle a fait beaucoup de premières fois, comme dormir chez l'habitant,
1: aussi,
0: faire du sidecar. Et c'était génial de la voir vivre des expériences pour la première fois à nouveau, à son âge, et de la voir avec un rire et une innocence d'une ado, quoi.
1: Ça n'a pas de prix, n'est-ce pas? Qu'est-ce qu'on ressent? Enfin, moi, j'imagine que
0: c'est. Des frissons, hein.
1: Ouais, bah oui.
0: Voilà. Moi, j'étais en train de me pincer, en train de me dire, c'est incroyable de vivre ça, quoi, de la voir comme ça. C'est fantastique.
1: Mais c'est votre phrase qui est fantastique. Votre phrase, elle est extraordinaire, de vous entendre dire qu'à plus de 90 ans, Thérèse continue d'avoir des premières fois.
0: Ah, bah ouais, clairement. Mais ça donne de l'espoir, hein.
1: Mais bien sûr.
0: C'est quand. Parce que c'est vrai que, vous en parliez au début de l'émission, avec ce qu'on entend, avec l'atmosphère ambiante et les différentes infos de guerre. Le but aussi du documentaire, c'est de montrer, sans être naïf, juste un regard un peu positif sur le vieillissement, un regard positif sur les rencontres, le lien humain, et sur la confiance avec les autres, surtout, dans un monde où, justement, on a tendance à se renfermer sur soi. C'est un autre message qu'on veut faire passer.
1: C'est vrai qu'il y a beaucoup d'auditeurs qui nous appellent pour nous dire qu'ils se sentent seuls ou qu'ils sont seuls. Ouais. Est-ce que je ne sais même pas si on peut la dupliquer en dehors de intergénérationnel, mais interfamilial, c'est-à-dire de proposer à tous les petits enfants d'emmener leurs grands-parents. Je sais pas si c'est un modèle que l'on peut dupliquer. L'idée est extraordinaire.
0: Bah, ceux qui le veulent, c'est génial. Et puis, je pense que c'est pas universel. Chacun passe le temps qu'il souhaite et comme il le souhaite avec ses grands-parents. Mais en tout cas, on n'est jamais perdant à passer du temps, que ce soit à cuisiner, à faire des expériences ou à voyager.
1: Oui.
0: Avec ses grands-parents, c'est toujours du temps qu'au final, on se souvient tous, peu importe l'âge, qu'on ait 29, 80 ans, parce que ma grand-mère, à 93, se souvenait très bien de ses grands-parents et m'en parlait comme si c'était hier. Donc, c'est des souvenirs, c'est nos Madeleines de Proust, hein. Et nos souvenirs les plus précieux.
1: Et oui, c'est votre façon à vous, manifestement, de créer du lien, de, et puis, vraiment, ce temps, en fait, il est, chacun peut inventer sa Madeleine de Proust, comme vous dites.
0: C'est ça?
1: Ouais.
0: C'est infini. Il y a plein de gens. Moi, j'ai montré ce que je faisais à ma grand-mère, parce que j'avais l'habitude de voyager comme ça. J'ai plein d'autres passions que je peux pas lui faire faire, hein. J'adore le tennis. Bon, à 93 ans, je vais pas lui faire faire forcément du tennis, mais. Chacun, je pense, peut faire à son niveau, peuvent partager des choses, puis ça peut venir aussi des grands-parents, hein. Partager des passions ou des envies ou des rêves à vivre ensemble.
1: Oui. Vous avez. J'adhère complètement. J'étais en train de me demander, quand vous partez en vacances sans votre grand-mère, qu'est-ce que vous ressentez?
0: Écoutez, ça fait bizarre déjà.
1: Ouais.
0: C'est pas déjà je suis quand même un peu plus parce que je suis toujours aux aguets quand même pour que ma grand-mère se sente bien, pour que les conducteurs prennent le temps, etc. Donc d'un côté ça me fait bizarre de pas être avec ma grand-mère, et d'un autre côté il y a aussi moins de charge mentale de logistique en tout cas, et de juste d'être sûr qu'elle se sente bien.
1: Oui,
0: mais c'est cool de partir en vacances sans, et c'est génial de partir avec.
1: Je comprends. La charge mentale, je peux l'imaginer, d'être très très très attentif pendant toute la période où vous êtes ensemble, effectivement.
0: Mais le jour, on vaut bien la chandelle.
1: Ah bah oui.
0: Il y a de la vigilance tout le temps, mais il y a aussi beaucoup de fous rires, beaucoup de moments géniaux, et ça vaut le coup.
1: Alors justement, est-ce que vous avez envie de nous partager concrètement le dernier fou rire que vous avez eu avec votre grand-mère?
0: Je crois qu'il y en a eu beaucoup, mais là celui que j'ai en tête, c'est qu'on s'est retrouvé le long d'une route nationale un peu perdu. Puis que je vous rappelle, comme pour le documentaire, on avait un cadreur, donc on n'était pas deux mais trois cette fois.
1: Ouais.
0: Et on nous a une 107 nous a fait arrêter, donc une voiture 4 places, donc on était 5 avec 4 gros sacs à rentrer. Je pense qu'on était plus serré que dans une boîte de thon. Et au lieu de s'énerver, je crois qu'avec ma grand-mère, on a eu un fou rire de un mélange de fatigue et de situation qu'on n'a pas réussi à arrêter, tout serré dans la voiture 4 places à 5 quoi.
1: Alors, des réactions au 739-21, merci infiniment aux auditeurs. Je vous lis le premier SMS qui est arrivé. Superbe histoire entre Thérèse et son petit-fils Jules. C'est tout simplement du bonheur pour tous les deux. Par contre, méfiez-vous de certains autostoppeurs. J'ai une mauvaise expérience avec Max le Suisse, un gentil grand-père autostoppeur.
0: Ok. Voilà. Après, moi, ce que je veux mettre en avant quand même sur le stop, c'est que 99,9%, on fait des belles rencontres. Il y a des gens super. Et puis voilà, après, il n'y a jamais de risque zéro. Mais si on vient avec une démarche ouverte, et moi, personnellement, en voiture, je prends aussi les autostoppeurs, ça va dans les deux sens. Hein. Et je n'ai fait que des bonnes rencontres. Donc, je ne sais pas qui est ce Max le Suisse, mais... Ce grand-père qui fait du stop, mais c'est génial.
1: Autre SMS de Bernadette, un grand bravo à Jules d'avoir fait en autostop sa grand-mère un périple de 2000 km. C'est vraiment un cadeau exceptionnel que son petit-fils lui offre.
0: Ben, merci Bernadette, je pense que ouais. C'est un cadeau... C'est aussi un cadeau que ma grand-mère me fait de m'accompagner.
1: C'est vrai.
0: Et qu'on vive ça tous les deux, c'est le plus beau des cadeaux, je pense, qu'on puisse se faire.
1: Alors, ce que je voulais savoir avant qu'on se quitte, c'est que en fait, on peut vous suivre sur les réseaux. J'ai vu que vous aviez. Alors, je ne sais pas si c'est une page sur Instagram.
0: Instagram, ou... ouais.
1: Voilà. Je pense que si vous êtes d'accord, Jules, nous allons mettre le lien sur la page Facebook de la Libre Antenne, si vous voulez bien.
0: Oui, avec grand plaisir. Vous pouvez mettre mon Instagram. Donc, c'est mon prénom et mon nom. Jules Risse, donc J-U-L-E-S, Risse, R-I-2-S.
1: Parfait. Et ce reportage, alors, ce documentaire, il sortira quand? Est-ce que vous savez exactement aussi vers qui il est destiné? Est-ce que vous savez qui va le diffuser? Est-ce qu'il y a quelque chose derrière
0: ouais.
1: cette...
0: Ouais bah là, justement, le tournage donc est fini avec notre cadreur Victor, que je remercie aussi.
1: Ouais.
0: Donc, on a des super images, des super rencontres. Là, on a plusieurs mois de post-production pour sortir un documentaire de qualité avec un message intergénérationnel.
1: Mmh.
0: Et justement, on est en train de rechercher... des diffuseurs, des partenaires pour rendre le message, l'aventure et le documentaire le plus visible possible au niveau national.
1: D'accord. Donc vous avez déjà un diffuseur ?
0: Pas encore.
1: Pas encore.
0: J'ai un diffuseur local pour mon premier documentaire. Et là, pour celui-ci, on cherche un diffuseur national pour partager ce message universel au plus grand nombre.
1: Bon, écoutez, j'espère de tout cœur que vous trouverez un diffuseur à la hauteur de ce que vous faites maintenant tous les ans depuis 3 ans avec votre grand-mère. Vraiment, merci Jules. Et embrassez très très fort Thérèse de notre part.
0: Elle vous écoute.
1: Bon, alors on l'embrasse. Vous nous avez offert tous les deux une très jolie histoire ce soir pour démarrer en plus la semaine. Une histoire de transmission, de confiance, de temps partagé, de temps qualitatif, comme vous disiez. Et surtout, vous nous avez rappelé quelque chose d'extrêmement important. C'est qu'à plus de 90 ans, on peut encore avoir des premières fois. Ça, j'ai trouvé cette phrase vraiment magnifique. Rire, rencontrer, découvrir et s'émerveiller. Alors, bravo pour l'initiative. Je vous souhaite vraiment encore beaucoup, beaucoup de premières fois à tous les deux et beaucoup de fou rire. Merci infiniment, Jules.
0: Un grand merci à vous.
1: Et prenez soin de
0: vous.
1: À vous aussi.
0: Merci beaucoup.
1: Au revoir.
0: Au revoir.

0: and the Papas avec California Dreamin' sur Europe 1. 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
0: La libre antenne sur Europe 1 continue jusqu'à 1h du matin en direct. Nous avons reçu un SMS de Christiane qui nous rappelle que le 8 août, c'était effectivement la journée internationale du chat. Donc avec 2 jours de retard, Christiane souhaite une bonne fête à tous les chats, et avec des bisous et des câlinous tout doux. Merci Christiane, merci infiniment. Laura, bonsoir.
2: Bonsoir.
0: Bienvenue à la libre antenne.
2: Merci.
0: Merci infiniment de votre confiance.
2: Je vous en prie.
0: Alors, Laura, pour expliquer et mettre dans le contexte, vous avez décidé de quitter votre métier après 10 ans pour devenir, alors écoutez bien, chers auditeurs, papouilleuse professionnelle.
2: Tout à fait.
0: Alors, forcément, Laura, ma première question, elle est très simple, c'est qu'est-ce qu'une papouilleuse professionnelle?
2: Alors, je propose des séances, en fait, aux femmes et aux enfants, 30 minutes ou 1 heure de papouilles, juste des papouilles. Donc, les papouilles que vous avez peut-être pu recevoir par votre moitié ou par votre maman, mamie quand vous étiez petite.
0: Justement, par votre grand-mère. Alors, je n'ai pas posé la question à Jules, qui est passé juste avant, de savoir s'il a reçu des papouilles de Thérèse, sa grand-mère.
2: Mais moi, c'est de mamie Thérèse, justement. Ma mamie Thérèse qui me papouillait quand j'étais petite, avec ses ongles, voilà, au niveau du dos. Quand j'étais petite, toujours, j'allais chez ma mamie et je remontais mon t-shirt et je disais, mamie, tu me fais des papouilles, tu me fais des papouilles.
0: Oui.
2: Et j'adorais ça. C'est vrai que, étant petite, j'en demandais tout le temps. Et du coup, je retransmets ça maintenant. J'en ai fait mon métier.
0: C'est vrai que les papouilles, c'est universel comme thème. Là, merci, parce que vous me rappelez, moi, je posais la tête sur la cuisse de ma mère et elle me papouillait le crâne.
2: Oui.
0: Et je l'embrasse d'ailleurs, ma mère, ma maman qui nous écoute. Donc, comment forcément vous est venue cette idée de papouiller Laura?
2: En fait, donc pendant 10 ans, c'est ce que vous avez dit, pendant 10 ans, je travaillais en crèche dans la petite enfance, du coup.
0: D'accord.
2: J'étais auxiliaire de puériculture. Et c'est vrai qu'après, je suis devenue maman. J'ai eu ma première fille qui est née en 2022.
0: Oui.
2: Ma deuxième, c'est tout récent, c'est d'octobre 2025. Et je pense que j'avais fait le tour un peu voilà, de ce boulot-là. J'avais plus trop la motivation le matin. J'avais envie de faire autre chose. Et quand j'ai eu mes enfants, j'étais un peu prise de culpabilité de devoir laisser mes enfants à faire garder et moi à les garder ceux des autres, en fait. Donc, je cherchais vraiment à faire autre chose. Je voulais rester dans le social, rester en contact avec les enfants. Je ne savais pas trop quoi faire. Et en fait, pendant mon congé mater, du coup, sur les réseaux, je suis tombée sur une vidéo de ma formatrice qui faisait des papouilles à une de ses patientes et qui disait que voilà, elle prenait soin des femmes, elle leur proposait des séances de papouilles. Et ben, ça a été une révélation.
0: Oui.
2: J'ai vu cette vidéo et je me suis dit, mais waouh, je veux faire ça. Moi aussi, je veux proposer des séances comme ça. Donc j'ai pris contact avec elle. Bon, d'abord j'en ai parlé avec mon compagnon. J'en ai parlé avec mon entourage aussi. C'était pas évident, hein, parce que ben voilà, tout quitter un CDI avec deux enfants pour devenir papouilleuse, c'est assez
0: c'est pas banal,
2: osé, je dirais.
0: Oui,
2: voilà,
0: vraiment.
2: Donc je leur en ai parlé. C'est vrai que mon compagnon, il a toujours été derrière moi. Et il me suit dans tous mes projets. Il m'a dit, si tu as envie de faire ça, lance-toi. Je lui ai dit, de toute façon, si je le fais pas maintenant, je pense que dans 5 ans, dans 10 ans, il y aura des papouilleuses à tous les coins de rue et je vais le regretter. Donc j'ai fait à cette dame, ma formatrice, du coup, Bouchra, qui est sur Amiens.
0: D'accord.
2: Je lui ai demandé, voilà, d'en savoir un petit peu plus. On a beaucoup échangé. Et je lui ai dit, je veux faire ça, en fait. Je veux ouvrir mon institut et je veux proposer des séances de papouille. Donc, moi, je c'est ouvert seulement aux femmes et aux enfants. Après 18 ans, je ne prends pas d'hommes. Mais
0: on va y venir.
2: C'est propre à chacun.
0: Oh, oui.
2: Ouais, après, ouais. C'est propre à chacun.
0: C'est vrai que vous avez tout de suite commencé par nous dire les femmes et les enfants.
2: Oui.
0: Bon. Qu'est-ce que vous aviez... On y reviendra après le journal de Stéphane qui vient d'arriver au studio.
2: Oui.
0: Qu'est-ce que vous aviez envie de transmettre à travers le papouillage?
2: Ce côté un peu de lâcher prise, hein. Ce côté de en fait envie de prendre soin des femmes et des enfants, de leur offrir un moment, une parenthèse un peu hors du temps. Et où c'est que, voilà, moi je leur demande d'essayer de penser à rien et de se relâcher. Et j'ai tellement de bons souvenirs des papouilles de ma mamie que je pense que je retransmets ce que moi je ressentais. Je le fais vraiment avec plaisir. Moi, avec plaisir. Et du coup, je pense que les gens sont de suite apaisés et se coupent vraiment de leur quotidien, quoi.
0: C'est une séance qui dure combien de temps?
2: J'ai une séance de 30 minutes que je propose souvent aux enfants ou alors aux premières classes en séance découverte. Sinon, c'est des séances de 1 heure.
0: C'est des séances d'une heure. D'accord. Oui. 30 minutes ou 1 heure. Ok.
2: Oui.
0: Bon, on entrera un petit peu plus dans le technique tout à l'heure, hein, forcément, parce que j'ai énormément de questions, comme par exemple la différence entre un massage et un papouillage, mais en termes d'impact. Hein, pas sur l'aspect parce qu'on a compris, en fait, vous utilisez vos ongles
2: et beaucoup d'accessoires.
0: Et beaucoup d'accessoires. D'accord.
2: Oui.
0: D'accord. Donc effectivement voilà, ce sera intéressant. Maintenant, moi ce qui m'intéresse aussi, c'est vous quitter votre emploi, comment est-ce que ça a été accueilli dans votre famille quand vous avez décidé, votre entourage, vos amis, quand vous leur avez annoncé: je me lance dans ma formation de papouilleuse.
2: Ça a été plus ou moins pris au sérieux. disons que moi, je suis fille d'agriculteur, donc c'est beaucoup le boulot. Avoir un CDI, c'est très bien. Il faut travailler, voilà.
0: Hein, la sécurité,
2: je travaille depuis, ouais. Tout à fait, je travaille depuis toute petite.
0: Nous avons été coupés. Bon. On retrouvera Laura juste après le journal. Donc rassurez-vous, la libre antenne continue jusqu'à 1h du matin. Vous écoutez Europe 1, il est 23h, tout de suite les actualités. Stéphane Burgat, bonsoir Stéphane.
3: Bonsoir Sana, bonsoir à tous. Le président colombien va déclarer l'état d'urgence après un puissant séisme qui a fait au moins 111 morts et 87 blessés dans l'ouest du pays, avec de nombreux bâtiments effondrés. La situation sur place est critique selon les autorités. 30 ans après la mort du rappeur américain Tupac Shakur, un chef de gang est jugé depuis ce lundi devant la justice du Nevada. Il est suspecté d'avoir orchestré l'assassinat de la star, un procès ces fleuves devrait durer au moins un mois. L'ancien ministre et patron de presse Jean-Michel Baylet, également maire de la commune de Valence d'Agen, dans le Tarn-et-Garonne, porte plainte après avoir été victime d'une agression. Le week-end dernier, l'élu âgé de 79 ans aurait été bousculé, frappé à la poitrine avant de se faire cracher dessus pour avoir simplement demandé à un groupe de personnes de baisser leur musique. Son agresseur est actuellement en garde à vue. Il devra comparaître prochainement devant la justice ainsi que son épouse. La direction de la répression des fraudes alerte les parents après une série d'incidents liés aux jouets squishy, des figurines anti-stress que les enfants aiment malaxer. Un appel à la prudence suite à l'explosion d'une de ces figurines brûlant gravement au visage un enfant de 8 ans. Des vérifications de conformité sont en cours, mais il ne faut surtout pas les réchauffer, notamment au micro-ondes, comme on peut le voir sur de multiples vidéos qui circulent sur les réseaux sociaux. Jordan Bardella, seul candidat à sa réélection à la tête du RN, président du parti depuis 4 ans maintenant, il n'aura aucun adversaire lors du prochain congrès du Rassemblement National qui est prévu fin octobre. Le retour fracassant dans les bassins de Léon Marchand pour les championnats d'Europe de natation. Si on avait des doutes sur sa forme physique, le quadruple médaillé d'or olympique vient de mettre les choses au clair. Médaille d'argent pour le relais français et une performance canon donc de Léon Marchand. C'est bien parti également pour la France au championnat d'Europe d'athlétisme. Yann Chaussinant se qualifie pour la finale du lancer de marteau. Et trois tricolores, Gabriel Tual, le champion en titre, Corentin Le Clézio et Yanis Méziane décrochent pour leur part le ticket pour les demi-finales du 800 mètres. Déception revanche pour les chances françaises au poids, au saut en longueur et en 400 mètres. Et puis enfin, un projet de parc d'attractions Dragon Ball est bel et bien à l'étude dans le Val d'Oise. Discussion en cours depuis plusieurs mois maintenant entre les autorités françaises et un fonds d'investissement saoudien. Le parc à thème pourrait être implanté sur l'ancien site de Mirapolis, un parc qui est fermé depuis plus de 30 ans maintenant, projet estimé à plus d'un milliard d'euros. Sana Blanger, je vous rends le micro pour la Libre Antenne.
0: J'avais une question.
3: Oui.
0: Des papouillages, ça vous dit?
3: Toujours.
0: Alors restez avec nous, il y a Laura qui nous explique comment ça fonctionne.
3: Sam.
0: À tout à l'heure, minuit.

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1: Bonsoir à toutes et à tous et bonsoir si vous nous rejoignez. Il est un peu plus de 23h. Bienvenue dans la Libre Antenne sur Europe 1 en direct jusqu'à 1h du matin. Depuis 22h15, nous partageons vos histoires. Nous avons d'abord rencontré Jules, 29 ans, qui nous a raconté cette formidable aventure en autostop avec sa grand-mère Thérèse de 93 ans aujourd'hui. Une histoire de transmission, de rencontre, de fou rire et cette très jolie idée qu'à plus de 90 ans, on peut encore avoir des premières fois et continuer à s'émerveiller. Et juste avant le journal, nous avons fait la connaissance de Laura. Elle a quitté son emploi pour exercer un métier, pour le moins étonnant, papouilleuse professionnelle. Un souvenir de sa grand-mère devenue aujourd'hui une façon d'offrir aux femmes et aux enfants une parenthèse de douceur. Nous allons évidemment la retrouver dans quelques instants. Et vous aussi, si vous avez envie de nous raconter vos histoires ou réagir à celles que vous entendez ce soir, Audrey et Jade vous attendent au 01 80 20 39 21 par SMS au 739 21 en commençant votre message par le mot nuit. Vous pouvez également interagir sur la page Facebook de la Libre Antenne, nous écrire par mail à libreantenne@europe1.fr et bien évidemment retrouver cette émission dans son intégralité en podcast sur le site europe1.fr. Bienvenue à tous sur Europe 1, la suite de la Libre Antenne c'est maintenant.
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2: Oui.
1: Bon, ça y est, on vous a retrouvé. On a eu une petite inquiétude parce que ça avait coupé manifestement, mais vous êtes toujours là, donc merci.
2: Oui, tout à fait. Désolée.
1: Non, mais merci d'être resté avec nous. Donc, juste avant le journal, vous nous disiez venir d'une famille d'agriculteurs où le CDI et la sécurité professionnelle comptent énormément. Et quand vous annoncez je vais devenir papouilleuse professionnelle, la réaction était un petit peu mitigée.
2: Exactement.
1: Oui.
2: Au niveau de mes parents, surtout, ma mère a été toujours derrière moi, donc elle m'a dit tu es jeune, si tu veux te lancer dans de nouvelles choses, vas-y, fonce. Mais c'est vrai que mon papa était beaucoup plus réticent. Il m'a dit Laura, t'as un CDI, t'as deux enfants, t'as une maison, c'est quand même une certaine sécurité. Là, tu te lances dans un métier que personne ne connaît. Est-ce que ça va marcher? Est-ce qu'il y a de la demande? Est-ce que tu es sûre de toi? Mais toujours dans la bienveillance, ils m'ont suivi quand même et ils m'ont fait confiance dans ce beau projet.
1: Vous avez commencé quand, Laura?
2: En début d'année.
1: Depuis janvier,
2: janvier
1: 2026, vous avez
2: oui.
1: démarré. Qu'est-ce qui vous a fait penser que vous pouviez en vivre?
2: En fait, moi, je m'étais déjà, pas posé la question de si le métier existait, mais c'est vrai qu'entre copines, on s'est toujours dit, mais. T'imagines si on payait quelqu'un pour faire des papouilles, ce serait incroyable. Et on a toujours dit, ce serait fou en fait de trouver quelqu'un qui fait ce métier-là. Et moi, je me suis dit, c'est quelque chose qui est apprécié quand même par beaucoup de personnes. Alors, j'entends aussi complètement, il y a des personnes qui n'aiment pas ça. Hein, mais c'est quand même apprécié par beaucoup de personnes. Les enfants apprécient énormément. Souvent, ils demandent peut-être pas des papouilles, mais... avec un autre mot, des bouillies, des gratouilles. C'est un toucher assez réconfortant, les papouilles. Et c'est vrai que en 2026, on est beaucoup submergé par le quotidien, par la vie de famille, par le travail. Et je me suis dit, pourquoi au lieu d'une séance de massage, on ne s'offrirait pas une séance de papouilles finalement?
1: Tout à fait.
2: Donc j'ai voulu tenter.
1: Alors, ce qui m'étonne dans ce que vous nous partagez, c'est le fait qu'il y ait des enfants. Alors, pour quelle raison ça m'étonne? Parce que justement, toutes les deux, nous parlions de nos souvenirs d'enfants et de ces gestes tendres que nos parents avaient avec nous, et notamment notre maman. Comment est-ce qu'on explique aujourd'hui Il y a des familles, donc une mère, un père, hein, qui vous apportent leur enfant en vous demandant à vous de faire un geste qui semble tellement naturel, évident quand on a un enfant.
2: Alors, d'après moi, c'est vrai que les papouilles, c'était souvent quelque chose que la famille faisait naturellement, en fait. C'était un peu un réflexe. Mais aujourd'hui, comme je disais, je pense que nos vies, elles sont beaucoup plus rythmées. D'après moi, les parents ont moins le temps. Les enfants sont sollicités en permanence. Et même si on aime énormément son enfant, hein, je pense que parfois, on n'a tout simplement pas 30 minutes où c'est qu'on peut vraiment se poser avec lui, lui donner ce temps-là. Et c'est vrai que, alors, moi, je remplace pas du tout les papouilles d'un parent, hein. Je vais pas remplacer les papouilles de papa, de maman, de mamie, hein. Au contraire, moi c'est vraiment un moment différent que je propose. C'est un espace qui est dédié à lui, c'est un rendez-vous pour lui, c'est l'attention est pour lui. Et je pense que juste le fait de rien à demander, rien à faire, juste à profiter, c'est aussi ce côté-là qui plaît beaucoup.
1: Rien en retour, on reçoit sans rien avoir à donner en retour, c'est ça que vous êtes en train de nous dire ?
2: Complètement, oui.
1: Ouais. Alors, entrons dans la formation.
2: Oui.
1: Vous tombez donc sur une vidéo, voilà, sur les réseaux. Vous nous avez parlé d'une bouchera qui est à Amiens, c'est ça ?
2: Tout à fait, formatrice.
1: Votre formatrice, vous vous dites, tiens, c'est ce que je veux faire, et c'est maintenant qu'ils vont le faire, avant qu'il y ait pignon sur rue et que tout le monde se lance dans le papouillage. Vous avez ouvert votre institut, votre cabinet ?
2: Oui, moi je dis mon institut, mais on peut l'appeler comme on veut.
1: D'accord. En janvier, alors vous êtes installée où, Laura ?
2: Je suis à Montauban, en Occitanie, dans le 82.
1: D'accord.
2: À côté de Toulouse.
1: Est-ce que vous savez s'il y a une autre ou un autre papouilleur à Montauban, par exemple ?
2: Alors, à Montauban, pour l'instant, à ma connaissance, je suis toute seule. Je crois qu'il y en a sur Toulouse. Moi, j'ai été la première diplômée d'Occitanie. J'ai été la 6e diplômée de France.
1: Waouh, bravo !
2: Merci. Là, actuellement, juste sur le groupe de ma formation, par exemple, parce qu'après, chaque papouilleuse peut devenir formatrice si elle le veut. Hein. Donc, il y a pas que ma formatrice maintenant qui forme, mais sur notre groupe à nous, j'étais la 6e à arriver sur le groupe en novembre. Là, actuellement, on est 122.
1: Ah oui, donc sur toute la France, métropole.
2: Donc je pense que ça se développe de plus en plus. Et comme je vous dis, je n'ai pas connaissance. Il doit y avoir d'autres formatrices et d'autres groupes. Et donc on doit être bien plus que ça aujourd'hui.
1: Et le genre, est-ce qu'il y a des papouilleurs
2: Pour l'instant, non. C'est rigolo parce que c'est une question qui a été... je suis beaucoup suivie sur les réseaux. Et c'est une question qui a été posée, en fait. J'ai un abonné qui m'a demandé d'en faire un sujet sur une vidéo pour avoir un peu l'avis des femmes. Si un papouilleur s'installait, est-ce qu'elles oseraient aller se faire papouiller du coup par un homme? C'est vrai que c'est une question qui revient beaucoup. Et c'est un peu 50-50 au niveau des réponses. Autant il y a des femmes qui disent que non, elles apprécieraient pas, elles seraient pas autant à l'aise qu'avec une femme, et d'autres qui seraient partantes, oui. Mais en ma connaissance, pour l'instant, pas de papouilleur.
1: En tout cas, homme.
2: Homme, ouais.
1: D'ailleurs, tout à l'heure, vous nous disiez que vous ne preniez que les femmes et les enfants. Alors forcément, ma question, elle est tout à fait, légitime. Pour quelle raison est-ce que vous avez fait ce choix ?
2: Au début, quand je me suis installée, j'avais pas encore fait de séance et je me suis dit, il y a certaines règles à poser. Je me suis posé la question, j'en ai parlé avec mon conjoint et je lui ai dit, par respect pour toi, pour l'instant, je n'ai pas envie de l'ouvrir aux hommes parce que je ne suis pas sûre que je serai à l'aise. Je ne sais pas si j'en ai vraiment envie. Donc, je dis, je reviendrai peut-être sur ça plus tard, je verrai. Mais pour l'instant, je ne vais pas l'ouvrir aux hommes au-delà de 18 ans. Et en fait, quand j'ai commencé mes premières séances, effectivement, c'est des gestes très doux, c'est de l'effleurage. Je me sens très à l'aise avec les femmes et les enfants. J'avoue que sur les hommes, je ne pense pas que je serai aussi à l'aise. Puis, en est venue du coup cette vague un peu sur les réseaux. Mes réseaux ont pris pas mal d'ampleur. Et j'ai reçu énormément de messages d'hommes majeurs et majeurs plus, oui. très déplacés, déplacés, pratiquement tous les mêmes, hein. Message était très court, hein. C'était est-ce qu'il y a papouille et finition. La plupart demandaient s'il y avait finition après la séance de papouille. Je vous avoue que ça m'a un peu réconfortée. Voilà, un peu conforté dans mon choix et du coup je me pose même plus la question, j'ai pas envie voilà, le matin je me lève, je vais faire mes séances de papouille et je suis apaisée, je suis détendue et je me pose pas la question est-ce que je vais papouiller un homme, comment la séance va se finir, est-ce que ça va bien se passer ou pas. Voilà, je n'ouvrirai pas aux hommes. C'est sûr, après, c'est ce que je dis souvent aux hommes qui sont pour rien, du coup, parce que j'ai des hommes qui m'écrivent et qui me disent « Mais moi, je prends ma femme avec moi dans votre salon, et comme ça, vous
1: elle
2: êtes
1: reste, voilà, oui. »
2: C'est ça. Le problème, c'est que je ne peux pas ouvrir aux hommes en couple, du coup, qui viendraient avec leur femme. Enfin, c'est trop compliqué. Ouais. Mais c'est vrai que je le répète quand même sur tous mes interviews, je le dis, je ne mets pas tous les hommes dans le même panier et heureusement, merci, il y a encore des hommes qui sont remplis de valeurs, de respect.
1: Et de bonnes intentions.
2: Et de, tout à fait.
1: Oui.
2: Et qui du coup, je m'en excuse pour eux parce qu'ils en sont privés, ils paient les pots cassés, quoi.
1: Mmh. Oui, et qui auraient probablement besoin de papouilles.
2: Complètement, j'en suis sûre, complètement. Donc, mais c'est quelque chose qu'aujourd'hui, je ne me sens pas capable d'offrir.
1: Ce qui est extrêmement important, et vous le dites tellement bien, c'est que vous dites je vais travailler et je suis apaisée, détendue. Est-ce que vous aviez déjà connu ça dans vos anciens postes que vous aviez, ou là, vraiment, c'est un univers complètement différent que vous avez su créer? Et surtout, c'est autre chose.
2: C'est complètement autre chose, en fait. Dans mes boulots, j'ai toujours été bien dans le sens où, le travail en crèche, c'est une équipe, on n'est pas tout seul, enfin, il y a plein de côtés positifs, retrouver les enfants. Mais ce que j'ai créé, moi, du coup, mon salon, il est à mon image, c'est ma décoration, c'est les musiques douces que je choisis. Et puis du coup, mes séances, elles sont propres à moi-même, en fait. Moi, ma formatrice ne m'a pas donné une séance, un protocole, en tout cas, à respecter. Je l'ai fait à ma manière, je le fais en fonction du ressenti de ma cliente. Quand je sens que il y a des zones où c'est qu'elle est plus sensible et que j'ai l'impression qu'elle apprécie, je vais faire plus longtemps cette zone-là. Et en fait, je m'adapte à mes clientes, je vois que ça fonctionne, qu'elles sont apaisées. Et moi, ça me... pour moi, en fait, c'est gagné, quoi. Non, j'ai jamais ressenti ça. J'ai vraiment trouvé un très bon équilibre.
1: Magnifique.
2: Je crois que j'avais besoin. Oui, complètement.
1: Ouais, c'est magnifique. La formation a duré combien de temps?
2: Entre 3 semaines et 1 mois, je dirais. C'est vrai que j'avais quand même pas mal de temps disponible, malgré un bébé en
1: bas âge à la maison. 2025, hein?
2: J'étais disponible parce que voilà, c'était mon congé mater, donc j'avais quand même du temps. Entre 3 semaines et 1 mois, ouais.
1: Des SMS qui sont arrivés au 739-21. Merci aux auditeurs qui nous ont écrit. Donc, si vous aussi, vous souhaitez réagir au témoignage de Laura, eh bien, vous pouvez nous contacter au 739-21. Vous commencez votre message par le mot nuit et puis vous écrivez ce que vous avez envie de dire. Et justement, donc Bernadette nous dit quelle belle reconversion et donner du bien-être aux femmes et aux enfants. C'est peut-être un cadeau à offrir à une grand-mère. Ça, c'est Bernadette qui nous dit cela. Ensuite, eh bien justement, je suis une grand-mère de 5 petits-enfants et quand j'ai la chance de les garder, avant de s'endormir, je les fais des gradouilles, entre guillemets. Ils adorent que sur leur dos, je dessine des lettres ou des chiffres. Ils adorent que sur tout cela. Voilà, donc bon, je lis tel quel le SMS. Alors, je voulais savoir, je suis très curieuse, hein, mais comme c'est quelque chose, voilà, le papouillage, on connaît pas, donc c'est nouveau, c'est vraiment très intriguant même, j'ai envie de dire. Une formation 3 semaines, 1 mois. Ensuite, vous avez donc vous ouvert depuis janvier, je le rappelle, sur la jolie ville de Montauban. Des séances de 30 minutes ou 1 heure. Alors, forcément, on se pose la question de savoir combien ça coûte, 30 minutes, 1 heure de papouillage.
2: Ouais, alors au début, moi, j'ai fait des prix de lancement pour un peu faire découvrir les séances. Et là, j'ai fixé un prix qui ne changera pas. Je suis à 35€ les 30 minutes et 60€ l'heure.
1: D'accord. Bon, ça, c'est si jamais quelqu'un voulait avoir... savoir combien ça coûtait. Maintenant, moi, ma question, elle était tout à l'heure, Laura. Quelle est la différence au niveau impact entre un massage et un papouillage sur le corps, sur l'esprit? Voilà.
2: Au niveau du corps, en fait, les papouillages cherchent pas à travailler les muscles. Le massage peut avoir une action sur les tensions musculaires. Là, vraiment, les papouilles, c'est vraiment une approche de douceur, de bien-être. On vient pas me voir forcément parce qu'on a mal quelque part. On peut juste venir parce qu'on a besoin de douceur, de calme, de prendre du temps pour soi. J'ai beaucoup de clientes, malheureusement, qui viennent et qui sont en burn-out, en dépression, qui ont besoin de se lâcher prise, en fait. Si je peux dire, c'est un toucher réconfortant. C'est des mouvements qui sont très doux, c'est des mouvements répétitifs qui sont enveloppants. Moi, souvent, je me dis que ça rappelle les petites caresses qu'on peut faire à quelqu'un qu'on aime pour l'apaiser, en fait. Donc, je pense qu'elles recherchent, elles viennent chercher ce moment où c'est que, voilà, j'ai beaucoup de clientes qui me disent vous avez les mains chaudes, douces, et on sent que. Ouais, que vous êtes réconfortante, en fait. Elle se sent en sécurité, du coup, elle relâche tout, elle s'apaise. J'en ai beaucoup qui s'endorment en séance.
1: Oui, j'allais vous poser la question.
2: Énormément. Sur les 30 minutes, un petit peu moins. Mais sur les séances d'une heure, je crois que je dois être à plus de 95% de mes patientes qui s'endorment. Oui.
1: Alors, vraiment. Je rejoins les personnes qui passent par votre institut et qui vous disent il y a quelque chose d'apaisant. Quand Audrey m'a montré la petite vidéo où vous décrivez, vous vous présentez, je trouvais votre voix extrêmement douce. Alors vraiment, chers auditeurs, on vous mettra le lien sur la page Facebook. Allez voir Laura, je vous assure que elle est mais vous êtes d'une douceur, Laura. Quand vous parlez, c'est doux, c'est tendre, et franchement, on a envie de se faire papouiller par vous. Mais je vous assure.
2: J'ai énormément de demandes. Je vous disais tout à l'heure, je suis beaucoup suivie sur les réseaux et notamment sur TikTok. Et TikTok, il y a eu un peu un effet de mode avec la ASMR.
1: Effectivement.
2: Ce sont des petits bruits ou alors avec la bouche ou alors avec des objets qui apaisent, qui aident à l'endormissement chez certains. Et j'ai énormément de demandes de mes abonnés qui me demandent d'ouvrir une chaîne YouTube spéciale à ASMR, qui me disent que ma voix est hyper apaisante, hyper relaxante. C'est vrai que beaucoup me le disent,
1: Vraiment, il y a vraiment quelque chose à faire. Alors, l'ASMR, effectivement, vous l'avez très très bien expliqué, c'est d'apaiser les personnes qui écoutent. Il y a même un côté parfois, thérapeutique presque, hein, un peu hypnotique, sur aider les personnes à s'endormir, sur la douleur. Moi, je vois, il y a quelques années, je suivais une jeune femme sur les réseaux qui s'appelle Kali. Je sais plus si ça s'écrit avec avec un K ou avec un C, et elle m'aidait à traiter une douleur que j'avais, une souffrance, et franchement ça marchait bien. Donc il y a un côté hypnothérapeute, hypnose comme ça, hypnose plutôt, hypnotique, qui permet de partir, d'entrer dans un état de contrôle, un état modifié en fait, et c'est probablement ce que vous procurez aux personnes qui passent entre vos mains. Alors il y a autre chose aussi qui s'est fait, c'était le câlinage, mais ça c'est pas du tout ce que vous faites. Vous savez, il y a des personnes qui câlinent, donc voilà, il y a ça aussi. Alors je sais pas si ça existe en France, mais dans certains pays je sais que voilà, on parle de hug, et donc on prend les gens, on les serre très fort dans les bras, et le fait de serrer une personne plus de 3 minutes en fait, eh bien ça procure du bien-être, quelque chose d'apaisant et qui fait du bien à l'autre. Alors maintenant j'entends que vous avez créé un métier pour prendre soin des autres, et j'ai l'impression qu'en le créant vous avez aussi construit une vie professionnelle dans laquelle vous

0: Je continue parce que j'ai eu les retours de mes clientes qui sont d'accord avec moi, du coup. Je commence par les mains et les bras. Parce que si la séance dure 30 minutes, mes clientes sont en position semi-assise et sur une chaise de kiné. Je ne sais pas trop si vous voyez la position, elles sont semi-assises. Et comme je commence par les mains et les bras, je suis devant ma cliente. Je trouve que pour les premières minutes, ça leur permet de prendre conscience un petit peu, de commencer à se relâcher, à s'apaiser. Et ensuite, je passe derrière elles et je fais le dos, je monte la nuque, le cuir chevelu et les cheveux. Une fois que je suis derrière, c'est vraiment le moment où c'est qu'en général, voilà, elles ont eu leur petit moment où c'est qu'elles m'ont vu, elles ont vu certains de mes gadgets, elles ont commencé à se relâcher parce que forcément, ben, c'est comme un massage ou tout, on ne peut pas se relâcher dès la première minute, hein, il faut un petit peu de temps au corps, au cerveau pour lâcher. Et donc ça, c'est un choix, voilà, moi je fais la moitié du corps et je commence comme ça. Après, quand vous rentrez dans mon institut, j'adapte mes séances, c'est-à-dire que si ma cliente ne veut pas du tout que je touche les mains, les bras, ou pas du tout le dos, je vais faire que les cheveux. Enfin, vraiment, je m'adapte en fonction de mes clientes. Il n'y a aucun problème pour ça. Je leur demande aussi s'il n'y a pas eu une opération avant. Enfin, voilà, j'ai quand même un petit questionnaire avant. Savoir s'il n'y a pas des graines de beauté en relief, savoir s'il n'y a pas une opération, des points de suture. Je demande quand même quelques petites questions avant de commencer ma séance, mais après je m'adapte à ma cliente, oui.
1: Alors on imagine que par rapport au massage, il y a moins de contre-indications. Par exemple, pour les femmes, parfois on dit que quand elles sont enceintes, le massage c'est contre-indiqué. Pour celles qui sont en plein cycle menstruel également, c'est pas le bon moment. Est-ce que là, pour un papouillage, il y a des contre-indications ou au contraire, justement ?
0: Non.
1: Ouais.
0: Moi, j'ai aucune. Du moment que ma cliente, pour une séance d'une heure, par exemple, du moment qu'elle peut, physiquement rester une heure allongée sur une table de massage, moi, il n'y a aucune contre-indication au papouillage parce que vraiment, c'est très léger. Je leur demande évidemment, j'ai un petit accessoire. Ces quatre petites billes que je passe autour des doigts, par exemple, ben, je leur demande si elles n'ont pas des micro-coutures. Vous savez, quand on cuisine, un petit coup d'économe ou de couteau, bon, ce serait pas agréable. Donc, je pose toutes ces questions avant mes séances. Mais après, il n'y a pas de contre-indication. Aucune.
1: Un SMS qui est arrivé, je vous le lis. Lolo, on t'aime.
0: Voilà. Alors, je suis en train de faire un petit apéro à tout moment, c'est mes copines.
1: Ben voilà, donc c'est pas signé, mais il y a de l'amour. Il y a de l'amour.
0: Voilà. Je reçois beaucoup d'amour.
1: Une dernière question avant qu'on se quitte, Laura. Oui. Comment est-ce que vous projetez donc votre
0: expertise professionnelle.
1: Oui, exactement.
0: Alors, moi, pour tout vous dire, j'ai un deuxième boulot en complément, hein, parce que pour l'instant, il y a quand même des mois parfois un peu incertains. Et comme je vous disais, je suis maman de deux enfants, j'ai ma maison, donc j'ai un deuxième boulot qui n'a rien à voir avec les papouilles. Et du coup, c'est vraiment, j'ai trouvé le bon équilibre. Après, j'aurais aimé, mais il faut que je travaille sur ce projet-là, j'aurais aimé amener des papouilles peut-être en pédiatrie, voyant milieu hospitalier. Peut-être en maison de retraite. Alors en maison de retraite, du coup, ce serait femme et homme parce que il y a l'équipe pluridisciplinaire à côté et je serai pas toute seule. Je pense pas être trop embêtée.
1: Oui.
0: C'est différent que dans mon salon toute seule. Hein. Mais peut-être amener ce projet-là à un EHPAD. Peut-être être juste une oreille attentive pour ces personnes-là. Je sais qu'il y a des personnes qui sont aussi très seules en maison de retraite, qui n'ont pas la chance ou qui n'ont tout simplement pas de famille. Hein. Et voilà, peut-être pas faire une séance que de papouille, être aussi cette petite oreille attentive. J'ai énormément de respect, d'admiration pour les personnes âgées. Donc, j'avoue que pour l'instant, je ne sais pas trop où je vais. C'est un projet encore un peu, c'est tout nouveau, c'est tout récent, il faut que je prenne mes marques, mais j'aimerais beaucoup, voilà, le développer. Je pensais aussi

0: à mes anciens collègues de crèche qui me disent mais pourquoi pas une journée pédagogique en crèche, proposer des papouilles à l'équipe sur une journée pour voilà détendre l'équipe avant le début d'année, la rentrée de septembre. Enfin voilà, en fait j'ai plein de petites idées qui pour l'instant sont encore au chaud dans ma tête et il faut que je développe tout ça et que j'y travaille.
1: Et puis peut-être vous-même devenir formatrice, comme vous nous disiez, vous étiez sixième diplômée de France sur cette technique. Qui vient d'où d'ailleurs, Laura?
0: Ma formatrice, à la base, les papouilles, c'est, elle l'a pris du scratching qu'on appelle aux États-Unis.
1: D'accord.
0: C'était un mélange de papouilles et d'ASMR un peu.
1: Ok. Oui, l'ASMR aussi.
0: Ouais. Ouais, mais moi, moi formatrice, c'est vraiment pas dans mes projets. C'est vrai que mon conjoint m'a pas mal poussé au début pour me dire, fais formatrice, t'es à l'aise, ton métier il te plaît, je pense que ça y est. Et en fait, le seul bémol que je trouve à être formatrice, mais encore une fois, c'est un choix très personnel, c'est que je l'ai vu, du coup, moi, en étant élève, ma formatrice était très, très disponible. J'avais une question, parce que quand on fait une formation de papouilleuse, on nous apprend pas juste à papouiller, on apprend à monter son entreprise, à faire des déclarations à l'URSSAF, on apprend tout ce qui est désinfection, hygiène, on entend, voilà, c'est vrai qu'il y en a beaucoup parfois qui, sur les réseaux, qui disent, on aura tout vu, une formation pour faire des papouilles. Oui, les papouilles, c'est donné à tout le monde, mais à côté de ça, il y a l'hygiène, il y a la désinfection, comment se lancer. Moi, aujourd'hui, en 4 mois, 5 mois, j'ai pris plus de 15 000 abonnés. Enfin, voilà, c'est de la communication, c'est les réseaux. Ça englobe beaucoup de choses. Et ma formatrice, elle a été hyper, hyper, hyper présente. Je lui ai envoyé un message, elle me répondait. On a fait des visios. Et je me dis aujourd'hui, si les 122 personnes qui sont sur le groupe ont des questions régulièrement et qu'elle doit donner tout ce temps-là à ses élèves, moi je m'en sens pas capable parce qu'aujourd'hui je veux quand même prioriser ma vie de famille.
1: Donc
0: ils sont très jeunes, 10 mois et 4 ans, je veux pas passer à côté de tout ce que je peux vivre avec elle. Je suis bien assez, je le répète, sur mon téléphone. Même si on est en 2026 et que c'est très chouette, les réseaux et tout ça, je suis bien assez sur mon téléphone pour répondre du coup aux demandes, pour les rendez-vous, pour mes abonnés, pour créer du contenu.
1: Oui.
0: Et je me vois pas, j'envisage pas passer plus de temps que ce que je fais déjà aujourd'hui sur mon téléphone et ce serait du temps pour moi de perdu avec mon conjoint et mes enfants. C'est la seule raison parce qu'après, après je suis sûre que ça doit être très chouette à enseigner, quoi.
1: Oh oui, oui, transmettre, c'est effectivement.
0: Ça doit être un partage, oui, complètement.
1: Ouais. Bon, mais vous verrez, vous êtes jeune. D'ailleurs, je ne vous ai pas posé la question de savoir quel âge. Voilà.
0: J'ai fait 32 ans.
1: Bon, 32 ans, donc effectivement, vous êtes jeune. Et puis, il y a encore ce besoin, probablement, vous, de vous sentir un peu plus stable encore par rapport à cet institut que vous avez créé qui vient d'ouvrir en janvier. Donc, vous verrez par la suite. Mais ce qui est certain, c'est que ce que je retiens surtout de ce que vous nous avez raconté, Laura, c'est que cette idée, elle est toute simple. C'est pendant 30 minutes ou une heure, on peut recevoir de l'attention, de la douceur sans avoir quoi que ce soit donné en retour, bon à part des sous, hein, mais ça c'est normal. Et puis finalement dans des vies où l'on passe beaucoup de temps à faire, à gérer, à donner aux autres, cette parenthèse elle peut avoir beaucoup beaucoup de valeur. Donc un grand merci. Moi je vous souhaite donc vraiment beaucoup de papouilles, beaucoup de clientes et surtout de continuer à travailler avec ce sentiment que vous nous avez décrit.
0: Merci énormément.
1: Heureuse. Oh, c'est nous. Et donc pour les auditeurs, vous avez les coordonnées de Laura sur la page Facebook de la Libre Antenne. Et si je passe sur Montauban, je viendrai me faire papouiller.
0: Eh ben avec grand plaisir.
1: Merci Laura.
0: Merci à vous. Bonne soirée à tout le monde.
1: À vous aussi. Au revoir.
0: Et au revoir.

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0: Bonsoir Léni.
2: Bonsoir.
0: Bienvenue dans la libre antenne.
2: Merci beaucoup.
0: Vous êtes avec Thomas, votre compagnon ce soir, et tous les deux, vous êtes parents du petit Jordan qui naît en mars 2025, donc un peu plus d'un an aujourd'hui. Quelques mois après sa naissance, votre vie de jeune parent va être complètement bouleversée. Léni, qu'est-ce qui s'est passé?
2: Alors, en février 2026, on découvre à notre fils un rétinoblastome. C'est un cancer rare de l'œil, où en fait, c'est un cancer enfantin où on va découvrir de 0 à 5 ans. Et pour nous, ça a été vraiment un bouleversement. On pensait pas qu'un simple rendez-vous chez l'ophtalmo pouvait nous basculer dans l'enfer.
0: Alors, vous êtes avec Thomas, qui est avec vous.
3: Bonsoir.
0: Bonsoir Thomas. Pardonnez-moi, en lisant votre l'affiche que m'a préparée Audrey, c'est vrai que votre histoire et l'histoire de votre enfant Jordan m'a émue et je vous ai un peu zappé au passage. Donc vous êtes avec nous. Merci à tous les deux parce que justement en plus on va en parler cet amour que vous avez tous les deux. Vous vous êtes rencontrés très jeune, hein, faut le dire, à 16 ans, c'est ça?
3: Exactement, à 16 ans.
0: 16 ans et à 21 ans. Alors je ne sais pas si vous vous êtes mariés.
2: Non, c'était un projet et en fait, quand on a appris la maladie, on a dû annuler ce projet à la dernière minute, on va dire.
0: D'accord. Donc, vous vous rencontrez à 16 ans, à 18 ans, vous emménagez ensemble et à 19 ans, vous vouliez déjà avoir un enfant. Ça, c'était vraiment votre projet à tous les deux.
2: Oui, depuis l'âge de 16 ans, on en désirait un très rapidement, on va dire.
0: Jordan, vous l'emmenez chez l'ophtalmo?
2: Oui.
0: C'est ça, hein?
2: Et, oui, le conseil de ma pédiatre.
0: Alors, le conseil de la pédiatre, est-ce qu'elle pressentait quelque chose ou c'est vraiment vous qui vous inquiétiez ou qu'est-ce qui s'est passé très exactement?
2: Alors en fait, on a découvert un voile blanc qui s'était formé sur la pupille de notre fils. Et donc c'est mon père qui s'en est aperçu le premier, qui nous a un petit peu, on va dire, alerté, sans être vraiment trop inquiet. Et au moment du rendez-vous mensuel de la pédiatre, je lui en ai parlé. Et donc elle s'est pas inquiétée. Elle n'était pas, on va dire qu'elle connaissait peut-être pas la maladie ou du moins peut-être pas les symptômes. Et donc elle nous a conseillé d'aller voir un ophtalmo et 2 mois après on a eu un rendez-vous, donc c'était quand même assez long, mais on va dire qu'on voyait pas le mal, on voyait pas autant de mal dans cette pupille, on va dire. Et c'est au moment du rendez-vous où le médecin qui s'est occupé de lui, qui s'occupe toujours de lui à l'heure actuelle, est formidable et a vraiment sauvé la vie de notre fils. Et il nous a expliqué avec des mots ce que ça pouvait être, sans trop nous le dire parce que malheureusement il pouvait pas s'avancer. Et 2 jours après, on est monté sur Paris à l'Institut Curie, où c'est là où on a découvert le rétinoblastome de notre fils. Donc l'Institut Curie est un institut reconnu dans ce cancer et c'est le seul mondialement connu, on va dire.
0: Et c'est à ce moment-là que vous comprenez tous les deux que c'est sérieux.
2: Oui, c'était à l'Institut Curie où j'ai compris que là on allait, c'était vraiment du sérieux.
0: D'accord. Et vous,
3: Moi, c'était vraiment au moment. Alors pas forcément à l'ophtalmo. Moi, malheureusement, j'y ai pas pu. J'étais au travail, donc j'ai pas pu être à ce rendez-vous. Où j'ai vraiment compris que malheureusement quelque chose n'allait pas, c'est quand j'ai rejoint du coup ma conjointe à l'hôpital niçois, où on nous a entre guillemets annoncé qu'on voyait une forme de tache sur les IRM, etc. Donc c'est là où on a commencé, enfin moi personnellement j'ai commencé à m'en rendre compte, mais c'est vrai que tout s'est concrétisé à l'institut à Paris.
4: Je comprends. Vous êtes jeune et là en fait vous passez d'un rendez-vous chez un ophtalmo à un univers médical que vous n'imaginiez pas, je suppose.
2: Oui, c'était vraiment irréaliste, surtout pour c'est un bébé avec une joie de vivre, il est toujours en recherche d'apprendre, c'est vraiment, on va dire, un bébé facile. Donc c'est pas du tout ce qu'on imaginait pour lui, et on est vraiment allé, pour moi on est descendu aux enfers en l'espace de 20 minutes, et c'est pour ça que moi je réalisais pas avant le gros rendez-vous sur Paris, parce que c'était pas lui, ça pouvait pas tomber sur ce petit bout qui croquait la vie à pleines dents.
4: 9 mois à ce moment-là.
2: C'est ça.
4: Oui. Dites-moi, tous les deux, hein, bien évidemment, je vous pose une question, mais elle s'adresse aux parents, donc à vous Thomas et à vous Lénie. Quand le diagnostic tombe à l'Institut Curie, enfin à Paris, quelle est votre première peur?
2: Moi personnellement, c'était en fait on nous a dit le diagnostic, pardon, mais on nous avait pas encore prévenus du traitement. Et ma plus grande peur, c'est quand on a entendu le mot chimiothérapie, et là je suis tombée. C'était le mot que je voulais pas imaginer sur mon fils. C'est tellement un mot pour moi qui est mortel, que chimiothérapie ça devait pas être sur lui, quoi.
4: Et puis à 9 mois.
2: Oui, surtout à 9 mois, c'est des anesthésies très lourdes.
4: Ouais.
2: Donc déjà quand on nous a parlé d'une anesthésie de 20 minutes, c'était déjà pas pour nous. On voulait pas du tout qu'il soit anesthésié à cet âge-là. Mais là, on parlait d'anesthésie de minimum 4 heures. Donc c'est pas une petite anesthésie.
4: Oui. Et vous, Thomas, votre première peur, c'est laquelle?
3: Moi personnellement, ma première peur, ça a été vraiment d'être face à la mort, tout simplement. Ça m'a vraiment débloqué une peur que je n'avais jamais rencontrée auparavant, et c'est vrai que rien que tout simplement le mot cancer, ça m'a vraiment, j'avais l'impression d'être face à la mort. Vraiment, vraiment très très mauvaise sensation ce jour-là.
4: Je comprends. J'imagine que quand vous êtes sorti de l'hôpital, on est en espèce de pilotage automatique.
2: Oui, on avance pour lui, parce que même si le diagnostic était tombé, il avait besoin de manger, de prendre son bain, tout ça. Donc on se souvient de cette journée, on pourrait la faire et la refaire du début jusqu'à la fin. Oui. Mais c'est vraiment, on devait avancer, et c'est vraiment pour, enfin, il nous donnait la force d'avancer.
4: Bien sûr.
2: Même si c'était lui qui tenait la maladie, c'est lui qui nous donnait la force d'avancer et de soutenir dans cette épreuve.
4: Justement, j'allais vous poser les questions là par rapport à tout ce que vous traversez. En fait, le même diagnostic tombe sur votre famille, mais chacun de vous entend sa propre peur. Par conséquent, ce que je voulais savoir, c'est qui soutient qui quand on a peur tous les deux. Comment est-ce que vous arrivez à vous relayer tous les deux dans ce que vous traversez? Est-ce que vous en avez conscience?
3: Je pense que ça a été un soutien mutuel. C'est vraiment, ça a pris le relais. C'est une fois en fait quand on voyait que l'autre commençait à descendre, ben c'est celui d'à côté qui prenait le relais entre guillemets pour remonter l'autre. Donc c'était vraiment un soutien de mon côté en tout cas, qui était vraiment mutuel, qui était vraiment qui était vraiment une fois sur deux. Et c'est ça qui nous a tenus aussi, et surtout, comme disait ma conjointe, la force de notre fils qui nous a vraiment tenus. Chaque sortie d'opération, chaque sortie d'anesthésie, toujours le sourire, toujours la joie de vivre. Et je pense que c'est vraiment ça qui nous a tenus dans la bonne voie.
4: Alors justement, j'allais vous poser la question de savoir comment est-ce que Jordan, lui, vivait ses chimios. Il en a eu pendant combien de temps ?
2: Il en a eu pendant 4 mois. Ça fait 2 mois qu'on a fait l'arrêt de la chimiothérapie.
4: D'accord.
2: On va dire que...
4: Comment est-ce qu'il réagissait pendant ses chimios, pendant ses anesthésies, pendant toute cette période d'accompagnement, de traitement ?
2: On va dire que c'était compliqué pour lui, surtout retour à la maison. La nuit à l'hôpital était très compliquée aussi parce que il devait faire un suivi, donc il dormait pas de la nuit parce qu'il devait consulter son pouls, savoir si tout allait bien. Mais c'est vraiment quand on redescendait, nous on habite sur Nice, donc c'était un long trajet à chaque fois, Nice-Paris. C'est là où on va dire que pour lui c'était la descente aux enfers. Il mangeait pas beaucoup, il avait du mal à reprendre un petit peu. Même on va dire actuellement, pour un bébé de son âge, il fait beaucoup plus de siestes, il est beaucoup plus vite fatigué. C'est quand même lourd à porter parce que c'est quelques milligrammes, mais c'est quand même énorme pour son petit corps, quoi.
4: Oui. Comment va-t-il aujourd'hui?
2: On va dire qu'il va mieux. Ils n'ont pas encore déclaré en rémission, mais on va dire qu'il va beaucoup mieux. Il a toujours sa joie de vivre, et Dieu merci qu'il n'a pas perdu sa joie de vivre, parce que sinon ça aurait été affreux.
4: Oui, je comprends.
2: Mais il va beaucoup mieux. Il croque toujours la vie à pleines dents malgré tout ce qui lui arrive. C'est un bébé merveilleux et on ne peut pas rêver mieux.
4: Un bébé merveilleux avec des parents merveilleux. Enfin, je rappelle quand même que vous n'avez que 21 ans.
2: Oui.
4: Et oui, vous êtes encore jeune. Vous êtes encore jeune. Et parfois, il y a des couples, des foyers qui explosent face à la maladie. Et vous avez trouvé encore et encore le moyen de vous relayer par rapport à vos peurs, à vous soutenir. Enfin, même votre couple, hein, votre fils est incroyable, et vous, dans votre couple, vous êtes admirable. Je ne sais pas si vous en avez conscience, mais c'est important qu'on vous le rappelle. Je sais que c'était pas l'objectif de votre appel ce soir. C'est un message que vous allez nous transmettre après. Mais moi, j'ai aussi envie de vous le dire. À 21 ans, vous vous rencontrez à 16, vous vous installez à 18, vous tombez enceinte à 19, vous avez votre enfant tous les deux avec cette épreuve, et vous êtes solide. Un socle incroyable. Comment est-ce que vous vous sentez, vous, aujourd'hui?
2: Moi, personnellement, je suis fière de ce qu'on arrive à surmonter. J'ai jamais eu de doute sur nous. Et c'est vraiment maintenant des moments merveilleux. On profite beaucoup plus de l'instant présent. On va beaucoup... En fait, la maladie, c'est tellement plus gros que des petits soucis du quotidien. Donc, on prend les jours après jour, et les petits soucis qu'on avait avant, on se prenait un petit peu la tête. Maintenant, c'est vraiment rien comparé à ce qu'on a vécu en l'espace de 6 mois. Et heureusement qu'il est là, parce que je pense que même moi, toute seule, j'aurais jamais pu vivre tout ça. Comme heureusement que nos parents respectifs ont été derrière nous. Parce que, mine de rien, quand on avait besoin, ils étaient là. Et...
4: Oui, l'entourage, c'est important.
2: Oui.
4: C'est important, effectivement. Effectivement. Alors, vous nous avez dit, hein, vous nous avez expliqué, la chimiothérapie, elle est terminée depuis 2 mois. Donc, on peut imaginer, bon, la rémission n'est pas encore prononcée. On peut imaginer que le danger néanmoins s'éloigne, enfin, l'idée du danger s'éloigne, mais qu'intérieurement, on reste encore mobilisé. Ce que je voulais savoir, c'est est-ce que vous vous autorisez parfois quand même à relâcher cette vigilance que l'on peut avoir en étant tout le temps en alerte, hein, forcément. Est-ce que là, vous sentez que vous relâchez un petit peu de la pression, de la vigilance par rapport à toute l'énergie que vous mobilisez?
3: Non. Alors moi personnellement, ça reste compliqué. On va dire qu'on a des moments où heureusement que notre cerveau, on va dire, se met en veille, et heureusement parce qu'on en a besoin. Après malheureusement, c'est un diagnostic, excusez-moi, qui est prononcé sur 5 ans minimum. Donc c'est vrai que notre cerveau arrive à se relâcher, mais on va dire que moi personnellement, une semaine voire 2 semaines avant de devoir remonter à Paris, c'est vrai que le stress, l'anxiété revient, car on sait jamais si ça peut repartir, si ça peut revenir. Donc c'est vrai que à titre personnel, ça reste compliqué de vraiment relâcher. On va dire que ça va mieux. On va dire qu'on sort de l'enfer petit à petit, mais c'est vrai que on est toujours dans ce stress constant de se dire est-ce que le mois prochain on va redescendre de Paris avec de bonnes nouvelles, ou est-ce qu'on va redescendre aux enfers encore une fois. Donc c'est vrai que c'est très compliqué.
4: Je comprends. Vous savez, quand on a vécu plusieurs mois avec la peur pour son enfant, la fin des traitements ne suffit pas toujours à éteindre immédiatement l'alerte, parce que c'est une alerte, et le cerveau a besoin de temps pour comprendre que le danger s'éloigne. Est-ce que vous vous reconnaissez là-dedans tous les deux?
2: Oui, après je sais que nous c'est très compliqué, parce que comme disait mon conjoint, les 5 ans, on vit beaucoup mal le fait de se dire pendant 5 ans on va vivre avec cette maladie. Et je pense que ce qui est le plus douloureux, parce que 5 ans dans une vie c'est peut-être rien, mais dans sa vie à lui c'est énorme. Il a que 1 an, donc oui. C'est sûr que là, même si les traitements s'arrêtent, on est toujours en alerte, et la moindre chose peut nous faire alerter et nous mettre pas très bien, on va dire. On parle de rechute, même si lui n'est pas totalement concerné dans les rechutes, on a quand même cette peur constante de se dire est-ce qu'il va avoir des rechutes sur cet œil-là ou sur l'autre œil. On va dire que déjà qu'on est des parents, on a peur un petit peu de tout, mais avec la maladie, c'est 10 fois plus.
4: On vous a dit qu'il y avait des risques que ça puisse toucher l'autre œil, ou est-ce que là, pour le moment, tout ce qui a été fait immunise et protège l'œil, alors je ne sais plus si c'était l'œil droit qui est... il a eu un traitement sur l'œil gauche ou sur l'œil droit, pardon?
3: C'est sur l'œil gauche.
4: Ok, donc est-ce que ça a immunisé aujourd'hui? Est-ce que l'œil droit est sauvé?
2: Alors, dans le cas de Jordan, oui, parce que c'est un cancer dans un rétinoblastome. Il y a 2 cancers. Il y a les cancers bilatérales où ça va toucher les 2 yeux, et les cancers unilatérales où ça va être qu'un seul œil. Et donc Jordan a le cancer unilatéral. Donc dans ce côté-là, il a très peu, voire quasi pas de chance d'avoir le cancer sur le deuxième œil, pardon.
4: Au moins ça.
2: Mais ouais. On va dire qu'on sent les petites histoires qu'on peut avoir.
4: C'est ça. Si des parents nous écoutent ce soir et vivent la même épreuve que vous, parce que c'est une épreuve, qu'est-ce que vous avez envie de leur dire ce soir en direct?
2: Moi personnellement, j'aimerais leur dire que c'est une épreuve dans la vie, mais une fois qu'on voit un petit peu le bout du tunnel, on va dire que on voit un petit peu, on arrive un petit peu à un peu plus profiter. On a quand même passé 6 mois d'enfer à pas pouvoir sortir, parce que on arrête les vaccins à ce moment-là avec les traitements, donc on doit préserver bébé pour éviter qu'il attrape des maladies. Donc c'est vraiment des mois d'enfer, mais qu'une fois qu'on peut avoir un petit peu de vie, c'est vraiment des moments merveilleux, et qu'on profite 10 fois plus que la norme.
4: Et vous, Thomas?
3: Moi, je dirais tout simplement que faut pas se laisser abattre. Malheureusement, même si c'est très difficile, faut pas malheureusement sombrer. Faut vraiment garder la joie qu'on peut avoir en tant que parent et lui apporter vraiment tout l'amour qu'il peut avoir, et même encore plus que on va dire dans la normalité. Mais vraiment de rien lâcher, et puis surtout s'il y a des personnes qui nous écoutent qui ont des bébés actuellement, vraiment une visite à un ophtalmo ou quoi que ce soit, ça coûte rien. Faut vraiment pas hésiter à faire les démarches. Donc vraiment, et surtout ne rien lâcher, c'est vraiment très important au moment de la maladie de rester soudé.
4: Oui, parce que vous avez entièrement raison, il y a aussi une grille de lecture qui est celle de la sensibilisation au fait que, attention, vous nous avez bien expliqué qu'il y avait ce fameux voile blanc aperçu dans l'œil de Jordan, et c'est peut-être aussi votre message, c'est de dire attention, c'est pas forcément quelque chose à prendre comme ça en se disant bah tiens, c'est d'aller plus loin et de se demander ce qui se passe, parce que c'est ça qui a alerté un petit peu votre le papa de Lenny, hein, de mémoire, c'est ce voile blanc sur cette photo. Merci infiniment. Il y a des appels et un SMS qui est arrivé pour vous. Bonjour Sana, notre fils de 2 ans a eu un cancer pédiatrique, chimio-radiothérapie très forte à l'époque. Il s'en est sorti, c'était en 1977. Il va bien, courage à vous.
2: Ben, merci beaucoup en tout cas.
4: Merci infiniment de votre témoignage. Merci de votre courage également. Très beau couple. Vous êtes soudés et c'est tout ce qu'on vous souhaite, c'est de continuer à nous montrer que même quand on est jeune, eh bien, on est aussi fort que tout le reste, qu'il n'y a pas d'âge. On a commencé avec Jules et sa grand-mère. Face à l'épreuve, voilà, encore une fois, c'est une question de maturité et j'ai envie de dire aussi d'intelligence également contextuelle. Je souhaite à Jordan de guérir et à vous de belles choses encore à vivre.
2: Merci beaucoup.
4: Merci à vous. Au revoir.
3: Au revoir. Au revoir.
4: 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Tout de suite les actualités. Stéphane Burgat. Bonsoir Stéphane.
5: Bonsoir Sana, bonsoir à tous. Les députés turcs viennent d'adopter une loi historique pour la réintégration des combattants du Parti des travailleurs du Kurdistan. Une étape majeure du processus de paix qui vise à mettre fin à plus de 40 ans de guérilla. Après le rejet israélien de la feuille de route américaine pour Gaza, Donald Trump assure que sa relation avec Benjamin Netanyahou reste très bonne. Le premier ministre israélien qui affirme que l'armée n'effectuera aucun retrait tant que le Hamas ne sera pas véritablement désarmé. Le diocèse de Paris salue une affluence très forte pour la venue du pape fin septembre. Le Stade de France affiche déjà complet pour la veillée avec les jeunes et déjà 200 000 personnes se sont inscrites pour la messe aux Champs-Élysées. La visite de Léon XIV en France qui se déroulera du 25 au 28 septembre avec des visites également à Metz ou encore à Lourdes. Le prix de référence du gaz va augmenter de 5,5% au 1er septembre. Ça concerne les quelques 6 millions de ménages français qui ont l'offre fournisseur indexée sur le prix moyen. 111 morts et 87 blessés dans l'ouest de la Colombie, dernier bilan en date après une puissante secousse sismique ce lundi. Le président colombien s'apprête à déclarer l'état d'urgence. Emmanuel Macron ce soir propose l'aide de la France. C'est un des plus vieux cold case de l'histoire de la musique, 30 ans après la mort du rappeur californien Tupac Shakur. Un chef de gang est jugé depuis ce lundi devant la justice du Nevada. Un procès fleuve qui devrait durer un mois. Et puis enfin, merci Léon Marchand. Avec son aide, la France décroche la médaille d'argent au championnat d'Europe qui se déroule en ce moment à Paris, à Saint-Denis, sur le relais 4 fois 200 mètres nage libre. Vous retrouvez maintenant Sana Blanger, la suite et la fin de la Libre Antenne.
4: Merci Stéphane, on se voit demain.
5: À demain.
4: À demain.
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4: Bonsoir à toutes et à tous et bonsoir si vous nous rejoignez. Il est minuit, une dernière petite heure ensemble dans la Libre Antenne sur Europe 1. Depuis le début de la mission, nous partageons des histoires très différentes. Nous avons d'abord rencontré Jules, 29 ans, qui parcourt les routes en autostop avec sa grand-mère Thérèse, de 93 ans. Une formidable histoire de transmission, de rencontres et de première fois qui nous rappelle qu'il n'y a décidément pas d'âge pour continuer à s'émerveiller. Puis nous avons rencontré Laura également, qui a choisi de quitter son emploi pour exercer un métier extrêmement étonnant, qui est celui de papouilleuse professionnelle. Et là, à l'instant, l'histoire de Thomas et Lenny soudés face à l'épreuve de leur fils, un cancer d'un petit Jordan de 9 mois. L'émission continue jusqu'à 1h du matin. Vous pouvez nous joindre au 01 80 20 39 21. Audrey et Jade prendront soin de vous. Vous pouvez également nous écrire au 7 39 21 en commençant votre message par le mot nuit. Vous pouvez également réagir sur la page Facebook de la Libre Antenne, nous écrire un mail libreantenne@europe1.fr et retrouver l'intégralité de cette émission en podcast sur le site europe1.fr. Merci d'être avec nous en direct. 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À tout de suite.
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4: Bonsoir Vanessa.
7: Bonsoir Sana.
4: Vanessa, vous n'étiez pas prévue, entre guillemets. Vous venez de nous appeler, donc je rappelle aux auditeurs que vous pouvez nous contacter si vous le souhaitez et passer en direct comme Vanessa au 01 80 20 39 21. On vous a tout de suite prise parce que vous n'alliez pas bien du tout. Donc j'espère pouvoir, et avec les auditeurs, pouvoir vous aider. Vanessa, qu'est-ce qui vous arrive ?
7: Ça va pas du tout. Depuis deux jours, je déprime complètement et j'arrive pas à me relever. Je fais tout ce qui est en mon pouvoir pour aller mieux. J'écoute de la musique, je lis, je sors un petit peu, mais il n'y a rien qui va. En fait, j'ai l'impression de m'enfoncer, je me sens seule. Je commence à avoir des idées noires. Enfin, et je comprends pas pourquoi je vais aussi mal actuellement. Enfin, un petit peu, parce que, en fait, il y a quelques mois, ça n'allait pas trop à mon travail. Et puis, il y a peut-être, je pense qu'il y a de ça. C'est un mélange, en fait. Il y a un petit peu de tout. Et le fait que je sois en vacances cette semaine, ça me donne le temps de réfléchir, de trop cogiter. Et du coup, c'est ça qui va pas non plus, quoi.
4: Bon. Alors.
7: Il y a beaucoup de choses, hein. Bon courage.
4: Ben, merci de votre confiance déjà. Merci de nous avoir appelés.
7: Oui, je sais que vous êtes compétente.
4: Okay. Ben, merci beaucoup. Je ne sais pas, hein, je ne sais pas, mais toujours est-il que, bien évidemment, je ne vais pas, je ne vais pas faire des miracles en le temps que nous échangions, mais néanmoins, voilà. Alors déjà, dans un premier temps, je vais vous demander de respirer, parce que je vous sens en apnée. Mm-hmm. D'accord. Mm-hmm. Au moins de respirer. Mm-hmm. Voilà, on respire. Quand on a des crises d'angoisse, je recommande toujours de compter jusqu'à 90. Donc si jamais vous avez de nouveau des crises d'angoisse, vous comptez jusqu'à 90 secondes.
7: D'accord.
4: D'accord. Mm-hmm. C'est en fait juste l'histoire de vous dire, voilà, là, j'oxygène mon cerveau. Parce que je vous sens en apnée, là. D'accord.
7: Ah oui, complètement.
4: Oui.
7: Complètement.
4: Bon. Mm. Un verre d'eau à côté de vous, là. Vous avez un petit verre d'eau.
7: Oui, oui, oui.
4: Ok.
7: Oui. Mm-hmm.
4: Alors, on va essayer de comprendre ce qui vous arrive actuellement. Donc, je vais vous poser des petites questions. J'espère que vous êtes d'accord.
7: Oui, bien sûr. Oui.
4: Bon. Et on va essayer de démêler ensemble ce qui vous arrive. J'entends que actuellement, vous êtes en vacances.
7: Oui.
4: Toute la semaine. Donc, elles ont commencé quand, vos vacances ?
7: En fait, le 27 juillet, mais on est parti en Savoie. Et là, on est revenu dimanche. Et en fait, j'ai toujours des angoisses quand je reviens de vacances. Donc ça m'énerve aussi, parce que je me dis, punaise, il y a des gens qui vivent des trucs atroces et qui ont des raisons d'être déprimés. Mais moi, j'ai eu la chance d'aller en vacances. Et en rentrant de vacances, je déprime systématiquement, même quand j'étais petite.
4: D'accord. Donc, manifestement, vous êtes en train de nous parler de quelque chose de chronique.
7: Oui, c'est ça, oui. Et j'ai l'impression que ça empire de année en année, en fait.
4: Donc, je reprends, depuis que vous êtes petite, à chaque fois que vous rentrez de vacances, vous ne vous sentez pas bien.
7: Voilà, c'est ça. En fait, j'ai du mal avec les changements. Les changements de...
4: De rythme.
7: Oui, c'est ça. Oui.
4: Qu'est-ce qui se passe en vacances? Comment est-ce que vous êtes, Vanessa, en vacances?
7: Ben, en fait, les trois premiers jours, je suis pas encore dans mes vacances. Il me faut trois jours pour vraiment être dans mes vacances. Et après, ça va mieux. Après, ça va mieux. Je me sens bien. On fait beaucoup d'activités. Du coup, ça fait du bien. Et puis, même, je me pose sur le canapé. Enfin, j'arrive à me détendre, que ce soit en activité ou hors activité. Donc,
4: Est-ce que vous êtes d'accord pour donner votre âge?
7: Oui, 46 ans.
4: 46 ans, d'accord. Ce que je voudrais savoir, c'est qu'est-ce qui change en vous quand votre quotidien s'arrête, Vanessa?
7: Bah justement, c'est un vide en fait.
4: Un vide?
7: Ouais.
4: Est-ce que...
7: Ouais, j'ai du mal à combler le vide, même si je sais ce que j'aime faire. Donc c'est... Alors du coup, je me force.
4: Donc ce que j'entends, c'est que le travail vous donne un rythme, il occupe beaucoup votre esprit.
7: Oui.
4: Vous avez de la famille, donc j'ai entendu des enfants.
7: Oui.
4: Un compagnon. Vous avez combien d'enfants?
7: Oui. Deux.
4: Deux enfants. Un compagnon.
7: Oui.
4: Donc, quand ce rythme s'arrête, tout ce qui est resté en arrière-plan, bah, c'est vrai que soudain, ça prend de la place, en fait. Donc déjà, ce que je vais vous inviter à faire, c'est demain, réécouter notre échange. D'accord? Bon. Alors, qu'est-ce qui se passe pendant les vacances? Vous nous dites les trois premiers jours, c'est encore un peu tendu. Et ensuite, vous...
7: Bah, en fait, j'ai une année difficile au niveau professionnel aussi. Donc, c'est peut-être pour ça que j'ai pas pu... Enfin, c'est vraiment des détails aussi. C'est pour ça que je me suis pas détendue tout de suite. En fait, je pensais encore à mes problèmes du boulot des premiers jours de vacances.
4: Alors, on va revenir sur la notion de vide que vous nous avez dit tout à l'heure.
7: Oui.
4: Ce vide, Vanessa, il ressemble plutôt à quoi? De l'ennui ou à quelque chose qui vous manque?
7: Non, plus de l'ennui, ouais.
4: De l'ennui?
7: Ouais.
4: Et qu'est-ce qui vous ennuie le plus à ce moment-là?
7: Bah, en fait, j'ai l'impression que j'ai besoin de tout le temps être entourée, en fait. Et quand je suis toute seule, enfin, c'est ça, tout se mélange dans ma tête, mais quand je suis avec des gens, je me sens en sécurité, et quand je suis toute seule, j'arrive pas à...
4: Vous pensez à quoi?
7: À être épanouie seule, en fait. Être épanouie seule.
4: Ce qui m'intéresse, c'est quand vous vous ennuyez, vos pensées partent où, Vanessa?
7: Je pense comment? J'ai pas bien compris.
4: Quand vous vous ennuyez, vos pensées partent où? Est-ce qu'elles partent vers le passé? Est-ce qu'elles partent vers vos inquiétudes? Est-ce qu'elles partent vers vous-même?
7: Bah, c'est vrai que plus moi et le passé. J'ai beaucoup pensé au passé, en fait, parce que quand j'étais petite, quand je suis en vacances, j'ai de la nostalgie de mon enfance, parce que en vacances, tout se passait très très bien. Et j'ai cette nostalgie-là. Et du coup, ça me cache un peu le présent.
4: D'accord. Je réfléchis en même temps. Parce que vous nous dites que depuis que vous êtes petite, ça vous arrive. Alors, ce qui me surprend, c'est qu'est-ce qui vous a empêché à ce jour de traiter avec un accompagnement thérapeutique? Parce que c'est pas une déprime ou une dépression, hein, d'accord? C'est quelque chose de chronique chez vous. Donc ça, c'est extrêmement bien traité en thérapie comportementale et cognitive. Ou alors, ça peut être extrêmement bien traité en hypnose ou en EMDR pour essayer de comprendre d'où vous vient cette angoisse, j'en dire post-vacances. Est-ce que ce sont uniquement lorsque vous rentrez de vacances que vous vous sentez mal comme ça?
7: Oh oui, c'est la plupart du temps, c'est à ce moment-là de l'année. Et en plus, l'anxiété par rapport à toutes les infos, les incendies qu'il y a eu cette année, ça m'a vraiment choquée. Ça m'a choquée, ça m'a atteint, j'étais pas bien. Et malgré que j'essaye de pas écouter trop la radio au moment des infos, ça vient quand même à moi, parce que j'écoute un peu la radio, du coup... Ouais, ça rajoute. Donc, c'est une catastrophe.
4: Je me sens mal, mais faut pas dire ça.
7: J'ai envie de mourir. Tellement je suis pas bien du tout. Et j'ai honte de dire ça.
4: Il n'y a pas de petite souffrance. Il n'y a jamais de petite souffrance. Il n'y a pas de honte à l'exprimer à l'antenne. Vraiment. Il y a de la place pour tout le monde.
7: Mais j'avais vraiment besoin de parler ce soir, parce que je sais que mes parents, ils ont eu des choses difficiles à gérer. Mes copines, je peux pas trop compter sur elles quand j'ai mal. Du coup, je suis avec vous, en fait. J'ai une autre copine, mais comme elle est en vacances, j'ai pas envie de la déranger pendant ses vacances, en fait. Et du coup, je me sens sale, j'ai envie d'avoir quelqu'un qui soit là tout le temps contre moi, qui m'aime, que j'ai vraiment besoin de ça en ce moment. Et pour mon conjoint, c'est pesant, parce que c'est pas non plus, il est fort, il est structuré dans sa tête, mais c'est dur de me voir comme ça. Il m'a dit, c'est très dur, et du coup parfois il me booste en me ralentissant, et ça me fait du bien pendant deux petites heures, et après je replonge en fait dans le vide. Parce que je m'occupe, mais ça suffit pas.
4: Alors, quand vous êtes seule, Vanessa, qu'est-ce qui vous donne le sentiment d'être en insécurité, en fait? Vous n'êtes pas obligée de me répondre maintenant.
7: Je sais pas trop pourquoi je suis pas bien quand je suis toute seule.
4: C'est justement ce que vous pouvez travailler avec un thérapeute. C'est exactement ça que je vous invite à faire très rapidement, parce que je vois que lundi prochain, c'est ça, vous allez reprendre le travail?
7: Au moins ça va m'occuper l'esprit.
4: C'est exactement ça. Ça va vous occuper l'esprit. Mais il y a autre chose que j'ai entendu en début d'appel, c'est que plus les années passent et plus vous avez, vous, le sentiment d'un mal-être extrêmement fort, d'un malaise qui est de plus en plus grandissant. Donc, en plus, vous nous avez quand même dit que vous aviez des idées morbides, hein, clairement. Ouais. Donc là, ça va pas du tout. Hein. Si dès demain vous pouviez aller consulter, ou même un médecin, même votre médecin généraliste, juste ça, Vanessa.
7: Oui, j'ai appelé aujourd'hui, mais elle n'est pas disponible, donc je vais aller à SOS Médecin dès demain matin. J'étais même allée hier ce soir, mais c'était plein. Du coup, je vais y aller demain matin.
4: Oui.
7: Ah oui, ça va me sauver.
4: Juste ça, moi, pour vous calmer. Si vous étiez dans le sud de la France, je vous aurais invité à une séance de papouillage par Laura, qui nous a expliqué son nouveau métier. Hein, c'est une reconversion. Donc, de trouver quelque chose qui vous apporte, qui vous procure une sensation agréable, déjà, au moins ça, de se reconnecter avec quelque chose d'agréable, et puis surtout de vous permettre de vous sentir moins seul, puisque c'est ce qui déclenche aujourd'hui vos crises d'angoisse. Tant que ça n'est pas pris en charge par un thérapeute, on ne pourra pas faire de miracle.
7: Je suis suivie par quelqu'un.
4: Alors, vous êtes suivie par qui?
7: Par une psychologue depuis 2023. Mais c'est vrai que ce sujet-là, on n'en a pas parlé. On a parlé d'autres choses, mais il faut vraiment que je lui en parle. J'ai pris rendez-vous aussi aujourd'hui, mais je ne la vois pas avant octobre.
4: Pas avant octobre ?
7: Oui, c'est ça.
4: Donc, écoutez, si demain, SOS Médecin, vous leur dites exactement tout ce que vous venez de me dire. Et oui, s'il vous plaît, je veux pas être en injonction, Vanessa, mais pas de honte. Vraiment, je le redis.
7: Non, j'en ai marre. Je suis tellement désespérée que je balance tout comme ça.
4: Il n'y a pas de petite souffrance. Mm-hmm. Et franchement, mm-hmm, vous avez très bien fait de nous appeler ce soir. Alors, il y a des SMS qui sont arrivés pour vous. Oui, donc pas seul. Bernadette qui dit « Bravo Sana pour les conseils donnés à Vanessa. Comptez jusqu'à 90, je le fais souvent et cela fonctionne bien. » Alors, oups, il y a la page qui a sauté. Alors j'attends qu'Audrey me remette la page. Merci Audrey. Alors, et ça fonctionne bien, bon courage à Vanessa. Ensuite, nous avons Cyprien qui dit « Bonsoir, l'accompagnement d'un professionnel semble vraiment indiqué. » Mmh. Donc pas de honte s'il vous plaît, vous êtes complètement légitime pour voir qui vous voulez, quand vous voulez, Vanessa. Mmh. Léa, j'ai le même âge, je viens de comprendre que la périménopause débutant accentue ses troubles de l'humeur pour les vacances,
7: j'y pensais aussi.
4: Des paroles négatives paternelles, enfant. Bah oui, alors effectivement, bravo Léa, nous n'avons pas pensez à ce fameux également périmètre à prendre en ligne de compte qui est la périménopause.
7: Et c'est vrai que je suis en plein dedans.
4: Ah.
7: Et c'est vrai que j'y pensais aussi aujourd'hui et j'ai oublié de vous en parler. Mais c'est vrai que je suis en plein dedans et ouais, les hormones peuvent tout bousculer, tout.
4: Oui. C'est une piste possible à 46 ans. Alors, c'est pas une explication qu'on va attribuer comme ça directement en disant, bah voilà, c'est sûr que c'est ça. Mais effectivement, ça peut être une piste.
7: Ça peut accentuer
4: exactement. Donc, voyez, merci Léa. Merci infiniment de nous rappeler ce qui nous arrive à nous les femmes à partir d'un certain âge. La ménopause et tout ce qui va avec. Et les troubles de l'humeur, oui, c'est une piste possible. Donc demain, vous pouvez aussi en parler.
7: Mmh. D'accord.
4: Je veux juste m'assurer, quand vous parlez d'idées morbides, est-ce que ce sont des pensées qui vous traversent ou est-ce que aujourd'hui vous avez envie de vous faire du mal, Vanessa ? C'est très important parce que
7: des pensées qui me traversent, mais même pendant les vacances, c'est arrivé aussi. Donc ça m'a inquiété, je me suis dit non, c'est pas possible.
4: Bon, je veux juste m'assurer que après notre appel, vous allez vous coucher et que vous allez donc voir en urgence demain SOS Médecin. Ou même vous savez, SOS Médecin, on les appelle à toute heure, hein, c'est le principe, c'est 24 heures sur 24, 7 jours sur 7. Voilà, donc moi je veux juste m'assurer que d'un point de vue vital, que vous, là, avec nous, ça vous fait du bien, déjà, et que demain, vous serez chez SOS Médecin.
7: Oui, c'est sûr. Il le faut. Je fais tout ce qui est en pouvoir pour aller mieux. Et pour l'instant, il n'y a pas grand-chose qui marche. Ça me fait du bien de vous avoir au téléphone, ça me fait du bien.
4: Je vais même vous proposer quelque chose, Vanessa, si vous le souhaitez.
7: Je vous écoute.
4: De nous rappeler demain soir pour nous dire comment vous allez.
7: Ah, super. Ah, oui.
4: D'accord. Alors, pour quelle raison ? C'est parce que nos auditeurs vraiment vous écoutent. Et comme moi, on s'inquiète toujours de ce type de situation. Comme la vôtre, où on a un auditeur, une auditrice qui ne va pas bien. Et on aime savoir comment ils vont. Donc, si vous êtes d'accord, si vous avez juste 5 minutes, à nous accorder.
7: Oui, avec plaisir.
4: Oui. Bon, voilà. Très bien. Donc demain, vous allez chez SOS Médecin et puis vous nous direz ce qu'il en ressort.
7: D'accord, oui.
4: D'accord. Un grand merci à Léa, un grand merci à Cyprien, un grand merci à Bernadette, fidèle, toujours fidèle au poste. Donc, merci Marie-Jo, son médecin traitant lui aurait dit, mais malheureusement, c'est Marie-Jo qui dit que votre médecin traitant aurait pu vous accompagner sur ce qui vous arrive actuellement, parce que peut-être que il ou elle vous connaît bien. Maintenant, reste à savoir si vous lui avez déjà parlé de ce que vous ressentez à chaque retour de vacances.
7: Non, non, du tout. Pas à mon maître. Non, non, non. C'est vrai que j'en ai pas parlé, non.
4: Non.
7: Mais parce que les années précédentes, ça a duré une semaine max. Mais c'était crescendo. Mais là, c'est hyper violent. Ce que je vis, c'est hyper violent. Comme vous disiez au début de l'intervention, j'arrive même pas à respirer, à me détendre. Enfin, c'est fou.
4: Et là, vous respirez. Hein. Vous savez, en fait, je suis en synchronicité avec vous. Et je vous rassure, là, vous respirez.
7: Mm-hmm.
4: D'accord. Tout à l'heure, j'avais du mal à respirer. Donc, j'ai compris que vous étiez en apnée. Mais là, ça va. Ça y est, on respire.
7: Mm-hmm.
4: On oxygène le cerveau. Donc, c'est une bonne chose. C'est une bonne chose. Votre conjoint est là?
7: Il est dans la maison, mais il n'est pas à côté de moi.
4: Mais il est à la maison avec vous?
7: Oui, oui, oui.
4: Oui, vos enfants aussi?
7: Oui, aussi, oui.
4: Bon, qu'est-ce que vous allez leur préparer demain matin, au petit-déj?
7: Ah, justement, ça fait quelques mois que j'ai plus d'énergie pour... plus j'ai plus d'énergie, plus j'ai plus envie de cuisiner. Je suis démotivée, en fait, depuis quelques mois.
4: Oui, ouais, donc là, on est en petite déprime, là, hein, Vanessa.
7: Oui, je pense.
4: Hein. Oui, oui. Bon, il y a la piste de la ménopause. Ensuite, effectivement, là, il va falloir, même si j'aime pas être en injonction une fois de plus, hein, la suite vous appartient. Mais je vous recommande vraiment de commencer déjà par SOS Médecin demain pour que il puisse déjà vous donner les premiers, qui vous prodiguent les premiers soins entre guillemets thérapeutiques, en tout cas peut-être par des médicaments. Mais effectivement, ce qui va être important, c'est de revoir.

0: victime, eh bien, en fait, on mobilise beaucoup d'énergie et cette énergie fait baisser notre système immunitaire. Donc, la vitamine D est là également pour nous aider. En fait, toutes les vitamines. Vitamine B12, vitamine D, voilà. Et puis du repos. Est-ce que vous dormez?
1: Cette nuit, j'ai bien dormi. Ouais, franchement, là, ça va. Je dors bien. Bah, j'écoute la Libre Antenne et ça m'apaise. Et puis je m'endors avec vous, donc c'est super. Mais c'est vraiment quand le jour se lève que je me lève en soufflant. Tellement j'ai pas envie de commencer une journée.
0: Ouais.
1: Tellement je suis pas motivée, j'ai pas d'envie. Je suis vraiment, ça me fait du bien de vous en parler. Vraiment, ça me fait du bien de verbaliser parce que j'ai pas envie d'inquiéter mes proches en disant tout ça parce que c'est toujours inquiétant et désagréable. Tout le monde veut aller toujours bien. Mais moi, je suis au fond du trou et après je remonte, mais. Moi, ça fait du bien de dire je vais mal, et j'en ai marre et je suis pas motivée. Même à le répéter 10 fois, ça fait du bien. Mais j'ai pas envie d'ennuyer mon conjoint qui a pas envie de. Il est pas médecin, donc.
0: Je comprends. C'est un grand pas que vous venez de franchir en nous appelant, je vous assure, de dire que vous n'allez pas bien, vous l'avez verbalisé et vous avez extrêmement bien fait. Ce qui va être important là sur les prochains jours, c'est de la seule chose que je vous recommande de faire sur les prochains jours, c'est de veiller à bien dormir.
1: Mm-hmm.
0: Extrêmement important. Et je vais vous expliquer pourquoi très rapidement. Notre cerveau, il encode, il enregistre toute la journée des choses positives et des choses négatives. Et en fait, le soir, quand nous dormons, il fait le tri. Il fait le tri entre ce qui est positif et négatif. Et en fait, le cerveau n'a pas la capacité de pouvoir garder les deux. Et c'est en fonction de notre état physique qu'en fait, il va faire son tri. Donc, quand on est fatigué, il va stocker les choses négatives. Et quand on est en pleine forme, il ne va conserver que les choses positives. Et c'est comme ça que la déprime et la dépression s'installent.
1: D'accord. Je ne savais pas du tout. Hein.
0: Bon, voilà, je vous le transmets. Et c'est pour cette raison que je vous explique que ce qu'il y a de plus important là, aujourd'hui, c'est votre dodo, c'est votre sommeil.
1: D'accord, oui.
0: Important. Il se peut que vous ayez accumulé de la fatigue, et c'est peut-être pour cela aussi que vous êtes dans cet état. Là, il y a des petites pistes. J'entends vos parents ont des difficultés. Actuellement, vous traversez une période délicate au niveau du travail, etc. Il y a beaucoup, beaucoup de choses pour un seul être. Et il y a beaucoup de singes sur le dos, là, actuellement. Donc, vous avez besoin d'être accompagné pour... Je vais reprendre le terme jeudi dernier des gros cailloux dans le sac à dos, de poser des petits cailloux peut-être au départ et puis peut-être des gros cailloux, peu importe. Vous prendrez le temps à votre rythme, mais ce qui est important, et c'est ce que vous avez fait ce soir, c'est de prendre soin de vous en nous appelant. D'accord. Marie-Jo qui dit je suis en pleurs, Sana, que c'est triste. Bon, c'est
1: en fait, moi, ce qui me manque vraiment dans ma vie, c'est une meilleure amie parce que, en fait, de 2003 à 2023, j'avais une très très bonne amie avec qui tout se passait très bien. Et en 2023, elle a décidé d'arrêter, en fait, de notre amitié. Et j'ai retrouvé d'autres amis, mais c'est pas pareil, en fait. Il n'y a pas la même. On se confie, enfin c'est des collègues en fait, du coup c'est pas pareil.
0: Non, c'est sûr.
1: Et du coup c'est vraiment ça qui me manque, que j'aimerais avoir en fait, une nouvelle meilleure amie. Et je pense que ça va, ça serait super et ça m'aiderait à vraiment aller beaucoup mieux en fait. C'est vraiment ça qui me manque dans ma vie.
0: Une meilleure amie. Alors, ce n'est pas ce qui manque dans la communauté de la Libre Antenne.

0: aux auditrices que des femmes.
1: Je peux même dire moi que des oui que des ou non peu importe. Je peux même donner mon avis là.
0: Vous habitez où, Vanessa?
1: À Tourcoing.
0: À Tourcoing, d'accord, oui. Dans le Nord. Très bien. Oui. Donc voilà, on a fait un appel aux auditeurs si vous souhaitez entrer en contact avec avec Vanessa, appelez-nous au 01 80 20. J'ai oublié le numéro de téléphone, 01 80 20 39 21. Voilà, 01 80 20 39 21. Surtout, bien évidemment, vous ne raccrochez pas. Alors, Léa complète, la griffonia et rhodiole ont éloigné les idées noires. Courage. La griffonia...
1: Ce sont des plantes ou
0: Ont éloigné les idées noires. Oui, je pense que ça doit être, ça doit être effectivement des plantes, donc à voir, à regarder sur le net. Courage, Léa. Oui, je pense que ça doit être ça. J'ai jamais entendu parler de la griffonia et rhodiole, mais à voir. Merci beaucoup pour ces informations, Léa. Merci infiniment. Vanessa, ça va? On n'a pas fait de miracle, hein. Mais
1: voilà. Oui, ça. Je vous m'avais servi de meilleure amie.
0: Bon.
1: Donc ça fait du bien.
0: Merci infiniment. Je peux vous demander de nous rappeler demain soir?
1: Oui, bien sûr.
0: Juste pour nous donner vos nouvelles.
1: Oui, d'accord.
0: Oui, okay. D'accord. Ok.
1: Merci beaucoup.
0: Prenez soin de vous et je vous souhaite une bonne nuit.
1: Merci.
0: À demain.
1: Vraiment. Merci. À demain.

0: Appel et justice avec What You Want sur Europe 1. 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
0: Vous écoutez Europe 1, il est un peu plus de minuit et demi, minuit 36 très exactement, en direct. Il nous reste un peu de temps à partager ensemble. Je vais revenir sur quelques SMS que vous nous avez envoyés au 739-21, précédé du mot nuit. Un grand merci à vous. Alors Christiane, comment va Danone? Alors Danone, mon chat, va bien, je l'ai emmené chez le vétérinaire aujourd'hui. C'est un petit peu compliqué, il a une insuffisance rénale et un souffle-cœur, donc bon, à 19 ans, c'est tout à fait normal. Bonsoir la Libre Antenne, quelle idée originale, c'est papouille, bravo, new concept, nouvelle thérapie en un devenir et avenir qui vont balayer tout sur leur passage. Moi je pense à la rirothérapie aussi et au gligli qui nous faisait tant de bien. Autre SMS, alors par rapport à Vanessa, aller voir un CMP, c'est plus efficace. Bon, oui, aussi. Et puis Hélène, merci infiniment qu'elle ait laissé un numéro de téléphone pour Vanessa. Accueillons tout de suite Anne-Marie. Bonsoir Anne-Marie.
2: Bonsoir Sana.
0: Bienvenue à la Libre Antenne.
2: Mais merci de me recevoir. Tout d'abord, je voulais vous remercier, justement. J'ai mis ça en conclusion, mais je vais vous le dire en introduction.
0: D'accord.
2: J'avais noté, oui, je disais, courage à tous ceux qui n'arrivent pas à gérer leurs difficultés de la vie. Et merci à vous et votre équipe, dont, comment elle s'appelle, Jeanne, qui est extrêmement sympathique.
0: N'est-ce pas?
2: Et donc, je voulais vous remercier pour tout ce que vous faites pour les aider.
0: Merci.
2: Et moi, ce que je vous propose ce soir, c'est de vous raconter brièvement un petit peu ma vie.
0: Oui.
2: Parce que je ne veux pas vous prendre trop de votre temps, il est déjà tard.
0: Il est tard.
2: Il se trouve que moi, je suis qu'un oiseau de nuit, donc ça ne me dérange pas.
0: Mais nous non plus, Anne-Marie, alors je le répète à chaque fois, pardonnez-moi d'être en disque rayé dessus, mais la Libre Antenne est votre émission. Voilà.
2: Oui, mais alors moi je vous appelle, ce qui m'a inspiré, c'est le message de Valérie de jeudi, qui parlait de sa relation avec un homme qu'elle ne savait pas être homo.
0: Bien sûr.
2: Valérie.
0: Bien sûr, notre auditrice de jeudi dernier qui nous expliquait qu'en fait elle a découvert que son mari, il n'était pas bi, hein, il était homosexuel. Et voilà. En fait, l'homosexualité, ça ne pose aucun problème, ça n'était absolument pas son propos, c'était juste qu'elle s'était sentie trahie parce qu'elle aurait préféré le savoir dès le début.
2: Bien sûr. Mais justement, moi, je dis, il faut que j'appelle parce que je veux dire ce qui se passe chez les femmes. C'est qu'on a encore gardé ce truc où on ne dit, les choses ne se disent pas. Vous savez, c'est tous les non-dits. Les non-dits, ce qui ne se dit pas dans les familles, si on cache. Et puis tout les femmes qui n'osent encore pas s'exprimer, ça existe encore. Bon, je ne fais pas partie du MLF, hein, ces choses-là, mais moi, j'ai eu de la chance, beaucoup de chance dans ma vie. Parce que je suis née, je dis toujours que je suis née avec une... C'est pour ça que c'est très bien que vous finissiez avec moi, parce que moi, je vais vous parler de choses positives.
0: Oui.
2: Donc, moi, je suis née avec une auréole sur la tête. Parce que, en fait, j'étais dans une famille qui était complètement à l'envers, avec un père plus ou moins, on va dire, délinquant, que j'ai pas connu. Et il se trouve que ce monsieur faisait vivre plusieurs femmes sous son toit, avec des enfants de mères différentes. et que c'était un gros bazar dans cette maison. J'habite dans la région lyonnaise, hein.
0: Oui.
2: Et je suis là-bas. Et puis ça faisait tellement de tintamarre que les voisins, je vous parle de ça, c'était dans le début des années 50, hein.
0: D'accord.
2: Déjà ancien. Et il y avait déjà tellement de tintamarre que les voisins se sont plaints, la police a fait une descente et ils ont enlevé tous les enfants.
0: Oui. Ah oui.
2: Et ils se sont rendus compte que ce monsieur en question, en plus, c'était un monsieur qui faisait du trafic d'armes. Qu'il avait trouvé après la guerre, je sais pas, j'en sais rien. C'est du trafic d'armes. Et puis, peut-être qu'il prostituait ses femmes, hein, j'en sais rien, je sais pas. Parce que moi, je vous dis, je suis toute petite. Donc, quand la police est arrivée, elle a enlevé tous les gosses. Et moi et mes frères, nous étions trois, nous avons été placés à la DAS, en Ardèche. C'était la grande mode à l'époque,
0: ah oui.
2: de mettre les enfants à la DAS parce que les paysans, ils avaient besoin de petits bergers. Et il se trouve que moi, quand je suis arrivée dans ma famille d'accueil, je suis tombée sur une dame qui avait, comment vous dire, la fibre maternelle, mais à 120%. C'est une femme exceptionnelle. Et pour moi, c'est ma maman. Elle m'a élevée. Vous voyez, ça m'émeut. Et cette dame, elle a élevé plein d'enfants différents. Toujours de la même manière. Toujours avec beaucoup d'amour. Elle nous a jamais frappés, jamais rien. Elle surveillait, parce que mes frères étaient dans une autre famille. Et donc, elle, chaque fois qu'ils sortaient de l'école, moi j'étais trop petite, hein, j'avais 3 ans, mais quand ils sortaient de l'école, elle leur avait expliqué, venez à la maison avant d'aller dans votre famille d'accueil, venez à la maison,
0: oui.
2: Venez voir votre petite sœur, venez manger avec votre petite sœur.
0: Quelle générosité. Mais on vous sent encore émue d'ailleurs, hein, quand vous en parlez.
2: Ah oui, très.
0: Oui.
2: Maman, c'était maman.
0: Oui.
2: Elle a fait tellement de choses. Et puis, moi, elle m'a beaucoup aidée dans ma vie d'adulte. Elle habitait loin, puisqu'elle était en Ardèche, ça faisait 150 kilomètres. Mais chaque fois que j'avais des soucis, elle venait. Alors, elle était accompagnée, parce qu'elle pouvait pas trop se déplacer toute seule. Elle était déjà pas toute jeune et un peu handicapée. Et elle était accompagnée par mon frère de lait. C'est-à-dire un garçon qu'elle avait élevé avant moi et qui, lui, était disponible et lui disait « Maman, si tu dois aller aider Nani, il m'appelait Nani là-bas. Tu dois appeler Nani, je t'emmènerai. » Donc, il venait avec elle et elle m'aidait dans toutes les situations difficiles. Parce que moi, mes situations, c'est du style... quand je me suis mariée, la première fois, j'étais jeune. J'avais... 22 ans, et puis bon, j'ai eu un petit garçon tout de suite, à peine un an après, avec finalement un mari, parce que vous savez, à l'époque, il fallait se marier, on ne nous demandait pas si on voulait rester toute seule, parce que sinon on passait pour la putain du coin, excusez-moi le thème, mais c'est ça.
0: Mmh.
2: Et donc du coup, on s'était mariés, au début ça allait bien, et puis bon, il a eu des tas de soucis de santé, ce monsieur, et il a fini complètement... alcoolique.
0: Ah,
2: et vraiment alcoolique. Alors c'était un monsieur qui ne frappait pas, mais il avait beaucoup, si vous voulez, de vices plutôt psychologiques.
0: Oui.
2: Par rapport à moi d'abord, mais moi après, à un moment donné, ça ne fonctionnait plus. Parce que j'avais pas envie d'écouter ces conneries, parce que il était du style à m'inventer des histoires au lieu de m'expliquer qu'il avait simplement été boire. Bon, je le voyais bien qu'il avait bu.
0: Mmh.
2: Alors je l'écoutais même plus, je disais va te coucher. Parce que moi, je suis quelqu'un qui a du caractère.
0: Oh non, on le perçoit, et toujours d'ailleurs.
2: Ben, il faut dire que j'ai quand même fait 10 ans de pension.
0: Mais
2: parce
0: forcément.
2: Que quand je suis arrivée donc à la campagne là-bas, je suis rentrée à l'école très tôt. J'avais 5 ans parce que à l'époque il n'y avait pas de maternelle. Et la maîtresse acceptait les enfants à partir de 5 ans.
0: Mmh.
2: Et après, ceux qui avaient entre 5 et 6 ans, ben, ils faisaient des dessins, ils s'amusaient, ils faisaient des jeux. Mais pas moi. Moi, je suivais les CP.
0: Je comprends.
2: Elle s'est rendue compte un jour que je savais presque lire. Parce qu'elle me laissait jouer faire des jeux, mais moi, je n'aimais pas dessiner. Donc, je regardais ce que faisaient les CP, et un beau jour, c'est plus, il y en a un qui ne savait pas lire sa ligne, et c'est moi qui lui ai dit, mais c'est marqué ça. Enfin, moi, je me souviens pas de ça, hein. C'est maman qui m'a raconté ça. Et donc, la maîtresse s'est rendue compte que je commençais d'apprendre à lire, donc elle m'a dit, allez, tu suis avec les grands. Et nous étions deux comme ça. Il y avait un garçon aussi qui avait de mon âge aussi à l'époque. Non, il est mort, le pauvre, maintenant. Et ce garçon, donc, tous les deux, on suivait avec normalement, quoi. Ce qui fait que j'avais fait ma classe, à 6 ans, j'avais fait ma classe de CP déjà. Mmh. Et donc, je suis rentrée à 11 ans, donc il a fallu. L'inspecteur de la DAS, il a dit avec le maître, mais cette petite, on ne peut pas la laisser juste. Parce qu'à l'époque, il y avait le certificat d'études à 14 ans. Et ils ont dit, mais on ne va pas la laisser pendant 3 ans comme ça. Donc, ils sont allés trouver ma mère, enfin, maman, pardon. Je dis toujours maman, parce que ma mère, c'est celle que
0: je
2: n'ai pas connue. Donc, ils sont allés la voir en lui disant, vous savez, la petite, là, faut penser à la rentrée, qu'elle va aller au collège, parce que là, elle a fini l'école. Et à l'époque, c'était pas très loin, mais il n'y avait pas de cas, moyen de transport, c'était compliqué. On rentrait en pension quand on était un peu loin. Maman, dans tous ses états, dit, mais non, mais ma petite, c'est encore une petite fille, vous n'allez pas me la mettre en pension. Enfin, complètement affolée, la maman. Et donc, ils lui ont dit, bon, ben, allez, écoutez, on va la faire suivre avec les certificats d'études cette année, parce qu'il y avait une section spéciale. Et puis, l'année prochaine, préparez-vous à ce qu'elle parte. Donc, à 11 ans, je voulais faire mon collège. Après, comme j'ai fait l'école à l'âge où les autres passent leur certificat d'études, et bien moi j'en étais au BEPC, donc j'ai continué. Après, je suis allée. Vous connaissez Valence ?
0: Oui, bien sûr. Alors, Valence, près de Lyon.
2: Oui, c'est ça. Oui. Et donc, je suis allée en pension au lycée à Valence, où j'ai continué mes études jusqu'au bac.
0: Je comprends.
2: Et après, je savais ce que je voulais faire, je suis revenue sur Lyon, parce que moi, à l'origine, je suis née à Lyon, pour continuer mes études, parce que je voulais aller un peu plus loin quand même. Parce qu'avec avec le bac, on pouvait. J'avais des collègues qui avaient fait institutrice, mais moi, je voulais pas faire ça. Et donc, du coup, je suis allée faire une école de laboratoire. Et là, j'ai commencé à vivre ma vie, même déjà avant, parce que quand j'étais en pension, maman, elle n'était pas toujours derrière moi si j'avais besoin de quelque chose. J'étais assez indépendante. Elle savait que j'étais sage et que je faisais pas trop de bêtises. Elle me laissait de l'argent, je disais, tu iras t'acheter une jupe, tu iras t'acheter des chaussures. Mais j'allais pas toute seule, j'allais avec des copines. Mais très tôt, j'ai su me débrouiller. Ce qui fait que ça explique que je suis quelqu'un qui a toujours dû prendre des initiatives.
0: Eh oui, oh que oui. Et d'ailleurs, Anne-Marie, parce que malheureusement le temps avance et que je dois prendre à 55 pile un auditeur qui doit nous donner des nouvelles et parce que c'est important. Ouais. Beaucoup d'auditeurs cherchent à avoir la suite. Qu'est-ce que Anne-Marie, avec tout ce que vous avez traversé, qu'est-ce que la vie?
2: Mais attendez, parce que ça c'est le début.
0: Eh ben oui. Oui. Ah, j'aurais tellement aimé que vous nous appeliez, enfin qu'on arrive à vous caler un peu plus tôt, ou alors il faudra également comme pour Vanessa qu'on prenne un petit peu plus de temps. Mais si déjà dans les grandes lignes, moi la première question quand je lis votre parcours de vie, parce que c'est une histoire de vie que vous voulez nous partager.
2: Oui, j'ai 78 ans. Quand
0: 78
2: même.
0: Ans, c'est exactement ça. On en était sur le mari pour lequel vous n'aviez franchement plus aucun attrait, qui vous ennuyait plus qu'autre chose.
2: Et mon fils n'en pouvait plus. Il me disait tout le temps, maman, quand il voyait des jeunes femmes, il me disait, maman, il est bien, lui, tu crois pas.
0: Ah carrément.
2: Ah oui, carrément, oui.
0: Ah, ça interroge.
2: Une fois, on était allé au ski, et puis c'était avec un groupe, Et donc là-bas, il y avait un monsieur qui faisait du ski, c'était un motard, un CRS, tout ça. Il faisait du ski très sportif et tout. Et mon fils, il était en admiration devant lui. Et il me disait, maman, on pourrait aller avec lui, ce serait mon papa. Et j'ai dit, mais il est marié, le monsieur.
0: Vous voulez
2: marié, j'en sais rien. On n'aborde pas les gens comme ça.
0: Anne-Marie, de ce que je comprends, votre propre fils n'acceptait pas, entre guillemets, son propre père?
2: Ah, mais tout à fait. Alors, parce que ce qu'il faut dire aussi, c'est que il a été beaucoup entouré, mon fils. Il a été entouré par son grand-père, c'est-à-dire le papa de son père, qui était un homme exceptionnellement gentil, qui venait aussi, lui aussi, de la DAF,
0: oui.
2: Qui avait dû se bagarrer dans la vie.
0: Ah oui.
2: Et ce monsieur, donc moi, on s'adorait tous les deux. Et quand j'ai eu l'opportunité de quitter mon mari, ça sera une autre histoire, eh bien, j'ai toujours eu des contacts avec le grand-père.
0: D'accord.
2: Parce que moi, quand j'ai quitté donc le père de mon fils, son père m'a appelé en me disant, écoute, Marie, il faut que je te voie, j'ai besoin de te parler.
0: Mmh.
2: Alors j'ai dit, oui, mais il n'y a pas de souci, quand vous voulez. Donc on s'est donné, il me dit, pas chez vous, parce que je ne veux pas qu'il y ait mon fils au milieu. D'accord. Alors il m'avait emmené au restaurant, pas très loin de mon travail. Et donc du coup, on avait bien discuté, il m'a dit, vous savez, moi, vos histoires avec mon fils, je comprends, parce qu'il le connaissait, son fils. Je comprends tout à fait, je comprends votre
0: position, votre position, votre avis, votre ou du moins ce que vous viviez,
2: oui,
0: à ce moment-là, ce que vous traversiez.
2: Que je ouais. parte de ma décision, voilà, c'est ça que je veux dire. Il m'a dit, écoutez, je comprends votre décision, aussi bien pour vous que pour votre fils, mais il y a quand même un petit souci. J'ai dit, il est où le souci? Alors il me dit, je le verrai quand, mon petit-fils? Quand vous voudrez, papy.
0: Ah, mais oui, bah oui.
2: Mais quand vous voudrez, vous pouvez venir à la maison. Alors il m'a dit, mais non, parce que vous êtes avec quelqu'un, moi je ne veux pas aller vous mettre dans votre intimité. Mais j'ai dit, mais vous verrez, c'est quelqu'un, parce qu'en fait je suis partie accompagnée parce que j'avais rencontré quelqu'un.
0: Ah voilà, parce qu'il manquait un épisode. Vous avez oublié de nous dire que vous aviez finalement, vous avez rencontré quelqu'un.
2: J'en suis qu'à la moitié de l'histoire.
0: Oui, oui. Bon, je vous garde jusqu'à la fin. Hein. C'est la bonne nouvelle. Hein.
2: Ah bon.
0: D'accord, voilà.
2: Alors donc du coup, j'ai dit à mon beau-père, j'ai dit, mais il n'y a pas de souci. Écoutez, vous m'appelez, vous verrez, Jackie s'appelle Jackie. Hein. Mm-hmm. Il est mort, lui aussi, le pauvre. Et donc du coup, il est très gentil, vous inquiétez pas, on pourra discuter. Au besoin, il ira dans son bureau, parce qu'il s'était fait son bureau, parce que c'était un scribouillard. Et donc, j'ai dit, on pourra discuter, vous verrez Stéphane quand vous voudrez, il n'y a pas de souci, il n'y a pas aucun souci. Et même encore mieux, c'est que pour les fêtes de Noël, je l'invitais chez moi, parce que mes parents venaient.
0: D'accord.
2: C'était
0: super,
2: mon deuxième mari qui donc allait les chercher en Ardèche, et il passait le week-end à la maison et on faisait des fêtes avec le grand-père de mon fils. Il y avait toute la famille avec mon deuxième mari, donc, que j'ai rencontré dans d'autres circonstances. Je ne crois pas avoir le temps de vous raconter tout ça parce qu'il y a encore des épisodes, mais ce qu'il y a, c'est que oui, parce que il y a aussi le fait que quand j'ai perdu ma fille aussi, alors oui.
0: Je suis désolée.
2: Non, mais vous pouvez, c'est pas de votre faute. Mais si vous voulez, ça a été quelque chose de difficile à vivre aussi. Et voilà, et après, donc je vous propose, moi, de vous rappeler enfin de un autre jour, là comme aujourd'hui, parce que moi ça me dérange pas d'être appelé tard.
0: Ben là, pour le moment, on est ensemble. J'ai fait le choix de vous garder jusqu'au bout. Oui, oui, tout à fait. L'auditeur qui voulait, en fait, c'est Eric qui voulait donner des nouvelles d'Arthur, son chien, parce qu'il a fait une visite vendredi. C'était une visite pour son chien qui était importante et un rendez-vous. Et en fait, beaucoup de nos auditeurs souhaitaient avoir des nouvelles du chien Arthur, le fameux Yorkshire. Et donc, on donnera des nouvelles demain. Je pense que Eric nous rappellera demain. Voilà.
2: Ah, bon. Alors donc, j'en étais où, que je sois pas trop long quand même.
0: Alors, vous étiez... Alors, en... Oui, allez-y.
2: Je vous disais, j'en étais d'abord, donc maman... Qu'est-ce que j'avais marqué sur
0: maman ? Vous nous aviez dit que, malheureusement, vous aviez perdu votre fille.
2: Oui, mais ça, c'était après. J'en étais... je reviens un petit peu en arrière, là, pour dire que, donc, maman, c'était quelqu'un, comme elle gardait des enfants d'Alsace, elle savait pas ce que c'était que taper un enfant.
0: Oui, parce que vous disiez que c'était la gentillesse et la tendresse même.
2: Voilà, la tendresse même. Moi, elle me chantait des chansons, elle m'a appris à tricoter, elle me racontait des histoires de quand elle était petite, mais il y a de quoi écrire un roman. Et c'était une femme, si vous voulez, qui était en avance sur son temps.
0: Elle était moderne, sur quel point ?
2: Sur
0: un exemple
2: plan, je dirais sur le plan... comment j'ai marqué ça ? Peut-être... Parce que j'ai tout marqué... sur le plan affectueux.
0: Oui.
2: Parce que j'avais mis quelques notes et donc j'avais marqué que j'ai grandi dans un milieu familial très favorable, affectueux, avec beaucoup de liberté, mais sans dépasser les limites du permis.
0: D'accord.
2: C'est ça que j'avais marqué. D'accord. Et très tôt, je me suis prise en charge du fait que j'étais en internat, vous voyez.
0: Mm-hmm.
2: Voilà. Et après, j'ai fait mon lycée, ça, il n'y a pas grand-chose à en dire, hein. J'étais au lycée, puis c'est tout. Et puis après, je suis revenue sur Lyon. Et qu'est-ce que j'avais mis encore ? J'avais mis un truc, c'est que, ça aussi, c'est très important, c'est que, moi, mon fils, il fallait que je le fasse garder, quand il était petit, puis je travaillais. Et donc, comme à partir de 6-7 ans, les nounous, c'était fini, il a fallu que je me débrouille. Donc, il faisait un peu les centres aérés, les maisons des jeunes et tout. Mais l'été, c'est long, l'été. Alors, en fait, l'été, je partais un peu avec lui. Après, il partait un petit peu en colonie de vacances, il adorait ça. Il adore toujours ça, parce qu'à plus de 50 ans, il en fait encore, mais en tant que responsable. Et donc, du coup... Après, il restait encore 3 semaines. Et un jour, j'en parlais chez moi, comme ça, chez la campagne, quand j'allais chez mes parents. Puis je dis, je ne sais pas comment je vais me débrouiller cet été. Il devait avoir le même âge que ma petite fille, hein, 6-7 ans.
0: Mmh.
2: Et parce que j'ai une petite fille aussi. Et ça, c'est un
0: félicitations.
2: C'est un bonheur.
0: Oh, voilà. Je suis contente pour vous, Anne-Marie.
2: Elle est super chouette.
0: Ouais.
2: Elle embellit la fin de mes jours.
0: Et elle s'appelle comment, votre petite fille ?
2: Mao.
0: Mao, oh, c'est original.
2: Oui.
0: C'est la première fois que j'entends ce prénom.
2: Ça s'écrit comme Thibaut.
0: D'accord.
2: Avec T-H-A-U-T.
0: D'accord. Et ça a une signification ?
2: Ouais. Comment ?
0: Est-ce que ça a une signification, une histoire, Mao ?
2: Elle est belle, cette petite.
0: Oh. C'est
2: elle est adorable. Elle est mignonne, mais vraiment adorable. Puis elle est gentille, mais c'est une princesse. Pour moi, c'est une princesse. Et puis du fait que j'ai perdu ma fille, si vous saviez quand elle est arrivée, comme j'étais contente, mais je suis en train de tout mélanger là. Alors, c'est pour vous dire que justement, quand mon fils était petit, j'en parlais, je dis, je vais partir un peu, 3 semaines, et puis il y a 3 semaines de colo, mais le reste, je sais pas comment je vais faire. Maman, elle me regarde. Mais avec un sourire, elle me regarde. Je dis, qu'est-ce qu'il y a ? Pourquoi tu me regardes comme ça ? Moi, je le garderai bien un peu, ton garçon, tu sais.
0: Oui.
2: Alors, j'ai dit, je sais pas, on va lui demander. Alors, je l'appelle et je dis, donc, mamie, elle propose que pendant le reste des vacances, il vienne. Elle a commencé à le garder, il avait 4 ans, en fait. Et parce qu'avant, elle travaillait encore. Et donc, du coup, je lui dis, mamie, elle veut te garder l'été pendant les vacances. Oui, chouette.
0: Oui, c'est mignon.
2: Parce que c'est à la campagne, alors, aller voir en champ les vaches, les chiens.

0: Anne-Marie, vous m'entendez?
1: Oui.
0: Anne-Marie, vous m'entendez? Comme vous avez une histoire extraordinaire, eh ben c'est comme les histoires extraordinaires sur Europe 1. Je vous propose qu'on continue sur une prochaine soirée à écouter la suite, parce que effectivement, en plus vous avez une façon de raconter qui est vraiment vraiment sympa. Donc si vous êtes d'accord pour nous accorder une prochaine fois la suite de votre histoire, très bien. Non, mais c'est rassurez-vous, vraiment. Je me permets de vous embrasser et de vous dire à très, très, très vite dans la libre antenne sur Europe 1. Merci.
1: Alors, par contre, ce que je vous signale, c'est que là, je suis là cette semaine-là, et après, je pars.
0: Pardon ?
1: Cette semaine, je suis encore là.
0: D'accord.
1: Alors... Et à partir de vendredi, si vous voulez, je pars, je vais en cure, parce que j'ai des gros soucis de... Comment ça s'appelle, d'arthrose.
0: Alors, vous ne raccrochez pas, Audrey va vous reprendre et on va voir quand est-ce qu'on peut vous repositionner dans la semaine. Merci beaucoup, Anne-Marie. Un grand merci également à Anne-Marie, donc Vanessa, Lénie, Thomas, Laura. Merci à tous les auditeurs pour leur témoignage et leur message de confiance. Ce soir encore, vous nous avez tous rappelé qu'une rencontre, une parole, parfois même une première fois, peuvent changer notre façon de regarder la vie. Prenez soin de vous, prenez soin de ceux que vous aimez, et si vous en ressentez le besoin, on se retrouve demain en direct dès 22h15 sur Europe 1. Douce nuit à tous. Il est 1h du matin sur Europe 1, tout de suite.

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2: Il est l'un des meilleurs mélodistes français. Orfèvre des arrangements, amoureux fou du son. En plus de 45 ans de création et de succès, l'exigeant et perfectionniste Laurent Voulzy a toujours su se renouveler. Bien sûr, lorsqu'on entend sa musique et ses chansons, il y a souvent son ami parolier Alain Souchon caché derrière les mots. Leurs carrières sont, depuis le début, étroitement liées. Grâce à des archives exceptionnelles, des chansons et les éclairages de la biographe Valérie Alamo, revivez quatre grands moments de l'histoire de Laurent Voulzy, de ses rêves d'océan au cœur des églises, quand le soleil donne la même couleur aux gens.
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2: 1973, l'année de la rencontre fraternelle entre Laurent Voulzy et Alain Souchon. Ensemble, ils s'écrivent un destin extraordinaire.
3: 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Laurent...

ça va devenir le rêve d'un jeune garçon né dans le Gris par accident. Dans ses mémoires, Laurent Voulzy raconte avoir été conçu sur une plage de Guadeloupe. Marie-Louise Alice Voulzy, 20 ans, embarque ensuite sur un bateau, direction la métropole. Accouchée loin, pour éviter les mauvaises langues, car le père de l'enfant à naître, le père de Laurent, refuse de l'épouser. Il naît Lucien, le prénom de ce père biologique.

0: biographe spécialisé dans la variété française. Vous avez écrit plusieurs ouvrages sur la musique. Laurent Voulzy, né à Paris, la Guadeloupe, il va la connaître qu'à l'âge de 35 ans, à l'occasion d'un concert caritatif. Sa terre de cœur, c'est la Bretagne. Il y passe ses vacances en famille. Comment ce paysage breton s'est-il transformé en une source d'inspiration incontournable pour lui?
1: Ce paysage breton, il le porte en lui depuis l'enfance, Laurent Voulzy, puisqu'il passait ses vacances dans le sud de la Bretagne, à Saint-Brévin. Et d'ailleurs, il y a une petite anecdote sympathique à ce sujet. Quand ils ont fait Recollection avec Souchon, ils partent des vacances à Saint-Malo et Voulzy voulait à tout prix dire des vacances à Saint-Brévin pour rendre hommage à cette terre qu'il avait accueillie petit, où il a été si heureux. Et Souchon lui a dit « Mais non, pas du tout. » Il a reçu le fait de nous recevoir parce que Souchon dit que Saint-Malo, ça rimait avec Pédalo, pas Saint-Brévin, et que tout le monde s'identifiait à Saint-Malo et que Saint-Brévin, c'était plus intime, c'était un trésor plus intime. Déjà, dès les premières chansons, il a voulu rendre hommage à cette terre de Bretagne. Et quand il entend cette musique pour la première fois, quand il est enfant, donc c'est une éponge, il entend les sons celtiques lors des défilés, des baguettes, dans les ensembles musicaux qui traversent les villes pour les fêtes.
0: C'est précisément en Bretagne, en rentrant de la plage, que Laurent Voulzy compose sa première mélodie, le tout premier air de sa vie. Il n'a alors que 10 ans.
2: Je suis rentré en courant pour avec l'air, en chantant l'air dans ma tête. J'ai dessiné sur un bout de papier une portée. Et je crois que la portée, c'est marrant, parce que je crois que c'était comme des grégoriens, il n'y avait que 4 lignes. Et j'ai noté, pas n'importe quoi, mais pas d'un c'est quand ça montait.
3: Vous avez fait une espèce de graphique, en fait.
2: Ouais, j'ai fait un graphique.
3: Vous avez réinventé l'écriture musicale.
2: Et alors, je peux vous dire aussi que je me suis aperçu après que cet air, il existait déjà. Non, le début de l'air n'existait pas, mais la suite existait. Non, mais ce qui est drôle, c'est que j'ai eu conscience que je composais.
0: Il y a donc eu cette mélodie qui lui trottait dans la tête, qu'il a tenté tant bien que mal de coucher sur le papier. Mais au départ, au tout début, Laurent Voulzy ne souhaite pas composer de la musique, il veut être écrivain.
2: Quand j'avais 10 ans, j'ai commencé à écrire un livre, j'ai écrit des nouvelles quand j'avais 16 ans, j'ai écrit des poèmes quand j'étais petit, même quand j'étais adolescent. Mais quand j'ai découvert la guitare, j'ai trouvé que c'était plus marrant de faire des chansons, quoi. Voilà. Donc j'ai écrit des chansons d'ailleurs la première fois que j'ai pris une guitare, d'abord j'ai joué un morceau des Shadows, j'ai essayé
4: lequel?
2: Apache. Mon voisin avait une guitare, j'avais la fièvre, il m'a passé, je lui ai demandé s'il pouvait me prêter sa guitare. Je jouais à l'envers en fait. Instinctivement, je jouais comme un gaucher et sa guitare n'avait que 4 cordes. Ouais. Mais ça fait rien, j'ai passé la journée dans mon lit avec ma fièvre et à jouer de la guitare. Et le soir, j'étais content de jouer le début d'Apache. Et quand il est rentré, et je lui ai dit que je savais jouer Apache, il a repris sa guitare, il a mis 2 cordes de plus, il a accordé la guitare et je pouvais plus jouer évidemment. Mais la deuxième chose que j'ai fait, c'est que j'ai composé une chanson pour un copain qui avait une histoire d'amour et tout. Et j'ai fait une chanson qui était complètement pompée sur un morceau d'Elvis.
0: La guitare est pour lui une révélation. C'est sa mère qui lui offre son premier instrument à Noël en 1963. Laurent vient de fêter ses 15 ans. Cette guitare va changer sa vie. Le choc suivant, c'est lorsqu'il entend les Shadows et la guitare électrique d'Hank Marvin. Valérie Alamo, dès l'adolescence, les oreilles de Laurent Voulzy sont donc résolument tournées vers l'Angleterre. On parlait de la Bretagne, mais vers l'Angleterre, vers la pop anglaise.
1: Oui, c'est-à-dire que, comme tous les adolescents de cette époque-là, il est subjugué par les Beatles, et notamment par Paul McCartney. Mais par ricochet, c'est étrange, parce que McCartney va changer sa vie d'une certaine manière, car il va lui inspirer le fameux picking qu'il met dans la chanson de Souchon, J'ai 10 ans, et qu'il pique en fait à la chanson de McCartney, Bebop. Ce petit changement qui fait toute la différence dans la chanson et qui contribue largement au succès de J'ai 10 ans. Là, il vient juste de rencontrer Souchon et tous les deux écrivent Recollection pour rendre hommage à tous les groupes qui les ont fait vibrer, à toutes les inspirations qui, même s'ils font de la chanson française, sont très présentes, surtout dans les musiques de Laurent Voulzy. 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

0: musical. C'est le cas aussi d'ailleurs de son futur compagnon de route, Alain Souchon. Et pour Laurent Voulzy, l'influence majeure, ce sont donc bien sûr les Beatles.
1: La première fois que j'ai entendu parler de Beatles, c'est un copain qui m'a dit un groupe anglais qui s'appelle les Beatles. Et on est allé dans un magasin de musique dans ma banlieue, on est allé acheter le 45 tours. La première fois que je les ai entendus, c'était bizarre parce que je trouvais qu'ils avaient des voix de filles. Et c'était très curieux parce que les chanteurs à l'époque avaient des voix plutôt graves, quoi. Mais deux jours après, j'étais accro, quoi. Je suis devenu très très vite fan. Fan, quoi.
2: Et aujourd'hui, si on est un fan ou un fidèle de Laurent Voulzy, est-ce qu'on trouve derrière certaines mélodies ou certaines orchestrations un petit parfum de Beatles?
1: Oh oui, certainement. Oui. Vous savez, j'ai pas inventé la musique, hein. Donc j'étais influencé par des gens. Et les Beatles sont vraiment, vraiment partie des influences que j'ai eues, quoi.
0: L'influence de tous les Beatles. Mention spéciale pour celui qui va rester à jamais son modèle, Paul McCartney.
3: La première fois que j'ai rencontré, je suis tombé comme deux ronds de flanc. Je lui ai serré la main. Et après, la seule chose que je lui ai dit certainement que je fais de la musique à cause de toi, quoi. Il m'a dit, j'essaie de faire la chanson parfaite, mais j'y arrive toujours pas, mais je continue d'essayer. Maintenant, quand il vient en France, en tout cas, je vais le voir avant son concert et on échange toujours quelques mots. Je suis toujours très, très impressionné de le voir. J'ai toujours l'impression qu'il tombe du poster quand même.

0: Laurent Voulzy a 18 ans, il est bien décidé à devenir musicien. Il passe d'un groupe à l'autre, il court les clubs et les petites scènes de concert, une vie de saltimbanque sans le sou.
1: J'ai joué dans des groupes, le groupe du lycée, après un autre groupe dans ma banlieue est à Nogent-sur-Marne, ensuite avec un groupe de rock'n'roll, Mark Robson.

0: été une autre vue
1: de... Et du Kilimandjaro.
0: Voilà, ça a été une autre vue de ce métier. Je quittais un peu le rock'n'roll pour entrer dans la chanson française. Et voilà, donc j'étais musicien, j'avais des responsabilités. Alors j'en sais gré vraiment à Pascal qui m'a fait confiance. Et puis parallèlement à ça, je faisais du porte-à-porte pour essayer de faire écouter mes chansons.
2: Valérie Alamo, Laurent Voulzy accompagne Pascal Danel entre 1969 et 1974. Que lui apporte cette expérience?
3: Cette expérience apporte à Laurent Voulzy une confirmation, puisque son rêve est de devenir musicien. Et là, Pascal Danel l'engage non seulement pour être son musicien, mais aussi son chef d'orchestre et pour arranger aussi les chansons. Donc ça lui apporte vraiment une crédibilité. Ça y est, il a traversé l'écran. Le petit garçon qui rêvait d'être musicien est devenu musicien.
2: Laurent Voulzy essaye de faire écouter ses chansons, fait le tour des maisons de disques, jusqu'au jour où, enfin, il franchit les portes du label RCA. L'affaire commence vraiment à devenir sérieuse. Si ses talents d'auteur-compositeur séduisent, ce sont plutôt ses dons de musicien qui font mouche. Alors naturellement, on lui propose d'écrire des musiques de films.
0: Dans les années 70, alors que j'étais un jeune garçon, on m'avait proposé de faire une musique de film et je l'avais faite. C'était un film érotique.
4: Voilà.
0: Et ensuite,
4: Quoi le titre? Bon, non, pas
0: ça. Bon, je peux vous le dire, ça s'appelait Les Maîtresses de Vacances. Ouais.
4: Ah bah ça va, ça reste relativement
0: et
4: soft.
0: Voilà, et après, j'en ai fait des plus moins soft.
4: Ah oui, quand même, bon, très bien.
0: Et après, j'ai passé de ça à une musique pour un film de Truffaut.

0: collection.
1: Laurent Voulzy est l'un des grands vainqueurs des Victoires de la Musique.
2: Nous passons maintenant à la victoire de l'album de l'année, très importante.
3: Cachée derrière de Laurent Voulzy. Yeah.
4: Merci. Donc il faut vous parler. J'ai absolument rien préparé, évidemment, parce que je pensais que c'était les deux autres concurrents qui allaient là.
2: Les deux autres.
4: Non, mais je suis très content.
1: Caché derrière son troisième album seulement, alors qu'il s'apprête à faire.

0: plus tôt, 1973. Laurent Voulzy a signé avec la maison de disques RCA et le PDG invite chez lui tous les nouveaux artistes du label afin qu'ils fassent connaissance. Un moment convivial, autour d'un goûter, on reconnaît Yves Simon, Antoine, Laurent Voulzy et Alain Souchon.
1: Vous avez pensé quoi l'un de l'autre en vous voyant la première fois? Alain,
2: je le trouvais talentueux. On était dans un jardin avec plusieurs chanteurs et chaque chanteur devait chanter une chanson comme ça. Uh-huh. Antoine, il chante les élucubrations, je sais pas quoi. Yves Simon, il chante en fumée des gauloises bleues, hein, je crois. Un truc comme ça. Moi, je chante, moi, l'amour 1830. En quatre accords, j'avais honte et tout. Et mon fond, bon, je mets bien ma chanson, là. Et là arrive le tour de Laurent. Et là, on était tous assez éblouis parce qu'il a fait une chanson de lui qui était vachement bien, avec des accords de guitare assez sophistiqués par rapport à nous autres qui étions un petit peu quand même rudimentaires dans la musique. Et puis, après, on lui dit, ah, de là, les Beatles, machin, il a chanté 4-5 chansons des Beatles. On était tous assez éblouis. Et après, on dit au revoir et on se retrouve à marcher l'un à côté de l'autre en partant. Et il me dit, j'aime bien ta chanson. Et là, je me suis dit, lui... Il se fout de ma gueule, grave. Non, étant donné ce que c'était musicalement que ma chanson, mignonne, mais tu vois, et ce qu'il venait de faire, je me disais, il se fout de moi. Mais en fait, non, t'aimais bien ma chanson.
3: J'aimais bien ta chanson.
1: Et Laurent, vous le dites, vous avez pensé quoi d'Alain, alors?
3: J'ai pas eu tellement d'opinion sur le coup. En fait, je trouvais sa chanson réellement. J'étais sincère en disant que sa chanson était sympa. C'est après qu'il m'a bluffé parce que je trouvais simple. Je lui disais, pour un chanteur connu, il est simple. Et en plus, un peu barré, quoi.
0: On est avec Valérie Alamo à nouveau. Vous êtes auteur et biographe spécialisé dans la variété française. Vous avez écrit plusieurs ouvrages sur la musique. Cette rencontre entre Laurent Voulzy et Alain Souchon, finalement, elle est inespérée. Ça tient de la magie.
4: Oui, un petit peu. Parce que ce qui est encore plus épatante dans cette collaboration, c'est que Souchon, quand il entend ce que Voulzy fait de sa chanson, il s'est dit, mais il m'a apporté une rythmique, ce que je n'avais pas. Moi, ma chanson, elle était désuète, c'était de l'ancienne chanson française, tandis que là, il m'apporte un rythme qui modernise ma chanson, et ça a modernisé aussi son langage.

0: deux travailler ensemble.
1: Bob Soquet, notre patron, directeur artistique, a proposé à Alain, est-ce que tu veux, Laurent, écris des arrangements. J'écrivais des arrangements pour gagner ma vie parce que les disques que je faisais ne marchaient pas du tout. Donc il a demandé à Alain de qu'est-ce que t'en penses si c'est Laurent qui faisait les arrangements de ton prochain album, car tu vas faire un album.
0: Non seulement Laurent Voulzy s'occupe des arrangements de ce premier album, mais surtout il compose la chanson qui lui donne son nom, le premier succès d'Alain Souchon, J'ai 10 ans.

0: vous le y raconte dans ses mémoires le flop rencontré par les deux singles précédents. Finalement, le label choisit J'ai 10 ans comme troisième single. Les radios s'en emparent et pour la première fois, Laurent Voulzy entend une chanson dont il a composé la musique devenir un succès.
1: J'ai fait de la musique aussi parce que j'écoutais la radio et je rêvais de... Dès que j'ai touché la guitare, j'ai eu envie de... J'ai fait des chansons, j'avais un petit groupe au lycée, tout ça, puis je rêvais de... Un jour de m'entendre à la radio. Ça, oui, ça m'a changé ma vie parce que je m'entendais partout. C'est comme un rêve qui se réalisait, quoi.

et Alain Souchon, ce fut, dit-il, notre première belle aventure ensemble. Il a fallu un peu de temps à Laurent Voulzy pour rouvrir un tiroir dans lequel dormait une vieille démo à lui, une chanson enregistrée quelques années plus tôt. Il fait écouter la maquette à son complice et désormais ami Alain Souchon. L'idée est originale. Comment

0: demande une rallonge de temps à son patron Bob Soquet, il va avoir besoin d'au moins une semaine. En réalité, il va lui falloir bien plus. Laurent Voulzy va passer un mois et demi en studio. C'est colossal pour l'époque. Nous étions habités, écrit-il dans ses mémoires. Le 12 juin 1977, Laurent Voulzy est numéro 1 hit parade avec sa chanson Rock Collection.
1: À l'époque, Laurent, vous aviez déjà enregistré 5 45 tours, dont le dernier s'était vendu à 545 exemplaires.
2: Je l'ai renseigné, c'est exactement ça.
1: Ouais. Pas mal.
2: Oui, d'ailleurs, c'était effectivement très très peu. Et en même temps, j'en vendais tellement pas que j'étais étonné. J'aurais voulu voir les gens qui l'achetaient, parce que tellement. Je me disais quand même, j'en vends pas, puis finalement, j'en vends quand même 545. Qui les a achetés, quoi?
1: Leur faire un bisou.
2: Bah ouais, ouais, j'avais presque envie de les embrasser. Ouais.
0: Les ventes du 45 tours de Rock Collection passent rapidement les plusieurs minutes.

0: Et à la Mole, l'été qui suit, l'été 1977, est enfin celui de Laurent Voulzy. Non seulement il inscrit son nom dans la liste des chanteurs français qui comptent, mais il est également en train de bâtir les fondations de sa relation avec Alain Souchon.
1: Ah oui, Souchon et Voulzy, c'est unique dans la chanson française. Ils sont devenus indissociables dans la tête du public et dans le métier aussi. Ensemble, ils ont apporté une nouvelle dimension. La chanson française ne serait pas la même sans Souchon ni Voulzy. Et ce qui est formidable et exceptionnel, c'est que lorsqu'ils écrivent pour Souchon, ils font du Souchon, et lorsqu'ils écrivent pour Voulzy, ils font du Voulzy. Ils parviennent à conserver leur singularité, leur manière aussi d'écrire est très impressionnante, parce que à chaque album, pas question de se retrouver chez l'un, chez l'autre, non, ils se réservent 15 jours, 3 semaines, 1 mois de vacances dans un lieu différent, ils partent tous les deux, ils choisissent un coin de France pour se consacrer à l'album à faire, et cela se ressent dans l'écriture, parce que effectivement quand vous vivez pendant 3 semaines à deux, ben, ça nourrit une amitié, ça nourrit les conversations, ça nourrit les chansons, et c'est ce qui est fascinant quand on les regarde, c'est de voir que deux êtres aussi différents soient aussi indispensables l'un à l'autre. C'est ça qui est étonnant dans ce couple Souchon-Voulzy.
0: Après l'enregistrement du premier album, Laurent Voulzy assure son tout premier Olympia, tout seul. Une étape importante dans la carrière d'un chanteur. Le temps d'enregistrer 2 nouveaux disques pour Alain Souchon, et Laurent retourne en studio afin de mettre en chantier son 2e album, Bopper en larmes. Dans ce studio, il y passe tout son temps. Et quand ce n'est pas pour enregistrer un disque en entier, il met sur bande des chansons publiées en 45 tours.

je regardais qui, moi, je la voyais à la télé. Une fois, deux fois, la troisième fois, j'ai fait une cassette et il n'y avait que Kim Wilde dessus. Dès qu'elle passait à la télé, j'enregistrais. J'étais tombé quand même en pamoison devant cette fille que je trouvais, sans la connaître, je la trouvais formidable. Très belle, magnifique, sensuelle, avec une voix délicieuse. J'aimais ses chansons. Je trouvais qu'elle bougeait bien. Oh. Et je dis à Alain, j'aimerais faire une chanson. Je lui parle de Kim Wilde. Je lui dis rien du tout. Je lui dis, tiens, je vais te montrer cette fille dont je t'ai déjà parlé. Alors je lui montre la cassette. Et il me dit, pourquoi tu fais pas une chanson qui s'appelle Les Nuits sans Kim Wilde?

qu'il m'envoie un enregistrement de la chanson, qu'une maquette pour voir. Donc je lui ai envoyé, elle a adoré la chanson, et c'est comme ça que j'ai fait sa connaissance. Donc je suis allé enregistrer sa partie de voix dans son studio en Angleterre, et puis on est devenu, depuis on est...

0: Valérie Alamo, on le sait exigeant. Laurent Voulzy, est-ce que sa réputation de perfectionniste suffit à expliquer le temps qu'il consacre à la création de chaque chanson?
1: Le perfectionnisme de Laurent Voulzy est devenu légendaire dans le métier, mais c'est sa nature. Il n'est pas que perfectionniste dans la musique. C'est une question d'élégance chez lui. Et tout est élégant chez lui. La façon dont il s'exprime, la façon dont il s'habille, tout est en harmonie. Quand vous croisez Laurent Voulzy, il est habillé tout en bleu, il est habillé tout... Et ça, c'est... il faut que ce soit beau. Il a ce culte du beau et du travail surtout bien fait. Est-ce que vous pensez que Kim Wilde aurait accepté de faire une voix sur un disque d'un petit Frenchie s'il n'était pas aussi perfectionniste, si elle n'avait pas senti aussi investi dans sa musique?
0: Les accords et les arrangements ne sont jamais approximatifs. En conséquence, les albums de Laurent Voulzy sortent au compte-gouttes. Presque 10 ans séparent la sortie du disque Bopper en larmes et celle de Caché derrière. Ce troisième album résume parfaitement le paradoxe Voulzy. Une musique d'une efficacité redoutable, mais d'une grande pudeur, presque timide, cachée derrière des arrangements d'une complexité folle. Il renferme surtout des chansons qui vont directement devenir des classiques.

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2: 23 novembre 2002. Laurent Voulzy accepte de participer au télécrochet de TF1, la Star Academy, présenté par Nikos Aliagas. En direct, il chante My Song of You avec la jeune.

0: par la voix mezzo-soprano d'une extrême maturité de la candidate. Il lui glisse alors « Que tu gagnes ou que tu ne gagnes pas, j'aimerais bien qu'on fasse de la musique ensemble. »
1: Est-ce que toi, t'as refusé d'écrire pour un artiste? Lesquels? Je note, vas-y.
2: Mais non, mais j'ai refusé souvent. Alors tiens, regarde comment je me dis.
1: Vas-y, alors on trouve. Vas-y,
2: faute de temps.
1: Bien joué.
2: Voilà. Mais...

0: mais c'est parce que je mets beaucoup de temps. Alors des fois, c'est vrai qu'on m'a demandé des chansons c'est vrai que ça m'est arrivé souvent et je l'ai pas fait, quoi. Alors parce que j'étais en plein dans un enregistrement, en train sur un projet, ou parce que je me sens pas forcément. Il faut qu'il y ait un petit tâton proche,
1: comme Goldman, c'est ce qu'il nous disait. Il faut qu'il sente la personne.
0: Bien sûr, je trouve.
2: Pas de doute, entre Laurent et Nolwenn, il y a un atome crochu. Un mois après leur duo, Nolwenn Leroy remporte la deuxième édition de la Star Academy et Laurent Voulzy va tenir parole.

0: suite avec Valérie Alamo. Vous êtes auteur et biographe spécialisé dans la variété française. Vous avez écrit plusieurs ouvrages sur la musique. Laurent, vous y marche beaucoup au coup de cœur. On est dans un tout autre contexte, certes, mais c'est sur un plateau télé aussi qu'il a rencontré bien des années plus tôt Véronique Jeannot. Quel rôle joue-t-elle, ces chanteuses, dans son parcours? Un rôle de muse?
1: Les chanteuses, que ce soit Nolwenn Leroy ou Véronique Jeannot, lui offrent une petite parenthèse, une bulle, non pas de légèreté, mais si de légèreté, parce qu'il met moins de temps à composer, forcément, parce qu'il a un travail à rendre. Mais pour Véronique Jeannot, l'histoire est aussi jolie que la chanson, c'est-à-dire qu'il se croise dans une émission de télé une première fois, il ne peut pas rester parce qu'il a une autre télé à faire, alors il glisse un petit mot sous sa loge en disant « vous êtes formidable », ça. Et puis après, il la retrouve dans une autre émission quelques mois après, il vient lui dire au revoir et elle lui dit « ben... un jour, si vous avez une musique pour moi, pensez à moi. » Et lui, qui est si lent, dès le lendemain, il se met à composer une musique et il appelle Véronique Jeannot. Il lui fait entendre la mélodie de « Désir, désir ». Et elle dit « Oh, c'est pas mal ça, c'est bien, c'est bien. » Il dit « Je vais la finir et je vous rappelle. » Et effectivement, il a fini dans la foulée, parce que là, il sait que le temps presse. Et il la rappelle pour lui faire une proposition inattendue, hein, de la part de quelqu'un de timide comme Laurent Voulzy. Et il

0: Pour ce qui est de sa deuxième rencontre avec Nolwenn Leroy, si Laurent Voulzy participe à peine à la fabrication du premier album de la chanteuse, il est bien décidé à réaliser le deuxième.
1: Je dis souvent que cet album est mon deuxième premier album, c'est vraiment comme ça que je le ressens. Donc je démarrais de zéro avec mes envies, avec mes textes, avec ce qui m'inspire depuis toujours. Avec voilà, je suis musicienne, je joue du piano, du violon, de la flûte. Laurent savait tout ça, on avait les mêmes... s'intéresse au roman de chevalerie, ouais. Aux légendes, on a la Bretagne en commun, enfin on se retrouvait sur plein de choses, enfin c'est très bien entendu tout de suite. Et c'est vrai que moi j'ai toujours été extrêmement admirative de ces mélodies et fan de la première heure, dans le sens où, en plus, où j'écoutais très peu de musique francophone. C'est pas un hasard si j'écoutais justement Laurent, puisque c'est pour moi le meilleur mélodiste français.
2: Merci Nolwenn.
1: Non mais c'est vrai, non mais c'est
2: adorable. Est-ce que tu veux un thé ou quelque chose?

0: et Nolwenn Leroy s'enferme dans son studio à lui sur les bords de Marne, à Joinville-le-Pont, près de Paris. Le musicien, arrangeur et directeur musical Franck Ollery est également de la partie. Ce disque, baptisé Histoire naturelle, est fabriqué en 6 mois seulement. Franchement, c'est très peu, quand on sait que Laurent aime prendre le temps, et parfois plusieurs années pour peaufiner un album.
1: Au début, j'ai eu beaucoup de mal à donner mon avis, j'avais peur de lui montrer mes textes, j'étais intimidée, j'étais un peu anxieuse, voilà, l'idée de pas de collaborer, mais je me disais, je vais peut-être pas intervenir, et puis finalement...
2: Finalement, de temps en temps, il me disait de sortir du studio.
1: Non, puis finalement, non, Laurent, il m'a toujours demandé mon avis, et c'était toujours un échange perpétuel. C'était jamais bon, on fait comme ça et on fait comme ça. C'était toujours dans l'échange, et il a su me mettre en confiance.
0: Valérie Alamo, quand on écoute l'album de Nolwenn Leroy et particulièrement la chanson Nolwenn Owo, on entend vraiment les mélodies woolsiennes, les arrangements woolsiens, c'est du woolsy pur.
3: On entend parce que Laurent Woolsy a voulu habiller la voix de Nolwenn de tout ce qu'elle portait déjà en elle, de toute cette âme celtique, parce qu'au-delà de la voix, il a reconnu en Nolwenn une vieille âme, c'est-à-dire que ils sont âmes sœurs dans la façon de comprendre la Bretagne, dans la façon d'aimer leur histoire, son histoire. C'est-à-dire que tous les deux, ils sont modernes. On les voit dans la chanson actuelle, mais aussi on peut les imaginer

livre vous dit, c'est impressionnant, il porte tellement d'histoires en lui, et je pense qu'il a reconnu ça en Olwen Leroy par rapport aux autres chanteuses qui peuvent avoir des jolies voix, mais elle portait en elle une dimension autre, et Laurent Voulzy est très sensible à tout ce qu'il ressent, à tout ce qui n'est pas

l'histoire naturelle sort le 5 décembre 2005. Nolwenn Leroy s'impose comme une artiste complète, participe à l'écriture des 13 chansons et affirme son attirance pour la musique pop britannique, comme son mentor Laurent Voulzy du reste. Elle s'offre même les studios d'Abbey Road à Londres, l'antre des Beatles, pour la finalisation du disque.

0: C'est au cours de cette année de 2005 que lui vient l'envie de se lancer dans un exercice inédit, celui de l'album de reprise. Dans ses mémoires, Laurent Voulzy raconte assurer une tournée des îles, Tahiti, La Réunion, la Martinique. Un soir, sur une plage de Guadeloupe avec ses musiciens, il gratte les guitares, joue des percussions avec ce qui leur tombe sous la main. On chante des chansons des autres en regardant la mer, dit-il, surtout des classiques des années 60.
1: Quand on enregistre des chansons qu'on a faites soi-même, ou quand on participe à l'enregistrement qu'on a fait sur l'album de Nolwenn, on est tout le temps un peu à se dire est-ce que mon refrain finalement est bien, est-ce que je pourrais pas changer tel mot. Parce que là, do you wanna dance, I'm all my... je vais pas aller changer un mot, d'abord je vais avoir un procès. En plus, je l'ai aimé comme ça, la chanson. Sans aucune... On faisait pas de challenge. On se dit... En fait, le disque, au départ, c'était comment le jouerait-on sur une paillote sur la plage.
2: Ouais.
1: Donc, on s'était presque parti d'enregistrer avec que des guitares acoustiques et des percussions, en se disant que peut-être il y a des morceaux qu'on va se laisser aller à la sophistication si ça vient.
0: Laurent Voulzy, qui a toujours écrit pour lui et pour les autres, publie donc ce qui ressemble à une compilation personnelle.
1: Choses, un objet, c'est, d'ailleurs c'est marqué dans les musées, les beaux objets, il y a marqué ne touchez pas. Quand on aime les objets, au bout d'un moment, que ce soit l'objet de ses rêves, la personne de ses rêves, on a envie de la toucher à un moment. Et ces chansons-là, c'est des chansons qui m'ont toujours fait rêver parmi des centaines d'autres.
2: Ouais.
1: Mais c'est des chansons qui m'ont fait rêver. Et donc là, c'était drôle parce que, enfin, je les approchais. Par exemple, je prends une chanson de Gilberto Sullivan, il s'appelle Claire, une chanson que j'adore. Claire.

0: fait, j'ai jamais su les paroles de la chanson. Alors, j'ai jamais joué sur scène quand j'étais en groupe et tout ça. Et donc, là, je la découvrais, je l'apprenais et je lisais les paroles. Et quand j'étais derrière le micro en train de la chanter, il y a un sentiment très étrange que j'avais jamais connu. C'est, est-ce qu'il l'a composé pour moi? À un moment, on a l'impression que, même est-ce que c'est pas moi qui l'ai faite, des fois. Il y a un moment, on devient un peu.
1: À ce moment-là.
0: Mais oui, mais c'est formidable. C'est comme le karaoké, qu'on se prend pour la chanteuse à un moment.
1: Oui.
0: Et c'est vraiment aussi l'impression qu'on nous prête des enfants pour l'été. Et ces enfants-là n'ont pas eu besoin de moi pour grandir, quoi. Ils sont beaux. Simplement, on m'a dit, garde-les pour l'été. Alors, j'essaie de les habiller le mieux possible.
2: Là encore, 6 mois d'enregistrement en studio suffisent. Et encore une fois, c'est plutôt rapide pour Laurent Voulzy. C'est donc dans une ambiance décontractée, dans un esprit justement estival, sans vouloir épater la galerie, que le disque La 7e Vague est gravé en juin 2006. Valérie Alamo, cet album, il est fait dans une atmosphère très détendue, hein. C'est un disque plaisir finalement, comme une récréation, sans pression pour Laurent Voulzy. Il ne s'attendait pas du tout à ce qu'il fonctionne aussi bien, ce disque.
3: On ne s'attend jamais à ce qu'un disque fonctionne aussi bien, même quand on est un artiste reconnu comme Laurent Voulzy. Mais il parlait au cœur, c'est-à-dire que c'est la magie de la chanson populaire. Elle arrive à lier des générations tout en racontant à chacun une histoire. C'est-à-dire que quand on écoute une chanson, l'histoire ne va pas être la même.

fait mon chemin, voilà d'où je viens, de cette septième vague, de toutes ces influences. C'était une petite bulle de poésie et l'album a plu aussi. Et ça, on oublie souvent de le mentionner parce qu'on souvent on privilégie le côté compositeur de Laurent Voulzy, mais c'est un excellent chanteur.

0: alors que ça fait 30 ans qu'ils travaillent ensemble, qu'ils sont amis, presque frères. Et bien sur cet album, 7ème vague, c'est la première fois que Laurent Voulzy et Alain Souchon enregistrent ensemble une chanson.
1: Chanter ensemble, c'est un plaisir qu'on avait dans le privé. On se retrouvait dans une chapelle où ça résonne, on chantait ensemble parce qu'on aime ça.
2: Et aussi... On aime bien donc chanter à deux voix. Alain adore Simon et Garfunkel, moi aussi. Et quand j'ai fait un album de reprise qui s'appelait La 7ème vague, Alain est venu, on a chanté tous les deux une chanson de Simon et Garfunkel, donc, qui s'appelle Feeling Groovy. On va en faire un tout petit bout, mais si on s'en rappelle.
3: C'était un déclic en fait.

0: ses mémoires, Laurent Voulzy raconte « J'avais cette idée un peu folle de mettre en musique des poèmes du Moyen-Âge avec une ambiance électro. » Passionné de mystique et de spiritualité, une chemise à jabot sur le dos, Laurent allume des bougies à la moindre occasion.
1: Vous mêlez deux mondes, le monde anglo-saxon, Londres, l'Angleterre et le monde médiéval. Je ne connaissais pas cette passion.
2: L'Angleterre, certainement, à cause de la musique, ça m'a pris adolescent. Et l'univers médiéval m'a pris bien avant. Quand j'avais 8 ans, ça s'est révélé quand ma mère m'a offert un château fort. Mmh. Et je me suis aperçu rapidement qu'elle aussi, d'ailleurs, que je jouais plus avec mon château fort qu'avec mon garage et mes panoplies. Et ça m'a poursuivi en fait toute ma vie. J'ai commencé à lire très rapidement à l'âge de 12-13 ans. Je lisais beaucoup de... Je me suis intéressé à l'histoire à partir de ce moment-là, mais plus particulièrement le Moyen-Âge.
1: Qu'est-ce qui vous plaît? C'est l'esprit chevaleresque?
2: Ce qui me plaît, j'en sais rien. C'est comme une résonance en moi. Mais mon paroxysme de cette passion était quand j'avais entre 16 et 17 ans. Alors je me souviens d'avoir lu le roman de la Rose, la première partie du roman de la Rose, qui était en très vieux français. Il y a deux parties, il y en a une qui est à peu près lisible. La première partie était, en tout cas ce que j'avais sous les yeux, était très très difficilement, d'ailleurs illisible. Mais je le lisais comme on se plonge dans une musique ou dans un univers ou dans un paysage, sans comprendre du tout ce que je lisais, mais j'avais l'impression de le vivre.
0: On est avec Valérie Alamo à nouveau. Vous êtes auteur et biographe spécialisé dans la variété française. Vous avez écrit plusieurs ouvrages sur la musique. Pourquoi Laurent Voulzy attend-il 2011 pour laisser vivre sa passion pour le Moyen-Âge dans sa musique?
3: Ça, c'est le privilège du succès. Parce que quand vous êtes un gros vendeur d'albums, la maison de disques vous octroie des petites libertés. Il était arrivé dès le début de sa carrière en disant « Moi, je suis féru de Moyen-Âge, je vais vous faire des musiques qui vont vous parler de cette époque-là. » Je suis pas sûre que ça aurait été très bien reçu. Mais en 2011, c'était le moment pour Laurent Voulzy et le moment de partager peut-être avec le public qui le connaissait mieux une autre facette de son personnage qui disait « Moi, je suis féru d'histoire, de Moyen-Âge, de légende. » Et il y a une dimension aussi de transmission de mémoire aussi chez Laurent Voulzy. Parce que ceux qui ont aimé cet album, peut-être sont allés à leur tour chercher des renseignements sur le Moyen-Âge, ont voulu en savoir plus sur l'époque médiévale. Ça sert de passerelle aussi à un artiste, et c'est une idée qui plaît bien à Laurent Voulzy.
0: 10 ans se sont écoulés depuis son dernier album.

0: Woolsey raconte que pour ses albums précédents, il arrivait en studio avec la majorité des chansons écrites, ou du moins avec, dit-il, des bases solides. Pas pour Listen Love. S'il est un compositeur génial, un mélodiste formidable et un arrangeur admiré, les secrets de la création restent un mystère pour lui.
1: La question que je me pose de temps en temps, c'est « Oh, tu fais plein de chansons, comment on fait pour composer ?» Ben, la première réponse que je fais, c'est « J'en sais rien ».
2: Voilà.
1: Alors je me dis...
2: Suivez l'instinct là-dessus.
1: Voilà, je me dis que justement, comme on peut entendre des mots qui nous arrivent dans la tête, la composition, par exemple, c'est un mystère total pour moi. C'est-à-dire que j'ai l'impression qu'on reçoit quelque chose et après on traduit avec sa propre personnalité. Mais la création, pour moi, probablement, il faut être trois.
2: Oui.
1: Il faut être une antenne pour recevoir. Mmh. Il faut être un critique pour critiquer ce qu'on a reçu. Et un artisan pour fabriquer ce qu'on a critiqué, quoi.
0: Valérie Alamo, quand on se penche sur son rapport à la création, hein, on l'entend, on touche presque au sacré. Hein. Laurent Woolsey dit croire au message caché. Aurait-il une vision magique, voire ésotérique de la musique, selon vous?
3: Moi, j'irais plus loin, je dirais de la vie même. Chez Laurent Woolsey, chaque objet a une âme, raconte une histoire. Quand vous allez chez lui, il n'y a pas un objet qui est posé là par hasard. C'est, il a toujours la première guitare offerte par sa maman, qui est dans son studio à Joinville-le-Pont, et elle est comme un esprit. C'est l'esprit des anciens qui veille. Et Laurent Woolsey croit beaucoup à ces messages, à la magie. Ça peut nous surprendre, ni nous, quand on vit en métropole, mais c'est tout à fait naturel en Guadeloupe. Et lui, il prend l'habitude de noter ses rêves, et car il délivre les messages. Il essaye de décrypter ce qu'essaye de lui dire son subconscient, son inconscient. Et dans Jeanne, il dit qu'il n'a pas du tout l'impression d'avoir composé la

0: que de défendre cet album Listen Love dans des lieux sacrés et chargés d'histoire. C'est alors que commence une tournée ambitieuse dans des théâtres antiques, des églises, des cathédrales. Il se produit même dans la basilique de Saint-Denis.
1: C'est très très très impressionnant. C'est la première fois que je chantais dans une église, en tout cas faire un concert dans une église. Et là, c'est pas une église, c'est une cathédrale.
0: Voilà.
1: Et j'avais visité un peu avant. Il y a le tombeau de tous les rois de France. C'est hallucinant. Ces tombes ont été pendant la Révolution française pillées, vidées. N'empêche que ces tombeaux ont été habités pendant des siècles et qu'il y a quelque chose d'extrêmement émouvant, quoi.
0: La carrière de Laurent Voulzy est jalonnée de succès intemporels et de quêtes mystiques. Pour Listen Love, il s'offre un pèlerinage à la Mecque absolue de la pop, les mythiques studios Abbey Road. Car si l'album est inspiré par le Moyen-Âge, la spiritualité et l'histoire française, il est également imprégné de l'Angleterre.
1: Oui, ça fait plusieurs fois que j'ai envie d'y aller.
2: Et c'est la première fois ?
1: C'est la première fois. J'ai rodé devant.
2: C'est un choc ou pas quand on arrive ?
1: Oui.
3: Avez rodé, comment ça ?
1: Oui,
3: mais
1: j'ai rodé, oui, parce que bon, je suis très, très, très souvent en Angleterre, et de temps en temps, voilà, je vais me promener à Londres, et des fois, je suis passé devant le studio Abbey Road, j'ai fait des petits détours pour y passer, et je m'arrête, et j'ai évidemment traversé le passage clouté où je me suis fait photographier, le passage piéton plutôt, oui, qui est près du studio. Mm-hmm. Évidemment, je passais devant le studio en me disant, est-ce que je vais le visiter, est-ce que j'y vais ou pas ? Je n'ai jamais osé rentrer dedans, sauf là, puisque j'étais musicien, et qu'on avait réservé le studio pour aller enregistrer des violons, donc j'y suis allé d'une façon légitime et je suis rentré, voilà, comme
2: pas en touriste, mais en tant que musicien.
1: Donc,
2: voilà.
1: Et ben la grande émotion, c'était quand j'ai monté les marches du studio et je suis rentré dans le studio Abbey Road Studio. Pour moi, depuis que j'ai l'âge de 15 ans, c'est quelque chose qui m'a beaucoup marqué, quoi. Et puis ensuite, j'ai travaillé dans le studio 2, qui est le studio dans lequel notamment enregistraient les Beatles, qui lui est resté dans son jus, c'est-à-dire une décoration technique des années 60. Uh-huh. Là, j'avais l'impression de rentrer dans un

0: Laurent Voulzy ne va pas seulement s'y rendre pour enregistrer. Il va aussi y vivre une partie de l'année. L'Angleterre est inscrite depuis toujours dans son histoire. Elle fait partie de lui. Valérie Alamo, que ses influences soient de la pop anglaise, de la musique celte, de la samba brésilienne sur son album Belém en 2017, on reconnaît la patte de Laurent Voulzy dès les premières notes. Comment expliquez-vous qu'avec une telle diversité d'influences, il réussisse à garder une identité musicale aussi unique?
1: Parce qu'il a le génie de la musique,
0: voilà.
1: Mais il nous redonne tout le plaisir qu'il a eu à être nourri de ses diverses influences, parce qu'on peut dire qu'il y a un grand écart entre la pop, la musique brésilienne, la musique antillaise, mais elles sont réunies par l'amour et l'appartenance à une terre. Et c'est ça qui fait Laurent Voulzy. Il s'est imbibé, et comme il a une fibre artistique très développée, dès l'enfance, il s'est souvenu de tous ses sons, et toutes les chansons qu'il fait, c'est un hommage au petit Laurent qu'il était. Et c'est ce qui est fascinant chez lui, c'est qu'il a toujours envie d'apprendre. Il a toujours soif d'apprendre et c'est de découvrir de nouvelles sonorités. Et c'est pour ça que sa musique n'a pas pris de rides, comme lui d'ailleurs. Quand on le voit nous parler de ses chansons, parler de sa musique avec le regard d'un gosse, on se dit que quelque part dans sa maison, comme Dorian Gray, il a caché un portrait qui vieillit à sa place.
0: Après 40 ans de carrière, Laurent Voulzy garde cette innocence et ce vertige du débutant, la marque des grands artisans.
2: J'ai l'impression que chaque jour est toujours le premier, quoi. Mmh. Et en tout cas, chaque chanson que je fais, j'ai l'impression d'avoir 18 ans ou 17 ans et de composer ma première chanson. Donc, je pense jamais à ce que j'ai fait avant. Sauf quand on m'en parle, je le fais avec plaisir. Des fois, avec Alain, on dit, Souchon. pour une émission de télé, on était obligé de faire un medley de plein de chansons qu'on avait faites. On était obligé de réécouter nos chansons. On s'est dit quand même, celle-là était pas mal. Donc, mais autrement, ce qui compte, c'est la prochaine que je vais faire. Quoi.
0: Des plages de Guadeloupe aux nefs des cathédrales, Laurent Voulzy ne cesse de chercher la perfection mélodique et la précision des arrangements. Moins prolifique que d'autres, il privilégie le temps long. Cette rareté fait de chacune de ses sorties un événement. L'histoire de Laurent Voulzy, c'est aussi celle d'une complicité fraternelle avec Alain Souchon. Une alliance unique où la musique de l'un vient sublimer les textes de l'autre.
2: Avec Alain, souvent, on se dit on a de la chance, quoi. Et moi, vraiment, je le pense. Alors on me dit, mais non, tu as travaillé et tout. Je dis non, j'ai du bol d'avoir ce don de la musique, d'avoir rencontré Alain, deuxième coup de bol. Voilà, et puis oui, mais t'es acharné à ton travail. Oui, ben j'ai du bol d'être acharné à mon travail.
0: Merci Valérie Alamo.
1: Merci Ambline.
0: Je rappelle que vous êtes auteur, biographe, spécialisé dans la variété française. Vous avez écrit plusieurs ouvrages sur la musique et citons notamment Souchon, une vie en chanson, publié chez Hugo Doc.